0: J'imagine que ta vie est réglée. D'ailleurs, je t'ai reconnu sans te connaître dans un café. Tu prenais un café tout à l'heure. Je pense que la journée est ponctuée de temps où on va prendre un café.
1: C'est ça. Bah, bonjour. Ravi de vous avoir rencontré. Bienvenue à Ouarzazate.
0: Merci beaucoup.
1: Un café ou un thé, plutôt, c'est un moment de partage. Se faire plaisir aussi de prendre le temps. Prendre un petit café ou un thé avec des gens ou des amis, c'est toujours un plaisir.
0: Cela dit, avec des amis, mais plutôt des hommes, parce que je suis passé à Casablanca, à Marrakech, aux terrasses des cafés, on voit plutôt des hommes.
1: C'est ça, c'est vrai. Il y a des cafés aussi où on voit des femmes et des hommes, mais c'est vrai, en général, on voit plus des hommes quand même dans des cafés.
0: Je parle des Marocains, bien sûr,
1: oui,
0: je parle des touristes.
1: Exactement. Mais là, ça commence à changer la mentalité un petit peu. Là, on voit quand même des femmes aussi qui arrivent et s'asseoir dans des terrasses. Et prendre un café avec des hommes ou des cafés qui sont mélangés. La mentalité commence à changer depuis, on va dire, 5-6 ans. La femme, ça devient en fait, la femme, c'est indépendante. C'est des femmes aussi qui travaillent, qui gagnent leur vie, qui sont indépendantes. Et voilà, ils se permettent aussi de vivre leur vie tranquillement. Prendre un café ou un verre dans une terrasse, ça pose aucun problème.
0: Je n'ai pas dit que ça posait des problèmes non plus. Hein. Mais c'est vrai que traditionnellement, avant, les hommes, plutôt les cafés en terrasse, les femmes entre elles et avec les enfants, plutôt peut-être le café, le thé, les pâtisseries, mais à la maison.
1: C'est ça, exactement.

0: Alors nous, on est dans la tradition, Alain, et on s'est assis alors devant ton agence. Il y a d'ailleurs une publicité, enfin une affiche où on peut lire Tombouctou, 52 jours, c'est le temps pour rejoindre Tombouctou en chameau. Hein.
1: C'est ça, c'était un voyage à l'époque où c'était un point de départ des caravaniers qui est parti de Tombouctou pour arriver au Maroc. Et c'est un voyage qui prenait en fait 52 jours exact à dos de dromadaire ou en marchant à pied. C'était les caravanes de sel à une époque où les Touaregs voyageaient entre le Mali et le Maroc.
0: Et alors toi, tu proposes peut-être pas le voyage de 52 jours jusqu'à Tombouctou, et c'est vrai, donc plutôt des dromadaires que des chameaux. Mais en revanche, tu proposes des sorties dans le désert. Tu es le propriétaire d'une agence qui s'appelle Desert Dream. C'est donc ça. L'idée, c'est de rêver dans le désert. Et on est Ouarzazate. On peut dire que Ouarzazate, c'est la porte du désert.
1: Exactement. Ouarzazate, c'est la porte du désert. C'est vrai, là, l'avantage qu'il y a l'aéroport, un aéroport international. Alors, nous avons des vols directement de Paris, de Marseille, trois fois par semaine. Paris, c'est trois fois par semaine aussi. Des vols de Barcelone, de Londres.
0: Pas besoin de passer par Marrakech, pas besoin de passer par Casablanca, etc.
1: C'est vrai. Maintenant, c'est beaucoup plus facile, en fait, l'accès. On a quand même de plus en plus de Français qui arrivent à Ouarzazate. C'est pour descendre plus au sud. Alors, notre agence de voyage, en fait, ça existe depuis pratiquement 25 ans. Ça s'appelle Desert Dream. C'est parmi les premières agences de voyage au sud marocain. Nous organisons des voyages partout dans le Maroc et surtout dans le sud marocain. Alors, tout ce qui est trek, bivouac, des randonnées à pied, des circuits en 4x4, des yoga,
0: stages. Des quoi ?
1: Yoga.
0: Du yoga ? Non. C'est ça. Ah, c'est ça, du yoga ?
1: C'est ça.
0: Ah
1: c'est
0: oui,
1: ça.
0: Ouais. Du yoga dans le désert.
1: Dans le désert, c'est de plus en plus, en fait, ça devient à la mode. Il y a beaucoup de gens qui viennent et qui passent une semaine, 8 jours dans le désert, au milieu de nulle part, pour se déconnecter et passer un moment tranquille en plein désert. Et c'est vrai, nous avons de plus en plus de gens qui nous demandent ce genre de voyage.
0: Les citadins, peut-être davantage les citadins des grandes villes, sous la pression du travail, c'est ça, ont besoin de vivre un vrai moment, mais de déconnexion totale. Donc ça veut dire pas de réseau pour le portable.
1: Non.
0: On dépose son portable au début du voyage et on le récupère à la fin.
1: Voilà. C'est l'objectif, de se déconnecter de la vie quotidienne, fuir déjà le stress, les grandes villes, tout ça. Quand on est dans le désert, on prend contact avec soi. Il y a ce genre de voyage, il y a aussi ce qu'on appelle le trek, des treks à pied.
0: Là, plus physique. Hein.
1: Ouais. Plus physique, c'est plusieurs jours. C'est soit être vraiment des vrais sportifs qui peuvent marcher entre 20 et 30 km par jour.
0: Donc là, c'est une vraie performance physique.
1: Voilà. Ou sinon, on fait pour des gens qui sont, on va dire, qui ne sont pas vraiment très, très sportifs, moyenne, on va dire, à 10 à 15 km par jour. Et là, ça aussi, c'est une très belle façon de découvrir le désert, et être en contact avec la population, avec les nomades, avec la vie nomade exactement dans le désert. Ça marche de plus en plus. Il y a beaucoup de demandes pour ce genre de voyage.

0: y a des noms qui sont très connus hein, autour de Ouarzazate. Les gorges de Todra, c'est ça?
1: Oui, il y a les gorges du Todra.
0: Todra.
1: Les gorges de Dadès aussi.
0: Aussi.
1: Voilà, la vallée des Roses, l'oasis de Skoura. Il y a la Kasbah d'Aït Ben Haddou, c'est le village...
0: Ça, on va enregistrer une émission.
1: Voilà, qui est classé au patrimoine mondial de l'UNESCO. Ouarzazate, c'est très connu par le cinéma aussi.
0: Il y a aussi Zagora, c'est un très beau nom et c'est connu aussi, ça.
1: La vallée du Drac. La vallée du Drac, en allant jusqu'au Zagora,
0: Voilà, Zagora.
1: Exactement, la vallée du Drac, c'était l'ancienne route des caravanes à l'époque. Les caravaniers passaient par la vallée du Drac.
0: Zagora, on sait à combien de kilomètres d'ici, ou combien de temps plutôt?
1: C'est à 150 km de Ouarzazate, ça prend à peu près 2h30 de route. Ouais. En passant par...
0: C'est un autre dépaysement, Zagora?
1: C'est tout à fait différent, exactement. C'est les palmiers dattiers, c'est les casbahs, les villages fortifiés. C'est la partie, on peut dire, la plus authentique.
0: Rien que quand tu en parles, moi, ça me donne envie de revenir.
1: Ça sera avec grand plaisir, ça sera vraiment avec grand plaisir.
0: Alors maintenant, autre sujet très important ici à Ouarzazate. Ouarzazate, on n'appelle plus Ouarzazate, on appelle Ouarzaoud.
1: Oui, on peut dire ça aussi. Ouais. Les Ouarzazis, c'est les habitants de Ouarzazate. Voilà, et Ouarzazate, ça signifiait le calme.
0: Ouais.
1: C'est un mot berbère.
0: Le calme?
1: Oui, sans bruit.
0: Ah, sans bruit.
1: Exactement, berbère. Ouarzazate, c'est un mot berbère. Et ça signifiait sans bruit. Alors, c'est le calme, c'est le vide. Et ça a toujours été comme ça. Par rapport, quand on est à Marrakech, quand on vient de Marrakech ou de Casablanca, les gens ils pensent qu'il n'y a personne qui vit dans la ville. Quoi.
0: Bon, là, on entend quelques voitures, mais c'est quand même assez calme. C'est pas Marrakech. Hein. C'est pas la circulation au centre-ville de Marrakech. Mais j'ai dit Ouarzazate parce que Ouarzazate, comme Hollywood, et il y a des mots qu'on peut entendre, enfin, à condition d'être sur le plateau, qu'on peut entendre à Ouarzazate, c'est moteur, action, coupé, c'est une ville de cinéma.
1: Exactement, le cinéma reste quand même un domaine très très important pour l'économie locale. Ça peut travailler pas mal de gens, beaucoup des hôtels, tout ce qui est hôtel, restaurant, figurant, tout ça. Et c'est vrai, quand il y a des grandes productions, ça on sent que l'économie bouge. Et que tout le monde, en fait, a du travail. Alors, ça reste quand même très, très important. Et heureusement, c'est grâce aussi à la diversité des paysages. Parce qu'à Ouarzazate, la ville même, il y a la Kasbah de Taouvirt, il y a le musée de cinéma.
0: Donc, il y a une vraie Kasbah, la vraie, et puis il y a aussi une Kasbah dans les décors.
1: C'est ça. Et après, quand on fait 15 km à l'extérieur de la ville, 10 km à chaque fois, on passe à des paysages tout à fait différents. Il y a une diversité, mais incroyable. Et ça, ce qui attire de plus en plus les productions pour tourner des films ici.
0: C'est pratique pour les tournages de trouver des paysages différents à quelques kilomètres et en étant basé ici à Ouarzazate. Et celui qui a créé les studios de cinéma, dont maintenant j'ai oublié le nom, en fait, c'était le propriétaire d'une chaîne hôtelière.
1: C'est Mohamed Alami. Après, le premier film qui était tourné à Ouarzazate, c'est...

0: Laurence d'Arabie, 1961. Voilà.
1: C'est un camion, bon.
0: Alors depuis oui. Laurence d'Arabie, Babar Zazat a connu des films, des gros tournages comme Le Gladiateur, Astérix, Obélix, Game of Thrones, Prison Break, de plus en plus.
1: Beaucoup de films dans une ambiance ou d'époque romaine ou d'une ambiance égyptienne, parce qu'on tourne plus facilement ici qu'en Égypte. Hein.
0: C'est ça, c'est vrai, il y a des décors, oui, surtout dans les studios Atlas, ce sont des décors, oui.
1: Le Gladiateur, etc.
0: Oui, ouais. C'est des décors égyptiens, on va dire. Ouais.
1: Et un film majeur dont la sortie est annoncée au mois de juillet 2026 a été tourné ici à Ouarzazate. Et je t'ai vu en photo quand on entre dans l'agence, on regarde les photos, il y a beaucoup de photos. Et on te voit en photo, Alal, en photo avec Matt Damon.
0: Matt Damon, oui, ben, c'était pendant le film Odyssey.
1: Donc le nouveau Christopher Nolan, c'est pas rien, c'est quand même le réalisateur aujourd'hui qui est en gros le plus coté au monde. Hein.
0: C'est ça, et on a eu cette chance de rencontrer, déjà d'avoir ce film qui était tourné dans la ville, et c'est vrai ça, et d'avoir en fait des stars comme Matt Damon, c'était avec vraiment, c'est un grand plaisir et une grande chance.
1: Quand on regarde la photo, on peut penser des stars sympas.
0: C'est ça, oui, bah c'est des gens modestes, c'est des gens qui sont très connus, mais voilà, qui gardent pied sur terre, et ça fait toujours plaisir d'échanger avec eux, de les rencontrer. Et moi, j'ai eu cette chance de pouvoir rencontrer Matt Damon. On a beaucoup discuté, et c'est vrai, j'ai beaucoup apprécié sa personnalité. Et c'est quelqu'un de très simple, modeste et à la fois
1: talentueux. Il avait envie de se déconnecter pendant une semaine dans le désert.
0: Bon, lui, il avait beaucoup de travail, mais pendant le week-end, oui. Essaie quand même de partir un petit peu loin des décors.
1: Donc tu peux aussi, toi, avoir une des demandes pour organiser quelque chose pendant les jours off.
0: Bien sûr. Alors quand il y a des grands films, en général, le week-end, les gens ne travaillent pas. Alors pendant le week-end, samedi, dimanche, on organise pour eux des excursions, soit à la journée, ou plutôt même partir passer une nuit dans le désert. Côté de Mamid, Chicago, Irkshigaga.
1: Donc ils sont prêts à sortir de l'hôtel 5 étoiles.
0: C'est ça. Ouais. Après, pour des stars, bah, il y a des bivouacs de luxe qui sont très confortables. Ce sont des tentes, on va dire. C'est aussi des bivouacs 5 étoiles. Quoi. Oui. Ce sont des tentes qui sont équipées avec des douches, des toilettes. Il est très confortable. Ces gens-là, plutôt, on leur organise quelque chose de très, très confortable.
1: Alors, bien sûr, on ne l'a pas dit, mais ça paraît évident. Ce que tu organises, en fait, bah, tu réponds à la demande des clients. C'est à la carte, hein, en fonction des envies des clients.
0: C'est ça. En fait, déjà, nous avons un site internet. C'est www.saharadesertdream.com. Sur notre site internet, il y a beaucoup de choix au niveau des circuits, que ce soit au départ de Marrakech, Agadir, Essaouira.
1: Non, partout.
0: Zat, oui, en fait... De toutes les villes du Maroc. Après, on organise aussi des circuits personnalisés. Et le client, il peut nous demander ce qu'il veut, et nous, on arrive, en fait, on travaille ensemble pour préparer le circuit, ouais, qui est adapté à la demande du client.

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1: Suivez le guide, vous emmène au Maroc, dans le sud, à Ouarzazat. Ouarzazat est jumelé avec Maubeuge, en France, partageant très certainement des clairs de lune exceptionnels. Nous sommes avec Alal Kiki, devant son agence de voyage, Desert Dream. Une première visite, nous allons découvrir un site mais très très impressionnant. Ici à Ouarzazat, c'est la Casbah de Taourirt que nous allons découvrir avec la Seine. La Seine, ça me fait penser à la Seine, une grande Seine, on pourrait dire ça, puisque nous avons une vision là ici, la Seine à 360 degrés avec cette Casbah de Taourirt. Alors, est-ce que la Casbah est tout autour de nous?
2: Oui, en face, c'est la Casbah de Taourirt.
1: En face.
2: Et bien sûr, là, c'est presque le plus grand Casbah du sud. C'est dans un espace de 2 hectares, plus que 250 chambres à l'intérieur. Elle s'appelle Taourirt parce que normalement, Taourirt, c'est un mot berbère, c'est-à-dire petite colline. C'est pour cela.
1: Petite colline.
2: Voilà, c'est pour cela qu'on trouve toujours presque toutes les Casbahs du sud sur des collines ou bien sur des montagnes parce que normalement, la Casbah a un rôle de commandement de défense. C'est comme ça. Le Ksar. Il y a une grande différence entre Casbah et Ksar.
1: Ah ben on va expliquer, parce que le sud marocain aussi est réputé pour ses Ksars.
2: Voilà.
1: Ils sont mais très nombreux. On a une idée du nombre de Ksars dans le sud marocain?
2: Oui, la majorité des Ksars, on le trouve toujours à côté des Casbahs.
1: Oui.
2: Parce que le Ksar, c'est ensemble de maisons fortifiées.
1: Voilà. On sait combien il y en a
2: Je ne sais pas exactement, mais ils sont très nombreux. Parce que là, on appelle Ouarzazat, c'est-à-dire la ville de 1000 Casbahs.
1: Ah oui, c'est la ville de 1000 Casbahs.
2: Ouais, voilà. Et dans les Ksars, bien sûr, on trouve toujours deux villages.
1: Ksar, c'est la partie fortifiée.
2: C'est l'ensemble de maisons
1: fortifiées. L'ensemble de maisons fortifiées. Ouais. Et Casbah,
2: c'est la forteresse. C'est comme les châteaux forts. Parce que la Casbah, elle a un rôle de défendre, de commandement. Les familles qui commandent toute la région, elles habitent dans les Casbahs. Parce qu'à l'époque, le roi, ça a été à Marrakech, ça a été le Hassan Ier. Et le responsable de la Casbah, c'est une grande famille qui s'appelle Glaoui.
1: Ah oui, ça c'est un nom qui est connu.
2: Voilà, c'est elle qui commande toutes les Casbahs du sud.
1: Donc alors, on va entrer, on va pouvoir avancer là, vers la Casbah.
2: Ouais. Comme vous voulez, moi je crois qu'on va commencer
1: par
2: la
1: Casbah. Oui, c'est ça. Donc il y a la Casbah, mais ces bâtiments sont très hauts. Hein.
2: Oui, c'est très haut et c'est une Casbah du 17e siècle. Et bien sûr, à l'intérieur de toutes les Casbahs, on trouve toujours une partie pour les esclaves, les soldats, les ouvriers et une partie pour les responsables. Le premier responsable, on l'appelle toujours Pacha.
1: Pacha.
2: Chez nous, c'est le gouverneur. C'est pas comme chez vous, c'est quelqu'un qui fait rien.
1: Oui, c'est ça. Mais le nom vient de là quand même.
2: Ouais,
1: le nom vient d'ici.
2: Exactement.
1: Le pacha, ça n'a pas le même sens.
2: Le pacha, normalement, c'est un mot, je crois, turc. Et après, il y a le calife, c'est-à-dire le deuxième successeur d'autorité.
1: Mais après, dans le langage courant, mais je pense que ça se dit moins, on disait, mais toi, tu es le pacha.
2: Ouais.
1: Ou alors, on dit, toi, tu veux être calife à la place du calife.
2: Exactement.
1: Des mots qui sont entrés dans des expressions courantes.
2: Voilà.
1: Je veux être calife à la place du calife. À qui doit-on cette expression? À René Goscinny dans Is No Good. Quel est le meilleur moment? Alors, restons à Ouarzazat. Quel est le meilleur moment de l'année pour venir à Ouarzazat et vivre une expérience, notamment dans le désert?
3: Alors, pour le désert, le meilleur moment, je dirais, c'est à partir du mois de septembre jusqu'au fin décembre.
1: Ah oui, carrément.
3: Oui, parce que là, il y a beaucoup de gens qui viennent pour les fêtes de Noël, la fin d'année.
1: Il y a des sapins de Noël dans le désert?
3: Bien sûr. Et le réveillon, ça, c'est un événement qui amène beaucoup de monde. Beaucoup de gens maintenant.
1: Il fait pas froid, là. Il doit faire froid quand même.
3: La journée, il fait 24, 26 degrés.
1: Et la nuit, les nuits sont fraîches.
3: Les nuits sont fraîches, exactement, mais ça baisse.
1: On fait du vin chaud, alors.
3: Oui. Bah, du thé à la menthe. Sinon, il y a aussi la possibilité de prendre du vin. Au Maroc, c'est un pays qui produit beaucoup de vin, beaucoup de bière. Et alors, ce n'est pas du tout un problème.
1: Ouais.
3: Alors, le réveillon, nous organisons aussi pour la nuit, du 31 décembre. Beaucoup de gens viennent et qui prennent des circuits, surtout pour passer la nuit du 31 décembre dans le désert. Et là, c'est vrai, c'est un événement où il y a un grand le feu de camp, la musique, open bar, la danse, tout ça.
1: Et un feu d'artifice dans le désert.
3: C'est ça. Et c'est vrai, il y a de plus en plus de gens qui viennent fêter le réveillon dans le désert.
1: Ta clientèle, c'est quel pays en majorité?
3: La clientèle dans ton agence? Dans mon agence, en fait, on a quand même plus de Français. Depuis le Covid, nous avons de plus en plus de Français qui viennent.
1: Retour.
3: Voilà. Et il y a quand même aussi pas mal des Espagnols, Italiens, Anglais, Américains. Mais le marché français représente au moins, je dirais, 60%. C'est quand même, ça reste un marché très important.
1: Et Ouarzazat séduit, c'est certain. Surtout alors quand on quitte Marrakech, que ça klaxonne partout à Marrakech. On est content d'être ici.
3: Exactement. Bah, c'est vrai, les touristes maintenant commencent à fuir Marrakech parce que ça devient insupportable. La circulation, il y a beaucoup de monde.
1: Les Marocains klaxonnent quand au volant.
3: C'est vrai.
1: Et je n'ai pas trop entendu klaxonner à Ouarzazate.
3: À Ouarzazate, heureusement, on n'est pas encore à ce stade-là. Et j'espère que ça va rester comme ça parce qu'il y a une qualité de vie supérieure. Vous voyez, là, on est quand même en plein rue. Ouais. On entend...
1: Une voiture qui passe toutes les 30 secondes.
3: Un
1: peu plus.
3: C'est tranquille. Alors oui, Ouarzazate, il faut la laisser comme il est. Et comme c'est sans bruit...
1: Préservé,
3: exactement.
1: Merci beaucoup.
3: Avec plaisir, monsieur Thierry.
1: Ah non, pas monsieur.
3: Thierry, avec grand plaisir. Ravi de vous avoir rencontré. Et je vous souhaite une très bonne chance encore et une bonne continuation.
1: Et grâce à toi, parce que je vais pouvoir aller dans la Casbah, ici, donc
3: nous allons.
1: Et puis aussi Aïd Ben Haddou.
3: Aïd Ben Haddou.
1: Dans les pas de Laurence Darabie et de tant d'autres.
3: Hein. Exactement. Nous allons tout de suite pour visiter la Casbah du Tawrirt alors.
1: Merci, Alad Kiki, que nous retrouverons en fin de série.

0: Et le plus important dans le Casbah, à l'époque, c'est-à-dire on peut fermer la Casbah pour longtemps sans aucun problème, parce qu'à l'intérieur de Casbah, il y a tout ce qu'il faut pour vivre. Il y a le puits, il y a le surtout les greniers, il y a le tribunal, la mosquée, prison, théâtre, bibliothèque, c'est comme une petite ville.
1: Si la Casbah est assiégée, voilà, on peut survivre.
0: Aucun souci.
1: Normalement, il y a tout. On ne sera pas privé d'eau, voilà. On ne sera pas privé de nourriture.
0: Voilà, mais il y a même un souk aussi, parce que toujours devant les Casbah, c'est là où ils passent les caravans commerciaux qui viennent du nord d'Afrique vers le Tombouctou, nord du Mali. Et quand ils passent devant les Casbah, il faut payer les taxes, parce que le rôle de la Casbah aussi, c'est de sécuriser le passage des caravans, parce qu'à l'époque, bien sûr, ça a été une période d'anarchie.
1: Alors, les caravanes, elles allaient de où à où? Elles venaient, ou elles allaient à Marrakech?
0: Oui, elles passent par Marrakech aussi. Elles viennent normalement du nord d'Afrique. Elles ramènent surtout les épices et les esclaves aussi. Et quand elles reviennent du Tombouctou, elles ramènent les minéraux.
1: Ah, c'est ça. Donc, on pourrait dire que c'est la ligne, en quelque sorte, Marrakech-Tombouctou.
0: Tombouctou. Et aussi, les caravanes qui payent les taxes, bien sûr, ils peuvent passer jusqu'à 3 nuits gratuitement à l'intérieur des Casbahs.
1: En sécurité.
0: Après, elle peut même exposer leurs marchandises dans le souk, parce qu'il y avait un souk à l'intérieur. Mais à l'époque, bien sûr, il n'y avait pas d'argent, il n'y avait que le troc, mais elle reste le sel reste très important, parce que le sel, c'est comme l'argent, on l'appelle à l'époque l'or blanche.
1: Ah oui.
0: Parce qu'on utilise dans différents, parce qu'on utilise par exemple dans les greniers pour conserver les viandes et les poissons et tout ça, on l'utilise pour les animaux, si c'est un problème digestif, on utilise surtout ce qu'ils appellent le sel gemme dans la cuisine. Les juifs aussi utilisent beaucoup le sel pour frotter le cuir.
1: Okay. Ah oui. Bon, alors la Casbah, on la garde, on la met de côté pour l'instant. Ouais. Mais c'est une immense place quand même ici. Hein.
0: Oui, c'est une grande place pour l'animation touristique. Et c'est là, devant le musée du cinéma, c'est pour l'animation cinématographique, Inch'Allah.

0: Bonjour. Nous entrons donc dans ce studio, dans ce musée du cinéma.
1: Tout ce que vous voyez là, toute la construction, c'est falsifié. Ce sont, par exemple, la mosquée, c'est une fausse mosquée.
0: Oui, alors elle est petite, hein, sinon.
1: Elle est petite, c'est construit seulement avec du plâtre et le bois. Cette partie, normalement, est très ancienne. Ça a fait à l'époque, par exemple, le film de Gladiateur, c'est tourné là, Cléopâtre, la piscine de Cléopâtre, la fontaine que vous voyez là-devant, c'est pour Cléopâtre aussi. Il y a plusieurs films, plus que 300 films. La chaise là-bas, c'est la chaise de Chaka Zulu.
0: La chaise en plastique ?
1: Non, en pierre, là.
0: Ah !
1: C'est pas en plastique. C'est en pierre. Juste à côté. Là.
0: Ah oui, d'accord.
1: Et là, c'est la grotte du Ali Baba et 40 voleurs, on va le visiter.
0: Alors oui, Ali Baba et les 40 voleurs, le film avec Fernandel.
1: Non, c'est pas Finlandais. Finlandais, ça a été dans les années 30.
0: Oui, mais il a tourné ici.
1: Ouais, il a tourné ici.
0: Un autre Ali Baba.
1: C'est toujours les versions, les autres versions. La même chose pour Cléopâtre, par exemple.
0: Parce qu'il y a eu quand même le film avec Fernandel tourné à l'époque, dans les années 50 à Ouarzazate.
1: À Ouarzazate, mais à l'intérieur de la Casbah du Tawrikh.
0: Ah oui.
1: Il est parti à la Casbah du Tawrikh. Ça, c'est le premier. De toute façon, on va voir une galerie où il y a plusieurs films qui sont tournés. Alors, en Arabie aussi, à 1962. Donc là, on va commencer par une partie un décor du film juif.
0: Oui.
1: On l'appelle menorah.
0: De grande taille, hein.
1: Voilà, cette bronze, ça s'appelle menorah. Mais si on trouve, comment dire, neuf, c'est-à-dire si on l'appelle chez les juifs, on l'appelle Hanouka. Ce décor, c'est utilisé dans le film un film qui s'appelle Jésus.
2: Les Jésus tournés à Ouarzazate sont nombreux. La dernière tentation du Christ de Martin Scorsese, La Passion du Christ de Mel Gibson, mais aussi des telenovelas comme la série brésilienne Jésus et d'autres encore.
1: Dans le même décor, on peut tourner plusieurs films.
0: Ben oui, c'est ça.
1: À condition.
0: Oui,
1: bien sûr. À condition, il faut changer quelque chose. Il faut,
0: on adapte à chaque fois.
1: Voilà, ajouter des couleurs, ou bien pour ne pas tomber dans le piège du droit d'image.

0: Alors là, on change encore de décor. Mais ouais, on a un sol.
1: Un autre décor maintenant.
0: Un sol en marbre.
1: Un autre film qui s'appelle La Tente Rouge.
0: La Tente Rouge.
1: La Tente Rouge. Cette table que vous voyez devant, ça a été le tribunal dans le film. Mais il se voit comme du marbre. Mais c'est pas du marbre, c'est juste du bois.
0: Mais au sol, c'est
1: le
0: quoi?
1: Le sol, c'est du marbre.
0: C'est un décor du cinéma, mais c'est vraiment du marbre. Donc on est dans un vrai palais, finalement. Oui, alors les colonnes.
1: Les colonnes, ils sont toujours du plâtre, mais à l'intérieur du colon, on utilise la même technique qu'on utilise dans les casbahs. C'est-à-dire, il y a le fer, il y a le métal qui supporte le plafond, et après, c'est entouré ou bien avec le plâtre, ou bien avec la résine, la polyester.
0: Oui, mais quand même, mais le sol est luxueux.
1: Voilà. Et là, vous voyez là-bas, c'est le trône de Salomon.
0: Avec un escalier monumental. Alors l'escalier, il est en quoi?
1: C'est en marbre.
0: Il y a une marche.
1: Toujours en marbre.
0: En marbre. Oui, donc c'est un décor qui ne bouge pas. Hein. Il est,
1: c'est stable, oui.
0: Il non, est là pour toujours.
1: C'est reconstruire, c'est la deuxième fois. Parce que c'est brûlé. Toutes ces parties sont brûlées dans un film de Jésus.
0: Ah, ça a brûlé.
1: Ah, c'est brûlé. C'est pour cela qu'ils ont reconstruit toute la partie.
0: C'était pas volontaire de brûler.
1: Non, c'est pas volontaire.
0: Non, ça a pris feu.
1: Accident de... Oui. Ouais. Il y a pas mal de touristes qui viennent toujours ici pour prendre une photo. Ils peuvent même utiliser le tronc pour prendre une photo.
0: C'est fou parce que ce côté décor, mais décor permanent.
1: Même la matière de construction est, c'est-à-dire, durant et c'est stable. Okay, c'est pas comme les autres, par exemple, parfois on trouve des plateaux dans le désert, on le trouve seulement à base du roseau et quelques plâtres avec la pluie, bien avec le vent, il est détruit complètement.
0: Ça se dégrade, on peut encore le visiter un temps, puis après le décor est dégradé, c'est normal. Mais alors qu'ici, vraiment, c'est entretenu,
1: c'est
0: donc le décor est toujours prêt à tourner, pratiquement. Il faut peu de temps pour adapter. Hein.
1: Voilà.
0: C'est un vrai palais, en fait. Moi, j'ai l'impression d'être dans un vrai palais.
1: Et c'est vraiment un grand palais, parce que même le tremblement de terre à l'époque, ça fait 2 ans maintenant, il n'a rien touché dans la construction. Donc ça justifie que c'est vraiment, ça a été très forte.
0: Ouais.
1: C'est bien fait.
0: C'est là où c'est trompeur, on se fait avoir à chaque fois, parce que comme le sol, c'est vraiment du marbre,
1: ouais.
0: On se dit que les colonnes, bah, c'est vraiment du marbre. Et
1: non.
0: Puis les colonnes, ça fait toujours pareil, le même son.
1: Non, c'est vide.
0: Et non.
1: C'est vide. Même dans les anciens Médina, par exemple, je vous donne un exemple. Pourquoi Ibn Haddou, il attire beaucoup de films? Et on a aussi un Ksar ici à Taourirt, on va le visiter après. C'est-à-dire les films qui sont tournés à Ibn Haddou, c'est nombreux. Ici, on fréquente un petit problème dans notre Ksar, parce que, je vous donne un exemple, le film de Prince of Persia, c'est tourné à Taourirt, ici dans l'Oksar, mais ils ont obligé de camoufler les fils d'électricité avec un panneau polyester. Et pourquoi? Parce que ça ne se voit pas comme un ancien village. À l'époque, il n'y avait pas l'électricité. L'électricité commençait en 1962 avec la nouvelle construction du barrage.
0: Oui. Mais alors, à Ibn Haddou, il n'y a pas?
1: Non. Ibn Haddou, dès le classé en 1987, c'est interdit d'utiliser l'électricité, on utilise seulement les panneaux solaires.
0: Ça, donc c'est tout le Ksar qui est figé dans le temps.
1: Ouais. Vraiment comme un Ksar de 11e siècle.
0: Il est resté millésimé 11e siècle.
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1: Alors juste à côté du palais du roi Salomon, ouais. Il y a la grotte de Ali Baba.
2: Ali Baba et 40 voleurs, ou bien un seul voleur.
1: Donc on peut entrer dans la grotte.
3: Hein.
1: Alors attention, si on se cogne, on a moins mal que dans une vraie grotte, hein, parce que c'est moins dur.
2: Dans le film, ça se voit grand, très grand. Donc là, c'est petite.
1: Oui, c'est une petite grotte. Hein.
2: Mais avec le montage et tout ça, les techniques du cinéma, on le voit... On peut le voir très grand. Et c'est installé aussi, il y a l'électricité à l'intérieur. Et même derrière, on peut voir de l'eau. Parce que là, ils ont construit comme une petite cascade. Et pour les pierres qui sont devant, ce sont des vraies pierres.
1: Ah oui, c'est ça.
2: Mais derrière, ce sont seulement du polystère.
1: Et c'est là où c'est toujours ça, finalement, dans tous les décors. Il y a une partie réelle.
2: Réelle et l'autre, voilà.
1: Et une partie, voilà. Donc, en d'autres, alors polyester là. Qui fait que, comme devant c'est des vrais, on a l'impression que tout est vrai.
2: Oui, parce qu'on le met le même couleur, presque le même couleur. Donc ça se voit.
1: On se dit là, ça c'est du dur, donc derrière ça doit être du dur aussi. Eh ben non. Ouais, attention.
2: C'est une petite galerie des films qui sont en avance. C'était parmi les anciens films, bien sûr, c'est La Lance Arabique en 1962.
1: Ouais.
2: Kingdom of Heaven.
1: Donc ça c'est Ridley Scott.
2: Ouais.
1: La fameuse momie.
2: La momie. La momie aussi s'est tournée à l'intérieur de ce musée.
1: Donc ça c'est connu, Gladiateur, bien sûr, le premier avec Russell Crowe.
2: Babel aussi, c'est très connu.
1: Ça c'est d'Inia González Iñárritu, tout.
2: Oui. Ouais.
1: Avec Brad Pitt.
2: Brad Pitt.
1: Alors, Indigène, le film de Rachid Bouchareb.
2: Jamel Debbouze.
1: C'est ça, Jamel Debbouze.
2: Hein, voilà, Rachid Bouchareb, ça a été la réalisation.
1: Ça a été un gros succès ce film.
2: Ça a été 2006.
1: 2006.
2: Ouais.
1: Ouais.
2: Et bien sûr, ça c'est le Gladiator. Ouais.
1: Ah, ça c'est la colline à des yeux.
2: La colline à des yeux, ça s'est tourné entre la ville de Ouarzazate et Agadir, juste à la sortie de Ouarzazate.
1: Alors, ça c'est un vrai beau succès aussi, ce film réalisé par Alexandre Aja, donc le fils d'Alexandre Arcadie.
2: Alexandre Aja.
1: Ouais.

0: Et hop, en quelques mètres, on est en Égypte.
1: Exactement, c'est la momie que vous voyez dans le mur là, c'est l'écriture hiéroglyphe.
0: On est dans une tombe ?
1: Non, c'est pas une tombe. C'est pas une tombe, mais devant nous, c'est un statue de la momie. À l'intérieur de cette statue, on trouve une squelette. Parce que normalement, dans le film, ça s'ouvre avec un mot de passe. Bien sûr, la première image ici, la première photo, c'est un esclave qui fait le massage pour son roi. La deuxième, c'est quelqu'un qui fait la prière devant palmier.
0: Je pense qu'il y a des fresques au mur. Hein.
1: Ah oui, bien sûr, parce qu'à l'époque, palmier, c'est comme un dieu. Et il y a les yeux aussi, il y a beaucoup des yeux. On utilise beaucoup les yeux dans la culture égyptienne. C'est comme chez nous au Maroc aussi, c'est-à-dire c'est contre le mauvais œil. La même chose pour les Turcs. Les Turcs aussi, ils ont l'œil bleu.
0: Et ce qui est fou, c'est que c'est vrai, si quelqu'un, un réalisateur ou une production se lance dans un film égyptien, ouais, époque égyptienne, ouais, il est à peu près sûr de trouver ce dont il a besoin à Ouarzazate.
1: Soit ici, soit dans le studio Atlas, il va choisir ce qu'il veut. Il est convenable pour
0: son... catalogue. Hein.
1: Exactement, c'est un catalogue, tout à fait.
0: Au choix. Alors, de quoi avez-vous besoin? On a tout à Ouarzazate.
1: Exactement. Plus la qualité de la lumière. Et aujourd'hui, on a même les techniciens. Donc aujourd'hui, les cinéastes, ils viennent juste avec son caméra et quelques acteurs. On a les techniciens, on a les figurants, on a les décors, on a les studios.
0: On est tout.
1: Tout est prêt ici.
0: Et après, quand on regarde le générique de fin, on se dit, waouh, mais il y a vraiment beaucoup de noms marocains au générique de fin.
1: Moi, par exemple, à l'époque, j'étais figurant, mais après, j'ai travaillé comme accessoiriste.
0: Ah ouais.
1: Pour longtemps, ouais. Et j'ai pas suivi aucune formation, juste avec l'expérience, j'ai travaillé pour longtemps. Mais je trouve aussi que le travail d'accessoiriste est aussi très difficile, parce que c'est un peu stressé, parce qu'on a une certaine période, il faut finir tous les décors. Et donc là, il faut travailler jour et nuit pour finir.
0: C'est
1: donc ça.
0: Accessoiriste, c'est un métier, il faut être très débrouillard. Hein.
1: Bien sûr.
0: Il faut savoir trouver les objets. On peut pas dire, ah ben non, celui-là, je l'ai pas trouvé.

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2: 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Nous retrouvons la scène, notre guide, pour la suite de la visite du studio musée.
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0: l'éblouissement des sens.
1: On va pouvoir partir vers l'autre côté.
2: Autre ambiance. Ah, tiens, une photo de Catherine Deneuve.
1: Et cette chariot que vous voyez là, c'est utilisé dans le film de Ben-Hur. Ben-Hur. Okay.
2: Ouais, le chariot de Ben-Hur.
1: Ouais. Ben-Hur. Il y a beaucoup de gens qui confondent entre le chariot de Ben-Hur et le chariot de Gladiator. Ah, au coin, là-bas, c'est pour Gladiator. Voilà. Normalement, là, c'est une petite trône.
2: Ah, c'est un
1: pour
2: trône.
1: Ouais, c'est un trône pour Cléopâtre.
2: Ah, mais portable.
1: Mais c'est portable, voilà, exactement.
2: Et mais en revanche, on dit quoi, là? On dit le
1: jardin, là.
2: Le jardin est réel.
1: Oui, le jardin, c'est réel. Le jardin,
2: mais des vraies plantes. Hein.
1: Oui, c'est des vraies plantes, des palmiers et tout ça, bien sûr. Et surtout des palmiers, c'est-à-dire féminins, parce que vous connaissez que dans le palmier, il y a le mâle et il y a le femelle. Donc là, bien sûr, c'est la femelle, parce qu'on voit les dates, vous voyez là.
2: Ouais.
1: Donc il y a déjà les dates. Il y a les autres, bien sûr.
2: C'est quand? Je me posais la question, la saison des dates.
1: La saison des dates, c'est maintenant.
2: C'est maintenant.
1: Nous sommes dans la saison des dates.
2: On ramasse les dates.
1: Oui, mais toujours, parce que pour que la femelle dans les dates, ils font le mâle.
2: Ah ouais.
1: Parce qu'il y a tout à fait une opération de pollinisation qui passe entre le mâle et la femelle. Et cette opération, ça se fait juste avec le vent. Il n'a aucune relation avec les abeilles. Et parfois, il y a des agriculteurs qui peuvent faire ça manuellement. Ils prennent le pollen tout simplement, ils le mettent sur la femelle, ils l'ont dans les dates. C'est pas compliqué.
2: Et on a tourné aussi dans ce jardin?
1: Non. On peut prendre comme derrière la photo, comment ça s'appelle ça, le fond. Mais on n'a pas utilisé les acteurs à l'intérieur, non.
2: Mais c'est un vrai beau jardin.
1: Ouais, bien sûr.
2: Il y a des trônes, alors c'est marrant ici dans ce studio, il y a des trônes partout.
1: Oui, partout, parce que ça a été des films comme ça. Et ici, c'est le trône de. C'est du petit palais de Assia, c'est-à-dire la femme du pharaon. Et le sol, c'est un faux sol.
2: Oui. Là, pour le coup, c'est pas vrai.
1: Donc là, c'est juste le bois, c'est juste du bois, ça. Ok, ça
2: se voit. C'est de la marqueterie, oui, c'est comme du marbre.
1: Mais c'est pas du marbre, c'est juste du bois.
2: Ce qui est fou, on a l'impression qu'il est d'époque, hein. Quand on visite ce musée du cinéma, plus que visiter un studio, on a l'impression de visiter des palais.
1: Bien sûr, parce que c'est tout à fait un assemblage. Il y a les palais, il y a les endroits qu'on utilise à l'époque.
2: Donc des photos d'acteurs.
1: Ouais, quelques acteurs qu'ils ont filmés ici à Ouarzazate.
2: Jean-Claude Van Damme.
1: Angelina Jolie, Jean-Claude Van Damme.
2: Omar Sharif.
1: C'est égyptien.
2: Nicolas Cage. Charles Bronson. Robert
1: De Niro. Et Shaheen.
2: Et Youssef Shaheen, le réalisateur égyptien. Pour le coup, c'est un vrai égyptien.
1: Exactement, ouais. Et là, nous sommes à l'entrée du musée des anciens matériels qu'ils ont utilisés dans le film.
2: Ah oui.
1: Matériel de tournage, caméra, les supports, le matériel de son, l'éclairage.
2: Les bandes de montage.
1: Costumes aussi.
2: Des projecteurs.
1: Ouais, tout, presque tout. Normalement, c'était un cadeau depuis le CCM. Le CCM, c'est le centre cinématographique qui existe à Rabat, qui a le rôle de donner l'autorisation pour les films. Et supporte aussi, finance aussi les films qui viennent à l'extérieur. Et aussi, elle donne surtout l'autorisation pour l'utilisation des drones aussi.
2: Et, parce qu'aujourd'hui, voilà. C'est vrai qu'on utilise beaucoup les drones. Hein.
1: Ouais, et les cartes professionnelles pour les techniciens.
2: Mmh. Donc ici, il y a plein de matériel intéressant. Alors, des maquettes d'avions pour les tournages.
1: Et le grand projecteur, par exemple, là, qu'on voit. À côté d'éclairage. Le grand projecteur, normalement, on l'utilise jusqu'aujourd'hui, mais c'est développé. Ça, il joue un rôle très important. Par exemple, si on...
2: Gros projecteur,
1: ouais,
2: là.
1: Ouais. Si on tourne au soir, il le rend comme jour. C'est le rôle du soleil.
2: Il y a des costumes aussi.
1: Oui, le costume, il y a différents costumes pour différents rôles. Par exemple, la figuration, le commerçant, les pauvres, les riches. Et juste à côté.
2: On peut réutiliser les costumes.
1: Oui, bien sûr. Et juste à côté, il y a l'armorerie. À gauche, c'est l'armorerie égyptienne. Toujours qu'on voit ces couleurs-là, le rouge, jaune, bleu. Mais le brun, là, c'est le romain.
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2: Odyssée, le film de Christopher Nolan, ouais. C'est le dernier gros tournage à être passé à Ouarzazate.
1: Ah oui, bien sûr. Et normalement, dans l'Oxardo Ezben Haddou, dès que le film finit, on essaye de détruire toutes les constructions, sauf le décor de Odyssée et le décor de Lawrence Arabia 1962, parce qu'il ressemble à l'architecture berbère.
2: Ah, donc ça reste à Ezben Haddou, verra ça ?
1: Oui, on verra ça, parce que c'était un gros mur qui fortifiait le village, devant, juste à côté de la rivière, on va le voir, Inch'Allah. C'est-à-dire, ils ont gardé ce décor. Ouais. Parce qu'il ressemble à l'architecture berbère.
2: Et tu sais, Hassan, combien de personnes ont travaillé sur le tournage de l'Odyssée ?
1: Odyssée, c'est presque 1400 figurants, c'est presque toute la région.
2: Ah oui, alors 1400 figurants, plus l'équipe du film tout compris.
1: Oui, plus les techniciens dans toutes les options, c'est-à-dire
2: des grosses
1: les
2: équipes,
1: décors,
2: hein.
1: Ouais, bien sûr, les grosses équipes, les décorateurs, les accessoiristes, les machinaux, les électriciens, les gens du maquillage.
2: Avec les tournages américains, ça peut être, ça peut être 500 personnes, non ?
1: Ça dépend du film, parce que...
2: J'imagine, ouais. Odyssée, c'est un gros tournage.
1: Odyssée, c'est un grand tournage. C'est le plus grand tournage.
2: Ouais.
1: Odyssée, c'est le plus grand tournage jusqu'aujourd'hui.
2: Ah oui, c'est ça, oui. Ouais. J'imagine bien 500. Hein.
1: Exactement.
0: Sur le tournage de l'Odyssée à Ouarzazate, ce sont environ 1000 personnes qui ont travaillé sur le film, et il y aurait eu entre 1400 et 2000 figurants, bien réels et pas numériques.
2: Quand il y a un gros tournage comme ça, on peut dire que c'est vraiment un événement à Ouarzazate.
1: Bien sûr, c'est comme un festival.
2: Oui, c'est ça. Et on croise tout le temps les véhicules de la production.
1: Les voitures, et aussi, s'ils tournent dans le village, s'il y a interdit, personne ne peut pas entrer à ce village.
2: Ah ouais.
1: Ouais, c'est entouré par l'autorité et c'est interdit. Parce que, c'est-à-dire, au niveau du tournage, on a besoin toujours du silence.
2: Ouais, ouais.
1: Donc c'est interdit de quelqu'un, même s'il a sa maison là-bas. Mais l'avantage de Ezben Haddou, que... Voilà, il n'y a pas
2: d'habitants à Ezben
1: Haddou. Il n'y a pas d'habitants, il n'y a que le...
2: On en reparlera.
1: Voilà, exactement. Voilà.
2: Sinon, quand c'est dans Ouarzazate, donc là, il faut tout bloquer, alors.
1: Oui, bien sûr, il faut bloquer surtout la partie où il y a le tournage, ok. Donc là, c'est une partie de la cuisine, c'est une cuisine traditionnelle. Au coin là-bas, ce qu'on voit, c'est le four à pain. Là, c'est un four.
2: Mais là, les murs, c'est des vrais murs.
1: C'est une pierre.
2: Oui, non, c'est ça.
1: C'est une merde. Pas, cette fois, c'est
2: là, on n'est pas pierre. On est dans une maison qui pourrait être une vraie maison
1: exactement,
2: habitée.
1: Exactement. Même pour les moulins, vous voyez les moulins là ? Le premier, derrière, c'est un vrai moulin.
2: Des moulins, oui.
1: Le premier, c'est juste un faux moulin.
2: Ah.
1: Ouais, du plâtre. Juste en plâtre. Même le four aussi, ça se voit comme du pierre, mais c'est juste polystère.
2: Non, mais là, j'ai l'impression de visiter une maison traditionnelle.
1: Voilà.
2: Donc, traditionnelle quoi, là ?
1: Traditionnelle, on trouve comme ça, l'équipement, les tapis, les couvertures comme ça, et les lampes aussi pour l'éclairage. Parfois, on trouve les bougies, le four à pain, toujours, il y a toujours un four à pain. Les autres fours, c'est pas pour le pain, mais c'est comme cuisine.
2: Mais on l'a utilisé comme décor.
1: Voilà, exactement. Aujourd'hui, c'est comme décor seulement.
2: Ah, mais c'est une maison qui a été vraiment habitée ?
1: Non.
2: Non,
1: c'est construit par...
2: Construit comme décor.
1: Par une production, oui.

0: on est dans un musée, comme quand on visite une maison musée, ouais. Mais c'est un musée du cinéma. Exactement. Avec une vraie maison. Ouais, on se mélange complètement.
1: Voilà, donc là, dans le musée, il y a différentes cultures. Mm. Il y a les maisons berbères, et parce que dans les berbères aussi, il y a différents, par exemple, gastronomie, il y a différentes croyances, il y a différents. C'est comme dans le Casbah aussi. Par exemple, dans le Casbah, on trouve différentes cultures. On trouve les esclaves, les ouvriers, et même dans la langue berbère aussi, on trouve parmi les alphabets, on trouve les alphabets grecs. Au Maroc aujourd'hui, il y a plusieurs dialectes berbères. Par exemple, dans le sud, ici dans l'anti-atlas, il y a les Chleuh, dans le grand atlas, il y a le Zayan, il y a le Sousse à Agadir, il y a le Rif dans le nord. Donc, c'est
0: ouais, alors, les Chleuh, on en reparlera. Parce Chleuh. Que...
1: Chleuh, moi, par exemple, moi, je suis Chleuh. Pourquoi on l'appelle comme ça, Chleuh? Parce que c'est comme les Allemands. Les Allemands, c'est la Pôle Chleuh.
0: Ah oui, c'est ça.
1: Parce qu'au niveau de la
0: Pôle. C'est pour ça, c'est aux Français, si on dit les Chleuh, ça va rappeler une époque où on appelait exactement. Les. Plus aujourd'hui, mais on appelait ouais, les Allemands ou les Boches ou les Chleuh.
1: Oui, les Chleuh, parce que les Allemands, surtout au niveau de la prononciation, nous aussi, nous sommes comme les Allemands. On utilise deux alphabets, on utilise trois. Ch et ch. Par exemple, si on parle en allemand, on dit « Was machen Sie hier? Ich bin vor Arbeiten, Straven, Schlafen, Morgen, ouais. Schleppe dich. » C'est la même chose dans notre dialecte. Okay? Ouais. Dans le Grand Atlas, c'est Zayan. Dans l'Agadir, il y a le Sus. Mais dans le Nord, c'est le Rif. Le Rif, c'est un peu différent, complètement différent. Par exemple, moi, comme je suis là, je ne peux pas comprendre le Rif. C'est un peu difficile pour moi. Mais c'est comme le berbère de l'Algérie, ce qu'on appelle Kabyle.
0: Ah oui.
1: C'est presque la même chose.
0: Ah ouais. Ok. C'est compliqué. C'est compliqué. Mais moi j'ai découvert, je ne savais pas qu'il y avait des Chleuh ici.

0: c'est marrant parce qu'on sort du musée, on sort du décor et on est face à un autre décor, mais réel, qui est la Casbah.
1: La Casbah de Tawrikht.
0: Ouais. C'est marrant de sortir d'un décor et on est toujours dans le décor finalement en sortant.
1: Exactement.
0: Et puis si on veut la Casbah plus abîmée, ben on la voit plus abîmée ou en meilleur état.
1: Non, la Casbah normalement c'est touché par c'est-à-dire les différents climats, surtout la pluie d'abord. Et après, avec le tremblement de terre...
0: De 2023.
1: Oui, 2023, c'est pas bien touché, parce qu'il a causé seulement les fissures. Ouais. C'est pas comme à Marrakech, ok. Mais de toute façon, la restauration de la Casbah est commencée avant le tremblement de terre.
0: Enfin, les Casbahs, il faut toujours les restaurer.
1: Bien sûr, ce type de construction, parce que c'est en pisé, il faut toujours...
0: Donc le pisé, c'est...
1: Le pisé, c'est une technique de construction. On appelle tout ça pisé. Par exemple, la fondation, c'est toujours en pierre. La première étage, sur le mur, on prend deux coffrages provisoires. On met de la terre mouillée, les cailloux, et on le compacte, on le tasse pour qu'il soit solide contre les attaques des ennemis et aussi pour supporter les autres étages. La deuxième étage, ça se fait juste avec des briques, grand format. La troisième, petit format. Et à la fin, ils ont une forme pyramidique, c'est pour cela qu'elle résiste pour longtemps. Et après, on ajoute le torchis à l'extérieur.
0: Ah, le torchis, voilà.
1: Le torchis, on mélange juste la terre avec du paille parce que le paille joue un rôle d'isolation et aussi, elle aide cette pâte à se tenir.
0: Oui.
1: Donc, toutes ces techniques-là, on l'appelle pisé.
0: Mais quand même, le temps, enfin, les pluies, le vent, etc., il y a une érosion, c'est certain.
1: Exactement. Et c'est pour cela qu'on dit que, surtout le torchis. Le torchis, c'est fragile, c'est ça abîme. Avec la pluie, ça abîme, mais il faut toujours le refaire.
0: Tous les combien ?
1: Chaque année ou bien chaque deux ans, il faut le refaire.
0: Ah oui,
1: mais
0: très souvent.
1: Il faut connaître que toutes les restaurations de la Casbah, c'est supporté ou bien c'est financé par l'État ou bien par l'UNESCO. Donc, ça dépend s'il est patrimoine national ou international. S'il est international, c'est par l'État, et s'il est international, c'est par l'UNESCO.
0: Et donc, ce qui veut dire que, vu le nombre de Casbah et de Ksar et tout ça au Maroc, il y a un entretien pour les maintenir en bon état, mais colossal, avec un K majuscule.
1: Oui, bien sûr, toujours avec une méthode traditionnelle, avec la terre, du paille.
0: Il n'y a pas de chômage pour ceux qui ont le savoir-faire. Là.
1: Ah, bien sûr. Toujours, il y a les postes de travail pour les gens qui connaissent faire, surtout sur ce genre
0: du boulot, tout le temps.
1: Oui, toujours. Parce que maintenant, ça a duré presque 5 ans, mais de toute façon, l'année prochaine, Inch'Allah, ils vont restaurer toute la restauration de cette Casbah. Et là, bien sûr, c'est le plus grand Casbah du Sud. Et pour visiter cette Casbah, il vous faut au moins demi-journée. Il y a plus que 250 chambres à l'intérieur, ils sont en forme de labyrinthe.
0: Ces métiers, c'est un savoir-faire qui se transmet de génération en
1: génération. À notre, exactement. C'est pas, il n'y a pas une école pour apprendre ce type de construction, mais ça se prend d'une génération à une autre.
0: Et on dit comment le métier, on dit. Oui, c'est ça.
1: Voilà.
0: Et on les appelle comment, ceux qui s'occupent de ça? On dit c'est des quoi?
1: Je ne sais pas, des restaurateurs.
0: Restaurateurs. Oui, mais c'est de la restauration de toute
1: façon. Bien sûr.
0: Alors là, c'est le grand boulevard de Ouarzazate.
1: Ouais,
0: les Champs-Élysées de Ouarzazate.
1: Oui, c'est le boulevard de Mohamed V. Donc on va voir, parce que normalement, la porte principale de la Casbah, c'est à l'entrée, dans l'intérieur du village, mais c'est occupé par la société de la restauration. Mais on va commencer par cette porte. Ça a été normalement utilisé par les agriculteurs à l'époque, pour les récoltes et pour tout ça. Et aussi, parce qu'il y a un grand espace à l'entrée, et c'est utilisé surtout dans les fêtes du mariage.
0: D'accord.
1: Ok.
0: Ouais.
1: On va entrer dans l'autre, la porte où il y a au coin là-bas, enfin.
0: D'accord. Alors on voit qu'il y a des travaux. Hein. Ouais. Ok. Attends, je vais faire une photo. Et je prends le temps de la photo jusqu'à notre prochain rendez-vous à Ouarzazate au Maroc. Clap de fin. Merci à Aït Ali Lassen, notre super guide à Ouarzazate. Merci également à Alal Kiki, fondateur de l'agence Desert Dream. Et grand merci à Fatima pour le prêt de ta voix.
2: 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De rien, c'est avec plaisir.
0: Réalisation, Roman Feocchio. Et pour en savoir plus, saharadesertdream.com et warzazat.city.
2: Il est le liqa, fil maghrib. À bientôt au Maroc.
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0: Il est 3 heures.
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a-t-elle suscité des controverses, cette étoile ? Mais est-ce que toutes les hypothèses des astronomes me semblent, avec leurs inévitables bévues, inhabiles ? Et ce que je leur préfère, l'idée du Moyen-Âge, extraite du livre apocryphe de Seth et reprise par saint Épiphane et l'auteur du commentaire imparfait de saint Matthieu, eux pensaient que l'astre de Bethléem était apparu aux mages avec la figure d'un enfant assis sous une croix dans une sphère rayonnante de feu. Et les primitifs représentèrent en effet pour la plupart cette constellation sous cette forme. Roger van der Weyden, dans un des volets de sa merveilleuse nativité du musée de Berlin, pour en citer au hasard un. Durtal fut tiré de ses réflexions par un flux et un reflux de moines dans le cœur. L'on habillait le père abbé. Le cérémoniaire, debout devant l'autel, enlevait les vêtements qui y étaient posés, l'aube, le cordon, l'étole, la chape, et les distribuait à des novices qui, à la queue leu-leu, les présentaient après s'être agenouillé devant le trône aux habilleurs. Débarrassé de sa longue cape noire et affublé de l'aube blanche, Don Antime Bernard apparaissait encore plus grand. Il dominait toute l'église du haut de son siège, et après qu'il se fut ceint du cordon, dans le mouvement qu'il fit avec son bras pour remettre autour de son col sa croix pectorale, que l'un des liturges lui tendait et qu'il baisa, la bague de sa main, allumée par les feux des cires, jeta un éclat bref. Le porte-mitre, les épaules maintenant enveloppées d'une écharpe, semblable à celle du porte-crosse et dont les pointes reployées ainsi que des pointes de châle, devait lui couvrir les doigts pour offrir la mitre ou la reprendre, alors que l'on en décoifferait l'abbé. L'abbé s'avança, sur un signe du père de Broche, près du trône, et après avoir endossé l'étole et la chape, le révérendissime entonna le Te Deum. Ici, Durtal était bien obligé de modérer son enthousiasme, car des souvenirs l'assaillaient, et le Te Deum des cloîtres ne soutenait pas la comparaison avec celui des églises de Paris, riches. Il est certain, se disait-il, que cet hymne est autrement imposant à Saint-Sulpice, par exemple. Quand soulevé par l'ouragan des orgues, la maîtrise renforcée de tout le séminaire le chante. Et il en est de même du Magnificat royal, si majestueux.

et d'une autre ampleur que ces pauvres magnificats si maigres, si peu étoffés du répertoire de Solesm. Il faudrait d'ailleurs des centaines de religieux ayant tous de la voix pour projeter ces énormes et ces magnifiques pièces, et où trouver d'aussi puissantes masses chorales dans les monastères. Ce désenchantement ne dura guère, car l'abbé entouré des chapiers, des maîtres de cérémonie, des séroferaires, du porte-bougeoir chantait, ainsi que devant un pupitre, la généalogie du Christ, dans l'évangile que tenait de ses deux mains en l'appuyant sur son front un moine. Et dans la mélopée étrange et marie, monotone et câline, passaient de singulières figures de patriarches, suscitées, comme en un coup d'éclair, par l'appel de leur nom, et ils retombaient aussitôt qu'un autre leur succédait dans l'ombre. Et lorsque la lecture fut terminée, alors que l'on ôtait la chape du père abbé pour lui substituer une chasuble, le chœur chanta l'hymne brève, d'origine grecque, le Te Deket Laus, et sur l'horizon du jour et le Benedicamus Domino, l'office fut clos. Les quatre principaux chantres qui étaient allés se vêtir à la sacristie étaient revenus, et Don Ramon Doux, le préchantre, avait planté dans un anneau pris de sa place l'insigne de son grade, une tige de cuivre surmontée d'une statuette de Saint Bénigne, le bâton du préchantre. Et il était, lui et les autres, assis sur des chaises haussées d'une marche et à dossier très bas, installé derrière la barre de communion à l'entrée du chœur en vis-à-vis de l'autel. Il tournait ainsi le dos au public, des dos splendides, aux moires frissonnantes, osselées de leurs tons d'argent de cercle de soie cerise, dans lesquels étaient brodés en fil d'or les monogrammes gothiques de Jésus et de la Vierge. Ils quittèrent leur siège et en rond, debout, au milieu du chœur, ils chantèrent tandis que l'abbé, entouré de sa cour, commençait la messe, l'introit. Quand on fut arrivé au Kyrie Eleison, les fidèles s'embrasèrent et les filles et les garçons du village, conduits par le père curé, soutinrent les moines. Il en fut de même pour le credo. Durtal eut, à ce moment, la vision précise d'un retour très en arrière, d'un hameau chantant les mélodies de Saint Grégoire au Moyen-Âge. Évidemment, cela n'avait pas la perfection du chant de Solesm, mais c'était autre chose. À défaut d'art, c'était de la projection d'âme un peu brute, d'âme de foule, émue pour un moment. C'était la réviviscence, pendant quelques minutes, d'une primitive église où le peuple, vibrant à l'unisson de ses prêtres, prenait une part effective aux cérémonies et priait avec eux, dans le même dialecte musical, dans le même idiome. Et c'était à notre époque si parfaitement inattendu que Durtal croyait, en les entendant, s'évaguer une fois de plus dans un rêve. Et la messe se déroulait dans le bruit des grandes eaux des orgues. L'abbé tantôt au trône, tantôt devant l'autel, l'abbé chaussé et ganté de blanc, tête nue ou coiffé d'une mitre orphasée, puis d'une mitre couturée de gemmes, l'abbé les mains jointes ou tenant sa crosse qu'il remettait ensuite au novice agenouillé qui lui baisait sa bague. Une fumée d'encens voilait les lancettes en initiant des cierges et les veilleuses des reliques dardaient deux flammes de topaze dans la nuit bleue. Au travers des flocons de parfum qui montaient sous les voûtes, l'on apercevait la statue d'or immobile au bas des marches du sous-diacre portant la patène dans un voile qu'il levait jusqu'à la fin du pater, devant ses yeux, symbolisant ainsi l'Ancien Testament dont il est l'image, comme le diacre et la figure du Nouveau, montrant de la sorte que la synagogue ne pouvait voir s'accomplir les mystères de l'Église. Et la messe se poursuivait. Tous les enfants de chœur agenouillés à la file, avec un cierge allumé durant l'élévation qu'annonçait dans la nuit le son des cloches, c'était enfin à l'Agnus Dei, l'abbé donnant à l'autel le baiser de paix au diacre, qui descendait les marches et l'imposait à son tour au sous-diacre, lequel, conduit par un cérémoniaire dans les stalles des moines, embrassait le plus élevé en grade, et celui-ci transmettait le baiser aux autres, qui s'accolaient et se saluait ensuite en joignant les mains. Ici, Durtal ne regarda plus rien. Le moment de la communion était proche. Les fusées des sonnettes éclataient dans l'abside,
les novices et les convers, deux par deux, s'ébranlaient. Le diacre, courbé devant l'abbé, chantait sur un mode plus bizarre que contrit, le confiteor. Et devant une longue nappe saisie à chaque bout par un religieux, tous s'agenouillaient pour communier. Puis ce fut la descente de l'autel de l'abbé, suivie de son cortège d'officiants, et distribuant l'Eucharistie aux fidèles, tandis que derrière lui se rangeait cierge au poing la troupe des petits servants de chœur. Un bruit de galoches et de sabots qui couvrait la voix du père abbé emplissait l'église. L'on entendait prononcer à l'italienne en « ou » « Corpus Christi », et le reste s'éteignait dans un vacarme de pas, et revenu à sa place, Durtal oublia la liturgie, la messe, se bornant à implorer du Seigneur le pardon de ses fautes et le bannissement de ses maux. Il revint vaguement à lui, alors que le père abbé, mitré, debout, appuyé sur sa crosse, chantait la bénédiction pontificale. « Sit nomen domini benedictum ». Et tous les moines répondaient « Ex hoc nunc et usque in saeculum ». Adjortorium nostrum in nomine Domini, qui fecit celum et terram. Benedicat vos omnipotens Deus Pater et Filius et Spiritus Sanctus. Et à chaque nom des personnes invoquées, il traçait en l'air sur la foule un signe de croix à droite, au milieu, à gauche de l'autel. Durtal, tandis que l'on préludait au laude, se retira. Il ne sentait plus ses pieds tant il avait froid. Madame Bavoil vint le rejoindre avec des lanternes qu'ils allumèrent à la sortie. La nuit était glaciale, la neige tombait. « Attendez-nous !» C'était Mademoiselle de Garambois qui, emmitouflée de fourrure et accompagnée de son oncle, les appelait.

0: « Je vous emmène à la maison, » reprit-elle, « non pour souper, ce qui serait peu monastique, mais pour boire un verre de punch chaud devant un bon feu. » Et ils partirent à la suite les uns des autres par un sentier qui s'effaçait déjà sous la neige. L'on apercevait dans toutes les directions des lumières qui couraient et au loin, les auberges jaillissaient avec leurs carreaux rouges dans le noir. Sous prétexte de punch, la brave hôtesse avait accumulé sur une table des masses de pâtisserie et de viande froide. La salle à manger était quiète. C'était la salle à manger bourgeoise avec le buffet et les chaises Henri II. Mais les flammes joyeuses des pains grimpaient en embaumant la résine dans l'âtre. Dortal se rôtissait les souliers.
1: « Nous sommes victimes d'un guet-apens, » disait en riant Madame Bavoil. « C'est d'un véritable souper que notre ami nous menace. Enfin, le jour de la nativité, un peu de gourmandise est permis. »
0: Mais elle se contenta, malgré toutes les instances, d'avaler un bout de fromage et de pain. La nuit continuait à choir. Les feux des lanternes avaient disparu sur les routes. Des hurlements d'ivrognes retentissaient de toutes parts. Les paysans ribotaient au sec.
1: « Quel dommage! Ils étaient si bien tout à l'heure, quand ils chantaient avec les religieux !»
0: remarqua Madame Bavoil. « Oh !» s'exclama Durtal. « Ne nous emballons pas. Ceux qui chantaient à l'église sont ceux que le cloître emploie. Ils vont à la messe pour inspirer confiance au père, mais attendez que les moines soient partis. »
2: « Dans tous les cas, en admettant contre toute vraisemblance que ces gaillards-là soient de bonne foi, ils seraient bien dans la tradition du Moyen-Âge, »
0: fit M. Lampre.
2: « Car la piété n'excluait pas une liesse, un tantinet grossière chez nos ancêtres, en Bourgogne surtout. Nous n'avions point en ces temps honni par les imbéciles le béguelisme. » « Savez-vous, Madame Bavoil, qu'autrefois, avant la messe de ce jour, l'on célébrait solennellement dans certaines églises la fête de l'âne. Et excusez du peu, l'auteur de l'office, paroles et musique, n'était ni plus ni moins que Monseigneur Pierre de Corbeil, archevêque de Sens. Mais oui, du XIIIe au XVe siècle, le pauvre âne appartient participer au triomphe du Rédempteur.
1: Quand je songe qu'il a servi de monture à Jésus,
0: murmura Madame Bavoil,
1: j'ai envie de l'embrasser sur les naseaux lorsque je le rencontre.
2: Il y eut aussi la fête des fous,
0: reprit Monsieur Lampre en riant.
2: Les acteurs élisaient un évêque qu'ils intronisaient en des cérémonies ridicules. Et ce bouffon bénissait dans la basilique le peuple et présidait à des offices dérisoires, tandis que les paysans barbouillés de mou et déguisés en batleur ou en ribaude l'enfumaient avec du cuir de vieille savate brûlée dans l'encensoir.
1: « Je ne vois pas ce que de semblables bacchanales pouvaient avoir de religieux, »
0: observa Madame Bavoil.
2: « Mais si, l'origine de ces parodies était liturgique. L'âne était honoré à cause de l'ânesse qui parla, et fut en quelque sorte cause par ses remontrances que Balaam énonça devant le roi des Moabites sa célèbre prophétie sur la venue du Messie. » L'espèce Asine, qui fut une des annonciatrices du Christ, l'assista dès qu'il fut né près de la crèche et le porta en triomphe le jour des palmes. Elle avait donc sa place toute marquée dans l'anniversaire de Noël. Quant à la festivité des fous, elle appela de son vrai nom la festivité du déposuit. Par allusion au verset du Magnificat, « Déposuit potentes décédé ». Elle avait pour but d'abaisser l'orgueil et d'exalter l'humilité. Les évêques, les prêtres n'étaient plus rien, étaient comme déposés ce jour-là. C'était le peuple, les machicots et les clercs de matine qui étaient les maîtres. Et ils avaient le droit, dont ils usaient, de reprocher aux religieux et aux prélats leur prévarication, leur simonie, leur péché d'acception, d'autres encore peut-être. C'était le monde renversé. Mais en tolérant jusqu'au moment où elle dégénérait en de pures farces, ces parades revendicatrices, l'Église ne fit-elle pas preuve de condescendance et de largeur d'esprit ? Ne montra-t-elle point, en souriant de ses folies, combien elle était indulgente pour les petits et combien elle était contente de les laisser s'alléger de leurs griffes en rendant eux-mêmes la justice avant que de se divertir ?
0: Le fait est que c'était drôle de ce temps-là, s'écria mademoiselle de Garambois. Imaginez que pour se moquer de moi, sans doute, mon oncle m'a prêté un livre d'une bénédictine de, je ne me rappelle plus quel siècle,
2: du dixième, fit monsieur Lampre.
0: Il s'intitule « Le théâtre de Rotswit ». Je croyais bêtement que c'était une œuvre mystique. Or, ce sont des pièces que cette religieuse écrivait pour son cloître. Et il y en a une, je ne sais pas vraiment comment expliquer le sujet sans rire. Elle se nomme « La passion de Saint Gandolf ».
1: Eh bien ? Interrogea Madame Bavoil.
0: Eh bien, Saint Gandolf, qui était prince, épousa une femme dissolue qui le trompa. Le pauvre prince s'aperçut de son malheur et se tut. Mais la princesse, irritée de se voir découverte, l'assassina. Aussitôt, des miracles éclatèrent sur sa tombe. Elle s'en moqua, disant qu'elle s'en fichait, comme d'une de ces choses que l'on attribue si malhonnêtement aux nonnes. Oui, une sorte de beignet, vous comprenez. Et elle fut immédiatement punie par un châtiment approprié au terme même de son mépris. Tant qu'elle vécut, elle s'éperdit en de fuites sonores, et cela sans arrêt, raconte placidement la joyeuse Rotswita.
3: Cela prouve, dit Durtal, en admettant que les œuvres de cette moniale ne soient pas apocryphes, la gaieté simple des cloîtres bénédictins du Xe siècle. Remarquez d'ailleurs que les plaisanteries scatologiques, qui sont encore chères aux gens d'église, et c'est assez naturel, les autres, celles sur les femmes qui délectent les laïcs aux fins de repas entre hommes, leur sont interdites. Ils se rattrapent donc sur celles-là, qui ne sont ni plus malpropres, ni plus sottes d'ailleurs. Et elles ont au moins cet avantage d'être innocentes.
2: L'ingénuité un peu barbare fut un des charmes des abbayes d'antan. Allez donc trouver aujourd'hui cette qualité-là dans nos monastères,
3: repartit monsieur Lampre.
0: J'aurais été surprise si vous n'aviez pas encore pêché nos moines, dit mademoiselle de Garambois. Heureusement, poursuivit-elle en souriant, que ces débinages ne sont que des blasphèmes de l'amour, et que vous serez encore trop content si les bénédictins viennent à être chassés d'ici, de vous mettre en quatre pour leur rendre les services dont ils auront besoin.
2: Je serai sans doute encore assez godiche pour cela,
3: fit en riant monsieur Lampre.
2: Au fond, n'empêche que leur petitesse d'intelligence et de sainteté m'enrage, car je les aime trop pour ne pas les vouloir plus grands. Et Dieu sait si les matins s'acharnent à ne pas pousser.
0: Si on allait se coucher, dit madame Bavoil, la nuit s'avance et il faut quand même se lever demain.
3: Aujourd'hui, ne vous en déplaise, car 3 heures sonnent, répondit Durtal qui ralluma les lanternes.
0: Ce monsieur Lampre, il est bien instruit,
3: fit madame Bavoil en pataugeant dans la neige.
0: Et je ne doute pas aussi qu'il n'ait bon cœur, mais il me semble qu'il est vraiment trop mécontent des autres et pas assez de lui-même.
3: Ah, vous requérez-vous aussi des saints ? Hélas, le coin est quasi brisé et le grand monnayeur n'en frappe guère. Ça et là, pourtant, en des retraites de province ou des fonds de ville. Il en existe certainement dans les cloîtres. J'en ai personnellement connu à la trappe de Notre-Dame de Lâtre. Il y en a dans d'autres à ces terres, mais cela ne se mêle point à la vie du dehors. Et comment les connaître, puisque ce sont justement ceux que l'on ne voit point. l'un d'eux que l'on vit beaucoup pourtant, serait récemment décédé dans un couvent bénédictin de la Belgique, reprit Durtal après un silence. Mais les renseignements que l'on m'a fournis sur son compte sont contradictoires. Ne les acceptez donc sous bénéfique d'inventaire. Ce moine, le père Paul de Molle, aurait été l'un des plus extraordinaires thaumaturges de notre temps. Il guérissait comme en s'amusant tous les maux. Il n'en dédaignait aucun, extirpait le mal de dents et la migraine, aussi bien que la phtisie et le cancer, affections incurables et bobos. Il les supprimait sans paraître y attacher la moindre importance. Il soignait instinctivement les hommes et les animaux, pratiquait très simplement, effaçant sa personnalité, prescrivant tout bonnement d'user d'eau dans laquelle on aurait trempé une médaille de Saint-Benoît. Ce religieux qui fut notre contemporain, car il naquit en 1824 et mourut en 1896, fit partie du cloître de Termonde. Il rétablit l'abbaye d'Affligem et fonda le prieuré de Steenbrug. Il était du reste un religieux épris de macérations et féru de sacrifices, mais il fallait le savoir, tant l'allégresse et la bonne grâce de cet homme, fumant doucement sa pipe, pouvaient donner le change aux gens. Maintenant, de tous ces miracles qui se dénombrent par centaines dans les Flandres, que peut-on croire? Quelques-uns semblent avérés, d'autres auraient besoin d'être démontrés, car ils ne s'étayent que sur des suppositions et sur des racontars. Sa biographie, écrite par un monsieur Van Speybroek, avec une bonne foi persuasive, est si incohérente, si en dehors de toute préoccupation historique, que l'on ne saurait s'y fier. Espérons pour la gloire de l'ordre que le père de Molle ne fut pas un simple sorcier, mais un vrai saint. L'Église seule est à même de trancher la question et de nous éclairer.

0: Chapitre 8. Il y eut une détente. Le vent devint moins âpre. Le soleil, qui semblait perdu, reparut par instants dans le ciel de fer et blondit de ses lueurs furtives le sol. Ce fut un réveil momentané du jardin. Les arbustes vivants sortirent d'une terre qui paraissait morte. Les buis aux petites feuilles orangées creusées en cuillère et devenues cassantes sous le doigt, des genièvres aux aiguilles bleuâtres et aux grains fripés d'un indigo noir surgirent comme d'une sorte de couche de cassonade striée par le gel qui fondait, de filets blancs. Les fusains, les ocubas, les taxus, les romarins restés verts, les buissons ardents dont les baies vermillons tournaient maintenant à la teinte du temps, égayèrent de leur verdure les massifs dont toutes les autres plantes n'avaient gardé que des tiges sèches et brûlées par le feu glacé des bises. Mais malgré tout, ces végétations avaient quelque chose de souffreteux. Elles avaient l'air de convalescentes à peine sorties de leur lit de neige. Une seule famille s'épanouissait à l'aise dans le froid, les ailebores. Celles-là pullulaient le long des allées. Certaines espèces, telles que les roses de Noël, étaient en pleine floraison et leurs fleurs d'un rose violâtre, d'une nuance maladive de cicatrices, de plaies qui se referment, évoquaient bien l'idée d'une plante dangereuse, suant des sucs vénéneux, puant des poisons. D'autres ailebores noires aux feuilles déchiquetées, sciées et dentelées sur les bords, aux fleurs en coque roulée, étaient pies encore. À les arracher, on les trouvait munis de racines grêles, pareilles à ces cheveux qui pendent sur la boule des oignons. Les vieux botanistes du XVIe siècle les appréciaient, disant qu'elles évacuaient le flegme et la colère et guérissaient la gratelle, l'impétigine, les rognes, les gales blanches et autres vices du sang, mais elles n'en conservaient pas moins un aspect sinistre. Avec leur feuillage de deuil et le vert de pomme pas mûr de leurs feuilles, qui, de même que leurs congénères, les roses de Noël, bannissaient toute la tête, n'avaient pas cette allure franche et gaie de la flore saine. Le jardin n'était rien moins qu'attrayant, à cette époque, avec ses taillis de plantes ratatinées et ses touffes de fleurs louches. Aussi Durtal n'y descendait guère. Il s'y promenait ce matin-là pour tuer les 10 minutes qui le séparaient de l'heure du train. Pour une fois que le temps était propice, il projetait d'aller à Dijon afin de réaliser quelques achats de cravates et de bottines, retardés par la perspective de geler en wagon et de ne pouvoir se promener dans la ville, et il se disait « Je puis d'autant mieux me dispenser d'assister à la grand-messe ici que je commence à la connaître par cœur. Elle est la même depuis 6 jours, l'octave de l'Épiphanie ayant pour une semaine refoulé le défilé des saints. Sans doute cette messe est charmante, malgré son médiocre introït. Le kyrie est très beau, plaintif, un peu précieux. Le gloria est allègre et vénérant. Et la deuxième phrase du graduel, « Surge et illuminare Jérusalem » et l'alléluia sont exquis. Et l'offertoire, le Reges Tarsis, est lancé droit, tel qu'une flèche, et l'on entend jusqu'au dernier vibrement de son parcours. Mais j'ai encore demain pour l'écouter. Une messe basse me suffira aujourd'hui. Profitons de l'occasion de la liturgie et de la bienveillance de la climature, et il s'était dirigé vers la gare. Une fois assis dans le train, il avait hélé par la portière le père de Fauneuve, qui cherchait une place et dont Prieur était monté dans le compartiment. Après avoir bavardé de choses et d'autres, le moine, parlant du nouveau curé, installé dans la commune depuis quelques jours, demanda à Durtal s'il l'avait vu. « Oui, il m'a honoré d'une visite hier, et je vous avoue, si vous tenez à connaître mon opinion, que l'impression laissée par ce prêtre est plutôt hostile. Il m'a produit l'effet d'une jeune paysanne, assez mal élevée, mais qui ferait ce qu'on appelle en argot parisien sa tata. Il a une façon de se tortiller sur sa chaise, de coqueter, de jouer de l'éventail, d'esquisser des gestes de fillette appréhendant, tout en le désirant, un rapt qui ne me dit rien qui vaille. » Je lui ai pratiqué dans la conversation quelques pesées sur l'âme, pour la forcer, et j'y ai découvert, en su d'un insens absolu de la mystique et de la liturgie, une vanité qui vous amènera, j'en ai peur, mon père, bien des ennuis. Mais voyons, et ces réparations que l'on a commencé à la cure avancent-elles ? Oui. Le maire et le conseil municipal du moment, qu'il ne s'agit plus des moines, se montrent aimables. Ils avaient toujours refusé, tant que nous occupions le presbytère, de remettre même une ardoise au toit. Mais maintenant, tout socialiste qu'il soit, il mime des risettes et tâche d'amadouer leur nouveau pasteur. Leur jeu est évidemment de nous brouiller avec lui. J'espère qu'ils n'y réussiront pas. Nous sommes résolus, du reste, à lui céder autant que possible pour éviter tout conflit. D'ailleurs, si ce petit curé est, je vous l'accorde, un peu prétentieux et infatué de lui-même, il n'en est pas moins très bien disposé à notre égard et très gentil. Vous l'appréciez sur quelques grimaces, mais nous qui l'observons depuis 8 jours qu'il vit déjà au milieu de nous, dans le monastère où on lui a offert le couvert et le gîte, en attendant que la cure soit habitable, nous sommes satisfaits de lui et convaincus qu'il est un brave petit enfant.
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1: Écoutons le Seigneur nous dire « Venez à moi, vous tous qui peinez, qui souffrez, et moi, je referai vos forces. » Unissons-nous avec confiance à la Vierge Marie pour prier le chapelet.

0: Nous méditerons ce chapelet avec des textes de Sainte Thérèse d'Avila.
1: Au nom du Père, du Fils et du Saint-Esprit.
2: Amen.
1: Je crois en Dieu, le Père Tout-Puissant, Créateur du ciel et de la terre, et en Jésus-Christ, son Fils unique, notre Seigneur, qui a été conçu du Saint-Esprit, est né de la Vierge Marie, a souffert sous Ponce Pilate, a été crucifié, est mort et a été enseveli, est descendu aux enfers, le troisième jour est ressuscité des morts, est monté aux cieux, est assis à la droite de Dieu, le Père Tout-Puissant, d'où il viendra juger les vivants et les morts.
2: Je crois en l'Esprit Saint, à la Sainte Église catholique, à la communion des saints, à la rémission des péchés, à la résurrection de la chair, à la vie éternelle. Amen.
3: Notre Père qui es aux cieux, que ton nom soit sanctifié, que ton règne vienne, que ta volonté soit faite sur la terre comme au ciel. Donne-nous aujourd'hui notre pain de ce jour. Pardonne-nous nos offenses, comme nous pardonnons aussi à ceux qui nous ont offensés, et ne nous laisse pas entrer en tentation, mais délivre-nous du mal. Amen.
1: Réjouis-toi, Marie, pleine de grâce, le Seigneur est avec toi. Tu es bénie entre toutes les femmes, et Jésus, le fruit de ton sein, est béni.
2: Sainte Marie, Mère de Dieu, prie pour nous pauvres pécheurs, maintenant et à l'heure de notre mort. Amen.
1: Réjouis-toi, Marie, pleine de grâce, le Seigneur est avec toi. Tu es bénie entre toutes les femmes, et Jésus, le fruit de ton sein, est béni.
2: Sainte Marie, Mère de Dieu, prie pour nous pauvres pécheurs, maintenant et à l'heure de notre mort. Amen.
1: Réjouis-toi, Marie, pleine de grâce, le Seigneur est avec toi. Tu es bénie entre toutes les femmes, et Jésus, le fruit de ton sein, est béni.
2: Sainte Marie, Mère de Dieu, prie pour nous pauvres pécheurs, maintenant et à l'heure de notre mort. Amen.
1: Gloire au Père, au Fils et au Saint-Esprit,
4: comme il était au commencement, maintenant et toujours, et dans les siècles des siècles. Amen.
0: Premier mystère glorieux, la résurrection. Fruit de ce mystère, la foi. La paix, voilà ce qu'a dit le Seigneur. Telle est la parole qu'il a adressée tant de fois à ses apôtres. Notre Père, qui es aux cieux, que ton nom soit sanctifié, que ton règne vienne, que ta volonté soit faite sur la terre comme au ciel. Donne-nous aujourd'hui notre pain de ce jour. Pardonne-nous nos offenses, comme nous pardonnons aussi à ceux qui nous ont offensés. Et ne nous laisse pas entrer en tentation, mais délivre-nous du mal. Amen.
5: Réjouis-toi, Marie, pleine de grâce. Le Seigneur est avec toi. Tu es bénie entre toutes les femmes. Et Jésus, le fruit de ton sein, est béni.
2: Sainte Marie, Mère de Dieu, prie pour nous pauvres pécheurs, maintenant et à l'heure de notre mort. Amen.
5: Réjouis-toi, Marie, pleine de grâce. Le Seigneur est avec toi. Tu es bénie entre toutes les femmes. Et Jésus, le fruit de ton sein, est béni.
2: Sainte Marie, Mère de Dieu, prie pour nous pauvres pécheurs, maintenant et à l'heure de notre mort. Amen.
5: Réjouis-toi, Marie, pleine de grâce. Le Seigneur est avec toi. Tu es bénie entre toutes les femmes. Et Jésus, le fruit de ton sein, est béni.
2: Sainte Marie, Mère de Dieu, prie pour nous pauvres pécheurs, maintenant et à l'heure de notre mort. Amen.
5: Réjouis-toi, Marie, pleine de grâce. Le Seigneur est avec toi. Tu es bénie entre toutes les femmes. Et Jésus, le fruit de ton sein, est béni.
2: Sainte Marie, Mère de Dieu, prie pour nous pauvres pécheurs, maintenant et à l'heure de notre mort. Amen.
5: Réjouis-toi, Marie, pleine de grâce. Le Seigneur est avec toi. Tu es bénie entre toutes les femmes, et Jésus, le fruit de ton sein, est béni.
2: Sainte Marie, Mère de Dieu, prie pour nous pauvres pécheurs, maintenant et à l'heure de notre mort. Amen.
5: Réjouis-toi, Marie, pleine de grâce, le Seigneur est avec toi. Tu es bénie entre toutes les femmes, et Jésus, le fruit de ton sein, est béni.
2: Sainte Marie, Mère de Dieu, prie pour nous pauvres pécheurs, maintenant et à l'heure de notre mort. Amen.
5: Réjouis-toi, Marie, pleine de grâce, le Seigneur est avec toi. Tu es bénie entre toutes les femmes, et Jésus, le fruit de ton sein, est béni.
2: Sainte Marie, Mère de Dieu, prie pour nous pauvres pécheurs, maintenant et à l'heure de notre mort. Amen.
5: Réjouis-toi, Marie, pleine de grâce, le Seigneur est avec toi. Tu es bénie entre toutes les femmes, et Jésus, le fruit de ton sein, est béni.
2: Sainte Marie, Mère de Dieu, prie pour nous pauvres pécheurs, maintenant et à l'heure de notre mort. Amen.
5: Réjouis-toi, Marie, pleine de grâce, le Seigneur est avec toi. Tu es bénie entre toutes les femmes, et Jésus, le fruit de ton sein, est béni.
2: Sainte Marie, Mère de Dieu, prie pour nous pauvres pécheurs, maintenant et à l'heure de notre mort. Amen.
5: Réjouis-toi, Marie, pleine de grâce. Le Seigneur est avec toi. Tu es bénie entre toutes les femmes, et Jésus, le fruit de ton sein, est béni.
2: Sainte Marie, Mère de Dieu, prie pour nous pauvres pécheurs, maintenant et à l'heure de notre mort. Amen.
5: Gloire au Père, au Fils et au Saint-Esprit.
2: Comme il était au commencement, maintenant et toujours, et dans les siècles des siècles. Amen.
0: Deuxième mystère glorieux, l'Ascension. Fruit de ce mystère, l'espérance. Notre pensée doit s'élever vers les biens qui durent. Ne faisons aucun cas de ceux d'ici-bas qui passent plus rapidement que la vie elle-même.
3: Notre Père qui es aux cieux, que ton nom soit sanctifié, que ton règne vienne, que ta volonté soit faite sur la terre comme au ciel. Donne-nous aujourd'hui notre pain de ce jour. Pardonne-nous nos offenses, comme nous pardonnons aussi à ceux qui nous ont offensés, et ne nous laisse pas entrer en tentation, mais délivre-nous du mal. Amen.
6: Réjouis-toi, Marie, comblée de grâce, le Seigneur est avec toi. Tu es bénie entre toutes les femmes, et Jésus, le fruit de ton sein, est béni.
4: Sainte Marie, Mère de Dieu, prie pour nous pauvres pécheurs, maintenant et à l'heure de notre mort. Amen.
6: Réjouis-toi, Marie, comblée de grâce, le Seigneur est avec toi. Tu es bénie entre toutes les femmes, et Jésus, le fruit de ton sein, est béni.
4: Sainte Marie, Mère de Dieu, prie pour nous pauvres pécheurs, maintenant et à l'heure de notre mort.
6: Réjouis-toi, Marie, comblée de grâce, le Seigneur est avec toi. Tu es bénie entre toutes les femmes, et Jésus, le fruit de ton sein, est béni.
4: Sainte Marie, Mère de Dieu, prie pour nous pauvres pécheurs, maintenant et à l'heure de notre mort. Amen.
6: Réjouis-toi, Marie, comblée de grâce, le Seigneur est avec toi. Tu es bénie entre toutes les femmes, et Jésus, le fruit de ton sein, est béni.
4: Sainte Marie, Mère de Dieu, prie pour nous pauvres pécheurs, maintenant et à l'heure de notre mort. Amen.
6: Réjouis-toi, Marie, comblée de grâce, le Seigneur est avec toi. Tu es bénie entre toutes les femmes, et Jésus, le fruit de ton sein, est béni.
4: Sainte Marie, Mère de Dieu, prie pour nous pauvres pécheurs, maintenant et à l'heure de notre mort. Amen.
6: Réjouis-toi, Marie, comblée de grâce, le Seigneur est avec toi. Tu es bénie entre toutes les femmes, et Jésus, le fruit de ton sein, est béni.
4: Sainte Marie, Mère de Dieu, prie pour nous pauvres pécheurs, maintenant et à l'heure de notre mort. Amen.
6: Réjouis-toi, Marie, comblée de grâce, le Seigneur est avec toi. Tu es bénie entre toutes les femmes, et Jésus, le fruit de ton sein, est béni.
4: Sainte Marie, Mère de Dieu, prie pour nous pauvres pécheurs, maintenant et à l'heure de notre mort. Amen.
6: Réjouis-toi, Marie, comblée de grâce, le Seigneur est avec toi. Tu es bénie entre toutes les femmes, et Jésus, le fruit de ton sein, est béni.
4: Sainte Marie, Mère de Dieu, prie pour nous pauvres pécheurs, maintenant et à l'heure de notre mort. Amen.
6: Réjouis-toi, Marie, comblée de grâce, le Seigneur est avec toi. Tu es bénie entre toutes les femmes, et Jésus, le fruit de ton sein, est béni.
4: Sainte Marie, Mère de Dieu, prie pour nous pauvres pécheurs, maintenant et à l'heure de notre mort. Amen.
6: Réjouis-toi, Marie, comblée de grâce, le Seigneur est avec toi. Tu es bénie entre toutes les femmes, et Jésus, le fruit de ton sein, est béni.
4: Sainte Marie, Mère de Dieu, prie pour nous pauvres pécheurs, maintenant et à l'heure de notre mort. Amen.
6: Gloire soit au Père, au Fils et au Saint-Esprit.
4: Comme il était au commencement, maintenant et toujours, et dans les siècles des siècles. Amen.
0: Troisième mystère glorieux, la Pentecôte. Fruit de ce mystère, les dons de l'Esprit-Saint. Le Saint-Esprit doit servir de médiateur entre Dieu et l'âme. Il la meut par des désirs si ardents qu'il l'embrase à ce feu souverain qui est si près d'elle. Notre Père, qui es aux cieux, que ton nom soit sanctifié, que ton règne vienne, que ta volonté soit faite sur la terre comme au ciel. Donne-nous aujourd'hui notre pain de ce jour. Pardonne-nous nos offenses, comme nous pardonnons aussi à ceux qui nous ont offensés. Et ne nous laisse pas entrer en tentation, mais délivre-nous du mal. Amen.
2: Réjouis-toi, Marie, pleine de grâce. Le Seigneur est avec toi. Tu es bénie entre toutes les femmes, et Jésus, le fruit de ton sein, est béni. Sainte Marie, Mère de Dieu, prie pour nous pauvres pécheurs, maintenant et à l'heure de notre mort. Amen. Réjouis-toi, Marie, pleine de grâce. Le Seigneur est avec toi. Tu es bénie entre toutes les femmes, et Jésus, le fruit de ton sein, est béni. Sainte Marie, Mère de Dieu, prie pour nous pauvres pécheurs, maintenant et à l'heure de notre mort. Amen. Réjouis-toi, Marie, pleine de grâce. Le Seigneur est avec toi. Tu es bénie entre toutes les femmes, et Jésus, le fruit de ton sein, est béni. Sainte Marie, Mère de Dieu, prie pour nous pauvres pécheurs, maintenant et à l'heure de notre mort. Amen. Réjouis-toi, Marie, pleine de grâce. Le Seigneur est avec toi. Tu es bénie entre toutes les femmes, et Jésus, le fruit de ton sein, est béni. Sainte Marie, Mère de Dieu, prie pour nous pauvres pécheurs, maintenant et à l'heure de notre mort. Amen. Réjouis-toi, Marie, pleine de grâce. Le Seigneur est avec toi. Tu es bénie entre toutes les femmes, et Jésus, le fruit de ton sein, est béni. Sainte Marie, Mère de Dieu, prie pour nous pauvres pécheurs, maintenant et à l'heure de notre mort. Amen. Réjouis-toi, Marie, pleine de grâce. Le Seigneur est avec toi. Tu es bénie entre toutes les femmes, et Jésus, le fruit de ton sein, est béni. Sainte Marie, Mère de Dieu, prie pour nous pauvres pécheurs, maintenant et à l'heure de notre mort. Amen. Réjouis-toi, Marie, pleine de grâce. Le Seigneur est avec toi. Tu es bénie entre toutes les femmes, et Jésus, le fruit de ton sein, est béni. Sainte Marie, Mère de Dieu, prie pour nous pauvres pécheurs, maintenant et à l'heure de notre mort. Amen. Réjouis-toi, Marie, pleine de grâce. Le Seigneur est avec toi. Tu es bénie entre toutes les femmes, et Jésus, le fruit de ton sein,

0: Le Seigneur est avec toi. Tu es bénie entre toutes les femmes. Et Jésus, le fruit de ton sein, est béni. Sainte Marie, Mère de Dieu, prie pour nous pauvres pécheurs, maintenant et à l'heure de notre mort. Amen. Réjouis-toi, Marie, pleine de grâce. Le Seigneur est avec toi. Tu es bénie entre toutes les femmes. Et Jésus, le fruit de ton sein, est béni. Sainte Marie, Mère de Dieu, prie pour nous pauvres pécheurs, maintenant et à l'heure de notre mort. Amen. Gloire au Père, au Fils et au Saint-Esprit, comme il était au commencement, maintenant et toujours, et dans les siècles des siècles. Amen.
1: Quatrième mystère glorieux, l'Assomption de la Vierge Marie. Fruit de ce mystère, la grâce d'une bonne mort. Nous n'allons pas en effet à une terre étrangère, mais à notre propre patrie, puisqu'elle est le séjour de celui que nous aimons tant et qui nous porte tant d'amour.
2: Notre Père qui es aux cieux, que ton nom soit sanctifié, que ton règne vienne, que ta volonté soit faite sur la terre comme au ciel. Donne-nous aujourd'hui notre pain de ce jour. Pardonne-nous nos offenses, comme nous pardonnons aussi à ceux qui nous ont offensés, et ne nous laisse pas entrer en tentation, mais délivre-nous du mal. Amen.
0: Réjouis-toi, Marie, pleine de grâce. Le Seigneur est avec toi. Tu es bénie entre toutes les femmes, et Jésus, le fruit de ton sein, est béni. Sainte Marie, Mère de Dieu, prie pour nous pauvres pécheurs, maintenant et à l'heure de notre mort.

Maintenant et à l'heure de notre mort. Amen. Réjouis-toi, Marie, pleine de grâce. Le Seigneur est avec toi. Tu es bénie entre toutes les femmes. Et Jésus, le fruit de ton sein, est béni. Sainte Marie, Mère de Dieu, prie pour nous pauvres pécheurs. Maintenant et à l'heure de notre mort. Amen.

notre mort. Amen. Réjouis-toi, Marie, pleine de grâce. Le Seigneur est avec toi. Tu es bénie entre toutes les femmes. Et Jésus, le fruit de ton sein, est béni. Sainte Marie, Mère de Dieu, prie pour nous pauvres pécheurs, maintenant et à l'heure de notre mort. Amen. Réjouis-toi, Marie, pleine de grâce. Le Seigneur est avec toi. Tu es bénie entre toutes les femmes. Et Jésus, le fruit de ton sein, est béni. Sainte Marie, Mère de Dieu, prie pour nous pauvres pécheurs, maintenant et à l'heure de notre mort. Amen. Réjouis-toi, Marie, pleine de grâce.

Priez pour nos pauvres pécheurs, maintenant et à l'heure de notre mort. Amen. Réjouis-toi, Marie pleine de grâce, le Seigneur est avec toi. Tu es bénie entre toutes les femmes, et Jésus, le fruit de ton sein, est béni. Sainte Marie, Mère de Dieu, priez pour nous pauvres pécheurs, maintenant et à l'heure de notre mort. Amen. Réjouis-toi, Marie pleine de grâce, le Seigneur est avec toi. Tu es bénie entre toutes les femmes.

0: Réjouis-toi, Marie pleine de grâce, le Seigneur est avec toi. Tu es bénie entre toutes les femmes, et Jésus, le fruit de ton sein, est béni. Sainte Marie, Mère de Dieu, prie pour nous pauvres pécheurs, maintenant et à l'heure de notre mort. Amen.
1: Gloire au Père, au Fils et au Saint-Esprit,
0: comme il était au commencement, maintenant et toujours, et dans les siècles des siècles. Amen.
2: Cinquième mystère glorieux, le couronnement de la Vierge Marie. Fruit de ce mystère, un plus grand amour pour Marie. Plaise à Dieu de m'assister de sa miséricorde. J'ai toujours eu confiance en sa bonté, par les mérites de son très saint Fils et la protection de la Vierge Notre-Dame. Notre Père, qui es aux cieux, que ton nom soit sanctifié, que ton règne vienne, que ta volonté soit faite sur la terre comme au ciel. Donne-nous aujourd'hui notre pain de ce jour. Pardonne-nous nos offenses, comme nous pardonnons aussi à ceux qui nous ont offensés. Et ne nous laisse pas entrer en tentation, mais délivre-nous du mal. Amen.
1: Réjouis-toi, Marie, pleine de grâce. Le Seigneur est avec toi. Tu es bénie entre toutes les femmes, et Jésus, le fruit de ton sein, est béni.
0: Sainte Marie, Mère de Dieu, prie pour nous pauvres pécheurs, maintenant et à l'heure de notre mort. Amen.
1: Réjouis-toi, Marie, pleine de grâce. Le Seigneur est avec toi. Tu es bénie entre toutes les femmes, et Jésus, le fruit de ton sein, est béni.
0: Sainte Marie, Mère de Dieu, prie pour nous pauvres pécheurs, maintenant et à l'heure de notre mort. Amen.
1: Réjouis-toi, Marie, pleine de grâce. Le Seigneur est avec toi. Tu es bénie entre toutes les femmes, et Jésus, le fruit de ton sein, est béni.
0: Sainte Marie, Mère de Dieu, prie pour nous pauvres pécheurs, maintenant et à l'heure de notre mort. Amen.
1: Réjouis-toi, Marie, pleine de grâce. Le Seigneur est avec toi. Tu es bénie entre toutes les femmes, et Jésus, le fruit de ton sein, est béni.
0: Sainte Marie, Mère de Dieu, prie pour nous pauvres pécheurs, maintenant et à l'heure de notre mort. Amen.
1: Réjouis-toi, Marie, pleine de grâce. Le Seigneur est avec toi. Tu es bénie entre toutes les femmes, et Jésus, le fruit de ton sein, est béni.
0: Sainte Marie, Mère de Dieu, prie pour nous pauvres pécheurs, maintenant et à l'heure de notre mort. Amen.
1: Réjouis-toi, Marie, pleine de grâce. Le Seigneur est avec toi. Tu es bénie entre toutes les femmes, et Jésus, le fruit de ton sein, est béni.
0: Sainte Marie, Mère de Dieu, prie pour nous pauvres pécheurs, maintenant et à l'heure de notre mort. Amen.
1: Réjouis-toi, Marie, pleine de grâce. Le Seigneur est avec toi. Tu es bénie entre toutes les femmes, et Jésus, le fruit de ton sein, est béni.
0: Sainte Marie, Mère de Dieu, prie pour nous pauvres pécheurs, maintenant et à l'heure de notre mort. Amen.
1: Réjouis-toi, Marie, pleine de grâce. Le Seigneur est avec toi. Tu es bénie entre toutes les femmes, et Jésus, le fruit de ton sein, est béni.
0: Sainte Marie, Mère de Dieu, prie pour nous pauvres pécheurs, maintenant et à l'heure de notre mort. Amen.
1: Réjouis-toi, Marie, pleine de grâce. Le Seigneur est avec toi. Tu es bénie entre toutes les femmes, et Jésus, le fruit de ton sein, est béni.
0: Sainte Marie, Mère de Dieu, prie pour nous pauvres pécheurs, maintenant et à l'heure de notre mort. Amen.
1: Réjouis-toi, Marie, pleine de grâce. Le Seigneur est avec toi. Tu es bénie entre toutes les femmes, et Jésus, le fruit de ton sein, est béni.
0: Sainte Marie, Mère de Dieu, prie pour nous pauvres pécheurs, maintenant et à l'heure de notre mort. Amen.
1: Gloire soit au Père, au Fils et au Saint-Esprit,
0: comme il était au commencement, maintenant et toujours, et dans les siècles des siècles. Amen.
3: Ô Marie conçue sans péché,
0: prie pour nous, pauvres, à toi.
3: Ô Marie conçue sans péché,
0: prie pour nous qui avons recours à toi.
3: Ô Marie conçue sans péché,
0: prie pour nous qui avons recours à toi.

0: Il est 4 heures.
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2: Cette semaine dans Parlons écologie, j'ai la joie de rencontrer de nouveau Stéphane Ross. Vous êtes directeur adjoint de Météo France Sud-Est. Météo France existe depuis 1993, mais le premier établissement public a été fondé en 1855, le service météorologique français. Plusieurs métiers sont exercés au cœur de Météo France et c'est très important. Vous avez une mission qui est très importante au niveau de comment gérer un État, comment gérer les événements du monde. Là, au moment où je vous rencontre, le pape va débarquer fin septembre. Bon, les auditeurs, vous l'entendez plus tard, mais Météo France est au travail pour aider à déterminer au mieux quels sont les risques météorologiques pour assurer la sécurité de cet événement qui va rassembler beaucoup de monde. Alors, Stéphane, parlez-nous un petit peu des métiers au sein de Météo France.
3: Merci de me recevoir. Météo France, comme vous le disiez très justement, est étroitement intriquée dans la vie de la société civile et de toutes les composantes de vie du pays. Et on peut s'en douter, évidemment, pour la protection des personnes et des biens et les suivis attentifs que l'on fait lors d'une visite d'État, comme celle du pape, mais aussi des événements qui peuvent être de nature sportive, Jeux olympiques et autres, etc., etc. Et Météo France est étroitement impliquée dans tout ce qui concerne la sécurité des personnes et des biens, mais elle s'implique aussi dans la vie de la société au niveau de la gestion de l'énergie, au niveau de l'efficience de tout ce qui est transport, efficience et sécurité, bien entendu, et dans des tas d'autres composantes de la vie économique et culturelle. Mais le premier axe de Météo France, et sa vocation première, c'est la protection des personnes et des biens. C'est une des missions institutionnelles. Il y en a d'autres. Là. L'autre, c'est de maintenir et de faire évoluer la science météorologique, hein, ce qui est...
2: Il y a des chercheurs là-dessus.
3: Donc la participation à la recherche, le maintien d'une base de données observée au niveau mondial, la mise au point et le développement d'autres modèles de prévision numérique. Il faut savoir que c'est un modèle français qui est à la base de tous les modèles qui ont été faits dans le monde entier. Un modèle français, fait par deux chercheurs qui s'appellent Terry et Lacarrère dans les années 70. Et voilà, donc ça c'est une mission institutionnelle, mais dans les autres, il y a la protection des personnes et des biens, et il y a deux grands axes. Le premier axe, c'est la vigilance, donc qui n'est pas une prévision, mais qui est une invitation à une posture lors de la survenance ou d'un risque d'apparition de phénomènes météorologiques qui est de nature à mettre les gens, les populations en danger, suivant le type d'événement qui arrive et puis suivant le type de population. Il y a des gens qui sont plus exposés que d'autres et on peut être, donc il y a toutes les couleurs de la vigilance que tout le monde connaît, vert, jaune, orange et rouge. Et

0: des fois on voudrait un truc
1: encore plus fort que le rouge, quoi. Noir peut-être.
0: Ça apparaît, hein. Derrière ces niveaux de vigilance, il y a des conseils comportementaux adaptés suivant l'activité qu'on a.
1: Vous avez dit qu'il y a deux axes, donc il y a l'axe de la vigilance et le deuxième axe.
0: Alors le deuxième axe, c'est le service au préfet. En France, la sécurité est confiée en le premier acteur, le premier chef d'orchestre de la sécurité, c'est le préfet de département. Les départements ont toujours cette force de frappe, puisque c'est le préfet de département qui représente l'État à l'endroit où on se trouve.
1: Donc ça doit être un poste très important au sein de la préfecture.
0: Absolument. Le préfet de département vraiment représente l'État. Et donc ce service au préfet, il se fait de façon extrêmement intriquée au travers de l'organe de commandement et de coordination du préfet qui est le service interministériel de protection civile, les fameux CIPPC, qui aide, qui conseille le préfet pour coordonner les différents acteurs de la sécurité. Alors évidemment, au premier lieu, il y a les S10, donc les pompiers, mais il y en a plein d'autres. Il y a les gens des conseils départementaux qui gèrent les routes départementales, il y a la gendarmerie nationale qui gère les routes aussi, les autoroutiers, mais il y a aussi des grands industriels, il y a évidemment tout le monde de la santé. Voilà, tout ça est très très riche. Il y a les transporteurs d'énergie, enfin, voilà. Tout ça est très riche et c'est le préfet qui est le chef d'orchestre de tout ça. Et Météo France apporte un service particularisé où on met vraiment tout ce qu'on a en termes de moyens pour offrir l'information la plus utile, la plus efficace possible. Donc le sujet, c'est un, de fabriquer une information qui soit validée. On verra que là, avec les réseaux sociaux où tout le monde peut dire ce qu'il veut et souvent n'importe quoi, on a de la pollution et donc c'est vraiment très important de valider l'information.
1: Et qui valide ?
0: C'est tout le dispositif que Météo France a mis en place avec un système de prévision à trois niveaux et avec un système d'observation extrêmement riche, complet, exhaustif, etc. qui est tout ça qui permet à la fois de valider les observations et de valider le scénario d'évolution le plus probable qui va survenir et sur lequel, scénario sur lequel, le préfet et les services de secours vont bâtir la réponse opérationnelle pour mettre en sécurité les populations.
1: C'est une vraie science, ça s'apprend ?
0: C'est une vraie science, elle est techniquement compliqué, c'est très difficile. On a affaire à plein de météorologues autoproclamés, alors des gens qui sont certainement passionnés, des gens certainement très sympathiques, mais là-dedans, nulle garantie que ces gens-là ont les compétences pour exercer cette profession et surtout pour être en capacité de faire des prévisions sérieuses.
1: Mmh,
0: à Météo France, tous les prévisionnistes sont aujourd'hui des ingénieurs. Donc ça veut dire Bac plus 5 au moins.
1: Et où est l'école d'ingénieur pour...
0: Il y a une école dédiée à la météorologie qui s'appelle l'École nationale de la météorologie qui est à Toulouse, sur le campus de Météo France. Et une école qui accueille de nombre d'élèves étrangers qui viennent du monde entier. Non seulement cette formation initiale, mais aussi les formations complémentaires régulières de maintien en compétences. Parce que la science évolue.
1: Bien sûr, et puis ça doit même évoluer très vite, non ?
0: Ça évolue très vite, très fort, et il faut être en capacité d'appréhender et de gérer et de comprendre ces évolutions de telle façon à pouvoir restituer une expertise de qualité optimale. Et c'est ça que Météo France met à disposition, notamment des préfets, mais aussi du grand public au travers de la vigilance. Ça, pour nous, c'est absolument essentiel parce que nous faisons face à une pollution d'informations fréquentes qu'on trouve notamment sur les réseaux sociaux et qui nous inquiète beaucoup parce que les dires et parfois les élucubrations de certains induisent des messages qui sont faux et potentiellement dangereux, notamment lorsqu'un événement extrême se profile. Donc c'est pour ça que c'est très important de bien faire la part des choses entre une information météorologique sérieuse. Alors on a des concurrences. La météorologie, c'est quelque chose qui est ouvert au niveau commercial. Hein. Météo France fait du commerce dessus. Donc tout ce qui est gratuit, c'est tout ce qui est vraiment qui correspond à nos missions institutionnelles. Le reste, on est contraint de le facturer à prix coûtant. Et sur ce secteur-là, donc, qui est ouvert au commercial, on a des concurrents, mais dont certains sont tout à fait sérieux. Hein. Je n'ai pas dit que Météo France avait le monopole du sérieux sur la météo, mais effectivement, quand on écoute de la météo et qu'on est un décideur, ben, vaut mieux savoir qui a produit l'information météo. Voilà, c'est quelque chose qui est essentiel. Ensuite, il est indispensable d'avoir une formation continue, efficace, est vraiment prégnante dans l'exercice de nos métiers parce que tout bouge et tout bouge très vite. Alors tout bouge au niveau de l'observation. Là on a un Météosat 3e génération qui a été installé il y a un petit peu plus d'un an. Faut avoir des compétences particulières pour être capable d'exploiter ces nouvelles imageries extrêmement précises mais qui donnent des signaux que les précédentes ne donnaient pas. Et qu'il faut savoir interpréter, donc, voilà. On progresse aussi dans notre capacité à décrypter les phénomènes à l'œuvre derrière des mécaniques intenses, brutales, qui se forment très vite. Et là, on met le paquet sur le nouveau bestiaire météorologique que le changement climatique nous met sur la table avec des événements qui existaient dans le passé, mais de façon rare et de façon atténuée, qui aujourd'hui deviennent de plus en plus courants et qui sont de plus en plus violents et donc dangereux.
1: Quand vous dites ça, moi je pense à la tornade qui a eu lieu il y a quelques semaines sur une petite commune.
0: C'est ça.
1: Alors les tornades, on sait qu'il y en a aux États-Unis. Je veux dire, c'est quelque chose d'assez répandu dans le sud des États-Unis. Mais en France... Et on a l'impression qu'il y a des choses comme ça. J'ai comme l'impression, moi, qu'il n'y a plus d'amortisseurs, il n'y a plus d'intersaison. On passe... Là, je vous rends compte, au mois de septembre, cette nuit, il faisait 10 degrés, mais cet après-midi, il fera peut-être 31 degrés. Tout est très, très rapide. On a l'impression d'être à la fête votive, dans les trucs qui vont très, très vite dans tous les sens. Il n'y a plus cette douceur qu'on avait avant. Et j'ai l'impression que ça ne va pas aller en s'améliorant. Et donc, les modèles qu'on avait jusque-là sont en train de bouger.
0: Alors on essaye de mieux comprendre les phénomènes. Avant de les modéliser, il faut les comprendre. Et c'est des phénomènes qui sont extrêmement compliqués. La météorologie présente une certaine analogie avec la médecine dans la mesure où il y a énormément de paramètres et de phénomènes qui interagissent entre eux et dont les interactions font appel à des mécaniques qui sont très difficiles à appréhender.
1: Bien sûr.
0: Voilà. Et c'est pour ça que à Météo France, on a une direction d'enseignement supérieur et de la recherche, DESR, dont la directrice est canadienne.
1: Qui vient de Québec. Vous me regardez.
0: Elle s'appelle Natacha et Charon. Voilà. Et on a le Centre national de recherche météorologique, qui est une de ces grosses unités. Et on investit beaucoup d'énergie et beaucoup de matière grise dans la recherche météorologique, précisément pour nous mettre en position d'être en capacité d'anticiper et de voir venir et de prévenir. Voilà, sur la survenance de ces phénomènes. Mais bon, c'est très compliqué. Il y a des fois, on y arrive plutôt bien, plutôt très bien même, mais d'autres fois, on est encore surpris parce que on dépend malgré tout de l'observation météorologique, le temps qu'il fait, ce qu'on mesure. Et l'observation météorologique, elle a... de par sa construction d'énormes lacunes parce qu'on ne pourra jamais avoir une observation météorologique parfaite. Vous voyez, sur les continents, donc sur la Terre, l'Europe occidentale très développée, ça, on a un réseau de mesures terrestres très étoffé. Il y a 750 stations automatiques de mesure sur le territoire français, hexagonal, hein, mais ce sont des mesures sol. On n'a que 5 mesures d'altitude.
1: Ce sont des mesures sol, vous voulez dire ?
0: Alors, il y a 750 mesures sol qui font de la mesure en continu avec des données horaires ou des données 6 minutes hein, pour la plupart d'entre eux, des paramètres. Mais pour les mesures en altitude, on utilise des radiosondages comme un qui est sur ce centre ici, on a cette chance-là. Et il y en a 5 en France seulement. 5 sur le territoire hexagonal.
1: Hein. Oui, oui.
0: Alors il y en a en Outre-mer aussi, mais hexagonal, il y en a 5. Pas 750. OK ? Et la mesure en altitude est aussi importante que la mesure au sol, parce que la mesure en sol, on voit une des couches de l'atmosphère, mais il y en a tas d'autres. Et tout ce qui se forme, ça interagit évidemment, ça se forme dans toute l'espaceur des 15
1: kilomètres. Comment elle est en altitude ? C'est un ballon qui est en hauteur, c'est quoi ?
0: Alors,
1: Parce que là, on est à Nîmes, là, c'est plutôt plat, je ne vois pas où est l'altitude sur votre centre de Courbesac.
0: Ah, on a une grosse astuce, c'est qu'on a des ballons, autrefois gonflés à l'hélium, mais l'hélium est très rare, très cher, de plus en plus cher. Donc là, on est revenu à l'hydrogène, donc qui est plus léger clair, et alors effectivement, mais qui est dangereux, plus dangereux que l'hélium, et donc il y a des procédures à prendre, mais... Dans la mesure où on prend ce qu'il faut pour que ce soit le moins dangereux possible, on prend ce ballon donc, qui lui va monter parce qu'il est plus clair, on lui accroche une petite boîte en polystyrène et dans cette boîte, il y a plusieurs capteurs. Il y a un capteur humidité, température, pression bien entendu et il y a une balise GPS. Donc on a toutes les mesures météo, donc avec la pression, on a l'altitude.
1: Bien sûr.
0: Avec la balise GPS, on a la position, donc on a le vent. Le vent, c'est un vecteur. Hein,
1: Bien sûr.
0: Voilà. Et on a température, humidité.
1: Et il est déployé tous les jours, ce ballon ?
0: Deux fois par jour. Mais deux fois par jour seulement.
1: Et on n'a que 5 déployés deux fois par jour.
0: Eh oui. Alors
1: donc
0: qu'en
1: on a 10 données par jour.
0: En fait, si on voulait quelque chose de complet sur le territoire, il en faudrait 750, ok, et qui font au moins des mesures horaires. Vous voyez la quantité, et quand on voit ce que ça coûte, un automate de radiosondage, et même le prix d'un radiosondage uniquement, c'est juste inaccessible. D'autant plus que chez nous, sur l'arc méditerranéen, donc le sud-est de la France, nous, ce qui nous arrive dessus, ça ne vient pas vraiment de l'Atlantique. Il y a une partie des ingrédients qui viennent de l'Atlantique, pour la partie en altitude, mais ce qui est en basse couche nous vient de la Méditerranée. Et en Méditerranée, des points de mesure, on n'a quasiment plus rien. Heureusement, depuis quelques années, depuis le fameux événement du 18 août 2022 en Corse, un derecho, encore un autre animal météorologique qu'on voyait, qui ne faisait pas chez nous, ça se fait en Amérique centrale, et voilà, sur des grandes plaines, ce truc-là maintenant se forme chez nous en Méditerranée. C'est un système orageux qui se met en cellules arquées, on dirait, ça ressemble à un macaroni, hein, un haricot un petit peu long, qui a une structure particulière de ces fameux nuages d'orage, les cumulonimbus, avec des ascendances qui sont tellement puissantes qu'il a une forme particulière qui se met en arc, et puis qui a un déplacement différent de celui de la masse d'air. Donc, derecho, il se déplace tout droit, derecho, il va direct. Il fait sa météo à lui, si on veut, et sa direction n'est pas forcément celle de la masse d'air dans laquelle il se déplace.
1: Alors tout ça, ça a un impact sur le vivant, ça a un impact sur l'agriculture, ça a un impact sur les infrastructures, sur les hommes, les femmes, sur notre sécurité. Donc c'est très compliqué pour vous de pouvoir donner des prévisions, d'autant qu'il arrive des phénomènes qui n'étaient jusque-là jamais observés chez nous. En Europe ou en France, en tout cas. Ce que je comprends. Hein.
0: Alors, pour bien prévoir un phénomène, il faut le comprendre. Et pour le comprendre, il faut le mesurer. Mmh. Et pour le mesurer, il faut des campagnes de mesure. Et une campagne de mesure, ça met 3 ans à construire.
1: D'accord.
0: Ça demande des dizaines de millions d'euros de financement. Et lorsqu'on a préparé tout ça et que vient la période de la campagne de mesure, il faut avoir le pot qu'un phénomène comme ça se produise. Soit il se produit, soit il ne se produit pas.
1: Oui, parce qu'il y a peut-être des choses comme ça qui arrivent. Et c'est...
0: La dernière grande campagne s'appelait IMEX. C'était dans les années 2010. Je ne me souviens plus quand exactement, peut-être 2011. Ça a fait intervenir des stations de radio-sondage, comme on vient de décrire, mais aussi des lidars, des radars météorologiques supplémentaires, donc les fameux radars qui voient les précipitations donc en dessous des nuages. Donc on utilisait les satellites météorologiques qui voient au-dessus des nuages, on faisait des mesures dans tous les sens. Ok, en étoffant de façon plus resserrée le réseau de mesure vent, etc., etc. Ben, quand il y a eu IMEX, il y a eu 2-3 épisodes, mais qui n'étaient pas vraiment extrêmes. Ils étaient forts, mais pas extrêmes. Et on n'a pas eu la chance d'avoir ces événements-là. Donc, on essaye de capitaliser sur les mesures et les campagnes que font les autres pays. Alors là, c'était un truc européen. Mais on récupère ce que font les Américains. Alors bon, maintenant, on a des petits problèmes sur la recherche sur le temps, parce que bon, on a des orientations politiques états-uniennes qui nous font un petit peu nous gratter la tête parfois. Mais bon, pour autant, on essaye de capitaliser sur tout ce que l'humanité peut produire comme information de recherche, et on essaye de l'appliquer. C'est extrêmement compliqué, c'est extrêmement difficile, mais on avance par petits pas, mais on avance quand même. Alors, tant qu'on n'a pas encore vraiment, vraiment avancé, on comble les limites de notre prévision, okay, les limites structurelles, parce que là, vous voyez, je parlais des très faibles points de mesure qu'il y avait en Méditerranée. Alors, heureusement, depuis ce fameux derecho, on a 6 bouées supplémentaires, mais qui font des mesures qui sont ultra précieuses, parce qu'on n'a rien d'autre. Par contre, bon, les mesures d'altitude, on a la mesure des... Si on exploite les messages à Carse, des avions de ligne, dans leur phase montée et dans leur phase descente, mais en Méditerranée, ils sont déjà hauts, quoi. Donc on n'a pas grand-chose. Alors on essaie de compléter. On utilise des succeries, comme par exemple le calcul du déplacement des pixels de nuages, avec lesquels on arrive à reconstituer à certains niveaux, suivant la température de nuage ou dans son niveau, et avec le déplacement, ben on a le vent. Donc, il y a tout un tableau sur lequel il y a des grands pans qui sont complètement vides, mais on arrive, alors, avec des succeries à combler avec des petits morceaux de puzzle, et on commence à y voir un petit peu quelque chose. Et avec ça, donc on fabrique une information, mais qui, par sa nature, a des...
1: À des limites,
0: voilà. Et la succurie derrière, c'est arriver à gérer ces limites, à gérer cette incertitude.
1: Pour arriver à avoir un document officiel validé qui puisse donner une direction et surtout aider les personnes à se mettre en sécurité, sécuriser les personnes, les biens.
0: C'est le gros travail des services, des acteurs de la sécurité, des services préfectoraux et des SDIS en premier, qui est de gérer l'incertitude qu'il y a dans le message météorologique que l'on délivre. Alors, il n'y a pas tout le temps, il n'y a pas des incertitudes de même niveau. Hein.
1: Bien sûr.
0: Mais dans certains cas, on dit, voilà, le scénario qu'on attend, c'est plutôt ça, mais on peut avoir ça ou ça qui peut se profiler quand même. Et donc, toute la difficulté pour eux, opérationnelle, c'est de gérer, dans le processus décisionnel, cette incertitude.
1: Merci infiniment, Stéphane Ross, vous qui êtes directeur adjoint de Météo France Sud-Est, de nous avoir reçus, de nous avoir parlé des métiers de Météo France, de ses compétences, de ses limitations et des enjeux face aux prévisions. Merci infiniment.
0: C'était un plaisir. Merci à vous.
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0: 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Bonjour à toutes et à tous. Soyez les bienvenus dans Vie de famille. Petit exercice du jour. Qui d'entre vous se souvient de son entrée en sixième ? Il se peut que vous n'ayez plus aucun souvenir ou bien peut-être que vous ayez en tête un moment délicat, un sentiment d'inquiétude. Vous savez, celui qui apparaît au moment où l'on quitte l'environnement douillet de l'école pour aller vers l'inconnu du collège. Heureusement, pour faciliter cette transition, il existe des initiatives magnifiques et durables comme celle de l'établissement scolaire nantais La Perverie Sacré-Cœur. Proposer aux lycéens de devenir des parrains, des sortes de parrains pour les sixièmes, c'est ce projet un peu fou qui est mené depuis plusieurs années dans cet établissement. En quoi consiste concrètement cette expérience? En quoi est-elle bénéfique pour les élèves et aussi pour l'établissement? Pour en parler aujourd'hui, nous accueillons Clara et Oscar, deux lycéens. Bonjour à vous, Clara et Oscar.
1: Bonjour.
0: Et nous accueillons également Anna Grèche, qui est adjointe pastorale de la Perverie. Bonjour Anne.
2: Bonjour.
0: Une émission animée aujourd'hui par Isabelle Boulan. Alors on va commencer avec vous, Anne. Est-ce que vous pourriez nous expliquer en quelques mots ou dans ces grandes lignes en quoi consiste ce dispositif? D'abord, comment est-ce qu'il s'appelle?
2: Il s'appelle Mobius.
0: Oui.
2: Il est à l'initiative, c'est une initiative lycéenne, il y a 8-9 ans. Et les lycéens voulaient faire des ponts avec le collège.
0: Oui.
2: Ils voulaient que leurs petits frères et leurs petites sœurs, entre guillemets, puissent bénéficier de leur présence. Et ils voulaient être en responsabilité. Et donc, ils ont construit ça. Ils avaient aussi dans l'idée de faire une... De lutter contre le harcèlement.
0: Oui, c'était quand même une idée au départ, hein, une idée forte. Oui.
2: Et suite à une conférence qu'ils avaient organisée avec le professeur Amar, qui était venu parler du harcèlement, ils avaient mené la conférence du début jusqu'à la fin, ils se sont réunis et ont créé en fait ce groupe. Donc ils ont été très nombreux dès la première année.
0: Ah oui, c'est venu là au départ, problème en fait, un problème énorme.
2: Voilà, d'un problème endémique dans les établissements.
0: Bien sûr, oui.
2: Et cette sensibilisation qu'ils avaient menée, en fait, ils ont voulu la poursuivre pour éviter, en remontant en amont. Et donc ils ont fait des groupes de travail sur l'année, et l'idée c'était de créer un groupe qui permette d'accompagner les plus jeunes et les plus fragiles du collège.
0: D'accord, donc on va en parler un peu plus en détail après. Il y a un signe de reconnaissance, c'est bien ça. Qu'est-ce qui veut nous en parler de ce signe de reconnaissance? Je crois que vous avez ça sur votre sac, hein, accroché à votre sac. Qu'est-ce qui nous déclara?
1: Oui, du coup, on a un bracelet qu'on va distribuer aux sixièmes qui vont faire leur rentrée et que chaque membre de ce groupe, chaque lycéen membre du groupe va porter lui aussi le jour de la rentrée comme un symbole de reconnaissance et que plus tard, les lycéens vont pouvoir accrocher sur leur sac afin que les sixièmes puissent se repérer si jamais ils ont besoin.
0: Donc c'est un ruban qui a une particularité, hein, c'est d'où le nom Mobius, c'est ça? Qu'est-ce qui peut me dire en quoi ça consiste? C'est un ruban qui a une seule face, c'est ça? C'est
2: Oui. C'était Romano, un élève de terminale, qui a eu cette idée de donner un nom au groupe.
0: Ah, c'est sympa, c'est venu d'un élève.
2: Ouais. Et c'est lui qui a suggéré Mobius, comme le ruban a une seule face.
0: Oui,
2: c'est symbole d'une même humanité. Donc c'était assez beau.
0: Donc c'est symbolique.
2: C'est très symbolique.
0: Voilà, symbole d'une même humanité, de l'infini aussi.
2: De l'infini,
0: hein,
2: tout à fait.
0: Oui. Donc vous portez, quand vous êtes soit... Alors tous les sixièmes font partie de ce programme? Ils ont tous le bracelet? Oui.
3: Tous les sixièmes présents lors de
0: Oscar,
3: leur rentrée, on les attend à la porte et on les accueille, on leur donne le bracelet. Et donc, du coup, oui, tous les sixièmes...
0: Ils ne savent pas ce que c'est au départ, quand vous leur donnez le bracelet?
3: Non, mais justement, on profite de ce moment pour leur expliquer. Et je pense que c'est d'ailleurs un des moments clés de l'initiative, puisque ça permet souvent de rassurer les élèves et aussi souvent leurs parents pour leur entrer en sixième, pour qu'ils puissent approcher cette épreuve avec sérénité et qu'ils sachent qu'il y a des gens qui sont là dans l'établissement pour les soutenir et les aider.
0: Et qu'est-ce que ça vous fait, vous, de voir des, on va dire, des petits sixièmes? Est-ce que vous êtes attendrie? Est-ce que ça vous rappelle des souvenirs?
1: Bah moi, je sais que ça me rend assez heureuse de les voir à chaque fois. Moi, j'adore mon établissement scolaire, je m'y plais énormément. Donc, je suis ravie de voir des nouvelles têtes arriver et ravie de pouvoir les accueillir et de pouvoir les aider s'ils en ont besoin.
0: Ah oui, donc ça, c'est en effet, c'est chouette. Et est-ce que les parents sont là ce jour de rentrée si important?
3: Souvent, oui, les parents accompagnent les élèves. Certains élèves sont seuls, mais souvent les parents sont là. Et c'est d'ailleurs aussi en partie pour eux qu'on le fait, puisque pour certains parents, il est assez clair que c'est stressant d'envoyer leur enfant qui sort de l'école dans un collège où il va être mélangé avec des lycéens. Ils peuvent avoir peut-être quelques préjugés sur les lycéens.
0: Ils ont un peu peur, en fait. Hein.
1: C'est souvent eux qui ont le plus peur, d'ailleurs, par rapport aux élèves.
0: Ah oui, c'est sur les parents. Vous confirmez, Anne, que ce sont souvent les...
2: Alors, ça dépend, en fait, de la place de l'enfant.
0: Oui.
2: Si, effectivement, c'est l'aîné, il faut imaginer venir de l'école. Alors, ils ne viennent pas tous de la perverie. Oscar, tu étais élève. Clara aussi?
1: Oui.
2: Parfois, ils viennent de loin, ils viennent d'une autre ville. Leur enfant aîné va rentrer en sixième. Donc, il faut imaginer que pour eux, la marche est très haute. Et c'est vrai que le stress est un peu palpable. Puis, on est dans une société qui est quand même, qui peut effrayer.
0: Donc,
2: c'est le grand bas. Ils ont une cour commune à la perverie, c'est-à-dire que le collège...
0: Entre les collégiens et les lycéens, ils sont...
2: Tout à fait.
0: Ah oui.
2: Donc il y a quand même 1200, 1300 élèves.
0: En effet.
2: Et pour un élève qui sort d'école, ça peut représenter une appréhension, je pense.
0: Donc ça représente quand même une aventure familiale, on peut dire, si c'est l'aîné de la famille. Si c'est un deuxième, un troisième, voire plus, c'est différent, j'imagine.
2: Oui, voilà, surtout s'ils l'ont déjà fait et qu'ils savent que... Voilà. Oui, c'est vrai que le deuxième, troisième, mais le stress est le même pour l'enfant, en revanche, quelle que soit sa position dans la famille.
0: Oui, oui, oui. Il y a toujours un petit stress. Et je crois que vous leur réservez un accueil. Comment ça se concrétise, cet accueil? Bon, certes, vous distribuez votre ruban, et après?
3: Donc, après avoir accueilli les sixièmes à la porte, les avoir accompagnés dans la cour et leur avoir un peu parlé du groupe, y a une assemblée de toutes les sixièmes. On fait un petit discours pour représenter le groupe au cas où.
0: C'est vous qui faites le discours, lycéen
3: ou... Oui.
0: Ah oui.
3: C'était moi qui l'ai fait.
0: Ah, et quel était le message alors dans ce discours?
3: C'était surtout de dire. On est là, on est le groupe Moebius et on est là pour vous. Si vous avez besoin d'aide, faut pas hésiter à venir nous voir. Nous, on se consacre à votre accompagnement, donc il faut pas hésiter à venir nous voir.
0: Voilà. Oui. Est-ce que vous avez repéré des visages un peu plus rassurés parmi les sixièmes quand il y a ce...
1: Souvent, c'est parmi les parents quand on leur parle.
0: Oui.
1: Ils sont plus rassurés de savoir qu'il y a des grands qui peuvent prendre soin. Les sixièmes sont encore très stressés, ils ne connaissent pas leur classe, ils ne connaissent pas leur emploi du temps, c'est un grand changement pour eux. Et c'est plus les parents qui sont plus rassurés, on voit que les visages se détendent un peu plus au niveau des parents.
0: Et on imagine que le soir à la maison, ils vont parler justement de ce programme avec leurs enfants. Tu vois, il y a ça, il y a des grands qui sont là aussi pour veiller sur les plus petits. Et je suis sûre que ça doit déclencher des discussions en famille, ça c'est certain. On voit dans votre programme, alors j'ai lu ça quelque part sur une vidéo présentant le projet, que il y a cette espèce de slogan très beau, on veillera sur vous, c'est promis. Oui, mais concrètement, donc ça c'était le premier jour de la rentrée, vous leur dites on va s'occuper de vous, vous allez être épaulés, vous ne serez pas seuls. Mais concrètement, comment ça se passe cet accompagnement?
1: Ben, je sais qu'on essaye de faire en sorte de les voir dans la cour, de voir comment ils se comportent, pas d'aller forcément les voir parce que c'est un peu impressionnant pour un sixième d'avoir un grand qui vient les voir, mais de regarder un peu au loin, de faire un petit peu attention à ça, de si on en voit un qui est un peu plus perdu dans un couloir, lui dire ben, regarde là, tu vas là, ou
0: ah oui.
1: On les oriente un peu dans ces cas-là.
0: Oui, parce qu'il y a aussi se repérer dans l'espace. On passe d'une école petite à un environnement un peu sans limite. S'il y a des changements de classe, alors je crois qu'en sixième, ils ont leur propre salle de classe, mais s'il y a des changements, ça doit les perturber, certainement. Et il doit y avoir des sixièmes perdus, j'imagine.
1: Oui, souvent, c'est plus pour aller en cours de sport ou alors dans les labos en bas où ils sont un peu plus perdus au début. Souvent, la première semaine, mais c'est rare maintenant, c'est de plus en plus rare d'en voir parce que les professeurs font attention à ça aussi.
0: Oui. Oui, j'imagine. Mais en tout cas, vous êtes là, vous observez. Et s'il y a quelque chose qui vous paraît un peu spécial, à ce moment-là, vous pouvez intervenir. Hein, c'est ça. Comment ça se manifeste encore concrètement? Est-ce que vous auriez un autre exemple à donner?
2: Alors, l'initiative peut venir de l'enseignant ou des parents qui demandent à ce que le groupe intervienne dans la classe parce qu'il peut y avoir une mauvaise ambiance, ils ne comprennent pas bien. Et à ce moment-là, on organise la rencontre. Donc, on demande, y a-t-il des volontaires, une quinzaine de lycéens, et on les installe dans la grande salle, par petits groupes. C'est assez ludique, c'est joyeux, ils sont plutôt contents. Et puis, ils vont raconter, en fait.
0: Voilà.
2: Ça va libérer la parole. Et rien que ce temps d'écoute, c'est très, très précieux.
0: Exactement,
2: donc,
0: oui.
2: Voilà. Et puis, individuellement, si un élève a une particularité, est isolé, parce que les lycéens ne le verront pas, au sein de la classe, à ce moment-là, on actionne cette fois-ci un parrainage. C'est-à-dire qu'on on demande à l'élève s'il en a envie.
0: Oui, alors on va revenir là-dessus parce que effectivement le temps passe vite. Vous êtes bien dans l'émission de Vie de Famille. Nous sommes en compagnie de deux lycéens et de la responsable pastorale, adjointe en pastorale du collège-lycée La Perverie Sacré-Cœur à Nantes. Et nous parlons aujourd'hui du projet Moebius, un système d'une sorte de parrainage entre les lycéens et les sixièmes. Et c'est le moment de notre pause musicale. Vous avez choisi quelque chose d'assez gai, donc une chanson d'Abba qu'on va écouter maintenant.

0: êtes toujours dans l'émission Vie de famille et nous sommes en compagnie de deux lycéens et de la responsable en pastorale du collège lycée La Perverie Sacré-Cœur à Nantes. Nous parlons aujourd'hui d'un projet extraordinaire qui est le projet Moebius, un système de parrainage entre les lycéens et les sixièmes. On était en train de discuter, de parler avec vous, Anne. Justement de moments où la parole se libère. Est-ce qu'on pourrait reprendre un peu cette idée? C'est-à-dire que s'il y a un petit souci qui est repéré, à ce moment-là, vous pouvez déclencher quelque chose, en fait.
1: Alors, oui, on a un réseau. Ils sont tous sur le même réseau WhatsApp. Et dans la journée, ou le lendemain, puisque maintenant le portable est interdit au lycée, on organise la rencontre. Du lycéen et du jeune collégien.
0: Ça se fait rapidement ?
1: Ça se fait très rapidement.
0: Ça, c'est important pour vous, je pense, la rapidité.
1: Oui, parce que c'est de l'humain, donc il faut en tenir compte, c'est important.
0: C'est rassurant aussi.
1: Et c'est très rassurant.
0: Si on n'attend pas 3 semaines avant qu'il y ait quelque chose qui est mis en place, je pense que c'est aussi la force.
1: Tout à fait. C'est ce qui fait que l'échange peut être très court. Il est arrivé que les lycéens aillent déjeuner avec eux. Du coup, ils le prennent à la table des grands.
0: Ah oui, c'est arrivé,
1: voilà,
0: ça.
1: Ils échangent sur ce qu'ils aiment, ce qu'ils n'aiment pas, le foot. Et le jeune collégien est rassuré,
0: oui.
1: Sa posture est confortée. Il est sorti d'un isolement, en tout cas.
0: Oui.
1: Et rien que de savoir ça, cette main qu'il a tendue, pour l'instant, on a quand même de belles histoires.
0: Oui, vous avez des histoires comme ça, où vous êtes intervenus, Oscar et Clara ?
2: Moi, j'ai parrainé l'année dernière une jeune sixième qui était un peu plus perdue, qui ne savait pas trop comment s'organiser, parce qu'elle avait beaucoup d'heures de sport.
0: Ah oui.
2: Et finalement, je l'ai vue une fois un mercredi sur une heure, je lui ai donné des petits conseils que moi j'applique aussi dans ma scolarité. Et après, je la croisais de temps en temps, quelques sourires, et on prenait le temps de discuter. Puis même encore un peu aujourd'hui, je la croise, je lui fais un sourire pour lui montrer que je suis toujours là si jamais. Mais maintenant, elle a son groupe de copains où elle s'entend super bien.
0: Ah oui.
2: Elle a l'air beaucoup plus épanouie que la première fois que je l'ai rencontrée. Donc,
0: Ouais, c'est vraiment une chouette expérience. Hein. Ouais, ouais. Et Oscar, est-ce qu'il y a quelque chose
3: Pour ma part, j'ai rencontré un sixième lors du premier jour, lors du déjeuner. En effet, on va déjeuner avec les sixièmes, certains d'entre nous, le premier jour pour leur parler, les rassurer, leur demander si tout va bien.
0: Oui.
3: Et donc, du coup, il a quelques problèmes et je l'ai rencontré à ce moment-là et je vérifie de temps en temps, je le croise dans la cour, il me dit bonjour, je lui dis bonjour, je vérifie que tout va bien. Et par exemple, l'autre jour, j'ai vu une situation qui n'était pas correcte et sur le moment, j'ai pas réagi assez vite. Et donc les personnes concernées étaient déjà parties le temps que je réagisse, mais j'en ai parlé à Madame Agrèche et je sais qu'elle en a parlé à la responsable des sixièmes,
0: oui.
3: Et que ça sera géré, et voilà, donc on fait aussi ce genre de choses, d'être aux affûts pour regarder si tout se passe bien.
0: Oui, parce qu'on n'est quand même pas... il y a aussi ce problème de harcèlement qui peut évidemment arriver et qui arrive. Et ça, j'ai l'impression que vous êtes là aussi pour détecter un peu ces situations. Est-ce que vous êtes d'accord avec ça ou pas d'accord avec ce que je suis en train de vous dire ?
2: Moi, je trouve, on n'a pas vraiment le regard pour dire telle personne est isolée, etc. Parce que déjà, on n'arrive même pas dans notre niveau à savoir s'il y en a qui sont isolés. Donc, dans l'ampleur des niveaux et du collège et du lycée, c'est un peu plus compliqué. Maintenant, si jamais on voit une action, on agit forcément, on est là aussi si jamais.
0: Ouais. Ouais, ouais.
2: Mais on n'a pas vraiment un but précis là-dessus.
0: Oui, exactement. Oscar,
3: je pense aussi qu'on décourage un peu le harcèlement, rien que notre présence. Je pense que rien que le fait qu'on soit là, qu'on offre notre bienveillance, ça leur montre que le harcèlement n'est pas une bonne chose, et je pense qu'on décourage déjà, avant même que ça arrive, ce genre d'événement.
0: Oui, vous êtes un peu des petites sentinelles. Et qu'est-ce que ça veut dire quoi pour vous, se sentir une sorte de grand frère ou de grande sœur d'un sixième? Qu'est-ce que vous ressentez?
2: C'est un peu comme ce que j'ai dit au début, c'est beaucoup de joie. Et puis on se sent aussi un peu utile dans une communauté où maintenant, aujourd'hui, on ne sait pas comment l'être forcément, parce qu'on est plus recentré sur nous-mêmes. Et finalement, rien que le fait, même pas d'être là réellement, mais d'avoir cette possibilité de servir peut-être à quelque chose.
0: Vous servez à quelque chose.
2: Ce voilà. peut-être, il est vachement rassurant et...
0: Oui.
2: Et il est glorifiant aussi pour nous.
0: Je comprends. Oui, Oscar, le même sentiment un peu de...
3: Pareil, le même sentiment. Et même si des fois, pour certains, ils ne réalisent pas beaucoup d'actions dans l'année, rien que le fait qu'on est là, notre présence permet de... consiste en une action, puisque ça permet de décourager le harcèlement et de rassurer les collégiens. Ouais. Et donc ça aussi, c'est très important.
0: Et ça veut dire, j'imagine, si on est collégien, ça veut dire qu'il y a des plus grands qui veillent sur nous. C'est quand même formidable. Des plus grands qui peuvent éventuellement offrir de leur temps, qui peuvent offrir de leur patience aussi. Et donc, je pense que c'est important rien que de le savoir. Donc en fait, simplement une présence, c'est vraiment important. Vous disiez en préparant l'émission, Anne, que justement, c'est important d'accorder de sa confiance aux jeunes. En fait, vous les responsabilisez quelque part.
1: Mais ils l'ont demandé. Et je crois que c'est toujours un bonheur de voir des jeunes évoluer. On est là pour les aider à grandir dans un environnement pour eux-mêmes. C'est ça des effets vertueux pour le lycée aussi.
0: Oui.
1: En fait, Clara a prononcé le mot de la communauté. Moi, j'aime beaucoup ce mot de la communauté parce que c'est la famille. Et je le dis toujours aux élèves, ils savent que je le rabâche. On a une devise en France, c'est liberté, égalité, fraternité. Mmh. Et cette fraternité, ça passe par être artisan de paix. Donc, on ne pourra pas empêcher un enfant de souffrir, malheureusement. Mmh. Mais on pourra faire que la terre est riche. On pourra faire que l'information circule vite. On pourra faire que, de créer une ambiance.
0: Oui,
1: et ça, ambiance. Ils savent le faire.
0: Oui.
1: Et ils ont envie de le faire.
0: Donc, en fait, on les responsabilise. Et puis aussi, il y a des adultes. Ça ne peut pas marcher non plus sans adultes qui sont derrière le dispositif. Et ce que j'ai remarqué, c'est qu'il y avait beaucoup de réactivité, quand même, de votre part. On l'a souligné. Est-ce que vous le sentez, vous, Oscar et Clara, cette réactivité de la part de la direction, en fait?
2: Oui. Tous les jours, si on envoie un message, on va avoir une réponse. On a des responsables de niveau qui sont extrêmement à l'écoute, qui sont extrêmement réactifs, limite à toute heure et même le week-end. Ou... En vacances, je n'ai jamais testé, mais...
0: Qu'en pensez-vous, Anne, en vacances hein?
2: Et pareil, au niveau du groupe Moebius, c'est sûr qu'on a une réactivité en face qui ne donne qu'envie de rendre ce qu'on nous offre.
0: Oui. Ouais, donc la réactivité, c'est important pour toi aussi, Oscar, tu le ressens, ça?
3: Je pense également, ce qui est vraiment impressionnant, c'est surtout la réactivité des élèves qui sont engagés dans le groupe, qui réagissent vraiment au quart de tour quand Madame Agrèche ou n'importe qui d'autre propose une initiative. Elle a une dizaine de réponses au minimum dans le quart d'heure qui suit.
0: Oui, parce que Anne, vous lancez un appel. Il y a besoin, il y a un élève 10. Est-ce que quelqu'un pourrait l'aider, c'est ça?
1: Voilà, on a un petit sixième. On donne pas, on reste pudique.
0: Oui,
1: on n'a pas besoin de rentrer dans les détails. Un élève a besoin. Voilà sa particularité. Ça peut être l'organisation, ça peut être un petit sentiment d'isolement et une crainte.
0: Donc, à ce moment-là, vous vous adressez au groupe?
1: Je m'adresse au groupe. On a un groupe WhatsApp de 250 à peu près élèves.
0: Oui.
1: Et je lance l'appel. Et alors, en fonction du besoin, ça dépend de la personne qui sera la plus proche de la problématique. Celle qui a le plus le désir. Ça se fait naturellement, spontanément et assez rapidement.
0: Oui. Donc en fait, c'est une mise en relation après.
1: Absolument.
0: Qui s'effectue grâce à tout ça, en effet. Donc là, on a parlé de toutes vos actions. Est-ce que ça vous arrive d'intervenir sur l'usage du téléphone ou pas du tout, en disant fais attention, en parlant à un sixième, ça peut arriver?
2: Non, les collégiens savent qu'ils n'ont pas le droit depuis longtemps au téléphone, donc en tant que lycéen, on n'intervient pas là-dessus.
0: Il n'y a pas de problème là-dessus. Bien. Alors, l'expérience menée au collège-lycée de la Perverie Sacré-Cœur à Nantes fait vraiment plaisir à entendre. Voilà de jeunes lycéens qui prennent soin de jeunes collégiens à travers un système de parrainage. Ce programme possède un certain nombre de vertus, on peut dire fédératrices. Nous pouvons parler d'un état d'esprit maison au service des plus jeunes, mais aussi des plus grands. Qui apprennent à s'ouvrir aux autres, c'est ce qu'on a entendu dans l'émission, qui apprennent à se responsabiliser. Nous souhaitons vraiment longue vie à ce programme Moebius. Un grand merci à nos invités d'avoir apporté votre témoignage. 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Je vous dis à la semaine prochaine pour une nouvelle émission de Vie de famille.

0: Il est 5 heures.
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De l'évangile de Jésus-Christ selon saint Luc. En ce temps-là, Jésus disait « Quel malheur pour vous, pharisiens, parce que vous payez la dîme sur toutes les plantes du jardin, comme la menthe et la rue, et vous passez à côté du jugement et de l'amour de Dieu. Ceci, il fallait l'observer sans abandonner cela. Quel malheur pour vous, pharisiens, parce que vous aimez le premier siège dans les synagogues et les salutations sur les places publiques. Quel malheur pour vous, parce que vous êtes comme ces tombeaux, qu'on ne voit pas, et sur lesquels on marche sans le savoir. » Alors un docteur de la loi prit la parole et lui dit, « Maître, en parlant ainsi, c'est nous aussi que tu insultes. » Jésus reprit, « Vous aussi, les docteurs de la loi, malheureux êtes-vous, parce que vous chargez des gens de fardeaux impossibles à porter, et vous-même, vous ne touchez même pas ces fardeaux d'un seul doigt. » Acclamons la parole de Dieu. Qu'en dira-t-on ? Que pensent les gens de moi ? Suis-je aimé ? Autant de questions qui peuvent sembler bonnes en apparence, mais que Jésus condamne. Car c'est bien de cela qu'il s'agit dans ce passage. Le Christ reproche aux pharisiens et aux docteurs de la loi leur rigueur et leur goût pour le paraître, sans s'attacher à ce qui est juste et bon. Ils font pratiquer la loi sans la pratiquer eux-mêmes, et en mettant de côté le législateur. Ils s'attachent au paraître et oublient la réalité. La question en jeu est celle de l'unité de vie. Plutôt que de s'attacher à ma foi ou ma vertu apparente, je dois tâcher d'aligner ma vie, de la conformer à celle du Christ. C'est capital pour notre vie de foi. Comme nous le voyions hier, il ne sert à rien de faire briller l'extérieur de la coupe si l'intérieur est complètement rongé par la rouille. Le Christ reproche aux pharisiens leur hypocrisie. En apparence, ils montrent une pratique pieuse et font appliquer scrupuleusement la loi, mais au fond, ils ne cherchent que leur profit et la gloire que leur apporte leur statut. Fort heureusement, aujourd'hui, nous ne sommes plus des tombeaux. Par le baptême, nous devenons temple de l'Esprit Saint. Est-ce si évident que cela ? Le baptême est-il une assurance tout risque contre le pharisaïsme ? Certes, non. Il n'y a qu'à écouter les gens pour se rendre compte que nous aussi, nous avons nos défauts et que nous ne sommes pas toujours si éloignés et que nous ne sommes pas toujours si alignés sur le Christ. Combien de personnes sont choquées de voir des chrétiens sur les parvis de nos églises à la sortie des messes, occupés à critiquer les uns les autres, tout en se félicitant d'être bien sous tout rapport. « Moi, je fais ci et je fais ça, et toi, qu'est-ce que tu fais ?» Nous sommes parfois si occupés à faire que nous oublions d'être. Je suis enfant de Dieu et je veux devenir saint. Et c'est pour cela que je m'efforce de pratiquer les vertus et d'aller à la rencontre de Dieu dans la prière et les sacrements. Entendons-nous bien, nous avons à prendre part à notre travail dans la vigne du Seigneur, mais ce qui doit motiver notre agir, c'est précisément notre amour pour le maître de la vigne. Si nous ne faisons que nous agiter, si nous sautons d'une activité caritative à une autre, en oubliant de nous reposer auprès du Seigneur, notre œuvre ne mène à rien.

Nous finirons par devenir comme ces pharisiens qui sont plus occupés à faire des choses qu'à devenir de vrais disciples du Seigneur, disponibles et attentifs aux motions de l'Esprit. L'unité de vie est fondamentale pour notre foi. C'est elle qui nous fait aimer comme il convient. C'est elle qui nous pousse à agir humblement, sans récriminer et sans se comparer à celui qui n'en fait pas autant que moi. Je finirai en citant saint Grégoire de Nice qui commande cet évangile. Nous en voyons ainsi beaucoup qui jugent sévères pour les pécheurs et faibles athlètes dans le combat des vertus, tout à la fois législateurs impitoyables et observateurs négligents. Ils refusent même de s'approcher de la vertu pour essayer de la pratiquer, tandis qu'ils l'exigent sans pitié de ceux qui leur sont soumis. Seigneur, viens unir nos vies à la tienne. Donne-nous d'être de dignes temples de l'Esprit-Saint, comme nous y appelle notre baptême. Fais-nous désirer la vertu et donne-nous la force de la pratiquer. Amen.

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1: Année A, 29e dimanche du temps ordinaire. Psaume 95-96. Chantez au Seigneur un chant nouveau. Chantez au Seigneur, terre entière. Racontez à tous les peuples sa gloire, à toutes les nations ses merveilles. Il est grand, le Seigneur, hautement loué, redoutable au-dessus de tous les dieux, néant tous les dieux des nations. Lui, le Seigneur, a fait les cieux. Rendez au Seigneur, famille des peuples, rendez au Seigneur la gloire et la puissance, rendez au Seigneur la gloire de son nom. Apportez votre offrande, entrez dans ses parvis, adorez le Seigneur, éblouissant de sainteté. Tremblez devant lui, terre entière. Allez dire aux nations, le Seigneur est roi. Il gouverne les peuples avec droiture. Chers auditeurs, en ce monde, qui ne souffre pas? Et pourtant, le psaume nous invite à sortir de notre marécage et à regarder notre existence autrement, dans une perspective d'éternité. Nous souffrons parce que ce monde est aux mains des idoles. Nous ne voyons plus la beauté et la gloire divine. Nous ne voyons plus que le Seigneur qui nous a fait est dans les cieux. Il a fait les cieux. Prier ce psaume ne supprime pas nos difficultés présentes, mais il nous en fait voir la véritable dimension. Il est grand, le Seigneur, hautement loué, redoutable au-dessus de tous les dieux, néant tous les dieux des nations. Lui, le Seigneur, a fait les cieux. En ce monde, qui ne souffre pas? Et pourtant, le psaume nous invite à chanter un chant nouveau. Parce que le Seigneur prépare quelque chose de nouveau. Au temps où le psaume fut composé, le peuple attendait la nouveauté apportée par le Messie. Aujourd'hui, nous chantons un chant nouveau parce que le Seigneur nous renouvelle de sa grâce divine chaque fois que nous l'invoquons. Il écoute toujours avec amour celui qui le prie sincèrement. Le psaume prend une dimension mondiale. Racontez à tous les peuples sa gloire, à toutes les nations ses merveilles. Le psalmiste a compris la leçon du prophète Isaïe, où l'on peut lire, peu après la lecture de ce dimanche, que Dieu proclame « Tournez-vous vers moi et vous serez sauvés, tous les confins de la terre, car je suis Dieu, il n'y en a pas d'autre. » De nos jours, la chose est en un sens plus difficile qu'au temps d'Isaïe ou qu'au temps des premiers chrétiens, parce qu'une grande partie de l'humanité est pétrie des post-christianisme. L'Évangile a déjà été entendu, mais elle a été rejetée et en partie récupérée et déformée. Pire encore, les merveilles de Dieu apparaissent très peu quand les nations servent de plus en plus ouvertement Satan, en faisant la promotion de toutes sortes d'actions mauvaises, corruption, meurtre de masse, décadence morale. Cependant, dès que l'on se tourne vers lui, Dieu fait des merveilles. Des merveilles. Et nous savons que lorsque Jésus reviendra dans la gloire, toutes les nations le serviront. Car hormis l'Antichrist qui sera alors anéanti, tous les peuples seront confondus par la bonté de ses œuvres. Le psaume « Adorez le Seigneur, éblouissant de sainteté, tremblez devant lui, terre entière. » Dieu est amour, mais il sera aussi notre juge. C'est pourquoi nous tremblons devant lui. Personne ne doit se considérer trop sûr de soi. Chacun doit s'examiner et finalement laisser à Dieu le soin de nous sonder et de nous juger. Il est celui qui nous vivifie. C'est pourquoi nous l'adorons. En reconnaissant que nous ne sommes rien par nous-mêmes. Adorer Dieu, c'est le reconnaître comme notre Créateur. C'est recevoir à chaque instant notre vie et notre bonheur de sa plénitude. Allez dire aux nations, le Seigneur est roi. Il gouverne les peuples avec droiture. Dieu gouverne les peuples avec droiture. Il gouverne dans le détail chacune de nos vies. Tout ce que nous traversons peut servir à notre sanctification, tout, absolument tout, même une injustice ou une douleur, parce que tout peut être uni à la sainte passion de Jésus, à sa condamnation, à sa flagellation, au chemin de croix, à sa crucifixion, à son ensevelissement. Et en étant unis à la passion de Jésus, qui est le chemin, la vérité et la vie, tout ce que nous traversons peut nous conduire à Dieu et à la gloire divine. L'important est d'en faire une offrande à Dieu. Apportez votre offrande, entrez dans ses parvis, dit le psaume. Il s'agit des parvis du temple, car les offrandes des sacrifices ont lieu en plein air. L'offrande la plus importante est constituée par l'offrande de nos vies, de notre volonté, et, si c'est le cas, de nos souffrances. Les sorciers achètent aux démons des bienfaits en faisant souffrir les autres. Les croyants court-circuitent leurs manœuvres occultes en offrant leur vie à Dieu, le Créateur, le Législateur suprême, le Sauveur. Dieu gouverne aussi les peuples dans leur ensemble. Il y a des avertissements divins à un peuple, comme il y a des avertissements divins à un individu. Le Seigneur est roi. Sa volonté s'accomplira. Les mafias en tout genre sont supportées par Dieu tant que dure sa miséricordieuse patience, car il laisse à chacun le temps de se convertir. Mais le Seigneur est roi. Que les arrogants tremblent, car le Seigneur n'est pas impuissant. Les sorciers en tout genre qui pensent être plus forts que lui n'ont pas compris que le Seigneur use de patience, qu'il est roi. Jésus, parce qu'il est le Fils de l'homme venu pour servir et donner sa vie, est aussi le Fils de l'homme qui viendra sur les nuées du ciel comme juge. Jésus peut juger le monde parce qu'il n'a pas versé le sang, il a donné le sien. Lui, le Seigneur, a fait les cieux, dit le psaume. Rendez au Seigneur, famille des peuples, rendez au Seigneur la gloire et la puissance. Rendez au Seigneur la gloire de son nom. Rendre au Seigneur la gloire et la puissance signifie entrer dans une juste perception des réalités. Tout ce qui existe n'existe que par le Créateur qui soutient l'existence. Prenons un exemple. Je vois un champ de céréales qui arrive à maturité. Le blé a poussé, il a mûri. Il a bien sûr une cause seconde, l'agriculteur l'a semé. Mais il a aussi une cause première, le Créateur lui donne l'existence et la vie par amour. Et nous qui regardons le champ, nous devons reconnaître l'amour du Créateur qui soutient sa création. Toute la nature nous transmet un message d'amour. Le Créateur, parce qu'il nous aime, soutient l'existence de sa création. La nature est rayonnante de cet amour du Créateur. La puissance divine soutient tout. Le nom de Dieu, Père, Fils et Esprit Saint court dans le champ. dans les arbres, dans les oiseaux, dans le soleil. Mais les arbres ne remercient pas le Créateur. Le soleil, dans toute sa majesté, ne peut pas faire ce que peuvent faire les hommes. Rendez au Seigneur, famille des peuples, rendez au Seigneur la gloire et la puissance, rendez au Seigneur la gloire de son nom. Alors l'amour, l'influx d'amour circule entre la Trinité et sa création par l'intermédiaire de ceux qui prient. Mon Dieu, je t'aime, je t'adore, je te remercie, je te bénis. Gloire et puissance à ton nom. Merci, à bientôt.
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1: Nous avons progressé ensemble avec les couples en difficulté dans leur relation conjugale et qui demandent un soutien aux conseillers conjugaux. Ces moments difficiles peuvent être surmontés par les personnes si elles mettent en place le processus de changement qui va leur permettre d'affronter les crises rencontrées. Le conseiller conjugal n'est là que pour aider à ces transformations, en apportant un lieu d'apaisement et d'information qui permet au couple de voir la situation sous un nouvel angle, celui d'une opportunité, où il valorise ses capacités, notamment les nouvelles qu'il acquiert. Plus délicat, même si d'apparence plus anodin, est celui du malaise sexuel dans le couple. Voyez plutôt les magazines. Face à l'exhortation au plaisir sexuel et à sa libération, de plus en plus de personnes se disent insatisfaites de leur vie sexuelle, qu'elles soient dans des couples stables ou non. Voyons de plus près ce que nous apprend la sexologie et ce que peuvent pour nous aider les sexologues. La sexologie est une science moderne. Elle commence à se définir comme science durant la deuxième moitié du XXe siècle. C'est une science clinique, du grec « klino », qui dit « je suis allongé par terre ». Une science clinique qui se penche sur le malaise de la personne, ici sur la sexualité blessée. Auparavant, c'était le psychiatre qui était consulté, car on pensait qu'il s'agissait de pathologies psychiques uniquement. Mais ici, le protagoniste n'est pas le seul cerveau, mais tout le corps. Les sexologues sont au départ soit des médecins ou des psychiatres, spécialisés ensuite en sexologie. La sexologie clinique regroupe des compétences de secteurs différents. C'est un cadre scientifique interdisciplinaire. Elle requiert une approche intégrée, aussi bien au niveau clinique qu'au niveau de la formation. La consultation en sexologie est un lieu d'écoute du corps qui oblige à être humble, à intégrer les compétences, à savoir travailler en réseau avec d'autres spécialités médicales. Au niveau clinique, la sexualité est la seule réalité qui pousse à considérer le corps dans sa totalité et dans ses différentes significations. C'est un lieu d'intégration du savoir sur le corps, qui a besoin d'un horizon de sens. Le sujet n'est pas de soigner des dysfonctionnements sexuels, mais de soigner des difficultés de l'expression de la sexualité du couple. La relation sexuelle, c'est bien sûr une relation physique intime entre deux personnes qui induisent une série de modifications physiques des organes sous l'effet du désir et du plaisir, avec des émissions hormonales et des contributions musculaires. La sexualité humaine a deux objectifs, le plaisir et la reproduction. Il y a 40 ans, entrait ensuite dans la description de la sexualité humaine la notion de désir. En effet, la réponse sexuelle n'est pas une fonction biologique simple, comme l'alimentation par exemple. C'est une fonction plus complexe, très connectée aux émotions et auto-induite. En 2000, les sexologues ont introduit un nouveau concept, la mémoire du corps. C'est-à-dire, que reste-t-il dans le corps d'une expérience vécue? Quelque chose qui soigne, si c'est une belle expérience? Quelque chose qui fait souffrir et fait fuir, s'il y a quelque chose qui s'est mal placé? La sexualité est un système très complexe, vulnérable, pluridéterminé, par une série de facteurs psychologiques, biologiques, relationnels, culturels et sociaux. C'est une réalité dynamique qui subit des adaptations progressives avec l'âge, en passant par les différentes étapes du cycle d'une vie. L'expérience que vit le corps dans l'intimité sexuelle est bien plus que la simple expression d'une fonction biologique. Le vécu corporel qui rend difficile, douloureuse ou même impossible l'expérience pleine de cette intimité ne peut pas être correctement défini par le terme de dysfonctionnement. Le mot « symptôme » raconte mieux la réalité de ce que le corps exprime dans une difficulté sexuelle. Si on regarde l'étymologie du mot « symptôme », cela donne « façon dont le corps exprime quelque chose ». Du grec « je suis ici à la place de ». Ainsi, la fièvre, par exemple, est le symptôme d'une infection. Pour le symptôme sexuel, c'est la cause d'une souffrance intense. Le symptôme parle d'une souffrance vécue avant. Et une angoisse maintient le symptôme, même si on a traité le problème organique d'origine, par exemple. Le symptôme sexuel raconte toujours une histoire, parfois très ancienne. Il est porteur d'un message qui demande à être déchiffré. Prendre en compte le symptôme signifie se mettre à l'écoute de l'histoire de la personne, du couple en question. La lecture d'un symptôme représente une opportunité précieuse pour réécrire une histoire dans une nouvelle narration. Dans 95% des cas, le symptôme n'a pas de cause organique. C'est juste une alerte. Même si je ne comprends pas ce qui se passe, il ne faut pas fuir, c'est l'occasion d'une vie plus pleine. Le symptôme sexuel exprime, par le biais du corps, une synthèse de processus biologiques, émotionnels, psychiques, culturels, sociaux et relationnels. Prenons un moment pour y réfléchir. Nous vivons notre vie avec notre corps, pas seulement le cœur ou l'âme, mais également avec le corps. Le soigner les relations qu'il entretient avec les autres, soigne également toute notre personne.

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1: Notre histoire est inscrite dans notre corps. Les neurosciences ont permis d'affirmer que l'inconscient n'existe pas. La mémoire de ce dont nous nous souvenons est dans le corps. C'est la mémoire émotionnelle. Si elle est blessée, le symptôme réapparaîtra dans la sexualité, qui est l'expérience de l'intimité. La sexualité est la mémoire du cœur en profondeur. Là, on ne peut accéder que le très proche. Lui seul peut entrer là et toucher cette zone douloureuse, dont la douleur se ravive à ce contact. Il faut soigner tout de suite, c'est une occasion de croissance. La sexualité est un générateur puissant en nous-mêmes de l'appartenance. Ce n'est pas un problème d'efficience. Il faut accéder à la sexologie par la médecine, car elle donne accès au corps. Le système biologique est complexe, mais habité par une personne qui en fait une expérience unique. La sexologie le voit de très très près. Parler du corps, c'est parler de quelque chose de commun à tous. Il dévoile des codes de sens et la lumière éclaire tout le monde. Il faut allumer la lumière, pour soi, humblement. Le corps est une parole grandiose, puissance révélatrice de la puissance de Dieu. La sexualité et la fertilité sont le lieu du corps qui raconte le plus sa signification nuptiale. Un point de rencontre entre la biologie et le mystère. Or, on ne retrouve pas toujours la beauté de l'amour humain chez les couples, même s'ils ont le désir du cœur de ne faire qu'un. Il y a de la déception quand on n'a pas réalisé la promesse de bonheur contenue dans le mariage, et c'est difficilement tolérable. Ce sont nos fragilités qui nous empêchent une réalisation de promesses de bonheur. La plupart du temps, leur origine se situe dans l'histoire personnelle et elle rejaillit sur notre sexualité. La sphère intime peut devenir le lieu où j'entre en contact avec mes blessures. Par exemple, pour une femme qui n'aime pas son corps, une main qui la touche lui rappelle cette douleur. Les difficultés sexuelles ne sont pas une fatalité et ne sont pas le reflet d'un manque d'amour dans le couple ou d'un amour d'une qualité insuffisante. Elles sont plutôt le marqueur de difficultés personnelles avec soi-même, son corps et son passé. Il est donc très sain de les affronter et de les comprendre afin de discerner le signe qu'elles tendent à donner. Quelles sont les fragilités dans les histoires personnelles qui induisent des difficultés dans les relations sexuelles du couple? Et comment aider ces couples à dépasser ces difficultés? Nous le verrons dans la suite.

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2: Nous nous intéressons cette semaine à Frère Laurent de la Résurrection, un humble frère convert carme du XVIIe siècle. Frère convert, il était cuisinier, puis il devint savetier dans son couvent. Pendant 15 ans, il fit la cuisine pour plus de 100 personnes, alors qu'il en avait particulièrement une aversion personnelle. Ses lettres et conversations publiées de manière posthume sous le titre « La pratique de la présence de Dieu » restent aujourd'hui une référence spirituelle. Malgré son absence de formation théologique ou intellectuelle, sa joie profonde et sa sagesse attirèrent déjà de son vivant des personnalités majeures de son époque. L'une d'entre elles, la plus connue, l'archevêque Fénelon. Et sa pensée spirituelle fait l'objet d'un fort regain d'intérêt depuis quelque temps. Il est vrai qu'en France, on l'a un peu oublié. Mais la récente publication, republication de ses pensées et conversations a été préfacée par le pape Léon XIV, qui révèle dans cette préface que cet ouvrage est l'un des textes fondateurs de sa propre vie intérieure. Il est vrai que, outre-Atlantique et notamment aux États-Unis, Frère Laurent de la Résurrection est plus connu qu'en France, y compris chez les non-catholiques. Pourquoi ? Parce que sa spiritualité est on ne peut plus simple. Il s'agit, en deux mots, de pratiquer la présence continue à Dieu. Ou, si vous le préférez, être attentif à la présence de Dieu en tout temps, en tout lieu, quoi que nous fassions. Le pape Léon XIV reconnaît que ce chemin que montre Frère Laurent est à la fois simple et difficile. Simple parce qu'il ne requiert rien de plus que de se souvenir constamment de Dieu. Comment ? Eh bien, par de petits actes continus, de louanges, de prières intérieures, d'adoration, dans chaque action et dans chaque pensée. Autrement dit, il faut avoir Dieu seul comme horizon, et cela en permanence. Mais ce chemin est difficile parce que c'est aussi un chemin d'ascétisme, de renoncement, de conversion de notre être, de notre esprit et de nos pensées, bien plus que de nos actions. Saint Paul écrivait aux Philippiens « Ayez en vous les dispositions qui sont dans le Christ Jésus ». Donc non seulement nos attitudes, nos comportements doivent être conformes à Dieu, fidèles à notre foi, mais également nos sentiments, notre façon d'être. Et c'est dans cette intériorité que nous trouvons la présence aimante et ardente de Dieu. L'expérience de l'union avec Dieu, écrit encore le pape Léon XIV, décrite dans les pages de Frère Laurent, comme une relation personnelle faite de rencontres, de conversations, de moments cachés et de surprises, d'abandon confiant et total, elle rappelle cette expérience, les expériences des grands mystiques, en premier lieu de Sainte Thérèse d'Avila. À travers le chemin que propose Frère Laurent, à mesure que la présence de Dieu devient peu à peu familière et occupe notre espace intérieur, la joie d'être avec lui grandit, les grâces et les richesses spirituelles fleurissent, et même les tâches quotidiennes deviennent faciles et légères. Les écrits de Frère Laurent nous montrent qu'aucune circonstance ne peut nous séparer de Dieu, que chacune de nos actions, chacune de nos occupations et même chacune de nos erreurs acquièrent une valeur infinie si elles sont vécues en sa présence, continuellement offertes à lui. Et le pape Léon XIV de conclure sa préface par cette phrase « S'en remettre à la présence de Dieu, c'est goûter une anticipation du paradis ».

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1: Reprenons quelques points importants de la spiritualité de Frère Laurent. Le premier point, nous pourrions l'appeler « tout faire pour Dieu ». En fait, le secret de Frère Laurent, c'est de ne pas quitter son travail pour essayer de rejoindre Dieu, de ne pas quitter son devoir d'État. Non, dit-il, je le cite, notre sanctification dépend non du changement de nos œuvres, mais de faire pour Dieu ce que nous faisons ordinairement pour nous-mêmes. Et il continue, dans ma cuisine, je retourne ma petite omelette pour l'amour de Dieu. Autrement dit, au cœur même de notre travail s'ouvre une véritable voie spirituelle, avec la possibilité de créer une unité de vie et de vivre pleinement l'union à Dieu. Cela se fait simplement, selon Frère Laurent. D'abord par un exercice continuel d'amour, c'est-à-dire en faisant tout pour l'amour de Dieu. Il ne faut pas se lasser de faire de petites choses pour l'amour de Dieu, dit Frère Laurent, qui regarde non la grandeur de l'œuvre, mais l'amour. Le second point consiste à apprendre à vivre chaque instant dans la présence de Dieu. Il semble, d'après Frère Laurent, qu'il s'agisse d'une sorte de pratique à mettre en place pour être attentif à la présence et au regard de Dieu en soi, sans se laisser aller à aucun trouble ou inquiétude. Il faut prendre un soin particulier que ce regard intérieur précède vos actions extérieures, que de temps en temps, il les accompagne, et que vous les finissiez toutes par là. Comme, selon Frère Laurent, il faut du temps et beaucoup de travail pour acquérir cette pratique, il ne faut pas se décourager quand on y manque. Et puis l'habitude se formera, et tout se fera avec simplicité et facilité. De fait, on peut, avant de commencer une tâche, avant de se mettre en route, avant de prendre sa voiture, avoir une toute petite attention vers Dieu, ne serait-ce que quelques instants. Et puis, lorsque nous laissons la voiture, lorsque nous avons fini notre travail, revenir de la même manière à Dieu, quelques instants. On sent bien chez Frère Laurent que ça n'est pas la quantité qui compte. Ça n'est pas le fait de passer des heures et des heures dans la chapelle en silence qui compte, mais c'est l'attention que l'on porte à Dieu à chaque instant. Ceux qui commencent, dit Frère Laurent, peuvent former intérieurement quelques paroles, comme « Mon Dieu, je suis tout à vous » ou « Mon Dieu, prends soin de moi ». Il faut peu à peu faire de notre cœur un lieu de résidence permanent pour Dieu. Certes, il y réside, mais un lieu où nous sommes attentifs à sa présence. Des actes séparés, répétés, peuvent, par leur multiplication, devenir une habitude. Frère Laurent l'atteste, en pratiquant cette présence à Dieu, on devient spirituel en peu de temps. Ainsi, il devient présent à la présence de Dieu aussi tranquillement dans le tracas de sa cuisine, où parfois plusieurs personnes lui demandent en même temps des choses différentes, que s'il était à genoux devant le Saint-Sacrement à la chapelle. Ce chemin qu'a découvert Frère Laurent de la Résurrection est véritablement un chemin accessible à tous.

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1: Bonjour à tous et à toutes, bienvenue. C'est un troisième entretien, une troisième rencontre et je vous salue sans plus tarder, Père Paul Dollier.
2: Bonjour Nathalie.
1: Voilà, on a appris à faire connaissance et je pense que les auditeurs qui vous découvrent apprennent aussi à entendre, voilà, et à donner, à recevoir aussi quelques clés. Je reprends un tout petit extrait de votre ouvrage. Vous écrivez « Le Père veut que nous soyons libres afin que l'Esprit nous conduise là où il veut ». Donc il est question un peu de cette liberté. Le Père veut que nous soyons libres. Pourquoi la liberté est-elle si importante, Père Paul Dollier, dans le regard que Dieu porte sur chacun de nous, sur chacune des créatures, sur chacun des auditeurs qui vous écoutent là, maintenant et aujourd'hui?
2: Alors, j'ai un trou de mémoire.
1: Vous avez un trou de mémoire.
2: Cette voilà. Liberté, c'est à propos de quel sujet?
1: Alors, à propos de cette liberté, ouais. Il est question aussi du ouais. Thème aussi de nos relations, d'une meilleure connaissance de soi. Cette liberté, je suis une créature créée pour la relation. Pour l'amour, mais je suis libre d'entrer ou non au fond dans cette relation avec Dieu. Je suis libre ou non de réussir ce travail personnel d'une connaissance sur moi-même ou de réussir dans cette liberté de relation, de réussir mes relations autour de moi. Qu'est-ce que j'en fais de cette liberté? Le bon Dieu me donne en cadeau cette liberté, la liberté de tout réussir, tout réussir, et en particulier dans cette vie fraternelle autour de moi, famille, amis, collègues de travail.
2: Mais après, c'est sûr que en fait, on distingue souvent la liberté et le libre arbitre. Le libre arbitre, c'est la capacité de choisir. Bon, on peut choisir d'aller à tel endroit ou tel autre. La liberté, hein, chez les chrétiens, c'est la capacité de choisir le bien. Donc, c'est pas choix A ou B, il n'y a qu'un seul choix. C'est qu'est-ce qui est bon pour moi. Et donc, dans nos relations, enfin, c'est là où je pointe moi, un certain nombre de dysfonctionnements où, en fait, on ne tient pas en compte de la liberté de l'autre, souvent. Je prends, par exemple, dans les rapports utilitaristes aux gens. C'est-à-dire qu'en fait, on utilise les personnes. Alors ça se cache, hein, on ne s'en rend même pas compte, hein, mais... vous invitez la personne à dîner, puis vous dites, bon, bah tiens, au fait, j'ai acheté une armoire là, au magasin, je ne l'ai pas montée, mais toi, tu es bricoleur, tu ne pourrais pas, avant qu'on passe à table, là, ça va prendre 20 minutes. Hein. Et là, la personne, elle se dit, mais mince, quoi, est-ce que vraiment j'ai été invité pour dîner, ou est-ce que c'est déguisé? Bon. Alors, il y a cette liberté, vous voyez, de... Bon, et puis, il y a la liberté de savoir dire non. Alors, je pense à la question des abus, un certain nombre de choses. Hein. Bon. Est-ce qu'on est capable de dire je veux pas, je suis d'accord, je suis pas d'accord, je peux pas maintenant. Ton armoire, je vais pas le faire ce soir. Mais si tu veux, la semaine prochaine, je repasse. Est-ce que c'est urgent? Vous voyez, je repose la question, je rends le tracteur. Bon. Enfin, soyons, on est chacun sur notre chemin de sainteté. Aimer les gens, c'est pas toujours leur dire oui. Yeah. Ça, c'est vraiment important.
1: Auditeurs qui vous écoutent se reconnaissent peut-être dans certaines situations concrètes de leur vie ordinaire et ne savent pas toujours se positionner, comme vous venez de le nommer, et savoir dire non. Ça demande de s'ajuster, ça demande un chemin intérieur, un chemin de meilleure connaissance de soi pour arriver à un tel positionnement, être en capacité de savoir dire non.
2: Alors, connaissance de soi, c'est sûr, et amour de soi. Pourquoi? Parce que, en fait, si vous dites non, mais que vous ne vous aimez pas vous-même, vous dites, je ne peux pas dire non, moi je veux tellement être aimé. Mon réservoir d'amour, il faut qu'il soit rempli. Donc, je dis oui, à partout, je veux aimez-moi, donc je peux rendre service, vous voyez, je suis celui ou celle qui est là tout le temps présent. Non, en fait, je suis aimé, je suis aimable, même si je ne suis pas d'accord avec toi, même si je ne te fais pas ton bricolage. Voilà, je sais que mon nom ne va pas détruire notre relation.
1: Alors, on s'y prend comment quand on a besoin de... C'est un lieu, au fond, vous décrivez très bien, c'est un lieu de blessure, parce que c'est un cri d'amour, ce besoin d'être regardé, d'être aimé, donc on dit toujours oui, on n'est pas en capacité du non, parce qu'on a peur d'être mal aimé, d'être jugé, de ne pas être accueilli, en fait. Oui. Tout le monde a besoin d'être peut-être accepté dans un groupe, accepté dans une communauté.
2: Oui.
1: Alors on s'en sort comment?
2: On s'en sort comment?
1: Voilà, parce que concrètement, dans la vie ordinaire, même peut-être vous pouvez l'observer en tant que curé de paroisse, dans les communautés, dans les paroisses, on s'engage sans limite, même dans la mission, et on n'est pas dans cette capacité, parfois, de dire stop, il faut arrêter.
2: Ouais.
1: Je suis aimable même si je ne suis pas dans cette activité.
2: Oui, oui. Alors bon, il y a évidemment dire oui à telle activité ou pas à telle autre, etc. Un collègue, un voisin, bon, ça veut dire un peu se connaître dans ce qu'on, de quoi on est capable, pas capable. Oui, pour pas arriver à ce qu'on appelle au burn-out et tout ça. Bon, alors après sur la question de s'aimer soi-même, comment on s'aime soi-même, qui fait que je suis capable de dire non. Voilà. Alors c'est vrai que moi je parle en tant que chrétien, donc le fait de comprendre que je suis aimé d'une manière inconditionnelle par le Christ lui-même, qui dit, alors, enfin, ou qui entend plus exactement à son baptême, hein, « Tu es mon fils bien-aimé », j'aime beaucoup cette parole dans sa marque, parce que c'est le commencement de l'évangile. Et Jésus, c'est un peu un disciple, hein, quand même. Vous voyez, il obéit à la voix du Père, donc il représente la figure du disciple aussi, hein. Bon. Et du coup, je comprends que le disciple, c'est celui qui sort de l'eau, de la mer. Et en sortant de la mer, il entend « Tu es mon fils bien-aimé ». Au baptême de Jésus, Jésus commence sa mission. Et quel est l'élément pour commencer ta mission? L'élément, c'est entendre. Tu es aimable. Quoi que tu as fait, tu es aimable. Et ensuite, il appelle Jésus les disciples et il leur dit « Vous allez sortir les gens de l'eau. Ce que le Père a fait pour moi, faites-le pour les autres. » Donc, est-ce que, vous voyez, cet amour de Dieu, il est suffisamment lourd, consistant? Est-ce qu'il a du poids, vous voyez, de la gloire, comme on dit en hébreu, vous voyez, qu'est-ce que c'est? Ou est-ce que c'est ça? Vous voyez, si ma vie chrétienne, c'est obéir à des valeurs, non, il faut une expérience. Alors à ce moment-là, je suis moins dans la demande. Aimez-moi, est-ce que j'ai bien chanté le psaume? Ah bon, t'es sûr que j'ai vraiment bien chanté? Alors vous voyez, les gens, ils quémandent tout le temps des compliments perpétuellement. Tandis que si je sais que je suis regardé par le Père, est-ce que vous faites dans le secret? À ce moment-là, ben, Dieu le voit, ouais, ça me libère. Bon. Alors ça, tout n'est pas dans le spirituel, mais c'est quand même une bonne partie. Et puis après, je pense qu'il faut avoir autour de nous des personnes bienveillantes. Des personnes ressources, des personnes qui voient nos talents, voilà, qui nous valorisent. Et donc c'est important, hein, oui. Bah
1: pour les prêtres, hein, qu'en est-il aussi pour les prêtres qui vivent une vie fraternelle, communautaire, en paroisse et qui sont en mission, qui sont, permettez-moi du terme, dans l'obligation de réussir une vie fraternelle de prêtre en paroisse, hein, pour le bien de la mission et le bien, permettez-moi aussi de dire, de toutes les brebis, de toutes ces âmes qui vous sont confiées.
2: Mais je pense que le prêtre aussi, en fait, il faut qu'il sorte de son piédestal, du côté un peu surplombant, et qu'il arrive à avoir des liens fraternels, qui vont être des liens ressources, énergisants. Le pape François, il avait une image quand il parlait de l'évêque, mais c'est valable pour le prêtre, il disait l'évêque, il est devant le troupeau, il est au milieu, il est derrière. Hein, devant, pour montrer la direction, au milieu comme un frère. Vous voyez donc du mon père toute la journée, etc., vous savez, etc. Moi, j'ai besoin à un moment donné de me reposer, d'avoir des frères qui...
1: Bienveillants.
2: Voilà, bienveillants. Et qui perçoivent aussi mes besoins, enfin au sens... qui savent me dire, faire une petite correction, même peut-être fraternelle, en me disant, dis donc, je vois que tu publies beaucoup de choses sur Facebook, là, je sais pas quoi, est-ce que ça te paraît juste? Et donc, surtout que j'ai vu à quelle heure tu publies, oh là là, vous voyez, alors d'avoir des frères laïcs qui se permettent des petites réflexions, mais bienveillantes, oh là là, ça y est.
1: Alors, dans cette bienveillance, ce jour, au fond, un amour fraternel. Dans la bienveillance et puis la correction fraternelle.
2: Oui.
1: C'est de la bienveillance de poser parfois auprès de... Alors là, je pense aux auditeurs, à Père Podelier qui nous écoute, qui sont certainement aussi des brebis en paroisse avec leur curé en paroisse, qui n'osent peut-être pas toujours approcher le curé de paroisse pour avoir cette bienveillance ou peut-être cette légère petite correction fraternelle. C'est important.
2: Eh ben, peut-être alors,
1: que ceux qui entendent et écoutent le père Paul Daulier.
2: comment on va retrouver notre curé, c'est ça, après l'émission. Alors, je peux très bien, vous savez, j'aime bien dire, il faut frapper deux fois la porte. La première fois, vous frappez en disant, mais est-ce que vous seriez intéressé, mon père, pour avoir un retour sur la kermesse, sur la fête paroissiale, sur votre homélie, sur, je ne sais pas, voilà, telle ou telle activité, vous avez vu quelque chose qui dysfonctionnait sur la réunion qu'on a vécue ensemble. Et puis après, vous frappez une deuxième fois en disant, et quand est-ce qu'on peut en parler ? Or, le curé va dire, tout de suite, ou alors, je sens que c'est important, madame, on s'en parle mardi soir, si vous voulez bien. Ou alors, au contraire, le curé va dire, oui, je sais ce que vous allez me dire, allez, Géraldine, arrêtez, je connais vos discours. Et là, je vois bien que le curé n'est pas ouvert. Voyez. Donc il faut que le laïc dise, mais est-ce que ça vous intéresserait ou pas, voyez, en frappant délicatement. Et ça repositionne, je pense, le rapport prêtre-laïc, où, en fait, la sanctification, c'est pas l'évangélisation, c'est la sanctification, rendre saint, n'est pas justement du prêtre vers le laïc, mais aussi du laïc vers le prêtre. On a beaucoup une image de « les laïcs vont aider les prêtres pour la mission », on n'a pas beaucoup une image, les laïcs vont aider les prêtres pour leur sanctification. Voilà.
1: On va réfléchir. Voilà. Chers auditeurs, vous pouvez donc en écouter le curé aussi, c'était le mot du curé, et puis de l'auteur Père Paul Daulier, « Vivre nos relations dans la paix ». Au fond, dans ces relations, on entend bien, permettez-moi, mais c'est le but peut-être de toute une vie. On est de simples pèlerins en vue de cette vie éternelle. Donc, en fait, il faut réussir ce chemin que vous venez de dire, de sanctification. C'est le but.
2: C'est le but, c'est pour ça qu'on est ensemble.
1: Alors, on reste ensemble encore demain et après-demain. Merci, Père Paul Daulier.
2: Merci.

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2: Bonjour à tous. Le 4 octobre, jour de la fête de Saint François d'Assise, a marqué le point d'orgue de l'année jubilaire proclamée en Italie pour les 800 ans de la mort du saint. Le pape a invité les fidèles à puiser un chemin de paix et de fraternité dans l'héritage spirituel de François d'Assise lors de la prière de l'Angélus. Méditant sur la parabole des vignerons homicides proposée par la liturgie du jour, Léon XIV a d'abord rappelé le paradoxe au cœur de la mission du Christ. Le Fils de Dieu envoyé dans le monde pour apporter le salut et donner la vie est rejeté et condamné à mort par ceux qui auraient dû l'accueillir. Cette violence, a souligné le pape, ne peut toutefois faire échouer le dessein de Dieu. La pierre qu'ont rejetée les bâtisseurs est devenue la pierre d'angle, a-t-il repris de l'évangile selon saint Matthieu. Pour Léon XIV, cette parole révèle la manière dont Dieu agit dans l'histoire. Dans son infinie justice, il est capable de transformer le mal en œuvre de rédemption. Dieu ne rejette jamais notre vie, a-t-il insisté, invitant à reconnaître dans cette promesse un soutien dans les épreuves et les chutes. La vigne évoquée dans la parabole des vignerons homicides devient alors l'image de l'Église que chacun contribue à construire ou détruire par ses choix. C'est dans ce contexte que le pape a évoqué saint François d'Assise, dont l'Église commémore donc cette année le 8e centenaire de la mort. François fut un ouvrier ayant œuvré avec fruit dans la vigne du Seigneur en répondant à l'appel reçu du Christ « Répare mon Église ». Mais cette restauration a commencé par une conversion personnelle. Inspiré par le crucifié, François a d'abord bâti sa propre existence sur le fondement du Christ, partageant sa pauvreté, sa joie et ses souffrances jusqu'à recevoir les stigmates. Homme de prière et de charité, il a entraîné les premiers frères sur ce chemin d'ascèse et de réforme. Mais Léon XIV a surtout insisté sur la dimension fraternelle de cette œuvre. Saint François n'a pas seulement contribué à renouveler l'Église par sa vie spirituelle, il l'a restaurée par sa foi dans le Seigneur Jésus en contribuant à combler les fissures de la discorde par le témoignage de l'amour fraternel. En cette année jubilaire, Léon XIV a appelé à demander avec persévérance le don de la paix et à s'engager sincèrement pour construire la concorde entre les peuples. Il s'est réjoui des nombreuses initiatives organisées à l'occasion du 8e centenaire de la mort de saint François d'Assise, à Assise notamment, en présence des plus hautes autorités de l'État italien. Le pape a également salué les radioamateurs d'Assise et de Foligno, engagé dans la diffusion du message de paix porté par saint François. Selon des sources vaticanes, le pape pourrait se rendre à Assise le 27 octobre prochain à l'occasion d'une rencontre interreligieuse organisée par la communauté de Sant'Egidio 40 ans après celle organisée en 1986 autour de Jean-Paul II. Il s'agirait de la troisième visite de Léon XIV dans la cité de Saint-François depuis le début de son pontificat, après sa rencontre avec les évêques italiens le 20 novembre 2025 et sa venue le 6 août dernier pour un rassemblement de la jeunesse franciscaine. Je vous souhaite à tous une très bonne écoute de nos programmes et je vous retrouve dès demain. À très bientôt.

0: essence économique dans des villes peut-être moins valorisées habituellement, économiquement. C'est un petit peu l'objectif de ce salon Effervescence 53 qui réunira jeudi de la semaine prochaine, donc le 22 octobre, beaucoup d'exposants à Ernée. Gérard Dubois-Baudry, bonjour.
1: Bonjour Isabelle.
0: Vous êtes président des Entrepreneurs 53, ex-CPME, ex-CGPME, bref, les Entrepreneurs 53 qui réunissent des petites et moyennes entreprises.
1: Oui, entreprises en fait, de toute taille, mais majoritairement des petites et moyennes entreprises, ce qui est l'essentiel des entreprises mayonnaises.
0: C'est important de s'adresser particulièrement à ces entreprises qui peuvent ne pas avoir le temps toujours d'aller rencontrer les uns les autres.
1: Oui, il y a deux choses qui sont importantes. C'est de créer des événements, de favoriser les événements sur les villes satellites à la ville de Laval. Parce que Laval est un pôle majeur, hein, et beaucoup de choses se passent sur Laval. Un petit peu moins sur des zones comme Château-Gontier, même si Château-Gontier est très dynamique, hein, Évron, Ernée. Donc l'idée, c'est de créer une certaine effervescence économique sur ces villes satellites, de façon à permettre à des entrepreneurs, quelle que soit leur taille, quel que soit leur secteur d'activité, de se croiser. On a la prétention de faire se croiser des gens, je le répète, avec des entreprises de taille très différente et des secteurs d'activité totalement différents. Ça va aller de l'agriculteur qui fabrique ses produits pour en faire de la vente directe, à l'informaticien qui propose des solutions pour les entreprises, à l'assureur, pourquoi pas. Et puis on aura aussi dans nos exposants des représentants de l'État, parce que les représentants de l'État peuvent, par certains côtés, sembler inaccessibles. La Banque de France, France Travail. Eh bien, l'idée, c'est de désacraliser un petit peu ces services de l'État et de les rendre accessibles, en tout cas, à tous les gens, soit les exposants, soit au public qui pourrait venir nous rencontrer l'après-midi.
0: Puisque, effectivement, c'est ouvert au grand public l'après-midi. Gérard Dubois-Baudry, pour ces entrepreneurs, quel est l'intérêt pour eux de se rencontrer ?
1: Très clairement, c'est du développement de réseau en B2B. On a pu quelquefois, sur certains salons, voir des exposants nous dire « c'est dingue, je suis allé chercher des compétences à l'autre bout de la France alors que j'ai découvert quelqu'un qui faisait ce que je cherchais à côté de chez moi ». Donc c'est ça. Le but du jeu, c'est de croiser des gens qui ne se rencontrent pas habituellement. Et en fait, on espère à chaque salon, hein, puisque c'est la troisième édition, que les exposants repartent avec 3-4 contacts utiles pour leur développement d'activité. Ça peut être dans la sphère professionnelle, mais ça peut être aussi dans la sphère privée. C'est ça qui est intéressant du salon, c'est qu'on mélange un petit peu tous les centres d'intérêt des gens qui vont s'y trouver.
0: Et là, il y aura une soixantaine d'exposants, je crois. Et est-ce que justement, le fait que ça soit à taille humaine, ça permet aussi de favoriser des rapports un peu plus authentiques ?
1: Oui. Une des volontés affichées de ce salon est de permettre à tous les exposants, quels que soient leurs moyens, quelle que soit leur ancienneté, quelle que soit leur taille, d'avoir le même niveau d'exposition. Tout le monde a le même manche debout avec son logo, hein, sur une grande pastille au bout d'une perche. Et là, que je sois une grande entreprise mayonnaise ou une toute petite entreprise qui vient de se créer, j'ai exactement la même visibilité. Et charge aux exposants de bouger, d'aller se voir, de se rencontrer, d'aller serrer des mains, d'échanger des cartes. Enfin, il faut que ce soit vivant et je vous assure que ça l'est. La matinée est réservée aux exposants. La matinée se termine par un déjeuner en commun. Hein.
0: Et alors pour nos auditeurs qui ne seront pas exposants, qui ne sont pas forcément entrepreneurs, quel peut être l'intérêt d'aller à ce salon qui est ouvert donc ce 22 octobre l'après-midi ?
1: L'intérêt, si je suis jeune et que j'ai envie de rencontrer des métiers différents, c'est intéressant. On a vu des jeunes qui venaient pour chercher des idées de développement. On peut avoir des gens qui se disent « Tiens, j'ai entendu parler du salon un peu tardivement, j'aurais peut-être dû m'y inscrire. » Ça peut être des habitants du secteur d'Ernée qui ont envie de venir rencontrer les exposants du secteur, qui se disent « Tiens, je ne vois pas à quoi sert la Banque de France. » France Travail, c'est pareil. Tous ces services de l'État, j'insiste là-dessus, sont des services qui ont beaucoup évolué et qui aujourd'hui sont vraiment au service de la population des entrepreneurs. Hein, ils nous utilisent, nous, syndicats patronaux, comme relais, mais on a une véritable écoute d'un point de vue général de tous les services de l'État. Et ça, ce sont des choses qui sont quand même assez nouvelles.
0: Vous aurez aussi quelques points particulièrement intéressants avec, par exemple, la gendarmerie qui sera présente.
1: On a la chance, en Mayenne en tout cas, d'avoir des gens qui sont engagés, qui sont efficaces, qui sont discrets, qui sont là aussi pour protéger les personnes et les biens. Et je trouve important de leur donner la parole pour expliquer un peu ce qu'ils font, et puis aussi pour donner quelques recommandations. Nombreux sont les artisans qui nous disent « je me suis fait voler tout le matériel que j'avais dans mon camion ». Bon, et peut-être

0: des choses à faire aussi sur la cybersécurité. Les champs d'application de la gendarmerie sont assez larges aujourd'hui. Un petit mot aussi sur le refuge de l'Arche, parce que le refuge de l'Arche, qui, ne l'oublions pas, est le premier site touristique de la Mayenne. On a décidé qu'on leur donnerait une tribune à chaque fois, parce que c'est une petite bulle. Avoir des gens qui s'occupent du bien-être des animaux qui ont été maltraités par la vie, c'est bien. Il n'y a pas un ordre de priorité par rapport à des gens qui protégeraient les enfants ou les femmes battues. Mais on a ce site merveilleux avec des gens merveilleux en Mayenne. Je trouve important de les mettre en valeur.
1: Merci beaucoup, Gérard Dubois-Baudry. Ce salon Effervescent 53, organisé par les Entrepreneurs 53, c'est donc le jeudi 22 octobre. Pour le matin, c'est réservé aux exposants. Et l'après-midi, c'est donc ouvert à tout le monde. C'est à Ernée, salle Claire de Lune.
0: De 14h à 17h30.
1: Merci beaucoup.
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1: Jérôme Fourquet et Ruben Rabinovitch estiment que nous sommes en face, non pas d'évolution, voire peut-être même de révolution de la société occidentale, mais plutôt en face d'un changement profond anthropologique. L'homme n'est plus le même. Pour nous faire comprendre cela, il cite volontiers un philosophe italien, Giambattista Vico, qui avait écrit en 1725 « Toutes les nations, barbares ou civilisées, quoique séparées par d'immenses pays, quoique fondées en des temps divers, gardent les trois coutumes humaines suivantes. Toutes ont une religion, toutes contractent solennellement des mariages, toutes ensevelissent leurs morts. Chez les nations les plus sauvages soient-elles, il n'est pas de manifestation qui soit célébrée avec plus d'éclat et de solennité que les cérémonies religieuses, les mariages et les enterrements. Et les auteurs d'Homo Occidentalis constatent que ces trois piliers décrits par le philosophe italien se sont aujourd'hui effondrés ou sont en train de s'effondrer. La pratique religieuse d'abord. On sait, en regardant les chiffres, qu'elle s'est effondrée et que même la trace chrétienne est en train de s'effacer dans les coutumes, dans les lois, dans les mœurs. Même si nous pouvons, avec une petite lueur d'espoir, assister à un regain ici ou là, par exemple de la demande des baptêmes adultes, par exemple, de nouvelles entrées de candidats au sacerdoce. Mais à leurs yeux, ce ne sont que des petites poussières, des petits éléments qui ne sont pas encore aujourd'hui, pour l'instant, des faits significatifs. Car, et c'est peut-être un reproche que l'on peut faire à Jérôme Fourquet et Ruben Rabinovitch, les deux ne pensent pas qu'un retour soit possible, un changement qui nous ramènerait aux sources, qui remettrait à l'ordre du jour les trois piliers dont nous venons de parler. Pour eux, le changement est radical, encore une fois parce qu'il ne s'agit pas seulement d'un changement de forme, mais bien d'un changement anthropologique, c'est-à-dire qui se produit dans le cœur même de l'homme. Et j'aurais volontiers tendance à penser qu'ils ont une vision un peu fixiste, un peu inéluctable de ces évolutions, et que l'histoire nous réserve parfois bien des surprises. Qui, par exemple, en 1789 et dans les années qui ont suivi, aurait imaginé que la France connaîtrait un retour de la royauté, voire davantage encore, l'imposition d'un empire? Qui avait imaginé que l'Église élirait à sa tête un pape polonais qui ferait basculer le bloc de l'Est, éclater l'URSS et mettre par terre, le mur de Berlin.
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1: Il vit dans son monde. Et c'est vrai. Souvent, il s'isole, il se replie. Il est dans son monde, sur son petit nuage, dans la lune, ailleurs. Et c'est vrai que pour l'âme qui nous habite, le monde est dur, le monde parfois est effrayant, et nous avons du mal à quitter un monde dans lequel nous nous réfugions parfois. Si c'est le cas, si il est dans son monde, si toi tu vis un peu trop dans ton monde, l'objectif est petit à petit, et Dieu en tant que père et mère vont t'y aider, l'objectif est de revenir sur terre, remettre les pieds sur terre, mais sur une bonne terre, pour avoir envie de mettre les pieds sur terre, de revenir ici et maintenant. Tu as besoin d'être rassuré, entouré. Tu as besoin de quelque chose de plus doux, de plus accueillant, de plus ouvert. Maintenant, si tu vis dans ton monde ou s'il vit dans son monde, parce qu'il a besoin de se ressourcer, parce qu'après une journée de travail, il est encombré, il a besoin de se refaire intérieurement. C'est une façon pour lui de retoucher son être intérieur. Alors, accepte-le, laisse-lui son temps, un endroit pour s'isoler dans le silence ou dans la musique et pour se ressourcer. Ce n'est pas contre toi, mais il en a vitalement besoin pour se refaire. Il y a au fond de nous un rythme très lent, alors que le monde nous invite à un rythme très rapide. Et nous avons besoin de paliers de décompression, comme pour rentrer dans notre profondeur, comme dans le grand bleu, mais là c'est une autre forme de profondeur, ou comme pour aller dans cet endroit où nous nous refaisons. Il est dans son monde, mais il en a peut-être besoin.
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0: De l'évangile de Jésus-Christ selon saint Luc. En ce temps-là, Jésus disait « Quel malheur pour vous, pharisiens, parce que vous payez la dîme sur toutes les plantes du jardin, comme la menthe et la rue, et vous passez à côté du jugement et de l'amour de Dieu. Ceci, il fallait l'observer sans abandonner cela. Quel malheur pour vous, pharisiens, parce que vous aimez le premier siège dans les synagogues et les salutations sur les places publiques. Quel malheur pour vous, parce que vous êtes comme ces tombeaux, qu'on ne voit pas, et sur lesquels on marche sans le savoir. » Alors un docteur de la loi prit la parole et lui dit, « Maître, en parlant ainsi, c'est nous aussi que tu insultes. » Jésus reprit, « Vous aussi, les docteurs de la loi, malheureux êtes-vous, parce que vous chargez les gens de fardeaux impossibles à porter, et vous-même, vous ne touchez même pas ces fardeaux d'un seul doigt. » Acclamons la parole de Dieu. Qu'en dira-t-on ? Que pensent les gens de moi ? Suis-je aimé ? Autant de questions qui peuvent sembler bonnes en apparence, mais que Jésus condamne. Car c'est bien de cela qu'il s'agit dans ce passage. Le Christ reproche aux pharisiens et aux docteurs de la loi leur rigueur et leur goût pour le paraître, sans s'attacher à ce qui est juste et bon. Ils font pratiquer la loi sans la pratiquer eux-mêmes, et en mettant de côté le législateur. Ils s'attachent au paraître et oublient la réalité. La question en jeu est celle de l'unité de vie. Plutôt que de s'attacher à ma foi ou ma vertu apparente, je dois tâcher d'aligner ma vie, de la conformer à celle du Christ. C'est capital pour notre vie de foi. Comme nous le voyions hier, il ne sert à rien de faire briller l'extérieur de la coupe si l'intérieur est complètement rongé par la rouille. Le Christ reproche aux pharisiens leur hypocrisie. En apparence, ils montrent une pratique pieuse et font appliquer scrupuleusement la loi, mais au fond, ils ne cherchent que leur profit et la gloire que leur apporte leur statut. Fort heureusement, aujourd'hui, nous ne sommes plus des tombeaux. Par le baptême, nous devenons temple de l'Esprit Saint. Est-ce si évident que cela ? Le baptême est-il une assurance tout risque contre le pharisaïsme ? Certes, non. Il n'y a qu'à écouter les gens pour se rendre compte que nous aussi, nous avons nos défauts et que nous ne sommes pas toujours si éloignés et que nous ne sommes pas toujours si alignés sur le Christ. Combien de personnes sont choquées de voir des chrétiens sur les parvis de nos églises à la sortie des messes, occupés à critiquer les uns les autres, tout en se félicitant d'être bien sous tout rapport. « Moi je fais ci et je fais ça, et toi qu'est-ce que tu fais ?» Nous sommes parfois si occupés à faire que nous oublions d'être. Je suis enfant de Dieu et je veux devenir saint. Et c'est pour cela que je m'efforce de pratiquer les vertus et d'aller à la rencontre de Dieu dans la prière et les sacrements. Entendons-nous bien, nous avons à prendre part à notre travail dans la vigne du Seigneur, mais ce qui doit motiver notre agir, c'est précisément notre amour pour le maître de la vigne. Si nous ne faisons que nous agiter, si nous sautons d'une activité caritative à une autre, en oubliant de nous reposer auprès du Seigneur, notre œuvre ne mène à rien. Nous finirons par devenir comme ces pharisiens qui sont plus occupés à faire des choses qu'à devenir de vrais disciples du Seigneur, disponibles et attentifs aux motions de l'Esprit. L'unité de vie est fondamentale pour notre foi. C'est elle qui nous fait aimer comme il convient. C'est elle qui nous pousse à agir humblement, sans récriminer et sans se comparer à celui qui n'en fait pas autant que moi. Je finirai en citant saint Grégoire de Nice qui commande cet évangile. Nous en voyons ainsi beaucoup qui, juges sévères pour les pécheurs et faibles athlètes dans le combat des vertus, tout à la fois législateur impitoyable et observateur négligent, il refuse même de s'approcher de la vertu pour essayer de la pratiquer, tandis qu'il l'exige sans pitié de ceux qui leur sont soumis. Seigneur, viens unir nos vies à la tienne. Donne-nous d'être de dignes temples de l'Esprit-Saint, comme nous y appelle notre baptême. Fais-nous désirer la vertu et donne-nous la force de la pratiquer. Amen.
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0: Deuxième émission sur la paternité, mais dans la vie de couple. Bonjour Marie Binet.
1: Bonjour Jonathan, bonjour à tous.
0: Alors quelles sont peut-être les difficultés que peut rencontrer un homme qui va avoir un enfant dans sa vie de couple ?
1: Alors, devenir père, c'est changer un peu de statut, de rôle, de fonction. Déjà, il y a tout le temps de la grossesse où chaque homme va intégrer le fait de devenir père d'une manière différente, avec aujourd'hui des hommes qui s'impliquent dans la grossesse de leur femme très tôt et qui, du coup, vont prendre conscience plus rapidement qu'autrefois de leur paternité, de l'existence de ce petit être, et qui vont l'accueillir à la maternité avec beaucoup plus d'implication, de tendresse et de soins. Et puis, l'homme va s'investir dans les premiers temps. Aujourd'hui, on a un congé paternité qui est beaucoup plus long, hein, qui est donné par la société, et qui va permettre à l'homme d'être non pas juste en aide à la maman, mais aussi de pouvoir s'investir dans le soin de l'enfant, les soins primaires, le câliner, le changer, lui donner à manger, permettre qu'il le dorme dans de bonnes conditions, et donc finalement participer à sa sécurité affective et matérielle, émotionnelle. Et ça, c'est très riche. Tellement riche que les papas, maintenant, s'impliquent beaucoup dans l'éducation, et ça a créé on pourra y revenir plus tard, mais une grande coopération éducative. Et les pères, on l'a dit symboliquement, sont là pour donner un cadre, peut-être donner la loi, mais surtout ouvrir vers l'extérieur, aider l'enfant à prendre confiance en lui pour s'autonomiser, devenir plus indépendant tout au long de sa croissance. Et il va avoir une attitude un peu différente vis-à-vis de son fils ou de sa fille. Mais dans les deux cas, c'est constructif pour la personnalité de l'enfant et pour son identité. L'enfant se construit dans le regard de son père comme dans le regard de sa mère. Et ces différences masculin-féminin sont extrêmement riches pour le petit garçon comme la petite fille, mais aussi pour l'adolescent et l'adolescente, pour le jeune homme, pour la jeune femme, qui va être validé dans le fait que, dans le regard du père, je suis un homme, un futur homme, une future femme, bien et bon. Et ça, c'est une parole qui a beaucoup d'autorité dans le bon sens du terme, et qui va être porteuse de vie et d'équilibre, de sécurité pour le garçon ou la fille dans sa future vie d'homme et de femme. Et les pères ont vraiment une place très importante à ce niveau-là. Et puis, quand l'enfant va être adulte, le père reste celui vers lequel on va peut-être se tourner pour justement continuer à dire « qu'est-ce que tu en penses ?» Voilà. Dans ton regard, dans le recul que tu as de la vie, qu'est-ce que tu peux me transmettre encore ? Et ce père, un jour, deviendra grand-père, et il va transmettre, continuer. Et ça, c'est une paternité qui va continuer dans le temps, une grande paternité qui va s'installer, et l'homme prend toute sa place dans ses composantes, ses caractéristiques masculines, et dans la transmission.
0: Merci beaucoup, Marie. La semaine prochaine, on abordera la maternité avec vous.
1: À la semaine prochaine.
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0: Bonjour à tous, à la une de l'actualité, le budget 2027 entre dans le vif du sujet à l'Assemblée nationale. La motion de rejet préalable déposée par le groupe socialiste a été repoussée hier soir par 236 voix contre et 149 pour. Les députés entament désormais l'examen de la première partie du projet de loi de finances. Les députés ont adopté à l'unanimité la proposition de loi dite intégrale contre les violences sexistes et sexuelles. Les élus LFI se sont abstenus, dénonçant notamment la suppression de mesures visant à protéger les femmes étrangères. Le texte doit être examiné au Sénat. Un policier mis en examen après qu'un lycéen a été éborgné à Tours. Les faits remontent à fin septembre. En marge de manifestations lycéennes, le fonctionnaire a été placé sous contrôle judiciaire. Autre actualité sociale, les manifestations ont rassemblé hier 480 000 personnes selon l'intersyndicale de la jeunesse, contre 160 000 selon la police. Et puis du football avec une soirée compliquée hier soir pour les clubs français en Ligue des Champions. Lille a été battue par Arsenal 3-0 à Londres. C'est leur deuxième défaite en deux matchs. Même déception pour les Lensois, battus 2-0 par le Sporting Portugal à Bollaert. Et ce soir, c'est au tour du PSG de tenter sa chance. Paris joue contre Manchester City en Angleterre à 21h.
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0: Lecture de la première lettre de Saint Jean. Mes petits enfants, c'est un commandement nouveau que je vous écris. Cela est vrai en Jésus et en vous. Puisque les ténèbres passent et que déjà luit la lumière véritable. Celui qui prétend être dans la lumière tout en haïssant son frère est toujours dans les ténèbres. Qui aime son frère demeure dans la lumière, et il n'y a rien en lui pour le faire trébucher.
1: Au matin de ce jour nouveau, prions le Christ Seigneur.

0: Jésus-Christ, premier-né avant toute créature, éveille nos sens à la beauté de ton œuvre.
1: Exauce-nous, Sauveur des hommes.
0: Jésus-Christ, lumière qui se lève sur le monde, découvre à notre esprit tes volontés.
1: Exauce-nous, Sauveur des hommes.
0: Jésus-Christ, Fils bien-aimé du Père, inspire-nous l'amour filial et fraternel.
1: Exauce-nous, Sauveur des hommes.
0: Jésus-Christ, source jaillissante de vie, féconde le travail de ce jour.
1: Exauce-nous, Sauveur des hommes.
0: Jésus-Christ, ami des pauvres et des petits, rends-nous attentifs à leur appel.
1: Exauce-nous, Sauveur des hommes.
0: Père des Lumières, tu nous visites aujourd'hui par le Christ, soleil levant, vainqueur de la nuit et de la mort. Accorde-nous de marcher à sa lumière afin d'ouvrir au monde le chemin vers ta paix. Par Jésus-Christ, ton Fils, notre Seigneur et notre Dieu, qui règne avec toi et le Saint-Esprit, maintenant et pour les siècles des siècles.

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1: Bonjour mes amis. J'ai suivi Florence en traînant les pieds ce week-end au mariage d'un neveu près de Lyon. C'est pour la forme que j'ai râlé, car le TGV est bien commode et mes deux fils sont lyonnais. Hébergés chez l'un, véhiculés par l'autre, c'était bon de les voir avec leur famille. Et puis j'aime les messes de mariage. C'est des liturgies soignées où je repense à mon mariage, où je prie pour des gens que je vois trop peu et où je chante de tout mon cœur. C'était un grand mariage. L'église était bondée de gens bien sapés. J'avais même sorti mon nœud papillon. Ensuite, au cocktail sous le ciel bleu, j'ai retrouvé avec plaisir plein de sœurs, de neveux et de cousins, attentifs à manger peu avant le dîner. C'est un supplice pour moi, ces dîners placés. Bon, j'exagère un peu, mais je n'aime guère être assis des heures avec des gens que je n'ai pas choisis, attendant longuement chaque plat en résistant au verre de vin qu'on remplit sous mon nez. Et puis, même quand on tient un bon sujet, parler n'est pas facile dans ce joyeux brouhaha qui brouille l'écoute, dérangé par des discours trop longs et nombreux, souvent mièvres, ceux des parents, ou méchants, ceux des amis. Mais samedi, j'ai ri de bon cœur car les speeches étaient drôles sans être méchants. Et surtout, j'étais assis à côté d'un ange, c'est rare. Gabrielle, la cinquantaine, est une de mes petites cousines que je ne connais pas. Aussi peu que j'ai dû lire l'étiquette sur son verre pour la reconnaître. La pauvre était coincée entre deux vieux au coin d'une longue table. En face d'elle, un homme de mon âge était assis, tout assis sur sa chaise. Sûrement charmant, mais malade, ne parlant pas ou d'une voix inaudible, avec un pauvre sourire d'excuse. Pourtant, le fiancé de Gabrielle était invité aussi, mais on l'avait placé trop loin d'elle pour communiquer autrement qu'en regard. Faisant contre mauvaise fortune bon cœur, Gabrielle s'est intéressée avec gentillesse à ses vieux voisins, se penchant sur la table pour écouter le malade. Elle a volontiers parlé de ceux qu'elle aime et de son job dans une PME, une start-up de robots logistiques. Elle est DRH, chargée des embauches et de la paye, mais s'intéresse aussi à la stratégie de la boîte et aux détails techniques. Bah oui, quand je recrute un ingénieur, faut que je comprenne son futur boulot. Et puis bien sûr, nous avons parlé de notre nombreuse famille, les descendants de nos grands-parents. Elle a gardé plus de liens que moi et m'a donné des nouvelles de chacun. Ce qui m'a le plus épaté, c'est qu'elle n'a porté aucun jugement négatif. Je n'ai pas entendu une seule critique ou méchanceté. Pourtant, de mise entre cousins-cousines. Vous conviendrez que Gabrielle est charmante, mais en quoi est-elle angélique? Il me semble que seul un messager de Dieu pouvait me faire changer d'avis sur les dîners placés des mariages mondains. Alors, merci Seigneur de m'avoir envoyé cet ange. À bientôt mes amis.
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1: Nous souhaitons une joyeuse fête aux Calixte, Calixtine, Calista et Calistine. Aujourd'hui, nous découvrons les bienheureux Stanislas Mizakovski et François Rozoigniette. Le père Stanislas est né en 1896 en Pologne. Très apprécié de ses paroissiens, il aime faire le catéchisme aux enfants, œuvre pour les pauvres, les handicapés et les personnes âgées. En novembre 1939, il est arrêté et condamné à mort, comme des centaines d'autres religieux, pour la simple raison qu'il est prêtre catholique. Il est envoyé dans le camp de Dachau, où les nazis envoient le maximum de religieux afin d'éviter qu'ils influencent les prisonniers des autres camps. Un survivant dira de lui qu'il était l'un des rares prisonniers du camp à sauver les captifs de l'avilissement et de la déshumanisation par sa seule force spirituelle. François Rozoigniette, né en 1889, est également prêtre en Pologne. Professeur et doyen de l'Université catholique de Varsovie, c'est un théologien et bibliste renommé. Il est arrêté à cause de tracts anti-allemands trouvés dans son église. Emprisonné et déporté, il fait partie du même convoi que Stanislas. Exemple de fidélité et d'imitation au Christ, il écrit à des amis un peu avant sa mort « Maintenant, je comprends toujours davantage et je suis toujours plus convaincu que la chose la plus belle, la plus importante et en même temps la plus difficile, c'est la prière du Christ au jardin des Oliviers. Père, que ta volonté soit faite. Je m'efforce de répéter cette prière chaque jour dans le Notre Père avec une conviction profonde et une foi vivante, et je cherche à demeurer étroitement uni au Christ. » Au bout de 3 ans, tous deux à bout de force, Stanislas et François décèdent dans une chambre à gaz le 14 octobre 1942. Seigneur Jésus, ces bienheureux nous proposent de t'accompagner au jardin des Oliviers. Nous pouvons avec toi répéter cette parole « Père, que ta volonté soit faite. » Seigneur, aide-nous à incarner cette parole en la répétant tout au long de notre journée. Père, que ta volonté soit faite.
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Bonjour à tous, à la une de l'actualité, le budget 2027 entre dans le vif du sujet à l'Assemblée nationale. La motion de rejet préalable déposée par le groupe socialiste a été repoussée hier soir par 236 voix contre et 149 pour. Les députés entament désormais l'examen de la première partie du projet de

0: Dualité sociale. Les manifestations ont rassemblé hier 480 000 personnes selon l'intersyndicale de la jeunesse, contre 160 000 selon la police. Plus d'un enfant sur quatre n'est pas systématiquement installé dans un siège auto adapté. C'est ce que révèle une étude Ipsos publiée aujourd'hui. Plus de la moitié des parents placent également leur bébé face à la route avant l'âge légal de 15 mois en France. Le siège auto est obligatoire jusqu'à 10 ans. Les auteurs de l'étude alertent sur ces comportements à risque, notamment lors des trajets courts. Il manque des poches de sang en France, alerte lancée par l'établissement français du sang. Les stocks baissent depuis le mois dernier à cause des virus, des collectes annulées à cause des intempéries et des mobilisations lycéennes. L'EFS appelle donc les donneurs à se mobiliser, notamment pendant les vacances de la Toussaint. Sophie Lecam est la directrice générale adjointe de l'EFS.
1: On a eu une baisse de la fréquentation de nos collectes. Donner son sang, c'est un geste qui prend finalement peu de temps dans une vie, ça prend une heure. Donc trois vies potentielles sauvées grâce à une heure de son temps, c'est plutôt pas mal. La peur de l'aiguille, elle existe toujours. Tous ceux qui viennent nous voir pour la première fois, en fait, quand ils ressortent de chez nous, ils sont vraiment très fiers d'eux-mêmes et ils se rendent compte que finalement, leur peur n'était pas tellement fondée et que finalement, ça se passe très bien. Aujourd'hui, on estime qu'il nous manque environ 10 000 poches dans nos réserves. Donc c'est un objectif qui est ambitieux, mais qui est atteignable si les donneurs se mobilisent.
0: Des propos recueillis par Manil Alikodja. On termine par du sport, du football et une soirée compliquée hier pour les clubs français en Ligue des Champions. Lille a été battue par Arsenal 3-0 à Londres après avoir résisté pendant une heure. C'est leur deuxième défaite en deux matchs. Même déception pour les Lensois, battus 2-0 par le Sporting Portugal à Bollaert. Et ce soir, Paris joue sur le terrain de Manchester City à 21h. Belle journée à tous.
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3: Isabelle Rupin. Créer une sorte d'effervescence économique dans des villes peut-être moins valorisées habituellement, économiquement. C'est un petit peu l'objectif de ce salon Effervescence 53 qui réunira jeudi de la semaine prochaine, donc le 22 octobre, beaucoup d'exposants à Ernée. Gérard Dubois-Baudry, bonjour.
4: Bonjour Isabelle.
3: Vous êtes président des Entrepreneurs 53, ex-CPME, ex-CGPME, bref, les entrepreneurs 53 qui réunissent des petites et moyennes entreprises.
4: Oui, entreprises en fait, de toute taille, mais majoritairement des petites et moyennes entreprises, ce qui est l'essentiel des entreprises mayonnaises.
3: C'est important de s'adresser particulièrement à ces entreprises qui peuvent ne pas avoir le temps toujours d'aller rencontrer les uns les autres.
4: Oui, il y a deux choses qui sont importantes. C'est de créer des événements, de favoriser les événements sur les villes satellites à la ville de Laval. Parce que Laval est un pôle majeur, hein, et beaucoup de choses se passent sur Laval. Un petit peu moins sur des zones comme Château-Gontier, même si Château-Gontier est très dynamique, hein, Évron, Ernée. Donc l'idée, c'est de créer une certaine effervescence économique sur ces villes satellites, de façon à permettre à des entrepreneurs, quelle que soit leur taille, quel que soit leur secteur d'activité, de se croiser. On a la prétention de faire se croiser des gens, je le répète, avec des entreprises de taille très différente et des secteurs d'activité totalement différents. Ça va aller de l'agriculteur qui fabrique ses produits pour en faire de la vente directe, à l'informaticien qui propose des solutions pour les entreprises, à l'assureur, pourquoi pas. Et puis on aura aussi dans nos exposants des représentants de l'État, parce que les représentants de l'État peuvent, par certains côtés, sembler inaccessibles. La Banque de France, France Travail. Eh bien, l'idée, c'est de désacraliser un petit peu ces services de l'État et de les rendre accessibles, en tout cas, à tous les gens, soit les exposants, soit au public qui pourrait venir nous rencontrer l'après-midi.
3: Puisque, effectivement, c'est ouvert au grand public l'après-midi. Gérard Dubois-Baudry, pour ces entrepreneurs, quel est l'intérêt pour eux de se rencontrer ?
4: Très clairement, c'est du développement de réseau en B2B. On a pu quelquefois, sur certains salons, voir des exposants nous dire « c'est dingue, je suis allé chercher des compétences à l'autre bout de la France alors que j'ai découvert quelqu'un qui faisait ce que je cherchais à côté de chez moi ». Donc c'est ça. Le but du jeu, c'est de croiser des gens qui ne se rencontrent pas habituellement. Et en fait, on espère à chaque salon, hein, puisque c'est la troisième édition, que les exposants repartent avec 3-4 contacts utiles pour leur développement d'activité. Ça peut être dans la sphère professionnelle, mais ça peut être aussi dans la sphère privée. C'est ça qui est intéressant du salon, c'est qu'on mélange un petit peu tous les centres d'intérêt des gens qui vont s'y trouver.
3: Et là, il y aura une soixantaine d'exposants, je crois. Et est-ce que justement, le fait que ça soit à taille humaine, ça permet aussi de favoriser des rapports un peu plus

0: authentique.
1: Oui. Une des volontés affichées de ce salon est de permettre à tous les exposants, quels que soient leurs moyens, quelle que soit leur ancienneté, quelle que soit leur taille, d'avoir le même niveau d'exposition. Tout le monde a le même manche debout avec son logo, hein, sur une grande pastille au bout d'une perche. Et là, que je sois une grande entreprise mayonnaise ou une toute petite entreprise qui vient de se créer, j'ai exactement la même visibilité. Et charge aux exposants de bouger, d'aller se voir, de se rencontrer, d'aller serrer des mains, d'échanger des cartes. Enfin, il faut que ce soit vivant et je vous assure que ça l'est. La matinée est réservée aux exposants. La matinée se termine par un déjeuner en commun. Hein.
0: Et alors pour nos auditeurs qui ne seront pas exposants, qui ne sont pas forcément entrepreneurs, quel peut être l'intérêt d'aller à ce salon qui est ouvert donc ce 22 octobre l'après-midi?
1: L'intérêt, si je suis jeune et que j'ai envie de rencontrer des métiers différents, c'est intéressant. On a vu des jeunes qui venaient pour chercher des idées de développement. On peut avoir des gens qui se disent, tiens, j'ai entendu parler du salon un peu tardivement, j'aurais peut-être dû m'y inscrire. Ça peut être des habitants du secteur d'Ernée qui ont envie de venir rencontrer les exposants du secteur, qui se disent, tiens, je ne vois pas à quoi sert la Banque de France. France Travail, c'est pareil. Tous ces services de l'État, j'insiste là-dessus, sont des services qui ont beaucoup évolué et qui aujourd'hui sont vraiment au service de la population, des entrepreneurs. Hein, ils nous utilisent, nous, syndicats patronaux, comme relais, mais on a une véritable écoute d'un point de vue général de tous les services de l'État. Et ça, ce sont des choses qui sont quand même assez nouvelles.
0: Vous aurez aussi quelques points particulièrement intéressants avec, par exemple, la gendarmerie qui sera présente.
1: On a la chance, en Mayenne en tout cas, d'avoir des gens qui sont en engagés, qui sont efficaces, qui sont discrets, qui sont là aussi pour protéger les personnes et les biens. Et je trouve important de leur donner la parole pour expliquer un peu ce qu'ils font, et puis aussi pour donner quelques recommandations. Nombreux sont les artisans qui nous disent « Je me suis fait voler tout le matériel que j'avais dans mon camion. » Bon, il y a peut-être des choses à faire aussi sur la cybersécurité. Les champs d'application de la gendarmerie sont assez larges aujourd'hui. Un petit mot aussi sur le refuge de l'Arche, parce que le refuge de l'Arche, qui, ne l'oublions pas, est le premier site touristique de la Mayenne. On a décidé qu'on leur donnerait une tribune à chaque fois, parce que c'est une petite bulle, avoir des gens qui s'occupent du bien-être des animaux qui ont été maltraités par la vie, c'est bien. Il n'y a pas un ordre de priorité par rapport à des gens qui protégeraient les enfants ou les femmes battues. Mais on a ce site merveilleux avec des gens merveilleux en Mayenne. Je trouve important de les mettre en valeur.
0: Merci beaucoup Gérard Dubois-Baudry. Ce salon Effervescence 53, organisé par les Entrepreneurs 53, c'est donc le jeudi 22 octobre. Pour le matin, c'est réservé aux exposants et l'après-midi, c'est donc ouvert à tout le monde, c'était Ernée, salle Claire de Lune.
1: De 14h à 17h30.
0: Merci beaucoup.
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4: Vous écoutez Les Fantaisies du langage, animées par Elisabeth.
5: Bonjour Pierre.
4: Bonjour Elisabeth. Chers auditeurs, une guerre se déroule sous vos yeux sans que vous en ayez conscience. Son champ de bataille, l'étagère de votre bibliothèque. Son objectif, conquérir votre curiosité. Les armées en présence, elles sont au nombre de 2, sous couverture, chacune ayant environ 60 000 éléments. Je parle bien sûr des dictionnaires. Chaque année, le Petit Larousse et le Petit Robert publient leur nouvelle édition et cherchent à gagner la guerre commerciale. Mais au-delà de la victoire du nombre de tirages, savez-vous, Elisabeth, pourquoi il existe plusieurs dictionnaires français? Un seul ne suffirait-il pas?
5: Cher Pierre, un seul ne peut pas suffire. Ne serait-ce que parce que les mots vivent, les mots se transforment, la langue s'enrichit, parfois aussi s'appauvrit. Il est autant de dictionnaires qu'il est d'hommes, si j'ose dire. Et puis, il est aussi une autre raison. C'est que le dictionnaire répertorie les mots, et répertoriant les mots, il s'intéresse au problème du langage et de la vérité de ce langage. La question étant de savoir si les mots dans un dictionnaire disent bien ce qu'ils annoncent, ce qu'ils définissent. Je voudrais, pour illustrer ce bref argumentaire, vous donner l'exemple avec un mot qui est le mot beau, le substantif beau qui vient de la beauté. Je vais vous donner la définition d'un premier dictionnaire. Je citerai ici le dictionnaire philosophique des philosophes des Lumières. Cet article beau dans le dictionnaire des philosophes des Lumières fut rédigé par Voltaire. Je vous le lis. Demandez à un crapaud ce que c'est que la beauté, le grand beau, le tocalone. Il vous répondra que c'est sa femelle avec deux gros yeux ronds sortant de sa petite tête, une gueule large et plate, un ventre jaune, un dos brun. Interrogez un nègre de Guinée, le beau est pour lui une peau noire, huileuse, des yeux enfoncés, un nez épaté. Interrogez le diable, il vous dira que le beau est une paire de cornes, quatre griffes et une queue. Consultez enfin les philosophes, ils vous répondront par du galimatia. Il leur faut quelque chose de conforme à l'archétype du beau en essence, au tocalone. Voilà pour la définition, vous l'aurez certainement ressenti, surprenante donnée par M. de Voltaire sur le beau dans son dictionnaire philosophique. Interrogeons maintenant un autre dictionnaire qui définit le beau. Je m'appuie ici sur quelques lignes du dictionnaire Le Robert en très grand format, dans son format le plus immense, le format album. Je précise pour les auditeurs que la définition du beau dans le grand format du grand dictionnaire Le Robert, et non pas l'abrégé, prend plus de 4 colonnes en format album. Alors si je vous lis quelques mots pour le beau dans Le Robert, je lis adjectif et je lis ceci. Le beau, c'est quelque chose qui fait naître un sentiment d'admiration, souvent mêlé de plaisir, en approchant de la perfection en son genre. S'en suivent une trentaine de synonymes. Majestueux, merveilleux, magique, magnifique, poétique, pur, radieux, et j'en passe. Enfin, si je cite pour terminer un dictionnaire qu'on pourrait trouver sur Internet, on trouvera à ce moment-là, on prendra le Robert abrégé, le beau aura juste quelques 1, 2 ou 3 synonymes pour le définir. Vous l'aurez compris, tous les dictionnaires ne servent pas à la même chose, leur rôle n'est pas identique. Prenons le dictionnaire de l'Académie française et le petit Robert, rien n'est plus opposé que ces deux ouvrages. Leur objectif n'est pas seulement différent, il est contraire. Ces deux-là sont comme chien et chat.
4: Pourtant, tous ont en commun la langue française. Nous allons donc nous poser la question suivante aujourd'hui. Comment un objet aussi banal qu'un dictionnaire peut-il être le symbole de deux visions différentes du monde ? Tout d'abord, ce qui distingue le petit Larousse du petit Robert, c'est leur mission. L'un, symbolisé par une semeuse, vous savez, cette flamme soufflant les akènes d'un pissenlit, cherche à être le conservateur des mots de la langue française. Le petit Larousse a une démarche encyclopédique, puisqu'il ne contient pas seulement des définitions de noms communs, mais renseigne aussi sur les personnages historiques ou célèbres, sur les noms de lieux, tous les noms propres. Je garde pour ma part des souvenirs émus de mon enfance, où j'essayais d'apprendre par cœur les citations latines de ces pages roses, quand d'autres regardaient avec la même passion ses illustrations ou sa collection de drapeaux sur la troisième de couverture. Trouve-t-on la même chose dans le petit Robert ?
5: Absolument pas. Si le nombre de mots définis est à peu près équivalent, ce ne sont pas toujours les mêmes qui s'y trouvent. Le petit Robert, lui, veut montrer la progression de la langue française. Il se concentre uniquement sur les noms communs, mais en donne, dans son format le plus accompli, des définitions plus précises, plus techniques. Ainsi, le lecteur découvrira l'étymologie des mots, leur phonétique, des citations célèbres, des synonymes et des antonymes. Dans ce dictionnaire, l'approche est plus linguistique et littéraire. Il n'y a pas de nom propre, de personnage ou de lieu.
4: Est-ce qu'on peut résumer les choses ainsi ? Le petit Larousse est normatif, c'est-à-dire qu'il cherche à définir les mots qui rentrent dans le bon usage du français. Les nouveaux mots sont ceux que l'usage a définitivement adoptés. Alors que le petit Robert est descriptif, en ce sens qu'il montre toute la variété des formes que prend la langue française aujourd'hui. Il intégrera autant les mots anglais que l'argot de Marseille, le sabir maghrébin, que le vocable de la technologie. Vous découvrirez donc les mots « chill » ou « mon gâté », le terme « wesh » ou encore « prompt ». En somme, le petit Robert veut montrer la diversité de la langue française. En épousant la pluralité de son usage, il rappelle qu'il n'y a pas de normes à défendre, que cette dernière n'est ni indispensable ni souhaitable.
5: Oui, et il s'agit là d'un parti pris, ne l'oublions pas. Le petit Robert fait des mots un usage qui relativise le langage. On peut dire que le petit Robert n'est pas désincarné ni politiquement ni culturellement. Derrière chaque mot se cache, vit silencieusement l'histoire d'une idée. Et cette histoire d'idée, elle est toujours politique. C'est prodigieux, Pierre. Alors que les députés s'écharpent sur les projets de loi de finances, alors que la France n'est pas exempte d'affrontements violents du fait de sa crise de civilisation, nous mettons en lumière aujourd'hui que les dictionnaires eux-mêmes sont en proie à l'éternelle crise de la gauche contre la droite, des progressistes contre les conservateurs.
4: Alors je vous rassure Elisabeth, pour ce qui est des dictionnaires, cela se fait en bonne intelligence. Chacun tient son rôle, et c'est d'ailleurs une véritable richesse d'avoir des dictionnaires avec des caractères propres. Tout le monde connaît bien entendu le fameux dictionnaire de l'Académie française, qui en est à sa 10e édition depuis 1694. Ce dernier est prescriptif, c'est-à-dire qu'il indique quel est le bon usage à suivre. Il est le gardien de l'usage traditionnel de la langue française classique. Mais il existe bien d'autres styles de dictionnaires. Bon, bref, venons-en à notre conclusion.
5: Ah non, c'est un peu court, jeune homme, on pourrait dire, oh Dieu, bien des choses, en somme. En variant le ton, par exemple, tenez, ordinaire. Les dictionnaires des auteurs ou les dictionnaires des synonymes. Intimes. Les dictionnaires amoureux qui font l'inventaire d'un grand écrivain ou d'un thème à travers le regard d'un passionné. Pédants. Les encyclopédies qui veulent embrasser toutes les connaissances du monde. Pédagogues. Ces ouvrages qui s'adressent aux néophytes, la philosophie pour les nuls, la guitare pour les nuls. Historiques. En feuilletant le Littré, vous découvrirez toute l'évolution historique des mots de la langue française. Satirique, le dictionnaire des idées reçues de notre Flaubert national qui recense toutes les niaiseries de la pensée. Sardonique, le dictionnaire de Léon Blois intitulé « L'exégèse des lieux communs » pour se moquer de la langue des bourgeois.
4: Quelle verve, Elisabeth ! Si je comprends bien, le peuple français a su affirmer toutes les subtilités de son étrange caractère dans des dictionnaires aux utilités très différentes. Et la chose n'est pas nouvelle, car le premier dictionnaire français apparaît au XVIe siècle. Depuis, les Gaulois que nous sommes n'ont cessé de se bagarrer joyeusement à propos de leur dictionnaire préféré, comme pour en affirmer la primeur, ou devrais-je dire la fraîcheur. À l'image de cet irréductible ordre alphabetix, au nom évocateur, qui déclarait « Il est frais, mon poisson, il est frais !»
5: Merci, Pierre.
4: Au revoir, Elisabeth.
3: C'était les fantaisies de la langue française.
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7: Bonjour à tous. Le 4 octobre, jour de la fête de Saint-François d'Assise, a marqué le point d'orgue de l'année jubilaire proclamée en Italie pour les 800 ans de la mort du saint. Le pape a invité les fidèles à puiser un chemin de paix et de fraternité dans l'héritage spirituel de François d'Assise lors de la prière de l'Angélus. Méditant sur la parabole des vignerons homicides proposée par la liturgie du jour, Léon XIV a d'abord rappelé le paradoxe au cœur de la mission du Christ. Le Fils de Dieu envoyé dans le monde pour apporter le salut et donner la vie est rejeté et condamné à mort par ceux qui auraient dû l'accueillir. Cette violence, a souligné le pape, ne peut toutefois faire échouer le dessein de Dieu. La pierre qu'ont rejetée les bâtisseurs est devenue la pierre d'angle, a-t-il repris de l'évangile selon saint Matthieu. Pour Léon XIV, cette parole révèle la manière dont Dieu agit dans l'histoire. Dans son infinie justice, il est capable de transformer le mal en œuvre de rédemption. « Dieu ne rejette jamais notre vie », a-t-il insisté, invitant à reconnaître dans cette promesse un soutien dans les épreuves et les chutes. La vigne évoquée dans la parabole des vignerons homicides devient alors l'image de l'Église que chacun contribue à construire ou détruire par ses choix. C'est dans ce contexte que le pape a évoqué saint François d'Assise, dont l'Église commémore donc cette année le 8e centenaire de la mort. François fut un ouvrier ayant œuvré avec fruit dans la vigne du Seigneur en répondant à l'appel reçu du Christ « Répare mon Église ». Mais cette restauration a commencé par une conversion personnelle. Inspiré par le crucifié, François a d'abord bâti sa propre existence sur le fondement du Christ, partageant sa pauvreté, sa joie et ses souffrances jusqu'à recevoir les stigmates. Homme de prière et de charité, il a entraîné les premiers frères sur ce chemin d'ascèse et de réforme. Mais Léon XIV a surtout insisté sur la dimension fraternelle de cette œuvre. Saint François n'a pas seulement contribué à renouveler l'Église par sa vie spirituelle, il l'a restaurée par par sa foi dans le Seigneur Jésus, en contribuant à combler les fissures de la discorde par le témoignage de l'amour fraternel. En cette année jubilaire, Léon XIV a appelé à demander avec persévérance le don de la paix et à s'engager sincèrement pour construire la concorde entre les peuples. Il s'est réjoui des nombreuses initiatives organisées à l'occasion du 8e centenaire de la mort de Saint François d'Assise, à Assise notamment, en présence des plus hautes autorités de l'État italien. Le pape a également salué les radioamateurs d'Assise et de Foligno, engagés dans la diffusion du message de paix porté par Saint François. Selon des sources vaticanes, le pape pourrait se rendre à Assise le 27 octobre prochain, à l'occasion d'une rencontre interreligieuse organisée par la communauté de Sant'Egidio, 40 ans après celle organisée en 1986 autour de Jean-Paul II. Il s'agirait de la troisième visite de Léon XIV dans la cité de Saint-François depuis le début de son pontificat, après sa rencontre avec les évêques italiens le 20 novembre 2025 et sa venue le 6 août dernier pour un rassemblement de la jeunesse franciscaine. Je vous souhaite à tous une très bonne écoute de nos programmes et je vous retrouve dès demain. À très bientôt.
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0: De l'évangile de Jésus-Christ selon saint Luc. En ce temps-là, Jésus disait « Quel malheur pour vous, pharisiens, parce que vous payez la dîme sur toutes les plantes du jardin, comme la menthe et la rue, et vous passez à côté du jugement et de l'amour de Dieu. Ceci, il fallait l'observer sans abandonner cela. Quel malheur pour vous, pharisiens, parce que vous aimez le premier siège dans les synagogues et les salutations sur les places publiques. Quel malheur pour vous, parce que vous êtes comme ces tombeaux, qu'on ne voit pas, et sur lesquels on marche sans le savoir. » Alors un docteur de la loi prit la parole et lui dit, « Maître, en parlant ainsi, c'est nous aussi que tu insultes. » Jésus reprit, « Vous aussi, les docteurs de la loi, malheureux êtes-vous, parce que vous chargez les gens de fardeaux impossibles à porter, et vous-même, vous ne touchez même pas ces fardeaux d'un seul doigt. » Acclamons la parole de Dieu. Qu'en dira-t-on ? Que pensent les gens de moi ? Suis-je aimé ? Autant de questions qui peuvent sembler bonnes en apparence, mais que Jésus condamne. Car c'est bien de cela qu'il s'agit dans ce passage. Le Christ reproche aux pharisiens et aux docteurs de la loi leur rigueur et leur goût pour le paraître, sans s'attacher à ce qui est juste et bon. Ils font pratiquer la loi sans la pratiquer eux-mêmes, et en mettant de côté le législateur. Ils s'attachent au paraître et oublient la réalité. La question en jeu est celle de l'unité de vie. Plutôt que de s'attacher à ma foi ou ma vertu apparente, je dois tâcher d'aligner ma vie, de la conformer à celle du Christ. C'est capital pour notre vie de foi. Comme nous le voyions hier, il ne sert à rien de faire briller l'extérieur de la coupe si l'intérieur est complètement rongé par la rouille. Le Christ reproche aux pharisiens leur hypocrisie. En apparence, ils montrent une pratique pieuse et font appliquer scrupuleusement la loi, mais au fond, ils ne cherchent que leur profit et la gloire que leur apporte leur statut. Fort heureusement, aujourd'hui, nous ne sommes plus des tombeaux. Par le baptême, nous devenons temple de l'Esprit Saint. Est-ce si évident que cela ? Le baptême est-il une assurance tout risque contre le pharisaïsme ? Certes, non. Il n'y a qu'à écouter les gens pour se rendre compte que nous aussi, nous avons nos défauts et que nous ne sommes pas toujours si éloignés et que nous ne sommes pas toujours si alignés sur le Christ. Combien de personnes sont choquées de voir des chrétiens sur les parvis de nos églises à la sortie des messes ? Occupés à critiquer les uns les autres, tout en se félicitant d'être bien sous tout rapport. Moi, je fais ci et je fais ça, et toi, qu'est-ce que tu fais ? Nous sommes parfois si occupés à faire que nous oublions d'être. Je suis enfant de Dieu et je veux devenir saint. Et c'est pour cela que je m'efforce de pratiquer les vertus et d'aller à la rencontre de Dieu dans la prière et les sacrements. Entendons-nous bien, nous avons à prendre part à notre travail dans la vigne du Seigneur, mais ce qui doit motiver notre agir, c'est précisément notre amour pour le maître de la vigne. Si nous ne faisons que nous agiter, si nous sautons d'une activité caritative à une autre, en oubliant de nous reposer auprès du Seigneur, notre œuvre ne mène à rien. Nous finirons par devenir comme ces pharisiens qui sont plus occupés à faire des choses qu'à devenir de vrais disciples du Seigneur, disponibles et attentifs aux motions de l'Esprit. L'unité de vie est fondamentale pour notre foi. C'est elle qui nous fait aimer comme il convient. C'est elle qui nous pousse à agir humblement, sans récriminer et sans se comparer à celui qui n'en fait pas autant que moi. Je finirai en citant saint Grégoire de Nice, qui commande cet évangile. Nous en voyons ainsi beaucoup qui juges sévères pour les pécheurs et faibles athlètes dans le combat des vertus, tout à la fois législateur impitoyable et observateur négligent, il refuse même de s'approcher de la vertu pour essayer de la pratiquer, tandis qu'il l'exige sans pitié de ceux qui leur sont soumis. Seigneur, viens unir nos vies à la tienne. Donne-nous d'être de dignes temples de l'Esprit-Saint, comme nous y appelle notre baptême. Fais-nous désirer la vertu et donne-nous la force de la pratiquer. Amen.
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0: Bonjour à tous, à la une de l'actualité, le budget 2027 entre dans le vif du sujet à l'Assemblée nationale. La motion de rejet préalable déposée par le groupe socialiste a été repoussée hier soir par 236 voix contre et 149 pour. Les députés entament désormais l'examen de la première partie du projet de loi de finances. Les députés ont adopté à l'unanimité la proposition de loi dite intégrale contre les violences sexistes et sexuelles. Les élus et les filles se sont abstenus, dénonçant notamment la suppression de mesures visant à protéger les femmes étrangères. Le texte doit être examiné au Sénat. Un policier mis en examen après qu'un lycéen a été éborgné à Tours. Les faits remontent à fin septembre. En marge de manifestations lycéennes, le fonctionnaire a été placé sous contrôle judiciaire. Autre actualité sociale, les manifestations ont rassemblé hier 480 000 personnes selon l'intersyndicale de la jeunesse, contre 160 000 selon la police. Plus d'un enfant sur quatre n'est pas systématiquement installé dans un siège auto adapté. C'est ce que révèle une étude Ipsos publiée aujourd'hui. À plus de la moitié des parents placés également leur bébé face à la route avant l'âge légal de 15 mois en France. Le siège auto est obligatoire jusqu'à 10 ans. Les auteurs de l'étude alertent sur ces comportements à risque, notamment lors des trajets courts. Il manque des poches de sang en France, alerte lancée par l'établissement français du sang. Les stocks baissent depuis le mois dernier à cause des virus, des collectes annulées à cause des intempéries et des mobilisations lycéennes. L'EFS appelle donc les donneurs à se mobiliser, notamment pendant les vacances de la Toussaint. Sophie Lecam est la directrice générale adjointe de l'EFS.
1: On a eu une baisse de la fréquentation de nos collectes. Donner son sang, c'est un geste qui prend finalement peu de temps dans une vie. Ça prend une heure. Donc, 3 vies potentielles sauvées grâce à une heure de son temps. C'est plutôt pas mal. La peur de l'aiguille, elle existe toujours. Tous ceux qui viennent nous voir pour la première fois, en fait, quand ils ressortent de chez nous, ils sont vraiment très fiers d'eux-mêmes et ils se rendent compte que finalement, leur peur n'était pas tellement fondée et que finalement, ça se passe très bien. Aujourd'hui, on estime qu'il nous manque environ 10 000 poches dans nos réserves. Donc, c'est un objectif qui est ambitieux, mais qui est atteignable si les donneurs se mobilisent.
0: Des propos recueillis par Manil Alikodja. On termine par du sport, du football et une soirée compliquée hier pour les clubs français en Ligue des Champions. Lille a été battue par Arsenal 3-0 à Londres après avoir résisté pendant une heure. C'est leur deuxième défaite en 2 matchs. Même déception pour les Lensois, battus 2-0 par le Sporting Portugal à Bollaert. Et ce soir, Paris joue sur le terrain de Manchester City à 21h. Belle journée à tous.
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5: Bonjour à tous. L'invité de la matinale aujourd'hui, Patricia Crépy, déléguée nationale Conseil et Conciliation, Emprise et Dérive Sectaire à la Conférence des évêques de France. La conférence qui vient de signer une convention avec la MIVILUD, la mission de l'État chargée de lutter contre les dérives sectaires. Une démarche qui fait suite à celle de la COREF, l'association des religieux et religieuses qui avait signé une convention de la sorte il y a quelques mois, et la Fédération protestante de France encore plutôt en 2025. Si on en croit le dernier rapport de la MIVILUD, 35% des signalements traités entre 2022 et 2024 concernaient le domaine des cultes et de la spiritualité. Alors Patricia Crépy, bonjour.
6: Bonjour.
5: Merci d'avoir accepté notre invitation. Peut-être d'abord parce que c'est pas le plus connu, nous dire concrètement que fait votre service, quelle est sa mission ?
6: Alors merci déjà de donner l'occasion d'en parler. Le service est le rassemblement en fait de 2 entités qui existaient déjà au sein de l'Église bien avant le titre du CCED aujourd'hui. Il y avait le service accueil médiation, le SAM, qui s'occupait des personnes qui sortaient des communautés religieuses en fonction des besoins, bien sûr, pour des aides pour la vie dans le monde. Et puis ensuite, il y a eu la cellule des dérives sectaires qui a été créée en 2015. Et donc, on y reviendra parce qu'elle a fait un très gros travail, notamment avec la sœur Chantal Marie Sorlin, qui est une religieuse dominicaine qui a passé toute sa vie à lutter contre les dérives sectaires, mm-hmm. qui est toujours de ce monde, mais qui aujourd'hui s'est un peu retirée. Et puis, il y a eu la nomination en 2015 de Mgr Planet, qui a donc pris en charge cette cellule des dérives sectaires. Et c'est en 2022 que la COREF, la CEF et le service démonial ont décidé de créer une entité qui s'appelle donc maintenant Conseil et Conciliation, Emprise des dérives sectaires, et d'avoir quelqu'un qui permet de rassembler toutes les expertises des personnes et puis travailler tous ensemble pour pouvoir lutter à tous les niveaux. Donc ça concerne bien sûr pas que ce qui concerne la Miviludes, c'est-à-dire c'est aussi à l'intérieur des communautés religieuses. C'est toute une partie importante aussi.
5: Oui, parce que ça peut quand même paraître surprenant vu de l'extérieur d'associer conseil et conciliation et emprise et dérive sectaire. On a l'impression que c'est quand même deux registres assez différents.
6: Oui, tout à fait. On a gardé, dans le cadre du service, on a une entrée avec une adresse et puis on a aussi deux entrées différentes parce qu'en fait, c'est certain que la question du recouvrement des cotisations, d'accompagnement des personnes, c'est un autre sujet, sauf que l'Église s'est rendu compte qu'il y avait en fait une corrélation entre le fait que, par exemple, les cotisations de retraite n'aient pas été payées, et c'est catastrophique quand les personnes sortent, évidemment, et qu'il puisse y avoir des signes de dérive.
5: Voilà, parce qu'on se met en dehors du droit commun de l'Église, et c'est déjà un point d'alerte.
6: Exactement.
5: Cette convention que vous avez donc signée avec la Miviludes, quel est son but ?
6: Alors, son but, c'est simplement d'entériner des relations qui existent depuis très longtemps, notamment avec de la cellule des dérives sectaires avec l'Église. On a travaillé beaucoup ensemble, on se connaît, et donc il a été proposé de part et d'autre qu'on puisse signer cette convention. Donc, c'est vraiment le fruit de l'histoire, en fait. C'est tout à fait, c'est pas quelque chose qui est, ça va entériner des relations qui sont déjà existantes.
5: Et qui reposent sur quatre piliers, l'échange d'informations, oui. l'analyse oui. des facteurs de risque, la sensibilisation et la formation. Est-ce qu'il y a un oui. de ces quatre domaines qui vous paraît plus urgent aujourd'hui, plus essentiel à déployer rapidement, à continuer à creuser ?
6: Ben disons qu'on a toujours constaté, ça fait plusieurs années qu'on se réunit régulièrement, et on a toujours constaté qu'on avait quand même des sujets communs. Il y a aussi, du côté de l'Église, à devoir expliquer aussi comment fonctionnent les communautés religieuses, comment on peut expliquer certaines choses. Parce qu'il y a une question qui est pas simple quand même, c'est que quand on observe ce que de l'extérieur on peut appeler des dysfonctionnements, il peut y avoir aussi des choses qui sont considérées comme dans le mal, par exemple, dans un engagement libre d'une personne adulte, informée, formée, etc., dans une communauté religieuse.
5: C'est la question de l'obéissance, par exemple, qui peut paraître difficile à comprendre vu de oui. l'extérieur aujourd'hui et qui fait partie de la vie religieuse.
6: Complètement, voilà. Et c'est là où on est toujours sur un fil de crête. Mais en même temps, on a besoin aussi de la part, il me semble, des autorités, de pouvoir vérifier que ça colle bien. Et c'est vrai que quand il y a des... je reviens à cette affaire de cotisation de retraite, parce que ça touche quand même pas mal de monde. Quand il y a des questions comme ça, eh bien, c'est important qu'il puisse y avoir une régularisation. Les choses se font et on est conforme à ce qui est dans la société civile. Et c'est logique, on n'a pas à être en dehors. Mais le don de sa vie à Dieu, c'est quelque chose de particulier, et ça, il faut surtout pas. C'est une réalité qu'il faut pas évidemment oublier.
5: Il s'agit pas de laïciser les critères de la vie religieuse, autrement dit.
6: Absolument.
5: Il y a une question de signalement de personnes, soit elles-mêmes victimes, soit témoins de choses qui peuvent effectuer des signalements, aussi bien d'ailleurs auprès de la Miviludes qu'auprès de votre service. Comment ça se passe le partage oui. des signalements et comment est-ce qu'on préserve la confidentialité pour les personnes qui effectuent cette démarche ?
6: Oui, alors il y a les deux entrées, bien sûr, sont possibles pour les personnes, dans la mesure où elles connaissent les lieux où elles peuvent signaler. En fait, on ne partage pas aucun témoignage, aucun nom, aucune information. Ça, c'est très clair. Dans la convention qui a été signée, il y a une clause de confidentialité. Et c'est déjà le cas, de toute façon. Alors, c'est certain que parfois, quand on évoque certains sujets, on se doute bien que... Voilà. Mais en tout cas, à aucun moment, on ne partage des informations, on ne s'envoie aucun signalement. Ce qu'on fait de part et d'autre, c'est quand on a reçu quelque chose... donc on va discuter, rentrer en contact avec la personne, etc. Et tout dépend si nous, on peut agir ou pas. Mais de toute façon, quand on estime que ça peut être utile de faire un signalement auprès de la Miviludes, on demande à la personne, on propose à la personne d'envoyer, qu'elle envoie son signalement à la Miviludes. Voilà. Et de l'autre côté, c'est pareil. C'est-à-dire qu'en fait, ils disent aux personnes, eh bien, écoutez, envoyez votre signalement à l'Église catholique. Et c'est comme ça que, parce que les personnes ne sont pas toujours informées de ce qui existe et de ce à quoi ça sert, on n'a pas la même manière d'agir après. Eux, ils ont des choses où ils peuvent aider les personnes avec des associations, etc. Nous aussi, mais ce n'est pas forcément les mêmes associations, forcément.
5: Ça peut être complémentaire et ça n'exonère oui. pas, le cas échéant, de s'adresser aussi aux autorités, de porter plainte si Bien quelque sûr. Chose le justifie. Vous allez vous réunir une fois par an entre la CEF et la Miviludes pour faire le bilan de ce partenariat. Sur quels critères ?
6: Eh ben on va lancer, disons que là, ça a été commencé il y a deux ans, vraiment une réunion un peu officielle avec le bureau, avec nos experts, pour pouvoir vraiment voir comment on pouvait travailler ensemble. On s'est réunis l'année dernière, on a reparlé de tout ça, et là, ben oui, on va fixer des dates. Les bases aussi qui sont importantes pour nous, c'est d'aller petit à petit vers la prévention. On a des leviers d'action là où on est, pour aider les personnes d'une part, mais aussi pour aider les entités. Notre rôle, c'est d'alerter les autorités compétentes. Les autorités compétentes dans l'Église, c'est les évêques, les diocèses, les dicastères, etc., selon les cas, selon de là où le lieu qui peut être mis en cause va dépendre. Et donc là, on a aussi, à travers ces alertes et ce travail qu'on fait aussi avec les autorités compétentes, eh bien, on va essayer de faire monter le niveau de vigilance. Mais la meilleure manière de faire monter le niveau de vigilance, c'est aussi de faire de la prévention, de la formation, qui permettra une prise de conscience de ce qui peut être déviant ou dangereux pour les personnes.
5: Donc une prise de conscience toujours à faire, la formation, l'information au premier plan. Et justement, si on a des doutes, si on s'inquiète, soit pour soi-même, soit pour un proche, ouais. on peut contacter la Miviludes sur Internet, notamment miviludes@intérieur.gouv.fr. On peut contacter aussi votre service ?
6: CCED, Conseil Conciliation, Emprise et Dérive Sectaire, ou alors emprise.dérive@cef.fr.
5: Merci beaucoup Patricia Crépy d'avoir été notre invitée. Je rappelle que vous êtes déléguée nationale du CCED, ce service conseil, conciliation, emprise et dérive sectaire à la Conférence des évêques de France. Merci à vous et bonne journée.

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3: Après Jean Valjean avec Grégory Gadebois, sorti en novembre dernier, voici une nouvelle version des Misérables. Rappelons les précédentes. Depuis L'enfant sur la barricade d'Alice Guy en 1906, et je ne cite que les productions françaises, celle avec Harry Bore et Charles Vanel signée Raymond Bernard en 1934, Jean Gabin et Bernard Blier face à la caméra de Jean-Paul Le Chanois en 1958, Lino Ventura et Michel Bouquet mis en scène par Robert Hossein en 82, Jean-Paul Belmondo signé Lelouch en 95, Les Misérables reviennent au cinéma tous les 20 ou 30 ans. Cette fois, c'est avec Fred Cavaillé qui réalise, après la coûteuse catastrophe des chèvres en 2024, avec Danny Boone et Jérôme Commandeur, dans laquelle il n'y avait absolument rien à sauver, sauf les chèvres peut-être. Les Misérables sortent précédés de meilleurs échos et le casting donne envie. Jean Valjean, Vincent Lindon, Tahar Rahim, inattendu dans le rôle de Javert, et des Thénardier alléchants, Camille Cotin et Benjamin Laverne. Pour rester au plus près du roman pendant l'écriture, le réalisateur Fred Cavaillé s'est rendu régulièrement dans l'appartement de Victor Hugo, place des Vosges à Paris. Filmé en 65 mm, comme Christopher Nolan, avec 3500 figurants réels, pour un budget estimé de 30 à 40 millions d'euros, le box-office ne devra pas être misérable. Très bons échos pour un film d'animation français, primé et présenté en sélection à certains regards au dernier festival de Cannes, également prix du public et du jury à Annecy, le festival du film d'animation. Son titre, Le Corset. Après avoir travaillé pour de gros studios comme Pixar, éco-réalisé deux volets d'Astérix avec Alexandre Astier, Louis Clichy signe avec Le Corset son premier long métrage, plus personnel. Il s'est inspiré de sa propre jeunesse, passé dans la campagne Beauceronne, ayant lui-même porté un corset médical. Le cinéaste tenait à aborder ce sujet rarement traité avec légèreté. L'animation n'est pas numérique, mais traditionnelle. Avec le choix de l'aquarelle, ça fait du bien. Après Fjord, la Palme d'Or, sorti en août dernier, voici le Grand Prix de Cannes 2026, Minotaure du russe Andrzej Zviagintsev. Déjà récompensé 4 fois à Cannes, plus un Lion d'Or à Venise. Russie 2022, Gleb, chef d'entreprise prospère, vit avec sa femme Galina et leur fils dans une ville de province. Il se retrouve confronté à des problèmes professionnels croissants dans un monde de plus en plus instable. Le réalisateur s'est inspiré entre autres de La femme infidèle, un grand Chabrol, avec Michel Bouquet, millésimé 1969. Il est évident que l'année 2022 n'est pas choisie au hasard, c'est celle du début de l'opération spéciale avec de très très gros guillemets. Faute de pouvoir tourner en Russie, c'est Riga en Lettonie qui a accueilli l'équipe où la population n'est pas vraiment rassurée non plus. Un dernier mot pour regretter que le documentaire NASA, prix spécial du jury au dernier festival de Venise sur le massacre des civils palestiniens à Gaza par l'armée israélienne, n'ait été projeté que 2 jours au cinéma, même s'il sera accessible très bientôt gratuitement sur de plus petits écrans.
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3: Heart of the Beast avec Brad Pitt, catalogue des mésaventures possibles en milieu sauvage, garde la première place. Mais ne dites pas en sortant que cela vous donne envie de découvrir l'Alaska où se déroule l'action. Le film a été tourné au sud de la Nouvelle-Zélande. Près de 900 000 entrées en 2 semaines pour Brad Pitt. Félicitons-nous de la belle 2e place de « Notre salut » d'Emmanuel Marre, consacré au destin de son arrière-grand-père dans la France pétainiste de Vichy, 256 000 en 1re semaine. 3e, « Verity » avec Anne Hathaway, 236 000 également en 1re semaine. Avec 165 000 spectateurs, Tom Cruise creuse peu profond dans « Digger ». Ce nouvel Iñárritu sera difficilement rentable, s'étant crashé aux États-Unis. Bon cinéma à toutes et à tous, la comédie ni vue ni connue, avec Isabelle Huppert, formidable, et Sandrine Kiberlain, tout aussi formidable, est une heureuse surprise, je vous la recommande.
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6: Jérôme Fourquet et Ruben Rabinovitch estiment que nous sommes en face non pas d'évolution, voire peut-être même de révolution de la société occidentale, mais plutôt en face d'un changement profond anthropologique. L'homme n'est plus le même. Pour nous faire comprendre cela, il cite volontiers un philosophe italien, Giambattista Vico, qui avait écrit en 1725 « Toutes les nations, barbares ou civilisées, quoique séparées par d'immenses pays, quoique fondées en des temps divers, gardent les trois coutumes humaines suivantes. Toutes ont une religion, toutes contractent solennellement des mariages, toutes ensevelissent leurs morts. Chez les nations les plus sauvages soient-elles, il n'est pas de manifestation qui soit célébrée avec plus d'éclat et de solennité que les cérémonies religieuses, les mariages et les enterrements. Et les auteurs d'Homo Occidentalis constatent que ces trois piliers décrits par le philosophe italien se sont aujourd'hui effondrés ou sont en train de s'effondrer. La pratique religieuse d'abord. On sait, en regardant les chiffres, qu'elle s'est effondrée et que même la trace chrétienne est en train de s'effacer dans les coutumes, dans les lois, dans les mœurs. Même si nous pouvons, avec une petite lueur d'espoir, assister à un regain ici ou là, par exemple de la demande des baptêmes adultes, par exemple de nouvelles entrées de candidats au sacerdoce, mais à leurs yeux, ce ne sont que des petites poussières, des petits éléments qui ne sont pas encore aujourd'hui, pour l'instant, des faits significatifs. Car, et c'est peut-être un reproche que l'on peut faire à Jérôme Fourquet et Ruben Rabinovitch, les deux ne pensent pas qu'un retour soit possible, un changement qui nous ramènerait aux sources, qui remettrait à l'ordre du jour les trois piliers dont nous venons de parler. Pour eux, le changement est radical, encore une fois parce qu'il ne s'agit pas seulement d'un changement de forme, mais bien d'un changement anthropologique, c'est-à-dire qui se produit dans le cœur même de l'homme. Et j'aurais volontiers tendance à penser qu'ils ont une vision un peu fixiste, un peu inéluctable de ces évolutions, et que l'histoire nous réserve parfois bien des surprises. Qui, par exemple, en 1789 et dans les années qui ont suivi, aurait imaginé que la France connaîtrait un retour de la royauté, voire davantage encore, l'imposition d'un empire? Qui avait imaginé que l'Église élirait à sa tête un pape polonais qui ferait basculer le bloc de l'Est, éclater l'URSS et mettre par terre, le mur de Berlin.
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0: Bonjour à tous, à la une de l'actualité, près de 480 000 personnes ont manifesté hier en France selon les organisateurs, trois fois moins selon la police, dont de nombreux lycéens, leurs parents et leurs professeurs. Mais alors que les vacances scolaires approchent, une question se pose, les manifestants seront-ils toujours au rendez-vous à la rentrée? Manil Ali Khodja leur a posé la question.
1: Non, je pense qu'il va pas s'essouffler parce que les lycéens, ils attendent des réponses, ils attendent des actions concrètes. Tant que ce sera pas pris en considération, je pense qu'on va continuer.
2: Et là, si on s'arrête maintenant, ça ne changera juste rien et ça sera toujours les mêmes problèmes l'année prochaine, que ce soit pour nous, pour nos générations d'après, pour nos enfants. Là, on voit que même les parents, ils sont mobilisés. On n'a pas envie d'être un parent mobilisé pour les mêmes droits.
3: J'espère que ce mouvement, au contraire, va perdurer tant qu'on n'aura pas des réponses concrètes du gouvernement par rapport à des choses concrètes que les élèves

0: En soutien au personnel du collège La Canale, un élève de 14 ans a ouvert le feu sur le principal et une enseignante en ce début de semaine. Elle est blessée légèrement. Le parquet national antiterroriste s'est saisi de l'affaire. Selon les premiers éléments de l'enquête, l'adolescent pourrait être lié à une communauté en ligne fascinée par les tueries de masse. Le budget 2027 entre dans le vif du sujet à l'Assemblée nationale. La motion de rejet préalable déposée par le groupe socialiste a été repoussée hier soir par 236 voix contre et 149 pour. Les députés entament désormais l'examen de la première partie du projet de loi de finances. Une avancée de près de 11 millions d'euros pour les pêcheurs confrontés à la hausse des prix des carburants. Le gouvernement a annoncé hier le versement anticipé d'une partie des aides prévues jusqu'à la fin de l'année. Près de 2000 entreprises de pêche sont concernées. C'est un soutien à leur trésorerie. Et on termine par du sport, du football. Soirée compliquée hier pour les clubs français en Ligue des Champions. Lille a été battue par Arsenal 3-0 à Londres. Après avoir résisté pendant une heure, c'est leur deuxième défaite en deux matchs. Même déception pour les Lensois battus 2-0 par le Sporting Portugal à la Bollard. Et ce soir, c'est au tour du PSG qui joue contre Manchester City en Angleterre à partir de 21h. Voilà pour l'actualité en ce mercredi matin. Passez une excellente journée.
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1: France Feng et Isabelle Godefroy,
2: c'est bien ça.
1: Ravie de vous accueillir dans les studios de Radio Fidélité pour un pour qui, pourquoi sur le club Zonta, Z-O-N-T-A, qui est une association internationale que j'avoue ne pas connaître et donc je suis ravie de vous accueillir. Puisque le sujet me paraît plus qu'intéressant, puisqu'il s'agit de défendre et de promouvoir l'égalité entre les hommes et les femmes, que ce soit au niveau professionnel, juridique, économique et santé. Mais je vais vous laisser surtout nous en parler et nous faire découvrir ce que c'est que cette association Zonta.
2: Zonta, c'est une association américaine, nord-américaine. Et le mot Zonta qui a été créé il y a une centaine d'années à peu près. Et le mot Zonta lui-même veut dire honnête et digne de confiance. En fait, la ligne qui est sous la signature du Zonta, elle est très simple. Elle dit tout simplement créer un monde meilleur pour les femmes et les filles. Donc c'est ça dans tous les domaines possibles. On est féministe mais pas anti-homme du tout, puisque même parmi nos membres, on a un homme.
3: Dans le club de Laval.
2: Dans le club de Laval. Alors nous, on fait partie du club de Laval-La Périne.
3: Parce que comme il n'y a pas encore de club à Laval

0: Canada, on s'est dit qu'il fallait se différencier dès maintenant.
1: Et donc, on est un club, mais depuis peu, on peut prendre le titre de NGO, c'est ça ?
0: ONG.
1: ONG, pardon. Voilà. NGO en anglais, d'accord. Oui. Oui. ONG.
0: Parce qu'en fait, l'action du Zonta est à la fois nationale, locale et aussi internationale. Mm-hmm. Et on agit à travers l'UNESCO et pour promouvoir des plaidoyers, pour faire un petit peu avancer le droit pour une meilleure égalité des hommes et des femmes et contre les violences faites aux femmes et aux enfants. Donc, ouais. Il y a des juristes et des représentants au niveau de l'UNESCO, même de l'ONU, je crois.
1: Oui, le Zonta a un ou deux sièges à l'ONU. À l'ONU. Ouais, oui, okay. Absolument.
2: C'est une association ancienne, puisqu'elle était fondée en 1919 à Buffalo.
1: Oui, c'est ça.
2: Ça m'épate, c'est quand même très ancien.
1: Mais c'est très le Zonta est très implanté en Amérique du Nord.
2: D'accord.
1: Moi, j'arrive d'Amérique du Nord, donc, de Montréal, et je connaissais le Zonta de Montréal. Et c'est très implanté, ça soutient énormément l'éducation des femmes, des jeunes filles.
0: Voilà. Oui, il y a aussi une bourse
1: pour
0: les études scientifiques, il y a un prix littéraire pour un premier roman, il y a aussi un prix pour la musique. Donc il y a ce côté défense des droits, mais il y a aussi mise en avant des choses intéressantes qu'on peut faire dans la vie.
2: 63 pays et 29 000 membres dans le monde entier. Il est clair qu'en fonction de la localisation de chaque pays, vos actions doivent être différentes pour chaque club.
1: Alors, il y a des actions qui sont internationales. Il y a d'autres actions, bien sûr, qui sont nationales, locales.
2: On est sur une radio qui parle de la Mayenne.
1: Oui.
2: Donc, votre club, il est relativement récent donc en Mayenne.
0: Oui, puisqu'il a été, on dit, charté au mois de mai. Donc, on est officiellement créé depuis le mois de mai. Donc, c'est assez jeune. On a bien réfléchi, justement, sur quelles actions on devait promouvoir, parce qu'il y a déjà beaucoup d'associations présentes en Mayenne. Donc on ne voulait pas ni rentrer en compétition ni refaire ce que d'autres font déjà très bien. Donc nous, on a décidé d'être plutôt sur le volet éducation et donc d'être présent peut-être à travers des conférences, inviter des auteurs à réfléchir sur certains thèmes.
1: Et puis aussi, peut-être proposer du soutien à des associations qui existent déjà. Notamment, c'est un peu anecdotique ou symbolique, on va dire, mais on a créé un petit sifflet anti-relou. Et on a déjà eu des demandes de certaines associations qui, pour des activités qu'ils veulent mener.
2: Voilà. J'ai ce petit sifflet dans la main qui est tout mignon, effectivement.
0: Ouais. Qui est orange.
1: La couleur du Zonta.
0: La couleur du Zonta.
2: Alors pourquoi c'est la couleur du Zonta, l'orange ?
0: Alors ce n'est pas nous qui...
1: Non, là il n'y a pas de raison
2: particulière.
1: Voilà. Mais ça peut faire référence à la campagne qui est mise en place par l'ONU, qui s'appelle Orange the World, donc Orangez votre monde. Et chaque année, au mois de novembre, les villes mettent de la couleur orange, sont dites s'illuminent en orange pour montrer leur soutien aux violences contre les femmes.
0: Contre les violences.
2: Alors ce petit sifflet, on souffle, effectivement, il fait un bruit fantastique. Oui. Sifflet anti-relou. Donc,
1: voilà, c'est le nom.
0: Les premiers sifflets ont été produits grâce à l'une de nos membres qui est psychologue et qui travaille aussi avec la gendarmerie. Et donc, il paraît que le bruit est un des moyens efficaces de faire fuir un agresseur potentiel. Et donc, on avait commencé à produire des sifflets. Finalement, maintenant, tous les clubs Zonta de France produisent des sifflets anti-relou.
2: Donc, elle est partie de la Mayenne, cette idée magnifique. Donc, l'idée, c'est de distribuer largement. À quel âge on commence à avoir son sifflet anti-relou ?
1: Là, il n'y a pas d'âge, mais bon, j'imagine qu'on a déjà des adolescentes, des mamans d'adolescents qui nous ont dit que leur fille ne pouvait même pas aller tranquillement à l'école sans se faire agresser ou harceler ou des commentaires déplacés. Donc, elles ne marchent pas à l'école en sécurité. Donc, ça, c'est pas normal.
0: Et ça, c'est à Laval.
1: Et c'est à Laval, exactement. Ouais. Donc, ça peut commencer dès 13, 14, 15 ans, dès qu'on se déplace seul.
2: Et alors, je suis un peu l'avocat du diable, mais le type qui embête la petite jeune fille qui va à l'école une première fois, il y a un coup de sifflet, il va avoir peur. Mais est-ce que le deuxième coup de sifflet, il va avoir aussi peur ? C'est un peu l'avocat du diable.
0: Mais ça va peut-être mobiliser aussi les gens autour.
1: Ça peut alerter les gens autour, absolument.
2: Parce qu'on parle de violences faites aux femmes, d'agressions potentielles,
1: aux jeunes filles.
2: Est-ce que dans votre mandat d'éducation et de conférence, vous allez vous adresser aussi aux agresseurs, sensibiliser les hommes sur le fait que...
1: Voilà, ça, c'est une discussion qu'on a eue il y a peu de temps. À notre dernière réunion, on a parlé justement du rôle des hommes. Bon, on vient de se créer, donc on a des actions qui vont se mettre en place, mais ça fait partie des sujets dont on a parlé, absolument. Les hommes font partie de la solution, donc oui, il faut absolument s'adresser. Oui.
2: Parce que vous parliez d'un mouvement féministe, mais pas sur les hommes.
0: Non. D'ailleurs, on a un membre actif
1: qui est homme, qui est actif, vraiment actif, qui veut mettre en place des choses, donc absolument. Ouais. Et lui, c'est un ancien professeur, ancien, oui, professeur de français qui a côtoyé des jeunes adolescents masculins, enfin des jeunes, mm-hmm. et qui s'est rendu compte qu'il y avait du travail à faire aussi à ce niveau-là. Donc il y a des choses qui vont se mettre en place, c'est sûr.
2: Il y a une évolution actuellement avec l'arrivée des masculinistes.
1: Exactement.
0: Voilà. Et il y a aussi la black mm-hmm. romance, enfin les séries comment sur Internet, les séries courtes mm-hmm. et où on raconte des histoires d'amour, mais toujours entre des jeunes filles et des vieux messieurs, ou des choses comme ça. On fait passer ça comme des choses normales et où il y a aussi de la violence. Il y a plusieurs axes sur lesquels il faut alerter les parents et les jeunes.
2: Ouais, plus que jamais, en fait, maintenant.
1: Oui, absolument.
2: On a l'impression qu'en fait, c'était, le travail avait été fait en termes d'éducation, mais on se rend compte qu'il y a une recrudescence terrible d'actes sexistes et violents vis-à-vis des jeunes filles et des femmes, c'est ça ?
1: Oui, oui, absolument. Et puis, y a rien qu'on peut voir ce qui s'est passé récemment à Laval. La jeune femme qui a été tuée par... Deux jeunes femmes, oui, mais qui ont été tués par leur ex-conjoint ou leur conjoint.
2: Donc ça, c'est
1: vraiment des,
0: Donc on pense
1: des choses à faire.
0: On pense aux femmes du bout du monde, comme en Afghanistan, mais aussi on pense très local à Laval. Et puis, même si on ne peut faire qu'une petite goutte, mais ça sera toujours ça pour essayer d'améliorer les choses et sensibiliser les gens, les garçons comme les filles.
2: Donc vous dépendez d'un mouvement national, international.
1: Oui.
2: Vous avez une ligne de conduite où chaque club peut avoir son objectif, sa mission. Là, vous parlez de vos sifflets qui finalement ont maintenant converti, j'allais dire, toute la France. Mais est-ce que vous avez une ligne directrice ? Par exemple, la France, cette année, c'est telle action, ou vous êtes chacun un peu autonome dans votre façon de fonctionner ?
0: On est autonome. Par exemple, pour les prix littéraires, on a tous la même sélection, et puis il y a des lecteurs qui vont choisir. Mais non, on est assez autonome localement.
1: Oui.
0: Parce qu'il y a des clubs, par exemple, on a demandé ce que faisaient les autres, parce que comme on est un nouveau club, mm-hmm. on peut s'appuyer sur rien. Il y en a qui font des journées, par exemple, pour préparer une femme au retour à l'emploi, avec un styliste ou un visagiste, coiffeur, pour qu'elle soit qu'une journée pour redonner confiance avant de retourner vers
2: soi.
0: Voilà. Ouais. Il y a aussi des ventes, par exemple, d'œuvres, uniquement des œuvres qui sont faites par des femmes.
1: Par des femmes, voilà.
0: Voilà. Et il y a
1: aussi des pièces de théâtre qui sont organisées sur des sujets qui traitent des violences faites aux femmes ou des choses comme ça. En fait, il y a des cadres qui sont donnés. C'est à nous si on veut participer ou pas. Et on a quand même une certaine liberté au niveau du club.
0: Et puis, bon, c'est vrai qu'il y a une entité internationale et une entité nationale, mais on fonctionne en zone, en fait, comme beaucoup de clubs américains. Et nous, dans notre zone, on a l'Espagne, on a la Belgique,
1: Pays-Bas, l'Allemagne.
2: Vous êtes amené à vous rencontrer éventuellement
0: une fois par an. Voilà.
2: Et à Laval, vous êtes combien de membres actuellement dans votre...
0: On est 15 membres.
1: 16 même.
0: 16.
1: Maintenant.
0: Ah oui, 16. Mais 16,
1: il fallait absolument qu'on soit 15 pour se créer. Donc on a réussi
2: D'accord. 16 déjà actifs.
1: Oui, 16. Ouais. Okay. Plus ou moins actifs.
0: Ça dépend. Oui.
2: Voilà.
0: Mais mobilisables.
1: Voilà, exactement.
2: Et donc, j'imagine que comme toute association, vous avez besoin de fonds.
0: Là, pour l'instant, on a l'idée de ces sifflets qu'on pourra commercialiser.
2: Pour 3 euros.
0: Voilà. Mais bon, on va voir selon les actions qu'on va mener. Mais pour l'instant, on n'a pas défini de choses très précises.
1: Mais ça fait partie, c'est sûr, que
0: de ce qu'on doit faire.
1: De ce qu'on doit faire.
2: On se démarre.
0: Si on invite un conférencier, bien évidemment, il va falloir rémunérer. C'est comme.
1: Mais la levée de fonds, ça fait partie des choses qu'on doit faire, absolument. Et en plus, si on veut soutenir d'autres associations, il va nous falloir des fonds. Ça, c'est sûr.
0: Okay.
2: Et des bénévoles, vous en avez besoin de plus ou ça suffit? Il y a un numéro de
1: plus. Le plus, le mieux. Non. Plus on aura de personnes qui sont intéressées par notre action, le mieux ce sera. Ça, c'est sûr.
2: Tout le monde peut venir,
1: absolument,
2: quel que soit son âge, son homme, femme.
0: Oui. Voilà. Homme, femme, quelles que soient les opinions politiques ou religieuses.
1: Le Zonta se doit. On doit être absolument respectueux. Être à l'écoute et accueillir tout. Ça fait partie des règles du Zonta.
2: Mm-hmm. Est-ce qu'il y a quelque chose que vous vouliez rajouter par rapport aux ondes?
0: Peut-être, comment est-ce qu'on peut nous joindre si quelqu'un veut venir?
1: Oui.
0: C'est le mail.
2: Vous êtes sur les réseaux sociaux, j'imagine?
1: Oui, on est sur les réseaux sociaux, on est sur Facebook, Instagram. Oui. Donc c'est Zonta, Laval, La Périne. Et puis on a une adresse mail. Zonta Laval La Périne
2: @gmail.com.
1: Voilà. On a des actions qui sont prévues. Alors là, comme on a dit, on vient de se créer, donc on a des membres très très impliqués. On se réunit une fois par mois, tous ensemble, mais on est régulièrement en contact. Et on a des choses qui sont prévues à la rentrée. Donc à la rentrée, on va être présent au mois de septembre. On va être présent au Forum des associations. On va avoir un stand le 5 septembre. Et puis après ça, on a des choses de prévues. Donc le 8 novembre, on a un événement de lancement un petit peu de lecture, de textes par des femmes, sur des femmes, au Théâtre du Tiroir. Et on veut illuminer la ville en orange le 25 novembre, je crois, ou le mercredi, oui, le 25 ouais. novembre, avant les illuminations de la ville de Laval.
0: Et également à Évron, ouais, pendant 2027. Le printemps des poètes, on a prévu aussi des lectures avec la librairie d'Évron.
1: Parce qu'on a deux événements, deux dates clés au mois de novembre, pour, puisque c'est le mouvement de sensibilisation aux violences qui sont faites aux femmes, donc toujours aux alentours de la mi-novembre, fin novembre, il y a des événements. Et puis au mois de mars, c'est pour la journée de la femme, le 8 mars. Et puis le reste de l'année, c'est toujours éducation. En fait, les mots-clés, c'est plaidoyer, éducation. Donc, on va essayer de rester, de suivre ces deux axes, finalement.
2: D'accord. Donc, on a bien compris, plaidoyer, éducation. Vous pouvez acheter des petits sifflets anti-relous à 3 euros. Ça permettra de financer, effectivement, les projets d'éducation. Il me reste à vous remercier, France et Isabelle. Et à tous ceux qui souhaitent eh ben, de retrouver donc, les coordonnées de Zonta Laval-Lapérine et que tout le monde est bienvenu, si j'ai bien compris.
0: Exactement.
2: Merci beaucoup à
1: Merci.
2: Toutes les deux.
1: Merci. Au revoir.
2: Au revoir.
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0: Mal étroit de Jean de Saint-Chéron aux éditions Grasset. Une lecture de Béatrice Auger.
1: Dans ce récit stupéfiant qui affronte la question de l'inexplicable ou du surnaturel dans nos vies, Jean de Saint-Chéron mène l'enquête pour brosser le portrait d'une femme hors du commun. Lorsque je la découvre au détour d'un inventaire de ses effets personnels, la présence du livre de Bernanos sur sa table de chevet me touche. Sans doute trouva-t-elle dans ses lignes la voix de quelqu'un qui l'a compris, le sentiment d'être moins seul, la solidarité inespérée d'un personnage de fiction dans sa traversée de la nuit. Un personnage de fiction si réel qu'il la rejoignait au cœur de l'inexplicable. Mais peut-être aussi s'est-elle trouvée perplexe devant cet avatar du prince de ce monde, ignoble certes, mais à la forme tellement humaine, tellement ambiguë, à la violence si peu explicite. Peut-être s'est-elle demandé si celui qui l'a torturée, avec ses griffes, comme des lames de rasoir, était bien le même. Chapitre 13. Un jour, disait-elle, les vrais pauvres, les mendiants du monde, les déshérités de la fortune, les ouvriers malheureux se présenteront devant Jésus-Christ et lui diront « Seigneur, nous avons eu faim et soif, nous avons souffert, nous étions mal vêtus, méprisés, mais nous pensions à votre dénuement et nous prenions patience. Maintenant, où sont les trésors que vous nous avez promis ?» Et Jésus-Christ leur montrera le ciel. Mais si nous, religieuses, nous n'avons jamais eu rien à offrir, rien à souffrir, en fait d'incommodité dans le vêtement, la nourriture ou autre chose, que ferons-nous en face des martyrs de la misère? On pourra se moquer de nous et être scandalisés de notre délicatesse, de notre attachement à la vie aisée, de nos plaintes, de nos murmures dès la moindre privation ou devant un petit travail de ménage qui nous coûte. Oh! Qu'il y a de révélations stupéfiantes au jour du jugement. Les couvents essaimaient, les hôpitaux avaient le vent en poupe, les sœurs disaient leur chapelet en curetant des gangrènes. Il avait fallu créer une fédération internationale des Augustines de la Miséricorde à la tête de laquelle Yvonne avait été élue en 1940. En quelques années, une novice ingouvernable était devenue la pierre angulaire d'un hôpital, d'un monastère, d'un ordre. Elle est désormais frappée de pathologies qui semblent passer directement du corps des patients sur le sien. Son état de santé se délabre d'année en année. Si quelqu'un l'avait regardé vraiment, alors, en fixant son visage, il aurait vu les rides tremblotantes, la contraction de la mâchoire douloureuse, la sueur sous le voile. Car malgré la débauche de joie et de générosité qui continue d'impressionner tout le monde, les signes pointent de son épuisement. Mais son pas vif, lorsqu'elle traverse le cloître ou le jardin, est toujours précédé par ce rire tonique entre les murs de pierre, ce ton joyeux, cet entrain légendaire. Il n'y a qu'à la chapelle ou à la clinique qu'elle se met à parler plus bas. Elle sait combien sont violentes les atteintes faites au silence, que l'on prie ou que l'on souffre. Le soir, elle écrit dans son carnet des phrases mystérieuses. « Oui, mon passé est à lui, mon passé ténébreux, indéchiffrable, que je laisse à sa miséricorde et à sa bonté. » Puis elle s'endort d'un sommeil de plomb. Un sommeil que rien ne pourra troubler, sinon une offensive de Belzéboul, le prince des démons, le seigneur des mouches. Elle mène son régiment de bonne sœur comme personne et reçoit chaque année davantage de malades. Sa vocation d'expiatrice, réparatrice s'épanouit dans son rôle d'infirmière en chef. Mais la guerre est venue et avec elle, les détresses hors concours. Dès le mois de mai 40, il faut accueillir des centaines de réfugiés que la violence du Blitzkrieg a entraînés dans l'énorme vague qui, en quelques semaines, a roulé depuis Sedan et Dunkerque jusqu'à l'Atlantique. C'est l'exode. Des milliers de pèlerins sans but, ni chaussures, des boules, hagards marqués de scorbut. Des familles tirent des charrettes chargées de matelas et de tables, parfois d'un enfant mort qu'on cherche à enterrer quelque part. À Mal étroit, la population a doublé en 3 semaines pour atteindre 5000 âmes début juin. Pour soigner, nourrir, consoler, les sœurs se sont mises à l'ouvrage sous le haut commandement de Mère Yvonne, assistée de Mère Marie-Anne, hélas, bientôt frappée d'une septicémie. Puis, Les soldats blessés, vaincus, sont arrivés par cargaison à la clinique. 30 le 8 juin, une vingtaine 3 jours plus tard. Militaires impuissants, estropiés, honteux, ils n'osent même pas vous regarder dans les yeux. Du matin au soir, le docteur Keneck opère, recoue, soulage. Le 20 juin 1940, les Allemands sont à Malétroit. Les Reseda, comme les appelle Yvonne en référence à la couleur de leur uniforme. Ils font comme chez eux. La supérieure du couvent tâche de leur tenir tête. Il n'est pas question de vider la clinique de ces malades pour faire place à ces messieurs, ni de leur laisser leurs chevaux envahir la ferme. Mais en quelques heures, face aux arguments des fusils mitrailleurs, on les laisse s'installer. Et l'on n'a d'autre choix que de tasser les lits. Le 22, l'armistice est signé. Une année passe. Au printemps 41, la clinique est dans un état de colère résigné. On parle des restrictions ou du dernier malheur. Un père, un frère, un cousin disparu, mort ou prisonnier. Tout prêtre qu'il est, l'abbé Labutte, âgé de 36 ans, n'a pas échappé à la conscription, ni à la débâcle. À son retour de captivité, en mars 1941, il arrive à Malétroit pour sa convalescence. Ils ont le même âge, mais Yvonne le voit comme un enfant. « Alors, Polo ?» Elle lui demande des nouvelles. « Comment s'en est-il sorti depuis la longue marche sur les routes d'Alsace et de Bavière ?»« Comment sais-tu tout ça, Yvonne ? Où je me suis arrêtée, où j'ai pleuré de fatigue, où j'ai prié sans plus y croire ?»« Mais comment, Polo ? Tu ne te souviens pas ? Je t'ai apporté un morceau de pain. De quoi boire ? Je t'ai consolé, tu étais harassé, étendu contre un mur. Les soldats vous disaient de vous remettre debout. Il fallait repartir. » Une infirmière française. « Yvonne ? » « Mais oui, Polo, tu ne te souviens pas ?» À l'été 41, Paul Labutte est toujours à Malétroit. Il passe de longs moments avec son ami à causer en se promenant dans le petit parc. Voilà près de 15 ans déjà qu'ils se sont connus à la Brardière. Un après-midi, alors qu'ils sont réunis dans un parloir avec Mère Marie-Anne et Monseigneur Picot, qui est de passage, une croix en ivoire apparaît sur la poitrine d'Yvonne. Pour se raccrocher à quelque chose d'incontestable, ils veulent y voir un signe de la ratification divine de la récente élection de la mère comme supérieure générale de la congrégation des Augustines. Des témoins ont rapporté qu'à la même époque, des œillets sortaient du côté gauche de sa poitrine, sous le sein, à la hauteur de la blessure infligée par la lance du centurion. Très peu virent ce phénomène. Une phlébite au bras gauche lui fait un mal de chien alors qu'elle doit être active à la clinique plusieurs heures par jour. Au milieu de ses nuits sans sommeil, angoissée, fiévreuse, elle se lève pour noircir son carnet. Quand je lis et relis les phrases qu'elle y jette alors, sans savoir ce que j'en comprends ou ce que j'accepte d'en croire, j'imagine que la tenue de ce journal la soulage. Je suis oppressée de tout l'inexprimable qui vit en moi. Comme souvent, elle essaie de rendre compte de ce devant quoi les mots s'arrêtent. Elle écrit à l'extrême frontière du visible, comme pour donner consistance à son expérience incommunicable. Ma souffrance n'a jamais été comprise que de Jésus. Dans la plupart de mes souffrances, il y a une lueur qui provient des clartés éternelles et qui me la fait supporter. Quelquefois, cependant, cette lueur est cachée d'un nuage si épais que je me sens toute seule, abandonnée et livrée à mon ennemi. Le jour, dans le petit parc de la clinique, elle fait voir les merveilles de la nature aux novices. Malgré la guerre, voyez-vous, mes sœurs, le bien poursuit sa croissance silencieuse. Regardez cet étard dans les joncs. Ils sont affreux, affreux. Mais non, regardez, peut-être qu'ils ne sont pas très jolis. Mais le bon Dieu les a faits et leur a donné la vie. Voyez comme ils nagent bien, ils sont vraiment mignons en un sens. De sa voix cristalline, sans cesse rehaussée de son rire, elle sème le bonheur autour d'elle, bénissant tout et tout le monde. À la fin de l'année, elle entre en résistance.
0: C'était Malétroit de Jean de Saint-Chéron aux éditions Grasset. Une lecture de Béatrice Auger.
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3: Laudetur Jesus Christus. Léon XIV a passé la nuit à l'hôpital. Opération chirurgicale réussie hier pour le pape à Rome. La tumeur cancéreuse a été retirée. Pour la santé du souverain pontife, désormais en convalescence, les prières continuent d'affluer de Rome au Pérou. Nous y revenons tout de suite après ces titres. Le Vatican où se conclut une semaine d'échanges autour des défis que la famille d'aujourd'hui affronte et que l'Église doit accompagner. C'est ce dont est venu témoigner un couple de Gabonais pendant cette assemblée à Maurice Laetitia. Rendez-vous dans notre dossier à la fin de ce journal. Dans l'actualité internationale, bilan meurtrier et coupure d'électricité à Kiev cette nuit, la Russie a continué de frapper les infrastructures énergétiques en Ukraine au moment où Washington tend la main à Moscou avec un accord controversé pour importer du diesel russe. Et puis en Colombie, journée de grève générale à l'appel de l'opposition, premier test pour le nouveau président d'extrême droite et ses promesses d'austérité.
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3: Bonjour à toutes et à tous. Le pape a passé sa première nuit à l'hôpital Gemelli de Rome. Léon XIV a été opéré hier dans l'après-midi pour l'ablation d'un nodule pulmonaire. C'est bien une tumeur cancéreuse qui a été extraite au cours de cette intervention chirurgicale. Opération qui s'est bien passée, Olivier Bonnel, selon le communiqué de la salle de presse du Saint-Siège qui a été publié vers 22h hier.
5: Oui, Blandine, l'intervention s'est déroulée avec succès dans les délais et selon les modalités prévues, avait d'abord fait savoir le Saint-Siège dans un premier communiqué qui a donné ensuite plus de détails. Sur l'opération de Léon XIV, le pape a subi comme prévu une intervention de chirurgie thoracique afin de garantir une opération radicale. Le lobe inférieur du poumon droit a été retiré grâce à une technique vidéo assistée. L'examen a confirmé le diagnostic d'un adénocarcinome pulmonaire, c'est-à-dire une tumeur cancéreuse, comme le laissaient présager les examens préopératoires, a précisé le communiqué. Le Saint-Père est resté en salle d'opération pendant environ 3 heures, durée de l'intervention 90 minutes. Une opération Blandine, a encore précisé la salle de presse du Saint-Siège, qui s'est bien déroulé, n'a entraîné aucune complication. Le pape s'est réveillé normalement et a même demandé son dîner en regagnant sa chambre au 10e étage de l'hôpital Gemelli.
3: Et pendant que le pape subissait cette intervention chirurgicale, Olivier, les fidèles sont venus en nombre prier à l'hôpital.
5: Oui, les fidèles romains et patients de l'hôpital qui étaient déjà très nombreux à accueillir Léon XIV dès son arrivée à la mi-journée. À 18h, la chapelle du Gemelli s'est remplie pour la prière du chapelet guidée par le cardinal vicaire de Rome, Baldo Reina, en signe de proximité avec leur pasteur. Dans cette chapelle où chaque jour le silence de la prière accueille les larmes, garde les attentes et nourrit l'espérance, élevons ensemble notre supplication afin que le Seigneur soutienne notre évêque, le pape Léon XIV, et réconforte tous ceux qui sont hospitalisés ici, a expliqué le cardinal en introduisant ce moment de prière.
3: Merci Olivier Bonnel. Des prières et des messages de soutien qui sont arrivés du monde entier ces dernières heures pour accompagner Léon XIV, notamment du Pérou, où il doit se rendre dans un mois tout juste. La présidente péruvienne Keiko Fujimori a exhorté ses concitoyens à une grande chaîne de prières pour la santé du pape. Saint-Père, cette terre qui est aussi votre foyer vous accueille avec une immense affection. Aujourd'hui, c'est à notre tour de vous accompagner par nos prières, comme vous nous avez si souvent accompagnés par les vôtres, a-t-elle écrit sur les réseaux sociaux. Vous pouvez retrouver toutes ses pensées et toutes ses intentions pour Léon XIV hospitalisé sur notre site internet. Et puis au Vatican, la fin de la rencontre de cette semaine, de toute cette semaine dernière qui a été un peu chamboulée par cette hospitalisation du pape, rencontre à Maurice Laetitia. Mais ce sont bien les mots de Léon XIV qui seront lus lors d'une messe de conclusion ce mercredi, lue par le cardinal Tagle, nouveau doyen du Collège Cardinalis. Messe à suivre sur notre site internet et sur nos réseaux sociaux. Une nouvelle nuit de peur et de frappe dans la capitale ukrainienne et nuit meurtrière aussi. Au moins 6 morts et des dizaines de blessés sont à déplorer. Kiev a été plongé dans le noir après une série de frappes russes qui ont à nouveau ciblé des infrastructures énergétiques. 600 000 personnes ont été privées d'électricité selon le président ukrainien Volodymyr Zelensky il y a quelques minutes. De son côté, la Russie dit avoir abattu plus de 900 drones ukrainiens cette nuit, malgré les annonces de Donald Trump ces derniers jours donc. Pas de trêve entre Russie et Ukraine. Et du côté de Moscou, une main tendue de la part du président américain. Malgré les sanctions contre la Russie, Washington a annoncé un accord pour importer du diesel russe, censé réduire son coût aux États-Unis où il est très consommé. De quoi laisser perplexes des électeurs républicains. Reportage dans l'État de Géorgie d'Edouard Maille.
6: Trey promène son chien devant les colonnes du tribunal local. Il explique avoir dû réduire ses dépenses à cause de l'augmentation du prix de l'essence. L'électeur de Donald Trump soutient cet accord, mais regrette d'aider la Russie.
7: Parfois, il faut faire un pacte avec le diable, et malheureusement, c'est là où on en est aujourd'hui. Traiter avec Poutine, avec tout ce qui se passe en Ukraine, c'est une situation difficile. Mais on espère que ça va nous aider. En ce moment, le prix du diesel est exorbitant, et quand le prix du diesel augmente, tous les autres prix suivent, parce que toutes les marchandises sont transportées par camion.
6: Pour Beth, une républicaine qui soutient l'Ukraine, cet accord est à double tranchant car il financera la Russie mais pourrait aider les Américains.
8: Je ne suis pas forcément une fan de Donald Trump, mais j'ai aussi le sentiment qu'il essaie de faire de son mieux pour nous aider du mieux qu'il peut, parce qu'il dit toujours qu'il défend les intérêts des Américains. Alors je vais lui laisser le bénéfice du doute.
6: Mesha Wan, électrice indépendante qui ne soutient pas Donald Trump, s'inquiète de l'argent que récoltera la Russie.
9: Nous sommes engagés dans le conflit aux côtés de l'Ukraine en lui fournissant des armes pour l'aider à combattre la Russie. Mais quand on regarde la situation dans son ensemble, cet accord est assez contradictoire.
6: Mais des experts doutent des effets positifs de cet accord pour le portefeuille des Américains, car les nouvelles importations de diesel seraient trop faibles par rapport à la demande. À Yunnan en Géorgie, Edouard Maï pour Radio Vatican.
3: Le pétrole et les alertes du Fonds monétaire international réunis en sommet annuel en Thaïlande dans les pétromonarchies du Golfe. Les prévisions sont revues fortement à la baisse. Conflit oblige, le premier exportateur de brut au monde est frappé de plein fouet. L'Arabie Saoudite qui s'enlise dans une série de ripostes face aux rebelles chiites au Yémen. Riyad dit avoir intercepté plusieurs missiles au-dessus de son territoire ces dernières heures et revendique des frappes près de la capitale Sanaa au Yémen. La guerre au Moyen-Orient et le Hezbollah qui vient en aide aux déplacés. Au Liban, la milice soutenue par l'Iran annonce un ambitieux programme pour reloger des dizaines de milliers de familles, essentiellement chiites. Un plan d'aide annoncé malgré les tentatives américaines pour assécher ces sources de financement du Hezbollah. Les précisions à Beyrouth de Paul Khalife.
10: Chaque famille de Beyrouth et de sa banlieue sud recevra la somme de 14 000 dollars par an, payable en 4 versements trimestriels. Cette aide ira aux déplacés dont les habitations ont été totalement détruites ou sérieusement endommagées. Les habitants de la zone occupée par Israël au Liban sud et des régions limitrophes recevront, eux, 12 000 dollars indépendamment de l'état de leur logement. L'argent servira à acheter des meubles et à payer les loyers sur une période d'un an pour au moins 50 000 familles déplacées, selon des sources informées. L'annonce de ce plan détaillé était attendue après une promesse faite en ce sens fin septembre par le secrétaire général du Hezbollah, Naïm Assem. Cette aide massive, la première depuis le début de la guerre le 2 mars, intervient une semaine après des informations de presse affirmant que l'Iran aurait réussi à faire parvenir au Hezbollah un montant de 200 millions de dollars. Ce transfert aurait eu lieu malgré le sévère blocus financier américain frappant la République islamique et les efforts d'assèchement des sources de financement du Hezbollah déployés par Washington avec la coopération des autorités libanaises. Paul Khalife, Beyrouth, RFI pour Radio Vatican.
3: En Colombie, la grogne sociale se lance dans la rue ce mercredi, une première 2 mois après l'arrivée au pouvoir de Abelardo de la Espriella, le président d'extrême droite qui doit affronter une grève générale de ses détracteurs. Un appel à la mobilisation lancé par les principaux syndicats dans la capitale colombienne afin de défendre ce que leurs acquis sociaux du précédent mandat de gauche qui sont aujourd'hui menacés par le nouvel exécutif. À Bogota, William Gazo.
11: Pour le moment, aucune mesure précise prise par le nouvel exécutif n'a mis réellement le feu à la poudrière sociale. Mais l'agressivité du discours présidentiel inquiète certains secteurs. Tandis que les députés colombiens examinent actuellement le budget pour l'année à venir, Abelardo de la Espriella a promis l'austérité. La fonction publique craint notamment des coupes budgétaires dans l'éducation, certaines agences étatiques et dans les services publics. Le projet de loi d'un nouveau statut de lutte antiterroriste est également rejeté par une partie de la société civile. Elle voit dans cette proposition une menace pour les efforts de paix avec les groupes armés et un moyen de potentiellement criminaliser les opposants au gouvernement. Le nouveau décret plus strict d'encadrement des manifestations fait aussi redouter le retour à une forte répression dans une Colombie encore marquée par la très violente réponse policière au mouvement social de 2021. Ce nouveau cadre, qui prévoit notamment le déploiement d'effectifs policiers supplémentaires et des prérogatives élargies pour ces derniers, s'appliquera d'ailleurs ce mercredi pour la première fois. Bogota, William Gazo pour Radio Vatican.
3: C'est aujourd'hui que se conclut l'assemblée Amoris Laetitia organisée au Vatican à l'occasion des 10 ans de l'exhortation apostolique du pape François. Une semaine de discussion en tout qui aura réuni les patriarches, présidents des conférences épiscopales et laïcs du monde entier. Des échanges qui se sont concentrés sur des sujets au cœur des préoccupations de l'Église, comme l'accueil des jeunes, des couples et des familles, quel que soit leur modèle ou leur fragilité. Voulue par Léon XIV, cette rencontre a été l'occasion de partage d'expériences et de témoignages, autant d'échanges qui doivent nourrir la réflexion et trouver des outils pour améliorer l'accompagnement de l'Église. Je vous propose d'écouter Marceline et Pierre-Flavien Mandoum qui ont participé à cette assemblée au Vatican. Parents de 4 enfants, le couple est venu du Gabon sur invitation du Saint-Siège. Invitation à témoigner de leur histoire familiale faite de crises et de pardons, de joie et de difficultés, notamment économiques. Nous leur avons demandé ce qu'ils ont pu apporter à cette grande rencontre au Vatican.
12: Notre témoignage, expérience de vie, qui part donc de cet enseignement de l'Église qui nous prépare au mariage, sans la cohabitation, mais qui nous prépare également à rencontrer les premières difficultés de la vie que nous avons partagées avec les autres. Ce n'est pas parce qu'on se marie à l'Église et ce n'est pas parce qu'on a reçu une formation qu'on ne pourra pas rencontrer des difficultés. Bien au contraire, c'est plutôt nous enseigner qu'à partir de ces difficultés que nous vivons et surtout grâce aux enseignements que nous avons reçus, nous pouvons les surmonter. Tout couple connaîtra des difficultés.
8: Mais alors, quelles sont-elles, ces difficultés en question ?
12: Elles sont nombreuses. Le choc, déjà, des personnalités. Parce que nous, on apprend à cohabiter après le mariage. Donc, je découvre qui est Marceline dans le mariage. Marceline découvre qui est Pierre-Flavien dans le mariage. Il faut s'agencer, il faut essayer de comprendre la personnalité de l'autre. Et ce n'est pas souvent évident. Il nous est arrivé d'avoir des moments de vide où on était complètement déconnecté et on se demandait est-ce qu'on a fait le bon choix, qu'est-ce qui manque pour que la relation soit porteuse de fruits.
13: Alors parmi les difficultés, il faut dire de façon générale le contexte socio-culturel qui joue vraiment un grand rôle. Mais il est possible justement pour le couple de pouvoir affronter et surmonter cela. Et je crois que l'Église aussi à côté nous apprend, nous aide à marcher, nous prend par la main pour marcher afin que ces difficultés rencontrées ne soient pas des obstacles ou des freins à l'amour en couple, mais plutôt une occasion pour le couple de mûrir et de grandir.
8: Mais comment fait-elle concrètement l'Église ? Qu'est-ce que vous attendez d'elle comme accompagnement, comme outil pour vivre votre vie de couple de manière chrétienne ?
13: Alors quand on parle d'Église, il y a les laïcs, mais il y a aussi le clergé. Et l'Église met en place une pastorale qui est là pour accompagner les familles. Donc cette pastorale peut être constituée des prêtres, mais également des laïcs, d'autres laïcs qui accompagnent d'autres personnes qui en ont besoin.
12: Et il y a aussi l'implication ou la collaboration entre le clergé et les laïcs. Par exemple, dans notre diocèse, le diocèse auquel nous appartenons à Port-Gentil, il y a deux ou trois mois, c'est cela, il y a eu une campagne d'évangélisation avec le père évêque. Et la partie, dans ces trois jours d'évangélisation, il nous a demandé de partager un thème sur le pardon. Donc en tant que couple, partager à d'autres couples ou à d'autres familles votre expérience de pardon. Donc c'est dans ce sens que nous collaborons ou que nous travaillons avec le clergé sur le plan local. Le clergé également et les familles se sont engagés pour la formation, la préparation au mariage. Donc chaque année, il y a une préparation au mariage dans laquelle sont impliqués des prêtres, des laïcs, des spécialistes pour accompagner d'autres couples au mariage.
8: Et là, dans cette session, dans cette assemblée au Vatican, comment ça se passe, votre partage d'expérience ? Est-ce que vous vous sentez écouté ? Et qu'est-ce que vous attendez finalement comme fruit de cette rencontre ?
12: Écoutez, oui, parce que nos témoignages sont spécifiques et ils parlent aux autres. Nous sommes de cultures ou de pays différents, mais les expériences ou les difficultés que nous rencontrons sont plus ou moins identiques. Maintenant, avec la spécificité ou bien avec le travail qui est fait de pastoral spécifique dans chaque pays, on peut tirer des enseignements ou des expériences positives de part et d'autre. De voir que le témoignage d'un couple du Gabon peut impacter sur un couple qui vit sur un autre continent, cela aussi nous interpelle.
13: Oui, nous nous sentons écoutés dans la mesure où c'est vraiment des familles de divers horizons qui sont représentées et on se rend compte que les difficultés rencontrées par les uns et les autres ne sont pas étrangères et au contraire, c'est une occasion pour nous, non seulement de nous écouter, mais de nous encourager dans cette marche que nous avons commencée.
3: Interrogé par Cécile Marieux, Marceline et Pierre-Flavien Mandoum, couple gabonais intervenant à l'Assemblée Amoris Laetitia, étaient ce matin les invités de Radio Vatican. Et le Saint-Siège vient de le communiquer. Le pape a passé une nuit tranquille à l'hôpital Gemelli après son opération d'hier au poumon. Pour suivre toutes les informations sur la santé du pape et son hospitalisation à Rome, rendez-vous bien sûr sur notre site internet vaticannews.va et sur nos réseaux sociaux. Prochain rendez-vous sur l'information sur les ondes de Radio Vatican à 13h. Bonne journée à toutes et à tous.
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0: Lecture de la première lettre de Saint Jean. Mes petits enfants, c'est un commandement nouveau que je vous écris. Cela est vrai en Jésus et en vous. Puisque les ténèbres passent et que déjà luit la lumière véritable. Celui qui prétend être dans la lumière tout en haïssant son frère est toujours dans les ténèbres. Qui aime son frère demeure dans la lumière et il n'y a rien en lui pour le faire trébucher.
1: Au matin de ce jour nouveau, prions le Christ Seigneur.

0: Jésus-Christ, premier-né avant toute créature, éveille nos sens à la beauté de ton œuvre.
1: Exauce-nous, Sauveur des hommes.
0: Jésus-Christ, lumière qui se lève sur le monde, découvre à notre esprit tes volontés.
1: Exauce-nous, Sauveur des hommes.
0: Jésus-Christ, Fils bien-aimé du Père, inspire-nous l'amour filial et fraternel.
1: Exauce-nous, Sauveur des hommes.
0: Jésus-Christ, source jaillissante de vie, féconde le travail de ce jour.
1: Exauce-nous, Sauveur des hommes.
0: Jésus-Christ, amis des pauvres et des petits, rends-nous attentifs à leur appel.

qui nous visite aujourd'hui par le Christ, soleil levant, vainqueur de la nuit et de la mort. Accorde-nous de marcher à sa lumière afin d'ouvrir au monde le chemin vers ta paix. Par Jésus-Christ, ton Fils, notre Seigneur et notre Dieu, qui règne avec toi et le Saint-Esprit, maintenant et pour les siècles des siècles.

0: Bonjour à tous. À la une de l'actualité, près de 480 000 personnes ont manifesté hier en France, selon les organisateurs, trois fois moins selon la police, dont de nombreux lycéens, leurs parents et leurs professeurs. Mais alors que les vacances scolaires approchent, une question se pose. Les manifestants seront-ils toujours au rendez-vous à la rentrée? Manil Ali Khodja leur a posé la question.
1: Non, je pense qu'il va pas s'essouffler parce que les lycéens, ils attendent des réponses, ils attendent des actions concrètes. Tant que ce sera pas pris en considération, je pense qu'on va continuer.
2: Et là, si on s'arrête maintenant, ça ne changera juste rien et ça sera toujours les mêmes problèmes l'année prochaine, que ce soit pour nous, pour nos générations d'après, pour nos enfants. Là, on voit que même les parents, ils sont mobilisés. On n'avait pas envie d'être un parent mobilisé pour les mêmes droits.
3: J'espère que ce mouvement, au contraire, va perdurer tant qu'on n'aura pas des réponses concrètes du gouvernement par rapport à des choses concrètes que les élèves attendent.
0: Reportage de Manil Ali Khodja. Un policier mis en examen à Tours après la blessure d'un lycéen. Il a perdu un œil lors d'une manifestation fin septembre. Le fonctionnaire a été placé sous contrôle judiciaire. À noter, 36 enquêtes ont été ouvertes par l'IGPN à la police des polices depuis le début de la mobilisation lycéenne. Selon un bilan hier, plus de 200 lycéens et 800 policiers et gendarmes ont été blessés depuis le début du mouvement il y a quasiment un mois. Plus de 200 personnes rassemblées hier soir à Aubagne en soutien au personnel du collège La Canale. Un élève de 14 ans a ouvert le feu sur le principal et une enseignante en ce début de semaine. Elle est blessée légèrement. Le parquet national antiterroriste s'est saisi de l'affaire. Selon les premiers

0: Le gouvernement a annoncé hier le versement anticipé d'une partie des aides prévues jusqu'à la fin de l'année. Près de 2000 entreprises de pêche sont concernées. C'est un soutien à leur trésorerie. Et on termine par du sport, du football. Soirée compliquée hier pour les clubs français en Ligue des Champions. Lille a été battue par Arsenal 3-0 à Londres après avoir résisté pendant une heure. C'est leur deuxième défaite en deux matchs. Même déception pour les Lensois, battus 2-0 par le Sporting Portugal à Bollard. Et ce soir, c'est au tour du PSG qui joue contre Manchester City en Angleterre à partir de 21h. Voilà pour l'actualité en ce mercredi matin. Passez une excellente journée.
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0: Bonjour à tous, heureuse de vous retrouver dans Église en Mayenne, l'une des émissions phares de Radio Fidélité, l'une des plus anciennes d'ailleurs, puisqu'elle a maintenant 20 ans. Mission Sacristain, on n'en parle jamais de cette mission, discrète, humble, silencieuse, essentielle. Encore une qui illustre cet adage bien connu, le bruit ne fait pas de bien, le bien ne fait pas de bruit. Alors je vous emmène donc dans le secret des sacristies de nos églises à la rencontre de sacristains en Mayenne qui œuvrent bien humblement au service du Seigneur. Que font-ils en effet ces sacristains? Que font-elles ces sacristines? À traîner toujours entre le chœur et la sacristie une demi-heure ou une heure avant les offices? Vous les voyez, tantôt avec des micros dans les mains, une clé, des cierges, le calice, la patène, et puis les voilà qui vaquent dans tous les sens, vers la porte, l'autel, le tabernacle. Surtout, ne pas déconcentrer. Trêve de humour, j'ai rencontré tout d'abord Marcel Bricard, pour qui l'église Saint-Frimbaud-de-Lacé-les-Châteaux n'a plus de secret. Cela fait une dizaine d'années qu'il exerce sa mission, ici et aussi dans l'église Saint-Hippolyte de Niort-la-Fontaine, tout à côté. On le retrouve tout de suite. Bonjour Marcel.
1: Bonjour Véronique.
0: Ici à Lacé, racontez-moi le déroulement de votre arrivée à l'église, à l'office du dimanche, par exemple.
1: Ben je commence par garder au tableau pour les lumières, si ce n'est pas disjoncté. Parce que ce n'est pas souvent, mais des fois que ça y arrive.
0: Voilà, donc sa première prudence, ensuite.
1: Oui, puis en principe, j'ouvre cette porte-là, et puis j'enlève la nappe sur l'autel. Oui. Et puis que je garde au cierge, des fois je les taille avec le couteau. Que chaque cérémonie, je les taille.
0: Ah oui, détail important, ça.
1: Oui, j'aime bien que ça
0: soit bien propre.
1: Oui, pour la messe, c'est ça.
0: Voilà, et après ?
1: Il y a les plateaux à prendre pour la communion, deux plateaux. Mm-hmm. Il y a le calice, que je mets le vin. Mm-hmm. Oui. Et puis, les hosties à préparer.
0: Voilà, vous préparez aussi les paniers de quête, peut-être ?
1: Oui, les deux.
0: Pour sortir.
1: Oui, les deux paniers, oui. Mm-hmm. Et puis, je mets la clé au tabernacle aussi pour le...
0: Alors ça, il ne faut pas oublier, parce que pendant la messe, si le prêtre ne peut pas sortir le ciboire, évidemment, c'est... Et pendant la messe, parfois, il peut arriver que vous ayez à intervenir?
1: Non. Pour la messe du dimanche, non. Mm-hmm. Non.
0: Après, tout va bien.
1: Oui, et puis quand arrive une petite demi-heure, 20 minutes, une demi-heure, je mets les lumières. Mm-hmm. Et puis l'hiver, je mets le chauffage en route. Quand il fait froid, il faut le mettre une heure d'avance, parce que t'as manqué.
0: Ça veut dire que vous arrivez une heure à l'avance, les dimanches d'hiver.
1: Oui, c'est ça. Il faut tenir compte qu'il y a des personnes d'un certain âge, il ne faut pas qu'il ait froid à l'église. Mm-hmm. Non, mais c'est vrai. Autrement, s'il n'y a pas le chauffage qui leur convient, on ne les revoit plus après. Mm-hmm.
0: Oui, puis il n'y a pas que les personnes âgées, c'est quand même confortable, chauffage. Mm-hmm. Voilà. Alors, où est-ce que vous vous tenez pendant l'office?
1: Derrière l'harmonium, dans ce périmètre-là.
0: Il ne faut pas être trop loin de la sacristie.
1: Oui, c'est ça.
0: Est-ce que c'est vous qui préparez le livre de lecture aussi?
1: Le missel, oui. Mm-hmm. J'ai fait voir aux différents prêtres qui viennent, si ça correspond. Quoi. Mm-hmm. Oui. Puis autrement, celui-là, je ne m'en occupe pas.
0: Celui du rituel. Bon, et puis alors, il n'y a pas que la messe du dimanche. Vous êtes présent aussi pour d'autres offices, j'imagine.
1: Oui, oui, c'est pour les sépultures. Oui. Mm-hmm. Oui. Mais la sépulture, c'est différent.
0: Alors, dites-moi, ce que fait le sacristain pour la sépulture?
1: La sépulture, je fais pareil. J'enlève la nappe sur l'autel. Et puis, il y a le siège pascal qui est à mettre près de l'autel aussi.
0: Ah oui, d'accord.
1: Puis je le taille s'il a besoin d'être taillé. Mm-hmm. Oui.

0: Ben, qu'est-ce qu'il y a? Ben, il y a le bénitier. Et puis il y a l'eau bénite pour quand les gens y portent devant le cercueil à la fin de la cérémonie.
1: Voilà, donc il faut penser à sortir tout ça.
0: Et puis il y a une corbeille pour la quête aussi, quand les gens y portent devant le cercueil.
1: Et puis il y a l'encensoir aussi.
0: L'encensoir après, oui. Préparer tout ça. Oui. Sortir les charbons, puis voir l'encens s'il y a ce qu'il faut dans...
1: Voilà, on ne se rend pas compte, c'est une petite tâche toute simple, dans l'ombre, mais si rien n'est fait de tout cela... Oui. Il n'y a pas d'office possible. C'est pour ça que...
0: Oui. Alors, quand il y a une sépulture, j'aime bien que tout soit prêt une demi-heure d'avance. Moi, j'aime pas qu'il y ait des sépultures, que les gens ils font ça au dernier moment. Moi, j'aime pas ça.
1: Ah oui, donc sachant que les familles arrivent plus tôt...
0: Des fois, des gens qui arrivent plus tôt, j'aime bien que tout soit prêt 20 minutes, une demi-heure d'avance. Comme ça, les gens, quand ils arrivent, ils voient que tout est prêt.
1: Voilà, donc en fait, quand vous arrivez, c'est toujours au moins une heure et demie avant.
0: Une heure et quart.
1: Et puis après, il y a le rangement.
0: Et puis il y a les livrets de cantiques. Enfin,
1: oui, les livrets de chants, bien sûr.
0: Pour la sépulture, oui.
1: Et puis après les offices, il faut tout ranger, j'imagine.
0: Ben, je suis tout seul, oui, à faire ça. Il faut tout ranger, mettre tout ça à sa place, enfin, au même endroit.
1: Comment est-ce que vous avez appris tout ça?
0: Ben c'est plutôt à New York, j'ai appris comme ça. Ben c'était un peu compliqué parce que le monsieur, ça n'y plaisait pas que ce soit avec lui au début. C'est sa femme qui voulait, parce qu'il m'a dit comme ça, mais j'ai appris tout seul. Parce que quand il a commencé à New York, c'était après le permis. Ben comme il te tourne exigeant, ses enfants ont décidé de le mettre à la maison de retraite. Et puis c'est lui qui a pris ça sans communication.
1: Ah oui.
0: Bon. Comme c'était un ancien militaire, enfin, un gendarme, un peu.
1: Bon, donc vous avez dû vous arranger comme ça. Et puis.
0: J'étais avec lui. Bon, vous sentez que ça y plaisait pas, mais enfin, bon, ça y était quand même.
1: Bon, puis le prêtre de la paroisse vous a accompagné aussi, peut-être?
0: Oui, pas beaucoup.
1: Pas beaucoup. Non. Donc débrouillez-vous. Oui, sacristain, débrouillez-vous. C'est le slogan.
0: En principe, il y a différents prêtres. Quand il arrive là, tout est prêt. Il explique pas grand-chose.
1: Et
0: puis.
1: Et vous, Marcel, qu'est-ce qui vous plaît dans cette mission?
0: Ça fait partie de... Comme les sépultures, ça fait partie de la nouvelle évangélisation. C'est pour ça que j'aime bien que tout soit prêt d'avance.
1: Oui. C'est important de parler de nouvelle évangélisation.
0: Oui. Non, mais c'est vrai.
1: C'est un témoignage pour vous de faire ça?
0: Oui, c'est ça, oui. Oui.
1: Dire votre foi, vous avez toujours été croyant?
0: Oui, toujours, oui.
1: Vous vous plaisez dans l'église? Vous y venez souvent
0: À part les cérémonies, non.
1: Oui,
0: non.
1: D'accord.
0: Oui.
1: Mais ça fait quand même au moins deux fois par semaine. Oh, ben parfois qu'une, enfin plus que ça même.
0: Ça dépend, parce que le plus que je fais, c'est quatre sépultures dans une semaine.
1: Oui. Et chaque fois, c'est vous. Merci beaucoup, Marcel.
0: Oui, de rien.
1: Après Marcel Bricard, sacristain à Lassay-les-Châteaux, j'ai rencontré aussi Jocelyne, elle est sacristine pour l'église Sainte-Thérèse de Laval. Il y a beaucoup de choses auxquelles penser aussi, et c'est pour elle un service si proche de Jésus qu'elle en exprime, vous le verrez, beaucoup d'émotions. Alors vous, Jocelyne, vous êtes sacristine ici à Sainte-Thérèse, Sainte-Anne de Théval, à Laval. Ça fait déjà quelques années que vous êtes sacristine. Est-ce que vous pouvez nous raconter votre mission de sacristine quand vous arrivez pour un office? Qu'est-ce que vous faites? Par quoi on commence?
2: Il faut savoir que la messe de Sainte-Thérèse commence à 10h30 et moi j'arrive en général une bonne heure avant. Parce qu'il y a beaucoup de choses à mettre en place et que je veux tout faire tranquillement, sereinement, en profondeur. Donc, je prends du temps. Et alors, je commence par ouvrir cette grande armoire où il y a tous les objets liturgiques.
1: Donc, je l'ouvre.
2: La vie. Et puis, je fais déjà une petite inspection sans trop m'attarder parce que ma première mission, ça va d'aller voir les fioles. On a des cierges à 7 branches et il y a des fioles à l'intérieur. On met de l'huile de paraffine il faut vraiment que ça soit bien alimenté pour que ça dure la durée de la messe. Donc c'est ma première mission parce que ça prend un certain temps. Je fais ça dans le calme, j'ai personne, donc c'est pas trop mal. Je commence par là, après j'aère l'église où On la chauffe, ça dépend.
1: Ah oui, si bien sûr, l'hiver, puis elle a besoin de
2: chauffage. Ou en aère l'église. Mm-hmm. Et puis après, j'installe l'ordinateur pour la personne qui va projeter les champs sur le mur. Et puis après, je commence à mettre en place tous les objets liturgiques.
1: Alors, donc on revient à cette armoire.
2: Je mets tout sur plateau, et puis je remplis toutes les petites fioles. Et je n'oublie pas la clé du tabernacle, parce qu'elle est essentielle.
1: Ah,
2: parce
1: oui.
2: que dans le déroulement de la messe, si la clé n'est pas au tabernacle, le prêtre aurait un petit souci, donc il me ferait vite appel.
1: C'est marrant parce que l'autre sacristain m'a aussi dit ça pendant ce reportage.
2: C'est vrai.
1: La clé du tabernacle, c'est très important.
2: C'est important. Voilà, et puis on sort les deux livres, on les met à la page du jour. Voilà.
1: Bon, puis après, il faut mettre l'eau dans les burettes, voilà, le vin dans l'une, l'eau dans l'autre.
2: L'eau et le vin, les hosties.
1: Quand vous préparez le ciboire, le calice, il faut bien mettre dans l'ordre le linge liturgique.
2: Tout à fait.
1: Voilà, on va l'expliquer après dans cette émission.
2: On s'assure que le linge soit présentable, c'est-à-dire propre et puis pas trop chiffonné.
1: Oui,
2: ça fasse un bel autel. Voilà. Et puis, on a mis en place depuis peu une petite piscine. C'est un endroit... alors, c'est composé de trois parties. Une partie en argent, c'est une petite boîte avec son couvercle en argent, dans laquelle il y a une petite...
1: Une petite coupe de verre,
2: et on met de l'eau. Et c'est avec un petit manutège aussi. C'est pour les gens qui vont... Les personnes qui sont désignées par le prêtre qui vont aider à la communion.
1: Ah oui, d'accord.
2: Donc, ça s'appelle une piscine. C'est pour se laver les mains, les bouts de
1: doigts. Oui, ça a une étymologie latine. Voilà. C'est pas la piscine bleue, évidemment.
2: Pas du tout.
1: Alors maintenant, on va peut-être... alors, il y a la partie électricité. Alors ça, on redescend de niveau, mais il faut allumer.
2: Voilà. J'allume l'autel. Ça montre qu'il y a déjà une présence. Mmh. Déjà la présence du Christ qui est là, vraiment, parce que c'est un temps fort, la messe. Mmh. Et puis, ça montre qu'il y a aussi la présence de la sacristine. Comme ça, il peut y avoir des gens qui sont très matinaux et qui veulent se recueillir avant
1: la messe. Oui. Et ils savent
2: il y a déjà cette lumière. Il y a d'autres lumières que j'allume au dernier moment. Après, je mets les micros en place, c'est important. Mmh. Voilà, il y a quatre micros à mettre en place et je les teste.
1: Alors, on va peut-être aller à l'hôtel, devant l'hôtel, parce que là, il y a aussi toute une préparation, des nappes d'hôtel.
2: Tout à fait.
1: C'est ça que vous préparez, peut-être. Alors, ça va résonner. On va parler doucement dans cette église, parce qu'elle résonne.
2: Donc là, il y a les branches des sept cierges. Mmh.
1: Voilà. Donc, vous allumez à l'huile, puisque...
2: C'est ça, à l'allumette, après. Et puis, après, on dispose, alors donc... normalement, j'enlève la nappe rouge de l'autel pour après y mettre les quatre cierges et le Christ, ainsi que le micro. J'installe les micros et puis j'installe le livre, le missel et le livre de messe sur l'ambon et sur le pupitre du prêtre.
1: Alors, un détail important, c'est que la croix sur l'autel, elle doit être mise dans un certain sens.
2: Elle doit être mise vers le prêtre.
1: Elle regarde le prêtre.
2: Elle regarde le prêtre regarde le Christ.
1: Devant le Christ, voilà.
2: Voilà.
1: Donc elle est à l'envers par rapport à l'assemblée, quoi.
2: Tout à fait. Mais l'assemblée a un magnifique Christ à contempler.
1: Et alors après, Jocelyne, à la fin de l'office, il faut ranger.
2: Exactement.
1: Voilà.
2: Et alors, je voudrais dire aussi que j'ai un rôle d'accueil des musiciens et des chanteurs, parce que sans musiciens et sans chanteurs, la messe, elle serait beaucoup moins jolie.
1: Oui.
2: Et là, ça nous porte, et donc on arrive quelquefois ensemble, quelquefois pas, donc j'accueille. Et après le déroulement de la messe, après avoir participé à la messe, nous rangeons. Donc on reprend tout, mais dans l'ordre inverse.
1: C'est ça.
2: C'est-à-dire
1: ça
2: on range
1: beaucoup.
2: Et puis on veille à ce que les objets rangés soient propres. Mmh. Notamment, je pense aux cierges sur l'autel. Quelquefois, avec le vent, la cire tombe.
1: Ah, oui.
2: Donc il faut bien les nettoyer. Et puis veiller à bien fermer la porte derrière, veiller à éteindre les lumières. Mmh. Et puis couper les micros,
1: Tout soit bien arrangé pour jusqu'au prochain office.
2: Exactement.
1: Quand le père vous a demandé de vous aider dans cette mission de sacristine, vous avez accepté. Pourquoi?
2: Je trouvais que c'était une belle mission. De déjà, on connaît pas les le déroulement d'une messe, justement avant, et puis le rangement après la messe. Donc c'était une façon de découvrir. Et puis je me disais qu'il me demandait cette mission. Ben, il fallait que je discerne, mais ben, je demande toujours dans mes prières, Seigneur, mets-moi là où tu veux. Ben. Donc voilà, après, il a souhaité que je sois là. Donc, oui. Par intermédiaire de Don Pierre-Alphonse, et ben, j'ai accepté cette mission.
1: Vous priez quand vous préparez tout ça ?
2: Alors, je prépare avant, et après, je me donne un temps de recueillement devant le tabernacle pour prier, pour me mettre disponible, faire un sas entre ma vie privée, mon temps de préparation, et puis après, la préparation pour la messe, être présente pour la messe. Puis d'accueillir Don Pierre-Alphonse, c'est une mission aussi, parce que je pense que quand on prépare tout, eh bien, ça le rend serein, ça rend les prêtres sereins, et c'est vraiment essentiel.
1: Merci de le relever, ça, parce que est tellement habitués qu'on ne le réalise plus.
2: Je trouve que c'est important, et après la messe, eh bien, il y a quelque chose d'important que j'aime bien vivre aussi, c'est l'émotion de notre prêtre. Il vient partager, alors avec moi et avec d'autres, les moments qu'il a eu durant la messe, une foule qui est vraiment en prière, il sent, il voit de la hauteur depuis l'autel, il voit beaucoup de choses, et il est très ému de ça,
1: il vous partage.
2: Et il nous partage, et je trouve que c'est vraiment un beau partage, et ça fait la beauté de votre mission, du coup.
1: Ben, puis Jésus est là.
2: Et puis on est là pour lui.
1: Voilà.
2: On est là pour lui. Et l'entretien d'aujourd'hui, il tombe le jour de la Saint-Grégoire.
1: Oui. Donc, grand docteur de l'Église.
2: Ben oui, il dit les serviteurs, être service des serviteurs de Dieu. Ben, donc voilà, quoi. Je sers Don Pierre-Alphonse, mais je sers le Seigneur au travers du service de Don Pierre-Alphonse.
1: Serviteur de Dieu. Ben, voilà. Merci beaucoup, Jocelyne, de relever ça. C'est très important aussi.

0: le magazine Église en Mayenne sur Radio Fidélité Mayenne et nous découvrons ensemble la mission discrète et humble et magnifique de sacristain. Alors dans cette deuxième partie d'émission, nous allons parler du linge liturgique, encore un monde que le chrétien ignore alors que vous le voyez tous les jours. Je vous invite, enfin tous les jours ou presque, je vous invite à vous en approcher avec Anne-Yvonne. Elle est toute donnée à cette humble mission très spéciale, celle de l'entretien du linge liturgique. Encore des gestes tout près de Jésus, notre Seigneur.
1: Alors, dans la préparation, déjà, de la table d'autel, il y a un ordre bien défini. Oui. Expliquez-nous, puis vous pouvez nous donner les noms aussi de chaque linge. Voilà.
2: Alors, lorsqu'on prépare la messe, on prépare donc le calice, on prépare le linge qui va avec, c'est le purificatoire, qui a une forme particulière. Ensuite, il y a la patène sur laquelle on pose l'hostie non consacrée.
1: La grande hostie.
2: La grande hostie, mm-hmm. Voilà. Sur laquelle on dépose la palle et sur laquelle on met le corporal.
1: Alors, on va répéter, vous allez dire à quoi ça sert chacun des linges. Le purificatoire.
2: Purificatoire sert à nettoyer le calice.
1: D'accord.
2: Et le prêtre s'en sert en général pour essuyer la goutte quand il met l'eau ou quand il met le vin, il essuie sur ce linge-là.
1: Et ses mains aussi
2: Non, les mains c'est plutôt.
1: C'est un autre linge.
2: Il peut s'essuyer les mains, mais les mains c'est le manuterge.
1: C'est le manuterge. Donc on a le manuterge d'abord, le purificatoire.
2: Non, on ne le met pas sur la tête. On ne le met pas.
1: On
2: ne
1: le met pas, il reste à... Oui, c'est pour ça que vous en avez pas parlé. D'accord. Oui. Ensuite, on pose la patène sur le calice. La palle qui protège en fait la grande hostie.
2: La grande hostie, voilà. Mm-hmm. Et là, il y a le purificatoire qui est celui qui permet de au cours de la préparation d'essuyer les gouttes qui peuvent tomber et les choses comme ça.
1: Voilà. Et alors par-dessus, vous apportez sur l'autel
2: un corporal.
1: Voilà, c'est plié comme une serviette.
2: Oui, alors là, c'est un pliage très particulier.
1: Et c'est un pliage.
2: Ah, et oui. Un amidonnage particulier.
1: C'est parce pour ça. Que, d'accord. Oui. Et elle, ça va servir de la nappe d'autel.
2: Voilà,
1: d'accord.
2: C'est ça, sur laquelle peuvent tomber des parcelles ou des choses comme ça. Et pour cela, il est très amidonné pour qu'on puisse récupérer les petits morceaux éventuellement.
1: Ah, voilà pourquoi c'est très amidonné.
2: Oui.
1: C'est pas du chiquet.
2: Non.
1: C'est
2: non,
1: très important
2: non,
1: de le dire.
2: Voilà, c'est ça.
1: Et alors, il y a un pliage spécial pour le corporal.
2: Pour tous les linges, ils ont une forme particulière. Ils ont un pliage particulier et en général ils ont une petite croix dessus. Chaque petit linge a une croix, mais pas au même endroit.
1: Ah d'accord.
2: Alors par exemple le corporal, la croix est au milieu et on le déplie pour qu'il soit ouvert à l'envers. Mmh. C'est-à-dire que on le plie en trois et en trois et la croix se trouve à l'intérieur.
1: Ah oui, voilà. L'endroit est sur l'envers. Enfin, voilà. L'endroit de la croix, la petite croix, est sur l'envers pour qu'on déplie et que tout soit à l'intérieur.
2: Voilà.
1: On le plie en trois et trois. Alors ça a une signification aussi, c'est trinitaire.
2: Non, je ne sais pas. Bon, oui, peut-être. Voilà. Oui. Et c'est surtout la forme, je pense, qui correspond aussi à la bourse éventuellement. Parce que là, on n'utilise pas les bourses pour mettre le linge, mais voilà.
1: C'est quoi une bourse ?
2: La bourse, ça fait partie de l'ornement. Et c'est rigide, il y a du carton à l'intérieur. Ça permet de mettre
1: le linge. Ah bon, d'accord. C'est une petite pochette cartonnée et très belle.
2: Ça, en général, qu'on met au-dessus avant de mettre le voile.
1: Et alors le voile. Alors je reprends les termes quand même. Le manuterge, c'est à l'arrière de l'autel pour le lavage des mains.
2: C'est ça.
1: Ensuite.
2: Il y a
1: le purificatoire qui va servir pour nettoyer le calice et l'ensemble des objets liturgiques. Oui. On met la patène, ça c'est le métal. On pose la grande hostie.
2: La grande hostie.
1: La palle.
2: La palle, voilà.
1: Ensuite,
2: le corporal.
1: Le corporal. Ah, c'est des vocabulaires qu'il faut retenir, que les chrétiens ne connaissent pas.
2: Oui.
1: Qu'on ne connaît pas.
2: Et ça, c'est la bourse qui peut éventuellement contenir
1: l'ensemble de ce linge. Et par-dessus, le voile.
2: Le calice, qui est de la couleur liturgique du jour.
1: D'accord. Blanc, rouge, violet, vert.
2: Voilà, exactement.
1: Mais ça, c'est magnifique. Alors maintenant, Marie-Yvonne, vous allez... Anne-Yvonne, par exemple, vous savez, laver ce linge. Oui. Et là aussi, on ne fait pas n'importe quoi.
2: Oui. Tout ce qui peut être en contact direct avec le corps du Christ ou le sang du Christ est lavé dans une première eau, qui est une eau neutre, sans lessive, que l'on verse en terre. On ne la conserve pas, on ne la met pas à l'évier, verse dans la terre.
1: Pas à l'égout, voilà. Bien sûr.
2: Et ensuite, ce linge-là peut rejoindre d'autres linges blancs qui ont besoin d'être lavés à haute température parce qu'il faut que ça soit très propre, très blanc.
1: Ah, d'accord. Voilà. Et puis après, il faut repasser.
2: Après ça, on les fait sécher. Après ça, on les abidonne en fonction de l'utilisation qu'on en fait. Et puis, voilà, on le rapporte dans les petits tiroirs.
1: Il faut que ce soit bien rangé, repassé.
2: Oui, il faut que ça soit beau.
1: Oui, il faut que ce soit beau. C'est important. C'est une mission que vous aimez bien, Anne-Yvonne.
2: Oui.
1: Pourquoi?
2: Oui, j'aime beaucoup. Mmh. Alors, je crois que ça vient de très loin parce que dans ma famille, quand j'avais 9 ans, un de mes oncles a été ordonné prêtre. Et déjà, à ce moment-là, on m'a demandé de confectionner je pense que c'est un purificatoire. Et il a été bordé d'un petit jour tout autour. Je ne savais pas travailler à cette époque-là,
1: j'étais petite.
2: Et donc, je l'ai fait avec beaucoup de conscience. Et
1: ça, voilà. Vous avez touché.
2: Oui. Et puis ensuite, j'ai eu l'occasion d'héberger un prêtre missionnaire pendant très longtemps, qui habitait chez moi et qui a célébré sa messe tous les jours à la maison. Et donc, j'entretenais son linge d'autel aussi. Voilà. Et c'est quelque chose que j'aime beaucoup faire.
1: C'est ça. C'est un petit peu du Seigneur que vous touchez finalement, de près.
2: Mais oui. C'est des délicatesses qu'on peut lui offrir très, très anonymement et très discrètement.
1: Et humblement.
2: Je crois qu'il faut être un peu amoureux de Jésus pour le faire.
1: C'est ça. Et puis quand la porte est fermée, là, dans cette sacristie, on sait que tout ça, c'est précieux.
2: Oui, oui.
1: Voilà. Tout à fait. Je vais faire claquer la porte.
2: Oui.
1: On va fermer. Au revoir, Jésus. Enfin, futur Jésus, parce qu'il n'y est pas encore.
2: Non. Il n'est pas dans le placard.
1: Merci, Anne-Yvonne. On va peut-être faire un petit tour à l'hôtel, parce que vous m'avez dit qu'il y avait des petites choses importantes.
2: Oui.
1: Ça vaut le coup. Alors là, on est sur l'autel de la chapelle de l'église. Je vois trois épaisseurs. Alors, il y en a une première
2: qui est la soulable.
1: D'accord.
2: Et qui, en général, n'a pas de broderie particulière.
1: Je n'ose pas la toucher tellement elle est belle et amidonnée. C'est vous qui avez fait ça,
2: oui,
1: Marie.
2: Oui. Bonne. Et par-dessus, il y a donc la nappe d'autel qui, elle,
1: va recevoir...
2: Le corporal.
1: Voilà, j'ai retenu.
2: Voilà, tout à fait dans l'ordre.
1: Oui. Voilà. Avec des initiales.
2: Alors, quelquefois, c'est brodé parce qu'on utilise du linge qui est particulier aussi. Autrefois, on faisait attention, c'était du fil. Je ne sais pas trop ce que ça veut dire, mais c'était du fil. Donc, un tissu fin, solide et très, très précieux.
1: Ah oui, d'accord. C'est des cotons très, très beaux.
2: Mais oui, et pas seulement du coton, il y avait du lin aussi.
1: Et puis, il y a bien sûr une protection plus épaisse, anti-poussière, velours. Et vous me dites que vous venez de tout refaire.
2: De tout réamidonner.
1: Ah, voilà. Et c'est tout un travail, l'aménage.
2: Pendant l'absence de Don Pierre-Alphonse la semaine dernière ou la semaine d'avant, j'ai enlevé tout et j'ai tout refait. Mais avec l'humidité, ça s'abîme un petit peu avec le temps.
1: Et il faut que ce soit beau.
2: Ah oui.
1: Et avec Anne-Yvonne, encore plus.
2: Voilà. Je suis un peu chinoise.
1: Voilà, vous m'avez dit que c'était une mission pour être... Il faut être bien amoureux du Seigneur.
2: Ah oui, oui. Chaque fois qu'on travaille pour lui, c'est un bonheur.
1: Ah, merci Anne-Yvonne. Et sur le tabernacle, alors, il y a aussi...
2: Là, puisqu'on dépose le
1: corps du Seigneur.
2: Le ciboire qui est là. Et donc, vous voyez comme le tissu est très fin. Il est très précieusement brodé.
1: Délicatement brodé, avec des petits ajours. Voilà, c'est dommage qu'on ne puisse pas voir ça. Et puis la petite croix, rouge,
2: voilà.
1: Toujours.
2: Voilà, et on verra, il se plie toujours de cette façon-là pour qu'éventuellement, avec la patène, le prêtre ramasse les petites miettes qu'il pourrait
1: y avoir. C'est ça qui explique pourquoi on prend de l'amidon. Voilà.
2: Voilà.
1: Merci beaucoup, Anne-Yvonne. Merci beaucoup pour toutes ces explications.
2: C'est vraiment un plaisir quand Don Pierre-Alphonse me l'a demandé. J'ai été enthousiaste.
0: Alors Jocelyne, dont nous avons pu écouter le témoignage, qui est sacristine à la paroisse Sainte-Thérèse de Laval, au début de cette mission, m'a montré aussi dans sa sacristie la prière du sacristain, et nous l'avons lue ensemble. Ce sera la conclusion de cette émission.
3: Seigneur Jésus, je vous remercie de m'avoir appelé à votre service. Merci pour les heures que je passe près de vous en aidant vos prêtres.
4: Merci d'accepter mes menus services pour que vos fidèles puissent mieux vous prier dans votre offrande à la Sainte Messe.
3: Que votre Esprit Saint me donne une foi toujours plus vive en votre présence eucharistique, afin que mes gestes soient toujours accomplis avec respect, dignité, amour.
4: Que votre Esprit Saint embrase mon cœur d'amour, afin que je vienne avant chaque célébration me mettre à genoux devant le tabernacle où vous m'attendez. Là, dans ce cœur à cœur avec vous, je puiserai la force d'accomplir chaque acte liturgique avec un grand esprit de foi. Par mon comportement chrétien, vos fidèles seront aidés dans leur foi en votre présence réelle et vous loueront avec ferveur comme nous le ferons éternellement au ciel.
3: Seigneur, j'ose vous redire humblement, mais avec confiance, cette courte invocation. Je crois, Seigneur, mais augmentez ma foi.
4: Ainsi soit-il.
0: Et je vous dis à très bientôt sur Fidélité Mayenne, bien sûr, pour une prochaine édition, même jour, même heure, sur votre radio et sur fidélitémayenne.fr.

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1: Alors que les températures restent hautes en cette fin septembre, le Labo des Savoirs vous propose pour cette rentrée de partir en haute montagne pour une petite pause glacée dans les régions où le sol ne dégèle jamais. Bienvenue dans cette émission dédiée au permafrost où l'on parlera carottes glaciaires, fonte des sols, réchauffement climatique, mais aussi alpinisme. Laissez-vous guider par nos voix le temps de cette randonnée radiophonique. 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Chers auditeuristes, exit les chemises à fleurs et les shorts. Aujourd'hui, on chausse nos chaussures de randonnée et nos bâtons de marche pour arpenter la montagne et ses sols glacés. Ce terrain particulier, souvent appelé permafrost ou pergélisol en français, nos deux invités le connaissent particulièrement bien puisqu'il s'agit de leur sujet d'étude. Nous accueillons à distance Vincent Guigonnet, doctorant à ISTER, Institut des sciences de la Terre, à Chambéry, à l'Université Savoie-Mont-Blanc. Votre thèse porte sur le comportement mécanique du permafrost et sur sa modélisation pour l'étude en laboratoire. Bonjour Vincent.
2: Exactement, bonjour Victor, ravi de faire cette émission aujourd'hui.
1: Nous aussi. Avec vous, également en distanciel, Anaïs Fichaud, doctorante au sein du laboratoire Environnement, Dynamique et Territoire de la Montagne, également à l'Université Savoie-Mont-Blanc. Anaïs, vous réalisez une thèse à l'interface entre géologie et géographie sur les cascades morphosédimentaires torrentielles, un terme qui m'interroge beaucoup et qu'on aura l'occasion d'expliciter par la suite. Bonjour Anaïs.
3: Bonjour.
1: Pour cette émission de rentrée, je ne serai pas seule puisque Sophie Potvin assurera la co-animation avec moi. Bonjour Sophie.
4: Bonjour Victor. Oui, au cours de cette émission, on t'entendra toi, bien sûr, ta belle voix, mais également trois bénévoles du Labo des Savoirs. Deux autres bénévoles. Aurore, qui nous fera visiter une bibliothèque un peu particulière, puisqu'on y conserve non pas des livres, mais des carottes de glace. Et Amandine, qui nous emmènera en Alaska pour évoquer l'impact de la fonte du permafrost sur les recherches archéologiques. Et enfin toi, Victor, tu te pencheras sur les risques épidémiologiques qui émergent avec la disparition du permafrost. Je vous préviens, ça ne fait pas plaisir à entendre, mais c'est important d'en parler. Vous êtes bien à l'écoute du Labo des Savoirs.
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1: La fonte du pergélisol est un sujet important et qui nous touche déjà, comme l'ont montré les actualités de cet été. En Europe, les vagues de canicule ont augmenté les risques d'effondrement liés à la déstabilisation des sols, ce qui a entraîné la fermeture de certains refuges pour l'ascension du Mont Blanc. Ces risques de glissement de terrain, ils sont bien réels. Le 26 août dernier, des inondations meurtrières ont eu lieu au Népal à cause de l'effondrement d'un glacier sur les flancs de l'Himalaya. On compte actuellement plus de 1300 victimes et 6000 personnes sont toujours portées disparues. Le permafrost en anglais, ou pergélisol en français, devient donc un objet scientifique qu'il est urgent de mieux comprendre. C'est justement ce que l'on va s'atteler à faire avec nos deux invités. Commençons tout de suite notre ascension vers les sommets alpins et le sol gelé. Comme pour tout voyage, il faut avant tout poser le décor et savoir de quoi on va parler. Vincent, est-ce que vous pourriez nous définir ce que l'on entend par permafrost ou pergélisol ? Est-ce que c'est vraiment un sol qui ne fond jamais ?
2: Oui, alors exactement. Déjà sur la terminologie, on parle de permafrost, mais le terme français, c'est le pergélisol. On peut rester sur le terme permafrost qui est largement utilisé. Et pour sa définition, alors si on prend sa définition exacte, le permafrost, c'est un sol, une roche ou de la matière organique qui reste à une température négative, qui reste sous les 0 degrés, pour une durée d'au moins 2 années consécutives. Donc c'est un sol qui ne dégèle pas pendant au moins 2 ans. Et il ne faut pas le confondre avec des sols qui, eux, dégèlent chaque année, donc qui vont être gelés pendant l'hiver et dégelés pendant l'été.
1: Quand on pense au pergélisol, on a l'image d'une toundra gelée entre la Sibérie et l'Arctique. Est-ce que vous pouvez nous décrire visuellement le paysage qui est votre objet d'étude ? Où est-ce qu'on le trouve ?
2: Oui, alors le permafrost, effectivement, on le trouve généralement dans les régions qui sont très froides. Donc si on s'intéresse à l'échelle mondiale, le permafrost, ça va représenter environ 15% de la surface de l'hémisphère nord. Donc c'est quelque chose qui n'est pas négligeable. Et si on vient descendre à l'échelle européenne, on va en trouver majoritairement dans les pays scandinaves, beaucoup en Norvège. Et à l'échelle plus locale, en France, on va en trouver beaucoup dans les Alpes, un petit peu dans les Pyrénées. Et pour vous donner un ordre d'idée, dans les Alpes, on estime la part du permafrost qui représenterait environ entre 10 et 20% de la surface qui se trouve au-dessus de 2000 mètres d'altitude. Donc on est là également sur des pourcentages qui ne sont pas négligeables. Concernant à quoi ça ressemble, dans les Alpes, on est plutôt sur du permafrost de paroi. Donc ça va être des roches qui sont fracturées, on a du permafrost à l'intérieur. Et après, dans tous les pays plus scandinaves ou même le Canada, ici on va plutôt avoir des permafrost de sol. Donc ça peut être des grandes plaines, mais qui sont à des températures négatives. Et donc ici, on trouve du permafrost qui ressemble d'aspect, en tout cas, à du sol classique.
1: Avant de parler recherche, est-ce que vous pourriez nous parler de votre rapport à la montagne, justement à ce pergélisol, dans la vraie vie hors des labos? Est-ce que c'est vraiment du coup un terrain que vous rencontrez vous-même lors de vos randonnées, par exemple?
2: Ouais, alors si je parle de ma pratique personnelle de la montagne, je suis né en Savoie et je pratique beaucoup la montagne pour mes loisirs personnels. Donc beaucoup d'alpinisme, et donc c'est un terrain qui me parle, et donc un sujet de thèse qui me parle aussi beaucoup. Et malgré ma petite expérience en termes de durée, puisque je suis encore relativement jeune, je vois son évolution sur quelques années, et d'année en année, ou même de mois en mois pour les gens qui travaillent au quotidien. On voit l'évolution avec la fonte des glaciers et les instabilités qui se multiplient, notamment grâce à la fonte de ce permafrost.
1: Anaïs, on va maintenant se pencher sur vos recherches. Comme évoqué dans l'introduction, vous étudiez les cascades morphosédimentaires torrentielles. Ça veut dire quoi et qu'est-ce que c'est concrètement ?
3: En fait, la cascade morphosédimentaire, c'est un cadre conceptuel pour expliquer le fonctionnement des rivières. Donc, ce n'est pas la cascade au sens une cascade magnifique qui découle des montagnes. C'est plutôt un concept d'enchaînement de paysages et de formes dans le bassin versant. Donc, une cascade qui va de l'amont vers l'aval, des glaciers jusqu'à ce qu'on appelle les cônes de déjection, qui sont une partie du torrent. C'est vraiment la cascade au sens diffusion d'une perturbation du haut vers le bas, de l'amont vers l'aval, qui passe par le torrent. Et donc, c'est ce cadre conceptuel que je mobilise effectivement dans mes travaux de recherche.
1: Quand on pense à une cascade, on visualise juste de l'eau qui tombe. Ce que vous nous expliquez, c'est que c'est de l'eau, mais aussi plein de roches, de cailloux, de terre, tout mélangé.
3: Oui, effectivement, c'est vraiment ce qui fait la spécificité des torrents montagnes. C'est que leur écoulement, il est intermittent. Parfois, il ne se passe rien. Mais quand on a des événements importants, donc des crues, mais aussi ce qu'on appelle des laves torrentielles, on est vraiment sur un fonctionnement qui est caractérisé par beaucoup, beaucoup de transports sédimentaires, de matériaux. Et donc, on a vraiment ces doubles composantes, comme vous l'avez dit, l'eau et les apports sédimentaires. Et la question, justement, de mon travail, c'est de tracer au sein de cet enchaînement amont-aval quelles sont les sources de matériaux sédimentaires. Parce que l'eau, c'est relativement, ça relève plutôt de la météorologie, des apports d'eau de pluie, tout simplement. Mais la question des sédiments, on a plus de mal à identifier les sources sédimentaires et d'où proviennent vraiment les matériaux, les cailloux, en fait, qui vont alimenter des événements extrêmes.
1: Ces torrents de boue sédimentaire, ça va être assez impressionnant. Et j'imagine que ça représente un danger pour les infrastructures et les populations.
3: Ah oui, tout à fait. C'est vraiment la motivation première de mon travail. En fait, c'est l'aléa torrentiel qu'on va différencier du risque. Alors, les deux sont très complémentaires. En fait, l'aléa, c'est l'événement. On ajoute à ça la vulnérabilité. Donc, s'il y a des installations humaines et des personnes, il y a une vulnérabilité. Et si les deux se croisent, alors ça représente un risque. Et le risque torrentiel, c'est tout à fait la motivation première de mes recherches parce qu'effectivement, on a beaucoup, beaucoup d'exemples de crues torrentielles qui font des dégâts sur les infrastructures, souvent quand même matérielles en France, mais à l'échelle internationale, on a aussi des conditions, enfin des dégâts sur les vies humaines qui sont très importants aussi. Des pertes humaines, en fait, malheureusement très importantes.
1: Récemment, en effet, cet été, on a pu voir la catastrophe au Népal. Est-ce que c'est aussi lié à ce genre de cascade morphosédimentaire ?
3: Oui, exactement, c'est à ça que je pensais aussi. C'est tout à fait ça, on est vraiment dans un exemple où en fait la perturbation qui a eu lieu en haut du bassin versant, à l'amont, s'est propagée à travers le transport sédimentaire jusqu'aux installations humaines situées plus à l'aval. C'est exactement à ça que je pensais, effectivement. Et donc le permafrost, enfin la dégradation du permafrost, c'est une source de matériaux sédimentaires dans les bassins versants, de même que le retrait glaciaire, en fait. Globalement, c'est la disparition pardon, de la glace dans la montagne qui questionne ces nouveaux apports sédimentaires. Parce qu'on a les glaciers qui reculent, donc tout l'espace qui était englacé devient maintenant des matériaux disponibles pour le torrent. De même, du coup, pour les dépôts d'écroulement et les dépôts d'éboulis. Et la troisième composante qui est peut-être un peu moins connue, c'est les glaciers rocheux. Les glaciers rocheux, ce sont des éboulis gelés qui fluent très doucement vers l'aval. Et donc, ça ressemble un peu à des tas de cailloux qui ont des petits bourrelets comme ça qui fluent vers le bas de la montagne. C'est une forme assez atypique. Et ils peuvent également se désintégrer et donc s'écrouler et de nouveau apporter des matériaux au torrent. Et donc, c'est ces composantes de la cryosphère qu'on interroge, enfin c'est leur dégradation qu'on interroge pour savoir si elles sont des sources sédimentaires potentielles.
4: Alors maintenant, si on s'attaque un petit peu sur vos recherches, comme on a évoqué dans l'introduction, vous étudiez le pergélisol, ses propriétés mécaniques. Vincent, après une balade en montagne, est-ce que vous essayez de reproduire ça en labo? Et alors comment on fait? Je crois que vous aviez évoqué, quand on avait préparé cette émission, une chambre froide, c'est ça? Vous faites tout dans une chambre, dans une pièce?
2: Exactement, je travaille sur la modélisation du comportement mécanique du permafrost. Et donc, comment ça se passe? L'idée, in fine, c'est de réussir à avoir un modèle numérique qui permet de reproduire le comportement mécanique du permafrost. Et donc, pour ça, on a besoin d'avoir des données. Et ces données, elles sont expérimentales. Et donc, pour ça, on a besoin d'avoir des essais en chambre froide, donc pour avoir des conditions réelles. C'est ça la subtilité du permafrost, c'est que tous les essais mécaniques qu'on va faire, qu'on fait sur des sols classiques, sur des bétons ou sur d'autres matériaux, ici, ils doivent être faits à des températures négatives. Et donc pour ça, à Chambéry, il y a une chambre, à Chambéry, donc c'est le laboratoire où je fais mes études, il y a une chambre froide qui a été installée dans le but de réaliser ces essais. Alors ils n'ont pas encore commencé ici, mais il y en a d'autres qui existent, notamment en Suisse, au Canada, dans toutes les régions qui sont sujettes à ce permafrost. Il y a une vraie augmentation du nombre de recherches sur ce sujet et donc une augmentation du nombre de chambres froides aussi.
4: Mais alors, pour bien visualiser, est-ce que vous allez en montagne, vous prenez par exemple 1 mètre sur 1 mètre de sol, vous le ramenez dans un camion réfrigéré et hop, vous le posez dans la pièce? Comment on fait pour déplacer du permafrost, ou est-ce que vous le reproduisez dans la chambre froide directement?
2: Oui, alors ça c'est exactement le fait de prélever un échantillon de permafrost sur le terrain, de le conserver à une température négative, donc on doit vraiment conserver la chaîne du froid quand on fait ça, et c'est quelque chose du coup qui est très compliqué, de réussir à prélever un matériau, de ne pas le détruire, et de réussir à conserver sa glace, ne pas le réchauffer ou ne pas le refroidir plus que nécessaire. Et donc c'est des choses qui sont très compliquées, donc qui sont faites, mais rarement, parce que c'est coûteux et compliqué. Et sinon, ce qui est fait exactement, c'est qu'on va venir reproduire des échantillons en laboratoire. Donc on va prendre soit un sol qu'on a récolté sur le terrain et puis qu'on a laissé fondre, mais on garde la partie granulaire, on garde tous les éléments de roche et de terre qu'on a à l'intérieur, et on va venir le regeler artificiellement en laboratoire, et ensuite faire des essais sur ces échantillons.
4: C'est intéressant parce que jusque-là, on parlait d'un sol gelé, là vous avez parlé de parties granulaires, de roches, donc le permafrost, a priori, il y a plusieurs couches, il y a plusieurs choses dedans. Est-ce que vous pouvez nous décrire un petit peu ce qu'on peut trouver dans des couches de permafrost?
2: Effectivement, le permafrost, il est composé de plusieurs choses et c'est ça qui fait toute sa complexité. On a donc à la fois la partie granulaire, donc ça va être tous les grains de matériaux, donc ça peut être du sable, ça peut être de la roche, ça peut être des pierres, tout ce qu'on trouve dans un sol classique. À l'intérieur de sol, et c'est là qu'on parle de permafrost, on va avoir une partie de glace. Donc la glace, c'est de l'eau gelée qui va venir servir de matrice cimentaire. Donc si vous voulez, la glace, c'est vraiment le ciment de ce sol. Et c'est ce qui fait en grande partie sa résistance, ou en tout cas qui influe grandement sur son comportement mécanique. Et donc en plus de ça, si on va vraiment dans le détail de ce qu'est le permafrost, On va avoir d'autres phases. Donc, on va avoir une partie d'eau non gelée qui peut aussi se trouver à l'intérieur du permafrost et aussi des volumes d'air, donc des vides qui sont à l'intérieur. Et c'est cet ensemble des quatre phases qu'on va essayer de prendre en compte et qui contrôle le comportement mécanique du permafrost.
4: Donc, des bulles d'air, de l'eau liquide, de l'eau gelée, des parties granulaires. Effectivement, c'est plus que juste un petit gros bout de gel. Mais alors, comment on arrive ensuite à mettre tout ça dans un ordinateur? Puisque c'est ça, votre travail, c'est de le rendre, de faire une simulation numérique?
2: Exactement. Exactement. L'idée, c'est de mettre tout ça dans un code et de développer donc, une loi de comportement qui réussit à prendre tout ça en compte. Donc, ce qu'on fait, c'est qu'on vient modéliser plus ou moins fidèlement en faisant de grandes hypothèses sur la géométrie, sur la répartition des différentes phases. Et on vient modéliser ça à travers du code. Et c'est ni plus ni moins que de la physique et des mathématiques ensuite qui sortent derrière. Et donc, on vient prendre en compte la physique classique de la mécanique des sols. On vient prendre en compte la physique classique de la mécanique de la glace. On mélange les deux. Et on essaye d'avoir quelque chose qui est le plus réaliste possible et qui prend en compte différents paramètres auxquels le permafrost est sujet. Et le plus important et celui auquel tout le monde pense, c'est bien évidemment la température.
4: Alors on va bientôt, dans une seconde partie d'émission, savoir à quoi ça sert de modéliser ce permafrost et ses propriétés mécaniques. Mais avant, on va écouter Aurore qui nous parle d'un projet un peu fou pour tenter de préserver les glaciers. Vous l'avez dit, il y a cette variable température. La température augmente, les glaciers fondent. Et donc, il y a une création d'un sanctuaire composé de carottes de glace qui a été fait. C'est bien ça, Aurore ?
5: Oui Sophie, en 2020, pendant l'émission de Noël du labo intitulée « Ça sent la poudreuse », je vous avais expliqué comment on peut reconstituer les climats du passé à partir des petites bulles d'air et des éléments chimiques qui sont piégés au moment de la formation des glaces. Les glaciers conservent donc la mémoire des climats du passé, des siècles, voire des millénaires d'informations climatiques. Et ils peuvent nous aider aussi à prévoir les changements environnementaux futurs. Pour accéder aux couches de glace les plus anciennes, on fait des forages et on en ressort de longs tubes de glace qu'on appelle des carottes. Plus on va profond, plus on remonte dans le temps. Après l'été de l'enfer qu'on vient de passer, vous avez certainement noté que notre planète se réchauffe et plutôt rapidement. Vous allez me dire, glace et canicule ne font pas bon ménage et vous avez plutôt raison, le temps presse. Les glaciers reculent à une vitesse sans précédent. Depuis, ils ont perdu entre 2 et 39% de leur volume selon les régions, et environ 5% au niveau mondial, selon un article de 2025 publié dans la revue Nature par un consortium international de chercheurs. Et si le réchauffement climatique continue au même rythme qu'aujourd'hui, les glaciers des Alpes et des Andes auront disparu d'ici la fin du XXIe siècle. Or, comme je viens de vous le dire, la glace est une ressource scientifique qui a encore beaucoup à nous apprendre, et elle est aujourd'hui menacée. Si elle fond, ce sont des archives irremplaçables de notre climat qui seront perdues à jamais. En 2020, j'avais conclu ma chronique en vous parlant d'un projet collaboratif international qui s'appelle Ice Memory. Lancé en 2015, il vise à préserver la mémoire climatique et environnementale des glaciers. L'objectif était de recueillir des carottes de glace des glaciers de haute montagne les plus menacés et de les stocker pour les générations futures de scientifiques. Eh bien, j'ai le plaisir de vous dire que quelques années plus tard, ça y est, c'est fait. Imaginez une grotte de glace. Maintenant, imaginez sa taille, 35 mètres de long, 5 mètres de large et 5 mètres de haut. Pour vous donner une idée, ça fait environ 6 conteneurs en profondeur, 2 de large et 2 de haut. Cette grotte, elle existe et elle se trouve à la station franco-italienne Concordia, en Antarctique. Elle a été creusée spécialement pour servir de dépôt à long terme de ces carottes de glace. Il s'agit du premier sanctuaire d'archives de glace baptisé Ice Memory, inauguré en janvier 2026. Il n'a nécessité aucun matériel de construction ni aucun système de réfrigération. La grotte agit ainsi comme un congélateur naturel et super fiable. Il y fait moins 52 degrés toute l'année. Sa stabilité repose uniquement sur les températures extrêmes et constantes de l'Antarctique et sur sa localisation à 3200 mètres d'altitude. À terme, le sanctuaire pourra être agrandi jusqu'à 300 mètres carrés, soit environ le double de sa taille actuelle. Les toutes premières carottes provenant du massif du Mont Blanc et du Grand Combin dans les Alpes sont arrivées avec succès à la station Concordia. Elles ont voyagé en octobre 2025 par bateau à travers la Méditerranée, l'Atlantique, le Pacifique et puis le pôle sud avant de prendre l'avion. Il faut imaginer un chargement de 1,7 tonnes de glace qu'il fallait stocker à moins 20 degrés tout le long du trajet. Elles sont aujourd'hui stockées dans le sanctuaire et elles vont être rejointes dans les prochaines années par des dizaines d'autres carottes issues d'autres glaciers du monde entier. Dit comme ça, ça a l'air simple, mais la partie n'est pas encore gagnée parce que le défi est de taille. L'objectif d'Ice Memory est d'échantillonner 20 glaciers en 20 ans. Et pour cela, il faut beaucoup d'argent, des efforts internationaux et surtout aller très très vite avant que les glaces ne fondent. C'est une vraie course contre la montre. Mais le jeu en vaut la chandelle. Si le défi est réussi, les générations futures de scientifiques auront accès à des carottes de glace intactes et de haute qualité pour mieux comprendre le climat de la Terre.

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1: C'était No Ice de Cody Curie. Nous sommes de retour à l'écoute du Labo des Savoirs pour cette émission sur le permafrost. Dans la première partie de cette émission, nos invités ont posé les bases de ce qu'était le permafrost, cette terre qui reste gelée d'une année sur l'autre. On va maintenant s'intéresser à l'évolution de ce pergélisol pour essayer de cerner les véritables dangers. Comme on en parlait en introduction, le constat s'impose. Le pergélisol est en train de fondre. Selon l'Institut Copernicus, depuis les années 1980, l'Europe se réchauffe deux fois plus vite que le reste du monde. Et les montagnes sont en première ligne, puisqu'elles se réchauffent 10 à 20% plus vite dans les Alpes et les Pyrénées par rapport à la moyenne française. Vincent Guigonnet, vous nous avez dit avoir pu observer vous-même cette fonte du pergélisol lors de vos balades en montagne. Et est-ce que cette fonte accélérée, justement, vous pouvez aussi la modéliser dans vos chambres froides ?
2: Dans les chambres froides, on essaye de la reproduire. C'est compliqué de reproduire une fonte accélérée comme on observe réellement sur le terrain parce qu'on a des problèmes d'échelle. Ici, quand on est sur le terrain, on parle de massifs rocheux entiers, alors qu'en laboratoire, on va être limité à des échantillons de quelques centimètres. Donc, ce qu'on va faire en laboratoire, c'est vraiment s'intéresser à la mécanique qu'il y a derrière. Et pour vraiment observer les modes de déstabilisation qu'on a à l'échelle des massifs, à l'échelle des glissements de terrain comme on peut avoir au Népal encore très récemment. Là, ça va plutôt être de la surveillance qui est faite. Donc ça peut être par radar, ça peut être par photo, ça peut être par plein de méthodes différentes avec des capteurs qui sont pour le coup sur le terrain. Et ce qu'on va venir modéliser, c'est plutôt des choses prédictives ou des choses pour des dispositifs de construction par la suite.
3: Alors, cette fonte, donc vous la modélisez, d'autres la vivent dans leur chair. C'est un enjeu vraiment crucial à l'heure du changement climatique et parfois, ça fait des remodelages profonds de paysages qui posent un risque pour les populations qui habitent dans ces espaces. Amandine, toi, tu voulais nous parler de l'impact du dégel du permafrost directement en Alaska.
4: Mais oui, et c'est un phénomène que les Yupits, peuple natif d'Alaska, nomment Oustek, ce qui signifie l'effritement, l'usure du socle stable du monde. C'est justement l'objet du livre « Alaska, l'usure du monde » paru en 2025. Charlotte Fauve, journaliste à Télérama, et Claire Oumar, archéologue, rendent compte de plusieurs mois de fouilles archéologiques de sauvetage sur le site de Kinyugek, un village Yupik en Alaska. Dans ce journal d'urgence, Charlotte Fauve raconte ses journées d'excavation auxquelles participe la communauté. Et Claire Oumar apporte son éclairage scientifique et replace chaque découverte dans l'histoire plurimillénaire du peuple Yupik. Alors un mot sur les Yupits d'abord. Cette population native est la plus importante en Alaska, avec entre 60 et 75 000 habitants, et a une tradition de subsistance semi-nomade, vivant de la pêche au printemps et en été, et profitant du gel de l'hiver pour se rassembler dans les terres. Les conditions de vie sont extrêmement difficiles dans ces régions et la terre est dépourvue d'arbres ou de surfaces cultivables. Il faut savoir que c'est près de 80% de l'Alaska qui est recouverte de permafrost, avec à sa surface un écosystème, c'est-à-dire un type de paysage naturel qu'on nomme la toundra arctique, faite principalement de végétation basse comme la mousse, le lichen ou des petites plantes, et donc qui gèle en hiver. En revanche, en été, cette toundra est infranchissable tant la terre est imbibée d'eau comme une éponge.
3: Mais alors, quelle est la spécificité archéologique de ce type de sol, la toundra arctique ?
4: Alors, c'est un site particulièrement riche, car préservé par le gel. On y trouve ainsi des matériaux rares dans le cadre de fouilles archéologiques, comme de la peau, par exemple, des cheveux, de l'herbe tressée, du bois flotté, qui en général se conserve mal dans d'autres types de sols. Dans l'inventaire des objets exhumés, on peut noter la prédominance d'objets du quotidien. Des harpons, des visières, des fragments de kayak, des outils liés à la conservation du saumon, des équipements domestiques, mais aussi des traces de conflits comme des pointes de flèches, des arcs ou des fragments d'armure. Mais le livre fait également état de la découverte de masques chamaniques, de petites figurines, souvent mi-humains, mi-animaux, qui ont pu être utilisés lors de rituels faits de chants et de danses ou alors déposés à des endroits précis pour protéger les lieux. Mais, avec le réchauffement des sols, les chercheurs sont confrontés au risque de disparition de pans entier du sous-sol, ainsi que la détérioration des pièces conservées dans ce gel. Charlotte Fauve cite l'un des archéologues de la mission « Le Grand Nord est comme un musée dont le toit serait en train de s'effondrer ».
3: Alors tu as parlé de pointes de flèches, de harpons, donc j'imagine que ce sont des artefacts préhistoriques ?
4: Eh bien, en raison des conditions de vie difficiles, les Yupits sont restés longtemps isolés des voyageurs européens, ce qui s'appelle le pré-contact. Claire Oumar explique que les premières incursions d'étrangers en Alaska, motivées par des expéditions de chasse aux cétacés et de commerce de la fourrure, sont très limitées. Et ce n'est qu'à partir de l'achat de l'Alaska à la Russie

0: Mais en réalité, le village fouillé est assez récent. Il date du 15e siècle, donc sous le règne de Louis XIV en France. Mais il y a également autre chose de plus évanescent qui se joue. Par exemple, la culture yupik est principalement de tradition orale et la connaissance de la toundra et comment la naviguer se transmet par la parole des anciens. Mais le sol est de plus en plus imprévisible pour cause du réchauffement climatique et cette connaissance de la terre s'érode aussi avec, rendant les déplacements plus dangereux, les rassemblements de populations plus compliqués.
1: Alors on sent bien l'urgence de ces recherches archéologiques pour les populations autochtones.
0: Le 12 octobre 2025, le typhon Halong, qui a déferlé sur les côtes de l'Alaska, a entièrement détruit le site de fouille de Kinyogek, dont il est question dans le livre. Donc. Et c'est le scénario inquiétant qui était justement envisagé par les chercheurs de ces fouilles. Ce sont des pans entiers de la culture matérielle yupik qui disparaissent, mais ce sont par exemple aussi les cimetières qui sont menacés d'engloutissement, emportant avec eux des lieux de recueillement et un lien direct à l'identité et l'histoire des yupites. À cause de ce réchauffement climatique, c'est une population qui va devoir se déplacer d'ici une trentaine d'années et qui est prise en étau d'une tradition plurimillénaire menacée et d'une modernité américaine qui met en lumière l'isolement et l'appauvrissement de ce peuple, qui enregistre un taux de suicide chez les jeunes en très forte hausse.
1: Merci pour cette chronique, Amandine. Le livre dont tu parles, c'est celui de Claire Oumar et Charlotte Fauve, « Alaska, l'usure du monde ». Il est paru aux éditions Aubertine Seuil et toutes les références sont bien sûr à retrouver sur le site du Labo des Savoirs.
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1: Alors, on l'a vu, la fonte du permafrost, c'est un véritable danger pour les populations. On parle de fonte des glaces, on ne se rend pas compte forcément de l'échelle de temps que ça représente. Alors oui, ça s'accélère, mais est-ce que c'est pour là tout de suite? Est-ce que c'est pour dans quelques années? On en est où de ce risque de fonte, Vincent?
3: Eh bien, c'est une très bonne question et je pense que si j'avais la réponse exacte à cette question, il y aurait beaucoup de personnes intéressées. Difficile de donner une réponse précise, mais en tout cas, la fonte, c'est quelque chose qui est actuel et qui dure depuis des années. Et les conséquences, on les voit depuis de nombreuses années et on voit qu'elles s'accélèrent. C'est une question d'où vous vous trouvez sur la planète. Si vous vous trouvez dans des endroits où le permafrost a déjà disparu, généralement, ce réchauffement ne va pas poser de problème vis-à-vis de ça, en tout cas. Parce que ce qui devait tomber, les glissements de terrain qui devaient se produire, en tout cas, le permafrost a disparu. Cette matrice cimentaire de la glace a fondu. Donc, ce qui devait tomber est tombé. Ce qui pose problème, c'est pour les régions qui sont encore sujettes à ce permafrost. Et on le voit avec tout ce qui est les zones de haute montagne ou le Népal, qui connaît et qui risque de connaître des tragédies à répétition, et ben c'est ces zones où justement la température augmente et le sol vient à dégeler. En tout cas, la partie de glace dans le sol vient à dégeler. On perd le ciment et ici, on a des grands désastres qui se produisent et ça risque de fortement s'accélérer avec les années qui viennent. Et ça suit assez globalement la courbe de réchauffement climatique.
1: Oui, vous parlez de ces grandes catastrophes qui arrivent. Concrètement, le permafrost qui dégèle, ça veut dire, vous parlez de ciment hein, depuis tout à l'heure, ça veut dire que ça ne tient plus les roches, ça ne tient plus les sédiments et ça fait des énormes coulées de boue, des effondrements?
3: Exactement. En fait, vous perdez ce qui maintient le sol en place. Quand on est dans un sol, c'est exactement l'image du béton. Et cette glace, c'est le ciment du béton. Donc si vous l'enlevez, ça devient juste un tas de grains qui est complètement instable. Quand on parle de permafrost dans les Alpes, on a plutôt des parois rocheuses qui sont sujettes au permafrost. Et ici, c'est plutôt des gros blocs rocheux qui sont stabilisés. Donc dans leur fracture de ces blocs rocheux, on va avoir de la glace et qui vient, pareil, servir de ciment et qui stabilise ces blocs rocheux. Alors que cette glace fond, ou vient complètement à disparaître, ou juste réduire la quantité de glace, le bloc rocheux n'est plus assez maintenu et ça entraîne des éboulements.
1: Donc c'est aussi sur notre territoire français qu'il y a des risques, pas que au Népal par exemple, puisque c'est l'actualité la plus récente, mais pas que.
3: Exactement. En France, on n'est pas le pays qui est le plus sujet, mais si on se concentre sur la région alpine, on y est plutôt

0: très sujet. Alors, dans ces zones de haute montagne, c'est pas l'endroit où on trouve le plus d'infrastructures. On ne trouve pas de villes entières, donc c'est pas forcément des grandes catastrophes, mais on trouve quand même des stations de ski, des villages, des infrastructures qui sont construites directement sur du permafrost. Je pense à tous les refuges, toutes les remontées mécaniques. Et il y a aussi tout ce qui est en aval du permafrost, parce que si on a des éboulements en montagne, l'éboulement va venir suivre la pente de la montagne et arriver jusqu'au fond de la vallée, où généralement on trouve les stations de ski et les villages.
1: Vous, votre étude, cette numérisation de ce permafrost en laboratoire, ça permettrait de prévenir, de mesurer un petit peu ces risques-là et d'empêcher des catastrophes?
0: Dur à dire que ça parvienne à empêcher ces catastrophes. L'idée vraiment de mon travail, c'est de réussir à avoir un outil numérique, un outil de calcul qui permet aux ingénieurs qui travaillent sur ces problèmes de stabilité de réaliser des infrastructures ou des calculs pour vérifier la stabilité des pentes, pour probablement anticiper des problèmes liés à cette fonte. De là, le généraliser pour dire qu'on va prévenir tous ces problèmes, je ne pense pas. Par contre, l'idée, c'est de réussir à construire des infrastructures durables qui sont sujettes au permafrost.
1: Oui, j'ai peut-être été un petit peu optimiste, mais on essaye de l'être, sinon on est déprimé assez vite avec toutes ces nouvelles. C'est quoi des infrastructures qui sont adaptées à un permafrost qui fond? À quoi ça ressemble?
0: Alors, ça ne vient pas changer fondamentalement la géométrie des infrastructures, mais ça vient être quelque chose où les fondations des infrastructures sont suffisamment grosses ou profondes pour prendre en compte cette fonte du permafrost. Si je pense à des stabilisations de pentes ou de blocs rocheux, ici, ça va être l'idée, c'est de prendre en compte cette fonte du permafrost. Donc, la résistance des sols va venir diminuer avec cette fonte du permafrost. Et donc, c'est de réussir à l'anticiper correctement pour faire des fondations ou des ouvrages de stabilité qui sont suffisants vis-à-vis de cette fonte.
1: Donc on peut imaginer que si on veut construire un nouveau refuge en montagne après un glissement de terrain ou autre, on va peut-être passer dans votre code informatique pour vérifier que les plans qu'on a imaginés, ils sont pas totalement à côté de la plaque.
0: L'idée, c'est ça, exactement. L'idée, c'est de se servir de cette loi de comportement du permafrost pour dimensionner les différents ouvrages qui sont sur du permafrost, exactement. Donc ça, c'est un travail qui va être fait à l'échelle de tous les bureaux d'ingénieurs qui actuellement dimensionnent des ouvrages sur du permafrost, mais qui n'ont pas forcément les bons outils ou pas les outils suffisamment poussés pour prendre en compte toute la complexité du matériau. C'est un sujet qui devient de plus en plus important et il y a un vrai besoin, en tout cas de compréhension de ce matériau.
1: C'est votre sujet de thèse, et là vous êtes au début de votre thèse, c'est ça? Donc il vous reste quoi, 2 ans pour travailler là-dessus?
0: Exactement, je viens de terminer ma première année de thèse et donc il me reste 2 ans.
1: J'espère que vous allez trouver encore des choses qui vont nous permettre de prévenir un petit peu tous ces dangers.
2: Anaïs, comme on l'a évoqué, donc la fonte du permafrost augmente l'apport à ces torrents. Et donc, est-ce qu'avec l'augmentation du réchauffement climatique, on peut s'attendre à plus de risques, plus de catastrophes de ce type?
3: Alors oui, tout à fait. J'ai plusieurs collègues du même laboratoire qui s'intéressent à ces questions-là et qui ont montré que les écroulements rocheux se sont multipliés ces dernières années, décennies, et donc qu'on peut imputer ça au réchauffement climatique. Par contre, justement, la question de ma recherche, c'est de savoir si ces matériaux vont systématiquement être emportés par le torrent. Parce qu'en fait, c'est pas si facile que ça. Il suffit pas qu'on ait plus de cailloux qui tombent de la montagne pour avoir plus de crues. C'est vraiment la logique de la cascade sédimentaire qui va nous permettre de essayer du mieux possible de prédire la dangerosité d'un torrent. Et en fait, là, c'est d'autres concepts que je mobilise qui sont peut-être plus visuels. C'est celui de la connectivité. C'est se demander si tous les stocks sédimentaires qui arrivent dans la rivière sont connectés ou non à la rivière et donc si la rivière va pouvoir les emporter. Parce que si on a un écroulement qui tombe dans un endroit un peu isolé, dans lequel il n'y a pas le littorantiel qui s'installe, alors il y a quand même peu de chances qu'il soit mobilisé et qu'il vienne détruire les maisons à l'aval. Ça veut dire que le torrent, il pourra trouver d'autres sources sédimentaires dans son écoulement. Hein. On n'est pas pour autant à l'abri, on va dire, mais effectivement, y a ces questions-là. Mais c'est la même chose, en fait, pour le retrait glaciaire, où on se dit, bah, on a deux nouveaux espaces qui sont des stocks de cailloux mobilisables, mais ce n'est pas pour autant qu'ils sont mobilisés si facilement. Et donc, se dire que le changement climatique va provoquer un apport de sédiments dans la montagne, ça, on peut l'affirmer. Par contre, se dire directement que ça va provoquer plus de crues torrentielles, ça, c'est beaucoup moins certain. Et c'est justement ce que j'essaye de montrer. Parce que, en fait, on a plusieurs exemples d'études de cas, des torrents, pardon, sur lesquels on s'attarde particulièrement, qui montrent des fonctionnements différents. On en a un où on a un écroulement, mais il n'a pas bougé. On a un écroulement, il a provoqué une crue, il a alimenté une crue. On en a un, le glacier s'est retiré, mais en fait, il ne se passe rien parce que l'endroit où le glacier était, ça devient un peu un piège sédimentaire, tous les sédiments restent. Et donc, avec ces études de cas, on a différents comportements, différentes configurations des torrents qui nous montrent que le risque torrentiel est très complexe et que c'est la question de la connectivité qui est vraiment au cœur de notre recherche.
2: Donc, si je comprends bien, concrètement, votre thèse porte sur donc, la prédiction de l'arrivée de ces torrents, ou au moins prédire, anticiper leur risque. Est-ce qu'on peut tirer des enseignements pour adapter nos comportements ? Est-ce que ça peut se traduire par des actions ou des préventions ?
3: Alors oui, mais là du coup il y a un peu une distinction entre le travail de recherche et le travail de gestionnaire, des élus et puis des différents services. Effectivement, moi ma thèse elle a pour but de s'intéresser à plus de 200 bassins versants, 200 torrents dans les Alpes qui sont concernés par tout ce dont on vient de parler, donc la dégradation de la cryosphère. Et je vais essayer de produire un peu un indice de hiérarchisation des plus dangereux aux moins dangereux. Et donc, mon objectif, ça va être de livrer ça de manière claire aux gestionnaires, justement. Et ensuite, les stratégies d'aménagement, d'adaptation, effectivement, il y en a plusieurs, mais qui révèlent plus de choix politiques et de sécurisation quoi, que forcément de mon étude scientifique. Moi, je reste purement du côté de l'aléa. Et après, je verrai si j'ai envie de m'impliquer de l'autre côté, en gros, pour l'instant.
2: Ces terrains de recherche, donc vous en avez dans les Alpes, est-ce que vous avez des exemples concrets de ce type de bassin ?
3: Oui, tout à fait. On en étudie effectivement plusieurs qui sont localisés aussi à des endroits un peu parfois touristiques. Par exemple, au col du Lautaret, il y a le torrent des Valois qui coupe très régulièrement la route. Et là, on est dans une configuration où on a eu un écroulement dû à la dégradation du permafrost, dont les matériaux sont mobilisés par le torrent et qui viennent impacter un ouvrage anthropique. Après, un autre exemple, c'est celui du torrent du Grand Tabuc, qui est situé à Monnetier-les-Bains. Et là, on a les deux configurations, un énorme dépôt de plusieurs écroulements qui sont dus à la dégradation du permafrost, qui sont d'ailleurs étudiés par les autres membres de mon laboratoire. Et on est dans un espace désenglacé, où était le glacier auparavant. Mais là, par contre, ce qu'on observe dans le bassin versant, c'est qu'il y a un grand espace intermédiaire qui vient un peu recueillir tous les matériaux et qui agit comme un piège sédimentaire. Et donc, on a moins la route à Laval et le village de Bonitier sont moins concernés que dans le torrent des Valois, par exemple. Ensuite, un exemple qui a été étudié au tout début de ma thèse et qui a été assez médiatisé, c'est celui de la Bérarde, où là, on avait effectivement plusieurs composantes, un lac glaciaire qui a apporté beaucoup d'eau, un glacier, des précipitations, une fonte importante de la neige. Et d'un point de vue des apports sédimentaires, c'est de nouveau l'espace désenglacé qui là, a fourni beaucoup de matériaux. Et après, je m'intéresse aussi avec le reste de mon équipe au laboratoire EDITEM, au vallon de Bellecôte à La Plagne, où on a un écroulement rocheux qui, pour l'instant, ne semble pas être impacté par une remobilisation par le torrent. Et pourtant, à Laval, on a quand même quelques crues qui apparaissent. Donc, ça veut dire que les matériaux sont issus d'une autre source que cet écroulement. Et donc, ça rejoint un peu, toutes ces configurations rejoignent un peu ce qu'on disait sur le fait que plus de sédiments n'apportent pas plus de crues sédimentaires. C'est vraiment un fonctionnement plus complexe et avec diverses configurations qui existent.
1: On a vu jusqu'à présent que cette fonte du permafrost avait beaucoup d'impact sur les populations à de nombreuses échelles. Victor, toi, tu vas prendre le prisme de la biologie, on ne l'a pas encore trop évoqué, pour évoquer ces dangers de la fonte du point de vue des écosystèmes. Tu nous parles donc d'épidémiologie.
2: En effet, Sophie, la fonte du permafrost inquiète de nombreuses communautés de scientifiques et les biologistes ne font pas exception à la règle, tout particulièrement les épidémiologistes. Avant tout, il faut garder à l'esprit que le pergélisol contient, comme on l'a vu, de la glace, de la terre, des cailloux, mais aussi une myriade de micro-organismes capables de résister au froid extrême. Aussi bien des bactéries, des vers microscopiques, mais aussi des virus. Si ces espèces parviennent à survivre dans la glace, c'est grâce à ce qu'on appelle la cryptobiose. Ce mot, qui signifie littéralement « vie cachée », désigne un état dans lequel un organisme ne montre aucun signe de vie extérieure. Son métabolisme est totalement stoppé, il est en état de stase. C'est un état réversible et les organismes en dormance peuvent se réveiller et revenir à la vie si les conditions de leur environnement redeviennent favorables. Cet état de cryptobiose a été observé chez certains animaux microscopiques, notamment le fameux tardigrade, certains vers et crustacés, mais aussi chez les fougères ou des lichens, et bien sûr des virus et bactéries.
1: Tardigrade, cette grande star d'Internet. Et du coup, la cryptobiose, ça permet aux organismes de survivre même dans le permafrost ?
2: Exactement. En 2023, des chercheurs russes ont découvert une nouvelle espèce de nématode, une sorte de petit ver, qui était resté figé dans le permafrost depuis 46 000 ans. Et cette découverte, elle découle directement du réchauffement climatique qui, en accélérant la fonte du pergélisol, révèle ce qui était caché sous la glace depuis des centaines d'années, voire des millénaires. On peut ainsi voir le pergélisol comme une gigantesque banque de micro-organismes, prêts à jaillir si le sol fond. Et cette libération, elle se fait à grande échelle. Selon le glaciologue anglais Tristram Irvine Finn, dans un article publié dans la revue Environmental Microbiology, le nombre de cellules libérées par an par la fonte des glaces est estimé à 4 trilliards. Si vous n'avez aucune idée de ce que ça représente, pensez que ça équivaut à peu près à la moitié du nombre de grains de sable présents sur Terre. Bref, c'est si grand qu'il est impossible de se le représenter.
1: Effectivement, c'est un chiffre énorme et complexe à imaginer. Et donc, ce relargage de tout plein de micro-organismes, j'imagine que c'est un danger potentiel pour l'humain.
2: Oui, pas seulement pour l'humain, mais pour les écosystèmes en général. Le plus gros problème, c'est que l'on ne sait pas du tout comment ces espèces figées dans le temps vont réagir lors de leur réveil. Il faut garder en tête que ces bactéries, ces virus, proviennent d'un environnement particulier qui a été grandement modifié au cours de leur sieste dans la glace. Selon une modélisation mathématique parue en 2023, l'écrasante majorité de ces espèces ont des chances de mourir lors du dégel, car elles ne sont pas adaptées aux écosystèmes modernes. Rassurant, non ? Eh bien, pas tout à fait. Car dans ces mêmes simulations, si seulement 1% des pathogènes parvenaient à s'installer dans les écosystèmes actuels, leur apparition soudaine suffirait à provoquer de gros dégâts sur la diversité microbienne de l'environnement. 1%, ça ressemble à une épidémie très, très peu probable. Mais si on pense aux milliards de virus et bactéries pathogènes potentiellement présents sous la glace et libérables dans les années à venir, ça représente un risque important et d'autant plus dangereux qu'il est difficile de prévoir le comportement de ces virus.
1: Effectivement, Victor, c'est plutôt inquiétant, mais pour l'instant, ce sont que des simulations.
2: Eh bien, malheureusement, non. On connaît déjà des exemples de virus du passé qui s'attaquent à leur nouvel environnement. Pour rappeler que ces risques épidémiologiques sont réels, je me permets d'évoquer un cas tragique qui a eu lieu en Russie. En 2016, l'anthrax, une bactérie pathogène qui cause la maladie du charbon, s'est échappée des glaces suite à la fonte du permafrost où elle était retenue depuis plus de 70 ans. Cette résurgence a provoqué la mort de plus de 2300 rennes, infecté une quarantaine de personnes et entraîné le décès d'un petit garçon de 12 ans. Or, les chercheurs russes ont estimé que les sols sibériens pouvaient renfermer près d'un million de carcasses de rennes gelées encore infectées par le virus. Pour faire simple, le pergélisol qui fond, cela équivaut à une énorme boîte de Pandore qui s'ouvre malgré nous. On sait qu'il y a plein d'éléments potentiellement nocifs dedans, bactéries, virus, mais aussi quantité énorme de CO2 qui pourrait aggraver le réchauffement climatique. Mais on a du mal à estimer les risques liés à cette résurgence de choses avec lesquelles nous n'avons jamais été en contact. Et en croire les chercheurs, ça risque de poser une menace importante pour les écosystèmes si la fonte du pergélisol n'est pas stoppée. Alors, si vous connaissez des proches encore sceptiques sur la nécessité d'endiguer nos émissions carbone et de lutter contre le dérèglement climatique, n'hésitez pas à leur faire écouter cette émission. Je suis sûr que la menace d'une épidémie par un virus préhistorique saura leur faire entendre raison.
1: Tu as raison, Victor. D'ailleurs, n'hésitez pas à faire écouter le Labo des Savoirs à tous vos proches en général, inquiets ou non. Vincent, est-ce que ce sont des inquiétudes que vous partagez, vous aussi, entre collègues dans votre domaine de recherche ? Alors, peut-être la libération de virus qui date des dinosaures, mais en général, tous ces dangers, est-ce que ça vous rend un peu inquiet quand vous baladez en montagne ?
0: La connaissance de tous ces chiffres, de tout ce qui peut arriver, que ce soit d'un point de vue des problèmes de stabilité, des virus qui peuvent être relâchés, ou même de la quantité énorme de CO2 qui est emprisonnée dans le permafrost, c'est des choses qui rendent sceptiques et qui ne rendent pas forcément optimistes sur l'avenir, en tout cas vis-à-vis de cette fonte du permafrost. Maintenant, si on est un peu réaliste, c'est une chose qui arrive, qui est là devant nous. Donc on peut juste l'accepter et on peut juste essayer de faire au mieux pour vivre avec ça.
2: Nous arrivons déjà vers la fin de cette émission. On a pu voir ce qu'était le permafrost, cet ensemble hétéroclite de ciment, de glace, de cailloux et d'autres matériaux. Lorsqu'ils fondent, cela provoque des graves problèmes sur les sols où ils s'estuent, mais aussi en aval, où les populations, les constructions peuvent être tout simplement détruites, finalement. Vincent, dernière question, est-ce qu'on a des politiques publiques pour faire face à cette fonte du permafrost? On a vu que vous vous échinez à essayer d'anticiper, de modéliser, de prédire, mais est-ce qu'on a déjà des choses mises en place?
0: Alors, il y a une vraie volonté d'action des politiques publiques. Si je parle pour le cas de mes travaux, si je prends cet exemple, mes travaux s'inscrivent dans un projet européen qui s'appelle CryoAdapt, donc qui est une collaboration entre la France et la Suisse, et donc qui a pour but justement de venir caractériser ce permafrost et qui a pour objectif de fournir un outil aux ingénieurs pour pouvoir dimensionner des ouvrages. Donc c'est vraiment une volonté qui est présente et qui, je pense, s'accélère avec la prise de conscience un peu de l'urgence de la situation.
2: Question un peu plus taquine. Est-ce que, justement, avec cette fonte du permafrost, vous avez peur de ne plus avoir de sujet de travail si elle n'est pas endiguée?
0: Je pense que mon sujet de travail risque de disparaître d'ici que j'atteigne la retraite. Mais il me reste quelques années avant de clôturer ça. Donc, plus sérieusement, je pense que c'est un sujet qui vraiment mérite d'être investigué. Et il est tellement complexe d'actualité et peu connu par le passé, qu'il y a beaucoup de choses à faire, que ce soit sur un point de vue expérimental, sur un point de vue in situ, au niveau vraiment des massifs sur le terrain, et sur la partie modélisation. C'est un matériau qui a encore beaucoup de choses à être découvertes sur lui.
3: Effectivement, moi, ça me donne beaucoup de sujets de travail. Par contre, oui, c'est quand même inquiétant dans le sens où on a conscience que la montagne, elle change, et donc les risques qu'on connaît, ils évoluent, ils changent aussi, et que on va devoir nous aussi s'y adapter d'un point de vue des politiques publiques et des choix de société qu'on fait. Et ce que ça m'inquiète, je sais pas, c'est peut-être que ça va dans l'éco-anxiété globale qui touche plus de personnes que dans simplement mon sujet de thèse très précis. Mais oui, le changement climatique est une source d'inquiétude pour beaucoup de personnes, je pense, et moi y compris. Même si j'y travaille, je travaille dans cette thématique et que du coup je me sens active dans la question, c'est vraiment pas évident de gérer ça.
1: Merci beaucoup Anaïs d'avoir répondu à nos questions.
3: Merci à vous, c'était un plaisir.
2: Merci Vincent d'avoir pris le temps d'expliquer ce sujet complexe et de l'avoir vulgarisé pour nos auditeurices.
0: Merci à vous Victor pour cette invitation et merci au Labo des Savoirs de mettre en avant ce sujet.

c'est déjà la fin de cette émission. Merci à vous, Vincent, pour ces éclairages passionnants. Merci à Aurore et Amandine pour leur chronique. 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

0: Au nom du Père, et du Fils, et du Saint-Esprit. Amen. Amen. Je crois en Dieu, le Père Tout-Puissant, Créateur du ciel et de la terre, et en Jésus-Christ, son Fils unique, notre Seigneur, qui a été conçu du Saint-Esprit, est né de la Vierge Marie, a souffert sous Ponce Pilate, a été crucifié, est mort, a été enseveli, est descendu aux enfers, le troisième jour est ressuscité des morts, est monté aux cieux, est assis à la droite de Dieu, le Père Tout-Puissant, d'où il viendra juger les vivants et les morts.
1: Je crois en l'Esprit Saint, à la Sainte Église catholique, à la communion des saints, à la rémission des péchés, à la résurrection de la chair, à la vie éternelle. Amen.
0: Notre Père qui es aux cieux, que ton nom soit sanctifié, que ton règne vienne, que ta volonté soit faite sur la terre comme au ciel.
1: Donne-nous aujourd'hui notre pain de ce jour. Pardonne-nous nos offenses, comme nous pardonnons aussi à ceux qui nous ont offensés, et ne nous laisse pas entrer en tentation, mais délivre-nous du mal. Amen.
0: Je vous salue Marie, pleine de grâce, le Seigneur est avec vous. Vous êtes bénie entre toutes les femmes, et Jésus, le fruit de vos entrailles, est béni.
1: Sainte Marie, Mère de Dieu, priez pour nous pauvres pécheurs, maintenant et à l'heure de notre mort. Amen.
0: Je vous salue Marie, pleine de grâce, le Seigneur est avec vous. Vous êtes bénie entre toutes les femmes, et Jésus, le fruit de vos entrailles, est béni.
1: Sainte Marie, Mère de Dieu, priez pour nous pauvres pécheurs, maintenant et à l'heure de notre mort. Amen.
0: Je vous salue Marie, pleine de grâce, le Seigneur est avec vous. Vous êtes bénie entre toutes les femmes, et Jésus, le fruit de vos entrailles, est béni.
1: Sainte Marie, Mère de Dieu, priez pour nous pauvres pécheurs, maintenant et à l'heure de notre mort. Amen.
0: Gloire au Père, au Fils et au Saint-Esprit.
1: Comme il était au commencement, maintenant et toujours, et dans les siècles des siècles. Amen.
0: En union de prière avec vous tous, chers auditeurs, confions tout à Marie et prions les uns pour les autres et les uns avec les autres. Marie, Vierge Marie, nous vous confions tous nos malades, tous les malades, les pécheurs, les mourants, les âmes du purgatoire. Soutenez de votre amour de mère toutes les familles dans la souffrance et les personnes qui seront inhumées aujourd'hui. Nous vous confions notre Saint-Père Léon, notre évêque Mathieu, tous nos prêtres, nos religieux, religieuses, les laïcs, tous les diacres, les séminaristes et futurs séminaristes. Nous vous remercions, Vierge Marie, pour toutes les grâces que vous avez la bonté de nous accorder. Et maintenant, chers auditeurs, tournons nos regards vers Marie en lui confiant toutes nos intentions particulières. Particulièrement pour Hélène qui est en réanimation, Marie, protège-la, sauve-la. Pour Estelle, pour son papa, pour Elena, pour Mamie Odette, pour Michel, Moïse, Valérie, bénévole à la radio, également pour la santé de notre pape Léon, pour tous les dirigeants politiques, qu'ils puissent trouver des solutions pacifistes, pour tous les enfants qui souffrent de la guerre, pour toutes les personnes qui souffrent de la solitude. Marie intercède pour eux.
2: Premier mystère glorieux, la résurrection. Pourquoi pleures-tu? Qui cherches-tu? La mort a tué la mort. Notre joie doit éclater. Alléluia, Christ est ressuscité. Seigneur, sèche les larmes et console les cœurs. Tu as vaincu la mort, sois victorieux de toutes les désespérances dans nos cœurs.
3: Notre Père, qui es aux cieux, que ton nom soit sanctifié, que ton règne vienne, que ta volonté soit faite sur la terre comme au ciel.
0: Donne-nous aujourd'hui notre pain de ce jour. Pardonne-nous nos offenses, comme nous pardonnons aussi à ceux qui nous ont offensés. Et ne nous laisse pas entrer en tentation, mais délivre-nous du mal. Amen.
3: Je vous salue, Marie, pleine de grâce. Le Seigneur est avec vous. Vous êtes bénie entre toutes les femmes, et Jésus, le fruit de vos entrailles, est béni.
1: Sainte Marie, Mère de Dieu, priez pour nous pauvres pécheurs, maintenant et à l'heure de notre mort. Amen.
3: Je vous salue, Marie, pleine de grâce. Le Seigneur est avec vous. Vous êtes bénie entre toutes les femmes, et Jésus, le fruit de vos entrailles, est béni.
4: Sainte Marie, Mère de Dieu, priez pour nous pauvres pécheurs, maintenant et à l'heure de notre mort. Amen.
3: Je vous salue, Marie, pleine de grâce. Le Seigneur est avec vous. Vous êtes bénie entre toutes les femmes, et Jésus, le fruit de vos entrailles, est béni.
4: Sainte Marie, Mère de Dieu, priez pour nous pauvres pécheurs, maintenant et à l'heure de notre mort. Amen.
3: Je vous salue, Marie, pleine de grâce. Le Seigneur est avec vous. Vous êtes bénie entre toutes les femmes, et Jésus, le fruit de vos entrailles, est béni.
4: Sainte Marie, Mère de Dieu, priez pour nous pauvres pécheurs, maintenant et à l'heure de notre mort. Amen.
3: Je vous salue, Marie, pleine de grâce. Le Seigneur est avec vous. Vous êtes bénie entre toutes les femmes, et Jésus, le fruit de vos entrailles, est béni.
4: Sainte Marie, Mère de Dieu, priez pour nous pauvres pécheurs, maintenant et à l'heure de notre mort. Amen.
3: Je vous salue, Marie, pleine de grâce. Le Seigneur est avec vous. Vous êtes bénie entre toutes les femmes, et Jésus, le fruit de vos entrailles, est béni.
4: Sainte Marie, Mère de Dieu, priez pour nous pauvres pécheurs, maintenant et à l'heure de notre mort. Amen.
3: Je vous salue, Marie, pleine de grâce. Le Seigneur est avec vous. Vous êtes bénie entre toutes les femmes, et Jésus, le fruit de vos entrailles, est béni.
4: Sainte Marie, Mère de Dieu, priez pour nous pauvres pécheurs, maintenant et à l'heure de notre mort. Amen.
3: Je vous salue, Marie, pleine de grâce. Le Seigneur est avec vous. Vous êtes bénie entre toutes les femmes, et Jésus, le fruit de vos entrailles, est béni.
4: Sainte Marie, Mère de Dieu, priez pour nous pauvres pécheurs, maintenant et à l'heure de notre mort. Amen.
3: Je vous salue, Marie, pleine de grâce. Le Seigneur est avec vous. Vous êtes bénie entre toutes les femmes, et Jésus, le fruit de vos entrailles, est béni.
4: Sainte Marie, Mère de Dieu, priez pour nous pauvres pécheurs, maintenant et à l'heure de notre mort. Amen.
3: Je vous salue, Marie, pleine de grâce. Le Seigneur est avec vous. Vous êtes bénie entre toutes les femmes, et Jésus, le fruit de vos entrailles, est béni.
4: Sainte Marie, Mère de Dieu, priez pour nous pauvres pécheurs, maintenant et à l'heure de notre mort. Amen.
3: Gloire au Père, au Fils et au Saint-Esprit.
0: Comme il était au commencement, maintenant et toujours, et dans les siècles des siècles. Amen.

0: Deuxième mystère glorieux, l'ascension. Sous le regard des disciples, Jésus s'éleva et une nuée le déroba à leurs yeux. Dans la communion eucharistique, le Christ semble disparaître au regard. Il s'élève au sommet théologal de l'âme et nous envoie ensuite prêcher dans les aéropages de notre temps. Seigneur, tu nous envoies dans le monde annoncer la bonne nouvelle du salut. Affermis notre foi et notre courage évangélisateur.
1: Prions cette dizaine pour les personnes atteintes du cancer, en particulier Florence, Annick, Michel. Notre Père, qui es aux cieux, que ton nom soit sanctifié, que ton règne vienne, que ta volonté soit faite sur la terre comme au ciel.
2: Donne-nous aujourd'hui notre pain de ce jour. Pardonne-nous nos offenses, comme nous pardonnons aussi à ceux qui nous ont offensés. Et ne nous laisse pas entrer en tentation, mais délivre-nous du mal.
1: Je vous salue, Marie, pleine de grâce. Le Seigneur est avec vous. Vous êtes bénie entre toutes les femmes. Et Jésus, le fruit de vos entrailles, est béni.
2: Sainte Marie, Mère de Dieu, priez pour nous pauvres pécheurs, maintenant et à l'heure de notre mort. Amen.
1: Je vous salue, Marie, pleine de grâce. Le Seigneur est avec vous. Vous êtes bénie entre toutes les femmes. Et Jésus, le fruit de vos entrailles, est béni.
2: Sainte Marie, Mère de Dieu, priez pour nous pauvres pécheurs, maintenant et à l'heure de notre mort. Amen.
1: Je vous salue, Marie, pleine de grâce. Le Seigneur est avec vous. Vous êtes bénie entre toutes les femmes. Et Jésus, le fruit de vos entrailles, est béni.
2: Sainte Marie, Mère de Dieu, priez pour nous pauvres pécheurs, maintenant et à l'heure de notre mort. Amen.
1: Je vous salue, Marie, pleine de grâce. Le Seigneur est avec vous. Vous êtes bénie entre toutes les femmes. Et Jésus, le fruit de vos entrailles, est béni.
2: Sainte Marie, Mère de Dieu, priez pour nous pauvres pécheurs, maintenant et à l'heure de notre mort. Amen.
1: Je vous salue, Marie, pleine de grâce. Le Seigneur est avec vous. Vous êtes bénie entre toutes les femmes. Et Jésus, le fruit de vos entrailles, est béni.
2: Sainte Marie, Mère de Dieu, priez pour nous pauvres pécheurs, maintenant et à l'heure de notre mort. Amen.
1: Je vous salue, Marie, pleine de grâce. Le Seigneur est avec vous. Vous êtes bénie entre toutes les femmes. Et Jésus, le fruit de vos entrailles, est béni.
2: Sainte Marie, Mère de Dieu, priez pour nous pauvres pécheurs, maintenant et à l'heure de notre mort. Amen.
1: Je vous salue, Marie, pleine de grâce. Le Seigneur est avec vous. Vous êtes bénie entre toutes les femmes. Et Jésus, le fruit de vos entrailles, est béni.
2: Sainte Marie, Mère de Dieu, priez pour nous pauvres pécheurs, maintenant et à l'heure de notre mort. Amen.
1: Je vous salue, Marie, pleine de grâce. Le Seigneur est avec vous. Vous êtes bénie entre toutes les femmes. Et Jésus, le fruit de vos entrailles, est béni.
2: Sainte Marie, Mère de Dieu, priez pour nous pauvres pécheurs, maintenant et à l'heure de notre mort. Amen.
1: Je vous salue, Marie, pleine de grâce. Le Seigneur est avec vous. Vous êtes bénie entre toutes les femmes. Et Jésus, le fruit de vos entrailles, est béni.
2: Sainte Marie, Mère de Dieu, priez pour nous pauvres pécheurs, maintenant et à l'heure de notre mort. Amen.
1: Je vous salue, Marie, pleine de grâce. Le Seigneur est avec vous. Vous êtes bénie entre toutes les femmes. Et Jésus, le fruit de vos entrailles, est béni.
2: Sainte Marie, Mère de Dieu, priez pour nous pauvres pécheurs, maintenant et à l'heure de notre mort. Amen.
1: Gloire au Père, au Fils et au Saint-Esprit.
2: Comme il était au commencement, maintenant et toujours, et dans les

0: Troisième mystère glorieux, la Pentecôte. Tous furent remplis de l'Esprit Saint et commencèrent à parler d'autres langues, selon que l'Esprit leur donnait de s'exprimer. L'Esprit Saint féconde l'annonce par une ingéniosité et une créativité sans cesse renouvelées. Marie, prise sous l'ombre de l'Esprit, a vécu de façon parfaite cette souplesse et cette délicatesse de la charité. Vierge du Cénacle, intercédez pour que nous soyons disposés au don de l'Esprit comme les apôtres au Cénacle. Notre Père qui es aux cieux, que ton nom soit sanctifié, que ton règne vienne, que ta volonté soit faite sur la terre comme au ciel.
1: Donne-nous aujourd'hui notre pain de ce jour. Pardonne-nous nos offenses, comme nous pardonnons aussi à ceux qui nous ont offensés. Et ne nous laisse pas entrer en tentation, mais délivre-nous du mal.
0: Je vous salue, Marie, pleine de grâce. Le Seigneur est avec vous. Vous êtes bénie entre toutes les femmes. Et Jésus, le fruit de vos entrailles, est béni.
1: Sainte Marie, Mère de Dieu, priez pour nous pauvres pécheurs, maintenant et à l'heure de notre mort. Amen.
0: Je vous salue, Marie, pleine de grâce. Le Seigneur est avec vous. Vous êtes bénie entre toutes les femmes. Et Jésus, le fruit de vos entrailles, est béni.
1: Sainte Marie, Mère de Dieu, priez pour nous pauvres pécheurs, maintenant et à l'heure de notre mort. Amen.
0: Je vous salue, Marie, pleine de grâce. Le Seigneur est avec vous. Vous êtes bénie entre toutes les femmes. Et Jésus, le fruit de vos entrailles, est béni.
1: Sainte Marie, Mère de Dieu, priez pour nous pauvres pécheurs, maintenant et à l'heure de notre mort. Amen.
0: Je vous salue, Marie, pleine de grâce. Le Seigneur est avec vous. Vous êtes bénie entre toutes les femmes. Et Jésus, le fruit de vos entrailles, est béni.
1: Sainte Marie, Mère de Dieu, priez pour nous pauvres pécheurs, maintenant et à l'heure de notre mort. Amen.
0: Je vous salue, Marie, pleine de grâce. Le Seigneur est avec vous. Vous êtes bénie entre toutes les femmes. Et Jésus, le fruit de vos entrailles, est béni.
1: Sainte Marie, Mère de Dieu, priez pour nous pauvres pécheurs, maintenant et à l'heure de notre mort. Amen.
0: Je vous salue, Marie, pleine de grâce. Le Seigneur est avec vous. Vous êtes bénie entre toutes les femmes, et Jésus, le fruit de vos entrailles, est béni.
1: Sainte Marie, Mère de Dieu, priez pour nous pauvres pécheurs, maintenant et à l'heure de notre mort. Amen.
0: Je vous salue, Marie, pleine de grâce. Le Seigneur est avec vous. Vous êtes bénie entre toutes les femmes, et Jésus, le fruit de vos entrailles, est béni.
1: Sainte Marie, Mère de Dieu, priez pour nous pauvres pécheurs, maintenant et à l'heure de notre mort. Amen.
0: Je vous salue, Marie, pleine de grâce. Le Seigneur est avec vous. Vous êtes bénie entre toutes les femmes, et Jésus, le fruit de vos entrailles, est béni.
1: Sainte Marie, Mère de Dieu, priez pour nous pauvres pécheurs, maintenant et à l'heure de notre mort. Amen.
0: Je vous salue, Marie, pleine de grâce. Le Seigneur est avec vous. Vous êtes bénie entre toutes les femmes, et Jésus, le fruit de vos entrailles, est béni.
1: Sainte Marie, Mère de Dieu, priez pour nous pauvres pécheurs, maintenant et à l'heure de notre mort. Amen.
0: Je vous salue, Marie, pleine de grâce. Le Seigneur est avec vous. Vous êtes bénie entre toutes les femmes, et Jésus, le fruit de vos entrailles, est béni.
1: Sainte Marie, Mère de Dieu, priez pour nous pauvres pécheurs, maintenant et à l'heure de notre mort. Amen.
0: Gloire au Père, au Fils et au Saint-Esprit,
1: comme il était au commencement, maintenant et toujours, et dans les siècles des siècles. Amen.

0: Quatrième mystère glorieux, l'Assomption. L'amour est fort comme la mort, la passion inflexible comme le Shéol. La charité dans le cœur de Marie a atteint une plénitude qui a dédié la mort. Son Assomption avec son corps révèle la profondeur de son amour de Dieu. Ô Vierge de l'Assomption, vous qui avez vaincu la mort, priez pour nous, maintenant et à l'heure de notre mort.
1: Notre Père qui es aux cieux, que ton nom soit sanctifié, que ton règne vienne, que ta volonté soit faite sur la terre comme au ciel.
2: Donne-nous aujourd'hui notre pain de ce jour. Pardonne-nous nos offenses, comme nous pardonnons aussi à ceux qui nous ont offensés. Et ne nous laisse pas entrer en tentation, mais délivre-nous du mal. Amen.
1: Je vous salue Marie, pleine de grâce, le Seigneur est avec vous. Vous êtes bénie entre toutes les femmes, et Jésus, le fruit de vos entrailles, est béni.
2: Sainte Marie, Mère de Dieu, priez pour nous pauvres pécheurs, maintenant et à l'heure de notre mort. Amen.
1: Je vous salue Marie, pleine de grâce, le Seigneur est avec vous. Vous êtes bénie entre toutes les femmes, et Jésus, le fruit de vos entrailles, est béni.
2: Sainte Marie, Mère de Dieu, priez pour nous pauvres pécheurs, maintenant et à l'heure de notre mort. Amen.
1: Je vous salue Marie, pleine de grâce, le Seigneur est avec vous. Vous êtes bénie entre toutes les femmes, et Jésus, le fruit de vos entrailles, est béni.
2: Sainte Marie, Mère de Dieu, priez pour nous pauvres pécheurs, maintenant et à l'heure de notre mort. Amen.
1: Je vous salue Marie, pleine de grâce, le Seigneur est avec vous. Vous êtes bénie entre toutes les femmes, et Jésus, le fruit de vos entrailles, est béni.
2: Sainte Marie, Mère de Dieu, priez pour nous pauvres pécheurs, maintenant et à l'heure de notre mort. Amen.
1: Je vous salue Marie, pleine de grâce, le Seigneur est avec vous. Vous êtes bénie entre toutes les femmes, et Jésus, le fruit de vos entrailles, est béni.
2: Sainte Marie, Mère de Dieu, priez pour nous pauvres pécheurs, maintenant et à l'heure de notre mort. Amen.
1: Je vous salue Marie, pleine de grâce, le Seigneur est avec vous. Vous êtes bénie entre toutes les femmes, et Jésus, le fruit de vos entrailles, est béni.
2: Sainte Marie, Mère de Dieu, priez pour nous pauvres pécheurs, maintenant et à l'heure de notre mort. Amen.
1: Je vous salue Marie, pleine de grâce, le Seigneur est avec vous. Vous êtes bénie entre toutes les femmes, et Jésus, le fruit de vos entrailles, est béni.
2: Sainte Marie, Mère de Dieu, priez pour nous pauvres pécheurs, maintenant et à l'heure de notre mort. Amen.
1: Je vous salue Marie, pleine de grâce, le Seigneur est avec vous. Vous êtes bénie entre toutes les femmes, et Jésus, le fruit de vos entrailles, est béni.
2: Sainte Marie, Mère de Dieu, priez pour nous pauvres pécheurs, maintenant et à l'heure de notre mort. Amen.
1: Je vous salue Marie, pleine de grâce, le Seigneur est avec vous. Vous êtes bénie entre toutes les femmes, et Jésus, le fruit de vos entrailles, est béni.
2: Sainte Marie, Mère de Dieu, priez pour nous pauvres pécheurs, maintenant et à l'heure de notre mort. Amen.
1: Je vous salue Marie, pleine de grâce, le Seigneur est avec vous. Vous êtes bénie entre toutes les femmes, et Jésus, le fruit de vos entrailles, est béni.
2: Sainte Marie, Mère de Dieu, priez pour nous pauvres pécheurs, maintenant et à l'heure de notre mort. Amen.
1: Gloire au Père, au Fils et au Saint-Esprit.
2: Comme il était au commencement, maintenant et toujours, et dans les siècles des siècles. Amen.

0: Cinquième mystère glorieux, le couronnement. Qui est celle qui surgit comme l'aurore, belle comme la lune, resplendissante comme le soleil, redoutable comme des bataillons? Dans sa beauté immaculée, la place de Marie ne fait pas ombre à celle de Dieu, mais elle en dévoile l'extraordinaire fécondité. Marie, reine que nous étendions toujours davantage le royaume de Dieu sur nos âmes en contemplant à votre école le visage du Christ dans les mystères de l'Eucharistie.
1: Pour Françoise, hospitalisée, notre Père qui es aux cieux, que ton nom soit sanctifié, que ton règne vienne, que ta volonté soit faite sur la terre comme au ciel.
2: Donne-nous aujourd'hui notre pain de ce jour. Pardonne-nous nos offenses, comme nous pardonnons aussi à ceux qui nous ont offensés. Et ne nous laisse pas entrer en tentation, mais délivre-nous du mal. Amen.
1: Je vous salue, Marie, pleine de grâce. Le Seigneur est avec vous. Vous êtes bénie entre toutes les femmes. Et Jésus, le fruit de vos entrailles, est béni.
2: Sainte Marie, Mère de Dieu, priez pour nous pauvres pécheurs, maintenant et à l'heure de notre mort. Amen.
1: Je vous salue, Marie, pleine de grâce. Le Seigneur est avec vous. Vous êtes bénie entre toutes les femmes. Et Jésus, le fruit de vos entrailles, est béni.
2: Sainte Marie, Mère de Dieu, priez pour nous pauvres pécheurs, maintenant et à l'heure de notre mort. Amen.
1: Je vous salue, Marie, pleine de grâce. Le Seigneur est avec vous. Vous êtes bénie entre toutes les femmes. Et Jésus, le fruit de vos entrailles, est béni.
2: Sainte Marie, Mère de Dieu, priez pour nous pauvres pécheurs, maintenant et à l'heure de notre mort. Amen.
1: Je vous salue, Marie, pleine de grâce. Le Seigneur est avec vous. Vous êtes bénie entre toutes les femmes, et Jésus, le fruit de vos entrailles, est béni.
2: Sainte Marie, Mère de Dieu, priez pour nous pauvres pécheurs, maintenant et à l'heure de notre mort. Amen.
1: Je vous salue, Marie, pleine de grâce. Le Seigneur est avec vous. Vous êtes bénie entre toutes les femmes. Et Jésus, le fruit de vos entrailles, est béni.
2: Sainte Marie, Mère de Dieu, priez pour nous pauvres pécheurs, maintenant et à l'heure de notre mort. Amen.
1: Je vous salue, Marie, pleine de grâce. Le Seigneur est avec vous. Vous êtes bénie entre toutes les femmes. Et Jésus, le fruit de vos entrailles, est béni.
2: Sainte Marie, Mère de Dieu, priez pour nous pauvres pécheurs, maintenant et à l'heure de notre mort. Amen.
1: Je vous salue, Marie, pleine de grâce. Le Seigneur est avec vous. Vous êtes bénie entre toutes les femmes. Et Jésus, le fruit de vos entrailles, est béni.
2: Sainte Marie, Mère de Dieu, priez pour nous pauvres pécheurs, maintenant et à l'heure de notre mort. Amen.
1: Je vous salue, Marie, pleine de grâce. Le Seigneur est avec vous. Vous êtes bénie entre toutes les femmes. Et Jésus, le fruit de vos entrailles, est béni.
2: Sainte Marie, Mère de Dieu, priez pour nous pauvres pécheurs, maintenant et à l'heure de notre mort. Amen.
1: Je vous salue, Marie, pleine de grâce. Le Seigneur est avec vous. Vous êtes bénie entre toutes les femmes. Et Jésus, le fruit de vos entrailles, est béni.
2: Sainte Marie, Mère de Dieu, priez pour nous pauvres pécheurs, maintenant et à l'heure de notre mort. Amen.
1: Je vous salue, Marie, pleine de grâce. Le Seigneur est avec vous. Vous êtes bénie entre toutes les femmes. Et Jésus, le fruit de vos entrailles, est béni.
2: Sainte Marie, Mère de Dieu, priez pour nous pauvres pécheurs, maintenant et à l'heure de notre mort. Amen.
1: Gloire au Père, au Fils et au Saint-Esprit.
3: Comme il était au commencement, maintenant et toujours, et dans les siècles des siècles. Amen.
4: Chers au nom du Père et du Fils et du Saint-Esprit, chers auditeurs, nous vous remercions d'avoir suivi notre chapelet qui est aussi le vôtre. Au revoir.

0: Malheur sur malheur pour le juste, mais le Seigneur chaque fois le délivre. Il veille sur chacun de ses os, pas un ne sera brisé.
1: Au nom du Père et du Fils et du Saint-Esprit.
2: Amen.
1: Le Seigneur soit avec vous. Fidèles à la communauté depuis de longues années, nous sommes toujours heureux de vous accueillir parmi nous pour vivre ce temps autour de la parole de Dieu et des échanges fraternels. Aujourd'hui, l'Église nous donne le fait mémoire de Saint Calixte Ier, pape et martyr. Autant il était diacre de l'Église romaine, Calixte, un ancien esclave, établi sur la Via Appia à Rome, le cimetière qui devait porter son nom. Devenu pape en 217, il se montra ferme dans la défense de la foi face aux spéculations.

0: l'Église du Christ. Préparons-nous à célébrer le mystère de l'Eucharistie en reconnaissant que nous avons péché. Je confesse à Dieu tout-puissant
1: que je reconnais devant mes frères et que j'ai péché.
0: Fasse miséricorde et nous pardonne nos péchés, nous conduise à la vie éternelle.
1: Amen.

Lecture de la lettre de Saint Paul apôtre aux Galates. Frères, si vous vous laissez conduire par l'Esprit, vous n'êtes pas soumis à la loi. On sait bien à quelle action mène la chair. Inconduite, impureté, débauche, idolâtrie, sorcellerie, haine, rivalité, jalousie, emportement, intrigue, division, sectarisme, envie, beuverie, orgie et autres choses du même genre. Je vous préviens, comme je l'ai déjà fait, ceux qui commettent de telles actions ne recevront pas en héritage le royaume de Dieu. Et voici le fruit de l'esprit, amour, joie, paix, patience, bonté, bienveillance, fidélité, douceur et maîtrise de soi. En ces domaines, la loi n'intervient pas. Ceux qui sont au Christ Jésus ont crucifié en eux la chair avec ses passions et ses convoitises. Puisque l'Esprit vous fait vivre, marchons sur la conduite de l'Esprit.

qui n'entre pas au conseil des méchants, qui ne suit pas le chemin des pécheurs, ne siège pas avec ceux qui l'ignorent, mais se plaît dans la loi du Seigneur et murmure sa loi jour et nuit.

arbre planté près d'un ruisseau qui donne du fruit en son temps, et jamais son feuillage ne meurt. Tout ce qu'il entreprend réussira. Tel n'est pas le sort des méchants. Mais ils sont comme la paille balayée par le vent. Le Seigneur connaît le chemin des justes, mais le chemin des méchants se perdra.

Parce que vous payez la dîme sur toutes les plantes du jardin, comme la menthe et la rue, et vous passez à côté du jugement et de l'amour de Dieu. Ceci, il fallait l'observer sans abandonner cela. Quel malheur pour vous, pharisiens, parce que vous aimez le premier siège dans les synagogues et les salutations sur les places publiques. Quel malheur pour vous, parce que vous êtes comme ces tombeaux qu'on ne voit pas, sur lesquels on marche sans le savoir. Alors, un docteur de la loi prit la parole et lui dit, « Maître, en parlant ainsi, c'est nous aussi que tu insultes. » Jésus reprit, « Vous aussi, les docteurs de la loi, malheureux êtes-vous, parce que vous chargez les gens de factos impossibles à porter, et vous-même, vous ne touchez même pas ces factos d'un seul doigt. »

qu'une seule feuille aujourd'hui, pas de liste. Chers frères et sœurs en Christ, gloire et louange à notre Seigneur Jésus. Depuis le début de cette semaine, Jésus ne cesse de lancer comme un cri de détresse ou de tristesse à l'endroit des pharisiens, des docteurs de la loi, pour les tirer de l'abîme de l'incohérence entre paroles et actes, de l'hypocrisie et de l'apparence, et les amener à l'intériorité et à une vie dans la vérité devant Dieu et devant les hommes. Certes, Jésus s'adresse aux pharisiens, mais en l'écoutant, nous nous rendons compte que nous non plus, nous ne nous en sortons pas indemnes, nous ne nous en sauvons pas. Aujourd'hui encore, Jésus continue de s'adresser à eux, et à travers eux, à nous aussi. Vous l'aurez constaté, chers frères et sœurs, comme moi, qu'en ce siècle du numérique et de l'intelligence artificielle, nous faisons de plus en plus face à un culte de l'apparence. L'image prime sur l'être intérieur, c'est-à-dire sur la réalité. Il ne s'agit plus d'être ce que l'on est, mais de paraître ce que l'on n'est pas. Une manière d'être qui conduit inévitablement à un légalisme rigide et installe l'incohérence entre parole et acte. Et nous en faisons tous peut-être l'expérience chaque jour. Malheureusement, cette façon d'être, qui est un danger pour notre progrès dans la recherche de la sainteté et dans notre relation avec Dieu et le prochain, nous guette s'il n'y a peut-être pas gagné déjà sa place même dans la vie des chrétiens que nous sommes. C'est pourquoi, l'ayant constaté déjà chez ses contemporains, notamment chez les pharisiens et les docteurs de la loi, Jésus leur adresse de vives reproches en vue de leur conversion et à travers cela nous enseigne deux choses. Premièrement, privilégier la justice, l'amour de Dieu et du prochain dans l'observance de la loi. Deuxièmement, rechercher toujours la cohérence entre nos paroles et nos actes. Privilégier la justice, l'amour et la miséricorde, l'amour de Dieu et la miséricorde pour le prochain, dans l'observance de la loi, j'aurais aimé vous entretenir sur ce point sur de longues heures, mais ce n'est pas le lieu indiqué. Chers frères et sœurs, Jésus, en s'adressant aux pharisiens ici, n'entend pas condamner l'observation de la loi en tant que telle, mais veut établir un ordre de préséance entre l'observance de la loi et la pratique de l'amour de Dieu et du prochain, et donc de la justice et de la miséricorde. Faire observer la loi ou l'observance de la loi ne saurait conduire à la richesse des honneurs, à la richesse des gains frauduleux et à l'hypocrisie. Malheureusement, c'est le cas des pharisiens. Ils ont non seulement imposé la dîme sur les plantes cultivées, telles que le dit la loi de Moïse dans Deutéronome, mais eux-mêmes sont allés jusqu'à inclure les plantes sauvages qui poussent aux abords des champs comme la mer. Ils faisaient payer très cher leur aide aux veuves et ils leur confiaient aux veuves qui leur confiaient la carrière de leur bien, etc. Jésus veut leur faire comprendre que le respect des droits du prochain et de l'amour à rendre à Dieu doit l'emporter sur les observances rigides et légalistes des rites et lois. Ces paroles s'adressent à nous aussi. Pour nous, il s'agira de nous interroger sur les motivations profondes qui guident nos actes dans les domaines de la vie au quotidien. Est-ce l'amour de Dieu et du prochain, ou est-ce pour se donner bonne conscience et paraître irréprochable devant les hommes, alors qu'intérieurement, c'est tout à fait le contraire. Pour que nos actes découlent sans cesse de notre amour pour Dieu et pour le prochain, Jésus nous conseille de nous laisser guider par la crainte filiale vis-à-vis de Dieu. C'est peut-être moi
qui nous proposons justement cette idée. Nous laisser conduire par la crainte filiale vis-à-vis de Dieu. Une crainte respect de piété, de l'amour, parce que conscient de la grandeur de l'amour de Dieu pour nous, nous craignons de le blesser. Et ensuite, la crainte fraternelle, j'ose le dire. Permettez-moi ce terme. La crainte fraternelle nous permet de rendre un service de qualité à nos frères et sœurs. Pourquoi une crainte fraternelle? Pourquoi je parle d'une crainte fraternelle? Parce que reconnaissant le misère et la dignité que l'autre représente, à créer à l'image de Dieu, nous prions de le blesser, de blesser cet amour de Dieu en lui. Eh bien, je m'en tiens maintenant au deuxième point où Jésus nous invite à la cohérence entre nos actes et nos paroles. Jésus reproche au docteur de la loi de faire peser sur les épaules des autres toute une panoplie d'offenses dont ils ne se sentent même pas eux, dont ils ne se sentent pas eux-mêmes concernés. Mais ces derniers se montrent très exigeants tout en s'accordant des distances. Chers frères et sœurs, Jésus nous appelle à la miséricorde, à l'amour, à faire preuve de justice et de respect de Dieu dans les autres. Chacun de nous, pour ce qui le concerne, suivant l'appel qu'il a reçu et la place qu'il occupe dans l'Église, est au service de l'amour. J'aimerais vous dire que Jésus a résumé toute la loi de Moïse en deux commandements. Tu aimeras le Seigneur ton Dieu de tout ton cœur, de toute ton âme, de toute ta force, et tu aimeras ton prochain comme toi-même. Eh bien, nous tous, nous sommes au service de ces deux lois, qui ne constituent qu'un seul principe. Comment nous mettons-nous au service de cette loi? Comme les pharisiens, ou comme les chrétiens, gagnés à l'amour et à la miséricorde de Dieu. Eh bien, tout à l'heure, le Seigneur va se donner à nous, à nourriture vivante sur son autel. Demandons à l'intercession de la très sainte Vierge Marie, sa mère, d'être lui-même notre force dans nos efforts et dans nos combats pour unir acte et parole. Ô Marie, en ce sens, les juges des pécheurs, priez pour nous qui avons le bon.

Tu bénis, Seigneur, Dieu de Israël, nous avons reçu de ta bonté le pain que nous te présentons, fruit de la terre et du travail des hommes. Deviens pour nous

Tu es béni, Seigneur Dieu de l'univers. Nous avons reçu de ta bonté le vin que nous te présentons. Fruit de la vie du travail des hommes, deviendra pour nous le vin du royaume éternel.

Pide, Jesús, que tu sacrificio sea el fruto de su agria, Dios.

Quand tu donnes à des êtres fragiles de te rendre.

Tu es vraiment saint, Dieu de l'univers, et il est juste que toute la création proclame ta louange, car c'est toi qui donnes la vie, c'est toi qui sanctifie toutes choses, par ton Fils Jésus-Christ, notre Seigneur, avec la puissance de l'Esprit Saint. Et tu ne cesses de rassembler ton peuple, afin que le lieu vend ton couchant du soleil, une offrande de plus soit présentée à ton nom. C'est pourquoi nous te supplions, Seigneur, de consacrer toi-même les offrandes de nos enfants. Sanctifie

Salvation pour nos enfants, de sa glorieuse résurrection.

Par le Christ et notre Seigneur, partout dans le monde, que grâce et douleur.

0: Il est pour nous de commencer et de donner la paix à notre temps, soutenu par ta miséricorde, de se retirer de tout péché à la prière de toute épreuve, nous qui attendons que se réalise cette bienheureuse espérance, l'avènement de Jésus-Christ, notre Sauveur. Seigneur Jésus-Christ, tu as dit à tes apôtres, je vous laisse la paix, je vous donne la paix, ne regarde pas nos péchés, mais la foi de ton Église, pour que ta volonté s'accomplisse, donne-lui toujours cette paix, et conduis-la vers l'unité parfaite, toi qui vis règne pour les siècles des siècles.
1: Amen.
0: Que la paix du Seigneur soit toujours avec vous.
1: Dans la charité du

0: Voici l'agneau de Dieu. Voici subir les péchés du monde. Heureux les invités au repas des noces de l'agneau.
1: Seigneur Jésus.

Et la participation au Saint-Mystère, nous t'en prions, Seigneur, nous donne la force d'âme, et rendit ce calice ton martyr, fidèle à tes servis, et victorieux dans la passion qui l'a suivi, par le Christ notre.

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2: Nous souhaitons une joyeuse fête aux Calixte, Calixtine, Calista et Calistine. Aujourd'hui, nous découvrons les bienheureux Stanislas Mizakovski et François Rozoignette. Le père Stanislas est né en 1896 en Pologne. Très apprécié de ses paroissiens, il aime faire le catéchisme aux enfants, œuvre pour les pauvres, les handicapés et les personnes âgées. En novembre 1939, il est arrêté et condamné à mort comme des centaines d'autres religieux pour la simple raison qu'il est prêtre catholique. Il est envoyé dans le camp de Dachau, où les nazis envoient le maximum de religieux afin d'éviter qu'ils influencent les prisonniers des autres camps. Un survivant dira de lui qu'il était l'un des rares prisonniers du camp à sauver les captifs de l'avilissement et de la déshumanisation par sa seule force spirituelle. François Rozoignette, né en 1889, est également prêtre en Pologne. Professeur et doyen de l'Université catholique de Varsovie, c'est un théologien et bibliste renommé. Il est arrêté à cause de tracts anti-allemands trouvés dans son église. Emprisonné et déporté, il fait partie du même convoi que Stanislas. Exemple de fidélité et d'imitation au Christ, il écrit à des amis un peu avant sa mort « Maintenant, je comprends toujours davantage et je suis toujours plus convaincu que la chose la plus belle, la plus importante et en même temps la plus difficile, c'est la prière du Christ au jardin des Oliviers. Père, que ta volonté soit faite. Je m'efforce de répéter cette prière chaque jour dans le Notre Père avec une conviction profonde et une foi vivante, et je cherche à demeurer étroitement uni au Christ. » Au bout de 3 ans, tous deux à bout de force, Stanislas et François décèdent dans une chambre à gaz le 14 octobre 1942. Seigneur Jésus, ces bienheureux nous proposent de t'accompagner au jardin des Oliviers. Nous pouvons avec toi répéter cette parole « Père, que ta volonté soit faite. » Seigneur, aide-nous à incarner cette parole en la répétant tout au long de notre journée. Père, que ta volonté soit faite.
3: Midi.

0: Bonjour à tous, à la une de l'actualité, une plainte pour des faits de nature criminelle déposée ce matin après l'amputation de la main d'un lycéen à Lens dans le Pas-de-Calais. L'adolescent de 15 ans avait été grièvement blessé par l'explosion d'une grenade policière. C'était lors d'une mobilisation la semaine dernière. Son avocat dénonce des plaies comparables à des blessures de guerre. Le jeune garçon a été entendu hier par l'IGPN, la police des polices. Près de 480 000 personnes ont manifesté hier en France selon les organisateurs, trois fois moins selon la police. Un peu moins de 200 lycées sont fermés aujourd'hui, a annoncé ce matin le ministre de l'Éducation. Pas de cours au collège Joseph Lacanal d'Aubagne, au moins jusqu'à demain soir, après la fusillade du début de semaine. Un élève de 14 ans a blessé le principal et une enseignante avec un fusil de chasse. Des temps de parole remplacent les cours et une cellule médico-psychologique reste ouverte. Le parquet national antiterroriste a repris l'enquête. La garde à vue du suspect a pris fin ce matin. Une nouvelle candidate à l'élection présidentielle de 2027, la journaliste et essayiste Natacha Polony a officialisé sa candidature ce matin. L'ancienne directrice de Marianne souhaite rassembler ce qu'elle appelle les orphelins de la politique. Elle affirme que son mouvement, lancé le mois dernier, compte 60 000 membres. Parmi ses priorités, la souveraineté économique et la relance de la production en France. Les sols sont secs en France. La preuve, près d'un petit cours d'eau sur deux était à sec fin septembre, d'après l'Office français de la biodiversité. Une situation sans précédent depuis le début des relevés il y a 15 ans, Julie Piret.
1: Oui, et toutes les régions françaises sont concernées. Les situations les plus critiques sont entre la Vendée et le Grand Est. La sécheresse s'aggrave aussi en Occitanie et en Auvergne-Rhône-Alpes. Au total, près de 1600 portions de ruisseaux sont asséchées. Or, ces petits cours d'eau proches des sources alimentent les rivières situées plus bas. L'Office français de la biodiversité s'inquiète surtout de la durée du phénomène. Dans certains secteurs, il persiste depuis plus de 4 mois. Et contrairement à ce qui se passe habituellement, la situation a encore empiré en septembre après un mois d'août déjà très compliqué.
0: Merci Julie. Et cette sécheresse s'accompagne aussi d'une hausse de la température de l'eau avec des conséquences importantes pour les espèces aquatiques. Leur survie, leur déplacement et leur reproduction sont menacées. Gaël Monfils, officiellement à la retraite, l'Agence internationale pour l'intégrité du tennis l'a confirmé ce matin. Le Français de 40 ans ne pourra donc pas disputer les tournois de Lyon, Vienne et le Masters 1000 de Paris, comme il l'avait initialement prévu. Son dernier match remonte au mois dernier à l'US Open. Un retour reste possible, mais nécessiterait 6 mois de contrôle antidopage préalable. Et puis en football, la Ligue des Champions, la deuxième journée, Paris joue ce soir en Angleterre, sur le terrain de Manchester City à 21h. Belle journée à tous.
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Lorsque je la découvre au détour d'un inventaire de ses effets personnels, la présence du livre de Bernanos sur sa table de chevet me touche. Sans doute trouva-t-elle dans ses lignes la voix de quelqu'un qui l'a compris, le sentiment d'être moins seul, la solidarité inespérée d'un personnage de fiction dans sa traversée de la nuit. Un personnage de fiction si réel qu'il la rejoignait au cœur de l'inexplicable. Mais peut-être aussi s'est-elle trouvée perplexe devant cet avatar du prince de ce monde, ignoble certes, mais à la forme tellement humaine, tellement ambiguë, à la violence si peu explicite. Peut-être s'est-elle demandé si celui qui l'a torturé, avec ses griffes, comme des lames de rasoir, était bien le même. Chapitre 13. Un jour, disait-elle, les vrais pauvres, les mendiants du monde, les déshérités de la fortune, les ouvriers malheureux, se présenteront devant Jésus-Christ et lui diront « Seigneur, nous avons eu faim et soif, nous avons souffert, nous étions mal vêtus, méprisés, mais nous pensions à votre dénuement et nous prenions patience. Maintenant, où sont les trésors que vous nous avez promis ?» Et Jésus-Christ leur montrera le ciel. Mais si nous, religieuses, nous n'avons jamais eu rien à offrir, rien à souffrir, en fait d'incommodité dans le vêtement, la nourriture ou autre chose, que ferons-nous en face des martyrs de la misère? On pourra se moquer de nous et être scandalisé de notre délicatesse, de notre attachement à la vie aisée, de nos plaintes, de nos murmures dès la moindre privation ou devant un petit travail de ménage qui nous coûte. Oh, qu'il y a de révélations stupéfiantes au jour du jugement. Les couvents essaimaient, les hôpitaux avaient le vent en poupe, les sœurs disaient leur chapelet en curetant des gangrènes. Il avait fallu créer une fédération internationale des Augustines de la Miséricorde à la tête de laquelle Yvonne avait été élue en 1940. En quelques années, une novice ingouvernable était devenue la pierre angulaire d'un hôpital, d'un monastère, d'un ordre. Elle est désormais frappée de pathologies qui semblent passer directement du corps des patients sur le sien. Son état de santé se délabre d'année en année. Si quelqu'un l'avait regardée vraiment, alors, en fixant son visage, il aurait vu les rides tremblotantes, la contraction de la mâchoire douloureuse, la sueur sous le voile. Car malgré la débauche de joie et de générosité qui continue d'impressionner tout le monde, les signes pointent de son épuisement. Mais son pas vif, lorsqu'elle traverse le cloître ou le jardin, est toujours précédé par ce rire tonique entre les murs de pierre, ce ton joyeux, cet entrain légendaire. Il n'y a qu'à la chapelle ou à la clinique qu'elle se met à parler plus bas. Elle sait combien sont violentes les atteintes faites au silence, que l'on prie ou que l'on souffre. Le soir, elle écrit dans son carnet des phrases mystérieuses. Oui, mon passé est à lui, mon passé ténébreux, indéchiffrable, que je laisse à sa miséricorde et à sa bonté. Puis elle s'endort d'un sommeil de plomb. Un sommeil que rien ne pourra troubler, sinon une offensive de Belzéboul, le prince des démons, le seigneur des mouches. Elle mène son régiment de bonnes sœurs comme personne et reçoit chaque année davantage de malades. Sa vocation d'expiatrice, réparatrice s'épanouit dans son rôle d'infirmière en chef. Mais la guerre est venue. Et avec elle, les détresses hors concours. Dès le mois de mai 40, il faut accueillir des centaines de réfugiés que la violence du Blitzkrieg a entraînés dans l'énorme vague qui, en quelques semaines, a roulé depuis Sedan et Dunkerque jusqu'à l'Atlantique. C'est l'exode. Des milliers de pèlerins sans but, ni chaussures, des boules, hagards marqués de scorbut. Des familles tirent des charrettes chargées de matelas et de tables, parfois d'un enfant mort qu'on cherche à enterrer quelque part. À Malétroit, la population a doublé en 3 semaines pour atteindre 5000 âmes début juin. Pour soigner, nourrir, consoler, les sœurs se sont mises à l'ouvrage sous le haut commandement de mère Yvonne, assistée de mère Marie-Anne, hélas, bientôt frappée d'une septicémie. Puis, les soldats blessés, vaincus, sont arrivés par cargaison à la clinique. 30 le 6 juin, une vingtaine 3 jours plus tard. Militaires impuissants, estropiés, honteux, ils n'osent même pas vous regarder dans les yeux. Du matin au soir, le docteur Keneck opère, recoue, soulage. Le 20 juin 1940, les Allemands sont à Malétroit. Les Reseda, comme les appelle Yvonne en référence à la couleur de leur uniforme. Ils font comme chez eux,

0: La supérieure du couvent tâche de leur tenir tête. Il n'est pas question de vider la clinique de ces malades pour faire place à ces messieurs, ni de leur laisser leurs chevaux envahir la ferme. Mais en quelques heures, face aux arguments des fusils mitrailleurs, on les laisse s'installer. Et l'on n'a d'autre choix que de tasser les lits. Le 22, l'armistice est signé. Une année passe. Au printemps 41, la clinique est dans un état de colère résigné. On parle des restrictions ou du dernier malheur. Un père, un frère, un cousin disparu, mort ou prisonnier. Tout prêtre qu'il est, l'abbé Labutte, âgé de 36 ans, n'a pas échappé à la conscription, ni à la débâcle. À son retour de captivité, en mars 1941, il arrive à Malétroit pour sa convalescence. Ils ont le même âge, mais Yvonne le voit comme un enfant. Alors, Polo ? Elle lui demande des nouvelles. Comment s'en est-il sorti depuis la longue marche sur les routes d'Alsace et de Bavière ? Comment sais-tu tout ça, Yvonne ? Où je me suis arrêtée, où j'ai pleuré de fatigue, où j'ai prié sans plus y croire. Mais comment, Polo ? Tu ne te souviens pas ? Je t'ai apporté un morceau de pain, de quoi boire. Je t'ai consolé, tu étais harassé, étendu contre un mur. Les soldats vous disaient de vous remettre debout. Il fallait repartir. Une infirmière française. Yvonne ? Mais oui, Polo, tu ne te souviens pas ? À l'été 41, Paul Labutte est toujours à Malétroit. Il passe de longs moments avec son ami à causer en se promenant dans le petit parc. Voilà près de 15 ans déjà qu'ils se sont connus à la Brardière. Un après-midi, alors qu'ils sont réunis dans un parloir avec Mère Marie-Anne et Monseigneur Picot, qui est de passage, une croix en ivoire apparaît sur la poitrine d'Yvonne. Pour se raccrocher à quelque chose d'incontestable, ils veulent y voir un signe de la ratification divine de la récente élection de la mère comme supérieure générale de la congrégation des Augustines. Des témoins ont rapporté qu'à la même époque, des œillets sortaient du côté gauche de sa poitrine, sous le sein, à la hauteur de la blessure infligée par la lance du centurion. Très peu virent ce phénomène. Une phlébite au bras gauche lui fait un mal de chien alors qu'elle doit être active à la clinique plusieurs heures par jour. Au milieu de ses nuits sans sommeil, angoissée, fiévreuse, elle se lève pour noircir son carnet. Quand je lis et relis les phrases qu'elle y jette alors, sans savoir ce que j'en comprends ou ce que j'accepte d'en croire, j'imagine que la tenue de ce journal la soulage. Je suis oppressée de tout l'inexprimable qui vit en moi. Comme souvent, elle essaie de rendre compte de ce devant quoi les mots s'arrêtent. Elle écrit à l'extrême frontière du visible, comme pour donner consistance à son expérience incommunicable. Ma souffrance n'a jamais été comprise que de Jésus. Dans la plupart de mes souffrances, il y a une lueur qui provient des clartés éternelles et qui me la fait supporter. Quelquefois, cependant, cette lueur est cachée d'un nuage si épais que je me sens toute seule, abandonnée et livrée à mon ennemi. Le jour, dans le petit parc de la clinique, elle fait voir les merveilles de la nature aux novices. Malgré la guerre, voyez-vous, mes sœurs, le bien poursuit sa croissance silencieuse. Regardez cet étard dans les joncs. Ils sont affreux, affreux. Mais non, regardez, peut-être qu'ils ne sont pas très jolis. Mais le bon Dieu les a faits et leur a donné la vie. Voyez comme ils nagent bien, ils sont vraiment mignons en un sens. De sa voix cristalline, sans cesse rehaussée de son rire, elle sème le bonheur autour d'elle, bénissant tout et tout le monde. À la fin de l'année, elle entre en résistance.
1: C'était Malétroit de Jean de Saint-Chéron aux éditions Grasset. Une lecture de Béatrice Auger.
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1: Vas-y, vas-y, Jean-Pierre.
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2: 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Thierry Georges.
3: Après Jean Valjean avec Grégory Gadebois, sorti en novembre dernier, voici une nouvelle version des Misérables. Rappelons les précédentes. Depuis L'enfant sur la barricade d'Alice Guy en 1906, et je ne cite que les productions françaises, celle avec Harry Bore et Charles Vanel signée Raymond Bernard en 1934, Jean Gabin et Bernard Blier face à la caméra de Jean-Paul Le Chanois en 1958, Lino Ventura et Michel Bouquet, mis en scène par Robert Hossein en 82, Jean-Paul Belmondo signé Lelouch en 95, Les Misérables reviennent au cinéma tous les 20 ou 30 ans. Cette fois, c'est avec Fred Cavaillé qui réalise, après la coûteuse catastrophe des chèvres en 2024, avec Danny Boone et Jérôme Commandeur, dans laquelle il n'y avait absolument rien à sauver, sauf les chèvres peut-être. Les Misérables sortent précédés de meilleurs échos et le casting donne envie. Jean Valjean, Vincent Lindon, Tahar Rahim, inattendu dans le rôle de Javert, et des Thénardier alléchants, Camille Cotin et Benjamin Laverne. Pour rester au plus près du roman pendant l'écriture, le réalisateur Fred Cavaillé s'est rendu régulièrement dans l'appartement de Victor Hugo, place des Vosges à Paris. Filmé en 65 mm, comme Christopher Nolan, avec 3500 figurants réels, pour un budget estimé de 30 à 40 millions d'euros, le box-office ne devra pas être misérable. Très bons échos pour un film d'animation français, primé et présenté en sélection à certains regards au dernier festival de Cannes, également prix du public et du jury à Annecy, le festival du film d'animation. Son titre, Le Corset. Après avoir travaillé pour de gros studios comme Pixar et co-réalisé deux volets d'Astérix avec Alexandre Astier, Louis Clichy signe avec Le Corset son premier long métrage, plus personnel. Il s'est inspiré de sa propre jeunesse, passé dans la campagne beauceronne, ayant lui-même porté un corset médical. Le cinéaste tenait à aborder ce sujet rarement traité avec légèreté. L'animation n'est pas numérique, mais traditionnelle. Avec le choix de l'aquarelle, ça fait du bien. Après Fjord à la Palme d'Or, sorti en août dernier, voici le Grand Prix de Cannes 2026, Minotaure du russe Andrzej Zviagintsev. Déjà récompensé 4 fois à Cannes, plus un Lion d'Or à Venise. Russie 2022, Gleb, chef d'entreprise prospère, vit avec sa femme Galina et leur fils dans une ville de province. Il se retrouve confronté à des problèmes professionnels croissants dans un monde de plus en plus instable. Le réalisateur s'est inspiré entre autres de La femme infidèle, un grand Chabrol, avec Michel Bouquet, millésimé 1969. Il est évident que l'année 2022 n'est pas choisie au hasard. C'est celle du début de l'opération spéciale avec de très très gros guillemets. Faute de pouvoir tourner en Russie, c'est Riga en Lettonie qui a accueilli l'équipe où la population n'est pas vraiment rassurée non plus. Un dernier mot pour regretter que le documentaire NASA, prix spécial du jury au dernier festival de Venise sur le massacre des civils palestiniens à Gaza par l'armée israélienne, n'ait été projeté que 2 jours au cinéma, même s'il sera accessible très bientôt gratuitement sur de plus petits écrans.
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3: Heart of the Beast avec Brad Pitt, catalogue des mésaventures possibles en milieu sauvage, garde la première place. Mais ne dites pas en sortant que cela vous donne envie de découvrir l'Alaska où se déroule l'action. Le film a été tourné au sud de la Nouvelle-Zélande. Près de 900 000 entrées en 2 semaines pour Brad Pitt. Félicitons-nous de la belle 2e place de « Notre salut » d'Emmanuel Mar, consacré au destin de son arrière-grand-père dans la France pétainiste de Vichy, 256 000 en première semaine. 3e, « Verity » avec Anne Hathaway, 236 000 également en première semaine. Avec 165 000 spectateurs, Tom Cruise creuse peu profond dans « Digger ». Ce nouvel « Iñárritu » sera difficilement rentable, s'étant crashé aux États-Unis. Bon cinéma à toutes et à tous, la comédie ni vue ni connue, avec Isabelle Huppert, formidable, et Sandrine Kiberlain, tout aussi formidable, est une heureuse surprise, je vous la recommande.
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1: Nous retrouvons Éric Gruau et Stéphane Horold de l'association 60 000 rebonds pour la deuxième partie de leur interview. Stéphane, aujourd'hui, après ce parcours avec 60 000 rebonds, où est-ce que vous en êtes ?
2: Aujourd'hui, je suis depuis maintenant septembre 2024 chez Point P.
1: Chez Point P.
2: J'ai repris un poste de chef d'agence sur l'agence de Laval Matériaux et je dirige 14 personnes.
1: Donc vous avez repris un poste à responsabilité.
2: J'ai repris un poste de cadre à responsabilité, alors en statut salarié, parce que j'avais pas le jus nécessaire pour pouvoir repartir sur une expérience et une expérience entrepreneuriale. J'avais plus les finances nécessaires également, lorsqu'on liquide, on y laisse beaucoup d'argent aussi à titre personnel. Et naturellement, j'ai voulu me retourner vers cette distribution spécialisée que je connaissais particulièrement bien. Et surtout sur l'aspect RH, puisque c'est quelque chose qui me tient particulièrement à cœur que de travailler en collectif. Et là, aujourd'hui, je m'épanouis pleinement.
1: Très bien.
2: J'ai été, dans le cadre de ce recrutement, bien coaché également par les équipes de 60 000 rebonds, qui m'ont permis, comme le disait tout à l'heure Eric, de pouvoir me préparer à l'entretien de recrutement que je n'avais pas fait depuis pas mal d'années. Et ça m'a vraiment permis de me mettre en confiance, de préparer mes entretiens et de pouvoir réussir ces entretiens et d'être embauché au sein de cette belle entreprise qu'est Saint-Gobain.
1: Bravo, c'est un beau rebond.
2: Merci.
1: Voilà. Alors, pour un chef d'entreprise, c'est déjà, je pense, une première difficulté, c'est d'avouer sa faiblesse, quelque part, son échec. Il y a une deuxième difficulté, c'est d'accepter d'être coaché, je pense. La troisième, c'est aussi de se faire aider par quelqu'un qui lui a réussi. Comment est-ce que vous avez traversé, vous, ces freins, au tout départ ?
2: Comme je vous le disais tout à l'heure, au tout départ, en fait, j'avais pris connaissance de l'existence de l'association, mais j'avais pas le sentiment d'avoir besoin d'être aidé. Moi, dans ma situation, j'ai très très rapidement plongé sur un état dépressif assez violent, et ça a été très très compliqué d'arriver à faire le pas. En toute transparence, ma compagne a été ma plus grande alliée dans cette décision, puisque elle a su me dire, avec les bons mots, qu'il fallait que je me fasse aider, que l'extérieur n'était pas hostile. C'est très difficile, et que malgré tout ce que j'imaginais, j'avais toujours géré en bon père de famille. J'avais pas massacré ma boîte, et j'avais subi malheureusement les aléas économiques et une situation conjoncturelle qui était compliquée. Mais que si je me faisais pas accompagné par des gens de l'extérieur qui allaient me regarder avec une totale empathie, sans me juger, j'arriverai pas à rebondir.
1: Ouais, on sent vraiment que ce jugement ou ce sentiment de jugement est très important, hein, quand on...
2: C'est très très compliqué, puisque en fait l'échec entrepreneurial en France, on est vite catalogué comme celui qui a bouffé sa boîte, qui a laissé des dettes, qui est fiché auprès des établissements bancaires, et ça pendant moult années. On est responsable, on est coupable de quelque chose. Mmh. Ce que je vous disais tout à l'heure, un passage au tribunal de commerce, c'est un président, deux juges, un greffier, un procureur, et dans une salle à huis clos, c'est d'une violence inouïe. On n'est pas préparé à ça. On n'est absolument pas préparé à ça. J'aurai toujours le souvenir, lorsque j'ai liquidé ma boîte le 31 août 2023, d'entendre trois fois le président du tribunal me dire « Dites-moi que vous vous demandez la liquidation de votre boîte. C'est à nous de le faire, entrepreneur. On demande à liquider sa boîte. » C'est terrible. Parce qu'en fait, quand on en ressort, on se sent encore en plus avec la culpabilité d'avoir Pour ma part, mis 4 personnes licenciées en licenciement économique.
1: Il y a cet aspect-là aussi, évidemment.
2: Il y a cet aspect qui est terrible, parce qu'il n'y a pas que nous derrière, il y a une vraie casse sociale.
1: Il y a 4 familles.
2: Il y a 4 familles. Enfin, moi, pour ma part, en plus, j'ai licencié ma propre compagne. Donc, ça a été, on a quand même aussi eu de la casse dans notre couple. Donc, oui, c'est très, très compliqué, parce que le jugement des autres, il est très dur. Très clairement, hein, le téléphone ne sonne plus beaucoup une fois qu'on a liquidé. Hein.
1: Stéphane, merci pour ce témoignage touchant. Si vous aviez 1, 2 ou 3 mots à dire à quelqu'un qui nous écoute et qui a, pour l'aider à franchir le pas vers 60 000 rebonds, qu'est-ce que vous lui diriez ?
2: Alors le premier mot, c'est résilience. Il faut l'apprendre. Il faut savoir... être humble devant la situation et se dire ça vaut le coup d'essayer de repartir. La deuxième chose, c'est d'être ouvert. S'ouvrir aux autres, ça permet aussi, à un moment donné, de s'ouvrir soi-même sur ce qu'on va pouvoir faire après. On a toujours l'impression que, je vois nombre d'entrepreneurs en rebond qui au départ, imaginent qu'ils vont remonter une boîte dans les 2 mois qui suivent. Il y a plein de petits pas à faire. Il y a une vraie reconstruction personnelle, il faut passer des étapes. Donc, il y a un temps, il y a un vrai temps à prendre, parce que c'est ce que je disais tout à l'heure, c'est un deuil. Donc, il y a des étapes qu'il ne faut absolument pas brûler, parce que sinon, de toute façon, on aura énormément de mal à repartir, ou on retombera. On est physiquement et mentalement altéré, donc il faut être vigilant. Donc, résilience. Confiance en soi et vigilance sur l'état dans lequel on se trouve.
1: Merci Stéphane. Eric, voilà un témoignage éloquent, mais maintenant si on revient un peu sur l'aspect plus pratique, cette association, ses services, ses prestations, il faut bien les financer. Comment ça fonctionne ?
3: Alors, au niveau national, il y a 44 salariés. Au niveau régional et de la région pour laquelle on appartient, hein, la région Grand Ouest, qui est Bretagne, Pays de Loire et un petit peu de la région Centre, c'est 4 salariés. Et ces 4 salariés, en fait, sont le moteur du système, quelque part. Parce que sans eux, l'association ne fonctionnerait pas ou fonctionnerait mal. Et si l'association s'est développée aussi rapidement ces 10 dernières années, c'est grâce à un certain nombre de dons. Et ces dons qui financent les salariés, bien sûr, se font de différentes façons. Il y a des dons qui sont apportés par les grandes entreprises institutionnelles au niveau national. Il y a des dons qui sont faits par des entreprises au niveau régional. Et puis des dons qui sont faits au niveau des entreprises locales. Et puis il y a aussi, les entrepreneurs en rebond qui contribuent, quand ils rentrent dans l'association, il y a une petite participation qui est de 30 euros, mais qui est essentielle aussi pour marquer son
1: symboliquement.
3: C'est symbolique. Il y a les bénévoles, qui participent, les 2000 bénévoles en France, contribuent aussi par une participation qui est de l'ordre de 60 euros de mémoire. Et puis, tout ça fait qu'on arrive à un coût global, si on met toutes les salaires et charges globales de l'association divisées par le nombre d'entrepreneurs que l'on accompagne par an, on est de l'ordre de 2500 euros, le coût annuel. D'accompagnement d'un entrepreneur.
1: D'accord.
3: Donc, généralement, et c'est ce que l'on tente de demander auprès des entreprises qui veulent nous accompagner et nous soutenir, c'est de dire participer à l'accompagnement d'un, 2 entrepreneurs de façon annuelle, sachant que ça peut être une demande faite aussi à des personnes physiques et qui... vont pouvoir déduire fiscalement, je pense que c'est de l'ordre, c'est 66%, de leur engagement et de leur don. Voilà. Voilà comment ça fonctionne, mais c'est essentiel que l'on ait des salariés qui mettent de l'huile dans les rouages pour faire fonctionner la machine. Les bénévoles sont tous là, mais sans les salariés, eh bien, ça ne fonctionnerait pas. Voilà. Donc, sur les entreprises mayennaises, il est important de le souligner, mais j'ai à cœur de dire qu'il y a, à ce jour, il pourrait y en avoir plus, mais à ce jour, il y a deux entreprises qui se sont engagées à nos côtés. La première, et depuis longtemps, c'est l'entreprise Daniel Moquet. Et je remercie Daniel et toute sa famille aussi hein, de continuer à nous accompagner chaque année. Et puis, il y a plus récemment l'entreprise Cepal qui nous accompagne voilà, depuis un an.
1: Très bien, merci. Bon, j'ai décidé de vous rejoindre, j'ai envie de rebondir. Où est-ce que je peux vous trouver? Comment je vous contacte?
3: Alors, il y a aujourd'hui, on a pour habitude de dire quatre types de prescripteurs. Il y a bien sûr le tribunal, où il y a des documentations à la sortie du tribunal. C'est aujourd'hui 25% de d'où arrivent nos entrepreneurs en rebond. Il y a aussi les réseaux sociaux. Donc, on nous retrouve avec notre site Internet, avec LinkedIn, etc. Il y a une grosse part aussi qui arrive via notre réseau de bénévoles et qui parle de notre association. Et par ce biais-là, eh bien, on arrive à capter des personnes. Et puis ensuite, bien c'est l'information plus médiatique que l'on pourrait avoir, hein, comme aujourd'hui avec Radio Fidélité. Et merci encore de nous accueillir.
1: C'est nous qui vous remercions, messieurs, de vos témoignages. Et puis, ben, que vous souhaitez de mieux que de 60 000 fois rebondir. Merci à vous.
3: Merci.
2: Merci beaucoup.
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1: Isabelle Rupin.
0: Créer une sorte d'effervescence économique dans des villes peut-être moins valorisées habituellement, économiquement. C'est un petit peu l'objectif de ce salon Effervescence 53 qui réunira jeudi de la semaine prochaine, donc le 22 octobre, beaucoup d'exposants à Herné. Gérard Dubois-Baudry, bonjour.
3: Bonjour Isabelle.
0: Vous êtes président des Entrepreneurs 53, ex-CPME, ex-CGPME, bref, les Entrepreneurs 53 qui réunissent des petites et moyennes entreprises.
3: Oui, entreprises de toute taille, mais majoritairement des petites et moyennes entreprises, ce qui est l'essentiel des entreprises mayennaises.
0: C'est important de s'adresser particulièrement à ces entreprises qui peuvent ne pas avoir le temps toujours d'aller rencontrer les uns les autres.
3: Oui, il y a deux choses qui sont importantes. C'est de créer des événements, de favoriser les événements sur les villes satellites à la ville de Laval. Parce que Laval est un pôle majeur, hein, et beaucoup de choses se passent sur Laval. Un petit peu moins sur des zones comme Château-Gontier, même si Château-Gontier est très dynamique, hein, Évron, Herné. Donc l'idée, c'est de créer une certaine effervescence économique sur ces villes satellites, de façon à permettre à des entrepreneurs, quelle que soit leur taille, quel que soit leur secteur d'activité, de se croiser. On a la prétention de faire se croiser des gens, je le répète, avec des entreprises de taille très différente et des secteurs d'activité totalement différents. Ça va aller de l'agriculteur qui fabrique ses produits pour en faire de la vente directe, à l'informaticien qui propose des solutions pour les entreprises, à l'assureur, pourquoi pas. Et puis on aura aussi dans nos exposants des représentants de l'État, parce que les représentants de l'État peuvent, par certains côtés, sembler inaccessibles. La Banque de France, France Travail. Eh bien, l'idée, c'est de désacraliser un petit peu ces services de l'État et de les rendre accessibles, en tout cas, à tous les gens, soit les exposants, soit au public qui pourrait venir nous rencontrer l'après-midi.
0: Puisque, effectivement, c'est ouvert au grand public l'après-midi. Gérard Dubois-Baudry, pour ces entrepreneurs, quel est l'intérêt pour eux de se rencontrer?
3: Très clairement, c'est du développement de réseau en B2B. On a pu quelquefois, sur certains salons, voir des exposants nous dire « c'est dingue, je suis allé chercher des compétences à l'autre bout de la France alors que j'ai découvert quelqu'un qui faisait ce que je cherchais à côté de chez moi ». Donc c'est ça. Le but du jeu, c'est de croiser des gens qui ne se rencontrent pas habituellement. Et en fait, on espère à chaque salon, hein, puisque c'est la troisième édition, que les exposants repartent avec 3-4 contacts utiles pour leur développement d'activité. Ça peut être dans la sphère professionnelle, mais ça peut être aussi dans la sphère privée. C'est ça qui est intéressant du salon, c'est qu'on mélange un petit peu tous les centres d'intérêt des gens qui vont s'y trouver.
0: Et là, il y aura une soixantaine d'exposants, je crois. Et est-ce que justement, le fait que ça soit à taille humaine, ça permet aussi de favoriser des rapports un peu plus authentique?
3: Oui. Une des volontés affichées de ce salon est de permettre à tous les exposants, quels que soient leurs moyens, quelle que soit leur ancienneté, quelle que soit leur taille, d'avoir le même niveau d'exposition. Tout le monde a le même manche debout avec son logo, hein, sur une grande pastille au bout d'une perche. Et là, que je sois une grande entreprise mayonnaise ou une toute petite entreprise qui vient de se créer, j'ai exactement la même visibilité. Et charge aux exposants de bouger, d'aller se voir, de se rencontrer, d'aller serrer des mains, d'échanger des cartes. Enfin, il faut que ce soit vivant et je vous assure que ça l'est. La matinée est réservée aux exposants. La matinée se termine par un déjeuner en commun. Hein.
0: Et alors pour nos auditeurs qui ne seront pas exposants, qui ne sont pas forcément entrepreneurs, quel peut être l'intérêt d'aller à ce salon qui est ouvert donc ce 22 octobre l'après-midi?
3: L'intérêt, si je suis jeune et que j'ai envie de rencontrer des métiers différents, c'est intéressant. On a vu des jeunes qui venaient pour chercher des idées de développement. On peut avoir des gens qui se disent, tiens, j'ai entendu parler du salon un peu tardivement, j'aurais peut-être dû m'y inscrire. Ça peut être des habitants du secteur d'Ernay qui ont envie de venir rencontrer les exposants du secteur, qui se disent, tiens, je vois pas à quoi sert la Banque de France. France Travail, c'est pareil. Tous ces services de l'État, j'insiste là-dessus, sont des services qui ont beaucoup évolué et qui aujourd'hui sont vraiment au service de la population, des entrepreneurs. Ils nous utilisent, nous, syndicats patronaux, comme relais, mais on a une véritable écoute d'un point de vue général de tous les services de l'État. Et ça, ce sont des choses qui sont quand même assez nouvelles.
0: Vous aurez aussi quelques points particulièrement intéressants avec, par exemple, la gendarmerie qui sera présente.
3: On a la chance, en Mayenne en tout cas, d'avoir des gens qui sont engagés, qui sont efficaces, qui sont discrets, qui sont là aussi pour protéger les personnes et les biens. Et je trouve important de leur donner la parole pour expliquer un peu ce qu'ils font, et puis aussi pour donner quelques recommandations. Nombreux sont les artisans qui nous disent « Je me suis fait voler tout le matériel que j'avais dans mon camion. » Bon, il y a peut-être des choses à faire aussi sur la cybersécurité. Ah, les champs d'application de la gendarmerie sont assez larges aujourd'hui. Un petit mot aussi sur le refuge de l'Arche, parce que le refuge de l'Arche, qui, ne l'oublions pas, est le premier site touristique de la Mayenne. On a décidé qu'on leur donnerait une tribune à chaque fois, parce que c'est une petite bulle. Avoir des gens qui s'occupent du bien-être des animaux qui ont été maltraités par la vie, c'est bien. Il n'y a pas un ordre de priorité par rapport à des gens qui protégeraient les enfants ou les femmes battues. Mais on a ce site merveilleux avec des gens merveilleux en Mayenne. Je trouve important de les mettre en valeur.
0: Merci beaucoup, Gérard Dubois-Baudry. Ce salon Effervescent 53, organisé par les Entrepreneurs 53, c'est donc le jeudi 22 octobre. Pour le matin, c'est réservé aux exposants. Et l'après-midi, c'est donc ouvert à tout le monde, c'était Ernay, salle Claire de Lune.
3: De 14h à 17h30.
0: Merci beaucoup.
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0: Ça sent déjà bon. Bonjour, petit voyage aujourd'hui au Mexique pour une recette ensoleillée qui vous fera voyager. Cette recette, mole poblano, va vous surprendre. Alors, pour 4 personnes, il faudra un poulet, un oignon, une carotte, un bouquet garni, 4 petits piments séchés, une demi-cuillerée à café de cumin en poudre, une demi-cuillerée à café de cannelle en poudre, 250 g d'amandes mondées, 100 g de graines de sésame, une cuillère à soupe de raisin sec, une tranche de pain rassis, 40 g de chocolat noir, une cuillerée à café de sucre et de l'huile d'olive. La préparation vous prendra environ 40 minutes. Quant à la cuisson, il faut compter quand même 2h30. Voilà, vous êtes prêts? Vos accessoires sont prêts? Allons-y. Prenez votre oignon, épluchez-le et coupez-le en dés. Prenez la carotte, épluchez-la, lavez-la et coupez-la également en dés. Prenez une cocotte, mettez-y le poulet, l'oignon, la carotte ainsi que le bouquet garni. Remplissez d'eau de façon à recouvrir le poulet et l'ensemble des ingrédients. Faites cuire ensuite 2h30 à frémissement, c'est-à-dire à feu doux. Une fois cette cuisson terminée, égouttez le poulet et filtrez le bouillon. Gardez-le de côté. Prenez une autre casserole ou une poêle. Grillez à sec les piments, puis les faire tremper 10 minutes dans un bol d'eau bouillante. Faites revenir 2 minutes le pain rassis avec les raisins dans une cuillère à soupe d'huile et vous mixez avec les piments égouttés et un verre d'eau. Ensuite, grillez à sec les amandes, 80 g de graines de sésame, le cumin et la cannelle. Et vous mixez cet autre mélange. Cuire ensuite 2 minutes en remuant les deux préparations mixées dans 2 cuillerées à soupe d'huile dans une casserole. Ajoutez doucement 1 litre de bouillon filtré et portez à frémissement environ 20 minutes. Ajoutez le chocolat en remuant doucement et délicatement, ainsi que le sucre, et vous faites cuire environ 20 à 25 minutes à feu doux, sans arrêter de remuer, afin que la sauce épaississe. Mais faites attention que ça n'accroche pas, donc remuez régulièrement. Ensuite, vous servez le poulet, coupé en morceaux bien sûr, vous nappez de sauce et vous parsemez de graines de sésame avec éventuellement des petits oignons doux émincés. Je vous souhaite un bon appétit et un bon voyage au soleil.
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0: Laudetur Jesus Christus.
1: Le pape entame sa convalescence à l'hôpital Gemelli de Rome. Il a passé une bonne nuit après son intervention d'hier devant le complexe hospitalier. Les fidèles affluent pour lui témoigner de leur soutien. Léon XIV malade parmi les malades. Au Gemelli, le pape n'a pu célébrer la messe de clôture donc sur la place Saint-Pierre, clôture de la rencontre organisée 10 ans après à Maurice Laetitia. Dans son homélie lue par le doyen du Sacré Collège, le pape enjoint à faire de la charité le fondement de la vie familiale. À la une de l'actualité internationale, l'Ukraine, Kiev accuse Washington de l'avoir privé de renseignements, l'empêchant de pouvoir se défendre la nuit dernière de frappes russes. L'administration Trump dément ce matin. Et puis enfin, c'est un jour sombre pour la Turquie. Déclaration du PDG de la chaîne de télévision dont la police a pris le contrôle ce matin. Les autorités ont confié Altv à un administrateur choisi par leurs soins.
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1: Bonjour à tous, pas d'audience générale ce mercredi. Le pape a passé une nuit tranquille au Gemelli après l'intervention d'hier, informe la salle de presse du Saint-Siège. 90 minutes au bloc opératoire sans complications, avec succès pour retirer un adénocarcinome au poumon. Les examens post-opératoires, l'analyse du tissu prélevé auront lieu dans les prochains jours. Et tandis que Léon XIV entame sa convalescence à l'hôpital Gemelli, l'église continue de prier pour lui, devant et au sein même du complexe hospitalier. Hier déjà, alors que le pape était sous anesthésie, les fidèles sont venus par centaines, en particulier dans la chapelle de l'établissement pour un chapelet présidé par le cardinal vicaire de Rome, Baldo Reina. La présence d'un pape au Gemelli, qui n'est pas nouvelle, mais est un véritable signe toujours de réconfort pour les malades et pour le personnel hospitalier. C'est ce que nous confie Don Nunzio Currao, aumônier du personnel soignant.
3: Lorsqu'un père a des problèmes de santé, ses enfants se rassemblent. Cela n'a donc rien de surprenant. C'est une communauté qui est préparée. Nous sommes ici désormais, entre guillemets, un peu habitués à avoir le pape parmi nous. Cela a été une petite surprise. Le pape lui-même a parlé d'une surprise de Dieu. Et ce qui est beau, c'est que les malades et le personnel le sentent particulièrement proche. C'est un malade parmi les malades. Cela apporte un grand réconfort, non seulement à ceux qui souffrent, mais aussi à ceux qui les soignent et qui s'occupent de lui en ce moment même. D'ailleurs, lors de son tout récent voyage à Lourdes, le pape Léon a tenu à être le premier pape à participer à la procession et à la récitation du rosaire. Je pense que c'est le plus beau cadeau que nous pouvions lui offrir à lui et à tous les malades.
1: Des propos recueillis par Eugenio Buonanata de la rédaction italienne de Radio Vatican. La convalescence du pape devrait durer une semaine. On ne connaît pas la date de son retour au Vatican, mais ses audiences sont, elles, annulées jusqu'à mardi prochain. Hospitalisé, il était ainsi impossible à Léon XIV de présider la messe célébrée ce matin, selon son souhait, pour la fin des travaux en salle Paul VI sur l'évangélisation de la famille. Aujourd'hui, 10 ans après à Maurice Laetitia, c'est donc le cardinal Luis Antonio Tagli, nouveau doyen des cardinaux, qui a célébré la messe place Saint-Pierre ce matin, prononçant en son nom l'homélie du pape Léon XIV y invite à faire de la charité le fondement de la vie familiale. Blandine Hugonnet.
4: La charité, base même de l'union affective, spirituelle et oblative, que doit être le mariage. C'est à travers ces valeurs chrétiennes que les époux grandissent ensemble, jour après jour, chacun dans son unicité, tout en réalisant ce projet stable, qui consiste à partager et à construire ensemble toute l'existence. Dans son homélie, le pape exhorte ainsi l'Église à enseigner aux jeunes qui se préparent au sacrement du mariage l'importance des vertus chrétiennes. À Maurice Laetitia accorde une place particulière à l'une d'elles, la chasteté, condition précieuse pour la croissance autant de l'amour interpersonnel, rappelle Léon XIV. Saluant les initiatives pastorales qui existent en ce sens, le pape rappelle qu'elles sont insuffisantes si elles ne sont pas précédées et soutenues par une éducation à l'amour dès l'enfance. L'amour qui s'apprend en premier lieu en famille. L'Église, en tant que famille de famille, doit accompagner

0: devienne un lieu privilégié de la pratique de la prière commune.
1: Et Blandine Huguenet, et puis à concélébrer ce matin aux côtés du cardinal Taglé se trouvait sa béatitude police, trois nonnas patriarches de Bagdad, des Chaldéens à qui le pape a accordé la communion ecclésiale en avril dernier. Une reconnaissance manifestée publiquement aujourd'hui dans son homélie. Léon XIV a assuré au patriarche et à son église de l'affection de toute l'église catholique et des prières pour les fidèles confiés à ses soins pastoraux, des fidèles éprouvés depuis longtemps, a-t-il dit, mais fermes et souvent héroïques dans leur témoignage de foi. Plus de détails bien sûr sur notre site internet vaticannews.va. Washington accusé d'aider la Russie dans sa guerre contre l'Ukraine. L'accusation après le sentiment d'abandon des autorités de Kiev. La nuit dernière, le fonctionnement crucial de certains terminaux de Starlink semble avoir été restreint, affirme ce matin un haut responsable ukrainien. Impossible de communiquer sur le terrain sans accès à l'Internet fourni par l'Américain Elon Musk. Impossible aussi de se défendre contre la pluie de missiles et de drones lancés par la Russie à travers le pays. Les précisions à Kiev d'Emmanuel Chaz.
2: Cette nuit, la Russie a une nouvelle fois lancé un raid aérien majeur sur les infrastructures énergétiques ukrainiennes pour la seconde nuit consécutive ici à Kiev. On n'a pas eu le temps de descendre aux abris lorsque la première série d'explosions a retenti. La photo partage de renseignements de la part des partenaires, dénonce Volodymyr Zelensky. Et par partenaire, il faut comprendre les États-Unis qui jusqu'à présent avaient toujours averti Kiev des préparations d'attaques en cours côté russe via les informations satellites. Récoltée. Sans ce partage, la défense aérienne ukrainienne peut difficilement intercepter les missiles balistiques et drones modifiés lancés par la Russie. Et une nouvelle fois, c'est la grille énergétique de la capitale qui a été visée. Plusieurs centrales thermiques de la ville et de la région ont été touchées, selon Vitali Klitschko, le maire de Kiev, qui est vivement critiqué pour l'impréparation de la capitale face à cette situation. À travers la ville, plusieurs quartiers sont privés d'électricité alors qu'on fonctionne déjà en sous régime, avec en moyenne 8 heures de coupure d'électricité par jour. Emmanuel Chaz, Kiev, RFI pour Radio Vatican.
1: Les frappes contre les infrastructures énergétiques ont fait 7 morts et laissé 600 000 personnes privées d'électricité ces dernières heures. Et serait-ce une manière de justifier l'attaque ? La Russie affirme avoir abattu de son côté 900 de drones ukrainiens, dont près de 190 près de Moscou. En tout cas, côté américain, on se défend ce matin d'avoir changé de politique en matière de partage de renseignements. Les États-Unis, où Donald Trump obtient un soutien de taille dans un projet futur du futur gazoduc en Alaska, sur fond d'accalmie et de discussions même renforcées entre Washington et Pékin, et bien Taïwan se dit prêt ce matin à investir 4,4 milliards de dollars dans l'opération voulue par le chef du bureau Oval. De nouvelles explosions entendues ce matin à Riyad. Cela fait maintenant plus d'une semaine que la capitale de la pétromonarchie du Golfe subit des attaques quotidiennes sans précédent menées par les Houthis. Les rebelles yéménites affirment ce matin avoir visé encore l'aéroport et une raffinerie de Riyad, ainsi que le siège de la compagnie pétrolière saoudienne Aramco à Dharan. Nouveau coup porté à la liberté d'expression en Turquie. La police vient de prendre en effet le contrôle ce matin du siège de la principale chaîne de télévision d'opposition, Halk TV. Les autorités ont désigné un administrateur judiciaire pour gérer le média privé, connu pour sa couverture critique du président Erdogan. L'opération s'inscrit dans le cadre d'une enquête judiciaire contre les dirigeants de la chaîne, mais elle suscite l'indignation de l'opposition politique et des syndicats de journalistes qui fustigent une grave atteinte à la liberté de la presse. À Ankara, Anandlauer.
3: Des dizaines de policiers à l'aube dans les bureaux de la chaîne, les journalistes empêchés d'entrer, le direct interrompu et remplacé par des émissions culinaires. Halk TV, l'une des chaînes d'information les plus regardées de Turquie, vient de passer sous le contrôle des autorités. Officiellement, cette décision est la conséquence d'une enquête contre le propriétaire de cette chaîne d'opposition, Jafer Mahiroğlu. Une enquête pour corruption, fraude et blanchiment d'argent. Le parquet d'Istanbul a ordonné le placement en garde à vue de 17 personnes. Mais pour l'opposition, c'est une opération visant à faire taire l'un des rares médias d'opposition qui existent encore en Turquie. Il y a 2 semaines, la justice a bloqué l'accès au site d'information indépendant T24, l'un des plus importants du pays. Pour Özgür Özel, chef du parti Yeni, ces mesures sont, je cite, « le genre de choses que seuls les dictateurs peuvent faire ». La date choisie pour s'en prendre à Halk TV, selon lui, ne doit rien au hasard. C'est ce mercredi qu'Ekrem İmamoğlu, maire d'Istanbul, emprisonné depuis mars 2025, principal rival du président Erdogan, commence à prononcer sa défense dans un vaste procès pour corruption. à Ankara, notre loi pour Radio Vatican.
1: Et au Proche-Orient, Israël ferme le consulat britannique à Jérusalem, mais y accueille une nouvelle ambassade, celle de Colombie, une nouvelle violation du statu quo. Le transfert de cette ambassade a été décidé par le président Abelardo de Espriella, allié de Donald Trump. La Colombie, où se déroulera aujourd'hui une journée de mobilisation, les principaux syndicats du pays appellent à la grève générale. Et puis enfin,

0: En Indonésie, ça fait maintenant des mois que de vastes étendues de forêts, de tourbières brûlent, principalement à Bornéo. Plus de 280 000 personnes sont victimes de problèmes respiratoires, affirment les autorités. Et la fumée toxique se propage jusqu'au Timor oriental. Sur place, le gouvernement a annoncé la fermeture des écoles pour 3 jours. Voilà, c'est la fin de ce journal. Merci de l'avoir suivi. Une excellente journée à tous.
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3: Bonjour à tous. L'invité de la matinale aujourd'hui, Patricia Crépy, déléguée nationale Conseil et Conciliation, emprise et dérive sectaire à la Conférence des évêques de France. La conférence qui vient de signer une convention avec la Miviludes, la mission de l'État chargée de lutter contre les dérives sectaires. Une démarche qui fait suite à celle de la COREF, l'association des religieux et religieuses qui avait signé une convention de la sorte il y a quelques mois, et la Fédération protestante de France encore plutôt en 2025. Si on en croit le dernier rapport de la Miviludes, 35% des signalements traités entre 2022 et 2024 concernaient le domaine des cultes et de la spiritualité. Alors Patricia Crépy, bonjour.
4: Bonjour.
3: Merci d'avoir accepté notre invitation. Peut-être d'abord, parce que ce n'est pas le plus connu, nous dire concrètement que fait votre service, quelle est sa mission ?
4: Alors merci déjà de donner l'occasion d'en parler. Le service est le rassemblement en fait de deux entités qui existaient déjà au sein de l'Église bien avant le titre du CCED aujourd'hui. Il y avait le service accueil médiation, le SAM, qui s'occupait des personnes qui sortaient des communautés religieuses en fonction des besoins, bien sûr, pour des aides pour la vie dans le monde. Et puis ensuite, il y a eu la cellule des dérives sectaires qui a été créée en 2015. Et donc, on y reviendra parce qu'elle a fait un très gros travail, notamment avec la sœur Chantal-Marie Sorlin, qui est une religieuse dominicaine qui a passé toute sa vie à lutter contre les dérives sectaires, qui est toujours de ce monde, mais qui aujourd'hui s'est un peu retirée. Et puis, il y a eu la nomination en 2015 de Mgr Planet, qui a donc pris en charge cette cellule des dérives sectaires. Et c'est en 2022 que la COREF, la CEF et le service démonial ont décidé de créer une entité qui s'appelle donc maintenant Conseil et Conciliation, emprise des dérives sectaires, et d'avoir quelqu'un qui permet de rassembler toutes les expertises des personnes et puis travailler tous ensemble pour pouvoir lutter à tous les niveaux. Donc ça concerne bien sûr pas que ce qui concerne la Miviludes, c'est-à-dire c'est aussi à l'intérieur des communautés religieuses. C'est toute une partie importante aussi.
3: Oui, parce que ça peut quand même paraître surprenant vu de l'extérieur d'associer conseil et conciliation et emprise et dérive sectaire. On a l'impression que c'est quand même deux registres assez différents.
4: Oui, tout à fait. On a gardé, dans le cadre du service, on a une entrée avec une adresse, et puis on a aussi deux entrées différentes, parce qu'en fait, c'est certain que la question du recouvrement des cotisations, d'accompagnement des personnes, c'est un autre sujet, sauf que l'Église s'est rendu compte qu'il y avait en fait une corrélation entre le fait que, par exemple, les cotisations de retraite n'aient pas été payées, et c'est catastrophique quand les personnes sortent, évidemment, et qu'il puisse y avoir des signes de dérive.
3: Voilà, parce qu'on se met en dehors du droit commun de l'Église, et c'est déjà un point d'alerte.
4: Exactement.
3: Cette convention que vous avez donc signée avec la Miviludes, quel est son but ?
4: Alors, son but, c'est simplement d'entériner des relations qui existent depuis très longtemps, notamment avec de la cellule des dérives sectaires avec l'Église. On a travaillé beaucoup ensemble, on se connaît, et donc il a été proposé de part et d'autre qu'on puisse signer cette convention. Donc, c'est vraiment le fruit de l'histoire, en fait. C'est tout à fait, c'est pas quelque chose qui est, ça va entériner des relations qui sont déjà existantes.
3: Et qui reposent sur 4 piliers, l'échange d'informations, oui, l'analyse, oui, des facteurs de risque, la sensibilisation et la formation. Est-ce qu'il y a un, oui, de ces 4 domaines qui vous paraît plus urgent aujourd'hui, plus essentiel à déployer rapidement, à continuer à creuser ?
4: Ben, disons qu'on a toujours constaté, ça fait plusieurs années qu'on se réunit régulièrement, et on a toujours constaté qu'on avait quand même des sujets communs. Il y a aussi, du côté de l'Église, un devoir expliquer aussi comment fonctionnent les communautés religieuses, comment on peut expliquer certaines choses. Parce qu'il y a une question qui est pas simple quand même, c'est que Quand on observe ce que de l'extérieur on peut appeler des dysfonctionnements, il peut y avoir aussi des choses qui sont considérées comme dans le mal, par exemple dans un engagement libre d'une personne adulte, informée, formée, etc., dans une communauté religieuse.
3: C'est la question de l'obéissance, par exemple, qui peut paraître difficile à comprendre vu de l'extérieur aujourd'hui et qui fait partie de la vie religieuse.
4: Complètement, voilà. Et c'est là où on est toujours sur un fil de crête. Mais en même temps, on a besoin aussi de la part, il me semble, des autorités de pouvoir vérifier que ça colle bien. Et c'est vrai que quand il y a des... je reviens à cette affaire de cotisation de retraite, parce que ça touche quand même pas mal de monde. Quand il y a des questions comme ça, eh bien, c'est important qu'il puisse y avoir une régularisation. Les choses se font et on est conforme à ce qui est dans la société civile. Et c'est logique, on n'a pas à être en dehors. Mais le don de sa vie à Dieu, c'est quelque chose de particulier, et ça, il faut surtout pas. C'est une réalité qu'il faut pas évidemment oublier.
3: Il s'agit pas de laïciser les critères de la vie religieuse, autrement dit.
4: Absolument.
3: Il y a une question de signalement de personnes, soit elles-mêmes victimes, soit témoins de choses qui peuvent effectuer des signalements, aussi bien d'ailleurs auprès de la Miviludes qu'auprès de votre service. Comment ça se passe, le partage des signalements, et comment est-ce qu'on préserve la confidentialité pour les personnes qui effectuent cette démarche?
4: Oui, alors il y a les deux entrées, bien sûr, sont possibles pour les personnes, dans la mesure où elles connaissent les lieux où elles peuvent signaler. En fait, on ne partage pas aucun témoignage, aucun nom, aucune information. Ça, c'est très clair. Dans la convention qui a été signée, il y a une clause de confidentialité. Et c'est déjà le cas, de toute façon. Alors, c'est certain que parfois, quand on évoque certains sujets, on se doute bien que... Voilà. Mais en tout cas, à aucun moment, on ne partage des informations, on ne s'envoie aucun signalement. Ce qu'on fait de part et d'autre, c'est quand on a reçu quelque chose... Donc on va discuter, rentrer en contact avec la personne, etc. Et tout dépend si nous, on peut agir ou pas. Mais de toute façon, quand on estime que ça peut être utile de faire un signalement auprès de la Miviludes, on demande à la personne, on propose à la personne qu'elle envoie son signalement à la Miviludes. Voilà. Et de l'autre côté, c'est pareil. C'est-à-dire qu'en fait, ils disent aux personnes, eh bien, écoutez, envoyez votre signalement à l'Église catholique. Et c'est comme ça que, parce que les personnes ne sont pas toujours informées de ce qui existe et de ce à quoi ça sert, on n'a pas la même manière d'agir après. Eux, ils ont des choses où ils peuvent aider les personnes avec des associations, etc. Nous aussi, mais ce n'est pas forcément les mêmes associations, forcément.
3: Ça peut être complémentaire et ça n'exonère pas, le cas échéant, de s'adresser aussi aux autorités, voire de porter plainte si bien quelque sûr. Chose le justifie. Vous allez vous réunir une fois par an entre la CEF et la Miviludes pour faire le bilan de ce partenariat. Sur quels critères?
4: Ben on va lancer, disons que là, ça a été commencé il y a deux ans, vraiment une réunion un peu officielle avec le bureau, avec nos experts, pour pouvoir vraiment voir comment on pouvait travailler ensemble. On s'est réunis l'année dernière, on a reparlé de tout ça, et là, on va fixer des dates. Les bases aussi qui sont importantes pour nous, c'est d'aller petit à petit vers la prévention. On a des leviers d'action là où on est, pour aider les personnes d'une part, mais aussi pour aider les entités. Notre rôle, c'est d'alerter les autorités compétentes. Les autorités compétentes dans l'Église, c'est les évêques, les diocèses, les dicastères, etc., selon les cas, selon de là où le lieu qui peut être mis en cause va dépendre. Et donc là, on a aussi, à travers ces alertes et ce travail qu'on fait aussi avec les autorités compétentes, eh bien, on va essayer de faire monter le niveau de vigilance. Mais la meilleure manière de faire monter le niveau de vigilance, c'est aussi de faire de la prévention, de la formation. qui permettra une prise de conscience de ce qui peut être déviant ou dangereux pour les personnes.
3: Donc une prise de conscience toujours à faire, la formation, l'information au premier plan. Et justement, si on a des doutes, si on s'inquiète, soit pour soi-même, soit pour un proche, on peut contacter l'ami Vilude sur Internet, notamment mivilude@intérieur.gouv.fr. On peut contacter aussi votre service
4: CCED, Conseil Conciliation, Emprise et Dérive Sectaire, ou alors emprise.dérive@cef.fr.
3: Merci beaucoup Patricia Crépy d'avoir été notre invitée. Je rappelle que vous êtes déléguée nationale du CCED, ce service conseil, conciliation, emprise et dérive sectaire à la Conférence des évêques de France. Merci à vous et bonne journée.
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1: Au palais de l'Élysée, fin septembre, le pape américain a la double nationalité péruvienne. Appelé Monseigneur Robert Francis Prévost, avant de se nommer Léon XIV, a rappelé ses racines françaises issues de ses aïeux, à savoir ses origines normandes et béarnaises. Je dis cela pour illustrer le fait que nos racines nous permettent de bien répondre à la question capitale « Qui suis-je ?». Alors le pape sait y répondre, mais la plupart d'entre nous aussi. À l'avenir, pourra-t-on répondre à la question « Qui suis-je ?». Aujourd'hui, nous sommes les enfants de nos géniteurs, c'est-à-dire nos parents. Mais demain, les femmes et les hommes seront-ils les enfants des géniteurs naturels ou seront-ils filles et fils de généticiens, manipulateurs et non plus de géniteurs parentaux. Et enfants aussi de l'intelligence artificielle, et le tout en laboratoire médical et en laboratoire numérique. Les manipulations génétiques et l'intelligence artificielle nous menacent de désidentification. L'humanité va-t-elle devenir artificielle ? Le génétique, en modifiant le génome, nous programme de l'intérieur. Et l'intelligence artificielle nous programme de l'extérieur pour inventer notre fausse réalité. L'être humain ne pourra plus dire, comme le psaume 138, justement chanté dans la liturgie du 6 octobre, là, donc ce mois-ci, je cite, « Je reconnais devant tous le prodige, l'être étonnant que je suis. Je reconnais devant toi le prodige, l'être étonnant que je suis. » Eh bien, désormais, adieu cette humanité, cette heureuse conviction humaniste du psaume. Mais c'est fini. Et ils sont assez nombreux ceux qui pensent que la combinaison manipulation génétique et intelligence artificielle nous ouvre le bonheur absolu. Ça s'appelle depuis au moins 40 ans le transhumanisme. Nous sommes issus de géniteurs naturels et d'apprentissage culturel. Demain, par le transhumanisme, nous ne serons issus que de généticiens programmeurs et d'un apprentissage non pas culturel, mais préfabriqué expressément par l'artifice numérique. Pire, l'apprentissage de la vie et des sciences sera orienté par les idéologies de nos programmeurs. Et pour tenter d'atteindre leur finalité impossible, à savoir tout connaître, tout maîtriser, tout le monde devenir immortel, eh bien pour tenter en quelque sorte de devenir Dieu, pour toucher l'inaccessible étoile, dirait Jacques Brel. Bref, pour rejouer le mythe biblique de la tour de Babel, l'homme se condamne à son seul souci, angoissé, de ne pas mourir. Alors là, c'est vraiment pas le bonheur.

Juste une courte parenthèse. Pour le christianisme, l'homme, comme l'explique saint Augustin ou saint Irénée, est appelé à devenir Dieu. Et il ressuscite et ressuscitera dans un corps de gloire, de nature divine, selon saint Paul. Mais la divinisation de l'homme ne se fait pas sans Dieu ou contre Dieu, mais par la grâce de Dieu, dont le salut rédempteur du Christ. Alors revenons au transhumanisme en se contentant à présent d'une perspective à court terme. S'agissant de manipulation génétique, ne prenons pas le risque de changer l'homme, le risque d'anéantir l'humanité en accumulant les tâtonnements du génie génétique, avatar transmissible de génération en génération. Au nom de l'humanisme le plus élémentaire, confions à la science et à la médecine de guérir l'homme et de le réparer, mais pas de le changer. À la limite, on pourrait envisager une manipulation génétique si on est sûr d'éradiquer dans l'œuf une maladie jusqu'ici inévitable. Mais là, attention, cette manipulation du génome ne doit pas se transmettre car on court le risque que la transmission dégénère ou bien qu'elle génère des effets indésirables. Déjà dans le présent d'une personne, toute médecine a des effets indésirables. Mais de génération en génération, impossible de cerner dans cette transmission d'une manipulation génétique, impossible donc de cerner quels pourraient être les effets indésirables. Depuis 2012, les scientifiques ont le moyen de modifier tout type de génome. Cet outil s'appelle CRISPR-Cas9. Je m'excuse, je ne sais pas trop prononcer ça. CRISPR-Cas9. Heureusement, en France, la loi est formelle depuis 1994. Article 16 du Code civil, nul ne peut porter atteinte à l'intégrité de l'espèce humaine. Réparer, oui, mais encore une fois, changer l'homme, non. Les manipulations génétiques sont assimilables à un viol. Pénétration de l'intimité la plus intime, c'est-à-dire le génome, et avec pénétration à la naissance, donc sans consentement. Le viol est un crime. L'Église, quant à elle, s'oppose à toute modification génétique pour changer, augmenter ou améliorer l'homme. Mais elle autorise les manipulations des cellules précises pour éventuellement les guérir, mais sans transmettre, en s'assurant de ne pas transmettre aux générations futures. Telle est la déclaration du Vatican Dignitas Personae de 2008. Quant à l'intelligence artificielle, la recherche scientifique se délecte par centaines de milliards et des consommations d'électricité pharaoniques pour les data centers, y compris en France. Bref, quant à l'IA, eh bien, nous pouvons avoir que des craintes.

0: Récemment, nous avons redouté les robots pensant qu'ils détruiraient des emplois. En fait, les pays qui ont eu le plus de robots ont eu le moins de chômage, et le chômage relatif actuel est plus dû à la crise économique qu'aux robots. Je crois en revanche dans l'argument critique, à savoir l'intelligence artificielle met en danger, là encore, l'humanisme et l'humanité. L'outil et la machine ont historiquement compensé le manque à agir de l'homme, manque à agir avec force, vite et avec précision. Les ordinateurs ont compensé le manque à raisonner vite et le manque de mémoire. Mais l'intelligence artificielle subvertit toute la civilisation. L'intelligence artificielle comble le manque à réfléchir et, plus gravement encore, le manque à décider. L'intelligence artificielle décide pour nous. Elle est difficile à contrôler car elle va beaucoup plus vite que nous. Dès maintenant, les hommes sont sous l'emprise impérieuse de l'intelligence artificielle, même et surtout dans les armées. Et le pape Léon XIV nous exhorte à désarmer l'intelligence artificielle pour sauver le monde. Jusqu'ici, quelques philosophes, dont moi, si je puis me permettre, étaient les seuls à dénoncer un danger existentiel dans le développement de l'intelligence artificielle. En 2026, ce sont les inventeurs de l'intelligence artificielle eux-mêmes qui alarment et se font peur. Déjà dans le passé, Oppenheimer et Sakharov, pères respectivement des bombes atomiques américaines et russes, se sont fait peur après leur découverte et l'ont vivement condamné. Avec l'IA, en 2026, ça ressemble à la même chose, ça ressemble à ça. Les plus hauts responsables de la Silicon Valley paniquent devant le développement de leur découverte. Leurs paroles répètent à grands cris, l'intelligence artificielle va devenir très rapidement incontrôlable et peut se retourner contre l'humanité. Citons les noms célèbres en Californie et dans le monde de Evan Hubinger, Jacob Coxon, Yashmina Benjo, mais surtout le patron d'Anthropic, Dano Harmodei, et le patron d'Opus AI, l'entreprise qui a inventé et développe ChatGPT. Eh bien, ces deux grands patrons de l'intelligence artificielle veulent qu'ensemble, on relativise les centaines et les cadences du progrès pour bien encadrer les modèles de l'intelligence artificielle. Le pire de tous ces géants de l'intelligence artificielle, est le fameux Elon Musk, aux 1 000 milliards de dollars. Il critique les attitudes des savants démissionnaires et alarmistes, ci-dessus, mais lui-même déclare, je cite, « L'IA, l'intelligence artificielle, pourrait nous tuer. » Et en même temps, le même Elon Musk développe Grok, sa propre intelligence artificielle. Alors, il y a la crise, oui, c'est vrai. Il y a la planète qui brûle, oui. Il y a les guerres à nos portes. Eh bien, ajoutons aussi les risques inouïs de l'intelligence artificielle. Heureusement, Léon XIV prophétise l'espérance, à juste titre. Car pour l'instant, rien n'est joué sur aucun de ces fronts de la civilisation.
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1: Il vit dans son monde. Et c'est vrai. Souvent, il s'isole, il se replie. Il est dans son monde, sur son petit nuage, dans la lune, ailleurs. Et c'est vrai que pour l'âme qui nous habite, le monde est dur, le monde parfois est effrayant, et nous avons du mal à quitter un monde dans lequel nous nous réfugions parfois. Si c'est le cas, si il est dans son monde, si toi tu vis un peu trop dans ton monde, l'objectif est petit à petit, et Dieu en tant que père et mère vont t'y aider, l'objectif est de revenir sur terre, remettre les pieds sur terre, mais sur une bonne terre, pour avoir envie de mettre les pieds sur terre, de revenir ici et maintenant. Tu as besoin d'être rassuré, entouré, tu as besoin de quelque chose de plus doux, de plus accueillant, de plus ouvert. Maintenant, si tu vis dans ton monde ou s'il vit dans son monde, parce qu'il a besoin de se ressourcer, parce qu'après une journée de travail, il est encombré, il a besoin de se refaire intérieurement. C'est une façon pour lui de retoucher son être intérieur. Alors, accepte-le, laisse-lui son temps, un endroit pour s'isoler dans le silence ou dans la musique et pour se ressourcer. Ce n'est pas contre toi, mais il en a vitalement besoin pour se refaire. Il y a au fond de nous un rythme très lent, alors que le monde nous invite à un rythme très rapide. Et nous avons besoin de paliers de décompression, comme pour rentrer dans notre profondeur, comme dans le grand bleu, mais là c'est une autre forme de profondeur, ou comme pour aller dans cet endroit où nous nous refaisons. Il est dans son monde, mais il en a peut-être besoin.
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4: Mon Seigneur et mon Dieu, je crois de tout mon cœur que tu es ici, que tu me vois, que tu m'entends. Je t'adore de tout mon cœur. Je te demande pardon de t'avoir offensé, d'avoir souvent oublié de te remercier, de te demander ton aide. Et je te demande ton aide, justement, maintenant, avec humilité, pour pouvoir prier avec toi, en toi et par toi. Et je te le demande avec l'intercession de Marie, qui est si proche de toi, qui est la plus proche de toi, de Saint Joseph, qui après elle est la plus proche de toi, et de mon ange gardien qui veille sans cesse sur moi. Ça fait déjà un bon bout de temps que le pape Léon XIV est passé en France. Et hier soir encore, nous étions avec un beau groupe de jeunes de la paroisse et les responsables de ces jeunes-là. Et puis, dans ces jeunes, il y en a quand même un bon groupe, 5 qui se préparent au baptême. Et on avait organisé la soirée très bien pour méditer sur des œuvres que les chrétiens sont appelés à faire, qui est de donner à boire à ceux qui ont soif, en voyant le Christ dans ceux qui ont soif, parce que toi Jésus, tu as dit sur la croix, j'ai soif. Et puis on s'était dit, en préparant la rencontre, que en fait, on ne pouvait pas ne pas revenir sur cet événement, cette visite du pape en France. Et même ces jours-ci, je suis passé en Espagne pour donner quelques cours, et tous les gens me demandaient « Alors, ça s'est passé comment la visite du pape en France ?»« Alors, ça s'est passé comment la visite du pape en France ?» Parce que les gens étaient très très intéressés de savoir comment les Français avaient pu vivre cela. Et ça me fait un peu penser quand tu rencontres quelqu'un de sympathique, quelqu'un de connu, les gens disent « Alors, ça s'est passé comment ?» que tu retrouves un vieil ami. Alors, ça s'est passé comment? Les vacances en famille? Alors, ça s'est passé comment? Ou quand ma sœur vient du Venezuela avec son mari et ses enfants pour nous visiter. Alors, ça s'est passé comment? Elle va comment? Etc. Et là, de la même façon, les gens nous interrogent Et à mon tour, tu vois, j'ai envie d'en parler avec toi, Jésus, de revenir là-dessus, parce que, en fait, cette visite du pape en France, c'est un cadeau que tu m'as fait, Jésus. C'est un cadeau que tu m'as fait à moi, c'est un cadeau que tu as fait à mes paroissiens avec lesquels je suis allé à Lourdes, c'est un cadeau que tu as fait à un tas de Français et de pays limitrophes et puis de gens de pays du monde entier qui ont vu cela. Même le New York Times en parlait dans ses titres pour montrer à quel point le monde est surpris de voir que, il y a par exemple justement hier soir, on regardait la veillée des jeunes avec le pape. Et combien c'est quand même surprenant que dans ce stade de France, où il y a l'équipe de France avec une bande de jeunes qui ont remporté des victoires, la finale de la Coupe du Monde en 98, je me souviens, j'étais avec ma famille, on regardait ça ensemble, et après quand ils ont fêté sur les Champs-Élysées, quand l'équipe de rugby de France est là, quand il y a les Jeux Olympiques, il y a un tas de gens qui avaient les yeux rivés sur leurs écrans pour voir ces équipes s'affronter. Mais là, hier soir, quand on regardait cette vidéo, cette veillée, en fait, je voyais les jeunes qui ils étaient un peu excités de la soirée, il y avait une belle ambiance, etc. On avait été jouer un peu dehors, je leur ai montré ça, et d'un coup, ils se sont tus. Ils se sont tus devant le témoignage, je ne sais pas si tu l'as vu, de Orvedi et Benoît Saint-Denis, ces deux hommes qui sont en apparence très opposés, parce qu'il y en a un qui est très fort physiquement et l'autre qui est très handicapé physiquement. Et pourtant, ils sont tous les deux passés par des épreuves très fortes. Et pourtant, leur seule force, c'est toi, Jésus. C'est ton Esprit Saint qui est l'Esprit de force. Et il était bouche bée. Et puis après, quand ce vieux monsieur, le pape, qui commence à rentrer dans ce stade, il y a une espèce d'ovation de joie, il fait un tour du stade, comme des athlètes feraient des tours du stade. Sauf que les athlètes, ils brillent par leur force, ils brillent par l'exploit sportif qu'ils viennent d'accomplir. Là, c'est juste un vieux monsieur avec un chapeau blanc un peu bizarre sur la tête, une cape rouge et une croix autour du cou, et tout le monde l'acclame. Tous ces jeunes-là, 80 000 jeunes l'acclament, et des centaines de milliers de personnes et des millions de personnes sont sur leur écran et regardent et re-regardent et regardent à nouveau cette entrée, cette acclamation pour celui qui est au fait ton représentant, celui que Sainte-Catherine de Sienne appelait et continue à appeler depuis le ciel le doux Christ sur la terre. C'est fascinant de voir ça et de voir à quel point eh bien, ça nous a tous marqués et ça continue encore aujourd'hui à nous marquer, à nous fasciner et à nous façonner. Et on peut pas oublier les paroles qu'il nous a dites. Merci. La première mot qui me vient, c'est merci. En fait, quand on te fait un cadeau, je sais pas, moi, là, l'autre jour, on m'a fait un cadeau, on m'a fait des chaussures, ben, je les porte. Et à chaque fois, je les porte. Oh, merci Seigneur pour la personne qui me les a donnés. On m'a préparé des bons gâteaux, là. Merci Seigneur pour les personnes qui me les ont préparés. Mais de la même façon, on a reçu, la France en particulier, ce cadeau, cette visite du pape, mais je pense que tout le monde francophone et tous les pays du monde en ont aussi profité. Mais attends, mais repenser de temps en temps, dire mais merci Seigneur, merci. Et alors nous, on est parti en paroisse à Lourdes, et donc on s'est levé assez tôt le matin, bien que pas si tôt que ça, par rapport à des gens qui venaient de Bordeaux, Toulouse ou ailleurs, parce que ma paroisse n'est qu'à une heure et quart de Lourdes en voiture. Et donc, voilà, donc on est un peu fatigué, c'est le dimanche matin, se lever à 6 heures, ben, personne n'en a très envie le dimanche matin, surtout ceux qui sont levés à 5 heures pour préparer les pique-niques de leurs enfants, etc. Bon. Quand on est monté dans le bus, il y avait un peu d'agitation, en même temps un peu de fatigue, et puis on arrivait à Lourdes, nous sommes arrivés à Lourdes, et puis à l'entrée de Lourdes, paf, les bouchons. Et on a mis 2h30 avant d'arriver jusqu'à la prairie où la messe aurait eu lieu, allait avoir lieu. Et on a déjà, tu te dis, on peut être en colère, et je voyais qu'il y avait des personnes qui s'énervaient plus dans le service d'ordre, d'ailleurs, pas les... par exemple, le chauffeur était énervé, quoi. Mais les paroissiens dans le bus étaient calmes. On a prié les laudes, ces prières qu'on peut prier le matin, que je te conseille de prier de temps en temps, c'est très beau, il y a les psaumes. Et on était calmes, on était sereins. C'était merveilleux. On avait tous envie de sortir, évidemment, on avait marché parce qu'on aurait pu marcher jusqu'à la prairie à pied, qu'on aurait gagné du temps. Et voilà, les policiers nous ont dit non, vous restez, mais on est resté. Puis après, on est arrivé sur la prairie, et il y avait encore des queues pour passer les contrôles, et on est arrivé à notre carré. Et ben, le carré était déjà plein, on a dû se mettre dans l'allée, et la messe avait déjà commencé. Tac, on est arrivé au nom du Père et du Fils et du Saint-Esprit, la messe commençait, le pape rentrait. Et bon, ben voilà, on n'était pas très confort, c'est pas très bien installé, on était un peu serré, mais bon, on était là, on a commencé à assister à la messe, et je voyais mes paroissiens avec beaucoup d'émerveillement, qui chacun vivait la messe à sa façon. Et puis, ben, nous avons tous eu la grâce de communion, on était trois fois déplacés pendant la messe, on était sous la chaleur, on a été pique-niqués après, on n'a pas réussi à se retrouver les trois bus de la paroisse. Mais il y avait une ambiance merveilleuse, douce. C'est pas qu'on ne souffrait pas physiquement, on ne souffrait pas aussi moralement parce que ce n'était pas facile, mais c'était doux. Et puis après, ben, on s'est donné rendez-vous relativement tôt parce qu'on nous a dit il faut se retrouver trois quarts d'heure avant qu'on puisse tous se regrouper, vraiment, et ensuite partir le long de la rue pour aller attendre le bus. Et on s'est mis en position, et on était prêts, je sais pas moi, il devait être 15h, 15h30. Et en fait, le bus venait pas, et on a attendu 2h, 3h, 4h. On était au bord de la route avec des enfants, des personnes plus âgées, des parents, des bébés, et ça s'est bien passé. Ça s'est bien passé. C'est-à-dire que, pareil, les enfants jouaient sagement, comme on les voyait rarement jouer, Les adultes qui devaient ont fait la sieste au bord de la route, et ça s'est bien passé. Et en fait, c'est ça le grand miracle. C'est que, de même que sur les Champs-Élysées, il n'y a pas eu de débordement, ça s'est bien passé. En fait, au milieu de cette chaleur, au milieu de cette soif, parce qu'on avait très soif, au milieu de cette foule où on était un peu, c'est fatigant d'être au milieu d'une foule avec plein d'enfants, au milieu de cette fatigue, on s'était tous levés très tôt, de cette ambiance qui pouvait être un peu présente, on attendait, on savait pas quelle sauce on allait manger. Nous étions sereins. Nous étions là et ça se passait bien. Et on a prié, nous avons prié le chapelet ensemble sur le bord de la route, là, assis par terre et tout. Et je me dis, en fait, c'est ça le grand miracle. C'est qu'à Lourdes, nous sentons la présence et la prière de la Vierge Marie, qui est la première qui prie et qui est la première qui est là, qui nous attend. Autour du pape, nous sentons la prière du pape et sa présence, et ta présence, Jésus, qui est là. Et du coup, ça se passe bien. Il n'y a pas de débordement, c'est fatigant, c'est éprouvant, à tous les points de vue. Mais ça se passe bien. Et c'est fou, parce qu'on en parlait une semaine après avec quelques paroissiens, ils disaient, plus ça va, plus je réalise ce que j'ai vécu. Et donc, je t'invite avec moi à remercier Jésus, à te remercier, Jésus, pour le miracle de l'Église, pour le miracle du pape qui fait notre unité, ce pape qui est là à Rome et qui vient nous voir de temps en temps et qui fait notre unité. Je te rends grâce, Seigneur, d'être venu sur la terre il y a 2000 ans et de continuer cette venue sur la terre à travers ton Église, à travers le pape, à travers tous les chrétiens du monde qui sont là, qui continuent à manifester ta présence, ta paix, ta douceur, ta joie, comme là où tu passais, il y a toujours la douceur et la joie. Ça, c'est vraiment un fruit de l'Esprit Saint, comme Saint Paul nous le dit dans la première lecture d'aujourd'hui. Et puis cette maîtrise de soi qui est un vrai miracle dans ce genre de moment-là. Et je te remercie pour cette visite du pape et je te demande de m'aider à de temps en temps m'arrêter, à y repenser, à reprendre les textes, à pourquoi pas à réécouter un passage, à regarder un passage pour que ça puisse nourrir ma vie intérieure, ça puisse nourrir mon amour pour l'Église, qui est ton corps, mon amour pour le pape, qui est le représentant sur la terre, et mon amour pour mes frères et sœurs qui sont autour de moi. Je te remercie, Jésus, pour toutes les inspirations, pour les beaux désirs que tu as déposés dans mon cœur pendant ce moment de prière. Je te demande de m'aider à les vivre pendant cette journée et pendant le reste de ma vie, par l'intercession de Marie, ta mère et ma mère, Saint Joseph et de mon ange gardien.
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1: Bonjour à vous toutes et à vous tous. Vous êtes à l'écoute de Jazz à tous les étages. Alors, comme à chacun de nos rendez-vous, bienvenue à vous tous.

Cette couleur bien précise que l'on nomme jazz et qui sonne comme nul autre, nous allons l'entendre tout au long de cette émission portée par quelques-uns des plus grands noms du jazz. Et nous avons commencé par Sonny Rollins.

Le MJQ, Modern Jazz Quartet, réunit John Lewis au piano, Percy Heath à la basse, Mick Jackson au vibraphone et Connie Kay à la batterie.

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Chers amateurs de jazz, de blues et de bonne musique, je vous dis à la semaine prochaine, même heure, même antenne. C'est André de Chabanne qui a produit cette émission. Que Dieu vous bénisse et salut à vous tous.

En ce temps-là, Jésus disait, « Quel malheur pour vous, pharisiens, parce que vous payez la dîme sur toutes les plantes du jardin, comme la menthe et la rue, et vous passez à côté du jugement et de l'amour de Dieu. Ceci, il fallait l'observer sans abandonner cela. Quel malheur pour vous, pharisiens, parce que vous aimez le premier siège dans les synagogues et les salutations sur les places publiques. Quel malheur pour vous, parce que vous êtes comme ces tombeaux qu'on ne voit pas et sur lesquels on marche sans le savoir. » Alors, un docteur de la loi prit la parole et lui dit, « Maître, en parlant ainsi, c'est nous aussi que tu insultes. » Jésus reprit, « Vous aussi, les docteurs de la loi, malheureux êtes-vous, parce que vous chargez les gens de fardeaux impossibles à porter, et vous-même, vous ne touchez même pas ces fardeaux d'un seul doigt. »

Bien-aimés frères et sœurs, que la paix soit toujours avec vous. Nous sommes dans la semaine mondiale de prière pour la mission. Cette semaine sera couronnée par la célébration solennelle de la Journée mondiale des missions, le dimanche prochain. Ce serait la 100e édition depuis son institution par le pape Pie XI en 1926, celui-là même qui a canonisé Sainte Bernadette de Lourdes le 14 juin 1925. Nous confions alors cette semaine missionnaire à l'intercession de Sainte Bernadette pour l'unité de l'Église, pour la mission à travers le monde, bien sûr, pour la santé du Saint-Père. Le thème que le Saint-Père a donné pour la présente édition est une invitation à l'unité dans le Christ en vue de porter ensemble la cause de Jésus-Christ jusqu'aux extrémités de la terre. Un dans le Christ, unis dans la mission. Voilà le défi. Frères et sœurs, la grotte de Massabiel est un lieu privilégié pour nous approprier cet appel du Saint-Père qui nous a rejoints ici même à Lourdes pour nous affermir dans la foi à l'école de la Mère de Dieu et de Sainte Bernadette et nous exhorter à faire preuve de courage, d'audace et de créativité missionnaire afin que la charité puisse être exercée au nom du Christ. C'est parce que la mission est d'abord une question de foi, de relation transformante en Dieu dans la puissance de l'Esprit Saint, l'Esprit du Père et du Fils, que le Saint-Père nous appelle à l'unité dans le Christ. Le Christ, qui est l'image du Dieu invisible, le Verbe fait chair, qui, dans sa mort et sa résurrection, a tiré l'humanité de la vase de la boue du péché pour lui faire prendre pied parmi les princes de son peuple. Il a fait de nous, par son sacrifice pascal, une nation sainte, une nation prophétique en vue de la conversion et du relèvement de toute l'humanité. En appelant à la conversion depuis la grotte de Massabielle, Marie nous voulait tout entier dédié à son Fils, c'est-à-dire, comme disait le pape, totalement unis au Christ en qui nous sommes rendus participants

et naît toute fécondité missionnaire. Oui, la communion est à la fois source et fruit de la mission. La communion est à la fois source et fruit de la mission. On saura que vous êtes mes disciples si vous vous aimez les uns les autres. Vous serez mes disciples à Jérusalem, en Judée, en Samarie, jusqu'aux extrémités de la terre. Frères et sœurs, en venant ici à Lourdes, nous venons à la rencontre de la Mère de Dieu qui nous offre son Fils pour l'aimer et le faire connaître, pour qu'il soit aimé et que son règne arrive. Nous venons également à Lourdes chercher à étancher cette soif de sens et de transcendance que le monde ne peut offrir, car il s'agit là d'un don de l'Esprit Saint. C'est bien de ce même esprit dont parle saint Paul. C'est lui qui doit présider à notre existence pour l'élever et la porter à son accomplissement. L'Esprit est l'auteur de notre transformation qualitative et vertueuse pour nous rendre crédibles ensemble et dignes de porter le message de l'Évangile. L'Esprit Saint, frères et sœurs, est la lumière véritable qui éclaire la conscience de l'humanité. Cet esprit est l'unique besoin de nos différents responsables pour qui nous prions tous les jours à l'invitation de l'Église. En se laissant conduire par la lumière intérieure, il devient alors difficile d'édicter et de promouvoir une législation mortifère qui s'oppose au dessein de Dieu. Il devient difficile de passer à côté du jugement et de l'amour de Dieu au profit d'une jurisprudence des détails. Il devient difficile de charger les gens de fardeaux impossibles à porter et rester à l'écart des enjeux d'une existence insupportable. Bien-aimés frères et sœurs, c'est l'Esprit Saint qui inspire la justesse de toutes choses dans l'ordre de la grâce pour que tout soit conforme à la volonté de Dieu. Oui, frères et sœurs, l'Esprit de Dieu est vie. C'est la vie de Dieu lui-même. Vivre de l'Esprit Saint et se laisser conduire par lui, tel est le grand défi de la nouvelle évangélisation et donc de la mission de l'Église dans le monde de ce temps. C'est ce que le Saint-Père nous dit également dans son message à l'occasion de la célébration de la Journée mondiale des missions. En réfléchissant à notre être, un dans le Christ et uni dans la mission, laissons-nous guider et inspirer par la grâce divine afin de renouveler en nous le feu de la vocation missionnaire et d'avancer ensemble dans l'engagement de l'évangélisation pour une nouvelle ère missionnaire dans l'histoire de l'Église. En cette semaine missionnaire culminant à la Journée mondiale des missions le dimanche prochain, en ce mois du rosaire, où le Saint-Père nous invite à prier avec Marie pour la paix, laissons-nous habiter par l'Esprit Saint, l'Esprit du désir sincère de Dieu et de la conversion du monde, pour que le salut parvienne jusqu'aux extrémités de la terre.

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3: Chers amis auditeurs, c'est une joie de vous retrouver et de vous parler aujourd'hui de l'Arche d'Alliance. L'Arche d'Alliance dans l'Ancien Testament qui préfigure la Vierge Marie. Alors qu'est-ce que l'Arche d'Alliance ? Un beau jour, Moïse reçut cet ordre. « Ils feront donc une arche en bois d'acacia, longue de 2 coudées et demie, large d'une coudée et demie, haute d'une coudée et demie. Tu la plaqueras d'or pur. » Tu la plaqueras au-dedans et au-dehors, et tu l'entoureras d'une moulure en or. Tu couleras pour elle 4 anneaux d'or, et tu les placeras à ses 4 pieds. 2 anneaux d'un côté et 2 anneaux de l'autre. Tu feras des barres en bois d'acacia, tu les plaqueras d'or, et tu introduiras dans les anneaux des côtés de l'arche les barres qui serviront à la porter. Les barres resteront dans les anneaux de l'arche, mais n'en seront pas retirées. L'Arche d'Alliance est donc un coffre en bois, pour résumer, long de 112 cm, je traduis, environ, large et haut de 67 cm environ, et tout plaqué d'or, à l'intérieur comme à l'extérieur. Il est conçu pour être porté, des anneaux font corps avec lui, dans lesquels sont introduites de façon définitive des barres de portage. On apprend par ailleurs que cette Arche d'Alliance recueille un peu de manne, vous savez, ce pain que les Israélites trouvaient à la surface du désert chaque matin quand ils se réveillaient. Donc cette Arche, nous dit un autre passage des Écritures saintes, recueille un peu de manne ainsi que les tables de la loi. Donc l'Arche recueille le pain de vie et le Verbe. On comprend pourquoi il fallait qu'elle soit tapissée d'or aussi à l'intérieur, car elle porte Dieu. Pour cette raison, on a très vite vu dans l'Arche d'Alliance une préfiguration de Marie qui portait Dieu en son sein. Or, cette arche accompagne les Hébreux dans leur pérégrination vers la terre promise. Comme nous l'avons vu, elle est conçue pour être portée. Cela signifie que Marie nous accompagne dans notre pèlerinage terrestre, nous donnant Dieu au fur et à mesure, Dieu qui est en elle. Lorsque les Hébreux arrivent à la frontière physique d'avec la terre promise, le Jourdain, l'arche est portée dans le lit du fleuve. Celui-ci s'arrête alors de couler, le temps que tous les Hébreux le franchissent à pied sec. Une fois que tout le monde est passé, l'arche pénètre à son tour dans le paradis. Cela signifie que Marie nous facilite le passage au ciel et qu'elle attend que nous soyons tous entrés avant d'entrer à son tour. Elle ne veut pas connaître le confort avant que tout le monde ne soit sauvé. À Lourdes, à la nuit tombante, une statue de Notre-Dame blanche et illuminée est portée en procession. Le socle de cette statue repose sur 2 barres qui sont elles-mêmes portées par 4 costauds. Cela nous rappelle l'Arche d'Alliance, cela nous rappelle que Marie est avec nous dans toutes nos épreuves et qu'elle n'entrera pas au ciel avant que tout le monde ne soit sorti du purgatoire, de l'hôpital, de la vallée des larmes. Chers frères et sœurs, rendons grâce à Marie pour sa présence constante à nos côtés. Donnons-lui la main et parlons-lui, confions-lui toutes nos croix pour qu'elle puisse les transformer en paix, pour qu'elle puisse leur faire porter du fruit. »

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1: Notre-Dame de Lourdes, je vous en supplie, protégez ma maman. Peut-être que ces résultats d'examen soient bons. Je vous en supplie du fond du cœur. Faites qu'elle n'ait rien à la tête. Faites qu'elle rentre vite à la maison vers nous. Je vous en supplie, Notre-Dame de Lourdes, exaucez-moi. Merci pour tout ce que vous faites. Pardonnez nos erreurs, pardonnez nos péchés. Mais je vous en supplie, exaucez-moi.
2: Sainte Mère comblée de grâce, je te confie Julien, papa de deux petites filles, qui depuis juillet sait qu'il a un cancer à récidive. Merci d'intervenir auprès de ton fils.
3: Sainte Vierge Marie, je te prie pour mon père qui est fatigué en ce moment. Donnez-leur faire une prise de sang, fait que tout se passe bien et qu'il retrouve sa santé. Merci Vierge Marie.
4: Nous sommes rassemblés au nom du Père et du Fils et du Saint-Esprit.
5: Amen.
4: Chers frères et sœurs, soyez les bienvenus à Lourdes dans cette grotte de Massabielle où la Vierge Marie, l'Immaculée Conception, est apparue à Bernadette. Avec elle, nous méditerons les mystères glorieux du rosaire. Nous prions avec tous les pèlerins présents à Lourdes. Nous prions de manière toute particulière pour la santé du Saint-Père. Nous prions aussi avec tous ceux et celles qui, de par le monde, nous sont unis par l'écoute de leur radio chrétienne francophone, par l'écoute de la chaîne de télévision catholique KTO et par leur connexion au site internet du sanctuaire de Lourdes. Je crois en Dieu, le Père Tout-Puissant, Créateur du ciel et de la terre,
6: et en Jésus-Christ, son Fils, unique notre Seigneur, qui a été conçu du Saint-Esprit, et né de la Vierge Marie, a souffert sous Pontius Pilate, a été crucifié, est mort, et est descendu aux enfers, le troisième jour est ressuscité des morts, est monté aux cieux, est assis à la droite de Dieu, le Père Tout-Puissant, d'où il viendra juger les vivants et les morts. Je crois en l'Esprit Saint, à la Sainte Église catholique, à la communion des saints, à la rémission des péchés, à la résurrection de la chair, à la vie éternelle. Amen.
4: Notre Père qui es aux cieux, que ton nom soit sanctifié, que ton règne vienne, que ta volonté soit faite sur la terre comme au ciel.
6: Donne-nous aujourd'hui notre pain de ce jour. Pardonne-nous nos offenses, comme nous pardonnons aussi à ceux qui nous ont offensés. Et ne nous pas entrer en tentation, mais délivre-nous du mal.
4: Amen. Je vous salue, Marie, pleine de grâce. Le Seigneur est avec vous. Vous êtes bénie entre toutes les femmes, et Jésus, le fruit de vos entrailles, est béni.
6: Sainte Marie, Mère de Dieu, priez pour nous, pauvres pécheurs, maintenant et à l'heure de notre mort. Amen.
4: Je vous salue, Marie, pleine de grâce, le Seigneur est avec vous. Vous êtes bénie entre toutes les femmes, et Jésus, le fruit de vos entrailles, est béni.
6: Sainte Marie, Mère de Dieu, priez pour nous, pauvres pécheurs, maintenant et à l'heure de notre mort.
4: Amen. Je vous salue Marie, pleine de grâce, le Seigneur est avec vous. Vous êtes bénie entre toutes les femmes, et Jésus, le fruit de vos entrailles, est béni.
6: Sainte Marie, Mère de Dieu, priez pour nous, pauvres pécheurs, maintenant et à l'heure de notre mort. Amen.
4: Gloria Patri et Filio.

0: Ô Marie conçue sans péché,
1: priez pour nous qui allons au
0: tombeau. Premier mystère glorieux, la résurrection du Seigneur. Du livre des Actes des Apôtres, Pierre dit à la foule, « Jésus, que vous avez fait mourir en le clouant au bois de la croix, Dieu l'a ressuscité. » Prions pour toutes les intentions que nous venons d'entendre, les intentions qui nous sont confiées et celles que nous portons dans notre cœur. Notre Père qui es aux cieux, que ton nom soit sanctifié, que ton règne vienne, que ta volonté soit faite sur la terre comme au ciel.
1: Donne-nous aujourd'hui notre pain de ce jour. Pardonne-nous nos offenses, comme nous pardonnons aussi à ceux qui nous ont offensés. Et bénis-nous sans paraître dans la tentation, mais bénis-nous du mal.
0: Je vous salue Marie, pleine de grâce, le Seigneur est avec vous. Vous êtes bénie entre toutes les femmes, et Jésus, le fruit de vos entrailles, est béni.
1: Sainte Marie, Mère de Dieu, priez pour nous pauvres pécheurs, maintenant et à l'heure de notre mort. Amen.
0: Je vous salue Marie, pleine de grâce, le Seigneur est avec vous. Vous êtes bénie entre toutes les femmes, et Jésus, le fruit de vos entrailles, est béni.
1: Sainte Marie, Mère de Dieu, priez pour nous pauvres pécheurs, maintenant et à l'heure de notre mort. Amen.
0: Je vous salue Marie, pleine de grâce, le Seigneur est avec vous. Vous êtes bénie entre toutes les femmes, et Jésus, le fruit de vos entrailles, est béni.
1: Sainte Marie, Mère de Dieu, priez pour nous pécheurs, maintenant et à l'heure de notre mort. Amen.
0: Je vous salue Marie, pleine de grâce, le Seigneur est avec vous. Vous êtes bénie entre toutes les femmes, et Jésus, le fruit de vos entrailles, est béni.
1: Sainte Marie, Mère de Dieu, priez pour nous pauvres pécheurs, maintenant et à l'heure de notre mort. Amen.
0: Je vous salue, Marie, pleine de grâce, le Seigneur est avec vous. Vous êtes bénie entre toutes les femmes, et Jésus, le fruit de vos entrailles, est béni.
1: Sainte Marie, Mère de Dieu, priez pour nous pauvres pécheurs, maintenant et à l'heure de notre mort. Amen.
0: Je vous salue Marie, pleine de grâce, le Seigneur est avec vous. Vous êtes bénie entre toutes les femmes, et Jésus, le fruit de vos entrailles, est béni.
1: Sainte Marie, Mère de Dieu, priez pour nous pauvres pécheurs, maintenant et à l'heure de notre mort. Amen.
0: Je vous salue Marie, pleine de grâce, le Seigneur est avec vous. Vous êtes bénie entre toutes les femmes, et Jésus, le fruit de vos entrailles, est béni.
1: Sainte Marie, Mère de Dieu, priez pour nous pauvres pécheurs, maintenant et à l'heure de notre mort. Amen.
0: Je vous salue Marie, pleine de grâce, le Seigneur est avec vous. Vous êtes bénie entre toutes les femmes, et Jésus, le fruit de vos entrailles, est béni.
1: Sainte Marie, Mère de Dieu, priez pour nous pauvres pécheurs,
0: Je vous salue Marie, pleine de grâce, le Seigneur est avec vous. Vous êtes bénie entre toutes les femmes, et Jésus, le fruit de vos entrailles, est béni.
1: Sainte Marie, Mère de Dieu, priez pour nous pauvres pécheurs, maintenant et à l'heure de notre mort. Amen.
0: Je vous salue Marie, pleine de grâce, le Seigneur est avec vous. Vous êtes bénie entre toutes les femmes, et Jésus, le fruit de vos entrailles, est béni.
1: Sainte Marie, Mère de Dieu, priez pour nous pauvres pécheurs, maintenant et à l'heure de notre mort. Amen.
0: Gloria.

0: Ô Marie conçue sans péché,
1: priez pour nous, car nous.
0: Deuxième mystère glorieux, l'ascension. De l'Évangile selon saint Jean. Jésus ressuscité dit à ses apôtres, « Je monte vers mon Père et votre Père, vers mon Dieu et votre Dieu. » Prions pour les personnes malades présentes à Lourdes, pour leurs familles et pour tous ceux et celles qui les accompagnent. Notre Père qui es aux cieux, que ton nom soit sanctifié, que ton règne vienne, que ta volonté soit faite sur la terre comme au ciel.
2: Amen.
3: Je vous salue, Marie, pleine de grâce. Le Seigneur est avec vous. Vous êtes bénie entre toutes les femmes. Et Jésus, le fruit de vos entrailles, est béni.
1: Sainte Marie, Mère de Dieu, priez pour nous pauvres pécheurs, maintenant et à l'heure de notre mort. Amen.
3: Je vous salue, Marie, pleine de grâce. Le Seigneur est avec vous. Vous êtes bénie entre toutes les femmes. Et Jésus, le fruit de vos entrailles, est béni.
1: Sainte Marie, Mère de Dieu, priez pour nous pauvres pécheurs, maintenant et à l'heure de notre mort. Amen.
3: Je vous salue, Marie, pleine de grâce. Le Seigneur est avec vous. Vous êtes bénie entre toutes les femmes. Et Jésus, le fruit de vos entrailles, est béni.
1: Sainte Marie, Mère de Dieu,
3: je vous salue, Marie, pleine de grâce. Le Seigneur est avec vous. Vous êtes bénie entre toutes les femmes. Et Jésus, le fruit de vos entrailles, est béni.
1: Sainte Marie, Mère de Dieu, priez pour nous pauvres pécheurs, maintenant et à l'heure de notre mort. Amen.
3: Je vous salue, Marie, pleine de grâce. Le Seigneur est avec vous. Vous êtes bénie entre toutes les femmes. Et Jésus, le fruit de vos entrailles, est béni.
1: Sainte Marie, Mère de Dieu, priez pour nous pauvres pécheurs, maintenant et à l'heure de notre mort. Amen.
3: Je vous salue, Marie, pleine de grâce. Le Seigneur est avec vous. Vous êtes bénie entre toutes les femmes. Et Jésus, le fruit de vos entrailles, est béni.
1: Sainte Marie, Mère de Dieu, priez pour nous.
3: Je vous salue, Marie, pleine de grâce. Le Seigneur est avec vous. Vous êtes bénie entre toutes les femmes. Et Jésus, le fruit de vos entrailles, est béni.
1: Sainte Marie, Mère de Dieu, priez pour nous pauvres pécheurs, maintenant et à l'heure de notre mort.
3: Amen. Je vous salue, Marie, pleine de grâce. Le Seigneur est avec vous. Vous êtes bénie entre toutes les femmes. Et Jésus, le fruit de vos entrailles, est béni.
1: Sainte Marie, Mère de Dieu, priez pour nous pauvres pécheurs, maintenant et à l'heure de notre mort. Amen.
3: Je vous salue, Marie, pleine de grâce. Le Seigneur est avec vous. Vous êtes bénie entre toutes les femmes. Et Jésus, le fruit de vos entrailles, est béni.
1: Sainte Marie, Mère de Dieu, priez pour nous pauvres pécheurs, maintenant et à l'heure de notre mort. Amen.
3: Je vous salue, Marie, pleine de grâce. Le Seigneur est avec vous. Vous êtes bénie entre toutes les femmes. Et Jésus, le fruit de vos entrailles, est béni.
1: Sainte Marie, Mère de Dieu, maintenant et à l'heure de notre mort.

0: Troisième mystère glorieux, la Pentecôte. De l'Évangile selon saint Jean. Jésus dit à ses apôtres, « Le Père vous donnera un autre paraclet pour qu'il soit avec vous à jamais. » Rendons grâce à Dieu pour le don de son Esprit Saint. Notre Père qui es aux cieux, que ton nom soit sanctifié, que ton règne vienne, que ta volonté soit faite sur la terre comme au ciel.
1: Donne-nous aujourd'hui notre pain de ce jour. Pardonne-nous nos offenses, comme nous pardonnons aussi à ceux qui nous ont offensés. Et ne nous laisse pas entrer en tentation, mais délivre-nous du mal. Amen.
2: Je vous salue, Marie, pleine de grâce. Le Seigneur est avec vous. Vous êtes bénie entre toutes les femmes, et Jésus, le fruit de vos entrailles, est béni.
3: Sainte Marie, Mère de Dieu, priez pour nous, pauvres pécheurs, maintenant et à l'heure de notre mort. Amen.
2: Je vous salue, Marie, pleine de grâce. Le Seigneur est avec vous. Vous êtes bénie entre toutes les femmes, et Jésus, le fruit de vos entrailles, est béni.
3: Sainte Marie, Mère de Dieu, priez pour nous.
2: Je vous salue, Marie, pleine de grâce. Le Seigneur est avec vous. Vous êtes bénie entre toutes les femmes, et Jésus, le fruit de vos entrailles, est béni.
3: Sainte Marie, Mère de Dieu, priez pour nous pauvres pécheurs, maintenant et à l'heure de notre mort. Amen.
2: Je vous salue, Marie, pleine de grâce. Le Seigneur est avec vous. Vous êtes bénie entre toutes les femmes, et Jésus, le fruit de vos entrailles, est béni.
3: Sainte Marie, Mère de Dieu, priez pour nous pauvres pécheurs, maintenant et à l'heure de notre mort. Amen.
2: Je vous salue, Marie, pleine de grâce. Le Seigneur est avec vous. Vous êtes bénie entre toutes les femmes, et Jésus, le fruit de vos entrailles, est béni.
3: Sainte Marie, Mère de Dieu, priez pour nous.
2: Je vous salue, Marie, pleine de grâce. Le Seigneur est avec vous. Vous êtes bénie entre toutes les femmes, et Jésus, le fruit de vos entrailles, est béni.
3: Sainte Marie, Mère de Dieu, priez pour nous, pauvres pécheurs, maintenant et à l'heure de notre mort. Amen.
2: Je vous salue, Marie, pleine de grâce. Le Seigneur est avec vous. Vous êtes bénie entre toutes les femmes, et Jésus, le fruit de vos entrailles, est béni.
3: Sainte Marie, Mère de Dieu, priez pour nous, pauvres pécheurs, maintenant et à l'heure de notre mort. Amen.
2: Je vous salue, Marie, pleine de grâce. Le Seigneur est avec vous. Vous êtes bénie entre toutes les femmes, et Jésus, le fruit de vos entrailles, est béni.
3: Sainte Marie, Mère de Dieu, priez pour nous, pauvres pécheurs, maintenant et à l'heure de notre mort.
2: Je vous salue, Marie, pleine de grâce. Le Seigneur est avec vous. Vous êtes bénie entre toutes les femmes, et Jésus, le fruit de vos entrailles, est béni.
3: Sainte Marie, Mère de Dieu, priez pour nous, pauvres pécheurs, maintenant et à l'heure de notre mort. Amen.
2: Je vous salue, Marie, pleine de grâce. Le Seigneur est avec vous. Vous êtes bénie entre toutes les femmes, et Jésus, le fruit de vos entrailles, est béni.
3: Sainte Marie, Mère de Dieu, priez pour nous, pauvres pécheurs, maintenant et à l'heure de notre mort. Amen.

0: Ô Marie conçue sans péché,
1: priez pour nous qui avons
0: recours à vous. Quatrième mystère glorieux, l'Assomption de la Vierge Marie. De l'Évangile selon saint Luc. Élisabeth dit à Marie, heureuse celle qui a cru à l'accomplissement des paroles qui lui furent dites de la part du Seigneur. Prions pour toutes les personnes en fin de vie, afin que, soutenues par l'intercession de la Vierge Marie et les sacrements de l'Église, elles se préparent à rencontrer Dieu. Notre Père qui es aux cieux, que ton nom soit sanctifié, que ton règne vienne, que ta volonté soit faite sur la terre comme au ciel.
1: Donne-nous aujourd'hui notre pain de ce jour. Pardonne-nous nos offenses, comme nous pardonnons aussi à ceux qui nous ont offensés. Et ne nous laisse pas entrer en tentation, mais délivre-nous du mal. Amen.
2: Je vous salue, Marie, pleine de grâce. Le Seigneur est avec vous. Vous êtes bénie entre toutes les femmes, et Jésus, le fruit de vos entrailles, est béni.
1: Sainte Marie, Mère de Dieu, priez pour nous pauvres pécheurs, maintenant et à l'heure de notre mort. Amen.
2: Je vous salue, Marie, pleine de grâce. Le Seigneur est avec vous. Vous êtes bénie entre toutes les femmes, et Jésus, le fruit de vos entrailles, est béni.
1: Sainte Marie, Mère de Dieu, priez pour nous pauvres pécheurs, maintenant et à l'heure de notre mort. Amen.
2: Je vous salue, Marie, pleine de grâce. Le Seigneur est avec vous. Vous êtes bénie entre toutes les femmes, et Jésus, le fruit de vos entrailles, est béni.
1: Sainte Marie, Mère de Dieu, priez pour nous.
2: Je vous salue, Marie, pleine de grâce. Le Seigneur est avec vous. Vous êtes bénie entre toutes les femmes, et Jésus, le fruit de vos entrailles, est béni.
1: Sainte Marie, Mère de Dieu, priez pour nous pauvres pécheurs, maintenant et à l'heure de notre mort. Amen.
2: Je vous salue, Marie, pleine de grâce. Le Seigneur est avec vous. Vous êtes bénie entre toutes les femmes, et Jésus, le fruit de vos entrailles, est béni.
1: Sainte Marie, Mère de Dieu, priez pour nous pauvres pécheurs, maintenant et à l'heure de notre mort. Amen.
2: Je vous salue, Marie, pleine de grâce. Le Seigneur est avec vous. Vous êtes bénie entre toutes les femmes, et Jésus, le fruit de vos entrailles, est béni.
1: Sainte Marie, Mère de Dieu, priez pour nous pauvres pécheurs, maintenant et à l'heure de notre mort.
2: Je vous salue, Marie, pleine de grâce. Le Seigneur est avec vous. Vous êtes bénie entre toutes les femmes, et Jésus, le fruit de vos entrailles, est béni.
1: Sainte Marie, Mère de Dieu, priez pour nous pauvres pécheurs, maintenant et à l'heure de notre mort. Amen.
2: Je vous salue, Marie, pleine de grâce. Le Seigneur est avec vous. Vous êtes bénie entre toutes les femmes, et Jésus, le fruit de vos entrailles, est béni.
1: Sainte Marie, Mère de Dieu, priez pour nous pauvres pécheurs, maintenant et à l'heure de notre mort. Amen.
2: Je vous salue, Marie, pleine de grâce. Le Seigneur est avec vous. Vous êtes bénie entre toutes les femmes, et Jésus, le fruit de vos entrailles, est béni.
1: Sainte Marie, Mère de Dieu, priez pour nous pauvres pécheurs, maintenant et à l'heure de notre mort. Amen.
2: Je vous salue, Marie, pleine de grâce. Le Seigneur est avec vous. Vous êtes bénie entre toutes les femmes, et Jésus, le fruit de vos entrailles, est béni.
1: Sainte Marie, Mère de Dieu, priez pour nous pauvres pécheurs, maintenant et à l'heure de notre mort. Amen.

0: Ô Marie conçue sans péché,
1: priez pour nous qui avons recours à vous.
0: Cinquième mystère glorieux, le couronnement de Marie. Du livre de l'Apocalypse. Un grand signe est apparu dans le ciel, une femme vêtue de soleil. Prions pour les familles, de manière toute particulière pour celles qui sont disloquées. Notre Père qui es aux cieux, que ton nom soit sanctifié, que ton règne vienne, que ta volonté soit faite sur la terre comme au ciel.
1: Donne-nous aujourd'hui notre pain de ce jour. Pardonne-nous nos offenses, comme nous pardonnons aussi à ceux qui nous ont offensés. Et ne nous laisse pas entrer en tentation, mais délivre-nous du mal.
0: Je vous salue Marie, pleine de grâce, le Seigneur est avec vous. Vous êtes bénie entre toutes les femmes, et Jésus, le fruit de vos entrailles, est béni.
1: Sainte Marie, Mère de Dieu, priez pour nous, pauvres pécheurs, maintenant et à l'heure de notre mort. Amen. Amen.
0: Je vous salue Marie, pleine de grâce, le Seigneur est avec vous. Vous êtes bénie entre toutes les femmes, et Jésus, le fruit de vos entrailles, est béni.
1: Sainte Marie, Mère de Dieu, priez pour nous, pauvres pécheurs, maintenant et à l'heure de notre mort. Amen.
0: Je vous salue Marie, pleine de grâce, le Seigneur est avec vous. Vous êtes bénie entre toutes les femmes, et Jésus, le fruit de vos entrailles, est béni.
1: Sainte Marie, Mère de Dieu, priez pour nous pauvres pécheurs, maintenant et à l'heure de notre mort. Amen.
0: Je vous salue Marie, pleine de grâce, le Seigneur est avec vous. Vous êtes bénie entre toutes les femmes, et Jésus, le fruit de vos entrailles, est béni.
1: Sainte Marie, Mère de Dieu, priez pour nous pauvres pécheurs, maintenant et à l'heure de notre mort. Amen.
0: Je vous salue Marie, pleine de grâce, le Seigneur est avec vous. Vous êtes bénie entre toutes les femmes, et Jésus, le fruit de vos entrailles, est béni.
1: Sainte Marie, Mère de Dieu, priez pour nous pauvres pécheurs, maintenant et à l'heure de notre mort. Amen.
0: Je vous salue Marie, pleine de grâce, le Seigneur est avec vous. Vous êtes bénie entre toutes les femmes, et Jésus, le fruit de vos entrailles, est béni.
1: Sainte Marie, Mère de Dieu, priez pour nous pauvres pécheurs, maintenant et à l'heure de notre mort. Amen.
0: Je vous salue Marie, pleine de grâce, le Seigneur est avec vous. Vous êtes bénie entre toutes les femmes, et Jésus, le fruit de vos entrailles, est béni.
1: Sainte Marie, Mère de Dieu, priez pour nous pauvres pécheurs, maintenant et à l'heure de notre mort. Amen.
0: Je vous salue Marie, pleine de grâce, le Seigneur est avec vous. Vous êtes bénie entre toutes les femmes, et Jésus, le fruit de vos entrailles, est béni.
1: Sainte Marie, Mère de Dieu, priez pour nous pauvres pécheurs, maintenant et à l'heure de notre mort. Amen.
0: Je vous salue Marie, pleine de grâce, le Seigneur est avec vous. Vous êtes bénie entre toutes les femmes, et Jésus, le fruit de vos entrailles, est béni.
1: Sainte Marie, Mère de Dieu, priez pour nous pauvres pécheurs, maintenant et à l'heure de notre mort. Amen.
0: Je vous salue Marie, pleine de grâce, le Seigneur est avec vous. Vous êtes bénie entre toutes les femmes, et Jésus, le fruit de vos entrailles, est béni.
1: Sainte Marie, Mère de Dieu, priez pour nous pauvres pécheurs, maintenant et à l'heure de notre mort. Amen.
0: Gloire.

0: Ô Marie conçue sans péché,
1: priez pour nous qui avons recours à vous.
0: Prions. Tu as voulu, Seigneur, qu'à l'annonce de l'ange, ton Verbe prit chair dans le sein de la Vierge Marie. Réponds à nos supplications. Puisque nous la croyons vraiment Mère de Dieu, fais que nous trouvions secours dans sa prière auprès de toi. Par Jésus-Christ, ton Fils, notre Seigneur, qui vit et règne avec toi dans l'unité du Saint-Esprit, Dieu pour les siècles des siècles.
1: Amen.
0: Le Seigneur soit avec vous.
1: Et avec votre esprit.
0: Et que Dieu Tout-Puissant vous bénisse, le Père, le Fils et le Saint-Esprit.
1: Amen.
0: Notre-Dame de Lourdes,
1: priez pour nous.
0: Notre-Dame de Lourdes,
1: priez pour nous.
0: Notre-Dame de Lourdes,
1: priez pour nous.
0: Sainte Bernadette,
1: priez pour nous.

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1: 16h.
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3: Année A, 29e dimanche du temps ordinaire. Psaume 95-96. Chantez au Seigneur un chant nouveau. Chantez au Seigneur terre entière. Racontez à tous les peuples sa gloire, à toutes les nations ses merveilles. Il est grand, le Seigneur, hautement loué, redoutable au-dessus de tous les dieux, néant tous les dieux des nations. Lui, le Seigneur, a fait les cieux. Rendez au Seigneur, famille des peuples, rendez au Seigneur la gloire et la puissance, rendez au Seigneur la gloire de son nom. Apportez votre offrande, entrez dans ses parvis, adorez le Seigneur, éblouissant de sainteté. Tremblez devant lui, terre entière. Allez dire aux nations, le Seigneur est roi. Il gouverne les peuples avec droiture. Chers auditeurs, en ce monde, qui ne souffre pas? Et pourtant, le psaume nous invite à sortir de notre marécage et à regarder notre existence autrement, dans une perspective d'éternité. Nous souffrons parce que ce monde est aux mains des idoles. Nous ne voyons plus la beauté et la gloire divine. Nous ne voyons plus que le Seigneur qui nous a fait est dans les cieux. Il a fait les cieux. Prier ce psaume ne supprime pas nos difficultés présentes, mais il nous en fait voir la véritable dimension. Il est grand le Seigneur, hautement loué, redoutable au-dessus de tous les dieux, néant tous les dieux des nations. Lui, le Seigneur, a fait les cieux. En ce monde, qui ne souffre pas? Et pourtant, le psaume nous invite à chanter un chant nouveau. Parce que le Seigneur prépare quelque chose de nouveau. Au temps où le psaume fut composé, le peuple attendait la nouveauté apportée par le Messie. Aujourd'hui, nous chantons un chant nouveau parce que le Seigneur nous renouvelle de sa grâce divine chaque fois que nous l'invoquons. Il écoute toujours avec amour celui qui le prie sincèrement. Le psaume prend une dimension mondiale. Racontez à tous les peuples sa gloire, à toutes les nations ses merveilles. Le psalmiste a compris la leçon du prophète Isaïe, où l'on peut lire, peu après la lecture de ce dimanche, que Dieu proclame « Tournez-vous vers moi et vous serez sauvés, tous les confins de la terre, car je suis Dieu, il n'y en a pas d'autre. » De nos jours, la chose est en un sens plus difficile qu'au temps d'Isaïe ou qu'au temps des premiers chrétiens, parce qu'une grande partie de l'humanité est pétrie des post-christianismes. L'Évangile a déjà été entendu, mais elle a été rejetée et en partie récupérée et déformée. Pire encore, les merveilles de Dieu apparaissent très peu quand les nations servent de plus en plus ouvertement Satan, en faisant la promotion de toutes sortes d'actions mauvaises, corruption, meurtre de masse, décadence morale. Cependant, dès que l'on se tourne vers lui, Dieu fait des merveilles. Des merveilles. Et nous savons que lorsque Jésus reviendra dans la gloire, toutes les nations le serviront. Car hormis l'Antichrist qui sera alors anéanti, tous les peuples seront confondus par la bonté de ses œuvres. Le psaume « Adorez le Seigneur, éblouissant de sainteté, tremblez devant lui terre entière. » Dieu est amour, mais il sera aussi notre juge. C'est pourquoi nous tremblons devant lui. Personne ne doit se considérer trop sûr de soi. Chacun doit s'examiner et finalement laisser à Dieu le soin de nous sonder et de nous juger. Il est celui qui nous vivifie, c'est pourquoi nous l'adorons. En reconnaissant que nous ne sommes rien par nous-mêmes. Adorer Dieu, c'est le reconnaître comme notre Créateur. C'est recevoir à chaque instant notre vie et notre bonheur de sa plénitude. Allez dire aux nations, le Seigneur est roi. Il gouverne les peuples avec droiture. Dieu gouverne les peuples avec droiture. Il gouverne dans le détail chacune de nos vies. Tout ce que nous traversons peut servir à notre

0: passion de Jésus, qui est le chemin, la vérité et la vie, tout ce que nous traversons peut nous conduire à Dieu et à la gloire divine. L'important est d'en faire une offrande à Dieu. Apportez votre offrande, entrez dans ses parvis, dit le psaume. Il s'agit des parvis du temple, car les offrandes des sacrifices ont lieu en plein air. L'offrande la plus importante est constituée par l'offrande de nos vies, de notre volonté, et, si c'est le cas, de nos souffrances. Les sorciers achètent aux démons des bienfaits en faisant souffrir les autres. Les croyants court-circuitent leurs manœuvres occultes en offrant leur vie à Dieu, le Créateur, le Législateur suprême, le Sauveur. Dieu gouverne aussi les peuples dans leur ensemble. Il y a des avertissements divins à un peuple, comme il y a des avertissements divins à un individu. Le Seigneur est roi. Sa volonté s'accomplira. Les mafias en tout genre sont supportées par Dieu tant que dure sa miséricordieuse patience, car il laisse à chacun le temps de se convertir. Mais le Seigneur est roi. Que les arrogants tremblent, car le Seigneur n'est pas impuissant. Les sorciers en tout genre qui pensent être plus forts que lui n'ont pas compris que le Seigneur use de patience, qu'il est roi. Jésus, parce qu'il est le Fils de l'homme venu pour servir et donner sa vie, est aussi le Fils de l'homme qui viendra sur les nuées du ciel comme juge. Jésus peut juger le monde parce qu'il n'a pas versé le sang, il a donné le sien. Lui, le Seigneur, a fait les cieux, dit le psaume. Rendez au Seigneur, famille des peuples, rendez au Seigneur la gloire et la puissance, rendez au Seigneur la gloire de son nom. Rendre au Seigneur la gloire et la puissance signifie entrer dans une juste perception des réalités. Tout ce qui existe n'existe que par le Créateur qui soutient l'existence. Prenons un exemple. Je vois un champ de céréales qui arrive à maturité. Le blé a poussé. Il a mûri. Il a bien sûr une cause seconde, l'agriculteur l'a semé, mais il a aussi une cause première, le Créateur lui donne l'existence et la vie par amour. Et nous qui regardons le champ, nous devons reconnaître l'amour du Créateur qui soutient sa création. Toute la nature nous transmet un message d'amour. Le Créateur, parce qu'il nous aime, soutient l'existence de sa création. La nature est rayonnante de cet amour du Créateur. La puissance divine soutient tout. Le nom de Dieu, Père, Fils et Esprit Saint court dans le champ, dans les arbres, dans les oiseaux, dans le soleil. Mais les arbres ne remercient pas le Créateur. Le soleil, dans toute sa majesté, ne peut pas faire ce que peuvent faire les hommes. Rendez au Seigneur, famille des peuples, rendez au Seigneur la gloire et la puissance, rendez au Seigneur la gloire de son nom. Alors l'amour, l'influx d'amour circule entre la Trinité et sa création par l'intermédiaire de ceux qui prient. Mon Dieu, je t'aime, je t'adore, je te remercie, je te bénis. Gloire et puissance à ton nom. Merci, à bientôt.
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1: Bonjour à tous et à toutes, bienvenue. C'est un troisième entretien, une troisième rencontre et je vous salue sans plus tarder, Père Paul Dollier.
2: Bonjour Nathalie.
1: Voilà, on a appris à faire connaissance et je pense que les auditeurs qui vous découvrent apprennent aussi à entendre, voilà, et à donner, à recevoir aussi quelques clés. Je reprends un tout petit extrait de votre ouvrage. Vous écrivez « Le Père veut que nous soyons libres afin que l'Esprit nous conduise là où il veut ». Donc il est question un peu de cette liberté. Le Père veut que nous soyons libres. Pourquoi la liberté est-elle si importante, Père Paul Dollier, dans le regard que Dieu porte sur chacun de nous, sur chacune des créatures, sur chacun des auditeurs qui vous écoutent là, maintenant et aujourd'hui?
2: Alors, j'ai un trou de mémoire.
1: Vous avez un trou de mémoire.
2: Cette voilà. Liberté, c'est à propos de quel sujet?
1: Alors, à propos de cette liberté, ouais. Il est question aussi du ouais. Thème aussi de nos relations, d'une meilleure connaissance de soi. Cette liberté, je suis une créature créée pour la relation, pour l'amour, mais je suis libre d'entrer ou non au fond dans cette relation avec Dieu. Je suis libre ou non de réussir ce travail personnel d'une connaissance sur moi-même ou de réussir dans cette liberté de relation, de réussir mes relations autour de moi. Qu'est-ce que j'en fais de cette liberté? Le bon Dieu me donne en cadeau cette liberté, la liberté de tout réussir, tout réussir, et en particulier dans cette vie fraternelle autour de moi, famille, amis, collègues de travail.
2: Après, c'est sûr que en fait, on distingue souvent la liberté et le libre arbitre. Le libre arbitre, c'est la capacité de choisir. Bon, on peut choisir d'aller à tel endroit ou tel autre. La liberté, chez les chrétiens, c'est la capacité de choisir le bien. Donc, c'est pas choix A ou B, il n'y a qu'un seul choix, c'est qu'est-ce qui est bon pour moi. Et donc, dans nos relations, enfin, c'est là où je pointe moi, un certain nombre de dysfonctionnements où, en fait, on ne tient pas en compte de la liberté de l'autre, souvent. Je prends, par exemple, dans les rapports utilitaristes aux gens. C'est-à-dire qu'en fait, on utilise les personnes. Alors ça se cache, on s'en rend même pas compte, mais... vous invitez la personne à dîner, puis vous dites, au fait, j'ai acheté une armoire là, au magasin, je ne l'ai pas montée, mais toi, tu es bricoleur, tu ne pourrais pas, avant qu'on passe à table, là, ça va prendre 20 minutes. Et là, la personne, elle se dit, mais mince, quoi, est-ce que vraiment j'ai été invité pour dîner, ou est-ce que c'est déguisé? Bon. Alors, il y a cette liberté, vous voyez, de... Et puis, il y a la liberté de savoir dire non. Alors, je pense à la question des abus, un certain nombre de choses. Est-ce qu'on est capable de dire « je veux pas, je suis d'accord, je suis pas d'accord, je peux pas maintenant ». Ton armoire, je vais pas le faire ce soir, mais si tu veux, la semaine prochaine, je repasse. Est-ce que c'est urgent? Vous voyez, je repose la question, je rends l'autre acteur. Bon. Enfin, soyons, on est chacun sur notre chemin de sainteté. Aimer les gens, c'est pas toujours leur dire oui. Voyez, ça c'est vraiment important.
1: Auditeurs qui vous écoutent se reconnaissent peut-être dans certaines situations concrètes de leur vie ordinaire et ne savent pas toujours se positionner, comme vous venez de le nommer, et savoir dire non. Ça demande de s'ajuster, ça demande un chemin intérieur, un chemin de meilleure connaissance de soi pour arriver à un tel positionnement, être en capacité de savoir dire non.
2: Alors, connaissance de soi, c'est sûr, et amour de soi. Pourquoi? Parce que, en fait, si vous dites non, mais que vous ne vous aimez pas vous-même, vous dites, je ne peux pas dire non, moi je veux tellement être aimé. Mon réservoir d'amour, il faut qu'il soit rempli. Donc, je dis oui, à partout, je veux aimez-moi, donc je peux rendre service, vous voyez, je suis celui ou celle qui est là tout le temps présent. Non, en fait, je suis aimé, je suis aimable, même si je ne suis pas d'accord avec toi, même si je ne te fais pas ton bricolage. Voilà, je sais que mon nom ne va pas détruire notre relation.
1: Alors, on s'y prend comment quand on a besoin de... C'est un lieu, au fond, vous décrivez très bien, c'est un lieu de blessure, parce que c'est un cri d'amour, ce besoin d'être regardé, d'être aimé, donc on dit toujours oui, on n'est pas en capacité du non, parce qu'on a peur d'être mal aimé, d'être jugé, de ne pas être accueilli, en fait. Oui. Tout le monde a besoin d'être peut-être accepté dans un groupe, accepté dans une communauté.
2: Oui.
1: Alors, on s'en sort comment?
2: On s'en sort comment?
1: Voilà, parce que concrètement, dans la vie ordinaire, même peut-être vous pouvez l'observer en tant que curé de paroisse, dans les communautés, dans les paroisses, on s'engage sans limite, même dans la mission, et on n'est pas dans cette capacité, parfois, de dire stop, il faut arrêter.
2: Ouais.
1: Je suis aimable même si je ne suis pas dans cette activité.
2: Oui, oui. Alors bon, il y a évidemment dire oui à telle activité ou pas à telle autre, etc. Un collègue, un voisin, bon, ça veut dire un peu se connaître dans ce qu'on, de quoi on est capable, pas capable. Vous voyez, pour pas arriver à ce qu'on appelle au burn-out et tout ça. Bon, alors après sur la question de s'aimer soi-même, comment on s'aime soi-même, qui fait que je suis capable de dire non. Alors c'est vrai que moi je parle en tant que chrétien, donc le fait de comprendre que je suis aimé d'une manière inconditionnelle par le Christ lui-même, qui dit, ou qui entend plus exactement à son baptême, hein, « Tu es mon fils bien-aimé », j'aime beaucoup cette parole dans sa marque, parce que c'est le commencement de l'évangile. Et Jésus c'est un peu un disciple hein, quand même, vous voyez, il obéit à la voix du Père, donc il représente la figure du disciple aussi, hein, bon. Et du coup, je comprends que le disciple, c'est celui qui sort de l'eau, de la mer. Et en sortant de la mer, il entend « Tu es mon fils bien-aimé ». Au baptême de Jésus, Jésus commence sa mission. Et quel est l'élément pour commencer ta mission? L'élément, c'est entendre. Tu es aimable. Quoi que tu as fait, tu es aimable. Et ensuite, il appelle Jésus les disciples et il leur dit « Vous allez sortir les gens de l'eau. Ce que le Père a fait pour moi, faites-le pour les autres. » Donc, est-ce que, vous voyez, cet amour de Dieu, il est suffisamment lourd, consistant. Est-ce qu'il a du poids, voyez, de la gloire, comme on dit en hébreu, voyez, qu'est-ce que c'est? Ou est-ce que c'est ça? Voyez, si ma vie chrétienne, c'est obéir à des valeurs, non, il faut une expérience. Voyez. Alors à ce moment-là, je suis moins dans la demande. Aimez-moi. Est-ce que j'ai bien chanté le psaume? Ah bon, t'es sûr que j'ai vraiment bien chanté? Alors voyez, les gens ils quémandent tout le temps des compliments perpétuellement. Tandis que si je sais que je suis regardé par le Père, est-ce que vous faites dans le secret? À ce moment-là, ben, Dieu le voit. Ouais, ça me libère. Bon, alors ça, c'est tout n'est pas dans le spirituel, mais c'est quand même une bonne partie. Et puis après, je pense qu'il faut avoir autour de nous des personnes bienveillantes. Des personnes ressources, des personnes qui voient nos talents, voilà, qui nous valorisent. Et donc c'est important, hein, oui. Ben
1: pour les prêtres, hein, qu'en est-il aussi pour les prêtres qui vivent une vie fraternelle, communautaire, en paroisse et qui sont en mission, qui sont, permettez-moi du terme, dans l'obligation de réussir une vie fraternelle de prêtres en paroisse, hein, pour le bien de la mission et le bien, permettez-moi aussi de dire, de toutes les brebis, de toutes ces âmes qui vous sont confiées.
2: Mais je pense que le prêtre aussi, en fait, il faut qu'il sorte de son piédestal du côté un peu surplombant et qu'il arrive à avoir des liens fraternels qui vont être des liens ressources, énergisants. Le pape François, il avait une image quand il parlait de l'évêque, mais c'est valable pour le prêtre, il disait l'évêque, il est devant le troupeau, il est au milieu, il est derrière. Hein, devant, pour montrer la direction, au milieu comme un frère. Vous voyez donc du mon père toute la journée, etc., vous savez, etc. Moi, j'ai besoin à un moment donné de me reposer, d'avoir des frères qui...
1: Bienveillants.
2: Voilà, bienveillants. Et qui perçoivent aussi mes besoins, enfin au sens... qui savent me dire, faire une petite correction, même peut-être fraternelle, en me disant, dis donc, je vois que tu publies beaucoup de choses sur Facebook, là, je sais pas quoi, est-ce que ça te paraît juste? Dis donc, surtout que j'ai vu à quelle heure tu publies, oh là là, vous voyez, alors d'avoir des frères laïcs qui se permettent des petites réflexions, mais bienveillantes, oh là là, ça y est.
1: Alors dans cette bienveillance, ce jour, au fond, un amour fraternel. Dans la bienveillance et puis la correction fraternelle.
2: Oui.
1: C'est de la bienveillance de poser parfois auprès de... Alors là, je pense aux auditeurs, Père Paul Delier qui nous écoute, qui sont certainement aussi des brebis en paroisse avec leur curé en paroisse, qui n'osent peut-être pas toujours approcher le curé de paroisse pour avoir cette bienveillance ou peut-être cette légère petite correction fraternelle. C'est important.
2: Eh ben, peut-être alors,
1: que ceux qui entendent et écoutent le père Paul Daulier.
2: comment on va retrouver notre curé, c'est ça, après l'émission. Alors, je peux très bien, vous savez, j'aime bien dire, il faut frapper deux fois la porte. La première fois, vous frappez en disant, mais est-ce que vous seriez intéressé, mon père, pour avoir un retour sur la kermesse, sur la fête paroissiale, sur votre homélie, sur, je ne sais pas, voilà, telle ou telle activité, vous avez vu quelque chose qui dysfonctionnait sur la réunion qu'on a vécue ensemble. Et puis après, vous frappez une deuxième fois en disant, et quand est-ce qu'on peut en parler? Or, le curé va dire, tout de suite, ou alors, je sens que c'est important, madame, on s'en parle mardi soir, si vous voulez bien. Ou alors, au contraire, le curé va dire, oui, je sais ce que vous allez me dire, allez, Géraldine, arrêtez, je connais vos discours. Et là, je vois bien que le curé n'est pas ouvert. Voyez. Donc il faut que le laïc dise, mais est-ce que ça vous intéresserait ou pas, voyez, en frappant délicatement. Et ça repositionne, je pense, le rapport prêtre-laïc, où, en fait, la sanctification, c'est pas l'évangélisation, c'est la sanctification, rendre saint, n'est pas justement du prêtre vers le laïc, mais aussi du laïc vers le prêtre. On a beaucoup une image de les laïcs vont aider les prêtres pour la mission. On n'a pas beaucoup une image, les laïcs vont aider les prêtres pour leur sanctification. Voilà.
1: On va réfléchir. Voilà. Chers auditeurs, vous pouvez donc on écouter le curé aussi, c'était le mot du curé, et puis de l'auteur Père Paul Daulier, vivre nos relations dans la paix, au fond, dans ces relations, on entend bien, permettez-moi, mais c'est le but peut-être de toute une vie. On est de simples pèlerins en vue de cette vie éternelle. Donc, en fait, il faut réussir ce chemin que vous venez de dire. De sanctification, c'est le but.
2: C'est le but, c'est pour ça qu'on est ensemble.
1: Alors on reste ensemble encore demain et après-demain. Merci Père Paul Daulier.
2: Merci.
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3: Un livre, une histoire, aujourd'hui La France dans la pensée des papes de Martin Dumont aux éditions du Serran 2026. Heureuse idée que cette réédition augmentée d'un ouvrage de Martin Dumont qui portait déjà le même titre sur cette nouvelle couverture dans l'édition de 2026, on aperçoit le pape Léon XIV en compagnie d'Emmanuel Macron. Le précédent volume de Martin Dumont, consacré à la même question, ne comportait aucun personnage en première page, en page de couverture. Ce livre a été réédité, bien sûr, dans la perspective du voyage du pape Léon XIV en France. Et c'est donc une très heureuse idée que nous devons donc aux éditions du Cerf, mais aussi, bien sûr, à l'auteur Martin Dumont, docteur en histoire, secrétaire général de l'Institut de recherche pour l'étude des religions à la Sorbonne, spécialiste des relations entre la France et le Saint-Siège, car le sous-titre de l'ouvrage « La France dans la pensée des papes » de Pie VI à Léon XIV, c'est-à-dire pour la période contemporaine, c'est-à-dire de la période qui commence avec la Révolution française jusqu'à aujourd'hui. C'est peut-être la seule véritable limite de l'ouvrage, mais il aurait fallu un ouvrage beaucoup plus conséquent si on avait voulu précisément examiner toutes les relations entre la France et la papauté, et cette France dans la pensée des papes, qu'est-ce que ça veut dire ? Alors l'ouvrage commence en introduction par le pape Léon XIV, qui, oserait-on dire, à peine élu le 8 mai 2025, trois semaines plus tard, il adresse un très beau message aux évêques de France à l'occasion du centenaire de trois canonisations de trois saints qui, nous dit le pape Léon XIV sont importants pour la France et pour toute l'Église. Donc trois saints qu'il faudrait peut-être mieux connaître, mieux valoriser et sans doute aussi beaucoup prier. Saint Jean Eudes, Saint Jean-Marie Vianney, le curé d'Ars, et Sainte Thérèse de l'Enfant Jésus et de la Sainte Face, c'est-à-dire Thérèse de Lisieux. Alors c'est d'autant plus amusant que l'édition précédente commençait par publier à l'époque du pape François, commençait par une citation un peu provocante, provocatrice du pape François, interrogé par, par le journal La Croix en mai 2016, à la question qu'évoque pour vous la France. Il répond « La fille aînée de l'Église, mais pas la plus fidèle. » La fille aînée de l'Église, mais pas la plus fidèle. Reprenant une question qui est bien sûr dans l'ouvrage à plusieurs reprises, la fameuse question de Jean-Paul II lors de sa première visite en France au Bourget, dans un texte dont on retient uniquement cette formule mais qui mériterait d'être lu en entier. « France, fille aînée de l'Église, qu'as-tu fait des promesses de ton baptême ?» Donc effectivement, les papes s'intéressent à la France, les papes ont un avis sur la France, et l'auteur revient sur l'expression « fille aînée de l'Église » qui est, il faut le dire, une expression récente, qui date du milieu du 19e siècle, et qui aujourd'hui semble une évidence, la France c'est la fille aînée de l'Église, et les papes, tous les papes, depuis le milieu du XIXe siècle, ne cessent de présenter la France ainsi. En effet, avant, c'était le roi de France qui était fils aîné de l'Église. Et l'auteur nous explique pourquoi, on va le voir dans un instant. Fils aîné de l'Église, on peut peut-être considérer que dans la mesure où il n'y a plus de roi après 1793 ou après 1830, puisque l'expression date du milieu du 19e siècle, comme le roi ne peut plus être le fils aîné de l'Église, eh bien finalement, c'est la France, c'est la nation française qui est cette fille aînée de l'Église. Alors, un certain nombre de papes, dont Jean-Paul II, qui est venu à Reims pour commémorer le 15e centenaire du baptême de Clovis, date cette fille aînée de l'Église, ce fils aîné de l'Église, du baptême de Clovis en 496. Ce n'est peut-être pas aussi simple, et l'auteur nous explique qu'il faudrait plutôt prendre la date de 754, quand le roi Pépin le Bref est sacré par le pape Étienne II, et le roi de France, Pépin le Bref, s'engage en retour à défendre le pape contre les Lombards et lui accorde des terres qui feront partie du patrimoine de Saint-Pierre, c'est-à-dire des possessions pontificales, c'est-à-dire de l'État pontifical. Alors l'auteur va ensuite très vite sur la période médiévale et contemporaine pour arriver effectivement à cette période moderne qui commence effectivement par un événement qui est quand même dramatique pour l'Église, puisque le pape Pie VI, arrêté, emprisonné, meurt en captivité en 1799. L'Église catholique semble finie. Il n'y a plus de pape. Les cardinaux sont dispersés. Rome est occupée. Et puis, rappelons que le pape Pie VII lui-même est fait prisonnier par les troupes françaises à Rome, qui le conduisent à Savone, puis à Fontainebleau, où il va être prisonnier de 1809 à 1814, sans oublier bien sûr la caution civile du clergé qui, sous la Révolution, coupe le lien entre les papes et la France. Et ce lien, l'auteur nous le montre très bien, alors là c'est vraiment très intéressant, dans le chapitre 1, ce lien charnel entre les papes et la France. En effet, peu de papes sont venus en France, peu de papes ont ce lien charnel. Alors effectivement, le champion des visiteurs de la France, c'est bien sûr Jean-Paul II, qui est venu 8 fois en France. 8 fois en France. Alors on appelle ça les voyages du pape. Pardonnez-moi, c'est beaucoup plus fort que ça. Il s'agit d'authentiques pèlerinages où le pape visite des lieux sacrés, des lieux saints, des lieux emblématiques qui font de la terre de France cette fille aînée de l'Église. Et puis bien sûr, des sanctuaires. Il rend visite à des saints il commémore des anniversaires. Et effectivement, ces huit pèlerinages de Jean-Paul II sur la terre de France sont extrêmement intéressants. Puisque le premier pape, finalement, à l'époque moderne, à l'époque contemporaine, qui foule le sol de France véritablement, qui le foule, c'est Pie VII, qui, libéré à Fontainebleau en 1814, va parcourir pratiquement à pied, enfin très lentement, Fontainebleau-Rome, dans un enthousiasme assez extraordinaire. C'est le premier voyage pontifical. Les papes restent à Rome, les papes restent dans leurs palais pontificaux. Et là, Pie VII, par obligation, bien sûr, a parcouru des territoires ayant été acclamés par les foules. Alors, l'auteur nous présente aussi comment les papes vont faire connaissance avec la France. Alors, c'est très, très beau, que ce soit Léon XIII ou Pie X, en remarquant d'ailleurs, et c'est tout à fait intéressant, Benoît XV, le pape de la Première Guerre mondiale, que ces papes sont très souvent allés à Lourdes, avant d'être pape, très souvent allés à Lourdes, et parfois plusieurs fois, parfois même plus de 10 fois. Lourdes est vraiment un lieu marquant pour les papes qui s'y rendent. Jean-Paul II y allait plusieurs fois, Benoît XVI y est allé, le pape Léon XIV en revient, et effectivement, un pape aussi qui en tant que pape n'est pas allé en France, mais qui connaît assez bien la France, c'est bien sûr Eugenio Pacelli, le futur Pie XII, à Lourdes en 1935, à Paris et à Lisieux en 1937, et Pie XII a prononcé en France les plus belles paroles qui se puissent concevoir sur le génie historique, culturel et spirituel de la France. Texte magnifique, notamment à Notre-Dame de Paris. Texte qu'on ne peut comparer finalement qu'à ceux que Léon XIV a proclamés lors de sa venue, qui figureront, n'en doutons pas, dans une troisième édition de cet ouvrage, parce qu'effectivement, Léon XIV a dit bien des choses très belles, très profondes, sur ce qu'est la France, sur ses artistes, sur ses philosophes, sur ses auteurs, et puis bien sûr, sur ses saints. Alors, il y a un pape éminemment francophile et à bien des égards, sans doute le pape le plus francophile, c'est Paul VI. Et Paul VI, avec le Concile Vatican II, fait la synthèse d'un certain nombre de grands auteurs, de grands penseurs français avant lui, de théologiens. On peut penser au père de Lubac, on peut penser à Ursuan de Balthazar, on peut penser au père Chenu, mais il ne faut pas oublier aussi que nos papes citent volontiers des auteurs français. Jean-Paul Ier, bon, qui bien sûr n'est pas venu en France, s'est beaucoup intéressé à Peggy. Beaucoup de papes s'intéressent à Bernanos. D'ailleurs, Bernanos a encore été cité par le pape Léon XIV en France. Et bien sûr, la France a beaucoup inspiré, y compris pendant ses années de formation au séminaire, le futur Jean-Paul II, qui d'ailleurs loue un ouvrage excellent du chanoine Trochu sur le curé d'Ars, sur Jean-Marie Vianney. Alors il y a tout cet éloge de la France intellectuelle, de la France des écrivains, des auteurs, des artistes, des scientifiques aussi, et puis il y a bien sûr toute la partie difficile sur l'Église et la France laïque, car l'Église a eu à subir la France laïque, fille aînée de la laïcité, oserais-je dire, ou fille aînée de la République, comme le disait un caricaturiste il y a quelques années, en parlant de la France, laïcisation intense, déchristianisation sous la Révolution française, mais aussi avec les débuts de la Troisième République, les lois scolaires, l'affaire des fiches, la persécution des congrégations, la séparation de l'Église et de l'État. Et il faut attendre 1924 pour avoir un véritable apaisement de la situation. Et avec aujourd'hui, alors effectivement, l'auteur parle de composition entre l'Église et la France laïque, puisqu'on a aujourd'hui peut-être une autre version de la laïcité, liberté où la religion, finalement, n'est plus l'ennemi de la République, mais peut être au service, d'un point de vue moral et éthique, au service de la France, au service de la République. Ce qui faisait dire, d'ailleurs, avec une certaine malice, encore une fois, au pape François, que la France n'est pas assez laïque, je le cite, en 2016, la France n'est pas assez laïque parce qu'elle est restée bloquée sur une laïcité anticléricale et anticatholique du XVIIIe siècle. C'est pas moi qui le dis, c'est le pape François, et qu'elle devrait d'ailleurs en venir à une saine laïcité. D'ailleurs, l'auteur lui-même, Martin Dumont, nous donne des propos de Léon XIV sur le même sujet de la laïcité. C'est le gros sujet. Hein, alors une laïcité qu'on pourrait qualifier de libérale, sur la liberté de conscience, sur la présence de l'Église dans l'espace public, et non plus une laïcité de combat, une laïcité négative, une laïcité d'exclusion qui considère les religions comme des ennemis. Et la religion catholique, en particulier, ennemie de la République, ennemie de la laïcité. Donc Léon XIV en appelle lui aussi à l'apaisement, à une composition, à une coexistence pacifique, car l'Église, finalement, peut rendre beaucoup de services à la France. Donc un excellent ouvrage, de surcroît très bien écrit, avec un index des noms, quelques conseils de lecture, des notes, hein, c'est très universitaire. Ce n'est pas... Ça fait moins de 200 pages, moins de 20 euros. Véritablement, cette France dans la pensée des papes de Pie VI à Léon XIV, aux éditions du Cerf, mérite votre lecture.
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1: Nous avons progressé ensemble avec les couples en difficulté dans leur relation conjugale et qui demandent un soutien aux conseillers conjugaux. Ces moments difficiles peuvent être surmontés par les personnes si elles mettent en place le processus de changement qui va leur permettre d'affronter les crises rencontrées. Le conseiller conjugal n'est là que pour aider à ces transformations, en apportant un lieu d'apaisement et d'information qui permet au couple de voir la situation sous un nouvel angle, celui d'une opportunité, où il valorise ses capacités, notamment les nouvelles qu'il acquiert. Plus délicat, même si d'apparence plus anodin, est celui du malaise sexuel dans le couple. Voyez plutôt les magazines. Face à l'exhortation au plaisir sexuel et à sa libération, de plus en plus de personnes se disent insatisfaites de leur vie sexuelle, qu'elles soient dans des couples stables ou non. Voyons de plus près ce que nous apprend la sexologie et ce que peuvent pour nous aider les sexologues. La sexologie est une science moderne. Elle commence à se définir comme science durant la deuxième moitié du XXe siècle. C'est une science clinique, du grec « klino », qui dit « je suis allongé par terre ». Une science clinique qui se penche sur le malaise de la personne, ici sur la sexualité blessée. Auparavant, c'était le psychiatre qui était consulté, car on pensait qu'il s'agissait de pathologies psychiques uniquement. Mais ici, le protagoniste n'est pas le seul cerveau, mais tout le corps. Les sexologues sont au départ soit des médecins ou des psychiatres, spécialisés ensuite en sexologie. La sexologie clinique regroupe des compétences de secteurs différents. C'est un cadre scientifique interdisciplinaire. Elle requiert une approche intégrée, aussi bien au niveau clinique qu'au niveau de la formation. La consultation en sexologie est un lieu d'écoute du corps qui oblige à être humble, à intégrer les compétences, à savoir travailler en réseau avec d'autres spécialités médicales. Au niveau clinique, la sexualité est la seule réalité qui pousse à considérer le corps dans sa totalité et dans ses différentes significations. C'est un lieu d'intégration du savoir sur le corps, qui a besoin d'un horizon de sens. Le sujet n'est pas de soigner des dysfonctionnements sexuels, mais de soigner des difficultés de l'expression de la sexualité du couple. La relation sexuelle, c'est bien sûr une relation physique intime entre deux personnes qui induisent une série de modifications physiques des organes sous l'effet du désir et du plaisir, avec des émissions hormonales et des contributions musculaires. La sexualité humaine a deux objectifs, le plaisir et la reproduction. Il y a 40 ans, entrait ensuite dans la description de la sexualité humaine la notion de désir. En effet, la réponse sexuelle n'est pas une fonction biologique simple, comme l'alimentation par exemple. C'est une fonction plus complexe, très connectée aux émotions et auto-induite. En 2000, les sexologues ont introduit un nouveau concept, la mémoire du corps. C'est-à-dire, que reste-t-il dans le corps d'une expérience vécue? Quelque chose qui soigne, si c'est une belle expérience? Quelque chose qui fait souffrir et fait fuir, s'il y a quelque chose qui s'est mal placé? La sexualité est un système très complexe, vulnérable, pluridéterminé, par une série de facteurs psychologiques, biologiques, relationnels, culturels et sociaux. C'est une réalité dynamique qui subit des adaptations progressives avec l'âge, en passant par les différentes étapes du cycle d'une vie. L'expérience que vit le corps dans l'intimité sexuelle est bien plus que la simple expression d'une fonction biologique. Le vécu corporel qui rend difficile, douloureuse ou même impossible l'expérience pleine de cette intimité ne peut pas être correctement défini par le terme de dysfonctionnement. Le mot « symptôme » raconte mieux la réalité de ce que le corps exprime dans une difficulté sexuelle. Si on regarde l'étymologie du mot « symptôme », cela donne « façon dont le corps exprime quelque chose ». Du grec « je suis ici à la place de ». Ainsi, la fièvre, par exemple, est le symptôme d'une infection. Pour le symptôme sexuel, c'est la cause d'une souffrance intense. Le symptôme parle d'une souffrance vécue avant. Et une angoisse maintient le symptôme, même si on a traité le problème organique d'origine, par exemple. Le symptôme sexuel raconte toujours une histoire, parfois très ancienne. Il est porteur d'un message qui demande à être déchiffré. Prendre en compte le symptôme signifie se mettre à l'écoute de l'histoire de la personne, du couple en question. La lecture d'un symptôme représente une opportunité précieuse pour réécrire une histoire dans une nouvelle narration. Dans 95% des cas, le symptôme n'a pas de cause organique. C'est juste une alerte. Même si je ne comprends pas ce qui se passe, il ne faut pas fuir, c'est l'occasion d'une vie plus pleine. Le symptôme sexuel exprime, par le biais du corps, une synthèse de processus biologiques, émotionnels, psychiques, culturels, sociaux et relationnels. Prenons un moment pour y réfléchir. Nous vivons notre vie avec notre corps, pas seulement le cœur ou l'âme, mais également avec le corps. Le soigner, soigner les relations qu'il entretient avec les autres, soigne également toute notre personne.

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1: Notre histoire est inscrite dans notre corps. Les neurosciences ont permis d'affirmer que l'inconscient n'existe pas. La mémoire de ce dont nous nous souvenons est dans le corps. C'est la mémoire émotionnelle. Si elle est blessée, le symptôme réapparaîtra dans la sexualité, qui est l'expérience de l'intimité. La sexualité est la mémoire du cœur en profondeur. Là, ne peut accéder que le très proche. Lui seul peut entrer là et toucher cette zone douloureuse, dont la douleur se ravive à ce contact. Il faut soigner tout de suite, c'est une occasion de croissance. La sexualité est un générateur puissant en nous-mêmes de l'appartenance. Ce n'est pas un problème d'efficience. Il faut accéder à la sexologie par la médecine, car elle donne accès au corps. Le système biologique est complexe, mais habité par une personne qui en fait une expérience unique. La sexologie le voit de très très près. Parler du corps, c'est parler de quelque chose de commun à tous. Il dévoile des codes de sens et la lumière éclaire tout le monde. Il faut allumer la lumière, pour soi, humblement. Le corps est une parole grandiose, puissance révélatrice de la puissance de Dieu. La sexualité et la fertilité sont le lieu du corps qui raconte le plus sa signification nuptiale. Un point de rencontre entre la biologie et le mystère. Or, on ne retrouve pas toujours la beauté de l'amour humain chez les couples, même s'ils ont le désir du cœur de ne faire qu'un. Il y a de la déception quand on n'a pas réalisé la promesse de bonheur contenue dans le mariage, et c'est difficilement tolérable. Ce sont nos fragilités qui nous empêchent une réalisation de promesses de bonheur. La plupart du temps, leur origine se situe dans l'histoire personnelle et elle rejaillit sur notre sexualité. La sphère intime peut devenir le lieu où j'entre en contact avec mes blessures. Par exemple, pour une femme qui n'aime pas son corps, une main qui la touche lui rappelle cette douleur. Les difficultés sexuelles ne sont pas une fatalité et ne sont pas le reflet d'un manque d'amour dans le couple ou d'un amour d'une qualité insuffisante. Elles sont plutôt le marqueur de difficultés personnelles avec soi-même, son corps et son passé. Il est donc très sain de les affronter et de les comprendre afin de discerner le signe qu'elles tendent à donner. Quelles sont les fragilités dans les histoires personnelles qui induisent des difficultés dans les relations sexuelles du couple? Et comment aider ces couples à dépasser ces difficultés? Nous le verrons dans la suite.
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3: 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Une lecture de Béatrice Auger.
4: Dans ce récit stupéfiant qui affronte la question de l'inexplicable ou du surnaturel dans nos vies, Jean de Saint-Chéron mène l'enquête pour brosser le portrait d'une femme hors du commun. Lorsque je la découvre au détour d'un inventaire de ses effets personnels, la présence du livre de Bernanos sur sa table de chevet me touche. Sans doute trouva-t-elle dans ses lignes la voix de quelqu'un qui l'a compris. Le sentiment d'être moins seul, la solidarité inespérée d'un personnage de fiction dans sa traversée de la nuit. Un personnage de fiction si réel qu'il la rejoignait au cœur de l'inexplicable. Mais peut-être aussi s'est-elle trouvée perplexe devant cet avatar du prince de ce monde, ignoble certes, mais à la forme tellement humaine, tellement ambiguë, à la violence si peu explicite. Peut-être s'est-elle demandé si celui qui l'a torturée avec ses griffes, comme des lames de rasoir, était bien le même. Chapitre 13. Un jour, disait-elle, les vrais pauvres, les mendiants du monde, les déshérités de la fortune, les ouvriers malheureux, se présenteront devant Jésus-Christ et lui diront « Seigneur, nous avons eu faim et soif, nous avons souffert, nous étions mal vêtus, méprisés, mais nous pensions à votre dénuement et nous prenions patience. Maintenant, où sont les trésors que vous nous avez promis ?» Et Jésus-Christ leur montrera le ciel. « Mais si nous, religieuses, nous n'avons jamais eu rien à offrir, rien à souffrir, en fait d'incommodité dans le vêtement, la nourriture ou autre chose, que ferons-nous en face des martyrs de la misère? On pourra se moquer de nous et être scandalisé de notre délicatesse, de notre attachement à la vie aisée, de nos plaintes, de nos murmures dès la moindre privation ou devant un petit travail de ménage qui nous coûte. Oh, qu'il y a de révélations stupéfiantes au jour du jugement. Les couvents essaimaient, les hôpitaux avaient le vent en poupe, les sœurs disaient leur chapelet en curetant des gangrènes. Il avait fallu créer une fédération internationale des Augustines de la Miséricorde à la tête de laquelle Yvonne avait été élue en 1940. En quelques années, une novice ingouvernable était devenue la pierre angulaire d'un hôpital, d'un monastère, d'un ordre. Elle est désormais frappée de pathologies qui semblent passer directement du corps des patients sur le sien. Son état de santé se délabre d'année en année. Si quelqu'un l'avait regardée vraiment, alors, en fixant son visage, il aurait vu les rides tremblotantes, la contraction de la mâchoire douloureuse, la sueur sous le voile. Car malgré la débauche de joie et de générosité qui continue d'impressionner tout le monde, les signes pointent de son épuisement. Mais son pas vif, lorsqu'elle traverse le cloître ou le jardin, est toujours précédé par ce rire tonique entre les murs de pierre, ce ton joyeux, cet entrain légendaire. Il n'y a qu'à la chapelle ou à la clinique qu'elle se met à parler plus bas. Elle sait combien sont violentes les atteintes faites au silence, que l'on prie ou que l'on souffre. Le soir, elle écrit dans son carnet des phrases mystérieuses. « Oui, mon passé est à lui, mon passé ténébreux, indéchiffrable, que je laisse à sa miséricorde et à sa bonté. » Puis elle s'endort d'un sommeil de plomb. Un sommeil que rien ne pourra troubler, sinon une offensive de Belzéboul, le prince des démons, le seigneur des mouches. Elle mène son régiment de bonnes sœurs comme personne et reçoit chaque année davantage de malades. Sa vocation d'expiatrice, réparatrice s'épanouit dans son rôle d'infirmière en chef. Mais la guerre est venue et avec elle, les détresses hors concours. Dès le mois de mai 40, il faut accueillir des centaines de réfugiés que la violence du Blitzkrieg a entraînés dans l'énorme vague qui, en quelques semaines, a roulé depuis Sedan et Dunkerque jusqu'à l'Atlantique. C'est l'exode. Des milliers de pèlerins sans but, ni chaussures, des boules, hagards marqués de scorbut. Des familles tirent des charrettes chargées de matelas et de tables, parfois d'un enfant mort qu'on cherche à enterrer quelque part. À Malétroit, la population a doublé en 3 semaines pour atteindre 5000 âmes début juin. Pour soigner, nourrir, consoler, les sœurs se sont mises à l'ouvrage sous le haut commandement de mère Yvonne, assistée de mère Marie-Anne, hélas, bientôt frappée d'une septicémie. Puis, les soldats blessés, vaincus, sont arrivés par cargaison à la clinique. 30 le 6 juin, une 20aine 3 jours plus tard. Militaires impuissants, estropiés, honteux, ils n'osent même pas vous regarder dans les yeux. Du matin au soir, le docteur Keneck opère, recoue, soulage. Le 20 juin 1940, les Allemands sont à Malétroit. Les Reseda, comme les appelle Yvonne en référence à la couleur de leur uniforme. Ils font comme chez eux. La supérieure du couvent tâche de leur tenir tête. Il n'est pas question de vider la clinique de ces malades pour faire place à ces messieurs, ni de leur laisser leurs chevaux envahir la ferme. Mais en quelques heures, face aux arguments des fusils mitrailleurs, on les laisse s'installer. Et l'on n'a d'autre choix que de tasser les lits. Le 22, l'armistice est signé. Une année passe. Au printemps 41, la clinique est dans un état de colère résigné. On parle des restrictions ou du dernier malheur. Un père, un frère, un cousin disparu, mort ou prisonnier. Tout prêtre qu'il est, l'abbé Labutte, âgé de 36 ans, n'a pas échappé à la conscription, ni à la débâcle. À son retour de captivité, en mars 1941, il arrive à Malétroit pour sa convalescence. Ils ont le même âge, mais Yvonne le voit comme un enfant. « Alors, Polo ?» Elle lui demande des nouvelles. « Comment s'en est-il sorti depuis la longue marche sur les routes d'Alsace et de Bavière ?»« Comment sais-tu tout ça, Yvonne ? Où je me suis arrêtée, où j'ai pleuré de fatigue, où j'ai prié sans plus y croire ?»« Mais comment, Polo ? Tu ne te souviens pas ? Je t'ai apporté un morceau de pain. De quoi boire ?» Je t'ai consolé, tu étais harassé, étendu contre un mur. Les soldats vous disaient de vous remettre debout. Il fallait repartir. Une infirmière française. Yvonne ? Mais oui, Polo, tu ne te souviens pas ? À l'été 41, Paul Labutte est toujours à Malétroit. Il passe de longs moments avec son ami à causer en se promenant dans le petit parc. Voilà près de 15 ans déjà qu'ils se sont connus à la Brardière. Un après-midi, alors qu'ils sont réunis dans un parloir avec Mère Marie-Anne et Monseigneur Picot, qui est de passage, une croix en ivoire apparaît sur la poitrine d'Yvonne. Pour se raccrocher à quelque chose d'incontestable, ils veulent y voir un signe de la ratification divine de la récente élection de la mère comme supérieure générale de la congrégation des Augustines. Des témoins ont rapporté qu'à la même époque, des œillets sortaient du côté gauche de sa poitrine, sous le sein, à la hauteur de la blessure infligée par la lance du centurion. Très peu virent ce phénomène. Une phlébite au bras gauche lui fait un mal de chien alors qu'elle doit être active à la clinique plusieurs heures par jour. Au milieu de ses nuits sans sommeil, angoissée, fiévreuse, elle se lève pour noircir son carnet. Quand je lis et relis les phrases qu'elle y jette alors, sans savoir ce que j'en comprends ou ce que j'accepte d'en croire, j'imagine que la tenue de ce journal la soulage. Je suis oppressée de tout l'inexprimable qui vit en moi. Comme souvent, elle essaie de rendre compte de ce devant quoi les mots s'arrêtent. Elle écrit à l'extrême frontière du visible, comme pour donner consistance à son expérience incommunicable. Ma souffrance n'a jamais été comprise que de Jésus. Dans la plupart de mes souffrances, il y a une lueur qui provient des clartés éternelles et qui me la fait supporter. Quelquefois, cependant, cette lueur est cachée d'un nuage si épais que je me sens toute seule, abandonnée et livrée à mon ennemi. Le jour, dans le petit parc de la clinique, elle fait voir les merveilles de la nature aux novices. Malgré la guerre, voyez-vous, mes sœurs, le bien poursuit sa croissance silencieuse. Regardez cet étard dans les joncs. Ils sont affreux, affreux. Mais non, regardez, peut-être qu'ils ne sont pas très jolis. Mais le bon Dieu les a faits et leur a donné la vie. Voyez comme ils nagent bien, ils sont vraiment mignons en un sens. De sa voix cristalline, sans cesse rehaussée de son rire, elle sème le bonheur autour d'elle, bénissant tout et tout le monde. À la fin de l'année, elle entre en résistance.
3: C'était Malétroit de Jean de Saint-Géron aux éditions Grasset. Une lecture de Béatrice Auger.
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0: 17h.
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0: Bonjour, nous vous proposons en lieu et place de l'audience habituelle un retour sur le voyage apostolique effectué par le pape Léon XIV en France. Il était à Paris le samedi 26 septembre, journée pendant laquelle le souverain pontife s'est rendu à l'ICP, l'Institut catholique de Paris, où il a rencontré des catéchumènes et des néophytes, ces adultes qui ont récemment demandé le baptême ou viennent de le recevoir. Écoutons son intervention.
1: Chers prêtres et personnes consacrées, chers membres de l'Assemblée synodale, chers catéchumènes et néophytes, frères et sœurs, je suis heureux de vous rencontrer et de pouvoir m'attarder dans le cadre de ce voyage apostolique sur le chemin que vous parcourez en Assemblée ecclésiale provinciale. Je remercie Son Excellence, Monsieur Laurent Ulrich, archevêque de Paris, qui a rappelé l'importance historique et spirituelle du lieu où nous nous trouvons, en évoquant également Frère Laurent de la Résurrection, qui a profondément marqué mon parcours de foi par sa mystique du quotidien. Mais surtout, j'exprime ma gratitude pour l'instrumentum laboris que vous m'avez remis, expression d'un cheminement ecclésial auquel le peuple de Dieu a été associé dans un esprit d'écoute, de réciproque et de synodalité. L'Institut catholique de Paris nous accueille aujourd'hui, une institution située au carrefour de la science et de la foi, qui, depuis des siècles, contribue à former les esprits et les cœurs au service de l'Évangile. Je salue les enseignants, les étudiants, le personnel de cette université, ainsi que tous les membres de l'Assemblée synodale de la province ecclésiastique de Paris, engagés à réfléchir aux perspectives pastorales pour accueillir les néophytes et les catéchumènes, ainsi que pour la vie de l'Église. En observant de près le travail que vous accomplissez, mais surtout en écoutant les témoignages émouvants de Josué, de Marielle et de Sophie, je ressens avant tout une grande gratitude pour l'œuvre imprévisible de Dieu. Comme vous êtes avec vous, je suis émerveillé par le nombre de personnes qui se présentent aujourd'hui sur les cieux de la foi et par les nombreux adultes qui demandent les sacrements de l'initiation chrétienne. Il peut sembler paradoxal que ce phénomène de tant de personnes redécouvrant l'Évangile et embrassant la foi se situe dans le contexte d'une société comme la société française, marquée par une culture fortement sécularisée. Votre expérience, votre témoignage, chers catéchumènes et néophytes, sont le signe tangible de l'œuvre de la grâce de Dieu, qui dépasse les analyses chiffrées et sociologiques. Ce phénomène qui vient contredire toute attitude défaitiste, ce que le pape François appelait le pessimisme stérile, doit être accueilli dans un esprit de responsabilité. Nous sommes en effet appelés à nous tourner vers nos frères et sœurs en redécouvrant le style propre à Dieu, fait de proximité, de compassion et de tendresse, avec une tendresse pastorale et une charité fraternelle. Nous devons reconnaître, accueillir et préserver la petite flamme que le Saint-Esprit a allumée dans l'obscurité de la nuit, la petite graine qui aspire à grandir même au milieu des espines et des ronces. L'étonnement devant ce qui arrive à tant de nos frères et sœurs ne doit pas nous enfermer dans une béatitude naïve. Au contraire, nous devons nous engager à rechercher, à nous poser des questions et à entreprendre des actions pastorales concrètes. Tel est l'esprit qui anime votre assemblée synodale et plus généralement le cheminement de l'Église en France. Émerveillé par l'œuvre imprévisible de Dieu. Que devons-nous faire? Et où donc le Saint-Esprit nous pousse-t-il pour accompagner les catéchumènes, les néophytes, les recommençantes? Tout d'abord, j'aimerais rappeler une expression utilisée par l'épiscopat français. Il y a déjà des longues années, qui exhortait à imaginer et à incarner une Église en état d'initiation, prenant soin des catéchumènes.

étaient déjà nombreuses. Et l'agitation théologique et liturgique de ces années la contribua largement au renouveau des parcours des catéchuménates qui s'opèrent ensuite pendant le Concile Vatican II. Même si le contexte est aujourd'hui différent, vous pouvez vous référer à cette tradition pastorale bien ancrée concernant l'initiation des catéchumènes. N'oublions pas non plus que cette pratique déjà en vigueur a été redynamisée à partir de 1986, année où ont vu le jour la lettre aux catholiques de France et parallèlement la dernière édition française du rituel d'élimination chrétienne des adultes. Chers frères et sœurs, être en état d'initiation, c'est accueillir les nouveaux chercheurs de Dieu en y découvrant une opportunité et une mission. L'opportunité est que grâce à eux, la communauté des croyants renouvelle elle aussi son cheminement de foi et découvre de manière nouvelle la joie de l'Évangile. La mission, quant à elle, consiste à prendre soin d'eux et à leur servir de guide, même après qu'ils ont reçu les sacrements. Il convient d'accueillir avec joie ce qui se présente à partir de leur expérience spirituelle, respecter leur histoire et favoriser une annonce essentielle du kérigme, notamment à travers les formules connues dans le parcours personnel ou communautaire. N'oublions pas, cependant, que chez bon nombre de ces personnes surgit ensuite la question que nous avons entendue dans les témoignages de Marielle. Comment éviter le vide post-baptismal? Il est donc essentiel d'accompagner et d'intégrer pleinement ces personnes dans nos communautés et dans nos assemblées de prière après le baptême, en leur offrant un espace familial, une formation aussi intégrale que possible, capable d'englober les différentes attentes et d'y favoriser l'unification de leur foi avec leur vie. Les néophytes, en effet, ont souvent soif et besoin d'approfondir les fondements de la foi et de la prière chrétienne, d'être correctement formés d'un point de vue biblique et théologique, de découvrir toujours davantage la richesse de la doctrine ainsi que les différentes dimensions de l'agir moral chrétienne liées à la profession de foi. Enfin, ils ont également besoin d'être initiés et introduits à la vie liturgique de l'Église. Dans les témoignages, nous avons également entendu comment la célébration des rites liturgiques a été pour certains une porte d'entrée au mystère de la foi. Après avoir franchi cette porte, il faut aller plus loin et découvrir la richesse de la liturgie qui soutient toute la vie de foi. Il s'agit d'un domaine fondamental de la vie de l'Église qui requiert une attention pastorale enracinée dans les enseignements du Concile Vatican II. La liturgie, en effet, ne peut être considérée comme une réalité postérieure à la catéchèse, dans laquelle on mettrait en pratique ce qui a été appris au long du parcours. Au contraire, elle manifeste et actualise le mystère de la Pâque du Christ. Et par conséquent, elle est l'événement capable de révéler le sens de la bonne nouvelle et de communiquer la vie même de Dieu. Avec ses rythmes, ses langages et ses rites, la liturgie fait partie intégrante du chemin de conversion et de préparation au sacrement. Pour mener à bien cette mission, le rôle des formateurs est essentiel.
comme nous l'enseigne l'antique tradition.

0: mission de l'Église. Il s'agit de préparer des parraines et des marraines des communautés, spécialement formées, pour initier les néophytes. Dans le cadre de cette formation, je recommande une connaissance approfondie du rituel de l'initiation chrétienne des adultes. Parallèlement, il est nécessaire que les agents pastoraux soient formés, non seulement sur les plans bibliques, théologiques, liturgiques et de la vie spirituelle, mais aussi sur les plans des qualités humaines, afin de savoir discerner et orienter ce dont les parcours de vie sont plus complexes et moins linéaires. Nous l'avons entendu tout à l'heure. Certains arrivent avec une simple soif spirituelle et une quête de sens et une attirance pour l'Évangile, alors que d'autres sont marqués par des expériences douloureuses, des situations de solitude, des blessures profondes. C'est là que le style de la proximité, de la compassion et de la tendresse prennent tout son sens. Il convient de trouver un savant équilibre pour les accueillir, les écouter et en même temps les encourager à relever les défis exigeants de la vie. Dans ce cheminement, il faut respecter le rythme de l'autre en avançant progressivement avec attention et dans un compagnonnage fraternel. Il s'agit d'adopter le style du marcher ensemble. Sur les sentiers de la foi chrétienne, on s'enrichit mutuellement et on grandit ensemble. Prêtres et laïcs, pérennes et catéchumènes, animateurs, pastoraux et néophytes. Et pourtant, cela n'est pas encore suffisant. Les nouveaux baptisés ne sont pas seulement appelés à recevoir. Leur foi est un trésor qui s'offre à l'Église de France et l'Église universelle. Je pense à ce qui arriva à l'une des catéchumènes les plus célèbres de l'histoire, Saint Augustin. Il fut initié à la foi par Saint Ambroise. Et sa foi n'était qu'une petite graine lorsqu'il fut baptisé. Mais cette graine a grandi et s'est multipliée, devenant un arbre si grand que sous son feuillage, nous pouvons encore aujourd'hui trouver du réconfort. En vous regardant, chers catéchumènes et néophytes, je ne vois pas seulement le fruit de l'esprit qui vous a mis en chemin, mais aussi une promesse de fécondité pour l'Église en France. À votre tour, soyez des missionnaires de l'Évangile dans cette société. Que le grand témoin de cette terre, bien-aimé, vous soutienne sur votre chemin. Je pense à Sainte Thérèse de l'Enfant Jésus, qui nous enseigne par sa petite voix comment la confiance ouvre les portes de la grâce. Je pense à Saint-Martin de Tours, figure emblématique du partage et de la charité fraternelle. Avec tant d'autres saints et saintes issus de cette terre de France, il nous rappelle que la mission s'est construite aujourd'hui en préservant avant tout la présence du Seigneur dans la vie quotidienne. En vous accueillant les uns les autres, puissiez-vous former tous ensemble le peuple vivant de l'Église en France, capable de transmettre la foi en invoquant la protection maternelle de la Vierge Marie, patronne principale de la France, et l'intercession de Sainte Geneviève et de Sainte Denis, protecteurs de cette ville, je vous donne de tout cœur ma bénédiction. Merci. Et bon chemin.
1: C'était l'intervention du pape Léon XIV à l'ICP, l'Institut catholique de Paris. Toujours le samedi 26 septembre, le pape célébrait une messe solennelle à la Concorde. Écoutons l'homélie qu'il a prononcée au cours de celle-ci. Le pape Léon XIV.
0: Chers frères et sœurs, je remercie Dieu de la grâce que m'est offerte de me trouver ici, sur cette place de la Concorde, pour célébrer l'Eucharistie. Oui, comme il est bon et doux pour des frères et sœurs de se retrouver ensemble, afin de magnifier la grandeur de Dieu. Puisse ma présence au milieu de vous confirmer votre foi et vous encourager à sans cesse rayonner et transmettre la vie, la paix et l'amour de notre Seigneur bien-aimé Jésus-Christ. Si quelqu'un a soif, qu'il vienne à moi et qu'il boive. Frères et sœurs, notre communauté assoiffée s'élance vers le Christ, source d'eau vive. Cette eau qui désaltère et fait fleurir la vie, cette eau de l'amour de Dieu, répandue dans nos cœurs par l'Esprit Saint qui nous a été donné. Le désir de Dieu habite notre cœur au plus profond et nous crions avec le psalmiste « Mon âme a soif de Dieu, le Dieu vivant. » C'est le cri d'un homme humble et passionné, dont la soif la plus intérieure et existentielle ne cesse de grandir. Or, c'est Jésus-Christ, par son incarnation, qui rejoint tout homme dans son histoire et se révèle à lui comme la véritable source d'eau vive capable d'étancher sa soif. Il ne s'agit pas tant d'une soif matérielle que d'une soif du sens, de vérité, d'accomplissement qui habite le cœur de chacun. Jésus répond à ce désir profond de relation, de communion avec Dieu, en qui réside la plénitude de la vie pour toujours. Dans la première lecture, le prophète Ézéchiel voyait l'eau jaillir du temple et se répandant dans le désert, purifier et fertiliser toutes choses. Plus tard, Saint Jean verra l'eau jaillir des côtés transpercés de Jésus, rendant l'esprit. Tous peuvent alors se brever à cette source afin de renaître et recevoir le don de l'esprit pour devenir enfants de Dieu, des créatures nouvelles. Frères et sœurs, force est de constater qu'ici-bas, rien ne parvient à nous combler pleinement. Lorsque nous croyons enfin notre recherche achevée et nos efforts récompensés, bien souvent le vide intérieur ressurgit plus profond encore. Alors, pour le combler,

0: vertir afin de ne plus ressentir ce malaise intérieur. La liturgie de la parole de ce jour nous invite à sonder notre cœur. Quelle est notre soif la plus profonde? Que cherchons-nous vraiment dans la vie? Nous aspirons tous au bonheur, à l'amour, à l'épanouissement. Mais à quelle source cherchons-nous à étancher notre soif? Nous contentons-nous des biens matériels, des satisfactions immédiates, de petites idoles si nombreuses qui promettent monde et merveilles, mais laissent notre cœur vide? Baptisés, nous avons reçu l'eau vive dont parle l'Évangile. Mais avons-nous vraiment rencontré le Christ personnellement? L'être humain est fondamentalement un être de désir et seul Dieu peut combler le vide intérieur. Oui, frères et sœurs, Jésus-Christ, le bon pasteur, nous guide, comme le berger guide ses brebis vers la source du bonheur et de la paix. Il connaît chacun et chacune de nous par son nom. Rien ne lui échappe de nos secrets, de nos intentions, de nos faiblesses. Il scrute les profondeurs de notre cœur. Il a donné sa vie pour nous et continue de la donner par les sacrements. Il porte sous ses épaules les brebis fatiguées ou blessées et ramène avec délicatesse celles qui se sont égarées. Jésus révèle l'amour inconditionnel de Dieu pour nous. Pour lui, aucun de nous n'est un numéro sur une carte d'identité, ni une matricule, mais une personne unique et irremplaçable. Vous voyons ici rassembler, frères et sœurs, héritiers d'une longue et belle histoire sainte en France. Je vous dis, abreuvez-vous à votre tour à cette source que le cœur de Jésus transperçait. Oui, vous avez soif de Dieu, de vie, de vérité, d'unité, de paix, de communion, de bonheur. Vous aspirez à redécouvrir un horizon lumineux, à bâtir une nation renouvelée à partir de ses racines irriguées par la foi. Ne gardez pas cette foi en Jésus-Christ pour vous-même, mais laissez-la déborder pour abreuver et combler les personnes que vous rencontrez. Il vous revient d'apporter l'espérance là où règne le découragement et la sécheresse spirituelle. C'est en acceptant de vivre en vérité sous le regard de Jésus que nous sommes authentiques, que nous pouvons regarder nos vies avec lucidité. Elles sont, certes, fragiles, vulnérables, volées au passage de la mort, mais elles sont aussi merveilleuses, miraculeuses, capables de se renouveler dans leurs relations et de s'ouvrir au véritable amour. Celui qui croit en moi, de son cœur couleront des fleuves d'eau vive. En nous abreuvant de la source qui est le cœur du Christ, nous devenons nous-mêmes, comme l'a écrit Origène, des puits, des sources et des fleuves pour les autres. Le croyant qui y boit devient lui aussi source de vie par son lien d'existence avec le Christ et communique cette même vie aux prochaines. Chers frères et sœurs, l'eau vive de l'Esprit Saint s'est répandue en abondance et continue à porter ses fruits dans l'Église par les missionnaires et les témoins dans toutes les cultures et de tous les peuples. Elle féconde tout ce qui s'y laisse toucher, transformé par elle pour produire son fruit, c'est-à-dire la sainteté de ceux qui adorent le Dieu véritable et servent leurs frères et sœurs dans la charité avec générosité. dans ce beau pays qu'est la France, beaucoup se sont abreuvés à cette eau vive au fil des siècles et ont totalement consacré leur vie au bien. Les premiers martyrs, tels Blandine, Pantin, Irénée, les saints fondateurs et fondatrices d'ordres religieux, les saints évêques comme Martin, François de Sales, les hommes et les femmes au cœur sensible aux besoins de leurs prochains, comme Vincent de Paul, Frédéric Ozanam, Jean Jougan et tant d'autres. Encore aujourd'hui, ils sont nombreux dans notre société, notre paroisse, nos différentes activités. Ceux qui continuent à s'engager en faveur de la vie, de la famille, de la vérité, de la paix, de la fraternité, de la justice. De cette belle ville de Paris, je prie avec fervour pour que l'eau vive de l'Esprit Saint se répande sur toute la France. Je pense à vous, chère famille, qui malgré les multiples difficultés que vous affrontez au quotidien, persévérez courageusement dans votre mission. Je vous remercie du fond du cœur pour tout le bien qui se réalise à travers vous. Que Jésus soit toujours concrètement présent au milieu de vous. Je pense à vous, chers jeunes. Vous êtes l'Église d'aujourd'hui. Comme il est beau de voir votre enthousiasme, votre dynamisme, votre engagement de la joie au sein des communautés chrétiennes. Je pense également à vous, chers catéchumènes et néophytes, qui entreprenez le chemin de la foi, de la conversion et de l'initiation chrétienne. Puissiez-vous témoigner à d'autres auteurs de vous du cheminement que vous vivez et les motiver à s'interroger à deux tours. Que le don de l'Esprit Saint fasse de vous des témoins vivants prêts à répandre autour de vous la civilisation de l'amour. Frères et sœurs, tournons-nous vers la Mère de Dieu, source du salut, celle qui guide nos vies vers son Fils, auteur de toute grâce. Par son oui libre et confiant, elle est devenue la crainte humble et voulue par Dieu, où l'amour du Père s'est incarné pour se donner au monde. Invoquons-la avec confiance, afin que par son intercession, des sources d'eau vive jaillissent au sein du peuple de Dieu et fassent partout fleurir en France des germes de foi, d'espérance et de charité. Amen.
1: Vous venez d'écouter l'homélie qu'a prononcée le pape Léon XIV sur la place de la Concorde. Aujourd'hui, une double intervention du pape lors de son voyage apostolique en France en septembre dernier. C'était donc en lieu et place de l'audience habituelle du pape, une double intervention de celui-ci lors de son voyage apostolique en France en septembre dernier, dans un premier temps à l'ICP, l'Institut catholique de Paris, et à l'instant l'homélie qu'elle a prononcée lors de la messe célébrée à la Concorde à Paris. Bonne suite d'écoute sur votre radio chrétienne.

0: Bonjour chers auditeurs, vous écoutez l'émission La Bible en question, au micro Catherine Mann et Anne-Marie Arbitre. Bonjour Anne-Marie.
1: Bonjour Catherine, ravie d'être avec vous.
0: Nous continuons notre lecture du livre des Proverbes pour confronter ces proverbes à notre vie moderne, pour voir si cette sagesse populaire ancienne a encore du sens aujourd'hui et comment nous pourrions la rendre peut-être plus actuelle. Nous nous étions arrêtés lors de la précédente émission à la fin du chapitre 13, donc reprenons notre lecture au chapitre 14, dont déjà le premier verset nous rappelle qu'un des grands problèmes, c'est la traduction de ces textes hébreux en français. Que selon donc nos différentes Bibles, les variations peuvent être vraiment importantes. Je vous lis ce verset 1. Donc, qui est un exemple de ces difficultés. Par exemple, Maretsu dit ceci, « Dame sagesse bâtit sa maison. Dame folie renverse la sienne de ses propres mains. » L'idée du proverbe est donc de nous présenter la sagesse et la folie personnifiées en femme, donc un genre d'allégorie. C'est à peu près la même chose dans la Bible de Jérusalem qui dit « La sagesse bâtit sa maison, la folie de sa main la renverse. » Mais la traduction œcuménique traduit par « Une femme sage a construit sa maison, mais une folle peut la renverser de ses propres mains. » Donc ici, pas du tout d'allégorie de la sagesse, mais une opposition entre deux femmes potentiellement réelles, donc une sage et une folle. Donc, que comprendre ? On parle de la sagesse contre la folie ou de femmes qui peuvent être sages ou folles ? À mon avis, ce n'est pas du tout la même chose.
1: Non, ce n'est pas la même chose. Donc, je pense que, bon, comme on l'a fait précédemment, on va en revenir au texte original hébreu. Hein. Donc là, André Chourakine nous en donne une traduction littérale qui est, je vous la lis, « La sagesse des femmes bâtit sa maison, la démence de ses mains la démolit. » Alors, là, on voit que, ben, franchement, ça ne résout rien à notre problème. Parce que la sagesse bâtit sa maison. Mais pourquoi la sagesse des femmes ? Donc, par rapport à ce pluriel, on devrait amener donc, la sagesse des femmes bâtit leur maison, alors que c'est sa maison, donc maison au singulier. C'est donc la sagesse dont on parle, hein, mais quel rapport particulier avec les femmes ? Alors, est-ce que ce ne sont pas généralement les hommes bon, qui bâtissent les maisons ? Mais bon, bref. Donc, c'est quand même un verset bizarre qui nous montre bien les difficultés de l'interprétation et donc du choix de la Bible que nous lisons. Alors, recentrons-nous sur celle qui nous sert habituellement de référence, hein, la traduction officielle liturgique, donc qui est parue en 2013. Alors, cette Bible-là tranche la question en disant, je vous lis, « Sagesse de femme » au singulier, bâtit sa maison, folie la détruit de sa propre main. Donc, ben voilà, contentons-nous de cette traduction, même si cela n'est pas pourquoi spécialement deux femmes. Hein, bon. Nous pouvons finalement retenir de ce proverbe que l'opposition hein, entre sagesse qui est constructive et folie qui est destructrice. Et, bon, c'est quand même un thème récurrent hein, dans les proverbes, bon, qui ne nous apprend pas grand-chose en fin de compte.
0: Sauf peut-être que la sagesse reste le modèle à suivre,
1: oui.
0: Et que ce modèle est féminin.
1: Ah oui.
0: Donc de nos jours, le proverbe pourrait servir à encourager la promotion de la femme, peut-être. En tout cas, le verset suivant est lui aussi malheureusement problématique. Voici ce que dit la traduction de la Tob. Qui se conduit avec droiture craint le Seigneur. Qui se dévoie le méprise. La traduction liturgique dit ceci, qui craint le Seigneur marche avec droiture, qui dévie en ses chemins le méprise. Donc le sens est relativement le même. Aimer Dieu, c'est suivre le droit chemin. Mais qu'est-ce qui est le droit chemin? Qu'est-ce qui le définit? Parce que du point de vue de la tradition juive, c'est certainement l'obéissance aux 613 commandements de Dieu que la Bible contient. Mais pour nous, chrétiens aujourd'hui, à quels critères peut-on se référer pour dire que l'on marche droit ? Probablement en obéissant au commandement du Christ, qui est l'amour, donc aux règles morales qui en découlent. Mais l'histoire nous a montré que ces règles variaient souvent avec l'évolution du monde. Chacun voit l'amour à sa porte. Par contre, un repère qui est resté très fort dans la tradition de l'Église, c'est la loi naturelle, c'est-à-dire l'ordre du monde voulu par le Créateur. Mais là aussi, l'intervention humaine a tellement bouleversé l'ordre naturel de la création que c'est quand même difficile de s'y retrouver.
1: Oui. Enfin bon, les problèmes écologiques du moment vont peut-être nous obliger quand même à y regarder de plus près pour retrouver l'ordre naturel qui soit le reflet de ce que Dieu a souhaité pour la vie humaine. Maintenant, on pourrait presque dire que c'est plutôt pour la survie de l'humanité. Car il est évident qu'il y a une certaine urgence à comprendre en quoi peut consister le droit chemin de nos jours. Alors, proverbe suivant, donc on est au verset 3, toujours au chapitre 14. Donc là, ça revient sur l'antagonisme sagesse-folie, en disant « La bouche de l'insensé pointe l'orgueil, les lèvres des sages s'en garderont ». Et c'est intéressant de voir que là, l'orgueil est présenté comme une sorte de folie. Il est quand même vrai que, l'enflure de l'estime de soi ne fait bien souvent que camoufler un profond vide intérieur. Donc l'orgueil est nourri surtout par des illusions qu'on se fait sur soi-même. Bon, et à contrario, ce sont souvent les gens les plus remarquables qui vont faire preuve d'humilité, parce qu'ils sont conscients des réalités. Socrate, donc connu comme le plus grand des philosophes, disait très simplement « Tout ce que je sais, c'est que je ne sais rien ». Donc, même aujourd'hui, on peut qu'être d'accord avec ce proverbe. Alors, par contre, le proverbe suivant, le verset 4, paraît vraiment anachronique maintenant. Je vous le lis. « Nulle bête de trait, la mangeoire est vide. Les récoltes sont belles quand le taureau est fort ».
0: Ah oui, ça c'est vraiment la description.
1: C'est un monde particulier.
0: C'est un mode de vie rural que nous ne pratiquons plus, au moins dans nos régions. Il n'y a plus ici de charrues tirées par des animaux, mais des beaux tracteurs de plus en plus sophistiqués. Et les récoltes ne dépendent plus de la force des taureaux, mais plutôt du prix qu'on a mis à l'achat pour le tracteur. Et certains valent de véritables fortunes. Quelle transposition pourrait-on faire de ce proverbe pour aujourd'hui ? Pour être bon producteur, compétitif, le cultivateur, il doit investir beaucoup. Et il y a parfois une certaine injustice financière difficile à surmonter, parce qu'en s'endettant beaucoup au départ, on est contraint de produire beaucoup. Et malheureusement, il reste toujours des paramètres incontrôlables dans l'agriculture. Les aléas climatiques, leurs conséquences, comme les incendies ou les inondations, et puis le développement de maladies des végétaux. Il suffit d'une ou deux mauvaises années pour ruiner complètement une exploitation agricole. Je pense au nombre d'agriculteurs poussés au désespoir, parfois jusqu'au suicide, on le dit tous les jours.
1: Ouais.
0: Tout est devenu beaucoup plus compliqué qu'à l'époque des proverbes, où on a l'impression qu'il suffisait d'un peu de bonne volonté pour voir son travail bien récompensé. Nous avons déjà vu quelques proverbes qui condamnent la paresse et exhortent à l'effort. Voilà. Mais il me semble bien qu'aujourd'hui, l'effort ne suffit plus pour faire face aux contraintes financières.

0: 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Nous parlons du livre des Proverbes pour essayer d'en retirer quelques enseignements pour aujourd'hui. Nous sommes au chapitre 14 et nous allons maintenant regarder le verset 6 qui va encore nous demander de choisir parmi les différentes traductions. Lisons d'abord la traduction liturgique. L'insolent cherche la sagesse, mais en vain. Le savoir est à la portée de l'homme intelligent. Voilà. Pourquoi l'insolent ne trouverait-il pas la sagesse? Donc, on va voir une autre traduction. La Tob dit plutôt, l'esprit fort cherche-t-il la sagesse? Point d'interrogation, il ne trouve rien. Mais pour l'homme intelligent, le savoir est aisé. Donc, voilà. Ici, c'est un esprit fort qui serait opposé à l'homme intelligent. Est-ce plus clair? Pas sûr. Autre proposition, celle de la Bible de Jérusalem. Le railleur poursuit la sagesse, mais en vain. À l'homme intelligent, le savoir est chose aisée. Voilà donc un railleur opposé à l'homme intelligent. Et c'est aussi la traduction que choisit Chouraki. La Bible crampon, par contre, dit « Le moqueur cherche la sagesse, mais ne la trouve pas. Mais pour l'homme intelligent, la science est facile. » Autre Bible, Maretsu, a choisi de dire « Le moqueur » aussi, mais l'homme intelligent disparaît. Il est remplacé par l'homme entendu. À l'homme entendu, la science est aisée. Pas beaucoup plus clair non plus. Alors, arrêtons là, parce qu'il y a encore d'autres possibilités, mais déjà, choisissons.
1: Oui, mais ce qui me semble un peu étrange, c'est de dire que pour l'homme intelligent, le savoir et la science sont accessibles facilement. Bon, bah, c'est un petit peu en français des portes ouvertes, là. Mais l'homme entendu, bon, l'homme entendu, qu'est-ce que c'est? Alors, notons que la Bible en français courant a choisi plutôt de dire « celui qui réfléchit ». Ce qui me paraît quand même une meilleure solution, hein, car ben, tout le monde n'est pas forcément intelligent, mais je pense que tout le monde est capable de réfléchir, hein, en principe. C'est plus, voilà, la réflexion, c'est plus une disposition intérieure à être attentif, prudent, consciencieux, plutôt qu'une compétence purement intellectuelle. Alors là, on peut mieux comprendre l'opposition, hein, à l'attitude d'un moqueur, qui est, lui, mépris, indifférence, superficialité, quelquefois. Donc, en résumé, il me semble qu'un bon choix de traduction serait plutôt « c'est en vain que le moqueur cherche la sagesse, mais pour celui qui réfléchit, c'est chose facile ». Bon, on aurait alors là une exhortation plus simple à comprendre qui signifierait chercher la sagesse avec sérieux pour avoir de bons résultats, mais pas avec la légèreté du moqueur, quoi. Il me semble que ce serait plus cohérent, en tout cas plus efficace, hein, pour que ce proverbe puisse être utile aujourd'hui.
0: Voilà qui nous rappelle pourquoi il y a sans cesse de nouvelles traductions de la Bible. En fait, on essaie toujours de rester au plus près du contexte de l'époque pour être plus facilement compréhensible pour tous. Et je suis sûre que ça nous promet encore beaucoup de futures traductions, parce que c'est un travail à l'infini. En attendant, ça nous oblige à avoir plusieurs traductions pour les comparer. Or, tout le monde n'a pas le temps de faire ça, et peut-être même pas la place d'avoir chez soi une douzaine de Bibles différentes. C'est déjà beaucoup d'en lire une. Mais il faut quand même essayer de faire le bon choix quand on l'achète. Et les critères, c'est un peu mystérieux. Ensuite, continuons notre livre des Proverbes au chapitre 14, parce qu'au verset 9, on retrouve toujours la même problématique d'opposition de sages et de fous, mais cette fois par rapport aux religieux. Les fous se moquent des sacrifices d'expiation. Les gens honnêtes y trouvent grâce. Donc c'est dire finalement que c'est notre comportement qui va toujours déterminer les résultats de nos actions et que même la grâce de Dieu peut rester sans effet sur quelqu'un qui s'en moque. Voilà, c'est probable, c'est plume de canard. Passons maintenant au verset suivant qui est, par exemple au verset 10, qui est assez étrange. Je vous le lis. Seul le cœur connaît sa peine, et à sa joie, nul ne prend part. Je sais pas, vous voyez, comme c'est une étonnante réflexion sur l'incommunicabilité et la solitude. Voilà, c'est une fatalité qui nous est présentée comme ça. Est-ce une attitude de sagesse qui nous est proposé là.
1: Moi, je vois pas ce que cela a de positif, en tout cas. La vie chrétienne nous incite plutôt au partage, de joie comme des peines. Si je me souviens bien, saint Paul, dans sa lettre aux Romains, dit ceci au chapitre 12, verset 15. Réjouissez-vous avec ceux qui sont dans la joie, pleurez avec ceux qui pleurent. N'est-ce pas exactement le contraire de ce que dit ce proverbe ? Ou est-il une réflexion simplement philosophique pour remarquer que chacun est unique et différent. Et si c'est cela, je comprends surtout que c'est une bonne raison justement d'essayer de sortir de soi pour s'intéresser aux autres. Que ce soit difficile, c'est évident. Mais toute la religion ne se fonde-t-elle pas sur ce commandement d'amour, donc sur une obligation de se mettre en relation avec l'autre, de faire communiquer les individus et non pas les enfermer dans leur solitude. Je ne comprends pas ce que veut dire ce proverbe qui pose comme base que de toute façon, comme personne ne peut me comprendre, et ça sert à rien d'essayer d'exprimer quoi que ce soit, ni en peine ni en joie. Moi, je trouve ça tellement déprimant. Mais c'est pas le seul verset où j'ai l'impression que Salomon là n'était pas vraiment optimiste. Le verset 13, un peu après, dit même dans le rire, un cœur peut s'attrister et au terme, la joie se change en affliction. C'est vraiment démoralisant tout cela.
0: C'est pas joyeux, mais rien ne nous dit dans le fond que la sagesse doit être synonyme d'optimisme.
1: Oui, oui, oui.
0: Il me semble plutôt qu'elle incite au réalisme dans la vie. Et le fait est là, la vie, c'est pas toujours très amusant. Alors, autant y être préparé par les proverbes pour ne pas être déçu. C'est une façon de présenter. Mais je reviens sur un verset qu'on a passé juste avant, le verset 12, parce qu'il demande aussi à être regardé de plus près, parce que sinon il nous fait désespérer. Je vous le lis dans la traduction liturgique. Il y a un chemin qui semble droit, mais au terme, ce sont des chemins de mort. Alors, dans la Bible de Maretsu, se traduit comme ça. Il y a telle voie qui paraît droite à un homme, mais dont l'issue est le chemin de la mort. C'est la même traduction choisie par la Bible Crampon. Légère variante dans la Bible de Jérusalem. Tel chemin paraît droit à quelqu'un, mais en fin de compte, c'est le chemin de la mort. Et la Tob dit, tel juge droit de sa conduite, mais en fin de compte, elle mène à la mort. Donc, pour une fois, on aimerait bien qu'il y ait des problèmes de traduction pour trouver où est le problème, pour améliorer le sens du proverbe.
1: Non.
0: Mais non, il n'y a pas moyen parce qu'ils sont sinistrement les mêmes partout. Si je comprends bien, c'est donc que même si on est plein de bonne volonté et de désir de bien faire, on risque de foncer dans une mauvaise direction et de tomber dans la mort et le néant. Donc c'est totalement effrayant.
1: On va essayer de reprendre un petit peu, de se reprendre, oui et non. Parce que ça pousse à comparer ce passage des évangiles où les disciples ont la même réaction face à Jésus. En lui disant, c'est dans Luc, chapitre 18, verset 27. Alors les disciples demandent à Jésus, « Alors, qui peut être sauvé ?» Et Jésus répond, « Ce qui est impossible aux hommes est possible à Dieu. » Donc, tant pis si nous ne pouvons pas trouver le chemin de la vraie vie par nous-mêmes, parce qu'en fait, tout dépend de la grâce de Dieu. Et il n'y a donc qu'à s'en remettre à lui et à sa miséricorde, avec confiance. Voilà. Donc, le proverbe sert simplement à prendre conscience que personne n'est parfait et que tout le monde peut se tromper. Là non plus, c'est pas pessimiste. Là plutôt, si on prend ça sur le côté réaliste. Voilà. Alors, la suite du texte nous invite quand même à mettre l'accent sur la prudence et la vigilance pour ne pas faire n'importe quoi. Le verset 15. Alors, le verset 15, il dit « Le naïf croit tout ce qu'on lui dit. » L'homme avisé regarde où il met les pieds. Alors, donc, être naïf n'est pas vraiment une qualité pour la sagesse. C'est plutôt faire preuve d'immaturité. C'est encore pointé comme un manque de réalisme, parce que c'est un fait. Tout le monde ne dit pas la vérité, et un adulte responsable se doit de faire preuve de discernement. Et ce proverbe est surtout parfaitement adapté à notre société, où je vois sur Internet, où sont lancées sans cesse des fake news, des mensonges. qui sont généralement plutôt conçus pour nuire plutôt que de donner de l'information.

0: Vous écoutez l'émission La Bible en question à propos du livre des Proverbes dont nous parcourons toujours le chapitre 14. Et on vient de voir le verset 15 qui critiquait la naïveté. Et ce thème revient aussi au verset 18 qui dit « Les naïfs ont en partage la bêtise, la science est la couronne des gens avisés ». Bon là c'est très clair, hein. Les naïfs sont franchement un peu bêtes. Donc soyons avisés, c'est-à-dire prudents, réfléchis, parce que c'est stupide de croire tout ce qu'on nous raconte. La Bible conseille de former et d'exercer son jugement pour ne pas risquer d'être manipulé par des malveillants ou des ignorants. Et pourtant, juste après, un autre proverbe va venir peut-être contredire tout ça. Je vous le lis, verset 19. « Les mauvais s'inclineront devant les bons, les méchants attendront à la porte du juste. » Ah. Est-ce que ce n'est pas incroyablement naïf de croire que les bons seront toujours vainqueurs des méchants ? Est-ce que ça, c'est réaliste ?
1: Moi, je ne crois pas. Hein. Sinon, les méchants auraient déjà arrêté de la méchanceté pour ne pas être humiliés par les bons. Alors, c'est un proverbe pour se donner du moral et se réconforter quand tout va mal. Il redonne l'espérance un petit peu en cas de coup dur, un peu comme le ferait la méthode Coué. Voilà. Tout va s'arranger, pas de problème. Ou alors il faut comprendre ce problème à l'échelle de l'histoire humaine tout entière et voir que le salut apporté par le Christ finira par vaincre, puis par faire disparaître le mal. Alors, avec cette perspective eschatologique, la foi nous oblige à être d'accord avec cette vision positive. Mais pour notre petit quotidien, c'est moins sûr. Mais c'est d'autant plus étonnant dans la bouche de Salomon, qui a composé les Proverbes, donc, si on pense qu'il a aussi écrit le livre de l'Ecclésiaste, où là, il dit franchement le contraire. Si on reprend quelques extraits, au chapitre 9, verset 11, je vous le lis. « J'ai vu sous le soleil que la course n'est pas donnée aux plus rapides, ni aux braves la victoire, ni aux sages le pain, ni aux avisés la richesse, ni aux intelligents la faveur, car il y a pour chacun d'eux des temps et des contre-temps. » Et un petit peu plus loin, on est toujours dans le chapitre 9, mais là, verset 14, « Mieux vaut la sagesse que la force, et pourtant la sagesse du pauvre est méprisée, sa parole n'est pas écoutée. » Voilà, donc ce passage-là, l'Ecclésiaste, contredit quand même l'idée que les mauvais vont s'incliner devant les bons, je pense. C'est comme ça que je comprends.
0: Oui, c'est contradictoire, mais la tradition d'Israël considère en fait que Salomon n'a pas écrit ses textes au même moment dans sa vie. On dit qu'il a écrit le Cantique des Cantiques dans sa jeunesse et les Proverbes dans sa maturité, alors que l'Ecclésiaste, il l'écrit à la fin de sa vie. Et que ça pourrait expliquer un changement de point de vue progressif pour arriver un peu désabusé dans son grand âge, parce qu'il a vu beaucoup d'injustices tout au long de sa vie. Mais je crois que sur l'essentiel, il ne change pas vraiment d'avis. Il sait bien que même s'il n'est pas reconnu, le sage sera toujours plus heureux que l'insensé. Parce que la récompense, c'est la sagesse en elle-même. Son bonheur, c'est la connaissance des commandements de Dieu et la mise en pratique. Et tout le reste n'a vraiment pas d'importance. Joie, peine, ça passe. Et c'est pour ça que l'Ecclésiaste, vous connaissez, vanité des vanités. Mais si on lit le dernier verset de l'Ecclésiaste, ça explique beaucoup de choses. Enfin, je vous le lis. « Pour conclure ces paroles et tout bien considérer, crains Dieu et observe ses commandements, tout est là pour l'homme. Dieu mettra en jugement toutes les actions, tout ce qui est caché, bon ou mauvais. » Voilà, Salomon croit toujours à la rétribution, il y a une justice divine, même si ce n'est pas dans cette vie-ci. Mais quand il écrit les Proverbes, on peut penser, il n'est pas encore tout à fait vieux et il croit encore que ce monde-ci va aboutir à quelque chose de bien. Les sages et les bons auront la victoire sur les fous et les méchants.
1: Oui, ce qui n'empêche pas d'être lucide en constatant la méchanceté des hommes. Parce que, les versets suivants, verset 21, on est toujours dans le chapitre 14. « Un pauvre est rejeté même par son ami, Mais il y a foule pour aduler le riche. Qui méprise son prochain est un pécheur. Heureux qui a pitié des petites gens. » On constate qu'il s'est transformé en peut-être en notre proverbe moderne. Hein. Il vaut mieux être riche et en bonne santé que pauvre et malade. Hein. Parce que les faibles ne sont pas très appréciés en général. Mais on peut voir ici une expression qui annonce déjà les béatitudes hein, de Jésus. Heureux qui a pitié des petites gens, etc. La sagesse n'est pas du côté des puissants, riches, égoïstes, hein, que le proverbe dénonce clairement comme pécheurs. Le verset 24, un peu plus loin, dira que la couronne des sages est leur richesse. Pas une richesse matérielle, hein, mais une richesse plutôt spirituelle, celle qui assure l'approbation de Dieu lors du jugement. Mais ce qui me semble difficile à intégrer hein, dans la vie d'aujourd'hui, c'est plutôt cette idée de jugement, souvent compris comme un terme judiciaire hein, d'un procès qui nous est fait en fin de vie pour nous condamner ou nous acquitter. Tout cela est vraiment rébarbatif. Hein. D'ailleurs, là aussi, cette crainte de Dieu hein, dont parlent les versets 26-27. Moi, j'ai du mal à comprendre qu'on puisse ainsi valoriser la peur, un peu la peur de Dieu.
0: Oui, ça fait marcher les gens, mais lisons ces versets 26-27. « La crainte du Seigneur assure puissamment. Il est un refuge pour ses enfants. La crainte du Seigneur est source de vie. Elle détourne des pièges mortels. » Voilà. Visiblement, quand même, la crainte, elle est associée ici à des notions positives. Le refuge, la source de vie. Donc, il y a sûrement une bonne et une mauvaise manière d'interpréter le mot « crainte » qui semble, dans ces proverbes, devoir plutôt s'accorder avec une grande confiance en Dieu. Par contre, si on se focalise sur la crainte d'un jugement terrible, si on sombre dans la culpabilité, hein, parce qu'on est désobéissant à Dieu et à ses commandements, c'est vrai que la foi peut devenir complètement angoissante. Et en fait, on est alors très loin du premier des commandements, qui est lui d'aimer Dieu. Nous devons donc arriver à interpréter le mot crainte comme un synonyme de considération respectueuse devant la grandeur et la puissance de Dieu. Aimer Dieu, mais sans perdre la conscience de notre réalité, de toute petite créature. Donc, craindre Dieu, c'est l'admirer.
1: D'accord.
0: Mais aussi reconnaître son autorité, avoir en lui le Seigneur de nos vies, auquel nous voulons obéir sans réserve. Mais ça, c'est quand même vrai que l'idée d'obéissance au commandement n'est pas non plus très bien comprise de nos jours. Hein. C'est très connoté Ancien Testament.
1: Oui, effectivement. Et il semble que Jésus a plutôt combattu le légalisme des pharisiens, hein, qu'il a voulu apporter une relation à Dieu plus libre et sincère. Mais bien sûr, hein, cela n'enlève rien au respect hein, qui est dû au Seigneur. Dans ce sens-là, les proverbes sont toujours d'actualité. Le proverbe 29, hein, du verset 29, donc toujours dans notre chapitre 14, également garde encore toute sa valeur. Hein. L'homme patient a du discernement. L'impulsif arbore sa folie. Donc ce proverbe peut être actualisé sous la forme « la colère est mauvaise conseillère hein. ». Voilà un conseil qui mérite d'être toujours à l'honneur parce qu'il nous incite à garder la tête froide pour avoir l'esprit clair. Car de cela dépend la valeur de notre regard sur la réalité du monde. Pour avoir plus de discernement donc, et évaluer la vérité des événements, nous devons avoir une sorte d'hygiène de la raison pour ne pas projeter nos propres problèmes ou nos délires sur les autres. C'est intéressant hein, que le proverbe, dans la traduction de la Bible liturgique, dit « homme patient ». Parce que la patience est ici un moyen de supporter, hein, de ne pas réagir trop vite, pour d'abord avoir le temps de bien examiner comment il convient de répondre. C'est finalement prendre le temps de réfléchir pour bien agir. Je suis certaine qu'il y aurait moins de conflits dans toute l'humanité si on s'imposait un petit peu cette discipline de recul. L'impulsivité provoque des discordes hein, qu'on a ensuite beaucoup de mal à résoudre. Et c'est finalement une perte de temps.
0: Oui, c'est sûr, c'est plein de bon sens, mais je ne suis pas sûre que les humains puissent ou veulent fonctionner ainsi en privilégiant la réflexion et la patience. On voit surtout beaucoup de jugements hâtifs et superficiels qui engendre ensuite une violence dont il semble qu'on ne peut décidément pas se passer. Sur ce constat, alors vous verrez vous-même si c'est pessimiste ou réaliste, nous terminons cette émission, nous vous disons au revoir chers auditeurs et à bientôt pour la suite de notre lecture des proverbes.
1: Au revoir Catherine, au revoir à tous.

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2: Bonne nouvelle de l'état de santé de Léon XIV. Le pape récupère tranquillement de son intervention chirurgicale d'hier après-midi. Sa convalescence devrait durer une semaine. Quel soutien de Washington à Kiev en pleine escalade des tensions? La défection des satellites Starlink la nuit dernière et l'absence d'avertissement avant les frappes russes font émerger des doutes. La police turque a pris le contrôle du siège de la principale chaîne d'opposition. C'est un maillon supplémentaire d'une vaste campagne du pouvoir contre les milieux médiatiques, politiques et associatifs du pays. Des incendies incontrôlables en Indonésie qui provoquent une pollution très élevée de l'air. 280 000 personnes ont été victimes de problèmes respiratoires dans la région depuis le mois d'août.
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2: Bonjour, des nouvelles du pape pour commencer ce journal. La salle de presse du Saint-Siège a fait le point cet après-midi sur l'état de santé de Léon XIV après l'intervention chirurgicale d'hier après-midi. Et selon les médecins, l'évolution post-opératoire se déroule comme prévu, Xavier Sartre.
4: Oui, c'était un communiqué attendu avec impatience par l'ensemble des fidèles. Ce matin, la salle de presse du Saint-Siège avait juste indiqué que le pape avait passé une bonne nuit. On en sait donc un peu plus et les nouvelles se veulent rassurantes. Selon le médecin-chef du Vatican, Luigi Carbone, et le professeur Stefano Margaritora qui a opéré le pape, le rétablissement de Léon XIV se déroule comme prévu. Ce matin, le Saint-Père a fait des analyses de sang et la radiographie thoracique prévue après l'intervention. Les résultats confirment une évolution post-opératoire normale. Les valeurs se situent dans la norme pour le type d'intervention pratiquée, a-t-il été écrit dans le communiqué officiel. L'intervention, on le rappelle, c'est l'ablation du lobe inférieur du poumon droit par une technique vidéo-assistée pour un adénocarcinome pulmonaire. Après ces examens, l'évêque de Rome a suivi une kinésithérapie respiratoire. Il a commencé à marcher dans sa chambre, a repris une alimentation normale en prenant son petit déjeuner et son déjeuner, toujours selon le communiqué de presse de la salle de presse du Saint-Siège.
2: Merci Xavier Sartre. La convalescence du pape devrait durer une semaine. Ses audiences au Vatican sont annulées jusqu'à mardi prochain. Hospitalisé, Léon XIV n'a pas pu présider la messe célébrée ce matin pour la fin des travaux sur l'évangélisation de la famille aujourd'hui, le 10 ans après à Maurice Laetitia. C'est donc le cardinal Luis Antonio Tagle, le nouveau doyen des cardinaux, qui a célébré la messe place Saint-Pierre, prononçant en son nom l'homélie du pape. Léon XIV y invite à faire de la charité le fondement de la vie familiale, et l'Église, en tant que famille de famille, doit accompagner mais aussi valoriser la famille qui demeure, selon le pape, la gardienne par excellence des valeurs d'ouverture et de respect envers la vie. Plus de détails à retrouver sur notre site internet vaticannews.va. À la une de l'actualité internationale, les frappes en Ukraine poursuivent leurs ravages. Elles ont visé ce matin des infrastructures énergétiques et une entreprise ukrainienne. Bilan, au moins 13 morts cette nuit. Selon le président Volodymyr Zelensky, 600 000 personnes ont été privées de courant. Dans la journée, une attaque de drone a fait au moins 6 morts à Loutsk dans l'ouest. Ces nouvelles frappes russes sèment le doute à Kiev. Et si les États-Unis avaient arrêté leur soutien face à Moscou? Un doute quelques jours après l'accord entre les États-Unis et la Russie pour permettre l'exportation de diesel. Kiev dénonce des restrictions à l'usage de Starlink, le réseau satellitaire utilisé par la communication sur le front et l'interception de drones. Un usage restreint et sans information préalable. Plus de renseignements avec Gwendal Lavigna.
5: C'est un conseiller de Volodymyr Zelensky, le président ukrainien, qui affirme que certains terminaux Starlink développés par l'entreprise SpaceX d'Elon Musk ont été restreints la nuit dernière. Ces boîtiers facilement transportables permettent de se connecter à un réseau satellitaire et donc de continuer à accéder à Internet sur le front pour communiquer. Les restrictions dont Kiev n'a pas été prévenu, contrairement à d'habitude, privent l'armée ukrainienne de ses moyens de défense, notamment dans la lutte contre les drones. Autre source d'inquiétude en Ukraine en ce moment, l'accès aux renseignements militaires occidentaux. Volodymyr Zelensky explique ainsi qu'un missile russe a touché hier une centrale thermique à Kiev sans que ses hommes n'aient reçu, je cite, d'avertissement préalable de la part de ses partenaires, et cela pour la deuxième nuit consécutive. Selon Kiev, Washington a menacé l'Ukraine d'arrêter ce partage d'informations si des raffineries russes continuaient d'être visées. Ce n'est pas la première fois que cet accès aux renseignements est utilisé comme une monnaie d'échange. Un responsable américain a toutefois affirmé qu'il n'y avait pas eu de changement sur la question. Gwendal Lavina, New York, Radio Vatican.
2: Le Kremlin qui dit ce soir suivre de près tout signe d'un changement d'approche de Washington. Et il a annoncé la signature des contrats sur la vente de diesel dans les prochains jours. Au Yémen, les combats ne connaissent aucun répit. Au lendemain de l'attaque de Sanaa par Riyad, les Houthis ont revendiqué de nouvelles frappes à travers l'Arabie Saoudite, notamment contre un site du géant pétrolier Aramco et l'aéroport de Riyad. De puissantes explosions ont secoué la capitale du royaume. Le Fonds monétaire international tire la sonnette d'alarme. Selon le FMI, les attaques contre l'Arabie Saoudite pourraient avoir des répercussions sur les populations partout dans le monde, car elles renchérissent davantage les cours des hydrocarbures. Le programme alimentaire mondial a lui averti que les combats avaient coupé l'accès de l'organisation à près de 800 000 personnes. Quant aux hôpitaux et structures de santé, ils sont débordés, alerte le comité international de la Croix-Rouge. Il évoque une augmentation sans précédent des blessés de guerre. En Turquie, les députés de l'opposition siègent avec des bandeaux noirs sur les yeux, signe de contestation face à un nouveau coup porté contre la liberté d'expression. La police a pris ce matin le contrôle du siège de la principale chaîne de télévision d'opposition, connue pour sa couverture critique du président Recep Tayyip Erdogan. L'opération s'inscrit dans le cadre d'une enquête judiciaire contre les dirigeants de la chaîne, mais elle suscite l'indignation de l'opposition politique et des syndicats de journalistes. Ces derniers une grave atteinte à la liberté de la presse. À Ankara, les précisions d'Anne Andlauer.
6: Des dizaines de policiers à l'aube dans les bureaux de la chaîne, les journalistes empêchés d'entrer, le direct interrompu et remplacé par des émissions culinaires. AKTV, l'une des chaînes d'information les plus regardées de Turquie, vient de passer sous le contrôle des autorités. Officiellement, cette décision est la conséquence d'une enquête contre le propriétaire de cette chaîne d'opposition, Jafer Mahiroğlu. Une enquête pour corruption, fraude et blanchiment d'argent. Le parquet d'Istanbul a ordonné le placement en garde à vue de 17 personnes. Mais pour l'opposition, c'est une opération visant à faire taire l'un des rares médias d'opposition qui existent encore en Turquie. Il y a deux semaines, la justice a bloqué l'accès au site d'information indépendant T24,

0: Les liens entre la Chine et la Corée du Nord se renforcent encore davantage. Un nouveau pont sur le fleuve Yalu sera inauguré demain. Il permettra de passer la frontière entre les deux pays et de favoriser les échanges économiques et commerciaux ainsi que la circulation des personnes entre les deux partenaires. L'ouvrage de 3 km et 4 voies a été achevé en 2014, mais son ouverture a été retardée par différents problèmes, dont l'absence de routes de raccordement et de postes de douane côté nord-coréen. Partons à présent en Indonésie, où depuis le mois d'août, l'archipel lutte contre les incendies. Ces derniers ravagent de vastes étendues de forêts et de tourbières dans les régions de Bornéo, Sumatra, ainsi qu'en Papouasie. 60 000 personnes sont mobilisées, mais les foyers restent hors de contrôle. Philippe Dova.
1: Selon les autorités indonésiennes, plus de 280 000 habitants de ces régions sinistrées seraient victimes de troubles respiratoires directement dus aux fumées toxiques qui émanent de ces feux. Ces fumées ne se limitent pas aux frontières indonésiennes. Cette pollution atmosphérique touche désormais les États voisins, la Malaisie, Singapour et le Timor oriental. Le gouvernement timorien vient d'ailleurs de décréter 3 jours de fermeture des écoles et exhorte les familles à garder les enfants à l'intérieur et à utiliser une protection respiratoire en cas de sortie. Alerte aussi à Singapour, où depuis ce mercredi, la pollution atmosphérique à l'ouest de la cité-État a atteint un niveau très élevé. Les concentrations de particules fines affichent 288 microgrammes par mètre cube, un chiffre bien au-delà des limites recommandées par l'OMS. Voilà pourquoi, pour la première fois depuis 2015, les Singapouriens victimes de cette pollution pourront bénéficier de soins à prix réduit, de masques N95 gratuits, des masques qui seront aussi distribués aux employés des transports publics et aux livreurs. Face à l'étendue du sinistre, la Malaisie a appelé à une réunion d'urgence des 11 pays de l'ASEAN et pour la première fois entamé des discussions avec son voisin indonésien pour lutter ensemble à l'avenir contre les incendies. À Singapour, Philippe Dova pour Radio Vatican.
0: Et c'est la fin de notre journal. Merci pour votre fidélité. Prochain rendez-vous avec l'actualité francophone à 8h30, heure de Rome. D'ici là, retrouvez toutes nos informations sur notre site et nos réseaux sociaux. Bonne soirée, bonne fin de journée à tous, à toutes.
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4: Créer une sorte d'effervescence économique dans des villes peut-être moins valorisées habituellement, économiquement, c'est un petit peu l'objectif de ce salon Effervescence 53 qui réunira jeudi de la semaine prochaine, donc le 22 octobre, beaucoup d'exposants à Ernée. Gérard Dubois-Baudry, bonjour.
5: Bonjour Isabelle.
4: Vous êtes président des Entrepreneurs 53, ex-CPME, ex-CGPME, bref, les entrepreneurs 53 qui réunissent des petites et moyennes entreprises.
5: Oui, entreprises en fait, de toute taille, mais majoritairement des petites et moyennes entreprises, ce qui est l'essentiel des entreprises mayonnaises.
4: C'est important de s'adresser particulièrement à ces entreprises qui peuvent ne pas avoir le temps toujours d'aller rencontrer les uns les autres.
5: Oui, il y a 2 choses qui sont importantes. C'est de créer des événements, de favoriser les événements sur les villes satellites à la ville de Laval. Parce que Laval est un pôle majeur, hein, et beaucoup de choses se passent sur Laval. Un petit peu moins sur des zones comme Château-Gontier, même si Château-Gontier est très dynamique, hein, Évron, Ernée. Donc l'idée, c'est de créer une certaine effervescence économique sur ces villes satellites, de façon à permettre à des entrepreneurs, quelle que soit leur taille, quel que soit leur secteur d'activité, de se croiser. On a la prétention de faire se croiser des gens, je le répète, avec des entreprises de taille très différente et des secteurs d'activité totalement différents. Ça va aller de l'agriculteur qui fabrique ses produits pour en faire de la vente directe, à l'informaticien qui propose des solutions pour les entreprises, à l'assureur, pourquoi pas. Et puis on aura aussi dans nos exposants des représentants de l'État, parce que les représentants de l'État peuvent, par certains côtés, sembler inaccessibles. La Banque de France, France Travail. Eh bien, l'idée, c'est de désacraliser un petit peu ces services de l'État et de les rendre accessibles, en tout cas, à tous les gens, soit les exposants, soit au public qui pourrait venir nous rencontrer l'après-midi.
4: Puisque, effectivement, c'est ouvert au grand public l'après-midi. Gérard Dubois-Baudry, pour ces entrepreneurs, quel est l'intérêt pour eux de se rencontrer ?
5: Très clairement, c'est du développement de réseau en B2B. On a pu quelquefois, sur certains salons, voir des exposants nous dire « c'est dingue, je suis allé chercher des compétences à l'autre bout de la France alors que j'ai découvert quelqu'un qui faisait ce que je cherchais ».

0: à côté de chez moi. Donc c'est ça. Le but du jeu, c'est de croiser des gens qui ne se rencontrent pas habituellement. Et en fait, on espère à chaque salon, hein, puisque c'est la troisième édition, que les exposants repartent avec 3-4 contacts utiles pour leur développement d'activité. Ça peut être dans la sphère professionnelle, mais ça peut être aussi dans la sphère privée. C'est ça qui est intéressant du salon, c'est qu'on mélange un petit peu tous les centres d'intérêt des gens qui vont s'y trouver.
1: Et là, il y aura une soixantaine d'exposants, je crois. Et est-ce que justement, le fait que ça soit à taille humaine, ça permet aussi de favoriser des rapports un peu plus authentiques?
0: Oui. Une des volontés affichées de ce salon est de permettre à tous les exposants, quels que soient leurs moyens, quelle que soit leur ancienneté, quelle que soit leur taille, d'avoir le même niveau d'exposition. Tout le monde a le même manche debout avec son logo, hein, sur une grande pastille au bout d'une perche. Et là, que je sois une grande entreprise mayonnaise ou une toute petite entreprise qui vient de se créer, j'ai exactement la même visibilité. Et charge aux exposants de bouger, d'aller se voir, de se rencontrer, d'aller serrer des mains, d'échanger des cartes. Enfin, il faut que ce soit vivant. Et je vous assure que ça l'est. La matinée est réservée aux exposants. La matinée se termine par un déjeuner en commun. Hein.
1: Et alors, pour nos auditeurs, hein, qui ne seront pas exposants, qui ne sont pas forcément entrepreneurs, hein, quel peut être l'intérêt d'aller à ce salon qui est ouvert donc ce 22 octobre l'après-midi?
0: L'intérêt, si je suis jeune et que j'ai envie de rencontrer des métiers différents, c'est intéressant. On a vu des jeunes qui venaient pour chercher des idées de développement. On peut avoir des gens qui se disent, tiens, j'ai entendu parler du salon un peu tardivement, j'aurais peut-être dû m'y inscrire. Ça peut être des habitants du secteur Dernay qui ont envie de venir rencontrer les exposants du secteur, qui se disent, tiens, je vois pas à quoi sert la Banque de France. France Travail, c'est pareil. Tous ces services de l'État, j'insiste là-dessus, sont des services qui ont beaucoup évolué et qui aujourd'hui sont vraiment au service de la population, des entrepreneurs. Hein, ils nous utilisent, nous, syndicats patronaux, comme relais, mais on a une véritable écoute d'un point de vue général de tous les services de l'État. Et ça, ce sont des choses qui sont quand même assez nouvelles.
1: Vous aurez aussi quelques points particulièrement intéressants avec, par exemple, la gendarmerie qui sera présente.
0: On a la chance, en Mayenne en tout cas, d'avoir des gens qui sont engagés, qui sont efficaces, qui sont discrets, qui sont là aussi pour protéger les personnes et les biens. Et je trouve important de leur donner la parole pour expliquer un peu ce qu'ils font, et puis aussi pour donner quelques recommandations. Nombreux sont les artisans qui nous disent « Je me suis fait voler tout le matériel que j'avais dans mon camion. » Bon, il y a peut-être des choses à faire aussi sur la cybersécurité. Les champs d'application de la gendarmerie sont assez larges aujourd'hui. Un petit mot aussi sur le refuge de l'Arche, parce que le refuge de l'Arche, qui, ne l'oublions pas, est le premier site touristique de la Mayenne, on a décidé qu'on leur donnerait une tribune à chaque fois, parce que c'est une petite bulle, avoir des gens qui s'occupent du bien-être des animaux qui ont été maltraités par la vie, c'est bien. Il n'y a pas un ordre de priorité par rapport à des gens qui protégeraient les enfants ou les femmes battues. Mais on a ce site merveilleux avec des gens merveilleux en Mayenne. Je trouve important de les mettre en valeur.
1: Merci beaucoup Gérard Dubois-Baudry. Ce salon Effervescent 53 organisé par les Entrepreneurs 53, c'est donc le jeudi 22 octobre. Pour le matin, c'est réservé aux exposants et l'après-midi, c'est donc ouvert à tout le monde, c'était Erné, salle Claire de Lune.
0: De 14h à 17h30.
1: Merci beaucoup.
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1: Saint-Cyr-le-Gravelet, charmante petite commune située à l'ouest de Laval, à une vingtaine de kilomètres, et j'allais dire dirigée. Oui, en tout cas, le maire en est Louis Michel. Bonjour Louis Michel.
2: Bonjour Isabelle.
1: Alors oui, le terme dirigé n'est pas forcément très, très adéquat. Ça fait combien de temps que vous êtes maire ?
2: Maire, c'est mon deuxième mandat, et autrement, je suis élu municipal depuis 1989.
1: C'est dire que vous connaissez bien cette commune, non ? De Saint-Cyr-le-Gravelet ?
2: Oui, et puis j'y ai habité quand même. J'y habite toujours d'ailleurs.
1: Voilà.
2: J'imagine pas mais vivre ailleurs que dans cette commune. Parce que bon, elle m'a adopté, je l'ai adopté, donc j'avais trouvé mon épouse. Là, et puis donc, après, on a fait notre carrière agricole là, et puis on s'est inscrit dans le paysage à la fois associatif et puis communal. Quoi.
1: Alors justement, vous parlez de votre carrière agricole, c'est un petit peu la caractéristique de Saint-Cyr-le-Gravelet d'avoir une population essentiellement agricole.
2: Oui, d'après, c'est pas l'activité économique, parce qu'on n'a pas de commerce. On a 5-6 artisans, ça ne diminue pas quand même des artisans qui travaillent dans le bâtiment et puis une entreprise qui fait de la ferronnerie d'art et puis autrement des entreprises qui entretiennent des espaces verts.
1: C'est pas donc, qui sont en lien avec le territoire.
2: Qui sont en lien avec le territoire. Pour tous les métiers de bouche, alors on a la chance d'habiter à côté de notre province qu'on a quittée en 1096 pour mettre une date, le Perthes, qui a tous les commerces locaux et c'est là que les gens de Saint-Cyr... L'agglomération de Saint-Cyr va faire ses courses et à Le Perthes. On vit beaucoup avec Le Perthes. On a d'ailleurs les deux communes créé un SIVOM, syndicat intercommunal à vocation multiple, où on gère toutes les écoles ensemble, les deux écoles, la cantine, tout ce qui est politique, enfance, jeunesse. On a mis en commun tous nos employés techniques, tout le matériel technique est en commun. Pour les pompiers, on est toujours attachés, comme on était membre fondateur aussi de la caserne de Le Perthes Saint-Cyr-le-Gravelet. Voilà, les premiers secours sont là. Et j'oublie certainement de choses. Il y a des associations plus ou moins communes, des activités. Les gens changent de commune sans s'en rendre compte. Et tout qu'on fait, il y a une bonne harmonie avec nos voisins perthrais. Et on retrouve le champ de course des deux provinces, on retrouve le lotissement des deux provinces, l'école des deux provinces, enfin.
1: Aujourd'hui, c'est peut-être assez singulier, Louis Michel, d'avoir réussi finalement à dépasser les frontières du département et à ne pas être juste en intercommunalité avec des communes de son département, finalement, mais de pouvoir avoir cette liberté d'agir en proximité avec vos voisins.
2: Oui, mais c'est... Les élus locaux sont en général des gens très ingénieux et
1: pragmatiques.
2: Il y a une intercommunalité avec fiscalité, c'est la Val-Agglomération, puis Gernoux Poubelle, et la mobilité, tout ça. Ouais. Mais tout ce qui reste compétence communale, on l'a mutualisé, mais pas avec des impôts, parce qu'on n'a pas le droit. Ça, c'est par participation budget communal qu'on amène notre participation et Le Perthes, pareil, de son côté. Et on a quand même... toujours le droit d'inventer son territoire, comment le gérer. Et c'est en ça que quand les élus locaux ont des libertés, on crée des solutions qui répondent aux attentes de la population. Et essayer de leur faire découvrir un avenir pour demain est radieux. Et puis ça empêche de faire des doublons. Si on avait deux écoles, si on avait...
1: Ça n'aurait aucun sens.
2: Salles... celle de Saint-Cyr a une capacité de 200 personnes, celle du Perthes, elle a une capacité de 400-500, c'est pas la même dimension. C'est une question de bon sens qui demande aussi certainement un investissement un petit peu plus grand pour être imaginatif.
1: Oui, un investissement en temps, vous voulez dire,
2: en énergie, en temps.
1: Ouais, ouais.
2: Et pour vous dire, on a fait un syndicat unique pour une maison médicale à Loiron. On fait partie du CIVU médical de Loiron, Beaulieu, Saint-Cyr, parce qu'à une époque, il manquait de docteurs dans le coin. Et on a créé cette petite structure, parce qu'une grosse structure, ça n'avance pas. Vous savez, on veut lutter contre les petites structures, mais des fois, l'avantage de la petite structure, c'est qu'on est efficace tout de suite et on sait à qui parler et trouver le président, le technicien, l'adjoint qui s'occupe de la voirie. On veut l'intégration, mais on fait des gros buildings et qui peuvent se vider de leur contenu. Et puis, les gens, ils ne connaissent pas les portes d'entrée. Et les gens de Saint-Cyr, j'ajoute à ça, parce qu'on va, on fêtait ses, on va fêter ses 10 ans de cette année, c'est la maison de, d'accueil du public, service public à Loiron aussi, qui a 10 ans dans le mois d'octobre, et que les gens du territoire se l'ont accaparé. Je veux dire, quand les outils sont pratiques et pas très loin, on les prend. Mm-hmm. Qu'on est avec Pierre, avec Paul, et ainsi de suite. Laissez-nous faire quelquefois, on sait faire.
1: Eh bien, cette revendication, je suis heureuse de l'entendre sur notre antenne. Merci beaucoup, Louis-Michel. Saint-Cyr-le-Gravelet, c'est tout petit peu plus de 500 habitants.
2: Oui, j'ai toujours en croissance, quoi. Le dernier recensement devait être à 575, voilà. C'est toujours un bassin d'emploi particulier. On est à la fois sur deux communautés d'agglos qu'on touche, la Vallée Agglomération et Vitré Communauté. Et puis une zone d'activité qui est à la Gravelle, qui est pas loin, qui a quand même 400-500 emplois. Puis une zone d'activité sur le Perthe où il y a plus de 300 emplois quand même, et puis des métiers de bouche et d'hygiène. Donc non, il y a de l'emploi.
1: Ça ne veut pas dire pour autant que Saint-Cyr-le-Gravelet est devenu une cité dortoir.
2: Non, ce n'est pas la notion de dortoir, c'est la notion de pratique souvent... Les gens en couple, il y en a un qui travaille de chaque côté, donc on choisit d'habiter dans une petite cité à Saint-Cyr-le-Gravelet.
1: Avec un coût certainement moins élevé que dans une...
2: Dans une agglomération, voilà. Mais après, il y a des problèmes liés à la mobilité, mais maintenant, dans les deux cas, il y a des ramassages de bus qui passent le matin, le soir, qui peuvent vous emmener. Mais comme il y avait déjà des lignes régulières, moi, il y a 50 ans, quand je venais travailler à Laval, il y avait une ligne régulière, le Perthe, elle passait par Saint-Cyr pour arriver à Laval. J'ai le souvenir, à l'époque, quand je suis arrivé jusque dans les années 80, des entreprises qui avaient besoin d'ouvriers, que ce soit sur Laval, sur Saint-Berthevin ou sur Port-Briec, quand l'usine Lafare, ils avaient leur bus de ramassage pour ramasser les ouvriers. La mobilité, on l'avait gérée autrement qu'on veut la gérer aujourd'hui, mais c'est le fait que les employeurs s'occupaient de la mobilité de leurs salariés. Et
1: finalement, c'était...
2: C'était pas si mal. Alors maintenant, ils donnent une contribution et qu'ils contestent souvent la Valaglo pour la mobilité, mais tout compte fait, ça revient au même.
1: Mais en moins pragmatique.
2: Oui, voilà.
1: Ouais. Vous avez parlé de la Farge, Louis-Michel. Saint-Cyr-le-Gravelet, on va aller très vite, a été traversé par la nouvelle ligne LGV, c'est ça ?
2: C'est ça.
1: Par la ligne haute tension, tout ça, ça fait un peu des remues.
2: Oui. Et puis, demain, on nous annonce que la Farge Saint-Pierre-la-Cour aurait besoin d'électricité.
1: Dans leur projet de décarboner.
2: Décarbonation, oui, c'est ça. Et donc, ils prendraient ça forcément à Beaulieu-sur-Oudon, parce qu'il n'y a qu'un poste où il arrive beaucoup d'électricité. Le tracé n'est pas déterminé, mais on peut craindre, et c'est le chemin le plus court, que ça passe encore une fois par notre commune.
1: Ce serait des réseaux enterrés, mais qu'est-ce que vous pouvez avoir comme poids, même par rapport à la ligne LGV ? Qu'est-ce qu'une petite commune de 500 habitants, même si vous êtes conseiller départemental, et même si vous êtes président du syndicat d'aménagement de gestion des eaux, qu'est-ce que vous avez comme poids pour subir le moins de dégâts possible dans votre commune ?
2: C'est d'essayer de travailler sur les tracés de manière...
1: En amont,
2: de manière à ce qu'il impacte le moins possible le monde agricole, qu'il y a quand même des trappes de visite tous les kilomètres pour ce genre de ligne qui a déjà été faite de Beaulieu au poste de Laval sur la route de Saint-Nazaire, là, en arrivant. Et une deuxième ligne qui a été faite qui va au Perthe pour alimenter la ligne à haute vitesse. On voit bien qu'il faut surtout ne pas sous-estimer tous les dégâts, enfin, le temps du chantier et les trappes de visite, de manière à ce que... Mettons pas une trappe de visite dans le milieu...
1: D'un champ
2: de culture, et que le gars, il va tous les 8 jours voir si ça marche bien, qu'il vous fait une ornière dans votre champ. Enfin, faut que les nuisances pour la presse soient moindres, qu'il impacte le moins possible le monde agricole. Et puis, il y a le temps des travaux aussi, qui crée des... Et puis, voir si on ne peut pas les positionner le long des routes, ce qui serait... judicieux, mais c'est pas nous qu'on décide.
1: C'est là où il faut que les maires finalement soient extrêmement présents et arrivent à s'affirmer face à des à des grosses structures, que ce soit Lafarge ou même d'autres instances.
2: Ouais. Chaque fois qu'il y a une grosse, des grosses infrastructures à vouloir passer sur un territoire, il faut des maires mobilisés. Enfin, moi, je me rappelle plus de la mobilisation par rapport à la descente de la THT, il a été obtenu...
1: Ouais, la ligne haute tension.
2: La ligne à haute tension, il a été obtenu des choses, parce que, comme vous l'avez vu, elle est surtout pas droite. C'est entre la première ligne de 92 qui nous vient, qui passe par Villiers-Charlemagne, qui rejoint Beaulieu aussi, où elle est toute droite et sans tenir compte des habitations. Sur la deuxième ligne qui descend de Flamanville, on l'a toujours entre deux exploitations, mise au milieu. Alors ce qui fait qu'elle est zigzag, elle zigzag beaucoup. Et puis il a été créé de l'inconstructibilité en dessous des lignes pour éviter tous les dommages pour après. Et puis le monde agricole s'était battu pour avoir l'équipotentialité de tous ces bâtiments de manière à ce que le cheptel reste en bonne santé. Est-ce qu'on a assez de recul pour dire c'est bon ?
1: C'est la question que j'allais vous poser, oui. Est-ce que quelques années après...
2: Aujourd'hui, je ne connais pas de dépôt de bilan sur notre secteur, hein, parce que sur la Manche, je pense qu'il y en a un cas ou deux. Mais sur notre secteur, il n'y a pas de gens qui se plaignent quand l'équipotentialité est respectée de maladies à avoir.
1: Louis-Michel, quelle est l'origine du nom de Saint-Cyr-le-Gravelet ?
2: Je crois qu'il y avait une sécheresse au moment de la Révolution qui avait donné un petit bassin où on avait dit la pierre c'est de la gravelle, donc le gravelet. Et Saint-Cyr, c'est parce qu'on était sans doute tout petit. Et donc on a eu une commune qui est née de la fusion de deux choses. Saint-Cyr-le-Gravelet, donc après la séparation en 1096 de la Bretagne, il restait quelques habitations qui formaient un hameau au pied du Perde. Et donc les moines de Saint-Jouin-de-Marne, puisque ceux qui nous avaient évangélisés, ont dit ces chrétiens-là, on ne peut pas les laisser. Donc ils ont fait une petite église. Donc 25 personnes, Saint-Cyr, un petit saint, ça ne me gêne pas. Et puis après, quand on a fait les communes, ils ont pris une commune qui était autour du territoire de Terchamps, qui était plus ou moins indépendant à la Pâque. Donc il est venu s'associer à la fois cette petite bourgade qui était là, et puis un territoire plus vaste de chasse, sans doute, et très boisé, qui était autour du château de Terchamps. Et donc ça a fait une commune qui fait 2000 hectares quand même. Mais ce n'est pas une commune où ces quatre routes départementales qui se croisent. On n'est pas dans un croisement, on est sur une ligne droite, après Napoléon. Et après, on a été... Après les moines de Saint-Jouin-de-Marne, on a été rattaché au diocèse du Mans, comme tout le monde. Oui. Mais vous comprenez bien qu'on était aux confins et que les clercs ne se déplaçaient très mal à cette époque-là. Ils nous ont laissés avec les moines de Saint-Jouin-de-Marne, qui, eux, ont été persécutés à la Révolution. Et donc, on n'a jamais vécu totalement avec tout le monde. On trouve notre trajet, un peu tout seul, parce qu'on sait bien qu'il faut se débrouiller.
1: Oui,
2: et par contre, il y a eu par rapport à l'histoire, les taxes.
1: Mais oui, bien sûr.
2: Et alors, on était au carrefour du sel. Et donc, il y avait des gabelous par ici. Donc.
1: Là, ça mériterait vraiment qu'on se penche sur cette histoire. On pourrait parler aussi de Saint-Sébastien, mais là, je laisse nos auditeurs en suspens.
2: Et Saint-Denis.
1: Et bien là, je ne connais pas, vous me le direz quand on aura coupé le micro. Et voilà, ça sera pour une prochaine fois pour nos auditeurs. Un grand, grand merci, Louis-Michel, de cette visite de Saint-Cyr-le-Gravelet. Une visite très, très intéressante sur les rôles et la vigilance que doivent avoir un maire. Merci beaucoup.
2: Merci, Isabelle.
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0: Ça sent déjà bon.
1: Bonjour, petit voyage aujourd'hui au Mexique pour une recette ensoleillée qui vous fera voyager. Cette recette, mollet poblano, va vous surprendre. Alors, pour 4 personnes, il faudra un poulet, un oignon, une carotte, un bouquet garni, 4 petits piments séchés, une demi-cuillerée à café de cumin en poudre, une demi-cuillerée à café de cannelle en poudre, 250 g d'amandes mondées, 100 g de graines de sésame, une cuillère à soupe de raisin sec, une tranche de pain rassis, 40 g de chocolat noir, une cuillerée à café de sucre et de l'huile d'olive. La préparation vous prendra environ 40 minutes. Quant à la cuisson, il faut compter quand même 2h30. Voilà, vous êtes prêts? Vos accessoires sont prêts? Allons-y. Prenez votre oignon, épluchez-le et coupez-le en dés. Prenez la carotte, épluchez-la, lavez-la et coupez-la également en dés. Prenez une cocotte, mettez-y le poulet, l'oignon, la carotte ainsi que le bouquet garni. Remplissez d'eau de façon à recouvrir le poulet et l'ensemble des ingrédients. Faites cuire ensuite 2h30 à frémissement, c'est-à-dire à feu doux. Une fois cette cuisson terminée, égouttez le poulet et filtrez le bouillon. Gardez-le de côté. Prenez une autre casserole ou une poêle. Grillez à sec les piments, puis les faire tremper 10 minutes dans un bol d'eau bouillante. Faites revenir 2 minutes le pain rassis avec les raisins dans une cuillère à soupe d'huile et vous mixez avec les piments égouttés et un verre d'eau. Ensuite, grillez à sec les amandes, 80 g de graines de sésame, le cumin et la cannelle. Et vous mixez cet autre mélange. Cuire ensuite 2 minutes en remuant les deux préparations mixées dans 2 cuillerées à soupe d'huile dans une casserole. Ajoutez doucement 1 litre de bouillon filtré et portez à frémissement environ 20 minutes. Ajoutez le chocolat en remuant doucement et délicatement, ainsi que le sucre, et vous faites cuire environ 20 à 25 minutes à feu doux, sans arrêter de remuer, afin que la sauce épaississe. Mais faites attention que ça n'accroche pas, donc remuez régulièrement. Ensuite, vous servez le poulet, coupé en morceaux bien sûr, vous nappez de sauce et vous parsemez de graines de sésame avec éventuellement des petits oignons doux émincés. Je vous souhaite un bon appétit et un bon voyage au soleil.
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3: S'il vous plaît, raconte-moi une histoire.
4: Les pantoufles de Lola. Une histoire écrite par Chantal Crowy aux éditions Les Belles Histoires de Pomme d'Api. C'est mercredi aujourd'hui. Madame Chaffrin a mis son chapeau. Elle prend son filet à provisions et elle crie à sa fille. Lola, dépêche-toi. Nous allons chez le marchand de chaussures. Tu as besoin d'une paire de pantoufles neuves. Madame Chaffrin et sa fille prennent le bus pour aller au centre de la ville. Elles achètent des pâtes et du chocolat. Enfin, elles vont toutes les deux chez le marchand de chaussures. La devanture est pleine de belles paires de pantoufles, de toutes les tailles et de toutes les couleurs. Le vieux marchand sourit. « Bonjour madame, bonjour mademoiselle. » Madame Chaffrin demande. « Alors Lola, quelle paire préfères-tu ? » Lola répond en sautillant.
3: « Celles qui sont vertes avec des pois blancs. »
4: Le marchand dit. « Très bien, mademoiselle. Ce sont de jolies pantoufles fourrées. » Le marchand grimpe sur son échelle. Il attrape une boîte très haut perchée. Lola essaye les pantoufles. Elles lui vont à ravir. Le vieux marchand dit à Lola. « Fais attention. Ces pantoufles-là sont des pantoufles très spéciales. Il faut les ranger chaque jour, car si on ne les range pas, elles s'en vont se promener et on ne les revoit plus jamais. Le premier jour, Lola se rappelle le conseil du vieux marchand et elle range bien ses pantoufles. Le deuxième jour, elle y pense encore. Le troisième jour aussi. Le quatrième jour, elle oublie. Et le cinquième encore et le sixième aussi. Les belles pantoufles vertes à pois blancs traînent n'importe où. Une fois sous le divan, une fois sur la télévision, le lendemain à côté de la baignoire, un autre jour sous le buffet. Lola ne se rappelle jamais où elle les a laissées. Sa maman dit « Tu n'as qu'à les ranger !» Mais Lola oublie tout le temps. Un jour, les pantoufles finissent par se retrouver devant la porte d'entrée avec deux escargots et trois pots de fleurs vides. Un chien vient à passer. Il voit les deux pantoufles qui traînent. Il se dit « Tiens, si je les mettais à mes pattes !» Aussitôt dit et aussitôt fait, le chien enfile les pantoufles et il s'en va en trottant. Le chien flâne dans la ville, il est très fier de son allure. Les autres chiens sont bien étonnés. Mais les pantoufles gênent le chien pour courir. Il les perd, il s'en mêle les pattes. Il décide de les abandonner au bord d'une route et il s'en va. Les pattes nues sur le goudron froid. Une araignée vient à passer. Oh, les belles pantoufles! Qui donc a pu les laisser là? L'araignée glisse une patte dans chaque pantoufle. Elle me semble un peu grande. Allons, ça ira tout de même. Mais l'araignée n'arrive pas à avancer, chaussée des pantoufles fourrées. Elle appelle des fourmis pour qu'elles viennent l'aider. Les fourmis traînent les pantoufles sur leur dos. Arrivée au pied d'un pylône électrique, elle s'arrête, tout essoufflée. Nous en avons assez de te transporter. De toute façon, tu vois bien que ces pantoufles sont beaucoup trop grandes pour toi. L'araignée est un peu triste. Elle répond « C'est vrai ». Et laissant là les pantoufles, elle s'en va tout droit dans l'herbe humide. Un oiseau vient à passer. Il aperçoit les pantoufles au pied du pylône. « Ça alors ! De magnifiques pantoufles vertes ! Quelle belle découverte !» Tout en sifflotant, il enfile les pantoufles. Ça tient rudement chaud. Ce sont les autres qui vont être surpris lorsqu'ils vont me voir voler aussi joliment chaussée. L'oiseau s'envole. Il rejoint ses amis. Les oiseaux disent « Mazette, quelle patte rigolote !» Mais le grand vent se lève. En volant au-dessus de la ville, l'oiseau perd les pantoufles. « Dommage, elle m'a le si bien !» Et les pattes de l'oiseau tremblotent dans l'air du grand ciel. Les pantoufles tombent. Elle tombe pour finir sur un trottoir dans une rue du centre de la ville. Il fait très froid. Les gens passent, le cou serré dans des écharpes. Un homme vient à passer. Il dit « Voilà de mignonnes pantoufles. Quelqu'un a dû les laisser tomber d'un paquet. » Il compare les pantoufles à ses pieds. « Ça perlipant, je n'arriverai jamais à les enfiler. » Soudain, l'homme a une idée. « Ces pantoufles me serviront de gants. Je n'en ai pas et j'ai si froid aux doigts. » L'homme glisse ses mains dans les pantoufles. Il sourit de plaisir. Cependant, au bout d'un moment, il en a assez. Ses doigts sont prisonniers, il ne peut pas les bouger, il ne peut pas les écarter. Des pantoufles aux mains, ce n'est pas très pratique pour se gratter l'oreille ou pour chercher de la monnaie dans son porte-monnaie. Alors l'homme dépose les pantoufles sur une grosse boîte aux lettres et il s'en va, les mains au plus profond de ses poches. Une dame vient à passer. Elle voit les pantoufles, elle les emporte. Elle pense en remuant la tête. « Ces pantoufles pourront toujours me servir à quelque chose. » En chemin, la dame réfléchit. « Ces deux pantoufles que j'ai trouvées, je pourrais les découper en rondelles pour les coller sous les pieds des 8 chaises de la salle à manger qui font beaucoup trop de bruit sur le carrelage. » À peine arrivée chez elle, la dame se dirige vers sa boîte à couture. Elle en tire une paire de grands ciseaux, puis elle sort les deux pantoufles de son sac. Elle s'installe à la table de sa salle à manger et elle commence à les découper. Mais le tissu est trop épais. Taille et taillera, la dame a beau essayer de couper et de recouper, pas moyen de faire des rondelles avec ces deux pantoufles-là. « Zut et rezut !» dit la dame aux pantoufles. « Allez-vous me servir à quelque chose, oui ou non ?» La dame s'énerve, les ciseaux mordent de la belle fourrure dans tous les sens. « Scritch, scratch, scritch, scratch !» Pauvres pantoufles entaillées, Pauvres pantoufles en guenilles. Au bout d'une heure, la dame lâche enfin les pantoufles. Elle est furieuse d'avoir perdu tout ce temps. Allez-vous-en, maudite pantoufle, que je ne vous revois jamais. Et ce qu'il reste des deux magnifiques pantoufles, vertes à pois blancs, se retrouve une fois de plus dehors sur le trottoir. Il fait froid, les poubelles grelottent dans le soir. Une petite fille vient à passer. C'est Lola, elle rentre de l'école. Quand Lola arrive devant la poubelle de la dame, elle pousse un cri.
3: Mes pantoufles chérées, je vous reconnais. Comme vous avez froid,
5: comme vous êtes sale, qui vous a découpé?
4: Lola sanglote en serrant les deux pantoufles. Elle rentre chez elle aussi vite qu'elle peut. Elle bondit sur le perron. Elle crie
3: « Maman, viens voir, j'ai retrouvé mes pantoufles.
5: Elles étaient si jolies, elles sont toutes tristes maintenant. »
4: Madame Chaffrin console Lola.
6: « N'aie pas peur, je vais les réparer. Tu vas voir, dès demain, tes pantoufles seront aussi belles qu'avant. »
4: Mais Lola pense en s'endormant.
3: « Oh non, elles ne seront jamais aussi belles. »
4: Le lendemain, lorsque Lola se réveille, elle découvre au pied de son lit une boîte blanche entourée d'un ruban. Elle défait le paquet, elle soulève les papiers, et les pantoufles apparaissent, rafistolées, reprisées, rapiécées. Elles ont même un petit nœud en velours vert. Elles sont chaudes et moelleuses. Lola est très heureuse. Elle caresse les pantoufles avec sa joue. Elle murmure
3: « c'est doux !»
4: Sans attendre, Lola enfile les pantoufles et les doigts de pied de Lola se mettent à danser la samba.

C'était les pantoufles de Lula, une histoire de Chantal Crowy. Une histoire racontée par Louise Emmanuel et Marie-Emmanuel. Savez-vous d'où vient le ululement de la chouette ? Eh bien, vous l'apprendrez dans l'histoire de la semaine prochaine.

0: Bonsoir à tous. À la une de l'actualité, 149 membres du personnel enseignant ont été blessés depuis le début de la mobilisation lycéenne. Un bilan sans précédent d'après le Premier ministre Sébastien Lecornu qui s'est exprimé. Il fait également état de 937 policiers et gendarmes blessés, 248 élèves également. Le ministre de l'Éducation nationale précise que des enseignants ont notamment été visés par des tirs de mortier et des jets d'objets. Une nouvelle chance pour Duralex et ses célèbres verres réputés incassables. La reprise de la verrerie par Cédric Meston a été validée aujourd'hui par le tribunal. 155 salariés sur 200 gardent leur emploi à la chapelle Saint-Mémin. Le projet prévoit 16 millions d'euros de financement et un repositionnement vers de nouvelles gammes. Les tickets restaurants devraient rester utilisables dans les supermarchés. Les députés ont voté cette semaine pour prolonger cette possibilité avec un plafond de 25 euros par jour, y compris pour acheter des pâtes ou de la farine. La mesure serait reconduite l'an prochain, puis rendue permanente en 2028. Qu'en pensent les Français ? Réponse au micro de Mylène Debac.
1: J'aimerais qu'ils augmentent plutôt le plafond au lieu de 25 euros, qu'ils passent à un plafond illimité. On peut comme ça faire les courses peut-être pour une semaine entière ou quelque chose de ce style-là. Je fais des courses chez le boucher, je fais des courses à Grand Frais, je fais des courses à Carrefour. Ça me permet d'augmenter un petit peu mon budget et mon pouvoir d'achat.
2: La plupart, je l'utilise pour faire des achats à Carrefour, à Intermarché. Y a des matières qu'on le prend, qu'on l'utilise tout le temps, comme l'huile par exemple, comme le lait, tu vois. Il y a des trucs vraiment, c'est important, quoi. Et je l'utilise tout le temps. Ça m'arrange le plus, quoi.
0: Un reportage de Mylène Debac. Le patron de Google DeepMind tire la sonnette d'alarme sur les dangers de l'intelligence artificielle. Sans mesure de sécurité renforcée, des incidents majeurs pourraient survenir d'ici 2 ans. Plusieurs pertes de contrôle ont déjà été observées sur la planète. Des nouvelles rassurantes du pape Léon XIV. Il a recommencé à marcher au lendemain de son opération d'un cancer du poumon. Le Vatican annonce aujourd'hui une évolution post-opératoire normale pour le souverain pontife de 71 ans. Ses analyses et sa radiographie sont rassurantes. Il a également repris une alimentation normale et commencé des séances de kinésithérapie respiratoire. D'autres examens doivent déterminer si le cancer s'est propagé. Et puis le PSG retrouve Manchester City ce soir en Ligue des Champions de football. Une affiche très attendue à 21h pour la deuxième journée de phase de Ligue. C'est la fin de ce flash. Bonne soirée.
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5: Chers auditeurs, je rappelle que nous sommes avec
6: le frère Louis-Marie Arrigneau Durand, que vous connaissez bien, ne serait-ce que pour son admirable ouvrage « Paume à couleur d'espérance », qui publie aujourd'hui une biographie, ou un essai biographique pour être plus exact, consacré un tout jeune saint, puisqu'il est canonisé depuis même pas un an, qui est encore fort peu connu, du moins en Europe, qui est José Gregorio Hernández, un médecin vénézuélien au parcours hors du commun, tant de ce côté-ci de la réalité que depuis son passage dans la maison du Père. Il y a un événement extraordinaire, vous dites que après le traité de Versailles en 19, oui. Il annonce à des proches qu'il ne vivra plus longtemps parce qu'il a offert sa vie pour la fin de la guerre.
7: Oui, tout à fait. Et il va mourir le 29 juin 1910.
6: Dans des circonstances, j'allais dire absurdes, si les plans de Dieu pouvaient être absurdes. Mais et qu'est-ce qui lui arrive, en fait ?
7: Un tramway passe devant lui, il laisse passer le tramway, il ne voit pas la voiture et il est renversé par cette voiture. Et il allait évidemment, la peau, il avait l'habitude de s'imiter. Et comme il était dans le premier milité tout à l'heure, oui, il n'avait pas un air hautain, il ne regardait pas autour de lui. Dans la foule, il avait ce qu'on appelle la modestie du regard.
6: Puis il était peut-être myope.
7: Peut-être, mais peut-être était-il aussi perdu dans ses pensées.
6: Mais je trouve étonnant la réaction de ses frères, qui sont certainement bouleversé par sa mort tragique, étant donné qu'il les a d'une certaine manière élevés. Le conducteur qui l'a renversé, qui l'a tué, est un jeune homme.
7: Oui.
6: Ils vont lui payer un avocat en disant « ce n'est pas sa faute, c'est notre pauvre frère » qui était toujours distrait, qui ne regardait pas où il allait.
7: Exactement.
6: C'est une réaction assez stupéfiante.
7: Oui, stupéfiante, d'autant que le pogrom risquait, c'est-à-dire le lynchage populaire, que l'incident a tué.
6: avoir renversé le héros national, ce n'est pas une situation commode, à mon avis.
7: Exactement. Et c'est vrai que sa mort provoque un grand choc. Hein, est mort.
6: On parle vraiment à l'époque de la mort d'un saint. On ne sait, ce n'est pas le savant, ce n'est pas la personnalité internationale, c'est le saint.
7: Alors c'est sûr que, si on regarde les journaux d'époque, hein, pas beaucoup de liés, c'est capacité scientifique, hein, c'est important. Mais un mouvement populaire énorme.
6: Il y a quasiment des obsèques nationales.
7: Tout à fait.
6: Alors il y a une jolie formule. José Gregorio Hernandez nous appartient, crient les gens dans la foule.
7: Oui, il est à nous.
6: Il est à nous, mais qu'entend-il par là? Qu'il est des leurs que...
7: Et puis que le peuple a bien senti que ce n'était pas seulement un savant. Et je pense qu'ils ont peur d'une récupération des politiques, des scientifiques sur ce personnage, alors que il était au service, au milieu d'eux. Je parlais de Mère Teresa tout à l'heure, c'est la même chose, de voir comment elle s'est rendue proche de ce qu'elle soignait, qu'elle aidait. Lui, c'est exactement la même chose. Il est à nous et tout de suite, il va être adopté. C'est lors de la canonisation en octobre dernier à Rome, le 6 octobre, c'était extrêmement touchant de voir ces Vénézuéliens qui étaient fiers de leur premier saint.
6: Que se passe-t-il justement après sa mort? Il y a la famasse anxiétatiste qui se répand mais comme une traînée de poudre.
7: Oui, tout à fait. On va l'amener à l'université d'ailleurs. Bien, maintenant, il est dans l'église de la Chandeleur, dans le sens de Caracas. Et son premier tombeau a été remplacé par un tombeau un peu plus moderne, très beau d'ailleurs.
6: Alors j'en arrive à un point essentiel, c'est que jusque-là, la réputation de sainteté de José Gregorio Hernandez est évidemment très vive à Caracas et au Venezuela.
7: Oui.
6: Mais voyons les choses franchement, l'on n'a jamais entendu parler de lui, ou quasiment jamais, en Europe. Il fait partie de ces nombreux serviteurs de Dieu bienheureux dont le Vatican connaît les dossiers, mais qui sont parfaitement inconnus du reste de la planète. Et voilà que d'un seul coup, vous êtes invité à prêcher une retraite à Caracas. Et que se passe-t-il, mon frère?

0: d'interprétation d'Orchestre Grégorien, qui a été puissant au-delà de tout ce que nous aurions pu espérer. Cette petite fille qui avait moins de 1% de chance de sortir, et maintenant une vivante comme toutes les autres, elle a 3 ans et va très bien. Et à cette occasion, moi, j'ai retourné, j'en ai parlé au postulateur de la cause. Tiens, on m'a demandé d'écrire, je ne sais pas, pour demander la canonisation de Grégorien et de d'écrire en français.
1: Pour l'universalité de la cause.
0: Tout à fait. Et c'est vrai que ensuite, moi j'ai fait un peu attention. On m'a offert une statue d'Orphée Grégorien, mais à Fatima. Elle était en vente dans les magasins de Fatima. Comme quoi, peut-être, ce n'est pas encore très connu.
1: Est-ce qu'elle n'est pas très connue, cependant, dans les milieux hispanophones?
0: Ah oui, dans les milieux hispanophones. Et il est entré dans certains pays, aussi bien aux États-Unis qu'en Espagne elle-même, par la diaspora vénézuélienne, d'abord. Et puis, comme il a une attention aux petits, je donne l'exemple de cette petite fille, c'est vrai, ben moi j'ai l'impression oui, qu'il aime les petits, et qu'on peut lui demander, on peut lui demander.
1: Je crois qu'on peut lui demander beaucoup, parce que vous allez en avoir la démonstration dans les mois et les années qui suivent. La guérison de cette petite fille est inespérée, mais il va y en avoir d'autres, dont vous êtes le témoin de plus en plus surpris.
0: Bien sûr, et puis, bon, comme je suis hispanophone, je lui parle en espagnol, comme ça il comprend mieux. Mais c'est vrai de voir comment les gens sont touchés, parce que eh bien, la médecine a ses limites, et la science aussi. Et donc, pouvoir s'en remettre à lui, qui est un saint médecin, je pense que c'est quelque chose aussi qui peut nous aider dans notre vie. Et puis par ailleurs, j'écris que nous avons parfois des comptes à régler avec le monde médical. Il n'est pas simple d'avoir un médecin qui est proche de nous et qui se fait proche de nous. C'est lui. C'est comme ça que je commence le livre. C'est lui qui choisit. On n'a pas une dévotion parce qu'on l'a choisi soi, mais je pense qu'on est peut-être choisi, je ne sais pas pourquoi, mais par une situation qui vient nous parler et qui vient nous parler là où ça fait mal. Parce que c'est là où Dieu pourra faire des merveilles, je pense.
1: Est-ce que dans les circonstances actuelles, le fait justement qu'il soit médecin, le bon médecin, n'est pas un facteur essentiel alors que nous assistons à ce que j'appellerais une sorte de débâcle morale de la médecine, et pas seulement morale d'ailleurs?
0: Oui, sans doute, parce qu'il nous montre que foi et raison, et médecine et foi aussi, parce qu'il y a un désir de donner le salut, pas seulement la santé, mais aussi de manifester ses salutes. Et il y a chez lui vraiment une véritable exigence, qui est intellectuelle, mais qui est scientifique. Et il me semble que là, bien, il répond vraiment à l'appel du Christ, hein, qui demande d'être comme lui. Hein.
1: Ce qui est très encourageant quand on vous dit, c'est de s'apercevoir qu'il a une vie finalement très simple. Bon, évidemment, il est d'un niveau intellectuel et professionnel sidérant, mais il ne se passe rien de réellement extraordinaire dans sa vie. Il n'y a pas d'épisode mystique, ce n'est pas un thaumaturge, les guérisons, il les opérera après sa mort. Mais de son vivant, il se contente d'attentif à ses malades.
0: Exactement. Mais il y a une attention à l'autre qui est absolument unique. Et ça, c'est ce qui est merveilleux aussi pour nous. Alors, nous pouvons demander son interprétation aussi. Et nous pouvons le prendre comme exemple. Cette attention à chacun est vraiment absolument unique, le fait de voir le Christ.
1: Mais c'est l'évangile selon saint Matthieu, n'est-ce pas? Ce que vous aurez fait au plus petit d'entre les miens, c'est à moi que vous l'aurez fait. Est-ce qu'il l'applique consciemment ou c'est pour lui quelque chose de parfaitement naturel dû à son éducation chrétienne?
0: Peut-être les deux. Il est d'un tempérament généreux, oui. Mais il y a aussi un désir d'être un vrai chrétien, d'accomplir en tout la volonté de Dieu. Il a compris que la clé de tout, c'est là. C'est ce qui va lui permettre de rebondir, si j'ose dire, lorsqu'il est tentatif de vocation sacerdotale ou religieuse, il n'aboutit pas. Humainement, elle n'aboutit pas. Et en fait, elle comprend avec sa profession et d'être médecin dans le monde, c'est d'être un Dieu.
1: Je le trouve particulièrement admirable.

0: sur un certain plan, c'est que il arrive à la célébrité de son vivant, il pourrait être riche. Enfin, ce ne sont pas les séductions et les tentations qui vont lui manquer. Il a l'air de passer à travers en ne les voyant pas.
1: Et mais c'est un saint que nous connaissons bien, qui s'appelle Marie Saint-François, qui dit que les apôtres des derniers temps passeront ainsi au milieu du monde. Justement, être véritablement parfait, il est vraiment inévitable. Nous avons à vivre dans le monde, et à chercher cette sainte. Et une fois que nous la trouvons, c'est la sainteté qui nous prend les bras, qui nous suivre.
0: A-t-il jamais pensé qu'il était un saint? Nous sommes au tout début du XXe siècle quand il meurt. L'Église a encore une conception de la sainteté qui est, j'allais dire, austère.
1: Non, mais qui va penser qu'il est un saint? Personne. Un saint ne le pensera jamais. Il n'a pas le temps. Il veut faire la volonté de Dieu. Et je pense que plus on est saint, plus on a conscience de ses manques et de la dîme qui nous sépare de Dieu. Quand vous avez une sainte Bernadette qui, lorsqu'elle meurt, dit « Priez-moi pour moi, pauvre pécheresse, assez petite », eh bien, elle ne se dit pas qu'elle est sainte ou pas. Elle se dit qu'il y a un abîme entre elle et Dieu et qu'une seule chose, c'est d'être avec Dieu. C'est ça, finalement, la sainteté.
0: Le vrai saint pense qu'il a toujours trop obtenu et pas assez mérité.
1: Tout à fait.
0: C'est ce que dit Bernadette, et d'ailleurs.
1: Voilà, le vrai saint ne se pose pas cette question, en fait. Il regarde Dieu, il ne se regarde pas lui.
0: Malheureusement, l'émission touche à sa fin. Moi, j'aimerais pouvoir parler de José Gregorio beaucoup plus longtemps. Mon frère, pour résumer à nos auditeurs, que diriez-vous pour les inciter à prier José Gregorio, à s'en remettre à lui et, à l'approche du premier anniversaire de sa canonisation, lui donner une place dans leur vie, dans l'Église?
1: Ouais, il me semble que nous pouvons avoir recours à lui pour beaucoup de choses, mais en particulier pour demander cette grâce de la guérison, de la consolation. Parce qu'il y a des gens qui peuvent se sentir, ou nous-mêmes, il y a tellement de choses qui doivent se guérir. Et avoir recours à un médecin, à un saint médecin, c'est justement essayer de trouver comment le vrai médecin, qui est le médecin, peut nous guérir. Et c'est pour ça qu'il faut avoir recours à lui d'une façon extrêmement simple. Lui dire les choses telles qu'elles sont. Pour que, il fasse comme il a fait de son vivant auprès des malades et des petits. Qu'il vienne à notre chevet pour nous montrer Dieu.
0: Je pense effectivement que c'est la conclusion qui s'impose. Il faut prier Saint José Gregorio Hernandez. Je rappelle le titre du livre du frère Louis-Marie Regnault Durand, José Gregorio Hernandez, médecin des pauvres canonisé par Léon XIV, publié aux éditions du Cerf, un livre de 168 pages vendu 17 euros. Je vous encourage fortement non seulement à lire le livre, mais à prier Saint José Gregorio. Je constate non seulement par les récits du père Louis-Marie, mais par de nombreux exemples autour de moi, qu'il fait effectivement des miracles. Je ne saurais trop vous inciter à le prier. Merci, mon frère.
1: Moi aussi.
0: À très bientôt.
1: Très bientôt.
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3: Je suis aujourd'hui au bord de la Mayenne, près du vieux pont de Laval et en face du bâtiment emblématique des bains-douches municipaux de Laval. Nous allons rencontrer aujourd'hui un non moins emblématique membre de la Mayenne qui est le sculpteur Robert Le Riverain. Robert Le Riverain qui va exposer ses récentes sculptures et puis des plus anciennes aussi aux bains-douches et nous allons un peu en avant-première commenter cette exposition en sa compagnie. Ça y est, je suis rentrée dans les mains douches et on entend d'ailleurs la sonorité de ce lieu hein, qui était rempli de douches, de bains, de baignoires. Et je vous propose une nouveauté aujourd'hui, c'est de faire une interview à deux voix en compagnie donc d'une nouvelle arrivée à la radio, Lucille Rougier, qui est passionnée d'art, de culture et de patrimoine et qui va, elle aussi, participer à l'interview et se former petit à petit pour en réaliser bientôt, certainement toute seule, qu'elle fera d'une autre manière que moi. Nous avons certainement chacune des facettes différentes à mettre en valeur. Alors, ça y est, le grand artiste est là, Robert Le Riverain. Bonjour Robert.
4: Bonjour Christelle.
3: Alors, nous avons déjà réalisé des émissions ensemble et là, c'est un grand bonheur de voir ce lieu qui n'est pas trop grand, présenté en toute beauté, je trouve, toutes vos œuvres, donc des plus anciennes, des récentes, certaines qu'on ne connaît pas. Le thème, si j'ai bien compris, de votre exposition, c'est bleu.
4: Bleu, alors c'est un projet que j'ai depuis 5-6 ans de réfléchir sur une exposition pour ce lieu. Qui est à dominante bleue, des décors d'Isidore Odorico. Et c'est ce qui jalonne un peu le travail que je présente là, en ce mois d'octobre.
3: Donc on le rappellera, hein, cette exposition aura lieu pendant 3 semaines, jusqu'à fin octobre.
4: Jusqu'au 25 octobre.
3: Octobre 2026. Alors quand on rentre, ah, le comptoir n'est plus là, là où on délivrait les tickets pour aller à la douche ou au bain, bien sûr. Mais devant nous, sous un vitrail assez Art Nouveau, Art Déco, pardon. Et là, sur des colonnettes, vous avez exposé des terres cuites, je crois.
4: C'est un ensemble de terres cuites. Alors, sur le thème du bleu, donc j'ai fait un petit texte de présentation. Le bleu, c'est le bleu du ciel au printemps. Quand on lève le regard, on découvre le ciel bleu. Et c'est le lieu qui est dépourvu de matière, de mouvement, c'est l'infini. La base, c'est une couleur brune, c'est-à-dire que c'est le côté terrestre.
3: Terre cuite.
4: Terrestre, les pieds sur le sol.
3: Oui.
4: Bien ancré sur le sol, et les bras levés, c'est l'appel où sont libérés l'oiseau bleu. Il y a l'oiseau bleu qui fait partie de plusieurs sculptures, qui est le messager.
3: Alors on va lire le texte.
4: Alors, au printemps sur le chemin, il m'a suffi de lever la tête. Mon regard s'est enfoncé dans le ciel bleu sans rencontrer d'obstacles et se perd à l'infini. Les mouvements comme les formes disparaissent dans le bleu, s'y noient, s'y évanouissent comme l'oiseau bleu inaccessible dans le ciel. Un mur bleu cesse d'être un mur. Le visage bleu du poète cesse d'être un visage. Il devient une promesse pour un autre monde. L'oiseau bleu est son messager. le bleu serait sur le chemin des possibles, se transformant en imaginaire, rêverie et songe. Le bleu n'est pas de ce monde, il suggère une idée d'éternité. Donc voilà, c'est l'idée que j'ai construite autour de ce projet et qui m'a servi de guide pendant toutes ces années.
3: Alors pour les auditeurs qui ne sont pas dans l'entrée des bains-douches, il y a donc une dizaine de terres cuites qui sont mises sur des piédestals en bois et toutes, en effet, vont vers le ciel. Soit les bras sont levés, soit le visage est tourné vers le ciel. Et il y a deux petits oiseaux sur différentes sculptures, les fameux oiseaux bleus. Et trois, ah oui, un dans la main, quatre. Mais en fait, il y a des oiseaux partout. L'oiseau fait vraiment le lien entre le ciel et la terre, oui.
4: Oui, qui nous transporte dans d'autres lieux, d'autres découvertes. Et puis, intégrer à cette couleur bleue de Dorico.
5: Robert, j'avais une question à vous poser en ce qui concerne toutes ces statuettes.
3: C'est Lucille qui nous parle.
5: Oui. Vous êtes donc sculpteur et plasticien. Est-ce que vous réalisez vous-même les statues ou vous les dessinez, vous les concevez et vous les faites réaliser par ailleurs, je ne sais pas.
4: Ah non, je ne suis pas plasticien, je suis sculpteur. C'est-à-dire que c'est un terme que je n'aime pas. Plasticien, j'aime pas, je ne sais pas comment expliquer, mais je n'aime pas.
3: Bon, parce qu'on est de la vieille génération, plastique pour nous, c'est pas toujours très beau.
5: C'est ça, on a dit tout.
4: Alors, c'est une terminologie qui veut bien dire ce que ça veut dire, mais moi je me revendique comme sculpteur. Et donc, toutes ces terres cuites, ces mésanges bleus en bois, les bronzes et tout. C'est moi qui les réalise.
5: D'accord.
4: Et je ne fais réaliser rien par autre
5: intervenant que vous-même, uniquement vous-même.
4: Oui.
5: D'accord.
4: Donc, si vous voulez, quand on fait de la sculpture, je pense qu'on est obligé d'apprendre un certain nombre de techniques.
5: C'est vrai.
4: On travaille la terre, le plâtre, l'élastomère, le dessin, le bronze, la cire, le ciselage, la patine. On touche à peu près une quinzaine de techniques. Et quand on a expérimenté tout ça, c'est un petit peu comme une caisse à outils. C'est-à-dire qu'en fonction de ce que l'on veut projeter de réaliser, on prélève l'outil ou la technique dans la caisse à outils. Donc voilà, mais ce sont des apprentissages qui sont très longs, qui sont... Alors, je sais que maintenant, on fait des projets et puis on les fait réaliser par d'autres, mais ça, c'est pas dans mon ADN. Je pense que le travail participe aussi à la création.
5: Alors, justement, Robert, vous nous expliquez ça, merci. Si on continue l'exposition, on s'aperçoit que, en ce qui concerne les mésanges bleus, on est sur un autre matériau que précédemment.
4: Oui.
5: De quoi s'agit-il, en fait ?
4: Alors, c'est du bois de cagette, tout simplement.
3: Alors là, on a quitté l'entrée et on passe sur le transept, si je peux dire, sur le couloir droit
4: oui.
3: Des bains-douches.
4: Oui. Voilà. Alors, je me suis posé à un moment une question... Comment est-ce qu'il y a des techniques qui permettraient de faire l'économie de la technique du bronze, de la terre cuite et tout ça. Alors donc c'est là que j'ai commencé à expérimenter des fragments de bois et ça a demandé un certain nombre d'années à mettre au point. Et donc l'avantage de ça, c'est que ça m'ouvre d'autres perspectives, d'autres possibilités. Et puis l'avantage, un gros avantage, D'où l'intérêt de le réaliser soi-même et non pas par l'intermédiaire d'une autre main, d'expérimenter la technique. Et alors c'est la technique du lamellé-collé qui permet de réaliser quelque chose et qui est relativement souple et pas fragile du tout. Et aussi au niveau du poids, c'est très, très léger.
5: Bien sûr, je comprends. Et par ailleurs, en ce qui concerne le bronze, qu'on voit donc dans la pièce opposée à celle où nous sommes, et où on peut peut-être se diriger, si vous voulez, Robert. Cette technique de bronze, donc, vous l'avez acquise de quelle manière? Et travailler tous ces objets
4: Alors ça, c'est en passant dans différents ateliers où j'ai expérimenté. Alors ce ne sont pas des écoles, c'est des ateliers d'Étienne Martin, de Robert Couturier et d'autres, Louis Derbray aussi, qui m'ont initié à la technique de fonderie. Donc, parce que c'est une technique à part entière.
5: J'imagine, oui.
4: Donc, alors avec les patines, le ciselage du métal et toutes ces techniques qui sont lourdes. Alors, donc, j'ai voulu retrouver une certaine légèreté dans le travail du bois.
5: Bien sûr. Nous sommes là sur une sellette qui présente différents bronzes et notamment cet arbre de vie. C'est ça ?
4: L'arbre de vie.
5: Un arbre de vie, donc qui se compose de grappes de raisin.
4: D'un pied de vigne. Et c'est la maquette que j'ai présentée pour le projet de Saint-Denis d'Anjou, qui a été réalisé en bronze et qui se trouve sur la place de l'église.
5: Et qui mesure combien ?
4: Elle doit mesurer 1,50 m de haut.
5: Là, on est encore devant cette sellette avec trois personnages, trois femmes, trois grâces. Qu'est-ce que ça représente, Robert,
4: Alors, ce sont les trois sœurs. Le 3, c'est un chiffre symbolique. Et les trois sœurs, c'est un thème qui est très ancien. Donc, voilà, c'est le travail du mouvement, le déplacement en fonction de l'éclairage. Le mouvement, les personnages ne sont pas statiques, mais ils sont en mouvement.
5: Et vu de l'arrière également, c'est intéressant aussi. Toutes ces statues peuvent être également regardées de l'arrière.
4: Oui, oui, absolument.
5: Toujours, c'est assez original.
6: Et puis là, il y a la petite maquette. Alors, c'est pas du bronze, là, c'est de la terre cuite, je crois.
4: Ça, c'est de la terre cuite.
6: Mais qui est quand même patinée. Et on retrouve tout de suite notre douanier Rousseau, que vous avez réalisé en grand au jardin
4: de la Périne. Alors, c'est le travail de recherche qui m'a permis de présenter ce projet à Mécène Mayenne, qui avait financé et puis une participation de la ville de Laval.
5: Au fond de la salle, on aperçoit une grande sculpture, je suppose en bronze, qui évoque pour moi un labyrinthe, mais tout peut s'imaginer. Qu'est-ce que vous avez voulu faire avec cette sculpture ? Qui s'appelle Génération, quand même.
4: Alors, ce sont les générations. Alors, c'est le côté. Il a aussi un aspect, une lecture de flamboyant, une langue de feu. Mais principalement, alors, on ne voit pas, c'est un classique, on ne voit pas le rapport avec les générations. Mais ce sont des profils de personnes qui nous ont précédés dans les familles et qui évoquent en arrière-plan les personnes plus anciennement, les générations plus anciennes et jusqu'à ce que le souvenir ne s'efface.
5: C'est un bronze qui a été coulé
4: oui.
5: dans un atelier de
4: Alors, c'est-à-dire que je ne réalise pas, je ne suis pas équipé en fonderie de bronze, mais je travaille avec une fonderie qui... C'est-à-dire que j'ai fait la maquette, j'ai fait la sculpture en plâtre, et ça a été un processus de moulage qui s'est fait en atelier.

0: Vous êtes bien sûr Fidélité Mayenne dans notre émission Art, Culture et Patrimoine, et nous sommes toujours au bain-douche en train de commenter avec Robert Le Riverain son exposition de sculpture. Près de Dublin, il y avait un bronzier qui travaillait très bien. Je ne sais pas s'il travaille toujours. Gabriel. Alors,
1: Gabriel Underwood, voilà. Qui était un très bon fondeur, mais qui a arrêté.
0: Oui. Mais il est toujours en Mayenne, je
1: ne
0: sais pas.
1: Oui.
0: Il, est il donnait des cours, d'ailleurs, de sculpture. D'accord. C'était très intéressant. Oui. Et on pouvait voir le coulage, en tout cas, d'un bronze pour une œuvre. Mais ça fait très longtemps. Mais c'est passionnant.
1: Oui, et puis Gabriel, c'est quelqu'un que j'aime beaucoup, mais qui a complètement changé de... Il travaille la terre.
0: Oui, uniquement.
1: Oui.
0: C'était quand même un savoir-faire assez rare. Hein. Ouais. Est-ce qu'on continue dans cette partie droite, ou est-ce que... en fait, on n'a pas commenté ce fameux bois, comment dit-on, latté, flotté.
2: Enfin, non, pas flotté.
0: Pas flotté. Donc, il y a des grands personnages. Il y a au moins 8 ou 10 personnages au fond de la petite salle. Et puis, dans chaque cellule, on peut rentrer et il y a d'autres sculptures. Pourquoi ? C'est ça que vous avez appelé les mésanges bleus ?
1: Oui, les mésanges bleus. Mais les mésanges bleus, mésanges bleus.
0: Mais il y a beaucoup de spiritualité dans vos œuvres, en fait, les anges bleus. Ouais.
1: C'est un thème qui m'a beaucoup intéressé. On a en Mayenne les anges musiciens. À la cathédrale du Mans, on a les anges musiciens aussi. Et c'est un thème qui m'a beaucoup intéressé et qui m'a intéressé à plusieurs titres également pour ce lieu. Parce que les mésanges bleus, elles prennent leur douche. Mais elles sont dans les cabines de douche.
0: On va aller voir les mésanges bleus qui prennent leur douche. Ah ben oui, il y en a. Mais en fait, ce sont des personnes, vos mésanges. Ce sont des personnes qui sont debout avec une coiffure bleue.
1: Justement, c'est de jouer sur ne pas enfermer la personne qui vient voir dans la seule vision unique que je peux donner. C'est pour ça que les mésanges bleus... C'est venu d'une rencontre avec un couple de mésanges bleus, de véritables mésanges bleus, un jour de printemps. Et j'étais fasciné par cet instant. Et c'est un thème que j'ai eu beaucoup d'intérêt à travailler, parce que le travail se fait par intuition. C'est pas une construction intellectuelle, c'est une intuition, et c'est une fois que le travail est bien avancé que ça me convient ou que ça me convient pas. Et parfois, quand je réalise le travail, c'est pour ça que je tiens à le réaliser moi-même, je découvre d'autres facettes, d'autres interprétations possibles. C'est-à-dire que quand on termine le travail le soir dans l'atelier, on quitte l'atelier, on revient le lendemain matin, et entre le départ le soir et le retour du matin, le retour se fait toujours à pied. Et d'autres réflexions se présentent. C'est parfois peut-être un film, une lecture, un mot qui va évoquer quelque chose et qui va venir s'inclure dans cette idée initiale qui se nourrit jour après jour. Et en fin de compte, c'est d'être attentif. Quand on est dans cet état-là, il nous faut être attentif à ce qui peut advenir, qu'on n'avait pas forcément intellectuellement anticipé.
0: Et puis je trouve que une nuit est suffisante pour déjà avoir un autre regard sur ce qu'on a fait la veille.
1: Oui, absolument.
0: Et il y a d'autres choses qui sortent à ce moment-là. C'est très étonnant, ça.
1: Hein, oui. Donc c'est cette alchimie. C'est pour ça que je tiens à réaliser moi-même et à expérimenter moi-même ces techniques et à découvrir ces techniques. Parce qu'il y a aussi d'autres travaux que je fais, le dessin, la gravure, mais que je n'ai pas présenté ici parce que... Ben, on est limité, même s'il y a plus de 80 sculptures.
0: Ouais. Et alors, toutes ces sculptures sont à vendre ?
1: Oui.
0: Il y en a vraiment que je voudrais. Vous acquérir. Achetez, ah oui. Ben,
1: c'est-à-dire
0: ah,
1: que oui. Si on veut poursuivre, il faut savoir aussi ce, si on veut passer à autre chose. Parce que j'aime, ma difficulté, c'est de, d'être dans la possibilité de reproduire à l'infini le même,
0: la, même, même, chose,
1: la oui. même technique, le même travail. Donc c'est plus une quête, c'est un peu comme quand on est sur un chemin, on avance et puis on découvre tel propos, telle parole, telle végétation. Et, mais c'est d'être dans l'état de recevoir tout ça. Mmh. Et d'en tirer des choix, des enseignements.
0: Des nourritures.
1: On le nourrit.
0: Pour créer d'autres choses après.
1: Ouais, voilà.

0: Et Lucille, est-ce que vous avez d'autres questions? Je vois Lucille qui écrit fébrilement sur son carnet. Elle est très appliquée, elle a plein de choses à dire.
1: Ah oui, non, je trouve que c'est vraiment un bel hommage, cette exposition à ces lieux, les bains-douches, puisque quand même, juste pour mémoire, et je crois qu'ils ont été inaugurés il y a environ 100 ans. Alors, un peu de choses près, en 1927 ou...
2: Oui, oui, 25-27. C'est ça.
3: Ah, c'est bien, 100 ans.
1: Que c'est,
2: oui,
1: c'est assez émouvant d'être là.
2: La période Art déco. Alors c'est vrai que c'est un lieu superbe, très fort, très marqué. C'est-à-dire que c'est un lieu, il faut anticiper, ma conception, il faut anticiper la venue dans un lieu comme celui-là.
1: Oui, c'est vrai.
4: Municipale, dès que s'ouvrent les vannes, tout le monde prend l'air martial.
1: Alors, je vous rappelle donc que cette exposition se tient au Bain-Douche 32, quai Albert Goupil à Laval. Elle a lieu du 2 octobre jusqu'au 25 octobre et avec donc des horaires de l'après-midi de 14h à 18h, les vendredis, samedis et dimanches. C'est une exposition entrée libre.
2: Absolument.
1: Merci beaucoup, Robert Le Riverain, pour cette visite très intéressante.
2: Merci.
1: Au revoir.
2: Au revoir.
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2: Mon Seigneur et mon Dieu, je crois de tout mon cœur que tu es ici, que tu me vois, que tu m'entends. Je t'adore de tout mon cœur. Je te demande pardon de t'avoir offensé, d'avoir si souvent oublié de te remercier, de te demander ton aide. Et je te demande ton aide, justement, maintenant, avec humilité, pour pouvoir prier avec toi, en toi et par toi. Et je te le demande avec l'intercession de Marie, qui est si proche de toi, qui est la plus proche de toi, de Saint Joseph, qui après elle est la plus proche de toi, et de mon ange gardien qui veille sans cesse sur moi. Ça fait déjà un bon bout de temps que le pape Léon XIV est passé en France. Et hier soir encore, nous étions avec un beau groupe de jeunes de la paroisse et les responsables de ces jeunes-là. Et puis, dans ces jeunes, il y en a quand même un bon groupe, 5 qui se préparent au baptême. Et on avait organisé la soirée très bien pour méditer sur des œuvres que les chrétiens sont appelés à faire, qui est de donner à boire à ceux qui ont soif. En voyant le Christ dans ceux qui ont soif, parce que toi, Jésus, tu as dit sur la croix, j'ai soif. Et puis, on s'était dit, en préparant la rencontre, que, en fait, on pouvait pas ne pas revenir sur cet événement, cette visite du pape en France. Et même ces jours-ci, je suis passé en Espagne pour donner quelques cours, et tous les gens me demandaient, alors ça s'est passé comment la visite du pape en France? Alors ça s'est passé comment la visite du pape en France? Parce que les gens étaient très, très intéressés de savoir comment les Français avaient pu vivre cela. Et ça me fait un peu penser quand tu rencontres quelqu'un de sympathique, quelqu'un de connu, les gens te disent « Alors, ça s'est passé comment ?» Que tu retrouves un vieil ami « Alors, ça s'est passé comment ?» Les vacances en famille « Alors, ça s'est passé comment ?» Ou quand ma sœur vient du Venezuela avec son mari et ses enfants, pour nous visiter. Alors, ça s'est passé comment, elle va comment, etc. Et bien, de la même façon, les gens nous interrogent. Et à mon tour, tu vois, j'ai envie d'en parler avec toi, Jésus, de revenir là-dessus. Parce que, en fait, cette visite du pape en France, c'est un cadeau que tu m'as fait, Jésus. C'est un cadeau que tu m'as fait à moi. C'est un cadeau que tu as fait à mes paroissiens avec lesquels je suis allé à Lourdes. C'est un cadeau que tu as fait à un tas de Français et de pays limitrophes et puis de gens de pays du monde entier qui ont vu cela. Même le New York Times en parlait dans ses titres pour montrer à quel point le monde est surpris de voir que, et là, par exemple, justement hier soir, on regardait la veillée des jeunes avec le pape. Et combien c'est quand même surprenant que dans ce stade de France, où il y a l'équipe de France avec une bande de jeunes qui ont remporté des victoires à la finale de la Coupe du Monde en 98, je me souviens, j'étais avec ma famille, on regardait ça ensemble, et après quand ils ont fêté sur les Champs-Élysées, quand l'équipe de rugby de France est là, quand il y a les Jeux Olympiques, il y a un tas de gens qui avaient les yeux rivés sur leurs écrans pour voir ces équipes s'affronter. Mais là, hier soir, quand on regardait cette vidéo, cette veillée. En fait, je voyais les jeunes qui ils étaient un peu excités de la soirée, il y avait une belle ambiance, etc. On avait été joué un peu dehors, je leur ai montré ça, et d'un coup, ils se sont tus. Ils se sont tus devant le témoignage, je sais pas si tu l'as vu, de Orvedi et Benoît Saint-Denis, ces deux hommes qui sont en apparence très opposés, parce qu'il y en a un qui est très fort physiquement et l'autre qui est très handicapé physiquement. Et pourtant, ils sont tous les deux passés par des épreuves très fortes. Et pourtant, leur seule force, c'est toi, Jésus. C'est ton Esprit Saint qui est l'Esprit de force. Ils étaient bouche bée. Et puis après, quand ce vieux monsieur, le pape, qui commence à rentrer dans ce stade. Il y a une espèce d'ovation de joie. Il fait un tour du stade, comme des athlètes feraient des tours du stade. Sauf que les athlètes, ils brillent par leur force, ils brillent par l'exploit sportif qu'ils viennent d'accomplir. Là, c'est juste un vieux monsieur avec un chapeau blanc un peu bizarre sur la tête, une cape rouge et une croix autour du cou. Et tout le monde l'acclame. Tous ces jeunes-là, 80 000 jeunes l'acclament et des centaines de milliers de personnes et des millions de personnes sont sur leur écran et regardent et re-regardent et regardent à nouveau cette entrée, cette acclamation pour celui qui est au fait ton représentant, celui que Sainte-Catherine de Sienne appelait et continue à appeler depuis le ciel le doux Christ sur la terre. C'est fascinant de voir ça et de voir à quel point eh bien ça nous a tous marqués et ça continue encore aujourd'hui à nous marquer, à nous fasciner et à nous façonner. Et on peut pas oublier les paroles qu'il nous a dites. Merci. La première mot qui me vient, c'est merci. En fait, quand on te fait un cadeau, je sais pas, moi, là, l'autre jour, on m'a fait un cadeau, on m'a fait des chaussures, ben, je les porte. Et à chaque fois, je les porte. Oh, merci Seigneur pour la personne qui me les a données. On m'a préparé des bons gâteaux, là. Merci Seigneur pour les personnes qui me les ont préparé. Mais de la même façon, on a reçu la France en particulier de ce cadeau, cette visite du pape, mais je pense que tout le monde francophone et tous les pays du monde en ont aussi profité. Mais repenser de temps en temps et dire mais merci Seigneur, merci. Et alors nous, on est parti en paroisse à Lourdes et donc on s'est levé assez tôt le matin, bien que pas si tôt que ça par rapport à des gens qui venaient de Bordeaux, Toulouse ou ailleurs. Parce que ma paroisse n'est qu'à une heure et quart de Lourdes en voiture. Et donc, on est un peu fatigué, c'est le dimanche matin, se lever à 6 heures, bah, personne n'en a très envie le dimanche matin, surtout ceux qui sont levés à 5 heures pour préparer les pique-niques de leurs enfants, etc. Bon. Quand on est monté dans le bus, il y avait un peu d'agitation, en même temps un peu de fatigue, et puis on arrivait à Lourdes, nous sommes arrivés à Lourdes, et puis bah, à l'entrée de Lourdes, paf, les bouchons. Et on a mis 2h30 avant d'arriver jusqu'à la prairie où la messe aurait eu lieu, allait avoir lieu. Et on a déjà, bah, tu te dis, bah, on peut être en colère. Et je voyais qu'il y avait des personnes qui s'énervaient plus dans le service d'ordre. D'ailleurs, pas par exemple, le chauffeur était énervé, quoi. Mais les paroissiens dans le bus étaient calmes. On a prié les laudes, ces prières qu'on peut prier le matin, que je te conseille de prier de temps en temps, c'est très beau, il y a les psaumes. Et on était calme, on était serein. C'était merveilleux. On avait tous envie de sortir, évidemment. On allait marcher parce qu'on aurait pu marcher jusqu'à la prairie à pied, qu'on aurait gagné du temps. Mais voilà, les policiers nous ont dit non, vous restez, bon, on est resté. Puis après, on est arrivé sur la prairie, et il y avait encore des queues pour passer les contrôles. Et on est arrivé, à notre carré. Et ben, le carré était déjà plein, on a dû se mettre dans l'allée, et la messe avait déjà commencé. Tac, on est arrivé au nom du Père et du Fils et du Saint-Esprit. La messe commençait, le pape rentrait. Et bon, ben voilà, on n'était pas très confort, c'est pas très bien installé, on était un peu serré, mais bon, on était là, on a commencé à assister à la messe, et je voyais mes paroissiens avec beaucoup d'émerveillement, qui chacun vivait la messe à sa façon. Et puis, nous avons tous eu la grâce de communion, on était 3 fois déplacés pendant la messe, on était sous la chaleur, on a été pique-niqués après, on n'a pas réussi à se retrouver les 3 bus de la paroisse. Mais il y avait une ambiance merveilleuse, douce. C'est pas qu'on souffrait pas physiquement, on souffrait pas aussi moralement parce que c'était pas facile, mais c'était doux. Et puis après, on s'est donné rendez-vous relativement tôt parce qu'on nous a dit, il faut se retrouver 3 quarts d'heure avant qu'on puisse tous se regrouper, vraiment, et ensuite partir le long de la rue pour aller attendre le bus. Et on s'est mis en position et on était prêt, je sais pas moi, il devait être 15h, 15h30. Et en fait, le bus venait pas, et on a attendu 2h, 3h, 4h. On était au bord de la route avec des enfants, des personnes plus âgées, des parents, des bébés. Et ça s'est bien passé. C'est-à-dire que, pareil, les enfants jouaient sagement comme on les voyait rarement jouer. Les adultes qui devaient ont fait la sieste au bord de la route. Et ça s'est bien passé. Et en fait, c'est ça le grand miracle. C'est que, de même que sur les Champs-Élysées, il n'y a pas eu de débordement, ça s'est bien passé. En fait, au milieu de cette chaleur, au milieu de cette soif, parce qu'on avait très soif, au milieu de cette foule où on était un peu... C'était fatigué, on était au milieu d'une foule avec plein d'enfants. Au milieu de cette fatigue, on s'était tous levés très tôt. au milieu de cette ambiance qui pouvait être un peu présente, ben, on attendait, on ne savait pas quelle sauce on allait manger. Nous étions sereins. Nous étions là et ça se passait bien. Et on a prié, nous avons prié le chapelet ensemble sur le bord de la route, là, assis par terre et tout. Et je me dis, en fait, c'est ça le grand miracle. C'est qu'à Lourdes, bien, nous sentons la prière, la présence et la prière de la Vierge Marie, qui est la première qui prie et qui est la première qui est là, qui nous attend. Autour du pape, nous sentons la prière du pape et sa présence et ta présence, Jésus, qui est là. Et du coup, bien, ça se passe bien. Il n'y a pas de débordement, c'est fatigant, c'est éprouvant à tous les points de vue, mais ça se passe bien. Et c'est fou parce qu'on en parlait une semaine après avec quelques paroissiens, ils me disaient, bah, plus ça va, plus je réalise ce que j'ai vécu. Et donc je t'invite avec moi à remercier Jésus, à te remercier Jésus pour le miracle de l'Église, pour le miracle de l'Église, pour le miracle du pape qui fait notre unité, ce pape qui est là à Rome et qui vient nous voir de temps en temps et qui fait notre unité. Je te rends grâce Seigneur d'être venu sur la terre il y a 2000 ans et de continuer cette venue sur la terre à travers ton Église, à travers le pape, à travers tous les chrétiens du monde qui sont là, qui continuent à manifester ta présence, ta paix, ta douceur, ta joie, comme là où tu passes, là où tu passais, il y a toujours la douceur et la joie. Ça, c'est vraiment un fruit de l'Esprit Saint, comme Saint Paul nous le dit dans la première lecture d'aujourd'hui. Et puis cette maîtrise de soi qui est un vrai miracle dans ce genre de moment-là. Et je te remercie pour cette visite du pape et je te demande de m'aider à de temps en temps m'arrêter, à y repenser, à reprendre les textes, à pourquoi pas à réécouter un passage, à regarder un passage pour que ça puisse nourrir ma vie intérieure, ça puisse nourrir mon amour pour l'Église qui est ton corps, mon amour pour le pape qui est ton représentant sur la terre et mon amour pour mes frères et sœurs qui sont autour de moi. Je te remercie Jésus pour toutes les inspirations, pour les beaux désirs que tu as déposés dans mon cœur pendant ce moment de prière. Je te demande de m'aider à les vivre pendant cette journée et pendant le reste de ma vie, par l'intercession de Marie, ta mère et ma mère, Saint Joseph et de mon ange gardien.
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4: Dieu, viens à mon aide. Seigneur, à notre secours. Gloire au Père et au Fils et au Saint-Esprit, au Dieu qui est, qui était et qui vient, pour les siècles des siècles. Amen. Alléluia.

De l'épître de saint Paul apôtre aux Éphésiens. En vue de votre délivrance, vous avez reçu en vous la marque du Saint-Esprit de Dieu. Ne le contristez pas. Soyez entre vous pleins de générosité et de tendresse. Pardonnez-vous les uns aux autres comme Dieu vous a pardonné dans le Christ.

Prions le Seigneur. Seigneur Jésus-Christ, dont le joug est facile et le fardeau léger, nous venons remettre en tes mains le fardeau de ce jour. Accorde-nous de trouver près de toi le repos, toi qui règnes pour les siècles des siècles. Amen. Que Dieu, dans sa toute-puissance, éloigne de nous le mal et nous tienne en sa bénédiction. Amen.

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2: Jérôme Fourquet et Ruben Rabinovitch estiment que nous sommes en face, non pas d'évolution, voire peut-être même de révolution de la société occidentale, mais plutôt en face d'un changement profond anthropologique. L'homme n'est plus le même. Pour nous faire comprendre cela, il cite volontiers un philosophe italien, Giambattista Vico, qui avait

0: écrit en 1725. Toutes les nations, barbares ou civilisées, quoique séparées par d'immenses pays, quoique fondées en des temps divers, gardent les trois coutumes humaines suivantes. Toutes ont une religion, toutes contractent solennellement des mariages, toutes ensevelissent leurs morts. Chez les nations les plus sauvages soient-elles, il n'est pas de manifestation qui soit célébrée avec plus d'éclat et de solennité que les cérémonies religieuses, les mariages et les enterrements. Et les auteurs d'Homo Occidentalis constatent que ces trois piliers décrits par le philosophe italien se sont aujourd'hui effondrés ou sont en train de s'effondrer. La pratique religieuse d'abord. On sait, en regardant les chiffres, qu'elle s'est effondrée et que même la trace chrétienne est en train de s'effacer dans les coutumes, dans les lois, dans les mœurs. Même si nous pouvons, avec une petite lueur d'espoir, assister à un regain ici ou là, par exemple de la demande des baptêmes adultes, par exemple de nouvelles entrées de candidats au sacerdoce, mais à leurs yeux, ce ne sont que des petites poussières, des petits éléments qui ne sont pas encore aujourd'hui, pour l'instant, des faits significatifs. Car, et c'est peut-être un reproche que l'on peut faire à Jérôme Fourquet et Ruben Rabinovitch, les deux ne pensent pas qu'un retour soit possible, un changement qui nous ramènerait aux sources, qui remettrait à l'ordre du jour les trois piliers dont nous venons de parler. Pour eux, le changement est radical, encore une fois parce qu'il ne s'agit pas seulement d'un changement de forme, mais bien d'un changement anthropologique, c'est-à-dire qui se produit dans le cœur même de l'homme. Et j'aurais volontiers tendance à penser qu'ils ont une vision un peu fixiste, un peu inéluctable de ces évolutions, et que l'histoire nous réserve parfois bien des surprises. Qui, par exemple, en 1789 et dans les années qui ont suivi, aurait imaginé que la France connaîtrait un retour de la royauté, voire davantage encore, l'imposition d'un empire? Qui avait imaginé que l'Église élirait à sa tête un pape polonais qui ferait basculer le bloc de l'Est, éclater l'URSS et mettre par terre, le mur de Berlin.
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1: Année A, 29e dimanche du temps ordinaire. Psaume 95-96. Chantez au Seigneur un chant nouveau. Chantez au Seigneur, terre entière. Racontez à tous les peuples sa gloire, à toutes les nations ses merveilles. Il est grand, le Seigneur, hautement loué, redoutable au-dessus de tous les dieux, néant tous les dieux des nations. Lui, le Seigneur, a fait les cieux. Rendez au Seigneur, famille des peuples, rendez au Seigneur la gloire et la puissance, rendez au Seigneur la gloire de son nom. Apportez votre offrande, entrez dans ses parvis. Adorez le Seigneur, éblouissant de sainteté. Tremblez devant lui, terre entière. Allez dire aux nations, le Seigneur est roi. Il gouverne les peuples avec droiture. Chers auditeurs, en ce monde, qui ne souffre pas? Et pourtant, le psaume nous invite à sortir de notre marécage et à regarder notre existence autrement, dans une perspective d'éternité. Nous souffrons parce que ce monde est aux mains des idoles. Nous ne voyons plus la beauté et la gloire divine. Nous ne voyons plus que le Seigneur qui nous a fait est dans les cieux. Il a fait les cieux. Prier ce psaume ne supprime pas nos difficultés présentes, mais il nous en fait voir la véritable dimension. Il est grand, le Seigneur, hautement loué, redoutable au-dessus de tous les dieux, néant tous les dieux des nations. Lui, le Seigneur, a fait les cieux. En ce monde, qui ne souffre pas? Et pourtant, le psaume nous invite à chanter un chant nouveau. Parce que le Seigneur prépare quelque chose de nouveau. Au temps où le psaume fut composé, le peuple attendait la nouveauté apportée par le Messie. Aujourd'hui, nous chantons un chant nouveau parce que le Seigneur nous renouvelle de sa grâce divine chaque fois que nous l'invoquons. Il écoute toujours avec amour celui qui le prie sincèrement. Le psaume prend une dimension mondiale. Racontez à tous les peuples sa gloire, à toutes les nations ses merveilles. Le psalmiste a compris la leçon du prophète Isaïe, où l'on peut lire, peu après la lecture de ce dimanche, que Dieu proclame « Tournez-vous vers moi et vous serez sauvés, tous les confins de la terre, car je suis Dieu, il n'y en a pas d'autre. » De nos jours, la chose est en un sens plus difficile qu'au temps d'Isaïe ou qu'au temps des premiers chrétiens, parce qu'une grande partie de l'humanité est pétrie des post-christianisme. L'Évangile a déjà été entendu, mais elle a été rejetée et en partie récupérée et déformée. Pire encore, les merveilles de Dieu apparaissent très peu quand les nations servent de plus en plus ouvertement Satan, en faisant la promotion de toutes sortes d'actions mauvaises, corruption, meurtre de masse, décadence morale. Cependant, dès que l'on se tourne vers lui, Dieu fait des merveilles. Des merveilles. Et nous savons que lorsque Jésus reviendra dans la gloire, toutes les nations le serviront. Car hormis l'Antichrist qui sera alors anéanti, tous les peuples seront confondus par la bonté de ses œuvres. Le psaume « Adorez le Seigneur, éblouissant de sainteté, tremblez devant lui, terre entière. » Dieu est amour, mais il sera aussi notre juge. C'est pourquoi nous tremblons devant lui. Personne ne doit se considérer trop sûr de soi. Chacun doit s'examiner et finalement laisser à Dieu le soin de nous sonder et de nous juger. Il est celui qui nous vivifie. C'est pourquoi nous l'adorons. En reconnaissant que nous ne sommes rien par nous-mêmes. Adorer Dieu, c'est le reconnaître comme notre Créateur. C'est recevoir à chaque instant notre vie et notre bonheur de sa plénitude. Allez dire aux nations, le Seigneur est roi. Il gouverne les peuples avec droiture. Dieu gouverne les peuples avec droiture. Il gouverne dans le détail chacune de nos vies. Tout ce que nous traversons peut servir à notre sanctification, tout, absolument tout, même une injustice ou une douleur, parce que tout peut être uni à la sainte passion de Jésus, à sa condamnation, à sa flagellation, au chemin de croix, à sa crucifixion, à son ensevelissement. Et en étant unis à la passion de Jésus, qui est le chemin, la vérité et la vie, tout ce que nous traversons peut nous conduire à Dieu et à la gloire divine. L'important est d'en faire une offrande à Dieu. Apportez votre offrande, entrez dans ses parvis, dit le psaume. Il s'agit des parvis du temple, car les offrandes des sacrifices ont lieu en plein air. L'offrande la plus importante est constituée par l'offrande de nos vies, de notre volonté, et, si c'est le cas, de nos souffrances. Les sorciers achètent aux démons des bienfaits en faisant souffrir les autres. Les croyants court-circuitent leurs manœuvres occultes en offrant leur vie à Dieu, le Créateur, le Législateur suprême, le Sauveur. Dieu gouverne aussi les peuples dans leur ensemble. Il y a des avertissements divins à un peuple, comme il y a des avertissements divins à un individu. Le Seigneur est roi. Sa volonté s'accomplira. Les mafias en tout genre sont supportées par Dieu tant que dure sa miséricordieuse patience, car il laisse à chacun le temps de se convertir. Mais le Seigneur est roi. Que les arrogants tremblent, car le Seigneur n'est pas impuissant. Les sorciers en tout genre qui pensent être plus forts que lui n'ont pas compris que le Seigneur use de patience, qu'il est roi. Jésus, parce qu'il est le Fils de l'homme venu pour servir et donner sa vie, est aussi le Fils de l'homme qui viendra sur les nuées du ciel comme juge. Jésus peut juger le monde parce qu'il n'a pas versé le sang, il a donné le sien. Lui, le Seigneur, a fait les cieux, dit le psaume. Rendez au Seigneur, famille des peuples, rendez au Seigneur la gloire et la puissance. Rendez au Seigneur la gloire de son nom. Rendre au Seigneur la gloire et la puissance signifie entrer dans une juste perception des réalités. Tout ce qui existe n'existe que par le Créateur qui soutient l'existence. Prenons un exemple. Je vois un champ de céréales qui arrive à maturité. Le blé a poussé, il a mûri. Il a bien sûr une cause seconde, l'agriculteur l'a semé. Mais il a aussi une cause première. Le Créateur lui donne l'existence et la vie par amour. Et nous qui regardons le champ, nous devons reconnaître l'amour du Créateur qui soutient sa création. Toute la nature nous transmet un message d'amour. Le Créateur, parce qu'il nous aime, soutient l'existence de sa création. La nature est rayonnante de cet amour du Créateur. La puissance divine soutient tout. Le nom de Dieu, Père, Fils et Esprit Saint court dans le champ. dans les arbres, dans les oiseaux, dans le soleil. Mais les arbres ne remercient pas le Créateur. Le soleil, dans toute sa majesté, ne peut pas faire ce que peuvent faire les hommes. Rendez au Seigneur, famille des peuples, rendez au Seigneur la gloire et la puissance, rendez au Seigneur la gloire de son nom. Alors l'amour, l'influx d'amour, circule entre la Trinité et sa création, par l'intermédiaire de ceux qui prient. Mon Dieu, je t'aime, je t'adore, je te remercie, je te bénis. Gloire et puissance à ton nom. Merci, à bientôt.
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0: Au nom du Père et du Fils et du Saint-Esprit. Amen.
1: Je crois en Dieu, le Père Tout-Puissant, Créateur du ciel et de la terre, et en Jésus-Christ, son Fils unique, notre Seigneur, qui a été conçu du Saint-Esprit, est né de la Vierge Marie, a souffert sous Ponce Pilate, a été crucifié, est mort et a été enseveli, est descendu aux enfers. Le troisième jour est ressuscité des morts, est monté aux cieux, est assis à la droite de Dieu, le Père Tout-Puissant, d'où il viendra juger les vivants et les morts.
0: Je crois en l'Esprit Saint, à la Sainte Église catholique, à la communion des saints, à la rémission des péchés, à la résurrection de la chair, à la vie éternelle. Amen.
1: Notre Père qui es aux cieux, que ton nom soit sanctifié, que ton règne vienne, que ta volonté soit faite sur la terre comme au ciel.
0: Donne-nous aujourd'hui notre pain de ce jour. Pardonne-nous nos offenses, comme nous pardonnons aussi à ceux qui nous ont offensés. Et ne nous laisse pas entrer en tentation, mais délivre-nous du mal. Amen.
1: Je vous salue Marie, pleine de grâce. Le Seigneur est avec vous. Vous êtes bénie entre toutes les femmes, et Jésus, le fruit de vos entrailles, est béni.
0: Sainte Marie, Mère de Dieu, priez pour nous pauvres pécheurs, maintenant et à l'heure de notre mort. Amen.
1: Je vous salue Marie, pleine de grâce. Le Seigneur est avec vous. Vous êtes bénie entre toutes les femmes, et Jésus, le fruit de vos entrailles, est béni.
0: Sainte Marie, Mère de Dieu, priez pour nous pauvres pécheurs, maintenant et à l'heure de notre mort. Amen.
1: Je vous salue Marie, pleine de grâce. Le Seigneur est avec vous. Vous êtes bénie entre toutes les femmes, et Jésus, le fruit de vos entrailles, est béni.
0: Sainte Marie, Mère de Dieu, priez pour nous pauvres pécheurs, maintenant et à l'heure de notre mort. Amen.
1: Gloire au Père et au Fils et au Saint-Esprit.
0: Comme il était au commencement, maintenant et toujours, et dans les siècles des siècles. Amen.

0: Prions la Vierge Marie pour qu'elle nous accompagne et nous guide dans toute notre vie.
1: Et nous pensons aujourd'hui à tous nos auditeurs et à toutes leurs intentions. Et nous prions aujourd'hui avec les mystères glorieux. Le premier mystère glorieux, la résurrection du Seigneur. Quand Jésus ressuscite, il appelle Marie par son nom. Par là, il lui dit « Ne sois pas tourmentée, l'amour est la vie éternelle. » Quand Jésus ressuscite, il dit « Paix. » Par là, il nous dit « N'aie pas peur, sois tranquille, ne t'agite pas, je serai toujours avec toi, car je t'aime. » Seigneur, que ta paix me ressuscite. Notre Père, qui es aux cieux, que ton nom soit sanctifié, que ton règne vienne, que ta volonté soit faite sur la terre comme au ciel.
2: Donne-nous aujourd'hui notre pain de ce jour. Pardonne-nous nos offenses, comme nous pardonnons aussi à ceux qui nous ont offensés. Et ne nous laisse pas entrer en tentation, mais délivre-nous du mal. Amen.
1: Réjouis-toi, Marie, comblée de grâce. Le Seigneur est avec toi. Tu es bénie entre toutes les femmes, et Jésus, ton enfant, est béni.
2: Sainte Marie, Mère de Dieu, priez pour nous pauvres pécheurs, maintenant et à l'heure de notre mort. Amen.
1: Réjouis-toi, Marie, comblée de grâce. Le Seigneur est avec toi. Tu es bénie entre toutes les femmes, et Jésus, ton enfant, est béni.
2: Sainte Marie, Mère de Dieu, priez pour nous pauvres pécheurs, maintenant et à l'heure de notre mort. Amen.
1: Réjouis-toi, Marie, comblée de grâce. Le Seigneur est avec toi. Tu es bénie entre toutes les femmes, et Jésus, ton enfant, est béni.
2: Sainte Marie, Mère de Dieu, priez pour nous pauvres pécheurs, maintenant et à l'heure de notre mort. Amen.
1: Réjouis-toi, Marie, comblée de grâce. Le Seigneur est avec toi. Tu es bénie entre toutes les femmes, et Jésus, ton enfant, est béni.
2: Sainte Marie, Mère de Dieu, priez pour nous pauvres pécheurs, maintenant et à l'heure de notre mort. Amen.
1: Réjouis-toi, Marie, comblée de grâce. Le Seigneur est avec toi. Tu es bénie entre toutes les femmes, et Jésus, ton enfant, est béni.
2: Sainte Marie, Mère de Dieu, priez pour nous pauvres pécheurs, maintenant et à l'heure de notre mort. Amen.
1: Réjouis-toi, Marie, comblée de grâce. Le Seigneur est avec toi. Tu es bénie entre toutes les femmes, et Jésus, ton enfant, est béni.
2: Sainte Marie, Mère de Dieu, priez pour nous pauvres pécheurs, maintenant et à l'heure de notre mort. Amen.
1: Réjouis-toi, Marie, comblée de grâce. Le Seigneur est avec toi. Tu es bénie entre toutes les femmes, et Jésus, ton enfant, est béni.
2: Sainte Marie, Mère de Dieu, priez pour nous pauvres pécheurs, maintenant et à l'heure de notre mort. Amen.
1: Réjouis-toi, Marie, comblée de grâce. Le Seigneur est avec toi. Tu es bénie entre toutes les femmes, et Jésus, ton enfant, est béni.
2: Sainte Marie, Mère de Dieu, priez pour nous pauvres pécheurs, maintenant et à l'heure de notre mort. Amen.
1: Réjouis-toi, Marie, comblée de grâce. Le Seigneur est avec toi. Tu es bénie entre toutes les femmes, et Jésus, ton enfant, est béni.
2: Sainte Marie, Mère de Dieu, prie pour nous pauvres pécheurs, maintenant et à l'heure de notre mort. Amen.
1: Réjouis-toi, Marie, comblée de grâce. Le Seigneur est avec toi. Tu es bénie entre toutes les femmes, et Jésus, ton enfant, est béni.
2: Sainte Marie, Mère de Dieu, prie pour nous pauvres pécheurs, maintenant et à l'heure de notre mort. Amen.
1: Et gloire soit rendue au Père, au Fils et au Saint-Esprit.
3: Comme il était au commencement, maintenant et toujours, et dans les siècles des siècles.

0: Deuxième mystère glorieux, l'ascension. Tandis qu'il les bénissait, il se sépara d'eux et fut emporté au ciel. L'homme est poussière et retourne à la poussière. Mais Jésus est emporté au ciel. Celui qui est homme annonce qu'il entraînera à sa suite tous les hommes qui le suivent. L'homme est poussière et il devient lumière céleste. Levons les amarres de l'espérance et avançons vers le ciel. Seigneur, guide-moi sur le chemin qui conduit au Père.
1: Notre Père qui es aux cieux, que ton nom soit sanctifié, que ton règne vienne, que ta volonté soit faite sur la terre comme au ciel.
2: Donne-nous aujourd'hui notre pain de ce jour. Pardonne-nous nos offenses, comme nous pardonnons aussi à ceux qui nous ont offensés. Et ne nous laisse pas entrer en tentation, mais délivre-nous du mal.
0: Amen.
1: Je vous salue, Marie, pleine de grâce. Le Seigneur est avec vous. Vous êtes bénie entre toutes les femmes, et Jésus, le fruit de vos entrailles, est béni.
2: Sainte Marie, Mère de Dieu, priez pour nous pauvres pécheurs, maintenant et à l'heure de notre mort. Amen.
1: Je vous salue, Marie, pleine de grâce. Le Seigneur est avec vous. Vous êtes bénie entre toutes les femmes, et Jésus, le fruit de vos entrailles, est béni.
2: Sainte Marie, Mère de Dieu, priez pour nous pauvres pécheurs, maintenant et à l'heure de notre mort. Amen.
1: Je vous salue, Marie, pleine de grâce. Le Seigneur est avec vous. Vous êtes bénie entre toutes les femmes, et Jésus, le fruit de vos entrailles, est béni.
2: Sainte Marie, Mère de Dieu, priez pour nous pauvres pécheurs, maintenant et à l'heure de notre mort. Amen.
1: Je vous salue, Marie, pleine de grâce. Le Seigneur est avec vous. Vous êtes bénie entre toutes les femmes, et Jésus, le fruit de vos entrailles, est béni.
2: Sainte Marie, Mère de Dieu, priez pour nous pauvres pécheurs, maintenant et à l'heure de notre mort. Amen.
1: Je vous salue, Marie, pleine de grâce. Le Seigneur est avec vous. Vous êtes bénie entre toutes les femmes, et Jésus, le fruit de vos entrailles, est béni.
2: Sainte Marie, Mère de Dieu, priez pour nous pauvres pécheurs, maintenant et à l'heure de notre mort. Amen.
1: Je vous salue, Marie, pleine de grâce. Le Seigneur est avec vous. Vous êtes bénie entre toutes les femmes, et Jésus, le fruit de vos entrailles, est béni.
2: Sainte Marie, Mère de Dieu, priez pour nous pauvres pécheurs, maintenant et à l'heure de notre mort. Amen.
1: Je vous salue, Marie, pleine de grâce. Le Seigneur est avec vous. Vous êtes bénie entre toutes les femmes, et Jésus, le fruit de vos entrailles, est béni.
2: Sainte Marie, Mère de Dieu, priez pour nous pauvres pécheurs, maintenant et à l'heure de notre mort. Amen.
1: Je vous salue, Marie, pleine de grâce. Le Seigneur est avec vous. Vous êtes bénie entre toutes les femmes, et Jésus, le fruit de vos entrailles, est béni.
2: Sainte Marie, Mère de Dieu, priez pour nous pauvres pécheurs, maintenant et à l'heure de notre mort. Amen.
1: Je vous salue, Marie, pleine de grâce. Le Seigneur est avec vous. Vous êtes bénie entre toutes les femmes, et Jésus, le fruit de vos entrailles, est béni.
2: Sainte Marie, Mère de Dieu, priez pour nous pauvres pécheurs, maintenant et à l'heure de notre mort. Amen.
1: Je vous salue, Marie, pleine de grâce. Le Seigneur est avec vous. Vous êtes bénie entre toutes les femmes, et Jésus, le fruit de vos entrailles, est béni.
2: Sainte Marie, Mère de Dieu, priez pour nous pauvres pécheurs, maintenant et à l'heure de notre mort. Amen.
1: Gloire soit rendue au Père, au Fils et au Saint-Esprit.
0: Comme il était au commencement, maintenant et toujours, et dans les siècles des siècles.

0: troisième mystère glorieux, la Pentecôte. Recevez l'Esprit Saint. L'Esprit Saint nous est donné. Par lui, nos sens sont orientés vers Dieu. Ils deviennent Dieu. Présence de Dieu en nous, il nous transforme. Notre regard devient celui de Dieu. Chaque fois que nous posons un acte inspiré par l'Esprit Saint, l'homme ancien meurt, tandis que l'homme nouveau grandit. Une vie nouvelle naît en nous, c'est celle de l'amour. Seigneur, insuffle en moi ton Esprit Saint.
1: Notre Père qui es aux cieux, que ton nom soit sanctifié, que ton règne vienne, que ta volonté soit faite sur la terre comme au ciel.
2: Donne-nous aujourd'hui notre pain de ce jour. Pardonne-nous nos offenses, comme nous pardonnons aussi à ceux qui nous ont offensés. Et ne nous laisse pas entrer en tentation, mais délivre-nous du mal. Amen.
1: Je vous salue Marie, pleine de grâce. Le Seigneur est avec vous. Vous êtes bénie entre toutes les femmes, et Jésus, le fruit de vos entrailles, est béni.
2: Sainte Marie, Mère de Dieu, priez pour nous pauvres pécheurs, maintenant et à l'heure de notre mort. Amen.
1: Je vous salue Marie, pleine de grâce. Le Seigneur est avec vous. Vous êtes bénie entre toutes les femmes, et Jésus, le fruit de vos entrailles, est béni.
2: Sainte Marie, Mère de Dieu, priez pour nous pauvres pécheurs, maintenant et à l'heure de notre mort. Amen.
1: Je vous salue, Marie, pleine de grâce. Le Seigneur est avec vous. Vous êtes bénie entre toutes les femmes, et Jésus, le fruit de vos entrailles, est béni.
2: Sainte Marie, Mère de Dieu, priez pour nous pauvres pécheurs, maintenant et à l'heure de notre mort. Amen.
1: Je vous salue, Marie, pleine de grâce. Le Seigneur est avec vous. Vous êtes bénie entre toutes les femmes, et Jésus, le fruit de vos entrailles, est béni.
2: Sainte Marie, Mère de Dieu, priez pour nous pauvres pécheurs, maintenant et à l'heure de notre mort. Amen.
1: Je vous salue, Marie, pleine de grâce. Le Seigneur est avec vous. Vous êtes bénie entre toutes les femmes, et Jésus, le fruit de vos entrailles, est béni.
2: Sainte Marie, Mère de Dieu, priez pour nous pauvres pécheurs, maintenant et à l'heure de notre mort. Amen.
1: Je vous salue, Marie, pleine de grâce. Le Seigneur est avec vous. Vous êtes bénie entre toutes les femmes, et Jésus, le fruit de vos entrailles, est béni.
2: Sainte Marie, Mère de Dieu, priez pour nous pauvres pécheurs, maintenant et à l'heure de notre mort. Amen.
1: Je vous salue, Marie, pleine de grâce. Le Seigneur est avec vous. Vous êtes bénie entre toutes les femmes, et Jésus, le fruit de vos entrailles, est béni.
2: Sainte Marie, Mère de Dieu, priez pour nous pauvres pécheurs, maintenant et à l'heure de notre mort. Amen.
1: Je vous salue, Marie, pleine de grâce. Le Seigneur est avec vous. Vous êtes bénie entre toutes les femmes, et Jésus, le fruit de vos entrailles, est béni.
2: Sainte Marie, Mère de Dieu, priez pour nous pauvres pécheurs, maintenant et à l'heure de notre mort. Amen.
1: Je vous salue, Marie, pleine de grâce. Le Seigneur est avec vous. Vous êtes bénie entre toutes les femmes, et Jésus, le fruit de vos entrailles, est béni.
2: Sainte Marie, Mère de Dieu, priez pour nous pauvres pécheurs, maintenant et à l'heure de notre mort. Amen.
1: Je vous salue, Marie, pleine de grâce. Le Seigneur est avec vous. Vous êtes bénie entre toutes les femmes, et Jésus, le fruit de vos entrailles, est béni.
2: Sainte Marie, Mère de Dieu, priez pour nous pauvres pécheurs, maintenant et à l'heure de notre mort. Amen.
1: Gloire au Père, au Fils et au Saint-Esprit.
2: Comme il était au commencement, maintenant et toujours, et dans les siècles des siècles. Amen.

0: Quatrième mystère glorieux, l'Assomption de la Vierge Marie. Réjouis-toi, comblée de grâce, le Seigneur est avec toi. Marie, étoile du matin, porte du ciel, tu annonces l'aube du jour éternel. Quand tu parais, les ténèbres de la nuit se dissipent. Tu nous élèves aux splendeurs du ciel. Tu prépares nos pensées et nos actions à la venue du soleil de justice, Jésus-Christ, que tu as donné au monde. Seigneur, garde-moi toujours dans ton amitié.
1: Notre Père qui es aux cieux, que ton nom soit sanctifié, que ton règne vienne, que ta volonté soit faite sur la terre comme au ciel.
2: Donne-nous aujourd'hui notre pain de ce jour. Pardonne-nous nos offenses, comme nous pardonnons aussi à ceux qui nous ont offensés. Et ne nous laisse pas entrer en tentation, mais délivre-nous du mal. Amen.
1: Je vous salue Marie, pleine de grâce. Le Seigneur est avec vous. Vous êtes bénie entre toutes les femmes. Et Jésus, le fruit de vos entrailles, est béni.
2: Sainte Marie, Mère de Dieu, priez pour nous pauvres pécheurs, maintenant et à l'heure de notre mort. Amen.
1: Je vous salue Marie, pleine de grâce. Le Seigneur est avec vous. Vous êtes bénie entre toutes les femmes. Et Jésus, le fruit de vos entrailles, est béni.
2: Sainte Marie, Mère de Dieu, priez pour nous pauvres pécheurs, maintenant et à l'heure de notre mort. Amen.
1: Je vous salue Marie, pleine de grâce. Le Seigneur est avec vous. Vous êtes bénie entre toutes les femmes. Et Jésus, le fruit de vos entrailles, est béni.
2: Sainte Marie, Mère de Dieu, priez pour nous pauvres pécheurs, maintenant et à l'heure de notre mort. Amen.
1: Je vous salue Marie, pleine de grâce. Le Seigneur est avec vous. Vous êtes bénie entre toutes les femmes. Et Jésus, le fruit de vos entrailles, est béni.
2: Sainte Marie, Mère de Dieu, priez pour nous pauvres pécheurs, maintenant et à l'heure de notre mort. Amen.
1: Je vous salue Marie, pleine de grâce. Le Seigneur est avec vous. Vous êtes bénie entre toutes les femmes. Et Jésus, le fruit de vos entrailles, est béni.
2: Sainte Marie, Mère de Dieu, priez pour nous pauvres pécheurs, maintenant et à l'heure de notre mort. Amen.
1: Je vous salue Marie, pleine de grâce. Le Seigneur est avec vous. Vous êtes bénie entre toutes les femmes. Et Jésus, le fruit de vos entrailles, est béni.
2: Sainte Marie, Mère de Dieu, priez pour nous pauvres pécheurs, maintenant et à l'heure de notre mort. Amen.
1: Je vous salue Marie, pleine de grâce. Le Seigneur est avec vous. Vous êtes bénie entre toutes les femmes. Et Jésus, le fruit de vos entrailles, est béni.
2: Sainte Marie, Mère de Dieu, priez pour nous pauvres pécheurs, maintenant et à l'heure de notre mort. Amen.
1: Je vous salue Marie, pleine de grâce. Le Seigneur est avec vous. Vous êtes bénie entre toutes les femmes. Et Jésus, le fruit de vos entrailles, est béni.
2: Sainte Marie, Mère de Dieu, priez pour nous pauvres pécheurs, maintenant et à l'heure de notre mort. Amen.
1: Je vous salue Marie, pleine de grâce. Le Seigneur est avec vous. Vous êtes bénie entre toutes les femmes. Et Jésus, le fruit de vos entrailles, est béni.
2: Sainte Marie, Mère de Dieu, priez pour nous pauvres pécheurs, maintenant et à l'heure de notre mort. Amen.
1: Je vous salue Marie, pleine de grâce. Le Seigneur est avec vous. Vous êtes bénie entre toutes les femmes. Et Jésus, le fruit de vos entrailles, est béni.
2: Sainte Marie, Mère de Dieu, priez pour nous pauvres pécheurs, maintenant et à l'heure de notre mort. Amen.
1: Gloire au Père et au Fils et au Saint-Esprit.
3: Comme il était au commencement, maintenant et toujours,
4: et dans les siècles.

0: cinquième mystère glorieux, le couronnement de la Vierge Marie. Je suis la servante du Seigneur. Marie devient reine. Pauvre et humble servante qu'elle était, la voici glorieuse et couronnée. Pourquoi a-t-elle changé ainsi de statut? Dans ce mystère, il nous est affirmé que tout chemin, aussi simple et pauvre qu'il soit, conduit à la gloire. Aucune vie n'est sans valeur, aussi modeste soit-elle. Le glaive des épreuves peut nous transpercer le cœur, les ténèbres nous assaillir, mais Dieu nous promet la lumière du ciel. Seigneur, couronne-moi d'étoiles. Notre Père qui es aux cieux, que ton nom soit sanctifié, que ton règne vienne, que ta volonté soit faite sur la terre comme au ciel.
1: Donne-nous aujourd'hui notre pain de ce jour. Pardonne-nous nos offenses, comme nous pardonnons aussi à ceux qui nous ont offensés. Et ne nous laisse pas entrer en tentation, mais délivre-nous du mal. Amen.
0: Réjouis-toi, Marie, comblée de grâce. Le Seigneur est avec toi. Tu es bénie entre toutes les femmes, et Jésus, ton enfant, est béni.
1: Sainte Marie, Mère de Dieu, priez pour nous, pauvres pécheurs, maintenant et à l'heure de notre mort. Amen.
0: Réjouis-toi, Marie, comblée de grâce. Le Seigneur est avec toi. Tu es bénie entre toutes les femmes, et Jésus, ton enfant, est béni.
1: Sainte Marie, Mère de Dieu, priez pour nous, pauvres pécheurs, maintenant et à l'heure de notre mort. Amen.
0: Réjouis-toi, Marie, comblée de grâce. Le Seigneur est avec toi. Tu es bénie entre toutes les femmes, et Jésus, ton enfant, est béni.
1: Sainte Marie, Mère de Dieu, priez pour nous, pauvres pécheurs, maintenant et à l'heure de notre mort. Amen.
0: Réjouis-toi, Marie, comblée de grâce. Le Seigneur est avec toi. Tu es bénie entre toutes les femmes, et Jésus, ton enfant, est béni.
1: Sainte Marie, Mère de Dieu, priez pour nous, pauvres pécheurs, maintenant et à l'heure de notre mort. Amen.
0: Réjouis-toi, Marie, comblée de grâce. Le Seigneur est avec toi. Tu es bénie entre toutes les femmes, et Jésus, ton enfant, est béni.
1: Sainte Marie, Mère de Dieu, priez pour nous, pauvres pécheurs, maintenant et à l'heure de notre mort. Amen.
0: Réjouis-toi, Marie, comblée de grâce. Le Seigneur est avec toi. Tu es bénie entre toutes les femmes, et Jésus, ton enfant, est béni.
1: Sainte Marie, Mère de Dieu, priez pour nous, pauvres pécheurs, maintenant et à l'heure de notre mort. Amen.
0: Réjouis-toi, Marie, comblée de grâce. Le Seigneur est avec toi. Tu es bénie entre toutes les femmes, et Jésus, ton enfant, est béni.
1: Sainte Marie, Mère de Dieu, priez pour nous, pauvres pécheurs, maintenant et à l'heure de notre mort. Amen.
0: Réjouis-toi, Marie, comblée de grâce. Le Seigneur est avec toi. Tu es bénie entre toutes les femmes, et Jésus, ton enfant, est béni.
1: Sainte Marie, Mère de Dieu, priez pour nous, pauvres pécheurs, maintenant et à l'heure de notre mort. Amen.
0: Réjouis-toi, Marie, comblée de grâce. Le Seigneur est avec toi. Tu es bénie entre toutes les femmes, et Jésus, ton enfant, est béni.
1: Sainte Marie, Mère de Dieu, priez pour nous, pauvres pécheurs, maintenant et à l'heure de notre mort. Amen.
0: Réjouis-toi, Marie, comblée de grâce. Le Seigneur est avec toi. Tu es bénie entre toutes les femmes, et Jésus, ton enfant, est béni.
1: Sainte Marie, Mère de Dieu, priez pour nous, pauvres pécheurs, maintenant et à l'heure de notre mort. Amen.
0: Gloire soit rendue au Père, au Fils et au Saint-Esprit.
1: Comme il était au commencement, maintenant et toujours, et dans les siècles des siècles. Amen.
0: Eh bien, nous concluons notre prière du chapelet avec Saint Joseph. Je vous salue, Joseph. Vous que la grâce divine a comblé,
1: le Sauveur a reposé dans vos bras et grandi sous vos yeux.
2: Vous êtes béni entre tous les hommes, et Jésus, l'enfant divin de votre virginale épouse, est béni.
1: Saint Joseph, donnez pour Père au Fils de Dieu, priez pour nous dans nos soucis de famille, de santé, de travail, jusqu'à nos derniers jours, et daignez nous secourir à l'heure de notre mort. Amen. Amen.
0: Cœur sacré de Jésus,
1: j'ai confiance en vous.
0: Saint Joseph,
1: priez pour nous.
0: Tous les saints du jour,
1: priez pour nous.
0: Notre-Dame de Fidélité et Notre-Dame de Pontmain,
1: priez pour nous, pour l'Église, pour la France et pour le monde.
0: Nos saints anges gardiens,
1: veillez sur nous.
0: Au nom du Père, du Fils et du Saint-Esprit.
1: Amen.

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2: Bonjour, vous êtes sur votre radio chrétienne pour écouter votre émission en grand format. Aujourd'hui, Philippe Fauroux, historien, qui intervenait le 2 juillet 2026 lors de l'Université chrétienne d'été de Castanet-Olozan pour parler d'Aldo Moro. Cette conférence fait partie d'une série autour d'un terme défini « La paix aura ton visage ». Aldo Moro demeure l'une des figures les plus éminentes de la République italienne. Si sa fin tragique a marqué durablement les esprits, elle a aussi éclipsé l'importance de son engagement au sein des institutions catholiques, notamment la Fédération universitaire catholique italienne, ainsi que son rôle central dans la démocratie chrétienne, dont il fut à la fois secrétaire politique et président. Nous l'écoutons.
3: Mesdames, Messieurs, bonsoir. Alors, je suis persuadé que certains d'entre vous se souviennent de l'affaire Aldo Moro, son enlèvement en 1978 et la fin tragique de cet enlèvement. Mais c'est vrai que nous allons un peu remonter dans l'Italie de l'entre-deux-guerres, des années du fascisme, des années de guerre, de l'après-guerre, de la reconstruction et de cette Italie des années 60-70 qui est à la fois la période, je dirais, du miracle économique italien et puis des années de plomb. C'est-à-dire, nous y reviendrons, du contexte terrible des attentats qui ont ensanglanté l'Italie avec des centaines de victimes. Alors, est-ce qu'il rentre dans la problématique de la rencontre sur la paix ? Or, nous allons essayer de le voir au pouvoir et essayer de le voir dans la pratique du pouvoir. Et je crois qu'il est aussi bien sur la scène internationale que face aux difficultés de l'Italie de son temps, un homme qui a cherché le dialogue, y compris avec l'adversaire politique, y compris avec des personnes qui, et des forces politiques, qui ambitionnaient de mettre fin au pouvoir de la démocratie chrétienne, puisqu'il est démocrate chrétien. Et je crois qu'il l'a peut-être payé, d'ailleurs. Il l'a peut-être payé au prix fort, mais ça, nous en reparlerons tout à l'heure, parce que vous n'échapperez pas quand même à l'affaire Aldo Moro. Vous verrez, c'est assez poignant. Alors, dans un premier temps, je voudrais vous présenter qui est Aldo Moro, son milieu, à la fois géographique et familial, sa formation. Alors, c'est un homme qui est un méridional. Il est de la province de Lecce. Pour ceux qui connaissent l'Italie et les Pouilles, vous ne pouvez pas être plus au sud, parce qu'il est né à Malie. Malie, c'est une commune d'environ aujourd'hui 15 000 habitants, au sud de Lecce. Donc, c'est vraiment le méridional. Vous verrez qu'il n'a pas les caractéristiques caricaturales que l'on donne à l'italien méridional. J'y reviendrai un peu par la suite. Son milieu familial. Son père est Renato, est un serviteur de l'État. Il est inspecteur de l'éducation primaire pour les Pouilles. Sur le plan religieux, je le qualifierais d'agnostique. Voilà. Il est baptisé, il a fait sa communion, enfin, ça ne vous caractérise pas quand même un catholique en Italie, parce que tout le monde, sauf exception. Mais il se méfie de l'institution ecclésiastique. Il faut dire que une bonne partie de l'histoire de l'Italie contemporaine s'est bâtie sur un duo adversaire, où je t'aime moi non plus, entre l'État royal et l'Église. Et finalement, le père, en tant que serviteur de la monarchie des Savoies, en tant que serviteur de l'État royal, se méfie de l'institution ecclésiastique. Mais il laisse faire celle qui fut sa femme, la femme de sa vie, Maria Stinchi, fille d'Astinchi, pardon, qui, alors elle est une catholique que l'on peut qualifier de militante. Non seulement elle est pieuse, elle a une vraie foi, mais elle milite. Et alors, ce qui a été passionnant durant les recherches que j'ai pu faire, c'est que, par chance, on a édité son journal intime, un journal qu'elle tenait et où elle donnait son avis sur les événements, sur, je dirais, sa foi, etc. Et en fait, elle milite sur deux aspects importants pour l'Italie du début du XXe siècle. Elle est pour le vote des femmes, d'abord. Elle estime que les Italiennes doivent voter. Et donc, en Grande-Bretagne, on l'aurait appelée une suffragette. Elle milite pour le vote des femmes. Alors, les Italiennes n'auront le droit de vote que par un décret du mois de janvier 1945. À peu de choses près, les Françaises auront exactement la même chose. De ce point de vue-là, il y a des comparaisons possibles entre les deux pays. Et puis, elle a un deuxième domaine où elle souhaite militer. C'est ce qu'on pourrait appeler la cause méridionale. Vous le savez, l'Italie, malgré l'unité politique, est un pays qui est clairement divisé nord-sud. Le Mezzogiorno, le Midi, et puis les provinces septentrionales du Nord. Et ce qu'elle dit, c'est que, et elle milite en ce sens, c'est que les méridionaux ne sont pas plus retardés que les autres, parce qu'ils sont méridionaux, plus feignants, plus le soleil qui les écraserait, enfin, vous savez, ces images stéréotypées. Elle dit non, le méridional, il faut lui donner sa chance. Et elle défend l'idée qu'il faut développer l'alphabétisation, par exemple, des méridionaux. Et donc, c'est quelqu'un qui est attentif à ces deux causes. Elle a transmis la foi à ses quatre enfants. Une fille, trois garçons, dont Aldo Moro. Aldo Moro, le petit Aldo, qui est né en 1916. Donc, ça veut dire qu'il traverse le fascisme dans sa jeunesse, parce qu'il a 6 ans lors de la marche sur Rome, qui amène Benito Mussolini au pouvoir. Il a quasiment 20 ans, il est dans sa 20e année, lorsqu'il y a la victoire en Éthiopie, en 1936. Et il a presque 24 ans quand l'Italie rentre dans la guerre, dans la Seconde Guerre mondiale. Donc il a traversé le fascisme, comme des millions d'Italiens et d'Italiennes. Mais alors ce qui est intéressant avec lui, c'est qu'il s'engage tôt dans le milieu catholique. Quand, par exemple, la famille s'installe à Tarente, où le père a été muté, il a 12-13 ans. Et il s'engage dans une paroisse consacrée à Saint-François d'Assise et il fait ce qu'on appellerait aujourd'hui des maraudes pour distribuer des repas aux nécessiteux. Ensuite, quand il entre à l'université, c'est un juriste, il va faire des études de droit et il enseignera d'ailleurs lui-même le droit pénal en particulier, il s'engage dans une organisation qui est la FUCI, la Fédération Universitaire Catholique Italienne. Et il a 18 ans. Or, ce n'est pas, je dirais, un choix innocent dans l'Italie fasciste. Parce que vous avez peu d'organismes qui échappent à l'État et aux partis fascistes. La FUCI en fait partie. Alors, ça n'en fait pas un antifasciste forcené. Je dirais, il n'a pas fait un militantisme antifasciste. Au demeurant, c'est extrêmement difficile d'être un antifasciste militant en Italie dans les années 30. L'antifascisme, il est militant à l'extérieur, en France, en Belgique, aux États-Unis, mais pas en Italie. Mais c'est quand même significatif, je dirais, d'une volonté de ne pas être totalement dans le moule que l'État fasciste prévoit. Et l'Église, de ce point de vue-là, avait réussi à garder

2011, qui avait signé les accords du Latran avec le gouvernement, défend la jeunesse catholique. Il ne veut pas de la mainmise du parti sur la jeunesse catholique. Et il publie d'ailleurs une encyclique en italien, Non abbiamo bisogno, ce sont les premiers mots de l'encyclique, où il défend l'autonomie et où il reproche une certaine statolatrie du régime, c'est-à-dire un culte de l'État outrancier. Et finalement, il y a un compromis qui va se trouver. Mussolini accepte que le parti fasciste ne mette pas la main sur, en particulier, la Fucci, mais en contrepartie, il ne faut pas qu'il y ait de militantisme politique dans les organisations de la jeunesse catholique. C'est-à-dire que les jeunes peuvent se réunir dans une salle paroissiale pour discuter d'un extrait de l'évangile de Saint Jean, mais il n'est pas question de parler d'un militantisme de l'ancien Parti populaire qui était le premier parti démocrate chrétien en Italie en 1919. De même, ils n'ont pas le droit de faire du sport. Le sport est réservé aux organisations du parti. Bon. Et c'est donc le choix d'Aldo Moro, c'est de vivre dans la Fucci. Mais inversement, la Fucci, c'est une pépinière intellectuelle. D'abord parce que pendant plusieurs années, c'est un jeune prêtre, Giambattista Montini, qui en a été l'aumônier, c'est-à-dire Paul VI. C'est le futur Paul VI. Alors évidemment, personne ne le sait. Personne, lui-même, non, d'ailleurs, l'ignore. C'est le père Montini qui est l'aumônier de la Fucci. Et les aumôniers, d'ailleurs, ont toujours veillé justement à la fois à la neutralité, parce qu'ils savent qu'il y a l'épée de Damoclès du régime, quand même, au-dessus des têtes, mais à préserver vraiment une autonomie. Et puis, on réfléchit, on lit beaucoup. C'est un milieu étudiant où l'on lit beaucoup, où l'on échange, où on parle même de ce qui se fait un peu à l'extérieur. Par exemple, alors là, la pensée de Maritain, la pensée de Jacques Maritain, elle est connue en Italie, mais sous le manteau, ou la soutane, si vous préférez, parce qu'il n'est pas traduit en italien, il est traduit en 1946. Qui le traduit ? Montini, qui parlait un français remarquable. Il aimait la France et la culture française, le pape Paul VI. Ce qu'on sait, c'est que le jeune Moro a lu la somme théologique de Thomas d'Aquin. De toute manière, Moro a été un immense lecteur. Et alors, il achetait des livres, et souvent en famille, il disait, mais ça, quand je serai à la retraite et plus tranquille, j'ai plein de choses à lire. Et puis, il a une responsabilité, c'est qu'en 1939, avec l'accord du tout nouveau pape Pie XII, il est nommé à la tête de la Fucci, la Fédération nationale. Il en devient le président national. Quand il est mobilisé en 1942, il est remplacé par quelqu'un dont peut-être le nom vous dit quelque chose, Giulio Andreotti, qui sera un des grands responsables de la démocratie chrétienne italienne. C'est-à-dire, sans le savoir, la pépinière politique d'une bonne partie de la démocratie chrétienne d'après-guerre, qui va être aux affaires, est formée à la Fucci. C'est-à-dire qu'en fait, sans en avoir conscience, l'Église préserve un avenir pour les élites catholiques de son temps en Italie. Et Moro en est un des exemples. Cette Fucci a été aussi importante sur le plan personnel parce qu'il va y rencontrer celle qui restera jusqu'au bout la femme de sa vie, Eleonora, Noretta. Noretta, c'était le petit nom qu'il lui avait donné. Eleonora, ils se sont profondément aimés, ils ont eu 4 enfants, et c'est une femme c'était une forte femme, enfin vraiment, elle avait un fort tempérament, et d'ailleurs au moment de l'enlèvement et de l'affaire Moro, elle va essayer de remuer, nous en parlerons, ciel et terre, pour essayer de trouver une solution. Vous connaissez la suite. Ces enfants qui sont nés de cet amour, Maria Fida en 46, Anna Maria en 1949, Maria Agnese en 1954 et le petit dernier, Giovanni, en 1958. Cet homme, cet intellectuel, il devient professeur de droit, il soutient une thèse, il devient maître assistant très jeune, à 22 ans, en 1938. Et alors là, moment un peu d'émotion aussi, parce que à l'université de Bari,
où il enseignait jusqu'en 1963, donc la capitale.

0: dépouille, j'ai retrouvé dans les archives de l'université un papier signé de sa main où il devait affirmer que ses parents n'étaient pas juifs. Pourquoi ? Parce qu'à l'automne 1938, le régime prend des lois antisémites. Et donc, pour être enseignant à l'université, ou enseignant d'ailleurs tout court, vous deviez attester que vos parents n'étaient pas juifs. Et j'ai retrouvé cette... Bon, comme quoi ses parents n'étaient pas juifs. Bon. Il a dû aussi prêter serment au régime. Tous les professeurs, tous les instituteurs, institutrices de l'Italie des années 30 ont dû prêter serment au régime. Les instituteurs et institutrices en 1929, les professeurs du secondaire en 1930, les professeurs du supérieur en 1931. Si vous ne prêtez pas serment, vous perdiez votre poste. Vous n'étiez pas mis à mort, mais vous perdiez votre poste. Et pour entrer à l'université en 1938, comme des milliers d'enseignants, il a prêté serment au régime. En 1931, pour vous donner quand même une idée, quand on demande aux universitaires de prêter serment, il y a à peu près 1250 universitaires en Italie, c'est pas encore, vous savez, l'université de masse. 12 refusent. Donc il est mobilisé en 1942. Il ne connaît pas l'occupation allemande, parce qu'il est stationné dans une base aérienne et dans le sud, et le sud est assez vite dans les mains des alliés quand il débarque en septembre 43. Bien. Et il se lance en politique en 1946 dans la démocratie chrétienne. Il a 30 ans. Il est élu à la Constituante. En effet, le 2 juin 1946, les Italiens ont eu un référendum pour ou contre le maintien de la monarchie des Savoies ou la République. J'arrondis le chiffre, 54% des Italiens et des Italiennes, parce qu'elles votent, ont voté pour la République. Je n'ai pas le temps de m'étaler sur ce référendum qui est capital. Il a été célébré il y a quelques jours, les 80 ans. Mais la monarchie a sans doute payé d'avoir... je dirais, fait un trop long chemin avec le fascisme. Et en plus, je pense qu'elle a payé aussi la guerre, l'occupation et ce que fut l'occupation allemande dans beaucoup de régions italiennes. Bon. Et en même temps que ce référendum, Moreau est élu, comme des centaines d'autres représentants, à la Constituante, parce qu'il, de toute manière, il y aurait eu une nouvelle constitution. Même si vous gardiez la monarchie, il y aurait eu une nouvelle institution, constitution, on aurait évacué, si j'ose dire, la constitution de 1861. Mais là, il faut faire une constitution pour le régime républicain qui vient d'être instauré.
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0: Et c'est là où vous allez commencer à voir, je dirais, la manière dont Moro conçoit la vie publique. Il est juriste, il fait partie de la Constituante, mais surtout, il va faire partie d'une commission de 18 députés, un noyau, si vous voulez, qui va discuter des articles de la Constitution qui seront soumis, à une commission des 75, et enfin, séance plénière pour le vote. Or, en cette année 46 et 47, puisqu'il y a un an et demi de débat, et j'ai pu me plonger dans les archives des débats constitutionnels, c'est des hauts débats, des débats élevés, où on discute de choses fondamentales, les libertés publiques et individuelles, l'école, la place de l'Église. Or, par exemple, la question se pose, parmi les constituants, est-ce qu'il faut maintenir les accords du Latran entre l'État italien et l'Église, qui avait été signé en 1929 ? Les libéraux, les socialistes, veulent supprimer les accords du Latran. Or, ça va peut-être vous étonner, mais les communistes de Palmiro Togliatti et les démocrates chrétiens décident de maintenir les accords du Latran qui sont inclus dans l'article 7 de la Constitution. Pépone et Don Camillo sont d'accord ce jour-là. Et là, Moro, il apprend à dialoguer. Il discute. Et il va beaucoup s'intéresser à l'école. Il va, par exemple, peser aussi beaucoup sur le fait, est-ce qu'il faut vraiment qu'on affiche un aspect antifasciste au texte constitutionnel? Selon lui, oui, parce qu'il faut véritablement que toutes les libertés individuelles et publiques soient affirmées dans le texte constitutionnel, ce qui était évidemment à l'encontre de la manière dont avait été géré le régime fasciste. Donc, je pense que cette expérience de la constituante est très importante parce qu'il a appris à dialoguer avec l'autre. Bon, d'abord, il est de toute manière quelqu'un qui est, même dans sa jeunesse des années 30, les témoins qu'on a disent que c'était un homme de paisible, de conciliation. Il n'était pas très... porté, je dirais, par exemple, ses camarades, ils s'intéressaient un peu aux filles quand même. Enfin bon, il y avait pas du tout. Il dit, j'en trouverai une un jour qui sera la bonne. Enfin bon, il ne voulait pas perdre un temps fou. Et bon, Dieu merci, il l'a trouvé. Mais c'est un homme de toute manière de dialogue. Mais là, ça se concrétise. C'est qu'il a dialogué avec des libéraux, des socialistes, des communistes, des hommes de l'uomo qualunque, c'est-à-dire des espèces de poujadistes, en fait, un peu de italien, si vous voulez. Ça a été, je crois, très, très formateur. Alors, sur sa carrière ministérielle, je fais vite. Vous avez là tout le curriculum vitae d'Aldo Moro. Je voudrais insister sur quelques points, juste, parce que le temps m'est compté. Quand il est ministre de l'instruction publique, c'est lui qui prend l'initiative d'introduire dans les programmes l'instruction civique. Parce qu'il dit, la démocratie, ça s'apprend. Il y a une culture de la démocratie. Ce n'est pas inné. Et il faut que le peuple italien, je dirais, connaisse cette démocratie, comment elle fonctionne, comment la faire vivre. Et donc, à la rentrée 57, il introduit l'éducation civique dans les programmes des établissements italiens. Bien. Ensuite, quand il est ministre de la Justice et des Grâces, selon la formule italienne, il s'intéresse beaucoup à la question de la réinsertion des prisonniers. Parce qu'il dit, bon, ils payent pour ce qu'ils ont fait à la société. Enfin, très peu vont rester éternellement en prison. Que faire après des prisonniers? Et donc, il défend l'idée vraiment qu'il y ait une réinsertion qui débute à la prison pour qu'ils puissent sortir le moins mal possible. Quand il est secrétaire général de la démocratie chrétienne, il est élu donc en 1959, son idée, c'est d'essayer d'élargir, pour stabiliser la vie publique italienne, la majorité parlementaire vers le Parti socialiste italien. Le Parti socialiste italien qui est largement en dessous, électoralement parlant, du Parti communiste. Le grand parti de la gauche italienne, c'est le Parti communiste. Bon. Et il va, je ne rentre surtout pas dans les détails, négocier, mais ça prend quasiment 2 ans, négocier avec les socialistes leur entrée au gouvernement. Et alors, chose qui ne peut pas se voir en France, il va envoyer à tous les évêques un questionnaire pour avoir leur avis sur l'entrée des socialistes au gouvernement. Vous imaginez, à la même époque, Charles de Gaulle, qui est pourtant un catholique pratiquant, demander à l'épiscopat français son avis sur sa politique algérienne ou sur sa politique intérieure ou extérieure. Évidemment que non. En Italie, si. Alors ça, c'est passionnant, parce que j'ai pu travailler sur les réponses des évêques. La plupart répondent. Alors, il y en a qui disent, oh, vous ne vous rendez pas compte, les socialistes, vous leur donnez ça, ils vont prendre ça. Après, les socialistes sont les communistes. Bon. D'autres disent, oh, on n'a pas tellement d'idées. Bon, ça serait très bien. Et d'autres, par contre, disent, on fait confiance. Si vous jugez que pour le bien de la vie publique italienne, il faut faire cette ouverture, faites-le. Bon, ça, c'est un document absolument extraordinaire. Vous avez ces réponses. Parce que le poids politique de l'Église et des institutions ecclésiales en Italie est considérable. Bon. L'Église intervient dans le domaine électoral, il est indéniable. Aux élections de 1948, 3 jours avant le scrutin, Pie XII prend la parole à la radio. Et je résume la pensée du pape. Vous avez le choix pour ou contre le Christ. Ce qui vous laisse quand même, si vous voulez, un poids moral important. Et alors, vous aviez aussi des petites affichettes de la démocratie chrétienne. Alors là, ça nous renvoie à Pépone et Don Camillo. Vous aviez des petites affichettes où vous voyez un Italien en train de mettre son bulletin dans l'urne. Il est dans l'isoloir. Et il y a une légende. N'oublie jamais que Dieu te voit, pas Staline. Extraordinaire. Extraordinaire. Et donc, vous avez vraiment une implication de l'Église dans la vie publique, hein, en Italie. Beaucoup plus que dans la France de la 4e République ou de la 5e République, bien entendu. Bien. Et puis, je voudrais vous le présenter aussi, il a été ministre des Affaires étrangères. Et il a réfléchi pendant plusieurs années... comment établir, par exemple, de bonnes relations avec la Yougoslavie. La Yougoslavie avait été occupée en partie par les Italiens pendant la Seconde Guerre mondiale, et Tito, le maréchal, était au pouvoir. Eh bien, il va négocier. Il va négocier. Pour les minorités italiennes qui vivaient encore en Slovénie, pour les minorités slaves qui vivaient côté italien. Et il va signer un traité avec Tito. Il y avait aussi le problème qui était un abcès entre l'Autriche et l'Italie à propos de la province de Bolzano où vous avez des germanophones. Et Alto Adige, exactement. Eh bien, c'était une pomme de discorde entre Vienne et Rome. Il va négocier avec le gouvernement autrichien pour apaiser et trouver un accord où les intérêts des minorités, en particulier germanophones, soient... prise en compte. Le Moyen-Orient. Le Moyen-Orient est influencé en particulier à la fin des années 60 par la guerre des Six Jours, qui crée le Grand Israël. Or, Moro mène une... Alors, il n'est pas le premier, parce qu'il y a une tradition de la diplomatie italienne vis-à-vis du monde arabe. Mais Moro, finalement, est sur la position suivante. L'État d'Israël n'est pas discutable. L'existence de l'État d'Israël n'est pas discutable. Mais il n'y aura pas de paix tant qu'il n'y aura pas d'État palestinien. Et nous sommes toujours face à cette problématique. Hein. Il est persuadé qu'il n'y aura pas de solution tant qu'il n'y a pas d'État palestinien. Parce que vous ne pouvez pas faire une paix sur la force brute. Et qu'il faut... Alors évidemment, ça va demander des efforts, se parler et négocier. Et il fait partie des grands hommes politiques européens qui font, alors ça lui a été reproché, mais qui font que Arafat est venu à l'ONU parler devant l'Assemblée générale en 1974. À l'époque, d'ailleurs, le président Giscard d'Estaing était sur cette position, il faut donner une tribune quand même aux Palestiniens. Et enfin... Troisième point sur le Moyen-Orient, il dit il y a des résolutions de l'ONU. Si on ne les applique pas, ça mine toute possibilité d'une entente. Alors, évidemment, quand aujourd'hui, nous, en ce 2 juillet 2026, on regarde le Proche-Orient, on se dit que la plaie est toujours béante. Mais il était sur une... D'où le fait qu'il va régulièrement faire une tournée dans les pays arabes, parce qu'il veut vraiment que l'Italie... par sa position géographique, géopolitique, ne cesse d'être un pont entre le monde arabe, qui est de l'autre côté de la Méditerranée, et le monde occidental. Ensuite, il y a un autre aspect que je voudrais souligner, c'est quand il fait, avec Berlinguer, le secrétaire général du Parti communiste, ce qu'on appelle le compromis historique. Alors je voudrais vous... Voilà, ça c'est une photo où on les voit tous les deux se serrer la main, Berlinguer et Aldo Moro. Alors le compromis historique, ça touche, je dirais, la paix intérieure. Tout à l'heure, dans quelques instants, je vous donnerai le contexte de l'Italie des années 70. Il y a une ambiance de guerre civile. Je ne dis pas que c'est une guerre civile. Je dis qu'il peut y avoir une ambiance de guerre civile que vous comprendrez. Moro est à la tête... du plus puissant parti italien, la démocratie chrétienne, qui, aux élections de 1976, a obtenu 38,8% des voix. Mais, face à elle, vous avez le plus puissant parti communiste d'Occident, le Parti communiste italien, dirigé depuis 1972 par Berlinguer, Enrico Berlinguer, qui fait 34,4% des voix aux élections de 1976. Ça veut dire qu'aux législatives de 1976, les trois quarts des Italiens votent Pepon ou Don Camillo. Eh oui, trois quarts des Italiens votent communiste ou démocrate chrétien. Et l'idée, face aux attentats multiples et variés qui fracturent l'Italie, il faut discuter avec l'adversaire politique. Parce que vous ne pouvez pas faire comme s'il n'y avait pas un parti populaire. Qu'est le Parti communiste ? Et de l'autre côté, vous avez aussi Berlinguer, parce que Berlinguer, qui est un homme, je dirais, de qualité aussi, il a été impressionné par le coup d'État militaire au Chili en 1973. Et vu le contexte italien, où les groupes néofascistes, depuis quelques années, mènent des actions extrêmement sanglantes, il redoute que la tension aboutisse à une solution de force. Car effectivement, vous avez des groupes néofascistes qui ont en tête le modèle grec. Vous savez, les colonels grecs qui ont pris le pouvoir en 67, et ils rêvent un peu de ça. D'ailleurs, en 1973, vous aviez eu une comédie italienne avec Ugo Tognazzi, « Nous voulons les colonels ». Et c'est une comédie absolument délirante, mais qui montre bien qu'il y avait... Alors, je dirais qu'évidemment, maintenant, on a tendance à sous-évaluer les craintes de l'époque. Il n'y a pas de tradition putschiste dans l'armée italienne, etc. Bon. Mais enfin, qu'il y ait des violences qui peuvent mener au moins à l'état de siège, ça, oui. Et Berlinguer s'inquiète. Et la chance de ces deux hommes, c'est qu'ils arrivent à se parler. Alors, ce n'est pas facile, parce que les deux doivent convaincre leurs propres amis politiques. Vous croyez que pour un militant communiste, ça fait, mettons, 20 ans qu'on lui dit que la démocratie chrétienne, ce sont les curés, ce sont c'est le capitalisme américain, c'est l'État bourgeois, et que tout d'un coup, il faut s'entendre avec lui. Et que de l'autre côté, expliquer aux bons militants démocrates chrétiens, aux notables catholiques dans les provinces, qu'il faut parler aux rouges, à ceux qu'on a présentés pendant des années comme les suppôts du Kremlin. Mais c'est très difficile. Et je vous passe donc les années que Berlinguer et Moreau ont mis pour convaincre progressivement leurs propres amis politiques. D'ailleurs, le compromis historique, l'idée en émerge à la fin 73. Ce n'est qu'en 1976 que les communistes, après négociation, acceptent de ne pas voter la défiance au gouvernement Andreotti. Ils s'abstiennent. C'est la non-défiance. Et il faut attendre 78 pour qu'après des négociations, il y ait un programme que les communistes acceptent de voter au Parlement. Et ça doit se faire le 16 mars 1978 avec l'investiture d'un nouveau gouvernement Andreotti. Donc vous voyez, pour lui, la paix intérieure est aussi importante. C'est-à-dire que discuter avec l'autre... Ce qui n'est jamais facile en politique, on le voit chez nous, encore aujourd'hui. Le Parlement ne nous donne pas toujours le sens du compromis. Bon, ben, Moreau estimait que face à la situation italienne que je voudrais vous décrire en quelques mots, il faut trouver un apaisement, le mot « paix » s'y trouve, en discutant avec l'autre grand parti politique qui est le Parti communiste. Ça ne lui vaut pas que des amis.
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0: Alors, effectivement, je voudrais rapidement passer le contexte en insistant que sur un aspect. Fin de la ruralité, vous avez une mutation sociale, c'est la fin des campagnes en Italie, sauf que ça se passe très vite. La France aussi a connu une fin des campagnes, sauf que ça se joue en un siècle. En Italie, tout se joue en une quinzaine d'années, vous avez un dépeuplement des campagnes dans les années 50-60. La massification de l'enseignement supérieur, c'est très bien l'enseignement supérieur massifié, on peut se dire il y a de plus en plus d'étudiants, c'est positif. Oui, sauf que vous pouvez créer des frustrés. Pourquoi ? Parce qu'ils sortent des universités dans les années 70 sans emploi. Ou alors avec des emplois qui ne correspondent pas aux années passées à l'université. Ça existe encore aujourd'hui, d'ailleurs. Hein ? Ça existe encore aujourd'hui. Vous faites des études, mais quel débouché ? Bien. Ensuite, des mouvements sociaux liés à la crise économique. Je n'y passe pas beaucoup de temps. Les grandes valeurs qui ont bâti l'Italie d'après-guerre, l'Alliance américaine, le parlementarisme, car vous êtes avec une démocratie parlementaire. Mais le parlementarisme, c'est des discussions bourgeoises pour certains d'entre eux. Hein. L'allié américain. Oui, l'allié américain qui a été tellement utile dans la reconstruction, mais avec la guerre du Vietnam, et puis le poids des États-Unis qui crée, en particulier à l'extrême gauche, mais aussi à l'extrême droite d'ailleurs, un anti-américanisme profond. En 69, quand Nixon vient à Rome, vous êtes en pleine guerre du Vietnam, il y a des manifestations monstres pour protester contre la venue du chef de l'État américain. Le système capitaliste, n'en parlons pas. L'Église. Il y a un moment fort, c'est le référendum de 1974. Le référendum de 1974 sur le divorce. Le Parlement avait voté une loi sur le divorce en 1970. Mais la Constitution italienne vous permet d'organiser un référendum abrogatif si vous avez 500 000 signatures dans au moins 5 régions d'Italie. Donc, les militants anti-divorce se mobilisent. Référendum en mai 1974. 59% des Italiens votent pour le maintien de la loi sur le divorce. Ça veut dire que vous avez des catholiques qui ont voté pour la loi pour le divorce. Et alors, j'en ai parlé un jour avec une de mes étudiantes qui était une religieuse italienne, à Toulouse. Hein. Et je lui dis, est-ce que vous avez ces souvenirs en famille ? Alors, elle, non, parce qu'elle était trop jeune. Mais est-ce que vos parents ou vos grands-parents vous ont parlé de ce référendum sur le divorce ? Elle m'a dit, oui, j'en ai parlé avec ma grand-mère. Ma grand-mère était une pieuse catholique, tous les dimanches, messe. Et, elle a voté pour la loi sur le divorce, parce qu'elle a dit, tu sais, il y a tellement de femmes malheureuses que finalement, le divorce, ça leur permet aussi de s'en sortir. Elle est allée au bureau de vote, elle a voté sans doute pour le maintien de la loi sur le divorce, et après, elle est allée à la messe. C'est ça aussi, le monde catholique italien. C'est-à-dire le monde catholique qui bouge. Alors, ce qui est encore plus impressionnant, c'est le référendum sur l'avortement. L'avortement est voté en 78 par le Parlement italien, référendum en 81. 69% des Italiens votent pour la loi, par référendum. Mais, il y a une deuxième question, ce référendum de 81. Est-ce que vous êtes d'accord pour passer de 12 à 16 semaines pour mettre fin à l'existence du futur bébé, 68%, c'est-à-dire exactement le même taux, sont contre l'élargissement de la loi. Mais ils ont voté à 69% pour la loi sur l'avortement en 81. Donc il y a un phénomène aussi sans doute de sécularisation de la société italienne. Mais alors, vous avez la violence, alors bon, ça c'est une photo devant la fac de Rome, vous voyez, on ne fait pas court là, mais vous avez les grands attentats de l'extrême gauche de l'extrême droite italienne, alors dans cette litanie, l'attentat de 69 à Milan, 17 morts, Piazza Fontana, l'attentat de Peteano, où vous avez trois carabiniers tués par une voiture piégée, où le type qui a piégé la voiture téléphone au bureau des carabiniers en leur disant qu'elle gêne la circulation, ce qui était vrai, et de venir voir ce qui se passe. Il s'approche de la voiture, elle explose. Bon. L'attentat de Brescia, 8 morts en 1974. L'attentat dans le train Rome-Munich en 1974, toujours 12 morts avec une vialise piégée. Et alors, le nec plus ultra, vous vous en souvenez peut-être pour certains d'entre vous, c'est l'attentat de Bologne du 2 août 1980, 85 morts. De 6 mois à 85 ans. Bien. Donc, au total, sans compter Bologne, vous avez eu 241 morts en Italie. Donc, c'est là où je dis qu'il y a une ambiance de guerre civile. Et où Moro et Berlinguer se disent que pour la paix, essayer de maintenir cette démocratie italienne qui est en danger, il faut se parler. L'art du dialogue. Et là, nous sommes au 31 décembre 1979. Il n'y a pas encore les 85 morts de la gare de Bologne, et il y en a eu d'autres au début des années 1980. Alors, vous avez aussi, alors voici la photo de la piazza, de la banque d'agriculture, voilà la une du Il Resto del Carlino, qui est le journal de Bologne, sur le strage alla stazione, massacre à la gare. Bon. Et puis, vous avez aussi un mot, les groupes d'extrême gauche. Les groupes d'extrême gauche, dont un, à partir de 1975, fait le pas de porter les coups au cœur de l'État, et donc ils vont tuer des carabiniers, des gardiens de prison, des magistrats, des syndicalistes qui sont considérés comme des collaborateurs avec l'État bourgeois, nous sommes dans la phraséologie marxiste-léniniste, et alors, le sommet du coup porté à l'État, c'est Moro, c'est l'enlèvement d'Aldo Moro. Alors, je voudrais terminer par ma troisième et dernière partie, l'affaire Moro. Les Italiens qui ont connu ce moment savent très bien ce qu'ils faisaient. J'ai posé la question à des amis, etc. Mais moi, je rentrais à l'université, j'allais pour un cours, et tout d'un coup, la rumeur, Moro rapito. Moro a été enlevé. Une autre me disait, mais moi, je faisais mon marché, et puis tout d'un coup, vous avez la radio, vous savez, chez le primeur, là, et puis flash spécial. Moro enlevé. Un autre était chez le coiffeur. Enfin bref. Et ça a été un vent de panique. Le réflexe des mamans italiennes, ça a été de chercher les petits à l'école. Alors que bon, l'enlèvement de Moro, mais il y a eu un vent de panique. Un vent de panique. Alors, un mot, pourquoi Moro ? Évidemment, c'est un symbole de l'État démocrate chrétien, mais aussi c'est le plus facile. Parce qu'ils avaient envisagé, les brigadistes, d'enlever Fanfani, le président du Sénat. Oui, mais alors le président du Sénat, les appartements de fonction au Sénat, c'est près de la place Navone. Pour ceux qui connaissent Rome, c'est pas pratique. Andreotti, président du Conseil. Oui, mais Andreotti, son appartement se trouvait au cœur de la Rome baroque. Or, dans ces petites rues de la Rome baroque, rue du Thor à Toulouse, c'est pas facile de faire un enlèvement parce qu'on peut vous bloquer assez rapidement. Oui, voyez. Moro, il habitait, alors je reprends mon exemple toulousain. Il habite, mettons, l'Ardenne. Vous voyez, le quartier de l'Ardenne. Ou mettons même Castanet, allez. Castanet. Il va au Capitole, centre-ville, comme il allait à Montecitorio, le Parlement. Et là, ça vous laisse plus de possibilités. D'autant plus qu'il avait été pendant des mois repéré. Quasiment toujours le même chemin. Toujours, toujours. Alors, si vous êtes un jour en danger, ne passez jamais par le même chemin, parce qu'il faut brouiller les pistes, il ne faut pas savoir par où vous allez passer. Or, lui, on l'avait repéré. Et donc, il est enlevé. Alors, voici la photo. On voit très bien comment ça s'est passé. Alors, malheureusement, peut-être dans le dialogue tout à l'heure, je vous raconterai des détails, parce que c'est un polar. Mais on voit très bien, la voiture du président, c'est la voiture noire. Or, il y a une petite Fiat, conduite par un brigadiste, qui a fait une queue de poisson devant un stop. La voiture du président l'a emboutie, et les gardes du corps, qui étaient à quelques mètres de la, qui ne s'attendaient pas à ça du tout, sont rentrés aussi dans la voiture du président Moro. Les brigadistes ont tué les cinq gardes du corps, quatre tout de suite, là ils sont morts, le cinquième est mort à l'hôpital, et ils ont enlevé Moro. Ils l'ont enlevé et ils l'ont mis dans une. Alors voilà, ils l'ont mis dans un appartement qui avait été loué en 77. Nous sommes le 16 mars 78. Officiellement, c'est un appartement loué par un jeune couple marié. En fait, deux militants brigadistes. Et ils ont aménagé, derrière une bibliothèque, un cagibi d'un mètre sur trois, où ils ont mis Moro, insonorisé, etc., sans fenêtre, évidemment. Enfin bon. Et il a vécu là 55 jours, un mètre sur trois. Alors, on connaît ces conditions de vie, parce que ils ont témoigné, ils ont tous été arrêtés, je ne rentre pas dans les détails, ils ont été arrêtés, ça a mis 15 ans au total pour les arrêter, mais enfin. Alors on a le témoignage en particulier, je vais vous la retrouver, voilà, de Anna Laura Braghetti, qui était la femme du couple de locataires. Et elle a raconté, elle a écrit ses mémoires, qui ont été traduites en français sous le titre « Le prisonnier ». Et elle nous raconte le quotidien d'Aldo Moro dans sa prison du peuple, parce qu'évidemment, on est très grandiloquent. Hein. La prison du peuple, c'est donc le KGB d'un mètre sur trois. Alors, elle disait, il était très calme, il était calme. Il ne s'est jamais, vous savez, imaginez-vous enfermé là, rebellé, crié. Non. Il mangeait, mais sans beaucoup d'appétit. Il aimait les fruits, le fromage et le minestrone. Voilà. Il n'a pas été maltraité. Il n'a pas été maltraité parce qu'il y a eu l'autopsie du cadavre. Il n'y a aucune trace de produits stupéfiants, de coups, rien. D'ailleurs, il l'appelle le président. C'est-à-dire que ce sont des militants révolutionnaires, mais quand même, qui ont un sens d'une hiérarchie de l'État, il l'appelle président. Bon. Et alors, il lui demande s'il veut lire. Alors, lui, oui, parce que les journées sont un peu longues quand même. Surtout que vous ne savez pas quand est-ce que c'est le jour et la nuit. Alors, il s'efforce de lui dire bon, président, il est 22 heures. Bon, et il le réveille de toute manière à 8 heures pour le petit déjeuner. Et alors, ils lui disent, mais on va vous fournir des livres, Marx, Engels, etc. Non, je les ai déjà lus, ce qui est très probable. Et alors, ils lui fournissaient des polars, des romans policiers, et ils lui fournissaient la Bible. Il avait demandé une Bible pour la lire très souvent. Il lui avait aussi fait une fleur enregistrée à la RAI, la messe du dimanche. Et alors, pour vous donner le niveau de psychologique, enfin... Le monde dans lequel vivaient les brigadistes, il réécoutait la messe plusieurs fois, sur des cassettes, vous savez, ça a disparu maintenant, ces cassettes que vous enregistriez, des chansons, etc. Il réécoutait souvent, en particulier, l'homélie du prêtre, parce qu'il soupçonnait que le prêtre fasse passer à Moro des codes secrets par son homélie. Vous parlez que, évidemment, c'était complètement du fantasme, mais ils écoutaient la messe plusieurs fois avant qu'il puisse l'écouter lui-même. Bon. Il a eu un procès. Il a eu un procès. Ce procès, évidemment, c'est un procès presque joué d'avance. Mais enfin, ils étaient embêtés parce qu'ils avaient espéré quand même négocier avec l'État. Or, je n'ai pas le temps parce que le temps m'est compté, mais il faut bien voir que, par exemple, le chef du gouvernement, Giulio Andreotti, dit qu'il est difficile de négocier ce qu'il demande, puisqu'il voudrait libérer 13 prisonniers à Turin et avoir des sommes d'argent. Est-ce qu'un État peut négocier comme ça, aussi clairement? C'est pas évident. Le ministre de Cossiga, que vous voyez là, c'est le ministre de l'Intérieur. Un ministre de l'Intérieur, c'est fait pour être un peu ferme, si vous voulez. Sinon, c'est pas un ministre de l'Intérieur. Et c'est un ami de Moro. Il doit beaucoup à Aldo Moro. Mais raison d'État. Le deuxième personnage sur la photographie, Zaccagnini, c'est le secrétaire général de la démocratie chrétienne depuis 2 ans. Alors lui, il va avoir un cancer, ce qui va se déclencher peu de temps après, parce que lui, il vit un déchirement intérieur. C'est un ami proche de Moro. Alors un jour, il veut négocier. Le lendemain, il dit non, on ne peut pas négocier. Le surlendemain, il dit que tout de même, on ne peut pas le laisser comme ça, où est-ce qu'il est, etc. Enfin... totalement ballotté, et il dira lui-même, il va mourir d'un cancer, l'affaire Moro m'a tué. Vous avez, alors, Berlinguer, qui apprécie Moro, qui a du respect pour Moro, mais le Parti communiste est sur une ligne intransigeante. On ne négocie pas avec les brigades rouges. Surtout qu'ils ne veulent pas qu'on leur dise, dis donc, les petits brigadistes, là, ils viennent pas du marxisme-léninisme, là, ils sont pas dans votre photo de famille. C'est une journaliste italienne qui a dit le PC ne voulait pas que les brigadistes soient sur la même photo de famille. Et donc, intransigeance. Pertini, Sandro Pertini, socialiste, futur président de la République, un homme d'une grande probité, antifasciste, résistant pendant l'occupation nazie, etc. Il a eu cette phrase que je vous livre, vous pourrez éventuellement en débattre tout à l'heure. Je préfère aller aux obsèques d'Aldo Moro qu'aux obsèques de la République. Parce qu'il revit le défi qu'avait été pour lui la résistance au nazisme et au fascisme. Il vit ça comme un nouveau fascisme. Alors évidemment, on peut aujourd'hui en discuter. Mais il est sur une position intransigeante. Les seuls qui acceptent de négocier, c'est Amin Tori Fanfani et le secrétaire général du Parti Socialiste, Bettino Craxi. Eux, ils disent, on peut essayer quand même de négocier. Il me reste Paris, Pierre, que je ne me rends pas compte. D'accord. Un mot, Paul VI. Paul VI, d'abord, quand on lui apprend l'enlèvement, il a un malaise cardiaque, il faut lui faire une piqûre. C'est un pape, pour ceux qui s'en souviennent, il va bientôt mourir. Il meurt le 6 août. Il est fatigué. Il a de l'artériosclérose, etc. Et puis Moreau, ben, c'est le temps de la Fucci, hein, le temps de la jeunesse. Et ils s'apprécient beaucoup, tous les deux. Et Paul VI, et sans doute que Moreau ne l'a pas su véritablement, a essayé de demander. Alors, il a ramassé de l'argent pour faire éventuellement un paiement. Le dimanche des rameaux, il a fait, au moment des rameaux de l'Angélus, il a demandé à genoux aux brigadistes de libérer cet homme bon qui était Aldo Moro. Mais il a ajouté sans condition. Or, ça a fait beaucoup gloser. Il y a une exégèse sur ce sans condition. Parce que certains disent, c'est le gouvernement italien qui a demandé au Saint-Père de faire une déclaration, libérez-le sans condition. Alors, je vais vous dire mon sentiment après avoir travaillé là-dessus, en lisant les souvenirs du père Pasquale Macchi, le secrétaire particulier du pape, qui a dit, écoutez, cette fameuse lettre où il y a les 100 conditions, je l'ai rédigée avec le Saint-Père à son bureau. Il s'est mis au travail à 23 heures, jusqu'à 2 heures du matin. Il travaillait, il pesait, etc. À 2 heures du matin, il commençait à fatiguer un peu. Il a demandé à dormir et qu'on le réveille à 5 heures. Donc il s'est reposé 3 heures. Et le père Macchi l'a réveillé pour finir la lettre. Il a dit, je peux vous assurer, je suis le secrétaire particulier du pape. On n'a jamais reçu le coup de téléphone d'Andreotti ou d'un ministre. Ça veut dire que le pape a pris sur lui cette fameuse lettre. Bon. Moreau n'a pas su tout ça. Il est même persuadé que Paul VI n'a pas fait grand-chose. Vous verrez, tout à l'heure, je vous lirai sa dernière lettre. Alors, je passe sur les étrangetés. Peut-être que tout à l'heure, j'aurai l'occasion d'y revenir. Mais les brigadistes, ils se retrouvent prisonniers de leurs prisonniers. 55 jours. Alors, il est condamné à mort. On lui annonce. Alors là, il paraît que pendant 48 heures, il ne parle pas. Il faut dire que si on vous dit brutalement dans un KGB de 1 mètre sur 3 que vous êtes condamné à mort, ça peut ébranler. D'autant plus que psychologiquement, vous avez affaire à un catholique. Pieux, pratiquant. Or, dans son KGB, pas de communion, pas de confession, pas de dernier sacrement. Il va mourir seul. Et alors, le 9 mai, il va être exécuté. Exécuté, je vous la fais vite parce que ce serait une scène de film assez extraordinaire. Si on en croit Anna Laura Braghetti, le 9 mai au matin, on l'habille comme il était le 16 mars, avec son manteau, cravate. On le descend à la quatrelle rouge, la fameuse quatrelle rouge qu'on a retrouvée et qui est là sur la photographie. Et on lui met un plaid. Parce qu'on ne veut pas quand même le tuer alors qu'il a les yeux ouverts, etc. Bon. Le grain de sable arrive. Il y a une jeune femme qui rentre dans le parking souterrain de l'immeuble. Les deux tueurs des brigadistes se cachent dans la pénombre. Vous savez, ces parkings de résidence un peu dans la pénombre. Et puis, Anna Laura Braghetti reste à côté de la 4L, parce qu'il y a Aldo Moro. Et alors, elle dit à la jeune femme, vous êtes bien matinale ce matin. Et alors la jeune femme lui répond, mais oui, parce que j'enseigne dans un établissement scolaire à 50 km de Rome. Et vous savez, sortir de Rome le matin, c'est pas simple, n'est-ce pas, Sébastien? Et donc, je pars tôt pour être en cours à 8 heures. Ah, ben très bien. D'ailleurs, Anna Laura Braghetti dit dans ses souvenirs, elle aurait pu me retourner la remarque. Qu'est-ce que je faisais dans le parking de la résidence à 6 heures moins le quart le matin? Bon, bref. Et puis, une fois qu'elle est partie, il tire 9 balles dans la zone du cœur. Il y a une affaire qui peut-être vous interroge. Il n'a pas dit un mot. Aldo Moro sous son plaid. Si le témoignage d'Anna Laura Braghetti est vrai, mais je n'ai pas de raison de le remettre en cause, il n'a pas hurlé. Il n'a pas dit sono io, sono Aldo Moro. Non, il ne dit rien. Alors est-ce qu'il n'a pas voulu entraîner à la mort, éventuellement, aussi la jeune femme? Je n'en sais rien. Ou est-ce qu'il était au bout de son destin? Je n'en sais rien, je ne veux pas faire de la psychologie à dessous. Et alors, on va le mettre en plein centre de la ville, via Caetani, près de Piazza Venezia, dans ce fameux, vous voyez, le cadavre dans la cathédrale rouge. Et regardez la mine de Paul VI au Latran pour la messe des funérailles. Alors, il avait dit pas de funérailles nationales. Bon, il aura les funérailles dans son petit village où il avait une maison de famille, de vacances. Ils avaient acheté le caveau en janvier 78, sans savoir qu'il y serait en mai. Mais pour finir, je voudrais lui donner la parole, sa dernière lettre, à sa femme. C'est une très belle lettre que beaucoup de femmes, mais évidemment dans d'autres circonstances, voudraient recevoir. Manoretta, ma toute douce, après un moment d'optimisme des plus ténus, né peut-être d'une méprise de mon fait, j'ai mal compris ce qu'on me disait, nous sommes arrivés désormais, je crois, au moment de conclure. Nous sommes 4 jours avant son exécution. Il ne sait pas qu'il va mourir le 9 mai, mais il n'est pas idiot, il sait que c'est le bout du chemin. Alors que ce soit le 7, le 8, le 10, peu importe, il va mourir. Il ne me semble pas opportun de discuter de la chose en soi, non plus que du caractère incroyable d'une condamnation qui sanctionne ma douceur, ma modération. Sans doute, je me suis trompé, croyant bien faire, dans l'orientation que j'ai donnée à ma vie, mais désormais, on ne peut plus rien changer. Force est de reconnaître que c'est toi qui avais raison. Parce qu'elle lui disait, Aldo, tu as déjà beaucoup donné à la chose publique, à la République, etc. Retirons-nous. Bon. Et puis, je saute quelques lignes, et voilà ce qu'il écrit. Unis dans le souvenir de ma présence, vivez sous le même toit. Ça, c'est très italien, je trouve. Vivez sous le même toit, les enfants, la grand-mère, en fait, tout le monde. Il me semblera être parmi vous. Je vous en prie, vivez dans une seule et même demeure, si c'est possible, et adressez-vous à nos bons amis, aux chers amis que tu remercieras tant. Prodigue à tous les baisers, les caresses que je voudrais donner sur chaque visage, sur chaque paupière, sur chaque mèche. À chacun toute ma tendresse immense qui passe par tes mains. Sois forte, ma toute douce, au cœur de cette épreuve absurde et incompréhensible. Ce sont les voies du Seigneur. Transmets mon meilleur souvenir et toute mon affection à tous nos parents et nos amis. Pour toi, pour tous, un baiser plein de ferveur, gage d'un amour éternel. Je voudrais comprendre. Avec mes yeux de simple mortel, comment ferons-nous pour nous voir après? S'il y avait de la lumière, ce serait splendide. Mon amour, je serai toujours à tes côtés. Serre-moi contre toi. Baiser, caresse à Fida, Demi, Luca, plein plein à Luca. Luca, c'est son petit-fils de 2 ans. Anna, Mario, le petit à naître. Oui, parce qu'une de ses filles était enceinte. Agnese, Giovanni. Je leur suis si reconnaissant de ce qu'ils ont fait. Tout est inutile quand on ne veut pas ouvrir la porte. Le pape a fait bien peu. Peut-être en aura-t-il quelques scrupules. Vous pensez bien que je pense à Aldo Moro tous les jours. Merci.
1: Vous venez d'entendre une conférence donnée par Philippe Fourou lors de l'Université chrétienne d'été de Castanets au Lauzon le 2 juillet 2026. L'intitulé de cette conférence, Aldo Moro, un catholique en politique. Père fondateur de la Constitution de la République italienne, il a occupé des fonctions ministérielles majeures à la justice, à l'instruction publique, aux affaires étrangères et a dirigé à 5 reprises le gouvernement entre 1963 et 1968, puis de 1974 à 1976. Il fut également l'artisan du compromis historique avec le Parti communiste italien, ouvrant ainsi une nouvelle ère dans la vie politique du pays. Son enlèvement par les Brigades Rouges le 16 mars 1978, suivi de 55 jours de captivité puis de son assassinat, en a fait l'un des martyrs de la République, emporté dans la tourmente des années de plomb. Nous remercions Radio Présence à Toulouse pour l'enregistrement de cette conférence. Je vous remercie de votre fidélité et je vous dis à très vite pour un nouveau rendez-vous sur votre radio chrétienne.
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0: 22h.
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3: Bonjour Monseigneur Aupetit.
4: Bonjour Roselyne, bonjour à tous.
3: Bonjour chers auditeurs, joie de vous retrouver à nouveau. Alors aujourd'hui, nous allons aborder les différentes relations d'alliance de Dieu avec l'homme en Jésus.
4: Ah, en Jésus, oui, parce qu'il y a d'autres alliances avant Jésus déjà, vous savez. Oui. Et Noé, Moïse, etc. Abraham.
3: Tout à fait. Mais là, nous sommes en Jésus.
4: Ah bon, alors.
3: Pouvez-vous nous expliquer, Monseigneur, la façon dont Jésus est Seigneur? La façon dont Jésus est Fils de Dieu, Fils de l'homme, Christ Messie, Roi des Juifs, Maître, Serviteur, Ami et même Frère. Alors peut-être commençons par les quatre premiers titres. Fils de Dieu, Fils de l'homme, Christ et Roi des Juifs.
4: Eh bien, dites donc, avec ça, bon, alors... Commençons par le premier tout d'abord. Fils de Dieu, est-ce que Jésus est le Fils de Dieu? D'abord, il ne se présente pas comme ça, comme Fils de Dieu. Hein. C'est juste à la fin, quand on lui demandera, es-tu le Fils de Dieu? C'est toi qui le dis. Okay? C'est toi qui le dis. Quelque part, il laisse les personnes découvrir qu'il est le Fils de Dieu. Alors, quand il demandera, par exemple, à Césarée, Matthieu 16, qui suis-je pour les gens? Alors, les gens vont dire toutes sortes de choses, comme aujourd'hui, hein. Sortez dans la rue, vous allez interroger les gens, vous allez entendre toutes sortes de trucs sur Jésus, hein. Mais là, c'est pareil. Moi, c'est Jean-Baptiste qui est ressuscité, ou c'est un prophète, etc. Donc, voilà. Bref. Bien, très bien. Vous voyez, Jésus ne reprend pas, hein. Il laisse les gens penser ce qu'ils veulent. Mais la question, c'est qu'il pose autre chose. Et pour vous, qui suis-je? Ah. Pour vous. D'ailleurs, chers auditeurs, la question, je vous la pose, pour vous, qui est Jésus? Voilà, et c'est Pierre qui répond, au nom de tous les autres, et c'est pour ça, justement, sa foi est importante, c'est, tu es le Messie, le Fils du Dieu vivant, le Fils de Dieu. Heureux es-tu, Simon, fils de Jonas. Ce que tu dis là ne vient pas de la chair et du sang, dit Jésus, mais de mon Père qui te l'a révélé. Autrement dit, on ne peut pas découvrir que Jésus est Fils de Dieu par une seule intelligence. C'est forcément le Père qui nous le révèle. C'est ce qu'il dit, hein, à Pierre. Heureux es-tu parce que c'est le Père qui te l'a révélé. Seul le Père peut nous faire comprendre que Jésus est son Fils. Par notre intelligence, on n'y arrive pas, oui.
3: Est-ce que c'est dans ce sens que nous affirmons que la foi est un don de Dieu?
4: Oui, la foi est un don de Dieu, absolument. C'est-à-dire la foi, le fait de croire que Jésus est Dieu. Parce que c'est ça le cœur de la foi chrétienne, et de qui n'est mort et ressuscité, c'est un don de Dieu. Alors, on peut raisonner, essayer de comprendre, réfléchir, on a tout à fait droit d'utiliser son intelligence, mais une telle dimension n'est accessible qu'à celui qui se laisse éclairer par le Père, qui se laisse éclairer, hein, je ne dis pas qu'il choisit des gens, non, qui se laisse éclairer par le Père. Et d'ailleurs, c'est ce que dit Jésus, nul ne connaît le Fils si ce n'est le Père, et nul ne connaît le Père si ce n'est le Fils non plus. Et quand Philippe lui demandera « Montre-nous le Père, cela suffit, mais qui m'a vu a vu le Père, Philippe, ça fait si longtemps que je suis avec vous. » Donc, il nous laisse découvrir qu'il est le Fils de Dieu. Vous voyez, il n'affirme jamais. Mmh. Il n'a jamais affirmé qu'il était le Fils de Dieu. Il laisse les autres le découvrir parce qu'il sait que cette découverte ne sera pas de l'intelligence discursive, c'est-à-dire par les discours qu'il donne, mais par Dieu, le Père, qui va le permettre à celui-là. À celui qui est justement suffisamment ouvert pour accueillir ce mystère extraordinaire que Jésus est vraiment le Fils de Dieu. Après, bien sûr, on le saura par la mort, sa résurrection, etc., et qu'il est Fils de Dieu et qu'il est Dieu, engendré, non pas créé, etc. Toute la théologie chrétienne qui va se construire à partir de cette réalité où le Christ révélera effectivement « Je monte vers mon Père et votre Père », etc. Donc, voilà. Et donc... voilà, ce titre de Fils de Dieu, c'est vraiment quelque chose qui est donné par le Père, qui est connu par ceux qui veulent bien se laisser instruire par Dieu le Père lui-même. Voilà, ça, c'est le titre de fils de Dieu. Après, fils de l'homme. Ah, fils de l'homme. Alors ça, c'est étonnant parce que le fils de l'homme, figurez-vous, ça, c'est un titre qui est propre à la bouche de Jésus. Et pourquoi il dit fils de l'homme? Donc, il est fils de Dieu, engendré, non pas créé, d'accord? Fils de l'homme, c'est dans la bouche de Jésus. Alors, ça nous renvoie à une vision du prophète Daniel. Et puis au psaume 110 aussi. Mais enfin, commençons par le prophète Daniel. Il a une vision de Daniel. Vision de l'ancien et du fils de l'homme. Voilà, je vais le lire parce que c'est peut-être moins connu que d'autres passages. Voilà la vision de l'ancien et du fils de l'homme du prophète Daniel. C'est Daniel, chapitre 7. Tandis que je contemplais, des trônes furent placés et un ancien s'assit. Son vêtement blanc comme la neige, les cheveux de sa tête purs comme de la laine, son trône était flamme de feu, aux roues de feu ardent. Un fleuve de feu coulait, issu de devant lui, mille milliers le servaient, myriades de myriades, debout devant lui, le tribunal était assis, les livres étaient ouverts. Je regardais, etc. Ensuite, je contemplais dans les visions de la nuit. Voici, venant sur des nuées du ciel, comme un fils d'homme. Il s'avança jusqu'à l'ancien et fut conduit en sa présence. À lui fut conféré empire, honneur et royaume, et tous les peuples, nations et langues le servirent. Son empire est un empire éternel qui ne passera point, et son royaume ne sera pas détruit. Et donc, c'est évidemment cette vision d'Ézéchiel, ce fils de l'homme qui vient sur les nuées. Et on retrouvera ça, bien sûr, dans le livre de l'Apocalypse, mais ça sera après. Donc là, c'est ce titre que le Seigneur s'arroge lui-même. Il dit toujours, voici l'homme, le fils de l'homme, quand il parle de lui. Alors, il parle comme d'un autre, mais c'est bien de lui qu'il parle. Le fils de l'homme, il faut que le fils de l'homme soit rejeté, etc. Mais tout le monde comprend que c'est lui. Il désigne, en fait, paradoxalement, l'homme céleste. Ce fameux homme céleste, dont on ne sait pas d'ailleurs cette vision, et c'est Jésus qui fait vraiment comprendre ce qu'est cette vision de Daniel, l'homme céleste qui va avoir un empire éternel. Mais pas un empire à la manière dont les hommes l'imaginent, évidemment. Et pas un territoire. C'est le cœur des hommes. C'est Jésus lui-même qui emploie ce terme, qui est porteur d'une alliance neuve et permanente. Ce qui est intéressant aussi, c'est la vision, vous savez, quand au début, dans l'évangile de Saint Jean, au début, il y a les disciples. Les disciples, c'est Saint Jean, donc Saint Jean, chapitre 1, verset 51. C'est l'appel de Nathanaël. Nathanaël 1, 51, et c'est tout à fait au début. Hein. Il y a le témoignage de Jean, tout d'abord, Et puis il y a les premiers disciples. Les premiers disciples, vous savez, voici l'agneau de Dieu, c'est André et Jean. André va chercher son père Simon-Pierre. Le lendemain, hein, tout de suite, ça va très vite, hein, Jésus résolut de partir pour la Galilée. Il rencontre Philippe et lui dit, suis-moi. Philippe était de Bethsaïde, la ville d'André et de Pierre. Donc, voilà, tout ce petit monde se connaissait, hein. Philippe rencontre Nathanaël et lui dit, « Celui dont Moïse a écrit dans la loi ainsi que les prophètes, nous l'avons trouvé. Jésus, le fils de Joseph de Nazareth. » Nathanaël lui dit, « De Nazareth peut-il sortir quelque chose de bon ?» Philippe lui dit, « Viens et vois. » Jésus vit Nathanaël venir vers lui et dit de lui, « Voici vraiment un Israélite sans détour. » Nathanaël lui dit, « D'où me connais-tu ? » Jésus lui répond, «

En vérité, je vous le dis, vous verrez le ciel ouvert et les anges de Dieu monter et descendre au-dessus du Fils de l'homme. Au-dessus du Fils de l'homme. Vous voyez, Nathanaël dit, tu es le Fils de Dieu. C'est encore quelqu'un qui est éclairé par le Père. Ce n'est pas Jésus qui s'est donné ce titre. Il se donne encore, vous verrez le ciel ouvert, les anges de Dieu monter et descendre au-dessus du Fils de l'homme. Et donc, comment Jésus est vraiment Fils de Dieu? Mais seul le Père peut le révéler parce que Dieu a engendré le Fils. Mais Jésus est le Fils, ce fameux Fils d'homme, qui est vraiment assumé complètement notre humanité. Et c'est ainsi qu'il se décrit. Donc, voilà pour le Fils d'homme. Et étonnamment aussi, quand on arrive tout à fait à la fin, c'est Pilate qui présente Jésus, il le fait flageller, sans doute pour le sauver, parce qu'il va dire, ça va suffire, ils vont arrêter là. Hein. Donc, il aurait un seigneur des Juifs. De même, Pilate sortit dehors, leur dit, voyez, je vous l'amène dehors, etc. Lorsqu'ils le virent, les grands prêtres, voilà, attendez, c'est Etchéomo, voilà, nous, voici l'homme. Voici l'homme. C'est quand même étonnant qu'il dise ça. Donc, voici l'homme. Donc, assumer complètement cette humanité. C'est Pilate qui le désigne, un païen. Voilà, donc, c'est cette vision de Daniel qui nous permet de comprendre le Fils de Dieu. Alors, le Fils de l'homme, Fils de Dieu, Fils de l'homme, Christ. Christ Messie. Bah, c'est le même terme, hein, vous le savez d'ailleurs sans doute. Hein, Christos, ça veut dire Messie. Messiar, c'est de l'hébreu. Christ, c'est du grec. Ça veut dire frotter d'huile. Or, vous savez, les fonctions sacrées ont marqué par une onction d'huile. Les fonctions sacrées. Trois fonctions sacrées, c'était le roi. On voit bien que Samuel va oindre David. Il a oint avant Saül. Donc, l'onction. L'huile, bien sûr, c'est parce que c'est un corps gras et que la peau est lipophile, c'est-à-dire elle fait pénétrer le gras, pénètre dans la peau, alors que la peau est hydrophobe. Non, non, ce n'est pas une insulte, hein, rassurez-vous. Hein. Je sais bien que c'est la mode, mais non. Non, hydrophobe, ça veut dire qu'elle ne laisse pas passer l'eau. Sinon, vous seriez une éponge à chaque fois qu'il pleut. Donc, voilà, c'est hydrophobe. Mais donc, voilà pourquoi. Le gras est toujours le véhicule, hein, des traitements éventuels, mais aussi de l'onction qui veut dire que ça pénètre à l'intérieur de vous. C'est une fonction sacrée et cette sacralité vous pénètre l'être profond. Et donc, on fait une onction d'huile au roi, on fait une onction au prophète et on fait une fonction au prêtre. Donc, le Messie attendu. Ces trois fonctions étaient différentes. Hein. Le prêtre, par exemple, Élie, je ne parle pas du prophète Élie. Il y a le prophète Élie, mais le prêtre Élie qui va accueillir Anne, la maman de Samuel, le prophète, vous voyez, c'est lui qui dit à la maman. Donc, des fois, c'est le prophète qui va voir le roi David en disant, ça ne va pas du tout, tu as péché, Nathan, etc. Donc, à chaque fois, il y a une interférence entre les trois, mais c'est jamais le même qui est à la fois prêtre, prophète et roi. Et entre eux, ben, ils s'apportent quelque chose, mais ils ont tous les trois une fonction sacrée. Nous attendions, ils attendaient le vrai Messie, le Christ, ou le Messie, celui qui serait frotté d'huile, mais qui assumerait les trois fonctions, prêtre, prophète et roi. Alors, prêtre, prophète et roi, évidemment, c'est le Christ. C'est lui seul qui est prêtre, prophète et roi. Il est prêtre parce qu'il est le seul. L'unique grand prêtre, comme dit l'Épître aux Hébreux, parce qu'il est le seul à pouvoir faire le lien entre le ciel et la terre, tout simplement parce qu'il est Dieu et homme. Tous les autres prêtres ou prêtresses dans toutes les religions, ben, ne sont que des hommes choisis parmi les autres. Donc, ils ne peuvent pas ouvrir les portes du ciel. Ils ne sont que d'un côté. Ben oui, seul celui qui vient du ciel et qui assume complètement l'humanité, c'est-à-dire qui est vrai Dieu, vrai homme, est l'unique grand prêtre. Tous les autres, aujourd'hui, par exemple, un prêtre est configuré au Christ. Il représente le Christ, mais il n'est pas le Christ. Il est, voilà, et nous, au baptême, nous avons été chrismés. On a été plongés dans la mort et la résurrection du Christ, comme le dit saint Paul au chapitre 6 de l'Épître aux Romains, mais on a été marqués prêtres, prophètes et rois. Après le baptême, après le plongeon, on vous marque, on vous frotte d'huile avec le Saint-Crème, et on dit que vous êtes configurés au Christ, prêtres, prophètes.

0: Prophète et roi, donc nous sommes prophètes et rois. Certains l'assument de manière différente. Les laïcs, comme je le disais, plutôt assument leur royaume, manifestent leur royaume déjà là. Les consacrés, le prophétisme, c'est-à-dire leur royaume qui est encore à accomplir et à venir, déployé, totalement assumé, et le prêtre qui fait le lien entre le ciel et la terre par les sacrements qui lui sont conférés. Donc, le Christ, c'est celui qui est à la fois prêtre, prophète et roi. Jésus est le vrai Messie, le vrai Christ, qui est à la fois prêtre, prophète et roi. Il est donc, il ouvre les portes du ciel, il est, et puis, il est roi sur la croix. D'ailleurs, c'est Pilate qui le dit, hein. Christ, roi des Juifs. Puisque la question est posée aussi.
1: Oui, oui.
0: Pourquoi il est le roi des Juifs? Bah, c'est pas parce que Pilate l'a marqué sur l'écriteau dans les trois langues, hein. En plus, hein, c'est marrant, le latin, c'était pour les soldats. Le grec, c'est parce que c'était la langue universelle, comme la noble langue anglaise aujourd'hui. Et puis, bien sûr, l'hébreu, voilà. Et ça, on n'en plaît pas du tout. Hein. Et roi, mais voilà, ce que j'ai écrit est écrit. Il est le roi des Juifs. Mais le roi, pas à la manière des hommes, parce que nous, vous savez, la monarchie monoarchée, ça veut dire un seul principe. Le principe de la monarchie, c'est le pouvoir. C'est l'armée, c'est la force, c'est l'argent. Alors, c'est le pouvoir centralisé, alors que le Christ manifeste la monarchie divine, c'est-à-dire la monarchie, le seul principe de la royauté divine, c'est l'amour. Et c'est à la croix qu'il le manifeste. Il est vraiment là, il est le roi. Il est le roi sur la croix. Il est prêtre sur la croix. Il ouvre les portes du ciel, d'ailleurs, au bon larron qui est à côté de lui. Aujourd'hui même, tu seras au paradis. Enfin, il est prophète parce que tout est accompli. Il le dit, tout est accompli. Voilà, c'est-à-dire que tout est manifesté. Donc, il est vrai Messie, le vrai Christ, c'est lui qui est aussi le roi des Juifs, et c'est ce que fera, effectivement, ce que manifestera un païen post-Pilate. Voyez.
1: Merci, Monseigneur. Vous avez encore l'énergie et le souffle pour nous parler des autres titres?
0: Oui, ben, si vous voulez.
1: Maître, serviteur, amis et frères.
0: Oui, yeah. Bon, alors, maître. Maître, c'est Rabbi, hein. Alors, c'est plutôt celui qui enseigne. C'est comme le maître d'école, hein. Celui qui est chargé d'enseigner ce qui vient de Dieu. Donc, c'est pour ça qu'on l'appelle Rabbi, et ceux qui l'aiment vraiment l'appellent Rabboni, comme Marie-Madeleine, c'est-à-dire bon maître. Et donc, voilà. Donc, voilà, c'est celui qui enseigne. Il est reconnu comme tel, hein, donc à son époque. Et même si ça déplaît certains serviteurs, ben, c'est lui-même qui se prend la condition de serviteur. Vous m'appelez maître et seigneur, et en vérité, je le suis. Eh bien, moi, si maître et seigneur, je vous lave les pieds, c'est-à-dire faire un travail de serviteur et d'esclave, même. Eh bien, combien plus vous devez vous laver les pieds des uns des autres. Donc, il est venu pour servir, il le dit lui-même. Je ne suis pas venu pour être servi, comme les autres maîtres ou rois, mais pour servir. C'est la fonction essentielle de celui qui vient de la part de Dieu. Donc, le serviteur, le maître, serviteur, ami et frère. Alors, ami et frère, un peu plus compliqué parce que frère, oui, il est frère, parce que d'abord, il est fils de Dieu. Il est vraiment fils de Dieu puisqu'il est engendré par Dieu. Nous sommes aussi fils et filles de Dieu, mais adoptés. Mais c'est vrai que les enfants adoptés dans une famille, et ils touchent les mêmes héritages que les enfants légitimes. Et donc, nous sommes frères de Jésus, incontestablement. Et si nous sommes frères de Jésus, eh bien voilà. Mais est-ce que cela suffit? Ce qui est étonnant quand même, c'est que dans l'évangile de Saint Jean, chapitre 15, Jésus dit « Je vous appelle mes frères ». Non, pas du tout. Il devrait dire « Je vous appelle mes frères ». C'est logique, c'est notre état, puisque nous sommes fils de Dieu adoptés. Non, je vous appelle mes amis. Ah, je ne vous appelle plus serviteur, je vous appelle mes amis parce que le serviteur ne sait pas ce que fait son maître et lui, et il nous a considérés comme des amis. Et voyez, la fraternité, c'est un état. Et l'amitié, c'est quelque chose qui va plus loin, je crois. La fraternité, ben, ça veut dire qu'on a le même père, les mêmes parents, etc. Mais on voit bien, quand vous allez chez le notaire, au moment des héritages, hein, comment ça se passe, la fraternité, hein, et, toutes tes vieilles jalousies ressortent. Hein, papa te préférait, c'est pour ça que tu as dit cuillère, etc. Et puis, la fraternité, ça commence par Cain et Abel, quand même. Et puis, après, les fils de Joseph, hein, qui livrent leur fête. Autrement dit, dans la fraternité, il y a le vrai danger. Le seul véritable danger, c'est la jalousie. La jalousie est le poison de la fraternité. Et c'est pour ça qu'il faut dépasser cela. Et pour cela, à partir de la fraternité, il faut devenir ami. Ami, c'est-à-dire être sur la même longueur d'âme. On veut le bien de l'ami. Un véritable ami, c'est celui qui veut votre bien indépendamment du sien. Et c'est ce que fait Jésus. Jésus donne sa vie pour ses amis. Il n'y a pas de plus grand amour que de donner sa vie pour ses amis. Il n'a pas dit pour ses frères. Pour ce qu'on aime, ce qui est d'ailleurs équivalent. Voilà. Et donc, nous sommes frères, il faut que nous apprenions à être des amis. Bon courage.
1: Merci, Monseigneur. Est-ce que vous êtes prêt pour une dernière question ?
0: Allons-y.
1: À la résurrection, dans l'Évangile, selon saint Jean, Jésus appelle ses disciples « petits-enfants ». Comment nous donne-t-il la vie à ce moment-là ?
0: Eh bien, petits-enfants, pourquoi ils appellent les petits-enfants alors qu'ils appelaient plutôt ses frères, oui, ou ses amis même ? Petits-enfants, c'est parce que par sa résurrection, il enfante à la vie éternelle. Et donc, quelque part, c'est sa fécondité. Vous voyez, on parlait de la fécondité du célibat. La fécondité du célibat, c'est quoi ? S'il n'y a pas d'enfant, hein ? Non, la fécondité du célibat, c'est l'engendrement à la vie éternelle. Et donc, quand on engendre les gens à la vie éternelle, on peut les appeler ses enfants. Et donc, Jésus, par sa résurrection, fait aboutir l'humanité à la résurrection et donc à la vie éternelle. La résurrection pour la vie éternelle, pour la vie en Dieu. Et donc, il n'est pas étrange qu'il les appelle mes petits-enfants, parce qu'il les a enfantés à la vie éternelle.
1: Merci, Monseigneur, pour cet éclairage qui nous est bien précieux pour notre vie chrétienne et quotidienne. Merci aussi pour d'avoir pris le temps d'exprimer toutes ces facettes, ce qu'est Jésus, le Christ, le bon pasteur, on n'en a pas parlé. Il y en a des titres.
0: Eh oui.
1: Alors, chers auditeurs, n'hésitez pas à envoyer toutes vos questions à Radio Espérance. À bientôt, Monseigneur.
0: À bientôt, Roselyne, à bientôt.
1: À la semaine prochaine.
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0: Hérédita nous invite à accompagner sur quelques mois deux voisins. Alors, ce film documentaire, signé Jean-Luc Sesco, aborde à la fois un quotidien ordinaire, et parce que chaque vie ordinaire est traversée d'événements, de sentiments plus ou moins ordinaires, on y côtoie l'isolement, les blessures d'enfance, les troubles psychiques, la prise en charge par la société, mais on y côtoie aussi l'amitié ou la sympathie ou l'empathie, je ne sais pas, on verra exactement ensemble comment définir ce qui lie Jean-Luc Sesco à sa voisine Muguette. Jean-Luc Sesco, bonjour.
1: Bonjour.
0: Vous êtes de formation ingénieur du son, mais aussi réalisateur de films documentaires.
1: C'est cela, oui.
0: Et votre film, Hérédita, puisque c'est bien son titre, a été présenté à Laval dans le cadre des rencontres cinéma et santé organisées par Atmosphère 53. Et en lien avec les semaines de la santé mentale. Donc comme ça, on est vraiment bien dans le sujet. Et puis, pour les auditeurs qui ne l'auraient pas vu ou qui souhaiteraient le revoir, eh bien, on est sur la plateforme Les Yeux Doc de la bibliothèque, au moins celle d'Albert Legendre. En fait, en gros, c'est un accès à une médiathèque grâce à un abonnement qu'on a à la bibliothèque, un abonnement qui est gratuit, suivant si on habite à Laval ou un petit peu plus loin. Donc ça permet de voir ce film. Et on peut peut-être déjà dire en avant-première que votre film, Hérédita...
1: Ah, pour la présélection, ouais. Parmi les six films qui peuvent postuler au prix du public 2027, Les Yeux Doc, donc il y a six films, c'est les bibliothèques qui seront inscrites, elles ont jusqu'au 15 octobre pour s'inscrire, et elles devront choisir parmi six films, parmi lesquels il y a six beaux films, mais il y a aussi Hérédita.
0: Aussi. Voilà.
1: Et voilà, et donc l'enjeu, c'est vrai que pour moi, c'est de faire partie des trois films qui vont être mis en avant au moment du printemps 2027, dans les bibliothèques, dans toute la France, et peut-être éventuellement avoir ce prix du public, mais déjà, en tout cas, aller à la rencontre du public pour montrer ce film qui me touche particulièrement, mais aussi par rapport au fait qu'il défend une cause qui, je pense, est peu documentée, à savoir notamment les personnes qui sont atteintes de ce trouble de syndrome de Diogène, dont on connaît pas trop, on ne sait pas trop exactement ce qu'il en est, mais souvent on dit que ce sont des cas complexes, c'est-à-dire que socialement ils posent question, et souvent on en entend parler principalement à travers des faits divers, des choses négatives, c'est-à-dire c'est un voisin qui va dire mon voisin, cette personne, ma voisine, ça sent pas très bon, il faudrait faire quelque chose. Des fois il peut y avoir une personne qui est devenue irascible et qui donc a plus de contact social. Et en fait, à travers ce film, parce que Muguette, pour le coup, est quelqu'un d'attachant et qu'on découvre dans le film. Mais je pense que ça met aussi en lumière des situations justement, oui, compliquées en termes sociaux et pour lesquelles je suis heureux de participer au fait qu'on peut faire des actions pour faire évoluer les choses à ce niveau-là, quoi.
0: Pour entrer vraiment dans le vif du sujet, s'il fallait expliquer votre film, il se trouve que vous êtes plus ou moins voisin. Non, vous avez acheté.
1: Plus que moi.
0: Mais vous n'êtes pas voisin de palier.
1: Alors, non, ce n'est pas voisin de palier, mais en fait, c'est un corps d'immeuble qui est le même. C'était construit au même moment, mais il se trouve que ce n'est pas la même rue parce que c'est un coin de. Donc, l'immeuble fait le coin, en fait.
0: Et vous avez deux entrées complètement indépendantes de vos cages d'escalier.
1: Pendant longtemps, c'était géré par le même syndic et ça a été construit par le même promoteur. Mais là, je vous parle d'un immeuble qui a été construit au début du XXe siècle, à Saint-Ouen. Et il se trouve que j'ai acheté cet appartement à Muguette et son père y habitait avant. Elle était donc voisine de ses parents et son père y a vécu pendant 50 ans. Sa mère un petit peu moins, elle est décédée un peu plus tôt. Mais donc c'est elle-même y était proche et à un moment donné dans sa vie, elle était fille unique et elle est revenue finalement assez proche de ses parents et elle a assisté son père jusqu'au bout et il est décédé à 102 ans. Et en fait, je commence le film en disant que, en fait, je sens des présences, une présence chez moi comme un fantôme qui serait, qui pourrait être lié au fait que le père a vécu là pendant 50 ans. Et il se trouve que j'ai gardé beaucoup d'objets de Muguette parce que quand elle m'a vendu l'appartement, il y a une scène un peu qui m'a fait démarrer ma relation à Muguette. C'est qu'en fait, il y avait beaucoup, beaucoup d'objets dans ce lieu. Et elle-même m'avait dit, pourtant, j'ai déjà enlever des choses et tout. Alors je dis, ouais, qu'est-ce que ce serait s'il n'y avait rien eu? Mais notamment, il y avait un cagibi qui était rempli de choses que le père avait entassées, de manière très organisée et tout. Et moi, je suis aussi un peu attaché aux objets. J'ai grandi à la campagne. Et en fait, fait, j'étais étonné des fois par certains objets. Je lui disais, tiens, c'est quoi ? Enfin, et j'ai compris assez vite que si je ne l'aidais pas à vider les affaires qui étaient dans cet appartement, eh ben, je n'allais pas pouvoir y habiter parce que ben, c'était quelqu'un d'un peu seul, d'un peu peut-être démuni et qui était déjà prise par cet amour des objets, cet envahissement, mais qui démarrait en même temps, qui n'était pas trop chez elle. C'était donc dans l'appartement de son père. Et donc, voilà, petit à petit, en fait, j'ai découvert Muguette et son histoire à travers les petites histoires qu'elle me racontait autour des objets. Et petit à petit, notre rencontre a fait qu'au bout d'un moment, j'ai mis une caméra. Et pour vous, juste préciser ce que vous disiez au début, en effet, ça fait plusieurs mois, c'est-à-dire que je l'ai même suivi pendant 60 mois, c'est-à-dire 5 ans. Je l'ai filmé pendant 5 ans, Muguette, et le film, en une heure, raconte une évolution d'une personne et d'une relation pendant 5 ans et avec des moments plus joyeux, des moments ludiques et aussi des moments plus difficiles où on suit aussi l'évolution d'une maladie, en tout cas d'un état d'être qui devient un peu tragique à un moment donné, quoi. Et voilà, donc c'est cet accompagnement-là qu'on peut voir en regardant Hérédita.
0: À quel moment, en fait, vous êtes dit que vous alliez filmer ce quotidien que vous partagiez, enfin, ou les instants de ce quotidien que vous partagiez avec Muguette?
1: Mais c'est vraiment une rencontre parce que, bon, ce qui s'était passé, c'est que à partir du moment où il y avait eu cette transaction commerciale, après, ben, on était un peu en relation. Mais au début, on se voyait un petit peu comme ça. Et puis, à un moment donné, un jour, je l'avais croisée dans la rue et j'avais senti qu'elle était un petit peu dépressive. Et elle m'avait confié que, en fait, la vente de l'appartement, c'est un peu comme si ça mettait un terme à toute son histoire auprès de ses parents. C'était le père était donc le deuxième de ses parents qui était décédé. Elle-même était donc fille unique et elle n'avait pas, elle était célibataire. Elle avait eu quelques histoires, mais voilà, rien de construit dans sa vie finalement. Donc elle était assez seule et un peu dépressive par rapport, parce que toute la période de sa vie où elle s'était beaucoup occupée de ses parents. Donc en fait, elle vivait peut-être un peu dans ce passé et sur un mode donc un petit peu sombre, quoi. Et moi, je lui ai dit, n'hésite pas, reviens quand je suis là, viens boire un café, on discutera et tout. Et j'ai senti que ça lui faisait plaisir et elle est venue et justement, alors des fois elle retrouvait des objets, j'avais notamment plus que des objets, j'avais même gardé on voit, il y a une rose des vents dans que le père avait construite
0: qui est incrustée en fait dans le carrelage, voilà, dans le carrelage de la cuisine, oui.
1: C'est ça, et donc voilà, des choses comme ça qui lui rappelaient, qui lui faisaient remonter à la surface de sa mémoire des éléments, et j'avoue que j'étais friand en tant que documentariste d'histoire, en fait, de quelqu'un qui vous raconte et de façon aussi incarnée, parce que j'ai tout de suite senti, même avant de la filmer, que Muguette était quelqu'un qui était attachante, c'est-à-dire qu'on buvait un peu ses paroles, quoi. Elle avait une façon de s'exprimer un peu fleurie, un peu avec élégance et en même temps tout en étant d'un milieu très populaire, et donc c'était intéressant, je trouvais, et moi-même j'étais accroché à ces histoires. Je me souviens d'ailleurs une fois, parce que j'ai fait une formation à la FEMIS pour faire un atelier documentaire avec un premier projet autour de l'histoire du père de Muguette et des choses comme ça, et quand j'ai fait les premières images, tout de suite on m'avait dit, ouais, cette personne, elle dégage quelque chose, elle donne envie de l'accompagner. Et donc moi, c'est vrai qu'à un moment donné, juste pour revenir à la question, c'est quand même 10 ans de rencontre quand même avant de mettre une caméra.
0: Donc c'était pas comme ça.
1: C'est pas toujours comme ça. On n'a pas toujours cette possibilité-là quand on fait un film.
0: Donc 60 mois d'accompagnement, c'était à peu près en 2012-2014, hein, c'est ça?
1: C'est-à-dire les premières images, effectivement, c'est octobre 2012. Ouais. Et je l'ai filmé jusqu'en 2017.
0: Si je ne me trompe pas, c'est en 2017 qu'elle a eu un accident vasculaire cérébral?
1: Non, c'est-à-dire qu'en 2017, elle est allée à l'hôpital, après elle est revenue, mais c'est en fait le temps du tournage, et il y a encore eu beaucoup de temps avant que je puisse faire le film en termes de montage.
0: Ouais.
1: Parce qu'il fallait essayer de retrouver un petit peu d'argent pour produire le film, et on n'en trouvait pas, et on a réussi au bout d'un moment à trouver une petite chaîne locale dans la région lyonnaise qui nous a ouvert un peu des droits auprès du CNC pour après avoir une économie même modeste pour faire un film, parce que c'est un peu la loi du financement des documentaires en France. Oui, ça c'est
0: les dessous qu'on ne soupçonne pas forcément quand on est de l'extérieur. Ouais. Tout ça pour dire qu'en fait, Muguette n'a pas vu le film.
1: Alors si.
0: Si. Ah, je croyais que non.
1: Oui, ouais, mais coup, ouais. En fait, effectivement, le film se termine, et là, donc, il y a quelque chose qui dépasse le film, et c'est que, en fait, j'ai terminé le premier montage le fin octobre 2022, et là, elle a eu une attaque cérébrale. Et à ce moment-là, donc, elle était beaucoup moins bien, et même j'ai craint pour sa vie à ce moment-là, et donc, bah, je pensais ne pas pouvoir lui montrer. Et il se trouve qu'elle est un peu revenue à elle, ça allait mieux. Alors, elle ne me reconnaissait pas, mais elle m'identifiait comme quelqu'un de pas désagréable, parce qu'elle était elle souriait un peu quand elle me voyait. Donc, petit à petit, parce que des choses s'étaient mises en place, après, il y avait des personnes, des aides à domicile et tout ça. Du coup, j'avais pu me rapprocher d'elle, je passais un petit moment et tout. Donc, voilà, la relation, finalement, encore se passait. Et le jour, j'ai essayé d'aller la voir, moi, ça n'a pas pu se faire. Et le jour de la première projection publique, c'était à la SCAM. Je voulais la faire venir, mais c'était quand même compliqué. Je ne pouvais pas gérer parce qu'elle allait mieux, mais elle partait un peu dans des...
0: Oui, pas assez bien pour être en autonomie.
1: Exactement. Donc, j'ai demandé à la personne qui l'accompagnait, à qui elle avait confiance, d'avoir un moment avec elle. Et je lui ai dit, je vais lui montrer. Et j'ai pris le temps de pouvoir lui montrer le film. Et là, elle a eu une sorte d'éclair de lucidité qui m'a beaucoup touché, parce que je lui ai dit, qu'est-ce que t'en penses ? Voilà. Elle m'a dit, ça me touche beaucoup, ça raconte mon histoire. Et après, elle s'est mise à rigoler, de partir un peu dans un délire très... Et c'était touchant, parce que je me suis dit, je ne me suis pas trompé d'une certaine façon, et ça me rassurait, parce que tout ce temps passé avec le fait de dire qu'elle-même me donne un peu son une sorte de validation quoi, du travail que j'avais accompli, ouais, ça m'a touché. Ouais.
0: Et alors, Jean-Luc Sesco, on va rentrer dans le vif du sujet, tout justement, de son histoire. Il y a une chose effectivement qui m'a marqué quand même dans ce film, et quand vous parliez tout à l'heure du fait qu'elle avait du mal peut-être à quitter en fait cet appartement où son père avait vécu pendant très très longtemps, et sa maman aussi, son père qui était quand même extrêmement difficile. Et en fait, Hérédita, le titre de votre film, est-ce que c'est ça, c'est peut-être aussi, et le sujet, c'est pour montrer en fait les blessures qui nous habite malgré nous, ou bien en tout cas peut-être à notre insu, et qui provoque après ces désordres ou ces troubles.
1: C'est ça, oui, tout à fait. Hérédita, ça veut dire... c'est un faux ami italien, oui. En fait. Ça veut dire héritage en italien. Et souvent, on dit, ça veut dire hérédité. C'est la même racine. Mais ça ne veut pas dire hérédité, ça veut dire héritage en italien. Pendant un moment, j'ai voulu appeler le film « Nos héritages », mais ça fait un peu trop... En français, héritage, ça se rapporte un peu trop...
0: Au monétaire, au côté financier, et trébuchant.
1: Voilà, exactement. Ouais. Et du coup, je voulais plus une sorte d'héritage un peu culturel, et ce que vous dites exactement, de l'héritage à notre insu, de choses qui nous habitent et dont qu'on comprend pas forcément, mais qui nous est très intime en fait à chacun de nous. Et en fait, il se trouve que le producteur est aussi d'origine italienne. Moi, j'ai des origines italiennes, parce que dans le film et Muguette,
0: vous dites, oui,
1: voilà. Donc il y a une sorte de lien entre nos deux histoires, où moi je raconte des éléments un peu de mon histoire familiale, et donc je rencontre aussi avec l'histoire de Muguette, quoi. Il y a une sorte de croisement d'histoire. Et donc, moi, c'est plus par rapport à mon grand-père. C'était mon grand-père qui était d'origine italienne. Mais en tout cas, avec le père de Muguette, il partageait cette une façon d'être, peut-être, qui est de l'ordre du pater familias, un petit peu, quoi. Qui sont, en tout cas, le père de Muguette et mon grand-père aussi, à leur façon, une forme de tyran domestique. Parce que c'était aussi, tous les deux d'ailleurs, des gens qui pouvaient être très agréables à l'extérieur, que les gens trouvaient super sympas.
0: Charmant,
1: et tout.
0: Ouais.
1: Mais qui, une fois dans le cadre familial, intime, alors le père de Muguette, il avait sa femme et une fille. Ils vivaient dans un tout petit endroit. Ils se sont mariés vraiment sur le tard. Et quelque part, il était vraiment dans la domination, quoi. Et ce que la maman a pu accepter un certain temps, la fille, elle, s'est un peu rebellée. C'était en plus au moment où elle a eu 20 ans dans les années 60. Donc, en fait, il y a aussi un mouvement de société à ce moment-là, un peu, qui émancipait les gens. Et donc, il y a eu toujours ce conflit. Et en même temps, malgré tout, quand j'ai rencontré Muguette, elle ne tarissait pas d'éloges sur son,
0: ouais, ouais,
1: sur son
0: et c'est, père. C'est très paradoxal, effectivement, cet attachement qu'elle a pour elle, pour lui, pardon, tout en disant, moi, il y a une phrase qui m'a marqué, et si on met en lien avec son syndrome de Diogène, que son père, effectivement, disait, bah, une seule jupe, c'est bien, il n'y a pas besoin d'en avoir plein, une seule paire de chaussures, ça suffit, pas besoin d'en avoir plein. Et en fait, le parallèle est très très facile à faire, hein, avec ce syndrome, hein, de Diogène dont elle est atteinte, parce que c'est vrai que vous avez réussi un peu à filmer l'appartement.
1: Tout à fait.
0: Mais même il y a un moment, elle n'arrive quasiment plus à rentrer. Enfin, il faut être vraiment très très fin pour rentrer, parce que c'est extrêmement encombré. C'est 90 mètres carrés, il lui en reste, alors elle a dit 30 pour se mouvoir,
1: moins,
0: mais ça paraît beaucoup moins quand même. Hein.
1: Ouais.
0: Ouais, ouais. C'est ouais. Vraiment un entassement. Pas forcément que de choses de son père, puisqu'on la voit aussi sur les trottoirs de Saint-Ouen, à lutter contre le gaspillage, dit-elle.
1: C'est ça, en fait, il y a plusieurs choses, en fait. C'est que dans une vie, il y a à la fois des éléments qui nous sont très intimes, très personnels, très familiales, des choses qui nous appartiennent, qui sont finalement partageables avec des personnes, mais un cercle restreint. Et en même temps, après, il y a ce qu'on fait, on se donne aussi des objectifs, des justifications. Et Muguette, quelque part, le monde de la consommation qu'elle croise tous les jours dans Saint-Ouen, avec toutes ces choses jetées par les gens, elle va dire, ben moi je lutte contre le gaspillage d'une certaine façon, et en étant tout à fait sûre d'elle, et si on la prend au mot
0: avec un aplomb incroyable,
1: on peut se dire ben oui, oui en fait bravo, si tous les gens étaient des muguettes quelque part, elle va au-delà d'une certaine barrière sociale en se disant ben oui tiens, moi je peux récupérer ça. En plus il y a toute une j'ai pas forcément abordé ça, mais je sais que par exemple elle adorait les vêtements, elle récupérait beaucoup de beaux vêtements et elle se changeait tous les jours. Donc elle avait sans arrêt des vêtements, et on voit dans le film, parce que j'ai voulu traiter ça aussi avec
0: mettre
1: elle.
0: Mettre en valeur.
1: Mettre en valeur, effectivement. Pour moi, c'est presque quelque chose d'artistique, en fait, d'avoir ce comportement-là. Et en fait, on s'aperçoit que les gens qui jettent des vêtements pense aussi des fois aux personnes qui vont éventuellement les récupérer. Donc ils vont pas forcément jeter des choses sales ou abîmées. Ils vont des fois c'est même lavé, c'est à plier,
0: c'est prêt et voilà, à être emprunté quoi.
1: Du coup c'est les gens ils font ça, c'est comme un geste, c'est comme un don en fait. Mm-hmm. Et donc ça questionne aussi ces choses-là par rapport. Et même si on peut se dire le comportement il est bizarre, il est un peu antisocial, on comprend pas trop et tout. En même temps, il recèle des choses très fortes.
0: Ce côté, du coup, qu'on ne voit pas dans le film, est effectivement presque empathique, en fait, va de penser aux autres. Il y a quelque chose aussi sur lequel je voudrais vous faire intervenir, Jean-Luc Sesco. Dans votre film, on voit que Muguette, à un moment, est mise sous curatelle sans qu'elle l'ait bien compris. Bon, on ne sait pas si ça n'a pas été clairement expliqué ou si c'est elle qui l'a pas forcément, qui n'a pas voulu entendre, peut-être. Mais en tout cas, ce qui est sûr, c'est que pendant 2 mois, à peu près, elle n'a plus accès à ses comptes, elle ne peut plus prendre d'argent pour manger. Donc, vous lui apportez à manger. Elle va aussi chercher dans les poubelles, toujours sa lutte anti-gaspi. Elle récupère des légumes et du pain. Et ça pose aussi question sur la prise en charge par la société.
1: Tout à fait. C'est le point de bascule du film, en fait. C'est, quand vous faites un film, vous avez une idée un peu sur ce que vous voulez faire. C'est ce qu'on appelle des intentions. Et après, vous mettez en place des choses avec quelqu'un. Moi, déjà, au départ, je ne voulais pas aller forcément chez Muguette parce que je ne voulais pas non plus la pointer du doigt. Je ne voulais pas qu'elle soit stigmatisée par rapport à ce que j'allais montrer d'elle, parce que un film, ça reste. Les gens... Donc, c'est très... c'est des questions que je me posais. Et à un moment donné, il y a eu l'histoire de la curatelle que j'ai appris juste avant la séquence qu'on voit dans le film. Et elle était dans un déni, mais moi aussi, parce que je ne comprenais pas.
0: Déni, qu'il fallait, déni de ce trouble.
1: Déni du besoin de curatelle. De besoin de curatelle, de se dire est-ce qu'il faut vraiment en arriver là? Parce que comment le fait que la personne se retrouve après dénuée de toute qualité, déjà de qualité en disant de pouvoir, de pas être apte à...
0: Oui, c'est terrible, hein, ça, c'est violent.
1: C'est très violent, ouais. Parce qu'en fait, on vous apprenait, et on le voit pas dans le film, c'est qu'on vous dit que vous n'êtes plus apte à gérer votre vie. Et finalement, dans notre vie, notre moi, il est très important. c'est ce qui nous fait avancer chaque jour. Même si on a des défauts, des difficultés, tout ça, malgré tout, si on n'a pas un peu l'ossature de notre moi, ça nous aide énormément, qui peut être étayé après par plein de choses, mais c'est très important de s'appuyer là-dessus.
0: Et j'ai fait le lien, pardon, aussi, avec ce que lui disait son père quand elle était jeune, personne ne voudra de toi. Et je me dis, là, on lui dénie aussi cette capacité. J'ai plus la phrase en tête, mais elle dit, mais je suis encore un peu capable quand même. Enfin, voilà. Non, en fait, c'est pas ça, c'est qu'elle lit, pardon, le jugement, l'acte, le jugement, ouais.
1: Auquel, alors,
0: et du coup, ça c'est...
1: Ah ben, c'est
0: effectivement,
1: dur.
0: C'est violent, ouais.
1: Oui, c'est dur, et moi, effectivement, c'est ce moment un peu de réel qui, à un moment donné, confronte aussi à la réalité sociale. Qu'est-ce qui se passe voilà, pour cette personne là, parce que, du coup, la société vous dit que vous êtes plus apte à rien, et en même temps, c'est un peu venu d'en haut, on va dire, les choses vont se gérer, mais les choses, elles se gèrent jamais d'en haut. C'est très rare.
0: Mais en même temps, effectivement, j'accélère
1: j'en
0: un petit
1: prie,
0: peu,
1: ouais.
0: Mais elle n'ouvrait plus aux infirmières, elle prenait plus ses médicaments, donc c'est vrai que là,
1: non, mais tout à fait. Et dans le sens où, mais moi, j'étais dans le déni, et puis après, au bout du compte, je peux me dire aussi que ça a été une porte d'entrée pour accéder à Muguette et à un peu organiser des choses pour avancer, mais ça a été quand même assez long et c'est pas toujours le cas. Et là, il se trouve que malgré tout, moi, avec mon projet de film, malgré tout, je créais un univers par rapport à Muguette où elle était... moi, on m'a dit de moi que j'étais un peu un porteur de panier, c'est-à-dire la personne de confiance qui permet... parce que c'est très documenté hein, dans ces, oui. ces notions-là au niveau social de comment intervenir. Il y a des gens qui se posent des questions et j'ai fait des rencontres avec des gens qui m'invitent parce que eux-mêmes mettent en place du travail social et en fait c'est pour ça que c'est assez même novateur en termes d'ingénierie sociale parce que c'est des gens qui se posent des questions de comment agir pour que différents services se parlent entre eux pour que ces personnes soient traitées le plus humainement possible. Il n'y a pas qu'une réponse psychiatrique, il n'y a pas qu'une réponse médicale, il n'y a pas qu'une réponse infirmière, il n'y a pas qu'une réponse de l'habitat. Vous voyez, il y a plein d'éléments qu'il faut prendre en compte pour que petit à petit, les personnes, on arrive un petit peu à essayer déjà le prendre le plus tôt possible, voilà, et en fait, humaniser le plus possible la relation pour pas que la personne soit complètement rejetée, quoi. Et puis finalement, des fois, on découvre qu'il y a eu un feu chez la personne parce qu'elle était tellement seule ou elle meurt chez elle et on la découvre 3 mois après. Ce que j'ai pu croire qu'il pouvait arriver à Muguette. C'est pour ça qu'à un moment donné, je me mets en relation et j'essaie de ruer un peu dans les brancards.
0: On le voit, on n'a pas parlé des animaux, mais qui sont présents aussi chez Muguette, mais on n'en parle pas. Je suis désolée, on n'a pas le temps.
1: Okay.
0: Parce que je voudrais revenir aussi sur son isolement. Et en même temps, on voit qu'elle a Florence, qui est très présente, qu'on ne voit pas dans le film peut-être parce qu'elle ne voulait pas être filmée. Et puis vous êtes très présent aussi. Alors, ce n'est pas non plus pour vous tresser une couronne et une auréole, mais j'ai trouvé que c'était vraiment ce côté positif aussi du film, de dire que, en fait, tranquillement, dans le quotidien, sans faire de vagues,
1: on peut faire des choses.
0: Voilà, on peut se soucier les uns des autres et avoir un petit lien, même sans que vous soyez son meilleur ami du monde. Mais en fait, voilà, vous étiez une présence quand même, vous étiez une
1: Bien
0: partie
1: sûr.
0: Du monde,
1: et
0: comme Florence.
1: Alors Florence aussi a été importante. En fait, le film n'était pas sur elle, mais on était même des fois dans le conflit, mais c'était quelqu'un très proche. Et surtout, elle avait une qualité, c'est qu'elle avait été cadre de santé. Donc elle connaissait quand même le milieu un peu pour les dossiers un peu. Donc comment affronter un peu ce maquis que moi, comme je dirais Pékin moyen, qui faisait juste un film en fait, qui était juste un voisin un peu empathique, mais pas forcément au fait de quoi faire dans ces situations-là, à part essayer de réveiller de l'urgence. Florence, elle a su mettre, c'est pour ça en fait qu'elle a l'histoire de la curatelle, elle a mis en place certaines choses et tout, mais je pense qu'elle a apporté aussi des choses très positives pour quand même aider Muguette à... Parce que le problème, c'est que la personne, elle devient âgée et elle garde aussi ce syndrome en elle. Et comment... C'est déjà compliqué de vieillir. Mais alors, vieillir en plus en ayant cette difficulté-là, c'est d'autant plus compliqué.
0: Ça ressort vraiment très très bien dans votre film Hérédita que vous êtes venu présenter donc en personne à Laval à l'invitation d'Atmosphère 53. Et puis ce film dont on aurait pu parler encore très longtemps... Hein, Mais bon, il faut bien que ça s'arrête. Hein.
1: Je vous invite à le voir sur la plateforme Les Yeux Doc.
0: Voilà, exactement.
1: En vous connectant à la bibliothèque médiathèque de Laval.
0: De Laval. Et puis, je n'ai pas vérifié, mais effectivement, il est possible que dans les autres bibliothèques, ce film soit accessible. Et j'ai trouvé que c'était à la fois intéressant pour comprendre un peu ce syndrome de Diogène hein, dont il était question. Et on est en plein dans les semaines de la santé mentale, donc ça a du sens. Et puis, voilà, comment ça peut se mettre en place. Et puis aussi, ce côté très positif, comment on peut faire du bien ou limiter peut-être l'isolement, etc., assez facilement, finalement, de son voisin. Et ça, c'est vraiment à la portée de tout le monde, même si on n'est pas cadre de santé.
1: Oui, c'était très important pour moi de vous faire un film lumineux. Ouais.
0: Voilà, ben, il l'était. Donc, Hérédita, à voir sur la plateforme Les Yeux Doc. Merci beaucoup, Jean-Luc Sesco, et merci à Atmosphère 53.
1: Merci à vous.

0: 23h.
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10: Félix Valla s'est installé depuis 15 ans en Namibie. Fasciné par sa nature, ses animaux et ses immenses étendues sauvages, il y a d'abord travaillé comme guide touristique avant de fonder l'association Tosco, une association qui promouvoit un tourisme responsable. Dans cette deuxième partie de l'émission, Félix nous parle du tourisme en Namibie et de l'association qu'il a créée pour voyager de manière plus éthique en respectant les hommes et leur environnement.
11: Dans le tourisme, il y a souvent une forme très intrusive, une forme de voyeurisme. Et ici, on découvre le concept des Living Museums, que je trouve assez intéressant. Est-ce que tu peux nous parler de cette forme de tourisme et ce qu'est un Living Museum ?
12: Ouais, j'adore. J'adore, c'est un super sujet. Parce que moi le premier, en arrivant ici, dans ce qu'on appelle Living Museums, sont les musées vivants. Ou alors les villages de démonstration. On s'est rendu compte qu'effectivement, avec le tourisme, pas forcément de masse, mais le tourisme rapide, le tourisme de consommation plutôt, comme je l'appelle, il fallait visiter un village, prendre des photos, et puis reprendre la route une heure après. Et en fait, on avait un impact assez négatif dans le village. On emmenait forcément des choses dont les gens n'avaient pas forcément besoin, même si forcément ça les dérangeait pas. Que ce soit des bouteilles en plastique, des stylos, des cahiers, mais aussi des sucreries pour lier avec les enfants, des ballons de foot, tout ça. C'est par une bonne intention à la base. Mais en fait, ça dérangeait de manière négative le village en cassant les codes, en se rendant compte que les enfants pouvaient gagner plus d'argent ou plus de nourriture en n'allant pas à l'école, en créant une nouvelle économie qui cassait l'économie traditionnelle. Et ces visites de villages sauvages, cet impact négatif-là, on avait l'impression que c'était authentique, du coup, de faire visiter des vrais villages, mais il y avait un impact négatif, et l'expérience du visiteur n'était pas forcément bonne, mis à part la photo qu'ils allaient ramener. Et les Namibiens ont identifié ce problème, et ont dit, puisque vous êtes intéressés par notre culture, et que nous, on l'aime bien, et on aimerait bien la valoriser, on va créer des villages où les villageois qui y habitent sont actionnaires des retombées financières et du village, de l'activité touristique. Mais c'est un village qui va être monté, fait pour recevoir des touristes. On va prendre le temps de vous expliquer notre culture. Ça ne va pas déranger le rythme du village. Ils vivent au village. Ce sont des gens de cette même culture-là. Ils ne vont pas se changer le soir et le matin. Ils y dorment. Mais ils sont rémunérés par rapport aux visites qui s'y passent. Et ça protège les autres villages des intrusions et tous les effets négatifs que je viens de décrire. Donc moi, quand je suis arrivé avec ma manière de voyager, évidemment, je me dis, mais ça, c'est artificiel, c'est pas le vrai truc. Mais en fait, pour les gens qui n'ont pas le temps, qui n'ont que quelques heures, voire quelques jours, c'est en fait du gagnant-gagnant, parce que les habitants en vivent correctement, sans impact négatif. Et ils prennent le temps de montrer aux voyageurs leur rythme de vie. Le côté un peu curiosité malsaine ou voyeur de prendre des photos dans leur rythme quotidien est complètement enlevé, vu qu'ils sont là pour ça. Donc ils sont là pour faire les photos qu'ils souhaitaient faire, pour poser, pour montrer comment est-ce qu'ils font, par exemple, pour les Himba, leur pommade d'ocre avec le beurre de vache et l'hématite et la pierre spéciale qu'ils mouent. Et l'expérience du voyageur était meilleure, était plus profonde, avait plus de temps, et l'expérience pour les visiter était aussi plus bénéfique. Donc c'est vrai que quelles que soient les cultures en Namibie, que ce soit les Khoisan ou les Himba, il y a ces villages de démonstration et auxquels j'encourage les gens pour venir. Pour ceux qui veulent d'autres villages, eh ben, je pense qu'il faut beaucoup plus de temps et sortir d'une relation mercantile. Ça demande de la confiance, ça demande du temps, ça demande de l'échange, et c'est pas fait pour la plupart des touristes.
10: Et puis il y a souvent le problème linguistique aussi, quand tu vas dans ces régions reculées, le voyageur en quête d'authenticité, qui part avec son sac à dos, qui pense, en sortant des chemins classiques bien faire, des fois fait des dégâts, et il vaut mieux les diriger vers ces living museums où il y aura réellement un échange, parce qu'ils pourront communiquer avec les gens.
12: Oui, tout à fait. C'est vrai qu'on a, on pense que ce sera assez facile avec un sac à dos de se faire héberger et de discuter et tout ça. Mais d'ailleurs, c'est marrant, il y a une émission assez connue en France, la même deux, que ce soit J'irai dormir chez vous ou Rendez-vous en terre inconnue, qui a eu un énorme impact en Namibie. Il y a eu une célébrité française, c'était Muriel Robin, qui est venue en Namibie, qui avait passé quelques jours dans, souvent à côté du village Imba. Et les gens ont vu ça à la télévision, ont pensé que c'était normal du coup de se faire héberger par l'Imba puisqu'ils l'ont vu à la télé. Il y avait vraiment un énorme boom. Et du coup, on a eu des demandes de gens qui disaient, ah, ben, on a vu à la télé qu'on pouvait dormir chez les Imba, ça nous intéresse, ça a l'air super et tout ça. Et donc il a fallu vraiment rééduquer en disant non mais ça se passe pas comme ça, c'est de la télévision, il y a une préparation en amont, les gens sont rémunérés sur place. Est-ce que vous facilement vous accueillez un Africain touriste en France chez vous en pensant que c'est normal qu'il vienne dormir et se nourrir chez vous? Ben non, a priori non, en tout cas pour la plupart des gens que j'ai rencontrés. Mais parce que c'est l'Afrique, parce que c'est des peuples premiers, racines, indigènes, je ne sais pas comment on peut les appeler, mais ça paraissait naturel. Et la barrière de la langue est aussi un problème. Et dans ces villages vivants, il y a un interprète qui est là pour expliquer et pour valoriser toute la culture. Et c'est vrai que ce n'est pas du tout dans le mode de fonctionnement de pensée des voyageurs de prendre tout ça en compte. Ça prend un peu de temps. Dans les premières discussions que j'ai avec les gens, ils ne comprennent pas tout de suite. Comme par exemple la chasse, qui est un sujet hyper émotionnel, hyper compliqué en France. Ici, la chasse est un véritable outil de conservation de l'environnement. Et paradoxalement parlant, on aurait moins d'animaux sauvages s'il n'y avait pas eu de chasse. Parce que ça valorise la culture pour les villages vivants et ça valorise la nature. De chasser de temps en temps, de manière réfléchie, de manière durable. Et ça crée une demande. Et pour répondre à cette demande, il faut créer la culture, il faut créer des espaces sauvages, des habitats. Et ça, c'est assez chouette.
11: Qui sont les touristes qui viennent ici et qu'est-ce qu'ils viennent voir? J'ai souvent l'impression que les backpackers vont plutôt en Asie ou en Amérique du Sud et que la Namibie, c'est un touriste un peu plus élitiste.
12: Oui. Effectivement, ce qu'on appelle les backpackers, du fait qu'il n'y ait pas de transport en commun, qu'il y ait des très grandes distances, ça veut dire qu'il faut très souvent louer un véhicule. Étant donné l'état des routes et des pistes, seulement à peu près 10% du réseau routier est bitumé. Donc c'est souvent des 4x4 qu'il faut louer. Donc de suite, il y a un budget qui arrive. Comme on vient d'expliquer, c'est pas évident de dormir chez les gens. Il faut souvent aller dans des hébergements, dans des hôtels, dans des lodges. Ces lodges-là qui sont montées en pleine nature, assez loin de tout, il y a un coût pour les monter. Donc forcément, il faut que les hébergements soient chers pour pouvoir fonctionner. Donc c'est vrai que c'est pas un pays facile d'accès financièrement. Même si aujourd'hui on peut louer des 4x4 avec des tentes sur le toit et camper dans différents endroits. Plus accessible, mais le fait de faire 2000 km, ça coûte en essence. Donc, c'est pas adressé à tout le monde, c'est vrai. Sans pour autant parler de luxe dans le sens hôtel 5 étoiles, palace avec conciergerie, c'est plutôt un luxe de l'espace, un luxe de l'exclusivité, un luxe d'être si près de la nature en n'étant pas 100 personnes sur le même site au même endroit, donc aussi une qualité d'immersion. C'est plutôt sur le faire moins et mieux que le faire trop et mal. Après, c'est relatif, ces questions de coût, parce que est-ce qu'il vaut mieux se faire un voyage qualitatif tous les 2 ou 3 ans, où vraiment on en ressort avec une expérience un peu grandie, de manière plus profonde, que d'enchaîner des voyages moins chers, moins longs, où finalement on consomme pas mal, et je suis pas certain que ça rapporte plus personnellement que de voyager moins et mieux, encore une fois, que trop et mal. Donc c'est une manière d'appréhender un peu tout ça. J'ai eu des jeunes mariés, j'ai eu des familles avec des enfants. J'adore faire des sortes de classes vertes avec eux, que ce soit allumer un feu, que ce soit identifier des pierres, des oiseaux. On est aussi vachement préformaté sur le safari Afrique de l'Est, Kenya, Tanzanie, le Big Five notamment, d'ailleurs qui à la base sont les animaux les plus intéressants à chasser, qui sont devenus maintenant les animaux les plus intéressants à photographier. J'ai toujours essayé de me former en me rappelant cette phrase qu'un guide m'a dit, le guide parle du Big Five, le bon guide parle du reste. Et c'est vrai qu'en fait, on n'a pas besoin de voir des gros animaux tout de suite pour avoir l'impression de faire un vrai voyage. Si on s'intéresse aux oiseaux, aux reptiles, aux graminées, à plein de petits mammifères, d'insectes, on peut faire un super voyage sans pour autant voir un éléphant. Et c'est ça que j'essaye, moi, durant mes safaris, de, de transmettre. Et c'est vrai que les enfants sont une super patte à modeler pour ça. Et je suis ravi de voir, quand ça m'est déjà arrivé, d'avoir des jeunes enfants de 8, 10, 12 ans qui, en rentrant chez eux, se sont inscrits à leur club ornithologique de leur quartier, et de voir qu'il n'y a pas d'un côté la vie en France citadine qu'ils peuvent avoir, et de l'autre côté des voyages avec la nature. Ça peut se lier chez eux.

0: Un thé dans ta cuisine et sur la tasse Eco Safari Explore and Preserve. Donc vas-y, parle-nous un petit peu de cette aventure-là.
1: Oui, donc Eco Safari, du coup, c'est ce qu'on appelle un réceptif touristique. C'est la compagnie de voyage que j'ai montée pour faire justement des voyages qui sont plus en accord avec ce que je pensais. Le terme éco, il a un peu galvaudé aujourd'hui. Il a tellement été mal utilisé, surutilisé, pas forcément à bon escient, que des fois, je trouve que ça joue même contre son intention, parce que tout devient éco sans forcément avoir derrière des vraies certifications, des vraies réflexions. Mais c'est vrai que c'est dur d'en trouver... d'autres qui sont aussi courts et aussi clairs dans leur signification, quelle que soit la langue d'ailleurs. Safari, c'est du swahili qui veut dire voyage, et souvent bon voyage. C'est pas forcément lié à l'Afrique australe ou aux animaux sauvages. C'est pour moi une dénomination pour un voyage nature, le safari. Éco parce que j'y mets certains engagements qui, loin de le rendre forcément positif et tout à fait... neutre, voire positif en empreinte carbone, donne déjà un impact plus positif. Par exemple, dans la compensation carbone terrestre systématique des voyages, on prend des 4x4, ça pollue. Donc on plante des arbres indigènes avec une association de permaculture locale. J'ai développé et on adhère à des recommandations au tourisme responsable sur les choses bien à faire et les choses qui sont moins bien à ne pas faire. Chaque voyage finance directement certains projets de conservation de l'environnement. Et rien que ça, des petits groupes de 6 à 8 personnes aussi pour une meilleure immersion, une meilleure communication, un impact plus positif. Parce qu'aussi, paradoxalement, un bus de 60 personnes pollue moins que 6 4x4 de 10 personnes. Et donc, si on choisit l'option 6 4x4 de 10 personnes, autant vraiment maximiser, améliorer l'impact et minimiser l'impact positif et minimiser l'impact négatif. Et on se rend compte qu'en prenant ces valeurs-là, non seulement c'est mieux pour l'environnement et pour les gens qu'on visite, mais l'expérience des voyageurs s'en retrouve aussi affectée. Quand on fait quelque chose de bien, je ne sais pas si c'est le karma ou autre chose, mais d'une manière ou d'une autre, ça nous fait du bien aussi. Et on se retrouve avec une expérience qui est plus enrichie. Et donc, c'est vraiment les safaris que je développe maintenant depuis plus de 7 ans. Et ce slogan, ce motto « Explore and Preserve », j'aime bien aussi parce qu'on est encore aujourd'hui dans l'optique où il faut aller toujours plus loin, il faut explorer, il faut faire quelque chose qui n'a encore jamais été fait, aller dans les coins les plus reculés. Mais avec cet état d'esprit-là, il y a un certain impact négatif parce qu'on va inspirer d'autres gens à venir voir des coins qui étaient vierges. Ce qui a un impact négatif, comme on l'a vu, d'aller voir des coins qui sont vierges, autant au niveau des habitants que de la nature. On a l'impression de faire un voyage écolo si on va dans des coins où personne n'est allé, mais en fait, il n'y a rien de pire pour les coins où personne n'est allé que de recevoir des gens. C'est pour ça qu'ils ont été aussi préservés, parce que justement, il n'y a eu personne. Mais je pense que c'est aussi dans la nature de l'homme, toujours aller voir derrière la colline, toujours un peu plus loin, ce qui nous mène des fois à notre perte, mais c'est comme ça qu'on est fait, et je pense qu'il vaut mieux l'embrasser que de le refuser. Je pense pas que la nature de l'homme soit faite pour revenir en arrière, je crois pas trop au mouvement de retourner dans les arbres. Je pense que la technologie peut être un moyen de mieux vivre plus tard aussi, jusqu'à un certain point, mais je suis pas trop rétroactif. En tout cas, je ne pense pas que l'homme soit fait comme ça. Ce serait peut-être bien s'il l'était, mais je pense que c'est quand même le progrès à tout prix, comme disait Voltaire. Et maintenant, à nous de voir quel genre de progrès on veut. Mais voilà, ce sentiment d'exploration, je pense qu'il est important. Pour moi, il a toujours été adolescent. C'est quelque chose qui m'a toujours inspiré, qui m'a toujours conduit à faire des choses, à rencontrer des gens. Et si chacun vivait chez soi et n'explorait plus, on y perdrait peut-être tout autant. Il y a autant de solutions que de cultures. Et si on reste cloîtré chez soi, et je pense qu'on va le voir maintenant avec les confinements qui se passent, ça ne nous rend pas forcément mieux dans nos têtes. Donc voilà, sentiment d'exploration, j'y tenais, malgré les impacts négatifs. Et preserve, voilà, c'est trouver la balance, explorer tout en préservant. Donc explorer, d'accord, mais à condition de faire tout ce qu'on peut pour préserver les endroits qu'on va visiter grâce à ces explorations-là. Donc explorer avec conscience.
0: Et le lien avec Tosco ?
1: Et le lien avec Tosco, c'est un dragon à deux têtes. Je pense que l'un se nourrit de l'autre. EcoSafari est un des premiers financeurs de Tosco, et Tosco est un des premiers apporteurs d'idées de Safari et d'expériences à EcoSafari. Du coup, ils font sens ensemble, et je pense pas que j'aurais pu faire que l'un ou que l'autre. EcoSafari, ça me permet certes de payer mes factures et d'avoir une famille et de vivre, mais je le voyais pas

sans avoir aller encore plus loin dans mon engagement auprès de l'environnement, auprès des Namibiens. Je me sens, j'ai de la gratitude pour la Namibie parce qu'elle m'a apporté ce bien-être-là. Je me sens redevable. Et ce sentiment-là, eh ben, je l'exprime dans mes engagements auprès des Namibiens et auprès du pays. En échange de ce qu'il m'a donné, j'ai envie de donner aussi. Et Eco Safari, je pense, n'était pas suffisant. De toute façon, Eco Safari est arrivé après Tosco. Et les deux, encore une fois, font l'équilibre. Mais bon, je ne m'arrête pas là. J'ai fait aussi pas mal, voilà, par rapport aux serpents, aux reptiles. C'est assez intéressant. Les serpents, les gens en Namibie, alors c'est chouette, on a vraiment beaucoup de reptiles et des chouettes. La cohabitation, ça ne va pas forcément que avec les éléphants, les lions dans son jardin. En fait, c'est vraiment tous les jours, que ce soit en France avec un essaim d'abeilles qui se met dans ton jardin ou dans une canalisation. La première réaction, ça va être d'appeler quelqu'un pour les enlever. Alors qu'on va crier au meurtre quand un Africain tue un lion pour se défendre chez soi. Par contre, ça ne nous choque pas d'enlever un essaim d'abeilles alors que les abeilles sont en voie de complète extinction quand il y en a chez soi. Et donc, les serpents, aussi dans son jardin, dans des maisons, à Windhoek, on peut en trouver. Alors forcément, il y a un pronostic vital de santé qui peut être là. Donc bien sûr, les gens tuent les serpents, ce que je comprends très bien. Et moi, ça m'arrive de faire de même. Et on ne peut pas blâmer les gens qui font ça, c'est pour se protéger. Mais la cohabitation, c'est aussi chez soi, même en ville. Et 80% des morsures viennent de gens qui essayent de tuer ou d'attraper des serpents. On vit avec les reptiles, on s'en rend pas compte, on les voit jamais. C'est juste qu'ils sont plus actifs en saison des pluies, en été. Donc là, ils sortent de leur cachette, que ce soit sous un caillou ou même dans une armoire. J'en ai récupéré dans les armoires de chambre à coucher. Et plutôt que de risquer les morsures ou des gens qui veulent tuer des serpents, et ben on est un petit collectif de 5-6 snake catchers, comme on appelle ça, ou snake handlers, manipulateurs de serpents, où les gens peuvent nous appeler parce que la police n'y va pas, ni les pompiers. Et donc nous, on y va, on attrape le serpent et on en profite pour donner des informations aussi, parce que là aussi, c'est un animal très mal compris, très mal aimé, qui a son rôle dans l'écosystème. L'évolution fait que tout ce qui existe aujourd'hui, il y a très peu de choses inutiles, qui fait de la prédation sur des rongeurs qui peuvent apporter des maladies, des bactéries, qui a son rôle dans l'écosystème donc, et qu'il faut protéger. Et donc on en profite pour discuter avec les gens des serpents, on les permet de les toucher. Et généralement, l'homme, une fois qu'il touche, il découvre une relation à l'animal qui casse pas mal de mythes. On n'est pas du tout dans les shows télévisés de cow-boys avec la sirène sur le capot, à attraper les serpents à la main et à faire le grand show, il est mortel, vous allez mourir, et tout ça. Au contraire, on est vachement plus posé dans l'explication. Et ça, pour les gens, c'est une super expérience, pour nous aussi. Le serpent, on va le garder pour prendre des mesures, parce que c'est un animal très peu étudié. Le sexe, la taille, la température du sol, de l'air quand il était trouvé, ce qui nous permet d'avoir un peu une base de données sur des statistiques sur les reptiles à Windhoek. Des fois, on en garde certains aussi pour faire ce qu'on appelle des workshops, des présentations dans des écoles, dans des entreprises, dans des bureaux. Sur les reptiles, et puis après on va le relâcher dans la nature. Et là, en ce moment, depuis un mois, il y a un projet hyper intéressant où, grâce à la technologie, on a pu mettre un petit tracker VHF sur un serpent, où on va étudier les effets de la relocation sur lui et ses déplacements. On ne sait pas si un serpent est territorial, on ne sait pas s'il vit mieux à 1800 mètres d'altitude qu'à 1100 mètres, on ne sait pas s'il se déplace de 5 km tous les 4 jours. Et du coup, je pense qu'on peut mieux protéger que ce qu'on connaît. Et du coup, cette connaissance, on l'a en faisant ce type d'action-là. Certaines personnes vont dire aussi, laissez-les tranquilles, les animaux, ils sont très bien sans nous, on n'a pas besoin d'eux et tout ça. Très bien, certes. Mais en ne les connaissant pas, on va avoir un impact des fois négatif sur eux. Si on va construire une maison, une autoroute, si on ne connaît pas la population de serpents sur place, on peut tout à fait détruire une mini-population, justement, par manque de connaissances. Donc je pense que ça va quand même dans le bon sens. Et en plus, ça revient à l'adrénaline utile. Moi, quand je fais trop de bureaux, je suis pas bien, et c'est une bonne excuse pour partir et vibrer un petit peu à l'extérieur.

TOSCO, Tourism Supporting Conservation, donc c'est le tourisme au service de la préservation de l'environnement. Donc on fonctionne avec une adhésion annuelle de la part d'agences de voyage, de loueurs de voitures comme Asco, de privés aussi, de voyageurs qui ont vu ce qui se passe sur place et ont envie d'aller un peu plus loin dans leur engagement et ont envie de préserver ce qu'ils ont utilisé. On travaille sur différents programmes, que ce soit le soutien à la recherche, que ce soit le soutien aux gens qui cohabitent avec la faune sauvage, aussi la sensibilisation du public et aussi le voyage propre avec la compensation carbone. Avec l'effondrement du tourisme suite à la crise du Covid, beaucoup de rangers, par exemple, étaient financés par des revenus issus du tourisme. Maintenant qu'il n'y a plus de tourisme, ces gens-là n'ont pas de travail, n'ont plus de salaire. Ils continuent à faire leur travail de même manière bénévole, ce qui n'est pas très, très, très durable. Donc on fait des levées de fonds, des plateformes de crowdfunding, notamment sur Litchi en France, mais aussi localement pour que les rangers puissent continuer à faire leur travail, d'autant plus important car la première possibilité pour du braconnage, c'est l'absence des vallées qui sont abandonnées, et le tourisme avait une utilité dans ce sens, c'est-à-dire qu'ils fréquentaient des vallées où du coup les braconniers ne pouvaient aller. Sans tourisme, ces vallées sont laissées sans surveillance, donc le travail des rangers est d'autant plus important. L'impact économique du manque de tourisme crée de la pauvreté, donc le besoin de braconner s'éveille à ce moment-là. L'Afrique du Sud, par exemple, a une politique extrêmement punitive sur le braconnage. Le Botswana aussi, où ils tirent à vue sur des potentiels braconniers. Un problème, Alexandre, que tu connais très bien, que tu as expérimenté avec des connaissances à toi. Nous, on ne croit pas trop là-dedans parce qu'on se rend compte qu'il y a deux courbes qui augmentent. C'est le nombre d'animaux braconnés et le nombre de braconniers arrêtés. Donc quand ces deux courbes se suivent et montent en même temps, on trouve qu'il n'y a pas trop de sens. On est beaucoup plus dans la gestion communautaire où les rangers bénéficient, ont des salaires grâce à la protection, grâce au fait qu'il y ait des rhinocéros dans leur vallée. Ils en bénéficient aussi grâce au tourisme quand il y en a. Donc on peut aider TOSCO en visitant en tant qu'étranger, par exemple, cette plateforme de crowdfunding, mais aussi en nous écrivant directement. Ça peut être du matériel, ça peut être des rations, ça peut être des reportages télévisuels ou radio qui mettent en avant leur travail pour les soutenir. Pour les soutenir afin que le braconnage ne revienne pas en Namibie. En 1980, il y a eu 4 années de sécheresse où 90% du bétail domestique est mort. Et forcément, la pauvreté a fait qu'il y a eu une recrudescence du braconnage. Et cette recrudescence du braconnage a été contrôlée et mise à mal grâce à cette gestion communautaire-là. Plutôt que de taper sur les gens, sur un braconnier ou finalement qui fait que vouloir nourrir sa famille, c'est son animal, beaucoup plus que le nôtre d'ailleurs. On a assez peu le droit de lui dire quoi faire avec son animal. Dire, en fait, tu pourrais en vivre de cet animal-là. On peut mettre en place des systèmes qui permettent d'en vivre de manière plus durable que de le tuer tout de suite. Et donc, en Namibie, ça fonctionne assez bien. C'est pour ça qu'on est un des seuls pays au monde à avoir autant d'animaux hors parc national.

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4: J'ai la chance d'avoir deux filles, Lise et Mathilde, qui ont 6 ans et 9 ans. Et de ce côté pâte à modeler dont je parlais plus tôt, qui ne sont pas encore trop formatés, et avec qui c'est encore possible de changer un petit peu, d'écarter un peu la fourchette ou de changer un peu ce formatage. Et ma fille Lise, l'aînée, qui aime bien faire des trucs, qui aime bien faire des trucs qui ne plaisent pas à tout le monde, on va dire. Elle a aussi cet intérêt pour les reptiles, à tel point que des fois elle me demande: papa, mais est-ce que c'est bien si j'aime les serpents? Parce que justement, il y a ce jugement un peu de la société que déjà elle ressent à 9 ans, mais elle a encore la fraîcheur et la naïveté de s'y intéresser quand même. Et mes enfants, c'est vrai que je les prends un maximum dehors, parce que je pense que la vraie vie, elle est quand même dehors. C'est là qu'on se sent vivant. En plus, c'est gratuit, donc ça c'est bien. Et j'insiste vraiment, voilà, sur les enfants et sur mes enfants, que je leur donne le maximum de clés sans les forcer, parce que je pense que c'est pas une bonne idée de les forcer, de leur dire tu dois faire ci, tu dois faire ça. Après, il peut y avoir un rejet par rapport à ça, mais de leur laisser vraiment la porte ouverte à n'importe quelle expérience avec le dehors, avec la faune sauvage, que ce soit avec les scarabées, que ce soit avec les serpents, que ce soit avec les éléphants. D'ailleurs, les éléphants, elle en a vu tellement tôt quand elle était petite que ça lui semble assez normal. Et elle prend beaucoup plus son pied à prendre le métro à Paris qu'à aller voir un éléphant. Un éléphant, au bout de 5-10 minutes, elle fait: oui, papa, c'est bon, c'est un éléphant, j'en ai déjà vu souvent. Est-ce qu'on peut avancer, s'il te plaît? Alors qu'elle me fait faire 3-4 allers-retours de ligne à Paris pour changer de wagon, pour ouvrir les portes. Et quand, je crois que c'est la ligne 2 qui sort à un moment donné dans le 18e, alors ça, elle a découvert ça à 8 ans. Là, elle y passe beaucoup plus de temps qu'à regarder un éléphant. Mais c'est ça qui est, ouais, que je trouve assez cool et intéressant.
5: Dans ta vie ici à Windhoek, est-ce que tu as encore le temps de sortir, d'aller dans la nature? Est-ce que tu te balades encore? Est-ce que tu emmènes tes enfants, ta famille au contact du sauvage et de la nature? Et peut-être aussi partager avec nous un de tes highlights ici en Namibie.
4: Alors oui, parce qu'à Windhoek, nous on vit un petit peu en périphérie, je peux mettre ce terme-là, donc on vit un peu contre le bush, contre la brousse, donc on voit régulièrement des babouins, il y avait une famille de facochères qui était là il n'y a pas longtemps, la nuit on a croisé des porcs épics, des oiseaux, donc c'est vrai que de chez moi on est amené à en voir souvent. Quand je récupère les serpents, je les ramène chez moi pour les quelques jours dans des seaux, donc aussi avec mes enfants on les regarde. C'est vrai que quand ils sont nés, je me suis mis beaucoup de pression pour les emmener très tôt, très vite dehors, alors qu'ils n'étaient pas forcément nécessaires à cet âge-là. Alors que maintenant, ça le serait plus. Mais comme je l'ai déjà fait, j'ai un peu plus la flemme maintenant. Et puis ma femme aussi travaille beaucoup. Et c'est vrai qu'elle préfère des fois se reposer le week-end que de ressortir. Mais j'habite près d'un barrage, donc on va voir l'eau, les oiseaux d'eau, les oiseaux limicoles. Donc on a accès quand même dans le quotidien à la nature. Personnellement, de par mon travail, soit quand j'accompagne des équipes de tournage animalier, soit avec des voyageurs, bien sûr, moi j'y ai accès aussi. Et puis, c'est vrai que mon engagement auprès de la préservation de l'environnement, des acteurs de la préservation de l'environnement, m'emmène sur le terrain avec eux, à les côtoyer, et à participer à leurs recherches, à leurs études. Et la première chose qui me vient à l'esprit, c'est ce monsieur des lions, ce Philippe Stander, qui était pris dans un conflit avec certains lions dans un endroit. Il y a un deuxième conflit qui a éclaté, il ne pouvait pas y être. Il m'a demandé d'y aller à sa place. Deux lions s'étaient rapprochés d'un village et qui avaient consommé un âne à 10 km d'un village. Et la prochaine étape aurait pu, elle, qui se rapproche encore plus du village. Donc il fallait garder un œil sur elle et empêcher qu'elle se rapproche trop du village pour pas être tuée. Et donc j'ai passé 24 heures à les observer avec un ranger local dans la voiture, y compris la nuit. Et au bout de 24 heures, le docteur Stander est arrivé. Il a évalué la situation et la première solution à faire, c'était la translocation. C'était d'anesthésier ces lions et de les remettre au cœur de leur territoire qui n'était pas habité, pour éviter qu'ils continuent de filer ce mauvais coton vers l'homme et vers le bétail. Donc il a posé la question, on était 3-4 véhicules. Là, il y a deux lions, je peux en prendre qu'une dans ma voiture, qui prend l'autre? Donc c'est des questions qu'on pose pas souvent à des gens. Et donc moi, très très féru de ce genre d'expérience et d'adrénaline, j'ai bien entendu me supporter volontaire. D'ailleurs, de toute façon, mais j'étais le seul, il n'y en avait pas d'autres. Et donc, il a anesthésié les deux lionnes. Il a pris l'adulte, qui pesait plus de 150 kilos, qui s'appelle 69. Et moi, j'ai pris sa nièce, qui s'appelle Charlie, qui pesait déjà 90 kilos, sur la banquette arrière de ma voiture, pour la relocaliser dans son territoire. Et s'en est suivi une nuit de folie avec cette lionne dans ma voiture, puisque malheureusement, sur des très mauvaises pistes, ça l'a stimulée, donc elle se réveillait assez régulièrement. Donc il fallait que toutes les 5 minutes, je m'arrête pour prendre son pouls et calculer sa respiration. Et dès que c'était pas assez calme, il fallait redonner une injection d'anesthésie. C'était la nuit, il n'y avait pas de réseau téléphonique. Elle a dû se réveiller, ça a duré 7-8 heures la translocation, elle a dû se réveiller une dizaine de fois dans la voiture, donc d'abord les oreilles qui bougent, ensuite certains sons émis de sa gorge, et j'avais un téléphone, un talkie-walkie avec ce docteur pour garder la liaison, et quand elle se réveillait, pour m'arrêter, qu'il puisse remettre une injection, et après il ne faut pas trop le faire, parce qu'après c'est trop dangereux pour sa santé, et le talkie-walkie ne fonctionnait plus, il n'y avait plus de pile à un moment donné, et elle se réveillait. Et donc c'était de bonnes sensations, je guettais sa tête dans mon rétroviseur, les oreilles qui bougeaient. J'étais accompagné d'un écrivain qui s'appelle Colin Niel, qui a écrit un livre qui s'appelle Entre fauves d'ailleurs, je me permets d'en parler, qui est un roman, un thriller, qui parle un petit peu de ça. Et ça a été, c'est pour ce genre d'expérience que je suis en Namibie, c'est vraiment ça qui me fait me sentir vivant, et c'est ça qui me rend bien, où en France, je ne suis pas arrivé à trouver des expériences similaires, je dis pas qu'il y en a pas, bon certes pas avec les lions, mais je pense que ce bien-être, c'est ce genre d'expérience qui m'apporte ce bien-être là, où je me sens vivant, en faisant quelque chose d'utile, et voilà, ça m'a plu énormément, après il y en a d'autres, mais voilà, pour cette anecdote.
5: Merci Félix.
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1: Bienvenue à vous, bravo et merci. Pierre Assouline, journaliste, écrivain, auteur d'une quarantaine de livres, animateur du blog La République des Livres, membre de l'Académie Goncourt où il occupe le 10e couvert.
2: Bravo et merci.
3: Thierry Georges.
1: Vous publiez, Pierre Assouline, Tenez bon, comment des livres nous donnent de l'espoir, aux éditions Robert Laffont. Nous en parlerons. Juste un petit mot sur le dé. Comment des livres et pas comment les livres, le choix du dé.
4: Le choix du dé, c'est parce que les livres, c'est trop général. Il y a des millions de livres. Des livres, ça signifie que j'en ai choisi certains. Et que ce sont des livres qui m'ont marqué. Voilà pourquoi c'est très précis, en quelque sorte.
1: Et chacun est libre de choisir des livres, justement.
4: Oui, de choisir parmi ceux que je propose. Parce que ce sont des livres qui ont accompagné ma vie et qui ont joué un rôle pour me soutenir de manière involontaire ou inconsciente, peu importe, dans des épreuves.
1: Vous êtes Pierre Assouline, journaliste, romancier, biographe, homme de radio, académicien Goncourt et enseignant, mais nous pourrions dire aussi membre de la Société littéraire des Goncourt.
4: Ah, je préfère, parce que c'est beaucoup plus joli. Vous savez, le mot académie, il y a quelque chose de péjoratif. On dit de quelqu'un qu'il est académique. Il y a un anglicisme abusif. Hein. Académique, c'est ce qu'on dit pour universitaire. Et ça a été un peu transféré de manière un peu abusive dans la langue française. Donc, Société littéraire des Goncourt, c'est du plus grand chic.
1: Vous êtes né, Pierre Assouline, à Casablanca, au Maroc. C'était les dernières années du protectorat. C'était votre prime enfance. Vous reste-t-il des souvenirs visuels ou olfactifs, peut-être, du Maroc?
4: Il me reste beaucoup plus que ça. Que je suis parti à 12 ans.
1: Ah ouais, parce que j'ai lu Prime Enfance, alors on est au-delà de la Prime Enfance.
4: Oui, oui, oui. Ça a vraiment été la matrice de tout ce que je suis. Vous dites olfactif, oui. Il y a évidemment les parfums, les odeurs, le marché, les couleurs, la lumière du Maroc, des Marocs. Parce qu'il y a quatre Marocs, hein. Atlantique, méditerranéen, celui du désert dans le sud et celui de la montagne. Tous ces Marocs-là, je les ai bien connus quand j'étais jeune. Ça m'a beaucoup, beaucoup marqué. Et l'empreinte du Maroc sur moi est restée très forte. J'y vais le plus souvent possible. Je n'ai plus de famille depuis longtemps là-bas, mais j'y retourne le plus souvent possible, soit à Tanger, soit à Marrakech principalement. Et Casablanca, ma ville d'enfance, j'y vais moins parce que la ville est devenue une mégapole. Quand j'étais petit, on pouvait la faire à pied.
1: Et vous qui aimez le cinéma, Pierre Assouline, on peut aller déjeuner ou dîner aujourd'hui à Casablanca, au Ritz Café, donc, qui est le nom...
4: Je savais que ce Ritz Café n'a jamais existé. Il a été construit dans un studio.
1: Oui, mais à Casablanca, il est tout neuf.
4: Ah, il y en a un?
1: Il y a maintenant le restaurant Ritz Café.
4: Donc, en évocation du fameux film Casablanca avec Humphrey Bogart et Lorraine Bacall. D'accord, j'ignorais. Oh ben je vais y aller que pour ça, tiens.
1: Donc la fiction est entrée finalement dans la réalité de Casablanca.
4: Formidable, formidable.
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1: On ne va pas évoquer toute votre jeunesse en France. Vous avez été notamment scolarisé au lycée Janson de Sailly à Paris. C'est un établissement de grande valeur au niveau de son enseignement, le lycée Janson de Sailly.
2: Oui, c'est un lycée très prestigieux.
1: Alain Juppé fut, paraît-il, l'un des enseignants.
2: Vous n'imaginez pas le nombre de gens qui y sont passés, à la fois comme lycéen et comme professeur. C'est le plus grand lycée de France. Mais quand j'étais jeune et que j'y ai débarqué, je trouvais que ça ressemblait à une caserne. Ça a un peu disparu quand même.
1: Ah, effectivement, on peut faire la liste des professeurs, mais on peut faire aussi la liste des anciens élèves. Au départ, c'était un lycée de garçons, hein, Janson de Sailly.
2: Oui, bah, comme tous les lycées. Puis après, ça s'est arrangé, fort heureusement pour nous. Moi, quand j'y étais, c'était mai 68, donc c'était très politisé, comme tous les lycées de Paris, très militant. Il y avait une activité qui me réjouissait, et puis ça restait d'un bon niveau. Non, je suis très heureux d'être passé par ce lycée.
1: J'ai regardé la liste. Vous êtes bien sûr dans la liste des anciens élèves de Janson de Sailly quand on fait des recherches. Mais alors, il y en a d'autres que vous avez côtoyés à l'époque et que vous retrouvez connus aujourd'hui ?
2: Pas spécialement. J'ai des copains que je retrouve. Mais alors, plusieurs anciens du lycée m'ont dit « Est-ce que tu as regardé la photo de classe de quand on était en première terminale ?» Et je dis non, mais dis bah écoute, regarde bien, parce qu'il y a Vincent Bolloré. Alors ça, c'est la meilleure. Je m'en souvenais même pas. Oui, voilà. Donc voilà, quelqu'un de connu. Non, il y avait Laurent Dassault, avec qui je suis resté très lié.
1: Jean-Loup Dabadi, par exemple, est passé aussi.
2: Jean-Loup Dabadi, oui, ouais. Mais il était plus âgé que moi, lui.
1: Le goût du journalisme est-il né alors à Janson de Sailly, avant, après ?
2: Il est né assez tôt, vers 16-17 ans. Il a été très, très poussé par le visionnage de Citizen Kane. D'Orson Welles, parce que c'est une enquête menée par un reporter qui s'appelle Thompson pour essayer de savoir qui était ce fameux personnage, Charles Foster Kane. Et je me suis mis tout de suite dans la peau de cet enquêteur et ça a déterminé en grande partie. Bon, il y a eu aussi la découverte des livres d'Albert Londres. Hein. Il y a Tintin.
1: Dont on décerne le prix Albert Londres,
2: bien sûr,
1: qui récompense des journalistes.
2: Il y a Tintin reporter. Ça, j'ai baigné dedans. Mais cela dit, des millions d'enfants ont baigné dans Tintin, ils ne sont pas devenus journalistes pour autant. Mais moi, ça m'a marqué. Ce que j'adorais dans Tintin, c'est qu'il était reporter, mais on le voit en 22 albums, on ne le voit jamais écrire. Bon, formidable. Et puis, on ne le voit jamais manipuler l'argent non plus. Formidable.
1: Vous citez Citizen Kane, je crois que vous avez publié un livre qui porte comme titre Rosebud. Hein.
2: C'est un hommage.
1: Un hommage.
2: C'est un hommage à ce film. Alors, quand je l'ai vu la première fois à 17 ans, je trouvais ça un peu barbant. Mais après, je l'ai revu 10-20 fois. Et à chaque fois, je redécouvre à quel point c'est un chef-d'œuvre. Très, très grand film.
1: Voilà, et Rosebud, c'est...
2: Alors, dans le film, hein, c'est le dernier mot que prononce le héros du film au moment de sa mort, donc au tout début du film. Et le mystère, c'est pourquoi dit-il Rosebud. Rosebud, ça veut dire bouton de rose. Et au moment où il dit ça, il lâche une boule transparente, avec un paysage de neige. Pourquoi cette boule ? Et pourquoi dit-il Rosebud ? Tout le film va remonter pour expliquer ça. Mais de manière générale, aujourd'hui, on dit de quelqu'un qu'il a un Rosebud, c'est quand il a quelque chose, un objet, un mot, quelque chose qui le révèle secrètement.
3: Be careful, Charles. Kane. Pull your muffler around your neck, Charles.
4: Kane, I think we shall have to tell him now.
3: Yes. I'll sign those papers now, Mr. Thatcher.
5: You people seem to forget that I'm the boy's father.
3: It's going to be done exactly the way I've told Mr. Thatcher.
5: There ain't nothing wrong with Colorado. I don't see why we can't raise our own son just because we come into some money. If I want, I can go to court. A father has a right to.
1: On vous associe, quand on dit Pierre Assouline, on pense biographie.
2: Oui, ben ça c'est une étiquette que j'ai sur le front.
1: Je pense qu'il ne se décolle pas. Hein.
2: Non, ça ne se décolle pas, mais ça ne me dérange pas.
1: Non plus, hein.
2: Bon, après tout, j'ai quand même écrit 10 biographies. Hein. Mm-hmm. Donc c'est suffisamment fort pour faire plus qu'une étiquette, un sparadrap, un collègue de la colle. Mais oui, j'ai publié peut-être une dizaine de romans depuis, quelques essais, des dictionnaires. Mais bon, ces 10 biographies se sont succédées.
1: La première en 1983.
2: Oui, mm-hmm. Marcel Dassault.
1: Ouais.
2: C'est drôle parce qu'il y a des gens qui m'en parlent comme si j'avais publié ça la semaine dernière. Alors que ça fait quand même un bail. Mm-hmm. C'est drôle, la mémoire des lecteurs.
1: Mais il y a cet aspect enquêteur.
2: Oui, l'enquête, ça, j'adore ça.
1: Vous adorez ça et c'est le cas pour les biographies.
2: Oui, les biographies et pour mon travail journalistique. Mm-hmm. J'ai fait beaucoup d'enquêtes.
1: Il faut pour les romans aussi, je pense. Hein.
2: Oui, pour les romans aussi. Ce sont des romans qui sont ancrés dans l'histoire. Avec un grand H. Mmh. J'ai jamais cessé d'enquêter, mais je dois vous avouer qu'avec l'âge, on a moins d'énergie, on a moins de patience pour faire de l'enquête. L'enquête, c'est quand même un truc, à mon avis, pour les jeunes journalistes. Mmh. Enfin, jeunes jusqu'à 60 ans, quoi. Mais après, c'est un peu plus difficile.
1: Comment Marcel Bloch est-il devenu, on pourrait dire, le personnage, celui auquel vous consacrez votre première biographie?
2: Tout simplement une réflexion de ma grand-mère qui, un dimanche, au repas dominical, elle lisait le journal, toute seule dans un coin, elle disait « Mais quelle vie extraordinaire !» Ça m'a intrigué. Je lui dis « Mais de qui tu parles ?» Elle me dit « Ce monsieur Dassault, quelle vie incroyable !» Et je lui dis « Oui, effectivement. » Alors je lui dis « Écoute, je vais m'intéresser à ça, je vais m'enseigner. » Le lendemain, je suis allé en librairie, j'ai demandé « Vous avez une biographie de Marcel Dassault ?» Il me dit « Non, ça n'existe pas. » « Mais il a écrit ses mémoires. » « Oui, mais ça ne se vend que chez les marchands de journaux. » Je lui dis « Chez les marchands de journaux ?» Mais il n'y a pas de livre chez les marchands de journaux. Alors je vais voir mon marchand de journaux, le kiosque. À l'époque, il y avait des kiosques. Hein. Il n'y en a plus maintenant. Au kiosque, ils me disent « Oui, on l'a. Ça s'appelle Le Talisman. C'est le seul livre qu'on vend. » Je dis « Comment? Vous vendez un seul livre? Mais comment ça se fait ?» Parce que M. Dassault, qui est propriétaire de Jour de France, a su nous convaincre qu'il fallait absolument vendre son livre. Alors je l'ai acheté. Ça faisait 35 pages, écrit en très gros caractères. Ça se lit en 14 minutes. Et je me suis dit « Un homme qui a fait tout ce qu'il a fait et qui résume sa vie en 45 pages, et qui pense que ça suffit, c'est qu'il a beaucoup à cacher. »
1: Alors vous êtes allé rencontrer
2: Non, je ne l'ai pas rencontré. Il n'a pas voulu. Son entourage,
1: vous avez tenté?
2: Oui, j'ai tenté. Mmh. Il était encore vivant. Mais ils m'ont même dit que je n'aurais pas accès à rien. Mmh. Et donc, ça m'a donné encore plus envie d'y aller voir. Et donc, ça a été le début de l'engrenage.
1: Est-ce en hommage à votre grand-mère que vous avez donné comme titre au livre « Monsieur Dassault » et pas « Marcel Dassault »
2: Non, parce non. que non, mais « Monsieur Dassault », c'est pour montrer un certain respect pour la figure quand même assez extraordinaire de ce personnage.
1: On peut peut-être apprendre à nos amis qui ne le savent pas forcément, comment Marcel Bloch a-t-il choisi de porter le nom de Dassault?
2: Il s'est appelé Marcel Bloch jusqu'en 1945. Il avait été déporté à Buchenwald. Il a risqué sa vie. Finalement, il est revenu. Et là, il a voulu changer de nom parce que, dans sa naïveté, il disait « Si jamais ça recommence une guerre comme ça, au moins on ne saura pas que je suis juif. » Si je change de nom, ce qui est quand même très naïf. Il a adopté comme pseudonyme Dassault parce que son frère était général. Et en tant que général, il avait beaucoup travaillé sur les chars. Il avait pris comme pseudonyme dans la résistance Char Dassault. Donc c'était resté. Alors Marcel Bloch s'est dit, ben, je vais m'appeler Marcel Bloch Dassault. Ça a duré 5 ans. Et après, l'état civil a modifié.
1: Ce que vous dites, Pierre Assouline, c'est qu'à la naissance de chaque projet de biographie, il y a vraiment un coup de cœur.
2: Si je n'ai pas un coup de foudre, je n'écris pas de biographie.
1: Oui, au-delà même du coup de cœur.
2: Ah, oui, c'est le coup de foudre. Je ne réfléchis pas, je tourne autour de certains personnages, tout ça. Et un matin, je me réveille et me dis, c'est lui. Il n'y a aucune réflexion. Je ne me demande même pas si ça plaira ou plaira pas, si ça va marcher, pas. Tout ça, j'en sais rien. Et je m'en fiche. C'est un coup de foudre. J'obéis à mon instinct. Et je plonge.
6: Le cas, sinon je suis pas du tout un cas. Et j'ai horreur d'être un cas. Je ne suis pas un cas, je suis tout simplement un romancier. C'est tout. Le romancier est un artisan avant tout. C'est un monsieur qui écrit parce qu'il a besoin d'écrire. Et qui ne se demande pas si la phrase doit avoir 3 lignes ou 1 ligne et demie ou 10 lignes. Qui, tout simplement, perfectionne son outil au jour le jour.
1: Et donc il y a eu un coup de foudre pour les deux Georges belges, puisque vous avez consacré une biographie à Georges Simenon et à Georges Remy.
2: Oui, c'est-à-dire Hergé et Simenon, c'est mes deux Belges. On m'a dit d'ailleurs à l'époque, on me dit « on va vous faire Belge d'honneur ». Bon, je dis non, ça va, faut pas exagérer, parce que pour l'un, j'ai passé 2-3 ans beaucoup à Bruxelles, et pour l'autre, 2-3 ans à Liège, pour mes recherches en archives et auprès des témoins.
1: Mais aussi dans la maison de Georges Simenon.
2: Et aussi dans sa maison chez lui, en Suisse.
1: À la cave, parce que ça m'avait marqué.
2: Dans la cave.
1: Je vous ai entendu raconter que vous avez passé 3 ans à la cave.
2: Oui, enfin, je suis sorti.
1: C'était pas à temps plein.
2: De temps en temps, je sortais.
1: Vous n'étiez pas enfermé.
2: Oui, enfin, une cave suisse, vous savez, elles sont réfrigérées, elles sont anti-atomiques, elles sont incroyables.
1: Mais là, vous étiez peut-être, effectivement, si c'est anti-atomique, bombardé d'archives.
2: Ah là, vraiment, j'ai été bombardé d'archives, rangé impeccablement. Non, je dois beaucoup à Georges Simenon. Je dois, en tant que lecteur. Et en tant qu'écrivain, mais je lui dois, parce que sans cette autorisation d'être le premier et le seul à fouiller dans ses papiers.
1: Et ce qui vous intéresse tout particulièrement, vous parliez des archives à Liège, bon, pour celle d'Hergé, je ne sais pas, mais concernant celle de Georges Simenon, ce qui vous intéresse lorsque vous êtes lancé dans ces biographies, c'est d'avoir accès aux archives privées. Et non pas les publics que tout le monde peut
2: bon,
1: aller
2: les
1: consulter.
2: Les publics, je les regarde. Hein.
1: Mais moi, ça ne veut pas dire que vous les négligez.
2: Non, mais moi ce que je veux, c'est ce que personne n'a vu, c'est ce qui est totalement privé, qu'on ne montre jamais. Et j'ai obtenu ça de Kahnweiler. Ça m'a pris du temps, ça m'a pris 1 an.
1: Donc Daniel-Henri Kahnweiler, ouais, qui était marchand d'art.
2: Le marchand des cubistes. J'ai obtenu de Simenon et de sa famille, ça a été essentiel, de la famille de Jean Jardin.
1: Donc Jean Jardin, c'est le grand-père d'Alexandre Jardin.
2: Voilà, le père de Pascal. et qui était l'éminence grise de la politique et du monde des affaires. À chaque fois, ça a été comme ça. Pour Durand-Ruel, le marchand des impressionnistes, j'ai eu accès finalement, c'était pas facile, aux archives. Cartier-Bresson, que lui j'ai bien connu et qui a été un ami, m'a donné accès à ses archives. Et ça, c'est décisif. Sans ça, je ne peux pas.
1: Et pour Hergé ?
2: La même chose. J'ai demandé à sa veuve. Mon avantage, à partir de Jean Jardin, qui était ma deuxième biographie, et de, surtout de Gaston Gallimard.
1: Oui, alors on ne l'a pas cité, mais il y a eu Gaston Gallimard.
2: Gaston Gallimard, c'est que les gens savent qui je suis et ce que je fais. Et je leur dis, voilà ce que je vais faire. Et ils me font confiance. Ça, c'est...
1: Donc, là, c'est ce contrat de confiance.
2: Le contrat de confiance, il est né au bout de la troisième biographie. Ou deuxième, même. Et ça, c'est très important, parce que ça fait gagner du temps.
1: La plupart des personnalités, peut-être toutes, ont traversé une partie du XXe siècle. La première moitié du XXe siècle et souvent les années de Seconde Guerre mondiale.
2: Oui. Le plus ancien, c'était Albert Londres, qui est un homme du XIXe, en fait, hein, mais qui meurt en 1934. C'est mon côté journalistique. Enfin, moi, c'est mon siècle de prédilection. Et puis, ma formation, ça m'intéressait aux gens de mon époque. Et puis, c'est aussi le goût de retrouver des témoins et de les interviewer. Il n'y a pas de témoins du 19e siècle.
1: Et vous avez un intérêt aussi pour les années de Seconde Guerre mondiale, ces années de guerre ?
2: Oui, pour l'occupation.
1: Pour l'occupation
2: ça me vient de mon père.
1: Les Français pendant la guerre aussi ?
2: Oui, les Français pendant l'occupation. Mon prochain livre, que je viens de terminer et qui sortira en février, se déroule pendant l'Exode, en 1940 et en 1942. C'est un procès. J'y retourne parce que ça reste une période clé. C'est la période qui permet de dévoiler qui sont vraiment les gens. De même, de les dévoiler eux-mêmes. C'est une période tellement courte, mais tellement dense et intense qu'elle cristallise le meilleur et le pire de chacun.
1: Et vous avez consacré un roman à l'hôtel Lutetia,
2: oui.
1: Le palace de la rive gauche à Paris, qui fut le QG donc des nazis pendant la Seconde Guerre mondiale.
2: Et qui fut le QG des déportés
1: à leur retour, à la libération.
2: À leur retour des camps. Donc c'est ça qui m'intéressait. Et puis avant-guerre, qui avait été un endroit très mondain, très apprécié des Parisiens.
1: Marceline Loridan m'avait raconté donc, qu'à sa libération, elle était allée à l'hôtel Lutetia et qu'elle avait pu bénéficier d'une chambre, mais qu'elle s'était couchée par terre.
2: Ce qui est le cas de beaucoup d'autres. Hein. Je le raconte dans le livre, des gens qui n'arrivaient pas à dormir dans quelque chose d'aussi luxueux. Et qui se couche par terre, parce que quand on a passé un an sur un chalet avec de la paille, on a beaucoup de mal. Et puis, certains m'ont dit, prendre un bain là où des gens de l'Abwehr avaient pris des bains juste peut-être 3 semaines avant, c'est un peu difficile.
1: Alors, ça m'a fait penser à un autre roman qui est sorti plus récemment, mais finalement, c'est un peu le pendant Rive Droite. Je pense que vous l'avez lu, peut-être vous connaissez-vous ce roman de Philippe Collin, le barman du Ritz. Donc, il y a le Lutetia que vous avez publié, et lui, l'autre palace, Rive Droite.
2: Oui.
1: Pendant la guerre.
2: Ça se passe surtout pendant la guerre, son livre, et vu du bar.
1: C'était pas votre angle, hein, effectivement.
2: Non, pas du tout.

0: N'oubliez pas. Suite de ce bravo et merci Pierre Assouline, journaliste, écrivain, enseignant et académicien Goncourt.
1: Bravo et merci.
2: Thierry Georges.
0: Vous avez publié ce manifeste, Pierre Assouline, tenez bon, comment des livres, vous nous l'avez expliqué, le choix de D, nous donne de l'espoir aux éditions Robert Laffont. Tout ça est parti d'un souvenir personnel et tout à fait dramatique au cours de l'hiver 1995 à Crans-Montana. Le paradis blanc aurait pu devenir votre enfer.
3: Oui, mais ça arrive, hein. Je faisais du ski à 3000 mètres autour sur un glacier, autour d'un lac gelé, et d'un coup la météo a changé complètement. Et je me suis retrouvé totalement isolé, dans du blanc, sans aucun repère, ni est, ni ouest, ni gauche, ni droite, plus de traces pour skier, je ne voyais plus rien. Et dans une tempête terrible, qui a duré 24 heures. Et donc, je n'avais pas l'intention de rester 24 heures à me faire ensevelir. Ça a été un souvenir qui me hante encore. Hein. Et c'est là que des bribes de phrases, de livres me sont revenues. De la chèvre de M. Seguin.
0: C'est vrai qu'elle m'a surprise qu'on pense moment-là à la chèvre, mais qui a fait de la résistance aussi.
3: Ben oui.
0: Qui a tenu bon.
3: Mon Dieu, pourvu que je tienne jusqu'à l'aube. C'est ça qu'elle dit. Elle finit mal, hein. Mais aussi un vers de René Char. Nous avançons vers l'inconnu, mais guidés par des repères éblouissants. Moi, je voyais juste un point noir à l'horizon. Je me suis dit, il n'y a que ça. Donc, allons-y. J'ai traversé ce lac gelé, ce que je n'aurais pas le droit de faire du tout. Et finalement, ce point noir, c'était le restaurant d'altitude. Quand j'y pense, c'est des cauchemars.
0: Cela dit, il vous a fallu 30 ans pour écrire le livre.
3: Oui, je n'osais pas avant. Je n'arrivais pas. Vous savez, chaque livre vient à son heure chez un écrivain. Ce n'est pas l'écrivain qui...
0: Il y avait une petite graine plantée de celui-là.
3: Oui, bien sûr. Depuis
0: longtemps. Elle a mis 30 ans à pousser. Alors.
3: Ah, bien sûr, mais ouais. C'est le cas de presque tous mes livres. Il ne faut pas croire que les écrivains calculent, organisent, oui, pas du tout.
0: Avec les équipes des éditeurs, stratégies.
3: Non. On est envahi par quelque chose. Et voilà quoi.
0: Vous citez aussi d'ailleurs Job, même si on ne le connaît pas, on connaît tous ce fameux pauvre comme Job, qui, dites-vous, est le premier résistant de l'histoire.
3: Et le premier résilient. Parce qu'on parle beaucoup de résilience. Pour moi, c'est le premier résilient, parce qu'il a une vie extraordinaire, tout va bien, il aime son Dieu, et puis tout d'un coup, tout va mal. Il ne comprend pas. Donc il interpelle l'Éternel, et l'Éternel lui dit, mais t'es qui, toi, vous m'interpellez ? Ça se passe mal entre eux. Ce qu'il ignore, c'est qu'il est le jouet d'un pari entre l'Éternel et Satan. Satan dit à l'Éternel, tous ces imbéciles en bas, là, que tu vois, qui se prosternent devant toi en faisant des prières, ils t'aiment. Parce qu'ils attendent en retour quelque chose, un bienfait. Mais envoie-leur des fléaux, et tu verras s'ils t'aimeront toujours. Et c'est ce qu'ils font avec Job, qui ignore qu'il est l'objet d'un tel. Et la leçon du livre de Job, c'est il faut aimer Dieu sans rien attendre en retour. C'est toute la question de la rétribution.
0: Ça m'a rappelé aussi ce qu'on racontait des personnes qui avaient été prisonnières et qui n'avaient pas accès à des livres à ce moment-là et qui ont récité toutes les pages qu'ils avaient pu mémoriser au cours de leur vie pour pouvoir tenir bon, justement.
3: On en connaît même qui étaient des professeurs d'université qui ont fait cours dans les camps pour maintenir quelque chose, pour résister malgré tout, pour montrer que la civilisation continue, même au milieu de la barbarie. Ça, c'est très important.
4: Le plus grand des grands prix littéraires était remis aujourd'hui en prélude à une saison qui s'annonce intéressante. Le Goncourt a donc été décerné à Marguerite Duras pour son roman intitulé L'Amant, un roman qui connaît d'ailleurs, et c'est un peu la première fois pour Marguerite Duras, un véritable succès populaire.
0: Alors, Pierre Assouline, nous l'avons dit, membre de la Société littéraire des Goncourt, le prix Goncourt qui est décerné le premier mardi de novembre. Je ne sais pas si toutes celles et ceux qui nous écoutent le savent. C'est vrai qu'à l'Académie française, quand on succède à un académicien, on siège sur son fauteuil. À la Société littéraire des Goncourt.
3: On est élu à un couvert.
0: Vous êtes au couvert numéro 10.
3: Voilà, notre bureau, c'est le restaurant.
0: Donc
3: dès qu'on arrive, on se met à table. Alors on pousse les assiettes, bien sûr. Mais on se met à table, on ne boit pas. Et là, on travaille sur les prix qu'on organise, tout ça, tout ce qu'on parraine.
0: Alors, avant la proclamation, il y a un rendez-vous mensuel. Hein.
3: Ah, mais c'est toute l'année. Hein.
0: Oui, non, mais toute l'année, vous vous retrouvez une fois par mois.
3: Une fois par mois, on n'arrête pas. Hein. C'est vraiment du travail. Hein. Vous savez, c'est un bénévolat qui est dur. Hein.
0: Oui, parce que c'est bénévole.
3: Ah oui, c'est bénévole. Ça n'était pas au début. Ouais. Au début, c'était payé. Ils étaient payés comme des fonctionnaires ou des professeurs. Mmh. Un vrai salaire. Mmh. Les écrivains, on en a qui refusent d'être élus à l'Académie Goncourt. Parce qu'ils savent que c'est du travail.
0: C'est un don de soi.
3: Il faut payer de sa personne. Mm-hmm. Puis il faut lire beaucoup, beaucoup, beaucoup de livres.
0: Alors en plus, vous lisez d'autres livres, pas juste pour les...
3: Mais moi, je lis tout le temps.
0: Vous lisez tout le temps.
3: Oui.
0: Tout le temps, partout.
3: Partout, dans le métro, beaucoup. Mm-hmm. Dans le train et dans les avions.
0: Ce couvert numéro 10, c'était le couvert de Françoise Malé-Joris.
3: Oui, et avant, il a été d'abord le couvert de Lucien Descaves, qui est membre fondateur et qui est resté 50 ans.
0: Parce qu'on est élu à vie, hein, à l'Académie.
3: Oui, enfin, maintenant, on a mis une résolution. Comme quoi, à partir de 80 ans, entre 80 et 85 ans, il faut penser un peu à la sortie. Quoi.
0: On encourage les...
3: On encourage, oui, comme vous dites.
0: Alors, est-ce qu'un couvert est encore à attribuer?
3: Il y a Didier Decoing qui a
0: disparu. Didier Decoing est décédé.
3: Là, nous sommes neuf. Mm-hmm. Après notre prochain, le vote final qui aura lieu en novembre, on parlera de son remplacement, pas avant.
0: Pas pour l'annonce du prochain concours.
3: Non, parce qu'on vient tout juste de faire une messe pour lui.
0: Donc il y a un temps de deuil, finalement, des académiciens
3: oui,
0: concours.
3: Oui, oui, oui. Mm-hmm. Et puis il faut que le nouvel ou la nouvelle élue ait le temps de s'acclimater à cette société. Hein.
0: Bien sûr, le nom du lauréat n'est pas communiqué avant la proclamation. Les pronostics vont bien, cela dit.
3: Écoutez, je suis journaliste littéraire. J'ai été de l'autre côté de la barrière pendant très longtemps. Je peux vous dire une chose, maintenant que je le vis depuis 17 ans, depuis l'intérieur, c'est n'importe quoi. Parce que deux minutes avant de proclamer, on ne sait pas qui va l'avoir.
0: Vraiment.
3: Parce que c'est toujours ric-rac. Toujours, toujours, toujours. Quand je vois qu'il y a des confrères qui disent au mois de juin, non mais c'est plié, ouais, bah d'accord. C'est plié, ouais, si vous voulez. Mais c'est n'importe quoi.
0: Est-ce que vous avez vécu des années où c'était vraiment 5-5 et où la voix du président, là, où actuellement, c'est Philippe Claudel, donc compte double, hein, enfin, c'est une voix supplémentaire.
3: Ces dernières années, c'est arrivé deux, trois fois. Hein. Ces dernières années, alors par le passé aussi, mais là, depuis quelques années, c'est très juste.
0: Tout est tenu secret, même le menu.
3: Il est diffusé aux médias le jour même.
0: Ah oui, le jour J.
3: Parce que c'est un très beau menu.
0: J'ai regardé celui de l'année dernière. Il y a une thématique aussi, c'était Colette l'an dernier.
3: Oui, ben, Colette, c'était notre présidente, hein, donc on lui rend hommage comme ça.
0: Vous lui rendez hommage avec du caviar, des langoustines, queue de homard, un lièvre à la royale.
3: Oui, et les vins. Et les vins.
0: Et les vins. Mais vous proclamez avant le déjeuner.
3: Oui.
0: Et après le déjeuner, vous avez encore du boulot ou c'est...
3: C'est surtout le lauréat qui a du boulot.
0: C'est le lauréat, donc là...
3: Beaucoup de boulot. Nous,
0: donc vous pouvez digérer tranquillement.
3: Oui, nous oui, mais pas lui.
0: Parfois, les choix ont été très surprenants, au détriment de grands auteurs et de grands livres.
3: Nous, on récompense un livre, pas un auteur, pour l'ensemble de son œuvre. Non, un livre. On a distingué Proust à un moment où personne ou presque ne le connaissait, en dehors des Parisiens et de Figaro. Il y a eu Proust, il y a eu Malraux.
0: Des jeunes filles en fleurs. Hein.
3: On a raté Céline.
0: Mais oui, et le fameux voyage au bout de la nuit.
3: À une voix près. Mais il y a eu des ratages, mais en même temps, c'est inévitable. Inévitable.
0: Et idem pour Saint-Exupéry.
3: Saint-Exupéry et d'autres encore. Mais il y a des livres dont on peut être fier. Le dernier des justes, André Schwarzbach, qui est un livre immense. C'est son seul livre. Ça a été distingué. Donc on peut très bien trouver 20 noms qui displaient à personne, mais on peut aussi trouver 20 chefs-d'œuvre.
0: Plus grand succès littéraire, prix Goncourt, c'est Marguerite Duras?
3: Non, c'est L'épervier de Maheu de Jean Carrière. 1,5 million. Et puis il y a eu récemment Hervé Le Tellier avec L'Anomalie. 1,3 million.
0: Il a dépassé toutes les espérances.
3: Et puis il y a eu Marguerite Duras avec L'Amant. Oui. Plus d'un million. Là, ça, c'est le club des millionnaires. Ils sont pas nombreux. Hein.
0: Les millionnaires invitent les jurys Goncourt à fêter ça?
3: Même pas. C'est nous qui invitons.
0: Et l'enseignement pour vous, Pierre Assouline?
3: Pour moi, ça fait partie de ma vocation, qui est en fait la transmission, de toutes les manières possibles. Et l'enseignement de l'écriture littéraire
0: à Sciences Po
3: à Paris.
0: Tout le monde ne le sait pas non plus qu'on enseigne l'écriture littéraire à Sciences Po. Hein.
3: Mais parce qu'à Sciences Po, on développe aussi des activités artistiques. Parce qu'il ne s'agit pas uniquement d'apprendre de la politique ou des relations internationales. Moi, j'ai grand plaisir, depuis 26 ans, à transmettre des techniques d'écriture aux étudiants de Sciences Po.
0: Et ben vous allez nous transmettre, et ce sera ma dernière question, puisque cette émission s'appelle Bravo et Merci. À qui diriez-vous Bravo et Merci?
3: Miguel de Cervantes. Parce qu'il a écrit Don Quichotte il y a plusieurs siècles. Et Don Quichotte reste un chef-d'œuvre absolu. Et c'est la matrice de toute la littérature moderne, pour moi. Mais je remercie aussi le Quichotte. Parce que c'est un modèle de tenez bon. C'est un modèle de ténacité, d'obstination. Il a un grain de folie. Et moi, je m'identifie à lui. Et c'est pour ça que je lui dois énormément.
0: Merci beaucoup, Pierre Assouline.
3: À bientôt.
0: Un grand bravo et merci Pierre Assouline. Merci également à l'équipe du bar de l'hôtel La Réserve à Paris pour son accueil. Réalisation Roman Feocchio.
5: Respect et chapeau.
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6: En ce jour qui s'achève, nous prions la Vierge Marie avec les moines bénédictins de l'abbaye d'Hautecombe.

quel malheur pour vous, pharisiens, parce que vous payez la dîme sur toutes les plantes du jardin, comme la menthe et la rue, et vous passez à côté du jugement et de l'amour de Dieu. Ceci, il fallait l'observer sans abandonner cela. Quel malheur pour vous, pharisiens, parce que vous aimez le premier siège dans les synagogues et les salutations sur les places publiques. Quel malheur pour vous, parce que vous êtes comme ces tombeaux qu'on ne voit pas et sur lesquels on marche sans le savoir. Alors, un docteur de la loi prit la parole et lui dit, « Maître, en parlant ainsi, c'est nous aussi que tu insultes. » Jésus reprit, « Vous aussi, les docteurs de la loi, malheureux êtes-vous, parce que vous chargez les gens de fardeaux impossibles à porter, et vous-même, vous ne touchez même pas ces fardeaux d'un seul doigt. »

Bien-aimés frères et sœurs, que la paix soit toujours avec vous. Nous sommes dans la semaine mondiale de prière pour la mission. Cette semaine sera couronnée par la célébration solennelle de la Journée mondiale des missions, le dimanche prochain. Ce serait la 100e édition depuis son institution par le pape Pie XI en 1926, celui-là même qui a canonisé Sainte Bernadette de Lourdes le 14 juin 1925. Nous confions alors cette semaine missionnaire à l'intercession de Sainte Bernadette pour l'unité de l'Église, pour la mission à travers le monde, bien sûr, pour la santé du Saint-Père. Le thème que le Saint-Père a donné pour la présente édition est une invitation à l'unité dans le Christ en vue de porter ensemble la cause de Jésus-Christ jusqu'aux extrémités de la terre. Un dans le Christ, unis dans la mission. Voilà le défi. Frères et sœurs, la grotte de Massabielle est un lieu privilégié pour nous approprier cet appel du Saint-Père qui nous a rejoints ici même à Lourdes pour nous affermir dans la foi à l'école de la Mère de Dieu et de Sainte Bernadette et nous exhorter à faire preuve de courage, d'audace et de créativité missionnaire afin que la charité puisse être exercée au nom du Christ. C'est parce que la mission est d'abord une question de foi, de relation transformante en Dieu dans la puissance de l'Esprit Saint, l'Esprit du Père et du Fils, que le Saint-Père nous appelle à l'unité dans le Christ. Le Christ, qui est l'image du Dieu invisible, le Verbe fait chair, qui dans sa mort et sa résurrection a tiré l'humanité de la vase de la boue du péché pour lui faire prendre pied parmi les princes de son peuple. Il a fait de nous, par son sacrifice pascal, une nation sainte, une nation prophétique en vue de la conversion et du relèvement de toute l'humanité. En appelant à la conversion depuis la grotte de Massabielle, Marie nous voulait tout entier dédié à son Fils, c'est-à-dire, comme disait le pape, totalement uni au Christ, en qui nous sommes rendus participants de la relation filiale qu'il vit avec le Père dans l'Esprit Saint. Cela signifie demeurer dans le Christ comme les sarments en la vigne, immergés dans la vie trinitaire, vie d'amour. De cette union jaillit la communion réciproque entre les croyants et naît toute fécondité missionnaire. Oui, la communion est à la fois source et fruit de la mission. La communion est à la fois source et fruit de la mission. On saura que vous êtes mes disciples si vous vous aimez les uns les autres. Vous serez mes disciples à Jérusalem, en Judée, en Samarie, jusqu'aux extrémités de la terre. Frères et sœurs, en venant ici à Lourdes, nous venons à la rencontre de la Mère de Dieu qui nous offre son Fils pour l'aimer et le faire connaître pour qu'il soit aimé et que son règne arrive. Nous venons également à Lourdes chercher à étancher cette soif de sens et de transcendance que le monde ne peut offrir, car
Il s'agit là d'un don de l'Esprit Saint. C'est bien de ce même esprit dont parle saint Paul. C'est lui qui doit présider à notre existence pour l'élever et la porter à son accomplissement. L'Esprit est l'auteur de notre transformation qualitative et vertueuse pour nous rendre crédibles ensemble et dignes de porter le message de l'Évangile. L'Esprit Saint, frères et sœurs, est la lumière véritable qui éclaire la conscience de l'humanité. Cet esprit est l'unique besoin de nos différents responsables pour qui nous prions tous les jours à l'invitation de l'Église. En se laissant conduire par la lumière intérieure, il devient alors difficile d'édicter et de promouvoir une législation mortifère qui s'oppose au dessein de Dieu. Il devient difficile de passer à côté du jugement et de l'amour de Dieu au profit d'une jurisprudence des détails. Il devient difficile de charger les gens de fardeaux impossibles à porter et rester à l'écart des enjeux d'une existence insupportable. Bien-aimés frères et sœurs, c'est l'Esprit Saint qui inspire la justesse de toutes choses dans l'ordre de la grâce pour que tout soit conforme à la volonté de Dieu. Oui, frères et sœurs, l'Esprit de Dieu est vie. C'est la vie de Dieu lui-même. Vivre de l'Esprit Saint et se laisser conduire par lui, tel est le grand défi de la nouvelle évangélisation et donc de la mission de l'Église dans le monde de ce temps. C'est ce que le Saint-Père nous dit également dans son message à l'occasion de la célébration de la Journée mondiale des missions. En réfléchissant à notre être, un dans le Christ et uni dans la mission, laissons-nous guider et inspirer par la grâce divine afin de renouveler en nous le feu de la vocation missionnaire et d'avancer ensemble dans l'engagement de l'évangélisation pour une nouvelle ère missionnaire dans l'histoire de l'Église. En cette semaine missionnaire culminant à la Journée mondiale des missions le dimanche prochain, en ce mois du rosaire, où le Saint-Père nous invite à prier avec Marie pour la paix, laissons-nous habiter par l'Esprit Saint, l'esprit du désir sincère de Dieu et de la conversion du monde, pour que le salut parvienne jusqu'aux extrémités de la terre.

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3: Chers amis auditeurs, c'est une joie de vous retrouver et de vous parler aujourd'hui de l'Arche d'Alliance. L'Arche d'Alliance dans l'Ancien Testament qui préfigure la Vierge Marie. Alors qu'est-ce que l'Arche d'Alliance ? Un beau jour, Moïse reçut cet ordre. « Ils feront donc une arche en bois d'acacia, longue de 2 coudées et demie, large d'une coudée et demie, haute d'une coudée et demie. Tu la plaqueras d'or pur, tu la plaqueras au-dedans et au-dehors, et tu l'entoureras d'une moulure en or. Tu couleras pour elle 4 anneaux d'or, et tu les placeras à ses 4 pieds. 2 anneaux d'un côté et 2 anneaux de l'autre. Tu feras des barres en bois d'acacia, tu les plaqueras d'or, et tu introduiras dans les anneaux des côtés de l'arche les barres qui serviront à la portée. Les barres resteront dans les anneaux de l'arche, mais n'en seront pas retirées. L'arche d'alliance est donc un coffre en bois, pour résumer, long de 112 cm, je traduis, environ, large et haut de 67 cm environ, et tout plaqué d'or, à l'intérieur comme à l'extérieur. Il est conçu pour être porté, des anneaux font corps avec lui, dans lesquels sont introduites de façon définitive des barres de portage. On apprend par ailleurs que cette arche d'alliance recueille un peu de manne, vous savez, ce pain que les Israélites trouvaient à la surface du désert chaque matin quand ils se réveillaient. Donc cette arche, nous dit un autre passage des Écritures saintes, recueille un peu de manne ainsi que les tables de la loi. Donc l'arche recueille le pain de vie et le Verbe. On comprend pourquoi il fallait qu'elle soit tapissée d'or aussi à l'intérieur, car elle porte Dieu. Pour cette raison, on a très vite vu dans l'Arche d'Alliance une préfiguration de Marie qui portait Dieu en son sein. Or, cette arche accompagne les Hébreux dans leur pérégrination vers la terre promise. Comme nous l'avons vu, elle est conçue pour être portée. Cela signifie que Marie nous accompagne dans notre pèlerinage terrestre, nous donnant Dieu au fur et à mesure, Dieu qui est en elle. Lorsque les Hébreux arrivent à la frontière physique d'avec la terre promise, le Jourdain, l'arche est portée dans le lit du fleuve. Celui-ci s'arrête alors de couler, le temps que tous les Hébreux le franchissent à pied sec. Une fois que tout le monde est passé, l'arche pénètre à son tour dans le paradis. Cela signifie que Marie nous facilite le passage au ciel et qu'elle attend que nous soyons tous entrés avant d'entrer à son tour. Elle ne veut pas connaître le confort avant que tout le monde ne soit sauvé. À Lourdes, à la nuit tombante, une statue de Notre-Dame blanche et illuminée est portée en procession. Le socle de cette statue repose sur 2 barres qui sont elles-mêmes portées par 4 costauds. Cela nous rappelle l'Arche d'Alliance, cela nous rappelle que Marie est avec nous dans toutes nos épreuves et qu'elle n'entrera pas au ciel avant que tout le monde ne soit sorti du purgatoire, de l'hôpital, de la vallée des larmes. Chers frères et sœurs, rendons grâce à Marie pour sa présence constante à nos côtés, donnons-lui la main et parlons-lui, confions-lui toutes nos croix pour qu'elle puisse les

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1: Notre-Dame de Lourdes, je vous en supplie, protégez ma maman. Faites que ses résultats d'examen soient bons, je vous en supplie du fond du cœur. Faites qu'elle n'ait rien à la tête. Faites qu'elle rentre vite à la maison vers nous. Je vous en supplie, Notre-Dame de Lourdes, exaucez-moi. Merci pour tout ce que vous faites. Pardonnez nos erreurs, pardonnez nos péchés. Mais je vous en supplie, exaucez-moi.
2: Sainte Mère comblée de grâce, je te confie Julien, papa de deux petites filles, qui depuis juillet sait qu'il a un cancer à récidive. Merci d'intervenir auprès de ton fils.
3: Sainte Vierge Marie, je te prie pour mon père qui est fatigué en ce moment. Venez-leur faire une prise de sang, fait que tout se passe bien, qu'il retrouve sa santé. Merci Vierge Marie.
4: Nous sommes rassemblés au nom du Père et du Fils et du Saint-Esprit.
5: Amen.
4: Chers frères et sœurs, soyez les bienvenus à Lourdes, dans cette grotte de Massabielle, où la Vierge Marie, l'Immaculée Conception, est apparue à Bernadette. Avec elle, nous méditerons les mystères glorieux du rosaire. Nous prions avec tous les pèlerins présents à Lourdes. Nous prions de manière toute particulière pour la santé du Saint-Père. Nous prions aussi avec tous ceux et celles qui, de par le monde, nous sont unis, par l'écoute de leur radio chrétienne francophone, par l'écoute de la chaîne de télévision catholique KTO et par leur connexion au site internet du sanctuaire de Lourdes. Je crois en Dieu, le Père Tout-Puissant, Créateur du ciel et de la terre,
6: et en Jésus-Christ, son Fils, notre Seigneur, qui a été conçu du Saint-Esprit, et né de la Vierge Marie, a souffert sous Ponce Pilate, a été crucifié, est mort, est ressuscité, et descendu aux enfers, le troisième jour est ressuscité des morts, est monté aux cieux, est assis à la droite de Dieu, le Père Tout-Puissant, où il est maintenant vivant et vivant et des morts. Je crois en l'Esprit Saint, à la Sainte Église catholique, à la communion des saints, à la rémission des péchés, à la résurrection de la chair et à la vie éternelle. Amen.
4: Notre Père qui es aux cieux, que ton nom soit sanctifié, que ton règne vienne, que ta volonté soit faite sur la terre comme au ciel.
6: Donne-nous aujourd'hui notre pain de ce jour,
4: Je vous salue Marie, pleine de grâce, le Seigneur est avec vous. Vous êtes bénie entre toutes les femmes, et Jésus, le fruit de vos entrailles, est béni.
6: Sainte Marie, Mère de Dieu, priez pour nous, pauvres pécheurs, maintenant et à l'heure de notre mort. Amen.
4: Je vous salue Marie, pleine de grâce, le Seigneur est avec vous. Vous êtes bénie entre toutes les femmes, et Jésus, le fruit de vos entrailles, est béni.
6: Sainte Marie, Mère de Dieu, priez pour nous, pauvres pécheurs, maintenant et à l'heure de notre mort. Amen.
4: Je vous salue Marie, pleine de grâce, le Seigneur est avec vous. Vous êtes bénie entre toutes les femmes, et Jésus, le fruit de vos entrailles, est béni.
6: Sainte Marie, Mère de Dieu,
4: Gloria Patri et Filio, et Spiritus.

0: Ô Marie conçue sans péché,
1: priez pour nous qui avons recours à vous.
0: Premier mystère glorieux, la résurrection du Seigneur. Du livre des Actes des Apôtres, Pierre dit à la foule, Jésus que vous avez fait mourir en le clouant au bois de la croix, Dieu l'a ressuscité. Prions pour toutes les intentions que nous venons d'entendre, les intentions qui nous sont confiées et celles que nous portons dans notre cœur. Notre Père qui es aux cieux, que ton nom soit sanctifié, que ton règne vienne, que ta volonté soit faite sur la terre comme au ciel.
1: Donne-nous aujourd'hui notre pain de ce jour, pardonne-nous nos offenses, comme nous pardonnons aussi à ceux qui nous ont offensés.
0: Je vous salue Marie, pleine de grâce, le Seigneur est avec vous. Vous êtes bénie entre toutes les femmes, et Jésus, le fruit de vos entrailles, est béni.
1: Sainte Marie, Mère de Dieu, priez pour nous pauvres pécheurs, maintenant et à l'heure de notre mort. Amen.
0: Je vous salue Marie, pleine de grâce, le Seigneur est avec vous. Vous êtes bénie entre toutes les femmes, et Jésus, le fruit de vos entrailles, est béni.
1: Sainte Marie, Mère de Dieu, priez pour nous pauvres pécheurs, maintenant et à l'heure de notre mort. Amen.
0: Je vous salue, Marie, pleine de grâce, le Seigneur est avec vous. Vous êtes bénie entre toutes les femmes, et Jésus, le fruit de vos entrailles, est béni.
1: Sainte Marie, Mère de Dieu, priez pour nous pauvres pécheurs, maintenant et à l'heure de notre mort.
0: Je vous salue Marie, pleine de grâce, le Seigneur est avec vous. Vous êtes bénie entre toutes les femmes, et Jésus, le fruit de vos entrailles, est béni.
1: Sainte Marie, Mère de Dieu, priez pour nous pauvres pécheurs, maintenant et à l'heure de notre mort. Amen.
0: Je vous salue Marie, pleine de grâce, le Seigneur est avec vous. Vous êtes bénie entre toutes les femmes, et Jésus, le fruit de vos entrailles, est béni.
1: Sainte Marie, Mère de Dieu, priez pour nous pauvres pécheurs, maintenant et à l'heure de notre mort. Amen.
0: Je vous salue Marie, pleine de grâce, le Seigneur est avec vous. Vous êtes bénie entre toutes les femmes, et Jésus, le fruit de vos entrailles, est béni.
1: Sainte Marie, Mère de Dieu, priez pour nous pauvres pécheurs,
0: Je vous salue Marie, pleine de grâce, le Seigneur est avec vous. Vous êtes bénie entre toutes les femmes, et Jésus, le fruit de vos entrailles, est béni.
1: Sainte Marie, Mère de Dieu, priez pour nous pauvres pécheurs, maintenant et à l'heure de notre mort.
0: Je vous salue Marie, pleine de grâce, le Seigneur est avec vous. Vous êtes bénie entre toutes les femmes, et Jésus, le fruit de vos entrailles, est béni.
1: Sainte Marie, Mère de Dieu, priez pour nous pauvres pécheurs, maintenant et à l'heure de notre mort. Amen.
0: Je vous salue Marie, pleine de grâce, le Seigneur est avec vous. Vous êtes bénie entre toutes les femmes, et Jésus, le fruit de vos entrailles, est béni.
1: Sainte Marie, Mère de Dieu, priez pour nous pauvres pécheurs, maintenant et à l'heure de notre mort.
0: Je vous salue Marie, pleine de grâce, le Seigneur est avec vous. Vous êtes bénie entre toutes les femmes, et Jésus, le fruit de vos entrailles, est béni.
1: Sainte Marie, Mère de Dieu, priez pour nous pauvres pécheurs, maintenant et à l'heure de notre mort. Amen.
0: Gloire.

0: Ô Marie conçue sans péché.
1: Priez pour nous, pécheurs.
0: Deuxième mystère glorieux, l'ascension. De l'évangile selon saint Jean. Jésus ressuscité dit à ses apôtres : Je monte vers mon Père et votre Père, vers mon Dieu et votre Dieu. Prions pour les personnes malades présentes à Lourdes, pour leurs familles et pour tous ceux et celles qui les accompagnent. Notre Père qui es aux cieux, que ton nom soit sanctifié, que ton règne vienne, que ta volonté soit faite sur la terre comme au ciel.
2: Amen.
3: Je vous salue, Marie, pleine de grâce. Le Seigneur est avec vous. Vous êtes bénie entre toutes les femmes. Et Jésus, le fruit de vos entrailles, est béni.
1: Sainte Marie, Mère de Dieu, priez pour nous pauvres pécheurs, maintenant et à l'heure de notre mort. Amen.
3: Je vous salue, Marie, pleine de grâce. Le Seigneur est avec vous. Vous êtes bénie entre toutes les femmes. Et Jésus, le fruit de vos entrailles, est béni.
1: Sainte Marie, Mère de Dieu, priez pour nous pauvres pécheurs, maintenant et à l'heure de notre mort. Amen.
3: Je vous salue, Marie, pleine de grâce. Le Seigneur est avec vous. Vous êtes bénie entre toutes les femmes. Et Jésus, le fruit de vos entrailles, est béni.
1: Sainte Marie, Mère de Dieu,
3: je vous salue, Marie, pleine de grâce. Le Seigneur est avec vous. Vous êtes bénie entre toutes les femmes. Et Jésus, le fruit de vos entrailles, est béni.
1: Sainte Marie, Mère de Dieu, priez pour nous, pauvres pécheurs, maintenant et à l'heure de notre mort. Amen.
3: Je vous salue, Marie, pleine de grâce. Le Seigneur est avec vous. Vous êtes bénie entre toutes les femmes. Et Jésus, le fruit de vos entrailles, est béni.
1: Sainte Marie, Mère de Dieu, priez pour nous pauvres pécheurs, maintenant et à l'heure de notre mort. Amen.
3: Je vous salue, Marie, pleine de grâce. Le Seigneur est avec vous. Vous êtes bénie entre toutes les femmes. Et Jésus, le fruit de vos entrailles, est béni.
1: Sainte Marie, Mère de Dieu, priez pour nous.
3: Je vous salue, Marie, pleine de grâce. Le Seigneur est avec vous. Vous êtes bénie entre toutes les femmes. Et Jésus, le fruit de vos entrailles, est béni.
1: Sainte Marie, Mère de Dieu, priez pour nous, pauvres pécheurs, maintenant et à l'heure de notre mort.
3: Amen. Je vous salue, Marie, pleine de grâce. Le Seigneur est avec vous. Vous êtes bénie entre toutes les femmes. Et Jésus, le fruit de vos entrailles, est béni.
1: Sainte Marie, Mère de Dieu, priez pour nous, pauvres pécheurs, maintenant et à l'heure de notre mort. Amen.
3: Je vous salue, Marie, pleine de grâce. Le Seigneur est avec vous. Vous êtes bénie entre toutes les femmes. Et Jésus, le fruit de vos entrailles, est béni.
1: Sainte Marie, Mère de Dieu, priez pour nous, pauvres pécheurs, maintenant et à l'heure de notre mort. Amen.
3: Je vous salue, Marie, pleine de grâce. Le Seigneur est avec vous. Vous êtes bénie entre toutes les femmes. Et Jésus, le fruit de vos entrailles, est béni.
1: Sainte Marie, Mère de Dieu,

0: Troisième mystère glorieux, la Pentecôte. De l'Évangile selon saint Jean. Jésus dit à ses apôtres, « Le Père vous donnera un autre paraclet pour qu'il soit avec vous à jamais. » Rendons grâce à Dieu pour le don de son Esprit Saint. Notre Père qui es aux cieux, que ton nom soit sanctifié, que ton règne vienne, que ta volonté soit faite sur la terre comme au ciel.
1: Donne-nous aujourd'hui notre pain de ce jour. Pardonne-nous nos offenses, comme nous pardonnons aussi à ceux qui nous ont offensés. Et ne nous laisse pas entrer en tentation, mais délivre-nous du mal. Amen.
2: Je vous salue, Marie, pleine de grâce. Le Seigneur est avec vous. Vous êtes bénie entre toutes les femmes, et Jésus, le fruit de vos entrailles, est béni.
3: Sainte Marie, Mère de Dieu, priez pour nous, pauvres pécheurs, maintenant et à l'heure de notre mort. Amen.
2: Je vous salue, Marie, pleine de grâce. Le Seigneur est avec vous. Vous êtes bénie entre toutes les femmes, et Jésus, le fruit de vos entrailles, est béni.
3: Sainte Marie, Mère de Dieu, priez pour nous.
2: Je vous salue, Marie, pleine de grâce. Le Seigneur est avec vous. Vous êtes bénie entre toutes les femmes, et Jésus, le fruit de vos entrailles, est béni.
3: Sainte Marie, Mère de Dieu, priez pour nous pauvres pécheurs, maintenant et à l'heure de notre mort. Amen.
2: Je vous salue, Marie, pleine de grâce. Le Seigneur est avec vous. Vous êtes bénie entre toutes les femmes, et Jésus, le fruit de vos entrailles, est béni.
3: Sainte Marie, Mère de Dieu, priez pour nous pauvres pécheurs, maintenant et à l'heure de notre mort. Amen.
2: Je vous salue, Marie, pleine de grâce. Le Seigneur est avec vous. Vous êtes bénie entre toutes les femmes, et Jésus, le fruit de vos entrailles, est béni.
3: Sainte Marie, Mère de Dieu, priez pour nous.
2: Je vous salue, Marie, pleine de grâce. Le Seigneur est avec vous. Vous êtes bénie entre toutes les femmes, et Jésus, le fruit de vos entrailles, est béni.
3: Sainte Marie, Mère de Dieu, priez pour nous, pauvres pécheurs, maintenant et à l'heure de notre mort. Amen.
2: Je vous salue, Marie, pleine de grâce. Le Seigneur est avec vous. Vous êtes bénie entre toutes les femmes, et Jésus, le fruit de vos entrailles, est béni.
3: Sainte Marie, Mère de Dieu, priez pour nous, pauvres pécheurs, maintenant et à l'heure de notre mort. Amen.
2: Je vous salue, Marie, pleine de grâce. Le Seigneur est avec vous. Vous êtes bénie entre toutes les femmes, et Jésus, le fruit de vos entrailles, est béni.
3: Sainte Marie, Mère de Dieu, priez pour nous, pauvres pécheurs, maintenant et à l'heure de notre mort.
2: Je vous salue, Marie, pleine de grâce. Le Seigneur est avec vous. Vous êtes bénie entre toutes les femmes, et Jésus, le fruit de vos entrailles, est béni.
3: Sainte Marie, Mère de Dieu, priez pour nous, pauvres pécheurs, maintenant et à l'heure de notre mort. Amen.
2: Je vous salue, Marie, pleine de grâce. Le Seigneur est avec vous. Vous êtes bénie entre toutes les femmes, et Jésus, le fruit de vos entrailles, est béni.
3: Sainte Marie, Mère de Dieu, priez pour nous, pauvres pécheurs,

0: Ô Marie conçue sans péché,
1: priez pour nous qui
0: avons. Quatrième mystère glorieux, l'Assomption de la Vierge Marie. De l'Évangile selon saint Luc. Élisabeth dit à Marie, heureuse celle qui a cru à l'accomplissement des paroles qui lui furent dites de la part du Seigneur. Prions pour toutes les personnes en fin de vie, afin que, soutenues par l'intercession de la Vierge Marie et les sacrements de l'Église, elles se préparent à rencontrer Dieu. Notre Père qui es aux cieux, que ton nom soit sanctifié, que ton règne vienne, que ta volonté soit faite sur la terre comme au ciel.
1: Donne-nous aujourd'hui notre pain de ce jour.
2: Je vous salue Marie, pleine de grâce. Le Seigneur est avec vous. Vous êtes bénie entre toutes les femmes. Et Jésus, le fruit de vos entrailles, est béni.
1: Sainte Marie, Mère de Dieu, priez pour nous pauvres pécheurs, maintenant et à l'heure de notre mort. Amen.
2: Je vous salue Marie, pleine de grâce. Le Seigneur est avec vous. Vous êtes bénie entre toutes les femmes, et Jésus, le fruit de vos entrailles, est béni.
1: Sainte Marie, Mère de Dieu, priez pour nous pauvres pécheurs, maintenant et à l'heure de notre mort. Amen.
2: Je vous salue, Marie, pleine de grâce. Le Seigneur est avec vous. Vous êtes bénie entre toutes les femmes, et Jésus, le fruit de vos entrailles, est béni.
1: Sainte Marie, Mère de Dieu, priez pour nous.
2: Je vous salue Marie, pleine de grâce. Le Seigneur est avec vous. Vous êtes bénie entre toutes les femmes. Et Jésus, le fruit de vos entrailles, est béni.
1: Sainte Marie, Mère de Dieu, priez pour nous pauvres pécheurs, maintenant et à l'heure de notre mort. Amen.
2: Je vous salue Marie, pleine de grâce. Le Seigneur est avec vous. Vous êtes bénie entre toutes les femmes, et Jésus, le fruit de vos entrailles, est béni.
1: Sainte Marie, Mère de Dieu, priez pour nous pauvres pécheurs, maintenant et à l'heure de notre mort. Amen.
2: Je vous salue, Marie, pleine de grâce. Le Seigneur est avec vous. Vous êtes bénie entre toutes les femmes, et Jésus, le fruit de vos entrailles, est béni.
1: Sainte Marie, Mère de Dieu, priez pour nous.
2: Je vous salue Marie, pleine de grâce. Le Seigneur est avec vous. Vous êtes bénie entre toutes les femmes. Et Jésus, le fruit de vos entrailles, est béni.
1: Sainte Marie, Mère de Dieu, priez pour nous pauvres pécheurs, maintenant et à l'heure de notre mort. Amen.
2: Je vous salue Marie, pleine de grâce. Le Seigneur est avec vous. Vous êtes bénie entre toutes les femmes, et Jésus, le fruit de vos entrailles, est béni.
1: Sainte Marie, Mère de Dieu, priez pour nous pauvres pécheurs, maintenant et à l'heure de notre mort. Amen. Amen.
2: Je vous salue, Marie, pleine de grâce. Le Seigneur est avec vous. Vous êtes bénie entre toutes les femmes, et Jésus, le fruit de vos entrailles, est béni.
1: Sainte Marie, Mère de Dieu, priez pour nous pauvres pécheurs, maintenant et à l'heure de notre mort. Amen.
2: Je vous salue, Marie, pleine de grâce. Le Seigneur est avec vous. Vous êtes bénie entre toutes les femmes. Et Jésus, le fruit de vos entrailles, est béni.
1: Sainte Marie, Mère de Dieu, priez pour nous pauvres pécheurs, maintenant et à l'heure de notre mort. Amen. Amen.

0: Ô Marie conçue sans péché,
1: priez pour nous qui avons recours à
0: vous. Cinquième mystère glorieux, le couronnement de Marie. Du livre de l'Apocalypse. Un grand signe est apparu dans le ciel, une femme vêtue de soleil. Prions pour les familles, de manière toute particulière pour celles qui sont disloquées. Notre Père qui es aux cieux, que ton nom soit sanctifié, que ton règne vienne, que ta volonté soit faite sur la terre comme au ciel.
1: Donne-nous aujourd'hui notre pain de ce jour, pardonne-nous nos offenses, comme nous pardonnons aussi à ceux qui nous ont offensés.
0: Je vous salue Marie, pleine de grâce, le Seigneur est avec vous. Vous êtes bénie entre toutes les femmes, et Jésus, le fruit de vos entrailles, est béni.
1: Sainte Marie, Mère de Dieu, priez pour nous pauvres pécheurs, maintenant et à l'heure de notre mort. Amen.
0: Je vous salue Marie, pleine de grâce, le Seigneur est avec vous. Vous êtes bénie entre toutes les femmes, et Jésus, le fruit de vos entrailles, est béni.
1: Sainte Marie, Mère de Dieu, priez pour nous pauvres pécheurs, maintenant et à l'heure de notre mort. Amen. Amen.
0: Je vous salue, Marie, pleine de grâce. Le Seigneur est avec vous. Vous êtes bénie entre toutes les femmes, et Jésus, le fruit de vos entrailles, est béni.
1: Sainte Marie, Mère de Dieu, priez pour nous pauvres pécheurs, maintenant et à l'heure de notre mort.
0: Je vous salue Marie, pleine de grâce, le Seigneur est avec vous. Vous êtes bénie entre toutes les femmes, et Jésus, le fruit de vos entrailles, est béni.
1: Sainte Marie, Mère de Dieu, priez pour nous pauvres pécheurs, maintenant et à l'heure de notre mort. Amen.
0: Je vous salue Marie, pleine de grâce, le Seigneur est avec vous. Vous êtes bénie entre toutes les femmes, et Jésus, le fruit de vos entrailles, est béni.
1: Sainte Marie, Mère de Dieu, priez pour nous pauvres pécheurs, maintenant et à l'heure de notre mort. Amen.
0: Je vous salue Marie, pleine de grâce, le Seigneur est avec vous. Vous êtes bénie entre toutes les femmes, et Jésus, le fruit de vos entrailles, est béni.
1: Sainte Marie, Mère de Dieu, priez pour nous pauvres pécheurs, maintenant et à l'heure de notre mort.
0: Je vous salue Marie, pleine de grâce, le Seigneur est avec vous. Vous êtes bénie entre toutes les femmes, et Jésus, le fruit de vos entrailles, est béni.
1: Sainte Marie, Mère de Dieu, priez pour nous pauvres pécheurs, maintenant et à l'heure de notre mort. Amen.
0: Je vous salue Marie, pleine de grâce, le Seigneur est avec vous. Vous êtes bénie entre toutes les femmes, et Jésus, le fruit de vos entrailles, est béni.
1: Sainte Marie, Mère de Dieu, priez pour nous pauvres pécheurs, maintenant et à l'heure de notre mort. Amen.
0: Je vous salue Marie, pleine de grâce, le Seigneur est avec vous. Vous êtes bénie entre toutes les femmes, et Jésus, le fruit de vos entrailles, est béni.
1: Sainte Marie, Mère de Dieu, priez pour nous pauvres pécheurs, maintenant et à l'heure de notre mort. Amen.
0: Je vous salue Marie, pleine de grâce, le Seigneur est avec vous. Vous êtes bénie entre toutes les femmes, et Jésus, le fruit de vos entrailles, est béni.
1: Sainte Marie, Mère de Dieu, priez pour nous pauvres pécheurs, maintenant et à l'heure de notre mort. Amen.

0: Ô Marie conçue sans péché,
1: priez pour nous qui avons recours à vous.
0: Prions. Tu as voulu, Seigneur, qu'à l'annonce de l'ange, ton Verbe prit chair dans le sein de la Vierge Marie. Réponds à nos supplications. Puisque nous la croyons vraiment Mère de Dieu, fais que nous trouvions secours dans sa prière auprès de toi. Par Jésus-Christ, ton Fils, notre Seigneur, qui vit et règne avec toi dans l'unité du Saint-Esprit, Dieu pour les siècles des siècles.
1: Amen.
0: Le Seigneur soit avec vous.
1: Et avec votre esprit.
0: Et que Dieu Tout-Puissant vous bénisse. Le Père, le Fils et le Saint-Esprit.
1: Amen.
0: Notre-Dame de Lourdes.
1: Priez pour nous.
0: Notre-Dame de Lourdes.
1: Priez pour nous.
0: Notre-Dame de Lourdes.
1: Priez pour nous.
0: Sainte Bernadette.
1: Priez pour nous.

0: Il est 1h.
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2: Hymne de Saint Ephrem, 4e siècle. Seigneur, convertis-moi et pardonne-moi. Conduis-moi vers toi et éclaire mes ténèbres. Je suis plein de fautes sans nombre et je cherche refuge auprès de toi. Comme à Pierre, tends-moi la main. Je prie comme fit le publicain pour être justifié. Source de vie et d'immortalité, abreuve mon âme altérée, aiguillonne mon cœur endurci, arrache-moi des larmes de repentir. Vraie lumière qui éclaire tout homme, illumine-moi. Ouvre les yeux de mon cœur

0: 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Amis auditeurs, bienvenue à l'écoute de ce programme. La conclusion officielle du séminaire d'études sur Amoris Laetitia, marquant le 10e anniversaire de l'exhortation apostolique, mercredi 14 octobre à Rome, a été marquée par la messe solennelle de clôture présidée dans la matinée par le cardinal Luis Antonio Tagle sur la place Saint-Pierre et les travaux théologiques et pastoraux dans la soirée, ainsi que la présentation des conclusions et des orientations futures pour les diocèses du monde entier. Les détails dans nos prochaines éditions. Même blessée, une famille peut toujours grandir en partant de l'amour. Le cardinal Luis Antonio Tagle, doyen du Collège des cardinaux et propréfet du dicastère pour l'évangélisation, l'a affirmé dans l'homélie préparée par le pape qu'il a lue durant la messe qu'il a présidée dans la matinée de mercredi 14 octobre. Le cardinal Tagle a invité les fidèles présents place Saint-Pierre à prier tout particulièrement pour la santé et le prompt rétablissement du pape Léon XIV, hospitalisé à la polyclinique Gemelli, où il a subi avec succès mardi 13 octobre une opération chirurgicale pulmonaire. L'actualité de l'Église nous conduira également en Côte d'Ivoire et au Tchad. L'actualité politique et sociale sur le continent africain concerne notamment le Mali, l'Éthiopie et l'Afrique du Sud, entre autres. Bienvenue encore une fois à l'écoute de ce programme que nous commençons avec l'actualité de l'Église.
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0: Lors de la messe de clôture de la rencontre pour le 10e anniversaire d'Amoris Laetitia, célébrée mercredi 14 octobre sur la place Saint-Pierre, le cardinal Luis Antonio Tagle, qui a présidé la célébration et lu l'homélie initialement préparée par le pape Léon XIV, hospitalisé, a affirmé que l'Église doit être une maison accueillante qui accompagne avec charité chaque famille afin d'éduquer les jeunes générations aux vertus chrétiennes et de bâtir des foyers solides pour l'évangélisation du monde. Plus de détails avec Blandine Hugonnet.
2: La charité, base même de l'union affective, spirituelle et oblative que doit être le mariage. C'est à travers ces valeurs chrétiennes que les époux grandissent ensemble jour après jour, chacun dans son unicité, tout en réalisant ce projet stable qui consiste à partager et à construire ensemble toute l'existence. Dans son homélie, le pape exhorte ainsi l'Église à enseigner aux jeunes qui se préparent au sacrement du mariage l'importance des vertus chrétiennes. Amoris Laetitia accorde une place particulière à l'une d'elles, la chasteté, condition précieuse pour la croissance authentique de l'amour interpersonnel, rappelle Léon XIV. Saluant les initiatives pastorales qui existent en ce sens, le pape rappelle qu'elles sont insuffisantes si elles ne sont pas précédées et soutenues par une éducation à l'amour dès l'enfance. L'amour qui s'apprend en premier lieu en famille. L'Église, en tant que famille de famille, doit accompagner davantage les jeunes dans leur cheminement conjugal et les parents dans l'éducation de leurs enfants. Accompagner mais aussi valoriser la famille qui demeure, assure Léon XIV, la gardienne par excellence des valeurs d'ouverture et de respect envers la vie, ce qui fait d'elle un phare pour le bien de l'humanité. Sans famille solide, ouverte aux dons des enfants, attentive à leur éducation et à leur épanouissement, le monde n'a pas d'avenir, écrit le souverain pontife, qui invite enfin à ce que la famille redevienne un lieu privilégié de la pratique de la prière commune.
0: Le bureau de presse du Saint-Siège a fait le point dans l'après-midi de mercredi 14 octobre sur l'état de santé de Léon XIV après l'intervention subie mardi pour l'ablation d'un adénocarcinome pulmonaire. L'évolution post-opératoire, indiquent les médecins, se déroule comme prévu. Ce matin, le Saint-Père a effectué les analyses de sang et la radiographie thoracique prévue après l'intervention. Les résultats confirment une évolution post-opératoire normal. Les paramètres sont conformes à la norme pour le type d'intervention pratiquée. C'est ce qu'a communiqué le bureau de presse du Saint-Siège, rapportant les propos du docteur Luigi Carbone, chef de la direction de la santé et de l'hygiène du gouvernorat de l'État de la Cité du Vatican, et du professeur Stefano Margaritora, chef de l'équipe équipe de chirurgie thoracique qui a opéré le pape dans l'après-midi de mercredi 13 octobre au polyclinique Gemelli pour une adénocarcinome pulmonaire nécessitant l'ablation du lobe inférieur du poumon droit par technique vidéo assistée. Le bulletin de presse publié dans la matinée de mercredi indiquait que le pape Léon XIV avait passé une nuit tranquille et se trouvait dans un état stable. Les paramètres vitaux du souverain pontife étaient jugés excellents et sa convalescence suivait son cours normal. Alors que le pape était au bloc opératoire mardi dans l'après-midi, les fidèles se sont rendus par centaines prier à l'hôpital Gemelli de Rome, en particulier dans la chapelle de l'établissement, pour un chapelet présidé par le cardinal vicaire de Rome, Baldoreina. La présence d'un pape à l'hôpital Gemelli est un véritable signe de réconfort pour les malades et le personnel hospitalier. C'est ce que nous confie Don Nunzio Curao, aumônier du personnel soignant.
3: Lorsqu'un père a des problèmes de santé, ses enfants se rassemblent. Cela n'a donc rien de surprenant. C'est une communauté qui est préparée. Nous sommes ici désormais, entre guillemets, un peu habitués à avoir le pape parmi nous. Cela a été une petite surprise. Le pape lui-même a parlé d'une surprise de Dieu. Et ce qui est beau, c'est que les malades et le personnel le sentent particulièrement proche. C'est un malade parmi les malades. Cela apporte un grand réconfort, non seulement à ceux qui souffrent, mais aussi à ceux qui les soignent et qui s'occupent de lui en ce moment même. D'ailleurs, lors de son tout récent voyage à Lourdes, le pape Léon a tenu à être le premier pape à participer à la procession et à la récitation du rosaire. Je pense que c'est le plus beau cadeau que nous pouvions lui offrir à lui et à tous les malades.
0: Des propos recueillis par Eugenio Bonanata de la rédaction italienne de Radio Vatican. Le préfet émérite du Dicaster pour le service du développement humain intégral, le cardinal Michael Cerny, a reçu mardi 13 octobre sous l'action italienne de Radio Vatican. Le préfet émérite du Dicaster pour le service du développement humain intégral, le cardinal Michael Cerny, a reçu mardi 13 octobre au soir au Borgo Laudato Si des Villas Pontificales de Castel Gandolfo la médaille Pape Léon XIV décernée par l'Université de Villanova. C'est dans cette université de Pennsylvanie aux États-Unis que Robert Francis Prévost, futur Pape Léon XIV, a obtenu en 1977 sa licence en mathématiques. La médaille pour le développement durable Pape Léon XIV est une distinction internationale créée par l'Université de Villanova en 2026, destinée aux personnes faisant preuve de leadership dans les domaines de la responsabilité environnementale, de la justice sociale, de la prise en charge des plus vulnérables et de la gestion responsable des ressources. Le cardinal Cerny a été choisi comme premier lauréat de cette distinction en raison de ses plus de 50 ans d'engagement en faveur de la dignité humaine, de la justice sociale, des migrants et de la protection de la création. En Côte d'Ivoire, les chargés de communication des conférences épiscopales réunies de l'Afrique de l'Ouest participent du 12 au 16 octobre à un atelier régional de formation qui vise à renforcer les compétences des communicateurs de l'Église et renforcer leur communion. Marcel Ariston Blé.
4: L'atelier entend doter l'Église en Afrique de l'Ouest d'une communication institutionnelle forte, crédible et adaptée aux réalités contemporaines afin de mieux témoigner de l'Évangile et de contribuer au dialogue au sein des sociétés.

Il vise, selon le père Paul Dain, chargé de communication des CERAO, à renforcer la compétence numérique des participants, notamment dans l'utilisation des outils modernes des réseaux sociaux et des technologies émergentes, mais également à favoriser une synergie interconférence pour que chaque paroisse, chaque diocèse et conférence épiscopale trouve sa place dans une communication coordonnée.

0: Kouakoua a rappelé la place stratégique de la communication dans la mission de l'Église. Marcel Ariston Blé, Abidjan, Côte d'Ivoire, pour Radio Vatican.
1: Du 5 au 9 octobre a eu lieu au centre de retraite Bethel à Bakara dans l'archidiocèse de N'Djamena au Tchad, le conseil pastoral diocésain sous la présidence de l'ordinaire du lieu, Mgr Edmond Jitangar, précision avec Edouard Takadji.
2: La présentation des rapports d'activité de chaque mouvement, institution et service a permis d'évaluer le niveau des activités réalisées et non réalisées, les difficultés rencontrées durant l'année pastorale, mais aussi planifier les activités pour la nouvelle année pastorale. L'archevêque métropolitain de N'Djamena, Mgr Edmond Jitangar, tire la conclusion des travaux.
3: Communiquer la joie d'être ensemble, la joie de croire, la joie de partager les problèmes de la vie de notre Église. Nous avons un bon chemin. Tout ce que nous avons dit, tout ce que nous avons exprimé, nous l'avons fait vraiment avec l'amour de l'Église. Nous continuerons à être les porteurs d'espérance pour cette Église qui va au-delà de nos petites organisations, de nos mouvements, de nos paroisses. L'Église est beaucoup plus grande que ce que nous vivons dans nos cercles.
2: Quelques participants se disent satisfaits du déroulement des travaux de ces conseils pastoraux diocésains.
4: Ce conseil est vraiment bénéfique parce que je vais transmettre surtout l'intervention de l'évêque qui a pris à peu près tout ce que nous avons dit. Ça va vraiment nous aider à travailler en synergie avec d'autres mouvements.
5: Cela nous a permis de faire un brassage entre les différents mouvements qui étaient représentés et également avec les membres du clergé. Cela nous fait ressentir que nos clergés nous associe vraiment à la vie de l'Église.
2: Edouard Takadji, N'Djamena, pour Radio Vatican.
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1: Le pôle national de lutte contre la cybercriminalité a indiqué mercredi que l'activiste malien Badra Aliou Diko avait été inculpé pour atteinte au crédit de l'État et diffamation. Il a été placé sous mandat de dépôt mardi. Surnommé Bad le Malien, l'influenceur a accusé le 15 septembre dernier l'armée et ses alliés paramilitaires russes d'Afrika Korps d'avoir tué au moins 10 civils après leur arrestation dans la région de Ségou. Les forces fédérales éthiopiennes et leurs alliés se sont rapprochés mercredi d'une ville située près de la frontière avec l'Érythrée. C'est ce qu'ont affirmé toujours mercredi le commandant d'une milice pro-gouvernementale et un résident, augmentant les craintes d'une guerre entre les deux voisins de la Corne de l'Afrique. La police sud-africaine et le parti du Congrès national africain, ANC, ont indiqué mercredi que 4 membres de la Ligue de la jeunesse du dit parti au pouvoir en Afrique du Sud depuis 1994 ont été tués mardi soir dans une fusillade à 3 semaines des élections municipales. Le gouvernement du Niger a qualifié mardi l'expulsion des 2 agents nigériens par Paris en septembre d'actes d'ingratitude graves et inacceptables. Les tensions entre la France et le Niger ont basculé dans une quasi-rupture diplomatique après le coup de force du 26 juillet 2023, au cours duquel le général Abdourahmane Tiani a renversé le président Mohamed Bazoum. Une source diplomatique indiquait vendredi que la France avait déclaré le 16 septembre « persona non grata » 2 agents de renseignement nigériens en poste à l'ambassade du Niger à Paris, les obligeant à quitter le territoire français.
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1: L'Université pontificale grégorienne à Rome marque un tournant important pour l'année académique 2026-2027. Elle a officiellement inauguré la nouvelle section Christianisme, religion et culture d'Afrique dédiée à l'approfondissement de la spiritualité et de la philosophie. Monsieur l'abbé Pierre Kabongo, professeur à cette même université, est chargé du cours qui se concentre sur la confrontation entre le christianisme, les religions traditionnelles et l'islam. Dans un entretien accordé aux médias du Vatican, il commence par saluer cette ouverture de l'université grégorienne à l'interculturalité. On l'écoute.
7: Alors, l'université pontificale grégorienne s'ouvre à l'interculturalité, mais cette fois-ci avec un accent sur l'Afrique, qui jusqu'il y a quelques années a été pratiquement absente sur le podium académique de l'université pontificale.

0: grégorienne. Donc c'est une manière de pouvoir permettre à toutes les matières de spécialisation de la grégorienne d'avoir une fenêtre ouverte des recherches, des thèses, des mémoires sur l'Afrique, de pouvoir aller puiser pour ce qui est de l'humanité, de la famille humaine, de ces valeurs qui pulsent dans l'Afrique traditionnelle, vitale, pourquoi pas dans la théologie africaine, de telle manière que les horizons soient un peu plus élargis.
1: Monsieur l'abbé, vous allez cette année dispenser le cours intitulé « Théologie dialogale entre christianisme, islam et religion traditionnelle à la lumière du don et du symbole ». De quoi va-t-il être réellement question, en sachant que c'est une première?
0: Le cours qui m'a été donné d'enseigner a pris une envergure théologique. C'est bien intéressant, parce que lorsque nous regardons la tradition religieuse africaine, ou bien la tradition africaine tout court, nous nous rendons compte que la religion est centrale. De telle manière qu'il y a des chercheurs en religion qui ont dit « l'Africain, il est religieux en toute chose » ou « il est notoirement religieux ». Qu'est-ce que cela signifie? Cela signifie que l'Africain vit avec une pleine conscience, au moins la vie traditionnelle africaine, avec une pleine conscience que la vie a été un don reçu du Créateur. Cette vie est diamétralement visitée avec la présence de Dieu, avec sa priorité. Et il n'y a pas de secteur de la vie où nous puissions faire référence à lui. Donc cette manière globale de voir les choses nous permet aujourd'hui, sur le podium académique de la Grégorienne, de pouvoir aller susciter l'attention de toutes les disciplines de spécialisation, en d'autres termes, de toutes les facultés, pour dire quel est ce substrat théologique que vous devriez mettre en relief dans vos recherches, dans vos thèses, dans vos mémoires.
1: L'Afrique elle-même est caractérisée par une sorte de pluralisme religieux. Parce que quand on parle de la religion, on ne considère pas une seule religion. Alors dans ce contexte marqué par le pluralisme religieux, comment comprenez-vous le dialogue entre ces différentes religions? On peut citer le christianisme, l'islam, mais aussi les religions dites traditionnelles.
0: Partons d'un constat. Si tant il est vrai que nous pouvons appeler l'islam et le christianisme comme étant les religions qui sont arrivées et qui ont rencontré la religion traditionnelle africaine, nous nous rendons compte aujourd'hui que dans le christianisme, par exemple, l'Africain a réussi à pouvoir construire des communautés conscientes, intensément célébratives, où la foi en Dieu a été ralliée avec cette centralité de Dieu-là, de la religion traditionnelle africaine. Et il se vérifie qu'aujourd'hui, les églises africaines, par exemple, sont beaucoup plus bondées de monde que celles européennes où le christianisme était censé être primordial. Qu'est-ce que cela signifie? Cela signifie que cette sensibilité religieuse-là, cette présence de Dieu qui a été centrale dès le début de l'émergence des peuples africains, les a accompagnés comme conscience, de telle manière qu'aujourd'hui, les communautés africaines chrétiennes sont d'une intensité et d'une conscience observables. La même chose avec l'islam. Aujourd'hui, là, nous parlons même de l'islam swahili, de l'islam africain, où cette sensibilité africaine de la religion a accompagné l'adhésion à cette autre religion, de telle manière que ils ont dû récupérer et leur tradition et l'arrivée de cette autre religion pour pouvoir constituer des communautés vérifiables aujourd'hui. Cela signifie que sur le tapis de la centralité de Dieu, sur cette sensibilité religieuse de l'Africain, il y a moyen que le pluralisme religieux puisse pouvoir trouver un dialogue qui soit humainement enrichissant. Si nous devons parler du christianisme et de l'islam, nous nous rendons compte qu'un bon point de départ qui peut d'ailleurs constituer un tronc de dialogue est le monothéisme. Si tant il est vrai que l'Africain a tout reconduit vers Dieu le Créateur et que l'islam reconduit tout à Allah, le christianisme reconduit tout au Dieu de Jésus-Christ, vous comprenez que nous avons déjà un point d'achoppement sur lequel Le dialogue peut commencer.
2: L'abbé Pierre Cabon, professeur à l'université pontificale grégorienne à Rome, interrogé par Jean-Paul Camba.
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2: Chers amis, c'est la fin de ce programme que Marie-Josée Mando-Boisbois a eu le plaisir de vous présenter. Au revoir et à très bientôt à l'écoute de nos prochaines éditions. Laudetur Jésus Christ.

Extrait des Écrits de Londres de Simone Veil. On n'entre pas dans la vérité sans avoir passé à travers son propre anéantissement, sans avoir séjourné longtemps dans un état d'extrême et totale humiliation. C'est le même obstacle qui s'oppose à la connaissance du malheur. Comme la vérité est autre chose que l'opinion, le malheur est autre chose que la souffrance. Le malheur est un mécanisme à broyer l'âme. L'homme qui y est pris est comme un ouvrier happé par les dents d'une machine. Ce n'est plus qu'une chose déchirée et sanguinolente. Le degré et la nature de la souffrance, qui constitue au sens propre un malheur, diffèrent beaucoup selon les êtres humains. Cela dépend surtout de la quantité d'énergie vitale possédée au point initial et de l'attitude adoptée devant la souffrance. La pensée humaine ne peut pas reconnaître la réalité du malheur. Si quelqu'un reconnaît la réalité du malheur, il doit se dire « Un jeu de circonstances que je ne contrôle pas peut m'enlever n'importe quoi à n'importe quel instant, y compris toutes ces choses qui sont tellement à moi que je les considère comme étant moi-même. Il n'y a rien en moi que je ne puisse perdre. Un hasard peut, n'importe quand, abolir ce que je suis et mettre à la place n'importe quoi de vil et de méprisable. Penser cela avec toute l'âme, c'est éprouver le néant. C'est l'état d'extrême et totale humiliation qui est aussi la condition du passage dans la vérité. C'est une mort de l'âme. C'est pourquoi le spectacle du malheur nu cause à l'âme la même rétraction que la proximité de la mort cause à la chair. On pense aux morts avec piété quand on les évoque seulement avec l'esprit, ou quand on va sur des tombes, ou quand on les voit convenablement disposés sur un lit. Mais la vue de certains cadavres qui sont comme jetés sur un champ de bataille, avec un aspect à la fois sinistre et grotesque, cause de l'horreur. La mort apparaît nue, non habillée, et la chair frémit. Le malheur, quand la distance, ou matérielle ou morale, permet de le voir seulement d'une manière vague, confuse, sans le distinguer de la simple souffrance, inspire aux âmes généreuses une tendre pitié. Mais quand un jeu quelconque de circonstances fait que soudain, quelque part, il se trouve révélé à nu, comme étant quelque chose qui détruit, une mutilation, une lèpre de l'âme, on frémit et on recule. Et les malheureux eux-mêmes éprouvent le même frémissement d'horreur devant eux-mêmes. Écoutez quelqu'un, c'est se mettre à sa place pendant qu'il parle. Se mettre à la place d'un être dont l'âme est mutilée par le malheur ou en danger imminent de l'être, c'est anéantir sa propre âme. C'est plus difficile que ne serait le suicide à un enfant heureux de vivre. Ainsi, les malheureux ne sont pas écoutés. Ils sont dans l'état où se trouverait quelqu'un à qui on aurait coupé la langue et qui, par moments, oublierait son infirmité. Leurs lèvres s'agitent et aucun son ne vient frapper les oreilles. Eux-mêmes sont rapidement atteints d'impuissance dans l'usage du langage par la certitude de n'être pas entendus. C'est pourquoi il n'y a pas d'espérance pour le vagabond debout devant le magistrat. Si à travers ces balbutiements sort quelque chose de déchirant qui perce l'âme, cela ne sera entendu ni du magistrat ni des spectateurs. C'est un cri muet. Et les malheureux entre eux sont presque toujours aussi sourds les uns aux autres. Et chaque malheureux, sous la contrainte de l'indifférence générale, essaye par le mensonge ou l'inconscience de se rendre sourd à lui-même. Seule l'opération surnaturelle de la grâce fait passer une âme à travers son propre anéantissement jusqu'au lieu où se cueille l'espèce d'attention qui seule permet d'être attentif à la vérité et au malheur. C'est la même pour les deux objets. C'est une attention intense, pure, sans mobile, gratuite, généreuse. Et cette attention est amour. Parce que le malheur et la vérité ont besoin pour être entendus de la même attention, l'esprit de justice et l'esprit de vérité ne font qu'un.
L'esprit de justice et de vérité n'est pas autre chose qu'une certaine espèce d'attention qui est du pur amour.

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2: Bonjour à tous, je voudrais revenir aujourd'hui sur le salut du pape Léon XIV aux malades et aux accompagnateurs au sanctuaire de Notre-Dame de Lourdes. Chers frères et sœurs, chers amis malades, c'est une grande joie pour moi de passer ce temps avec vous ici à Lourdes. Ici, la fragilité n'est pas cachée, elle devient le lieu d'une rencontre sacrée. Cette année, le thème du sanctuaire reprend la salutation de l'ange Gabriel à Marie. « Je te salue, comblée de grâce, le Seigneur est avec toi ». Il met en lumière cet admirable échange entre deux regards, celui du messager du Seigneur et celui de Marie. Dans ce face-à-face, l'humilité et la générosité d'une jeune fille permet à Dieu d'accomplir son œuvre de salut. Marie ne garde pas le Seigneur pour elle, mais l'offre au monde en disant à chacun de nous « Le Seigneur est avec toi ». Cette vérité fonde notre dignité de personne. Et ici, Marie regarde chacun de nous comme une personne unique. Ce regard maternel nous redit que personne n'est invisible aux yeux de Dieu. À l'heure où certaines sociétés tendent à détourner le regard et à fermer les yeux sur la dignité de la vie humaine, il est urgent d'entretenir en nous et chez les autres un regard contemplatif. C'est le regard de celui qui voit la vie dans sa profondeur, en saisit les dimensions de gratuité, de beauté, d'appel à la liberté et à la responsabilité. C'est le regard de celui qui ne prétend pas se faire le maître de la réalité, mais qui l'accueille comme un don, découvrant toute chose, le reflet du Créateur et en toute personne, son image vivante. Ce regard est disposé à percevoir dans le visage de toute personne une invitation à la rencontre, au dialogue, à la solidarité, pour que le monde ait la vie. Dans le dialogue de l'Annonciation, alors que le Seigneur pose sur elle son regard, Marie découvre qu'elle est l'élue de Dieu. Mais au cœur de cette rencontre, c'est chacun de nous qui se découvre personnellement appelé et profondément destiné à l'amour de Dieu qui est source de vie. La personne humaine est digne par le simple fait qu'elle existe et a pour fin l'éternité. Sa dignité ne se mesure pas et ne se discute pas. Je sais que certains d'entre vous, en raison de pathologies particulières et de douleurs parfois terribles, l'horizon peut apparaître sombre, incertain, sans issue. Mais aucune loi humaine ne doit vous faire perdre la certitude de votre dignité. Au contraire, c'est au nom de cette dignité inaliénable de la personne humaine que la tentation de donner la mort sous couvert de fausses compassions doit être fermement rejetée. Il est impossible de considérer comme normal de donner la mort. Ce qui est légal n'est pas nécessairement moral. Ici à Lourdes, cité des malades et de l'espérance, j'appelle toute la communauté des soignants à se souvenir du sens profond de sa vocation. Veiller sur la personne souffrante et non pas la supprimer. Oui, chers amis, soyez des serviteurs passionnés de la vie. Personne n'a le droit jamais, sur la base d'algorithmes de laboratoire, de décider de la vie de tel embryon ou de telle personne âgée. Jamais la médecine ne pourra se faire la servante de la mort programmée. En ce sens, je vous invite d'une part à développer sans relâche les structures de soins palliatifs et de recherche, d'autre part à accompagner avec tendresse les malades, comme ici à Lourdes, où médecins, infirmiers, brancardiers, aumôniers, équipe pastorale des malades et tant d'autres encore exercent leur vocation au service de la dignité de la personne humaine pour que le monde ait la vie. En soignant les corps, vous pensez aussi les âmes. Chers frères et sœurs malades, je tiens à vous dire, vous n'êtes pas un poids, vous êtes le cœur battant de notre humanité et un trésor précieux pour l'Église. À demain.

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1: Au nom du Père et du Fils et du Saint-Esprit, Amen. Mon Seigneur et mon Dieu, je crois de tout mon cœur que tu es ici, que tu me vois, que tu m'entends. Je t'adore à genoux devant toi, je te demande le pardon de mes péchés et ton aide pour faire de mon mieux ce moment de prière. Ma Mère Immaculée, Saint Joseph, mon Père et Seigneur, mon ange gardien, intercédez pour moi. Aujourd'hui, avant de commencer notre méditation, je voudrais que nous ayons une pensée particulière pour le Saint-Père, le pape Léon XIV. Il y a quelques jours, à la fin de l'Angelus, il nous a annoncé qu'il devait subir une opération chirurgicale parce que les médecins lui avaient découvert un nodule localisé au poumon. Heureusement qu'il a été détecté très tôt. Il nous a dit simplement « Je me confie à vos prières ». Alors aujourd'hui, nous voulons prier pour lui en même temps que nous faisons ce moment de méditation. C'est cela aussi la communion des saints. Savoir que nous ne sommes jamais seuls dans l'Église, nous nous accompagnons les uns les autres. Nous sommes comme une petite famille. L'Église a commencé à Jérusalem entre un petit groupe de gens. Et cet esprit était là. Quand Pierre, vous souvenez, était en prison, il avait été incarcéré. On dit que la communauté chrétienne priait pour lui à Jérusalem. Et il a été libéré, et il est allé les trouver là où ils étaient en train de prier. Ils n'en croyaient pas leurs yeux, leurs oreilles. Et puis, il s'est éloigné pour aller se cacher ailleurs. Voilà, nous réitérons cet esprit des premiers temps pour nous sentir très proches du Saint-Père en ce moment où il est malade, où il n'est pas bien. En demandant au Seigneur de le guérir et de nous le rendre sain sauf le plus tôt possible. Aujourd'hui, nous célébrons dans l'Église une sainte particulière, une grande sainte, une grande dame, Sainte Thérèse d'Avila. Moi, j'ai une particulière affection pour elle. J'ai appris tellement de choses d'elle. Eh bien, Sainte Thérèse, il y a tellement de choses que nous pouvons méditer dans sa vie. Mais j'ai choisi une en particulier. Ne pas avoir peur. Ne pas avoir peur. Elle nous a laissé ce poème magnifique qui s'appelle « Que rien ne te trouble, que rien ne te trouble, que rien ne t'effraie. Tout passe. Dieu ne change pas. » Eh bien, à ce propos, que rien ne te trouble, une fois, Sainte Thérèse était en train de parcourir les chemins d'Espagne, et elle arrive sur le bord d'une rivière que le cocher devait traverser, faire traverser la voiture jusque de l'autre côté de la rivière. Mais, ayant plu beaucoup, alors la rivière avait débordé, on ne voyait pas le pont. Alors le cocher eut peur. Alors Sainte Thérèse lui demande, quand elle constate qu'il ne veut pas traverser, elle lui demande « Est-ce que tu peux me laisser les rênes, s'il te plaît ?» Et alors le cocher laisse que la sainte monte. Elle monte et elle fait traverser les chevaux de l'autre côté et l'invite ensuite à continuer à les conduire sur une route qui était plus sûre pour lui. Eh bien voilà, c'est ça qu'elle était, Sainte Thérèse, une femme intrépide, une grande dame, un vrai modèle d'imitation de Jésus. Eh bien, avec elle aujourd'hui, il y a une conséquence très concrète de cette confiance que nous devons avoir en Dieu. Parce que Dieu est avec moi, alors je peux oser. Oui, Dieu est avec moi, je peux oser. Je peux oser me donner. Je peux oser vivre en chrétien. Je peux oser devenir saint, sainte. Je peux oser la grande aventure, cette grande aventure que Dieu nous propose à tous, à toutes. Sainte Thérèse était une âme magnanime, une grande âme, mais en même temps, qui savait dire « Je suis reconnaissant pour celui qui m'a offert même une sardine. Je n'oublie pas de remercier et d'être reconnaissant pour une personne qui m'a offert même une sardine. » Voilà. Mais elle avait une grande âme et elle se proposait des grandes choses pour Dieu. Mais attention, Sainte Thérèse n'était pas une femme tranquille qui faisait, comment puis-je dire, qui obtenait les choses simplement à base de la prière et en restant tranquille dans son monastère. Non, elle bougeait, elle entreprenait, elle fondait, elle voyageait. Et elle a rencontré, Dieu sait, combien d'oppositions. Eh bien, Sainte Thérèse va parce qu'elle se sait conduite par Dieu, accompagnée par Dieu. Et devant les difficultés, elle se dit, Dieu est plus grand que mes difficultés. Et elle va de l'avant, malgré les difficultés. Elle nous dit aujourd'hui de la part du Seigneur, « Et toi, n'aie pas peur de vivre une vie grande. N'aie pas peur. Dieu est avec toi. Allez, lance-toi. » Oui, aujourd'hui, nous pouvons avoir peur. Hein ? On voit chez les jeunes gens, parfois, la peur de choisir le célibat pour Dieu ou le mariage, qui est aussi une vocation chrétienne. Eh bien, pourquoi on a peur ? Parce qu'on a peur des engagements irrévocables. On dit, ça c'est pour toujours. Mais oui, justement, il y a la grâce aussi, pour toujours. Il y a la grâce qui t'accompagnera aussi pour toujours. Hein, Sainte Thérèse est allée de l'avant pour tout ce que Dieu lui demandait, malgré les difficultés. Alors, avec Dieu, n'aie pas peur. Lance-toi, ose. Dieu t'assistera. Eh bien, est-ce que nous devons attendre que tout soit facile ? Non, non. Si on attend que tout soit facile, on ne fera jamais rien. Eh bien, Sainte Thérèse n'a pas attendu que tout soit facile pour se lancer. Parce qu'elle devait réformer le Carmel. Hein, c'est la grande réformatrice du Carmel. Hein ? Sainte Thérèse a affronté souvent l'opposition. D'abord de sa propre santé, hein. Elle était maladive plutôt. Sans parler des difficultés matérielles, des fatigues, des critiques qu'elle essuyait. Mais la présente difficulté ne la décourageait pas, elle allait de l'avant. Les difficultés ne sont pas le signe que Dieu n'est pas là. Au contraire, Dieu, quand il aime quelqu'un, il permet les difficultés pour manifester que c'est lui qui agit à travers cette personne. Donne-nous au Seigneur de savoir regarder notre vie. D'abord, regarder ta vie à toi. Oui, la tienne. Regardez ta vie et la vie des autres saints, nos frères et nos sœurs qui nous ont précédés. Leur vie n'était pas facile, mais ils sont allés de l'avant avec ton aide, avec ta grâce. Alors je te dis, Seigneur, moi aussi, quoi qu'il arrive, je sais que tu es avec moi et j'essaierai aussi d'aller de l'avant, de faire, d'entreprendre, d'oser avec toi. Et je sais que tu ne m'abandonneras jamais. Tu ne me laisseras jamais seul. La confiance en Dieu donne du courage, le courage de commencer. Oui, je parle de faire des grandes choses pour Dieu, mais il faut commencer. Hein ? Il y a un proverbe chinois, paraît-il, qui dit qu'un chemin de 1000 kilomètres commence par un pas. Alors, si tu te proposes des grandes choses pour Dieu, c'est beau, mais commence d'abord par écouter le Seigneur dans les petites résolutions qu'il te propose au quotidien. Par exemple, ne néglige pas ce moment de prière d'aujourd'hui. Fais le bien et tu essaies de bien le faire. Et ce travail qui est en suspens, essaie de le mener jusqu'à la fin. Et tu essaies de mener ce travail jusqu'à la fin. Ou encore, il y a une personne à côté de toi avec qui, dernièrement, ça n'a pas été terrible. Et essaie de amorcer la réconciliation. Et tu te mets en chemin, tu l'amorces. Et bien, tous ces petits gestes sont des réponses à la grâce. Oui, c'est tu dis oui au Seigneur. Et petit à petit, le Seigneur te découvre, petit à petit, d'autres choses. Et comme tu es habitué à dire oui au Seigneur et à commencer à mettre en pratique ce qu'il te demande, et tu verras le Seigneur te faire faire, hein, même des choses que d'autres peuvent penser impossibles. Oui, avec Dieu, hein, nous pouvons faire, il y a un psaume qui dit cela, avec Dieu nous pouvons faire des exploits, mais en commençant toujours par faire petit. Commencer d'abord par ce qui est petit et à la portée. Donne-nous, Seigneur, aujourd'hui la grâce de ne pas avoir peur, hein, de vivre cette liberté des enfants de Dieu. Les difficultés seront toujours là. Oui, les obstacles seront là. Mais Dieu aussi est avec nous. Hein, que rien ne t'effraie, que rien ne te trouble. Dieu est avec toi, nous dit Sainte Thérèse d'Avila, la grande Thérèse. Je termine comme nous avons commencé. Notre Saint-Père, peut-être au moment où tu écoutes cette méditation, où tu pries avec moi, eh bien, Sainte Thérèse nous dit, ose. Ose, Dieu est avec toi. Mais le Saint-Père a besoin aussi de notre prière. Et nous recommandons la santé du Saint-Père à Sainte Thérèse d'Avila pour qu'elle intercède pour lui du haut du ciel. Elle avait une grande dévotion, un grand amour pour le pape. Et aussi, nous recommandons Toute l'Église en ce moment prie pour le Saint-Père. Unissons-nous à cette prière de famille, hein, qu'on appelle la communion des saints, pour demander au Seigneur une guérison prompte pour notre pape. Je te remercie, mon Dieu, de bonnes résolutions, des actes d'amour et des inspirations que tu m'as communiquées dans cette méditation. Je te demande de m'aider à les faire fructifier. Ma Mère Immaculée, Saint Joseph, mon Père et Seigneur, et toi, mon ange gardien, accompagne-moi toujours en chemin.
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3: Après avoir réfléchi sur les difficultés des couples dans leur relation matrimoniale et vu comment un conseiller conjugal pouvait venir à leur aide, nous nous sommes penchés avec les sexologues sur les mécanismes subtils et interdépendants de la sexualité humaine. Nous avons vu que nous attribuons souvent à tort des troubles sexuels à des dysfonctionnements organiques. Ils sont plus souvent dus à des traumatismes émotionnels. Sachant que ces troubles sexuels passagers peuvent aussi devenir chroniques par la simple empreinte qu'ils ont un temps laissée dans la vie sexuelle du couple. Voyons maintenant de quel ordre sont ces fragilités qui rejaillissent sur la sexualité du couple et comment, par l'écoute et l'éducation, il est possible d'aider les couples à dépasser ces difficultés. La première source de fragilité est typiquement à explorer dans l'histoire familiale. L'histoire personnelle jaillit de l'histoire familiale. Un outil utile est alors le génogramme. Le génogramme, il vise à faire parler la personne de sa famille en remontant jusqu'aux grands-parents. En effet, la façon dont une mère a touché le corps de son enfant dit si tout va bien. Mais cela peut dépendre, pour elle-même, de son rapport qu'elle avait elle-même avec sa propre mère. Plus les blessures sont profondes et plus, grâce à Dieu, on fait un chemin sur ces blessures. Plus on sera alors de bons parents, car une blessure guérie fait de nous des personnes plus belles. Notre beauté a été défigurée par le mystère du mal. Dieu n'a pas accepté que la signification sponsale de notre corps soit obscurcie. Il a pris corps pour lui restituer sa beauté originelle, en passant par la souffrance, par la croix. Quelle que soit l'histoire inscrite dans le corps, le corps pourra écrire une histoire plus belle. Nous les croyons, nous savons que Jésus a payé ce prix. Le corps est sauvé, Saint Jean-Paul II nous l'a dit. Une guérison est donc toujours possible. Les fragilités peuvent aussi venir de blessures relationnelles. La blessure sexuelle arrive aussi pour signifier qu'il y a quelque chose qui ne va pas dans la relation qu'on vit à un moment donné précis. C'est un signal d'alarme. Le corps prévient. Arrêtons-nous, alors, pour voir ce qu'il ne va pas dans la relation, alors que normalement, on continuerait les yeux fermés. Le traitement existe. Dieu a fait ce qu'il faut pour cela. Le miracle, c'est Dieu qui offre un signe de sa grandeur, qui accompagne pour qu'on réussisse. Dans l'histoire du couple, il y a un cycle vital. C'est une succession de phases et il y a des passages critiques. Début de la cohabitation, grossesse, perte d'un parent, perte d'un travail. Dieu nous envoie le signal des symptômes sexuels pour qu'on aille visiter les lieux cachés qui polluent l'air de la maison. On ne peut pas laisser les cadavres dans le placard. Il faut traiter les causes de souffrances cachées. Nous l'avons déjà vu. Ces crises sont des opportunités de croissance. Et le corps, dans la relation sexuelle, nous signifie qu'il y a un sujet important, relationnel, à traiter et à dépasser ensemble. Les fragilités peuvent aussi être induites par l'ambiance culturelle qui nous entoure. Typiquement, en ces temps, cette ambiance culturelle entraîne une idée de sexualité pauvre de sens et riche de stéréotypes et de faux mythes qui tendent à promouvoir des standards de prestations improbables. Nous vivons dans une culture de la performance surréaliste qui suscite angoisse et impression de ne pas être à la hauteur. Cette angoisse est particulièrement lourde pour l'homme. Il se crée un groupe d'excellence, érection, durée, orgasme simultané, qui est inatteignable et source de frustration inutile. Dans l'expérience sexuelle, ce qui prévaut est la qualité du don que l'on fait et que l'on reçoit, et pas uniquement la performance organique qu'on obtient. Voici donc le contexte dessiné. Regardons-le encore une fois ensemble. Fragilité familiale, relationnelle et culturellement induite peuvent amener des troubles dans la relation conjugale à tout niveau. Mais tout est une occasion de salut et de croissance. Faut-il encore en prendre les moyens ?

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1: Comment agir pour aider les couples? Il faut mettre en œuvre un art de savoir écouter. Écouter peut parfois représenter en tant que tel un acte thérapeutique. Dans l'écoute, il est possible de faire émerger le non-dit et c'est déjà une thérapie. L'écoute offre la possibilité de faire jaillir le malaise, offrir un espace ou trouver les mots justes pour en parler. Il y a aussi à retrouver des lieux d'éducation, où on apprend au couple à étudier et à comprendre la sexualité. Il faut sortir des lieux communs qui réduisent le rapport sexuel à un contact génital et les préliminaires à un moyen de favoriser la pénétration. Une femme bien dans son corps n'est pas d'accord avec cette vision réductrice. La sexualité est le langage du corps. Un langage a une grammaire, une syntaxe et des mots. Quand on perd la connaissance d'un langage, il ne reste que les mots. Ici, la pénétration, le contact génital. Mais la signification est bien plus riche. Elle dit dans la relation sexuelle, tu accèdes au lieu où nous devenons nous. J'habite ce lieu car tu es la seule. Tout ce sens n'est intelligible que si l'on connaît tout le langage du corps. Or, aujourd'hui, on court pour entendre juste le dernier mot. Aux fiancés catholiques, il faut leur expliquer que le dernier mot sera pour après leur mariage et que pendant leur fiançailles, ils vont apprendre la grammaire et la syntaxe pour avoir une grande variété de choses à se dire pendant les périodes fertiles, par exemple, sans les mots, dans un cadre de régulation naturelle des naissances, par exemple. C'est d'ailleurs pour cela que l'un des devoirs à la maison que donne le sexologue à ses patients, c'est d'arrêter les rapports génitaux pour revoir leur grammaire et ainsi mieux apprendre le langage du corps, notamment pour retrouver l'activation érotique. Pour aider les couples aux prises avec des difficultés sexuelles, il faut être capable d'accueillir et d'écouter leurs souffrances, d'entrer sans violence dans leur intimité, de leur apporter les informations nécessaires pour faire croître leurs connaissances. Il faut également être en capacité de reconnaître les avancées positives et négatives qui sont faites et les accompagner sur le chemin de croissance et, le cas échéant, être en capacité de relayer vers d'autres professionnels pour traiter les difficultés spécifiques qui sont apparues. Des difficultés, par exemple, purement médicales ou conjugales. Si l'on ne peut directement soigner les problèmes, les saisir et aider le couple à les saisir, c'est déjà thérapeutique et porteur d'espérance. Prendre soin de la sexualité, c'est ramener la personne vers un contact authentique avec elle-même, avec ses besoins, ainsi qu'avec ses fragilités. C'est aussi identifier et restituer les ressources de cette personne à elle-même. Prendre soin de la sexualité, c'est offrir l'espérance d'une amélioration et des horizons de sens à cette crise de couple. Prendre soin de la sexualité, c'est accompagner vers la reconnaissance de la vérité de l'amour. Il n'y a pas que les sexologues, les psychiatres et les conseillers conjugaux qui peuvent exercer ce service auprès des couples. À leur échelle et selon leur charisme propre, les moniteurs de régulation naturelle des naissances peuvent apporter eux aussi une aide précieuse d'écoute, d'éducation et de croissance pour les personnes et pour les couples. Nous verrons cela dans la suite.

0: apophtegme.
1: Parole des pères du désert.
2: Un père du désert inconnu a écrit « Si de mauvaises pensées te font la guerre, ne les cache pas, mais dis-les tout de suite à ton abba. » Plus on cache ses pensées, plus elles deviennent nombreuses et fortes. C'est comme un serpent, sorti de son trou, il s'enfuit aussitôt. Ainsi, la mauvaise pensée s'en va dès qu'on la montre. Si on la cache, c'est comme un ver dans le bois, elle détruit le cœur. Celui qui montre ses pensées est aussitôt guéri. Celui qui les cache est gonflé de lui-même.

de l'obéissance. Abba Pouemen dit un jour, « Quelqu'un a demandé à Abba Patios, « Que faire de mon âme, car elle est insensible et ne craint pas Dieu ?» L'Abba lui dit, « Attache-toi à un homme qui craint Dieu, et vivant près de lui, toi aussi, tu apprendras à craindre Dieu. » Un ancien a dit, « Sois comme le chameau, porte tes péchés, et attaché par la bride, suis celui qui connaît la voie de Dieu. »

0: Il est 2h.
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3: Donc nous allons parler des racines juives, des fêtes chrétiennes. Je ne suis pas sûr qu'on ait le temps ce soir de passer en revue toutes les fêtes. Alors pourquoi s'intéresser à ça? Parce que, étant donné que le christianisme tire sa sève du judaïsme, si on fait l'impasse sur la connaissance du judaïsme, on risque de perdre ou de ne pas comprendre la moitié de ce qu'on vit dans le christianisme, en fait. Vous allez voir comment ça va peut-être s'éclairer pour certaines choses. Alors le béaba, bien sûr, vous le savez, c'est que Marie était juive, Joseph était juif, Jésus était juif. Il y a même eu un ouvrage à une époque qui s'intitulait « Et le Verbe s'est fait juif », montrant à quel point Jésus était enraciné dans le judaïsme, qu'il en suivait les prescriptions, qu'il connaissait les textes, non seulement les textes bibliques, mais aussi les grands commentaires des rabbins, et que la communauté chrétienne, au départ, les 12 sont 12 juifs, donc la communauté chrétienne des origines est juive, et elle a vécu de ses racines juives.